pourquoi est-ce que ça ne serait pas un suicide? Eh bien parce que, c'est bizarre, hein, mais le pendu a les pieds qui touchent le sol. Mieux que ça, il a un genou fléchi. Un pendu, normalement, ça a les pieds au-dessus du sol. Bah, sinon, c'est pas un pendu. Et puis, il y a un seau à côté, à l'envers, qui suggère que le gars a sauté du seau pour se pendre. Sauf que le seau est beaucoup trop loin. Les gendarmes arrivent, et eux aussi, ça les étonne, tout ça. On en a décroché, hein, des pendus dans notre carrière. Mais celui-là, on est d'accord, hein. C'est pas sûr qu'il soit pendu. Et puis regarde sa tête. Il s'est fait défoncer, ce gars. Le corps est décroché, et le médecin légiste qui vient d'arriver n'est pas tout à fait de cet avis. Bon, d'abord, je pense que ça s'est passé cette nuit. Je dirais entre 5 ou 6 heures. Mais moi, je pense que ça peut être tout à fait un suicide. Et qu'est-ce que vous faites du visage tuméfié, docteur? Moi, je dirais que ça peut être des coups, hein. Mais ça peut être aussi un effet de la pendaison, quoi. À vérifier quand même au moment de l'autopsie. Parce que tout de même, son visage est bien abîmé, docteur. À part ça, il y a un camion garé à 150 mètres dans les vignes. Les gendarmes se disent que c'est peut-être son camion. Les portières ne sont pas verrouillées. Ils fouillent à l'intérieur. Et ils tombent sur un permis de conduire. Bon, le gars s'appelle Aurélien Piauget. 28 ans. Regarde la photo, c'est lui. Hein. Il n'y a pas de doute. Hein. La famille est prévenue. Et les parents non plus ne croient pas au suicide. Enfin, c'est impossible. Il se sentait très bien dans la vie, Aurélien. Il était saisonnier, il aimait la nature, il vivait dans son camion. C'était sa manière de vivre. Nous, on respectait ça. Et lui, ça le rendait pas malheureux. Je dirais même au contraire. Il faisait les vendanges dans le coin, c'est ça? Oui. Ça fait 2 ans qu'il faisait les vendanges à la Jumelière, je crois, c'est ça? La Jumelière est un domaine situé à 8 km de l'endroit où on l'a retrouvé pendu. Donc, les parents pensent que ça n'est pas un suicide. Entre nous, en règle générale, les parents ont toujours du mal à croire à un suicide. Ils disent toujours « Ah mais il allait très bien, je comprends pas ». Sauf que le suicide, parfois, renvoie à des choses qui ne se voient pas.

0: Mais les parents racontent aussi qu'ils étaient fâchés depuis quelque temps avec Aurélien. C'était l'année dernière, pour mon anniversaire. Il est arrivé à la maison avec un type qui nous a pas plu du tout. Alors on s'est engueulé. C'est idiot, hein. Mais que voulez-vous, c'est comme ça. Vous pouvez nous parler de ce garçon avec lequel il est venu chez vous? Oui. Il nous l'a présenté en nous disant qu'il s'appelait Tintin le Gueudin. Mais je crois que son vrai nom, c'était Landry Frias. Qu'est-ce que vous voulez que je vous dise sur lui? Il était sale comme un peigne. Il avait des dreadlocks, il avait un anneau dans le nez, un autre dans l'oreille. Un original, quoi. Mais c'est pas ça qui nous a énervés. Bon, d'abord, il passait ses journées à boire et à fumer des pétards dans le salon. Mais surtout, il était saoulant. Il parlait tout le temps, il avait un avis sur tout, il avait tout fait, il avait tout vu. Bon, c'était mon anniversaire, on n'a rien dit. Mais à l'automne, Aurélien nous a demandé s'il pouvait ramener toute sa bande de vendangeurs à la maison. Et là, avec mon mari, ben, on l'a refusé. Il l'a mal pris. Mais depuis, on l'a pas revu, quoi. Et il nous a pas appelé non plus. Tout ça met les gendarmes sur la piste des amis d'Aurélien. Et notamment ceux avec lesquels il a vendangé ces dernières semaines. Ils vont pas être faciles à retrouver, hein, parce que comme tous les saisonniers, ils se sont éparpillés dans la nature. Le viticulteur qu'il employait, en revanche, est chez lui. Et il raconte une soirée qui a eu lieu 2 jours avant la découverte du cadavre d'Aurélien.
1: Bah, c'était la fin des vendanges. Il faisait une petite fête, quoi, comme on en fait souvent. En général, moi j'y vais, mais là j'y étais pas. Mais de ce qu'on m'a dit, ce soir-là, Aurélien, il s'est pas bien comporté avec une fille. Et ça a pas trop plu aux autres, quoi. C'est tout ce que je peux vous dire, je sais rien de plus.
0: Ils étaient combien?
1: Bah, 12.
0: Vous avez des coordonnées?
1: Bah, c'est-à-dire, j'ai surtout des prénoms, et même pour certains d'ailleurs, que des surnoms, hein.
0: D'accord, l'URSSAF n'était pas au parfum. Et ça n'arrange pas les affaires de l'enquête, ça. Ça y est, le légiste vient de rendre son rapport d'autopsie. Et il s'est bien planté quand il est venu sur place pour les premières constatations.
2: Vous aviez raison. Ce garçon s'est fait lâcher. Il a des hématomes et des plaies partout sur le corps, pas que sur le visage. En revanche, il est mort d'asphyxie. Ça, c'est confirmé. Il est mort suite à la pendaison.
0: Donc, on l'a d'abord roué de coups et ensuite pendu. Donc ça n'est pas un suicide, c'est un meurtre. Pendant ce temps, les gendarmes ont réussi à retrouver l'un des vendangeurs qui était là ce soir-là.
1: Je me souviens pas de grand-chose. Faut dire, on avait pas mal picolé, hein, et fumé la moitié d'un champ de bœuf.
0: On nous dit qu'il y a eu une altercation dans la soirée. Vous n'étiez pas là?
1: Non. Non, mais j'ai appris ce qui s'était passé le lendemain, quoi. Paraît qu'Aurélien, il aurait couché avec Rouliette, qui était complètement bourré. Et que les autres, bah, ça leur a pas plu, et donc ils lui ont donné une leçon. Moi, c'est tout ce que je peux vous dire.
0: Quand vous dites qu'il a couché avec cette fille, Rouliette, comme vous dites, qui était saoule, ça veut dire possiblement qu'il l'a violée.
1: Bah oui, Jean.
0: Vous l'avez vu le matin, Aurélien, quand vous vous êtes levé?
1: Non. Non, non, ils m'ont dit qu'il était dans son camion.
0: Tout le monde était encore là quand vous vous êtes réveillé?
1: Ouais, ouais. Il y avait Chloé, il y avait Pimouche, il y avait Rouliette. Tout le monde était encore là. Ah si, il y avait aussi un gars qui était arrivé le soir même, la veille. Je le connais pas. Hein. Tout le monde l'appelait Toto. Lui, je peux vous dire qu'il en tenait une bonne, hein, ce soir-là. Le problème, c'est que tous ces gens sont introuvables. Heureusement, la rouliette en question, qui dans la vraie vie s'appelle Sophie, appelle elle-même les gendarmes.
3: Bon, c'est vrai, on a pas mal picolé et fumé buzz ce soir-là. Et moi, ben, je me souviens plus trop de la soirée. Ce que je peux vous dire, c'est qu'à un moment, le matin, je me suis réveillé, et il y avait tous les autres autour du camion d'Aurélien qui tapaient et qui criaient contre Aurélien.
1: Et vous, à ce moment-là, vous êtes où?
3: Moi, je vous l'ai dit, je suis dans le camion, couché à côté d'Aurélien, quoi.
1: Et quand vous êtes sorti, comment ça s'est passé?
3: Oh ben, ils étaient tous super agressifs, genre ils accusaient Aurélien de m'avoir violé, quoi.
1: Et vous, vous leur avez dit qu'ils vous avaient violé?
3: Ben non, moi pour moi, on n'a pas couché ensemble avec Aurélien. Mais lui, il a dit qu'on avait couché ensemble. Bon, de toute façon, ça les regarde pas. Hein. Je veux dire, ce qui s'est passé avec Aurélien, ça les regarde pas, parce qu'en plus, on venait de se mettre ensemble, tous les deux, Aurélien et moi. J'avais un copain, Lulu, mais j'avais décidé de me mettre avec Aurélien.
1: Et après alors, qu'est-ce qui s'est passé?
3: Ben, je sais pas trop, parce que moi, j'ai fait une crise de nerfs, et Chloé m'a fait monter dans mon camion pour me calmer.
1: Et elle raconte qu'une fois calmée, quand elle est sortie de son camion, eh bien, Aurélien n'était plus là. Et que les autres lui ont dit qu'il lui avait réglé son compte à coups de pied et à coups de bâton. Bon ben voilà, on commence à entrevoir ce qui s'est passé. Ils l'ont défoncé, et après ils sont allés le pendre dans la grange. Un mois et demi après la mort d'Aurélien, une information judiciaire pour homicide est ouverte. Vous vous souvenez que le premier vendangeur interrogé par les gendarmes a parlé d'un Toto qui a tapé l'incruste à cette soirée et qui était saoul comme un cochon. Quand les parents d'Aurélien découvrent son existence, ça fait tout de suite tilt dans leur tête.
3: Moi, ce Toto-là, ça serait pas le même que ce Tintin-là, Tintin le Guedin, comme il disait, qu'Aurélien il a ramené chez nous.
1: Ouais, t'as raison, c'est possible. Guedin, ça veut dire dingue, non? Tintin le dingue. C'était quoi déjà son vrai nom?
3: Landry Frias, je crois. Oui, c'est ça, Landry Frias. Faut qu'on dise à notre avocat d'en parler au juge de ça. Hein.
1: Et le juge se montre très intéressé par cette piste. D'autant plus intéressé que le Tintin le Guedin en question a un joli petit casier judiciaire.
4: Bon, il a un sacré pédigré, Olga. Vol, délit de fuite, destruction de biens et menace de mort.
1: Personne nous en a parlé, hein, de ce cas-là. On nous a parlé d'un Toto, mais manifestement, il connaissait son vrai nom, quoi. Pourquoi est-ce qu'ils l'ont pas dit? Pourquoi, en effet? À ce stade, les gendarmes ont réussi à coller un nom à tous les protagonistes de la soirée sanglante. Et ils ont découvert que l'une des filles qui a participé à la soirée, Sylvie, est la propre fille du vigneron qui accueillait toute la petite troupe. Et mieux que ça, la Sylvie en question, elle est à la colle avec Tintin le Guedin. Et ça, son père, propriétaire du domaine de la Jumelière, a oublié de le dire aux gendarmes.
4: Pourquoi est-ce que vous nous avez pas dit, monsieur, que votre fille avait une relation avec monsieur Frias, plus connu de ses amis, sous le surnom de Toto ou de Tintin le Guedin? Je vous l'ai pas dit parce que je voulais pas que ma fille ait des ennuis, quoi. Mais je vais vous expliquer. Le lendemain de la soirée, quand Sylvie m'a raconté ce qui s'était passé, je veux parler des coups qu'ils ont donnés à Aurélien, hein, pas de la suite, je leur ai dit de tous venir à la maison. Et Landry Frias, donc, il a dit « Ouais, moi j'ai un casier judiciaire, faut pas me mettre ça sur le dos. » Et du coup, ben, vais pas dénoncer pour ma fille, quoi. Pour la protéger.
0: Bon, il serait peut-être temps d'arrêter et de placer en garde à vue tous les protagonistes de cette terrible soirée. Enfin, ceux qu'on a réussi à localiser. 5 mois après la découverte du corps supplicié d'Aurélien Piauget, les gendarmes en interpellent 5, dont 3 qu'ils soupçonnent d'avoir directement participé au lynchage. Landry Frias, alias Tintin le Guedin, Maxime Deschamps, dit Pimousse, et Claude Boulet, que tout le monde appelle Papa Claude, parce que c'est le plus vieux, il a 49 ans. Et voilà ce qu'ils racontent tous d'une même voix.
4: C'est vrai, on a donné une leçon à Aurélien. C'est normal, hein, après ce qu'il avait fait à Rouliette. Mais c'est tout, hein. Après, il est allé se remettre dans son camion, et puis, quand il est parti, il était vivant, hein.
0: Et à quelle heure serait-il parti du campement, selon vous?
4: Je dirais vers 13h, je pense, le samedi. Mais après, nous, on sait pas ce qui s'est passé pour qu'il se retrouve pendu, hein.
0: Le récit des uns et des autres est tellement similaire qu'on sent bien qu'ils se sont concertés. Mais il y en a un qui craque, et il s'appelle Alexandre.
5: Le samedi matin, quand je me suis réveillé, je me suis fait un café, et je suis allé le boire près du feu. Et là, il y avait Toto. Et c'est lui qui m'a dit qu'Aurélien avait violé Rouliette, et qu'il l'avait tabassé pendant la nuit. Il est taré, ce type. Il est complètement taré. Faut pas qu'il sache que je vous ai raconté ça, hein. Promis. Promis. Il m'a dit que quand il a commencé à tabasser Aurélien, il avait rouge et qu'il pouvait plus s'arrêter. Comme une machine, il m'a dit. Il y a donc Landry Frias qui a frappé Aurélien. Non. Après, plus tard dans la matinée, il y a Claude. Je l'ai vu donner un grand coup de pied. Et puis il y a Pimousse aussi. Attendez. Plus tard dans la matinée, Monsieur Piauget était là. C'est-à-dire, il était là sans être là. Il était allongé au sol, quoi, par terre, couvert de sa couette. Il bougeait pas, mais il était vivant parce qu'à un moment, Toto, il a pris une baramine et lui a donné un grand coup et je l'ai entendu gémir. Ensuite, Toto, il a dit, je vais t'apprendre à violer les nanas. Moi, tu vas voir si c'est agréable. Et, il lui a mis une baramine, dans le cul. Il l'a fait vraiment. En tout cas, il a soulevé la couette, et il a placé la barre et il a poussé très fort. Après, je sais pas. Un peu plus tard, il a enlevé la couette. Il a traîné Aurélien par un pied jusque derrière le camion de Claude en disant « Voilà, ici, ça sera les toilettes. » Et avec Claude, ils lui ont pissé dessus, quoi. Ils lui ont pissé dessus. C'était horrible.
0: Incroyable scène que les gendarmes vont immédiatement coller sous le nez des 3 autres. Bien. Votre ami Alexandre vous accuse d'avoir donné des coups de baramine à Monsieur Piauget. Qu'est-ce que vous avez à dire là-dessus? Eh oh! Je vous écoute. Qu'est-ce que vous avez à dire sur ces accusations?
4: Qu'elles sont pas, forcément fausse, quoi.
0: Et là, il raconte, enfin, notamment ce qui s'est passé après qu'il lui ait uriné dessus. Ils lui ont attaché pieds et poignets dans le dos, ils l'ont caché sous une bâche, et ils l'ont laissé là pendant plusieurs heures. Et de temps en temps, ils sont allés lui donner un coup de pied ou un coup de baramine. Et après, disent-ils, ils l'ont libéré et mis dans son camion. Laissons le fameux Toto Tintin le Guedin raconter la suite.
4: Faut reconnaître que il était seulement amoché, quoi. Alors le soir, Claude et moi, on a décidé de l'éloigner de là où on était, quoi, pour pas qu'on nous accuse, surtout moi, quoi, qui avait un casier. Alors avec Claude, on a pris son camion, et Sylvie et puis Pimousse, ils nous ont suivis en voiture, on a roulé, quoi.
0: Et maintenant, écoutez la suite, mais racontée par Sylvie.
3: On était derrière le camion en voiture, puis à un moment on les a perdus de vue, et puis on a fini par les retrouver, et ils étaient sur le bord de la route, et ils nous ont dit « on vient d'abandonner Aurélien et son camion dans un champ par là ».
0: C'est un moment clé de cette histoire. Parce que le champ par là, comme elle dit, correspond à l'endroit exact où on a retrouvé le camion. C'est-à-dire à deux pas de la grange où Aurélien pendait au bout d'une corde. Pour le coup, on a envie que ce soit Toto Tintin qui raconte la fin. On est arrivé dans un champ. Là, j'ai dit à Aurélien, on te laisse là pour que tu te remettes, quoi. D'ailleurs, il m'a dit merci. Hein. Ça prouve qu'il n'était pas si claqué que ça, quoi. Et voilà. Pour eux, l'histoire s'arrête là. Ils l'ont battu violemment, ça, ils veulent bien le reconnaître. Mais la suite, la pendaison, ils n'y sont pour rien. Il a dû se pendre lui-même.

0: À ce stade, je dois reconnaître que je pense, et sans doute pensez-vous aussi, qu'il mente, qu'il ne raconte pas la fin, et qu'après ils l'ont pendu. Sauf qu'il y a un problème. D'abord, sous la pentille, les gaglas scientifiques n'ont pas trouvé une seule trace de leur ADN. Pas une. Ce qui conforte l'idée qu'Aurélien s'est pendu tout seul. Ensuite, quand il est venu pour les premières constatations le dimanche matin, le légiste a pris la température du cadavre.
1: 35 degrés. Donc ça veut dire que la mort remonte à quelques heures, je dirais 5 ou 6 heures, pas plus.
0: Or, si on en croit ce que les trois zygomares viennent de raconter, ils l'ont déposé beaucoup plus tôt que ça, dans la soirée du samedi. Donc soit ils sont revenus dans la nuit pour le pendre, soit il s'est pendu lui-même. Même si on a beaucoup de mal à imaginer la scène. Il est dans son camion. Il a pris des coups de barre de fer toute la journée. Il a la tête comme un compteur à gaz. Il fait nuit noire. Il est myope et il n'a pas ses lunettes puisqu'on les a pas retrouvées. Et il fait 150 mètres entre son camion et la grange pour aller se pendre. Qui peut croire ça? À moins que finalement, Aurélien ne soit pas mort pendu. Le juge décide de faire exhumer son cadavre pour une nouvelle autopsie.
2: Alors c'est quelque chose qui n'avait pas du tout été relevé lors de la première expertise. Sous la lésion provoquée par le câble électrique qui a servi à la pendaison, on constate d'autres lésions juste en dessous.
0: D'accord, docteur. Et elles correspondent à quoi, selon vous?
2: À une strangulation, monsieur le juge.
0: Donc, selon vous, il a pu être étranglé avant d'être pendu?
2: Oui, possiblement, monsieur le juge.
0: Intéressant. Mais ça n'explique pas l'absence d'ADN. Et puis, il y a un autre détail qui cloche. Ils disent qu'ils lui ont uriné dessus. Eh bien, il n'y a pas de trace de pipi sur le corps. Donc, on l'a possiblement déshabillé et rhabillé. Qui ? Mystère. Reste la question du mobile. Cette histoire de viol ne tient qu'à moitié debout. Sophie, alias Rouliette, dit qu'elle ne se souvient de rien, mais qu'elle n'avait rien contre le fait de coucher avec Aurélien. Alors on cherche, et on trouve une petite histoire qui pourrait expliquer que Tintin le Guedin ait tué Aurélien. Il l'avait aidé à aménager son camion. Et depuis, il a réclamé la propriété de la moitié du camion. Ils étaient en conflit là-dessus. Mais c'est un peu enfantin comme explication. On ne tue pas quelqu'un pour un demi-camion. Alors que le procès se profile à l'horizon, retenez deux choses. Il n'y a aucun doute sur le fait qu'ils l'ont massacré. Aucun. En revanche, il n'y a aucune certitude et aucune preuve qu'ils l'ont étranglé ou pendu. Ils n'ont rien avoué sur ce thème. Et donc, avec de bons avocats, eh bien, ils peuvent s'en sortir concernant l'accusation de meurtre. Ça va se jouer sur l'intime conviction, comme souvent devant la cour d'assises.

0: Le procès s'ouvre en mars 2013 devant la cour d'assises d'Angers. Landry Frias, Claude Boulet et Maxime Deschamps, accusés de meurtre, de séquestration, de torture et d'actes de barbarie, sont dans un box vitré. Ils encourent la réclusion à perpétuité. Et quatre de leurs potes comparaissent libres pour non-dénonciation de crime et non-assistance à personne en danger. Le procès dure 3 semaines, dont une journée sur place dans le vignoble. Le président espérait que ça délirait les langues, ça n'a aucun effet. À noter quand même que tous les accusés ne font pas front commun. Rouliette, par exemple, qui n'a pas directement participé au meurtre, mais qui était là quand les trois autres ont roué Aurélien de coups.
1: Moi, j'ai aucun doute sur le fait qu'Aurélien a été tué par Toto et Papa Claude, et par Pimousse. J'ai pas de doute du tout.
0: Elle n'a pas de doute, mais elle n'a pas de preuve. Et après 3 semaines de procès, il faut se rendre à l'évidence. On ne saura jamais vraiment ce qui s'est passé. Ça n'empêche pas l'avocat général de réclamer 30 ans pour le trio accusé de meurtre. Voyons comment les jurés vont gérer ça. À la question, est-ce que Claude Boulet, Landry Frias et Maxime Deschamps ont volontairement tué Aurélien Piogé ? La réponse des jurés est non. Autrement dit, le trio est acquitté des faits de meurtre. Fallait s'y attendre. En revanche, les trois sont condamnés pour les coups de pied et les coups de baramine. Claude Boulet et Maxime Deschamps prennent 15 ans. Et Landry Frias, dit Tintin le Guedin, 18 ans. Et ceux et celles qui ont assisté sans mouveter prennent entre 1 an ferme et 2 ans avec sursis. Et ni vous, ni moi, ni bien sûr les parents ne sauront jamais qui a pendu Aurélien Piogé.

0: Je vous ai raconté l'affaire Aurélien Piauger, un jeune vendangeur de 24 ans. Commençons par le verdict, difficile à avaler, je suppose, de votre côté.
1: C'est difficile à avaler pour mes clients, pour les parents d'Aurélien, parce qu'ils attendaient d'avoir d'abord la vérité. Et cette vérité, ils l'attendent toujours actuellement. 18 ans pour concernant Tintin et 15 ans concernant Claude et Maxime. Effectivement, ce sont des peines qui ne sont pas à la hauteur et surtout, ils n'ont pas entendu une condamnation prononcée pour meurtre. Et aujourd'hui, ils sont toujours dans l'incertitude de savoir qui a étranglé leur fils, qui a appuyé sur le coup d'Aurélien.
0: Mais vous, leur avocate, l'hypothèse d'un acquittement des faits de meurtre, elle existait dans votre tête ?
1: C'est toujours compliqué. On assiste là à l'expression d'une vérité judiciaire. La vérité judiciaire, on la connaît jusqu'au dernier moment d'Aurélien, c'est-à-dire on sait qu'il a souffert, ce garçon, d'actes de torture et de barbarie terribles, d'une séquestration, de coups, de sévices profonds jusqu'au bout. Mais en revanche, on ne sait pas, effectivement, on ne peut pas dire qui a tué, et pourtant on sait qu'il a été tué, mais on ne peut pas dire qui a tué et qui a aidé, parce que il devait nécessairement être plusieurs, au moins deux, pour aider à cette pendaison.
0: Mais quand vous, avocate, professionnelle, vous allez au procès, dans votre tête, il y a l'hypothèse qu'il ne soit pas condamné pour le meurtre. Vous connaissez le dossier, vous savez que le dossier est faiblard sur ce chapitre.
1: Effectivement, il y a des failles. Dans le dossier, il y a des interrogations. On les connaît. Il y a encore des questions aujourd'hui qui sont restées sans réponse. Mais on attendait, et mes clients, les parents d'Aurélien, attendaient aussi jusqu'au bout qu'il y ait peut-être un des accusés pris de remords, et qu'il y ait l'une des filles qui puisse dire, raconter, se repentir à la barre. Ça, on l'a entendu jusqu'au bout.
0: L'avocat général, qui demande 30 ans, obtient un acquittement des faits de meurtre. Pourquoi est-ce qu'il ne fait pas appel ? Il n'y a pas de logique ?
1: Il n'y a pas de logique, effectivement. C'était une question qui a dû se poser à lui, mais il y avait un risque. C'est-à-dire que la cour d'assises a quand même dit, le président a accompagné son verdict d'une phrase en disant « la cour d'assises a été dans l'incapacité de désigner le ou les meurtriers, mais ceux-là sont bien dans le box des accusés ». Ce qui est rarissime de dire ça, tout en admettant qu'il n'y ait pas de condamnation pour le crime de meurtre.
0: Ce qui explique du coup qu'en contrepartie, les peines pour les coups portés soient extrêmement sévères. Parce qu'au final, 18 ans pour des coups portés et 15 ans, ce sont des peines lourdes qui ressemblent un peu à des peines pour meurtre.
1: Tout à fait.
0: Il y a une compensation, quoi.
1: Il y a une sorte de compensation. Il faut dire que les coups portés, c'était pas une simple baffe, comme ils ont pu le dire au départ, les deux vendangeurs.
0: Ce sont des coups de baramine.
1: Ce sont des coups de baramine. Ça a été qualifié d'acte de torture et de barbarie. Et puis, il y avait également la séquestration d'Aurélien. Donc, et sur de nombreuses heures, sur plus de 24 heures.
0: Vous, votre scénario, ou plutôt celui des parents, puisque votre rôle est de les représenter, c'est lequel ? Est-ce que dans leur tête, ils ont la quasi-certitude d'un scénario ?
1: Dans leur tête, ils ont la quasi-certitude d'un scénario. Lequel ? Ils n'en savent rien. Ils ne savent pas comment Aurélien a vécu ses dernières minutes, ou sa dernière heure. Mais il y a un scénario. Je pense qu'à partir du moment où les vendangeurs ont déposé Aurélien dans son camion, dans le champ, à 150 mètres de la Pantille, et entre le moment où on l'a retrouvé effectivement pendu, il y a eu un scénario. Il y a eu un scénario, alors peut-être...
0: Ils sont revenus dans la nuit ?
1: Le scénario est certainement celui-ci. Ils sont revenus dans la nuit.
0: Pour le pendre et faire croire à un suicide ?
1: Voilà.
0: Vous nous avez très bien expliqué que d'une certaine manière, au moment de rendre le verdict, le président a fait comprendre qu'il n'avait pas pu déterminer qui avait tué et qu'il n'avait donc condamné aucun des trois au meurtre, mais qu'ils avaient été condamnés pour les coups portés et la séquestration, d'une certaine manière, avec des peines compensatoires. Il ne dit pas malgré tout s'il y a eu suicide ou pas. Est-ce que dans votre tête, l'hypothèse du suicide existe?
1: L'hypothèse du suicide, elle est impensable. Elle est impensable, elle est impossible. Ça a été, il y a eu de multiples reconstitutions, assistées également des médecins légistes, qui ont pu démontrer que dans l'état d'Aurélien, il faut bien se souvenir que au moment où Aurélien a été remonté dans son camion pour être amené dans le champ, il était comateux. C'est un garçon qui était comateux et qui est décrit comme étant dans l'incapacité de reconnaître les personnes qui venaient le voir. Il ne pouvait plus ouvrir les yeux, il ne pouvait plus parler, il ne faisait que gémir. Par conséquent, comment peut-on penser que ce garçon ait pu se suicider dans le noir, remonter un champ de 150 mètres et pour mettre en place tout un dispositif de pendaison? C'est impensable, ça n'est pas possible.
0: À votre avis, qu'est-ce qui a semé le doute dans l'esprit des jurés? Est-ce que c'est l'absence d'ADN? Je trouve, moi, que c'est le point, effectivement, qui amène le plus au doute.
1: C'est vrai que cette absence d'ADN nous interroge. Elle m'interroge encore. On n'a retrouvé aucun ADN et je crois même que même celui d'Aurélien n'a pas été retrouvé. Par conséquent, il faudrait, et nous sommes dans le domaine, dans le milieu des vendanges et des vendangeurs, donc ils ont des gants. On sait bien qu'il y a des gants, il y a du matériel. Donc il y a eu quand même une précision, peut-être même dans la précipitation, ça a été calculé, ça a été pensé.
0: C'est-à-dire, vous voulez dire qu'en pleine nuit, des types qui ont des cheveux longs mettent des cagoules pour pas que les cheveux tombent, je sais pas quoi, et pour empêcher que les peaux du visage tombent, on est quand même à une période où on peut exploiter l'ADN 2013 de manière infime. Donc ils auraient mis des cagoules, il n'y a pas un cheveu qui serait tombé, enfin ça tient pas debout, quoi.
1: Peut-être pas des cagoules, mais des gants, mais en tous les cas, force est de constater qu'on n'a rien retrouvé. Aucun ADN. Donc ça a été nettoyé. La scène a été nettoyée.
0: Alors, j'aimerais bien que vous nous aidiez à décrire ce trio, parce que moi j'ai fait ce que j'ai pu, mais je ne les connais pas. On est dans quel milieu? Qui sont ces gens qui vivent dans des camions de manière marginale, qui boivent énormément, qui fument beaucoup, beaucoup de pétards, et pas que. Racontez-nous à quoi ressemble ce trio.
1: On a affaire à un trio de jeunes saisonniers, voyageurs, ils sont itinérants, par conséquent, ils vivent dans leur camion au gré des saisons, ils parcourent la France. Et puis, ils se rendent disponibles, ils sont assez courageux, ils vont travailler, mais ils vivent, ils travaillent en communauté. C'est un groupe, c'est un peu comme, c'est un trio, mais c'est aussi une meute avec les autres. Ils forment un groupe où ils ont leurs propres règles, leurs codes. Chacun sait ce qu'il a à faire concernant la cuisine, concernant le feu et le feu de camp et l'entretien du feu de camp. C'est une petite communauté.
0: Il y a un côté un peu hippie.
1: Exactement. Un côté hippie et vous savez, un peu comme chez les rêveurs aussi, les rêves partis. Mmh. On est dans dans ces jeunes-là, un peu dans cette population-là.
0: Il y a une différence sociale que je n'ai peut-être pas assez évoquée et qui est peut-être aussi une explication de ce face-à-face entre Aurélien et les trois autres. Aurélien, c'est un peu le fils de Bourges, quoi. Et les autres, c'est des brolos.
1: Exact. Aurélien, c'est effectivement, et on a pu penser aussi qu'il y avait cette dimension-là dans le dossier. Aurélien, quelque part, est-ce qu'on peut dire qu'il a été véritablement accepté par le groupe? Je n'en suis pas certaine.
0: En raison de la différence sociale.
1: Oui, en raison de la différence sociale. C'était un jeune, effectivement, pourtant qui avait adhéré à leurs règles et à leur mode de vie parce qu'il aimait ça. Aurélien, c'était, il aimait la liberté et Aurélien, il aimait les autres. Il aimait aller à la rencontre des gens. Il aimait les gens pour ce qu'ils sont. C'est un garçon, en plus avec une sensibilité de photographe. Il adorait la photo, le monde du cinéma. Mais il n'a jamais véritablement été, en définitive, considéré comme appartenant au groupe parce qu'il n'avait peut-être pas eu les problèmes d'argent dans son enfance, dans son éducation.
0: À l'opposé, Tintin le Guedin, il a l'air dur, il a l'air violent, il a l'air agressif, enfin on le voit facilement meurtrier.
1: Il a effectivement le profil du gars violent qui est très impulsif. Il y a, je me souviens, une compagne qui a témoigné à la cour d'assises, qui en avait encore peur. Les gens qui ont pu rencontrer Tintin dans ces épisodes de crise de violence en sont encore terrifiés, et même au jour du procès.
0: Et les deux autres Maxime Deschamps et Claude Boulet, c'est des suiveurs, des mous du genou.
1: Maxime Deschamps et Claude Boulet, ce sont des suiveurs. C'est un peu, effectivement, il y a Papa Claude, le vieux. Maxime, lui, c'est le suiveur. Mais effectivement, on ne peut pas considérer qu'ils sont véritablement des losers parce qu'eux aussi ont leur propre rôle à jouer. Le vieux, on l'écoute, Papa Claude. Maxime, lui, il est un peu dans la surenchère. Et finalement, ces deux-là vont vouloir trouver grâce aux yeux de Tintin, le meneur, et être dans la surenchère et lui démontrer qu'eux aussi sont capables de frapper, eux aussi sont capables d'aller dans le dur.
0: Alors, au centre de tout ça, il y a donc la question du viol de Rouliette. On a un cas de figure qui est quand même assez rare, c'est-à-dire qu'eux disent qu'elle a été violée par Aurélien et que c'est ça qui a déclenché leur fureur. Et elle dit pas du tout, je sais pas s'il a couché avec moi, mais en gros, j'étais d'accord. C'est quand même rare comme cas de figure.
1: Oui, c'est rare, mais Rouliette, alors au départ, elle a pu dire ça. Au départ, elle a dit qu'effectivement, elle ne se souvenait plus. Mais ensuite, elle est revenue, et d'ailleurs, elle est revenue à la gendarmerie, spontanément, pour dire, j'ai repris mes esprits, parce que c'est vrai que lorsque ça s'est passé, elle était également sous l'emprise de produits stupéfiants hein, et d'alcool. Mais ensuite, ayant retrouvé ses esprits, elle a pu dire, je sais pertinemment ce qui s'est passé et ensuite ce que j'ai vu. D'une part, je n'ai jamais été violée. D'autre part, j'aimais Aurélien. On s'était trouvés tous les deux. C'était une belle rencontre et j'étais prête à le suivre. Et on commençait à faire des projets ensemble.
0: Alors, est-ce que le mobile serait donc ce demi-camion que Tintin le Guedin avait contribué à restaurer, dont il réclamait la moitié?
1: C'est possible. C'est une piste.
0: C'est minable.
1: C'est une piste, mais une piètre piste. Parce qu'effectivement, il paraît qu'il y a eu un contentieux, que Tintin n'aurait jamais pardonné l'achat du camion par Aurélien, qui a été aidé d'ailleurs pour l'acheter par ses parents. Ça aussi, ça n'est pas passé.
0: Ouais.
1: Ce camion a été financé par les parents d'Aurélien. Et Tintin était persuadé qu'au départ, c'était un projet à deux, un projet de copains. On va acheter à deux ce camion. Ouais. On va le remettre en état tous les deux, on va l'aménager et on va partir sur les routes.
0: Et il sera à nous deux.
1: Et il sera à nous deux.
0: Ce qui n'était pas possible puisque c'est ses parents à lui qui l'avaient payé et que donc lui ne pouvait pas le donner, quoi.
1: Exactement. Ça n'était pas possible parce que Tintin n'avait pas les moyens de le financer et Aurélien non plus d'ailleurs tout seul. Et donc, il a fait appel à ses parents.
0: Merci beaucoup, Maître Guérin, d'avoir accepté de revenir sur cette histoire qui remonte à il y a une dizaine d'années.
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0: Aujourd'hui, une histoire que j'ai envie de vous raconter depuis un bon bout de temps Et puis je repousse parce que c'est une histoire rude à raconter et sans doute d'ailleurs à entendre. L'affaire des frères Jourdain, qui en février 1997 au Portel, dans le Pas-de-Calais, un soir de carnaval, Jean-Michel et Jean-Louis Jourdain, donc, enlèvent, violent, étranglent quatre jeunes filles de 17 et 20 ans. C'est une affaire qui, à l'époque, a suscité une grosse polémique parce qu'ils étaient déjà récidivistes. L'un avait déjà violé, l'autre avait déjà tué. Pour le débrief tout à l'heure, j'ai invité celui qui fut l'avocat général à leur procès, qui est désormais d'ailleurs magistrat honoraire, comme on dit, depuis pas longtemps. Bonjour Luc Frémiot.
3: Bonjour Christophe Ondelat.
0: Vous avez donc la parole totalement libre, ce que vous avez déjà eu, toujours eu d'ailleurs.
3: Ben je vous en remercie, je compte bien en profiter.
0: A tout de suite donc, voici l'histoire des abominables frères Jourdain, réalisation de Céline Lebrun.
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0: Je vous en ai raconté des histoires de gens qui tuent, des centaines. Mais celle-là pour moi c'est une histoire à part. J'en ai connu des assassins. Je sais que certains d'entre vous en doutent, mais je vous jure qu'ils ont toujours un peu d'humanité en eux. Toujours. Même les grands fous, les Émile Louis, les Francis Holm, les Guy Georges. Ah, ça nous arrangerait qu'ils ne nous ressemblent pas, n'est-ce pas ? Ils nous ressemblent, plus que vous ne le pensez. Ils sont humains dévoyés, mais des humains tout de même. Mais les frères Jourdain, je sais pas. Ils ont des bras, des jambes, une tête. Physiquement, ils ont l'air d'être humains, mais c'est tout. Les frères Jourdain sont une interrogation pour l'humanité. Voici leur histoire. Le paradoxe de cette histoire sordide, c'est que son décor est une fête. Carnaval du Portel, dans le Pas-de-Calais. Nous sommes le mardi 11 février 1997, la fête bat son plein depuis 3 jours. Et ce soir c'est la der, c'est le bal. Pour vous dire à quel point c'est important, le bal, Peggy et Amélie Merlin, deux sœurs de 20 et 17 ans, ont séché les cours pour préparer leur déguisement. Peggy sera marquise et Amélie sera Pierrot. Tout l'après-midi, elles peaufinent leur déguisement. Ce soir, elles ont rendez-vous avec deux copines, deux sœurs elles aussi, du même âge, Isabelle et Audrey. Elles viennent d'arriver au Portel, elles vont leur faire découvrir le carnaval. Isabelle a prévu de se déguiser en indienne et sa sœur en mousquetaire rouge. Elles sont toutes contentes, elles sont toutes joyeuses, elles sont toutes naïves. Avant de partir, leur mère leur dit
4: « Surtout vous restez bien à quatre, hein ? Vous restez ensemble. Allez, bonne soirée les filles !»
0: Et c'est parti.

0: Elles se retrouvent d'abord sur la place, à faire la tournée des bars. Oh, rassurez-vous, elles ne vont pas aller bien loin, elles n'ont que 50 francs chacune en poche. Mais elles font comme les autres. Elles boivent des coups, elles chantent, elles rigolent, elles s'amusent. Et elles assistent au clou de la soirée, le brûlé. On met le feu à un homme de paille et tout le monde danse autour du feu. C'est la tradition. Et les quatre filles sont là avec les autres, à chanter et à rire. Et après le programme, c'est les balles, jusqu'à l'aube. Les filles ont prévu d'aller à celui d'Équien, à 3 km. Ce qui s'est passé après, bah pour l'instant, on ne le sait pas. Mais toujours est-il que le lendemain matin, à 7h, la mère de Peggy et Amélie a rendez-vous avec ses deux filles sur la place. Elles ne sont pas là. Au début, elles ne s'inquiètent pas. Elles ont dû dormir chez des copines. Elles sont du coin. Elles connaissent plein de gens. Et puis la matinée passe. Toujours pas de nouvelles. Alors elle appelle la mère d'Isabelle et Audrey. Pas de nouvelles, elles non plus. Et là, ça devient vraiment inquiétant. Alors au début d'après-midi, les deux mères vont au commissariat. Et là, on leur dit « Bah c'est le carnaval, elles doivent être chez des amis ». Les mères insistent. Audrey et Amélie sont mineures, tout de même. Et donc les policiers consentent à diffuser un téléx pour signaler deux mineurs en fugue. En fugue ? Ah si seulement elles pouvaient être en fugue. Ça ne tient pas. Ça n'est pas leur genre. Ces quatre gamines sont trop attachées à leur mère. C'est pas possible. Elles auraient appelé. Et ça dure, figurez-vous. Ça dure 2 jours. 2 jours sans nouvelles. 2 jours sans que la police ne s'inquiète vraiment. Mettez-vous à la place des parents. Parce qu'en plus, il y a une tragédie dans cette tragédie. Peggy et Amélie sont orphelines. Leur mère est leur mère adoptive. Et Isabelle et Audrey ont perdu leur père. Ce sont donc deux mères qui sont là à se ronger les sangs. Et donc, au bout de 2 jours, elles mobilisent leur entourage. Une petite équipe qui se lance dans une recherche désespérée. Ils se mettent à fouiller les endroits isolés, les tunnels, les voies ferrées, les blocos entre le Portel et Équien, les dunes, les plages. C'est bouleversant. À un moment, quelqu'un leur montre une photo. Regardez là. C'est elle, non? C'est Audrey? Ah ouais? Vous l'avez prise où, cette photo? Ben, au Portel. Donc c'est sûr, elles étaient au carnaval du Portel. En revanche, la petite équipe d'amis va à Équien. Et là, personne ne les a vues. Personne. Elles auraient donc disparu entre le Portel et Équien. Ça fait maintenant 3 jours que les 4 filles ont disparu. Et l'après-midi, le téléphone sonne chez la mère d'Isabelle et Audrey. Allô ?
1: Allô ? Bonjour. Je peux pas vous dire qui je suis, mais je voudrais vous donner mon témoignage. Le soir du carnaval avec ma petite amie, on était sur un banc. On a vu 2 types qui nous mataient, on a eu peur. On est parti. Eh ben ils nous ont suivis. Et on pensait les avoir semés, on les a vus réapparaître dans une camionnette. Une camionnette blanche avec des bandes vertes. Immatriculée dans le Nord, 59. Voilà. Je me suis dit que peut-être ça vous serait utile.
0: Utile ? Pour l'instant, on ne sait pas. Mais c'est une piste. Et jusqu'ici, on n'en avait aucune. Alors la mère appelle tout de suite le commissariat. Et dans la foulée, elle alerte la presse, un journaliste de La Voix du Nord, qui publie un papier dès le lendemain matin, 4 jours après la disparition des 4 filles. Un papier avec la description de la camionnette, blanche, avec des bandes vertes. Et là, ça dégringole. Les gens appellent.
1: Allô ? C'est rapport à la camionnette, là, au Portel. Moi, je l'ai vue le soir du carnaval, cette camionnette. avec deux types bizarres à l'intérieur.
0: Et à partir de là, la presse nationale commence à s'intéresser à cette histoire.
2: Les enquêteurs continuent d'accumuler les témoignages sur la disparition de 4

0: Moi, comme pour l'autre famille. Parce qu'on est deux familles et qu'on est vraiment dans l'angoisse complète. J'ai l'espoir qu'ils vont rentrer. De toute façon, je garde l'espoir parce qu'il faut.
1: Là-dessus, au sixième jour, un jeune homme qui connaît Amélie vient dire qu'il l'a vue le lendemain du carnaval, à Outreau. C'est la ville d'à côté. Il est formel, il l'a vue vivante. Le lendemain. Ouf ! On vous l'avait dit, c'est une fugue ! Et d'autres témoignages du même tonneau arrivent. On les a vus à Fréjus, figurez-vous, dans le Var. Un policier qui plus est, il est absolument formel. Et d'autres les ont vus à Paris. Ça vous donne une idée de la valeur des témoignages, en général. Bidon ! Mais bon, c'est la piste privilégiée. Le procureur s'adresse à la presse.
2: Nous avons recueilli au cours de ces dernières heures quelques indications plus favorables, qui laissent penser que malheur ne leur est pas arrivé.
1: Est-ce que les mères y croient ? Non, non. Elles ne sont pas allées à Fréjus en tenue de carnaval. Qui peut croire ça ?

0: L'enquête va rebondir par un deuxième coup de fil anonyme, chez la mère d'Isabelle et Audrey. Une femme. Allô ?
1: Allô, bonjour ? La camionnette, là, que vous cherchez, avec des bandes vertes. Je sais qui c'est. Elle est au Jourdain. C'est des types pas recommandables. Ils ont déjà été condamnés. Pour meurtre et pour viol, je crois. Ils habitent rue du Stade, à Dan.
0: Dan ? Dan, c'est à 20 km au sud du Portel. La petite équipe qui s'est constituée autour des deux mamans y va tout droit. Ils arrivent devant un taudis, une porcherie, un cabanon au fond d'une cour remplie de détritus. C'est là donc que vivent les frères Jourdain. Ensuite, la petite équipe va dans le village poser des questions.
2: Les Jourdain ? Oh, là vous avez des spécimens. Le Jean-Michel, il a pris 15 ans pour meurtre. Et son frère Jean-Louis, il a pris 10 ans pour viol. Vous voyez les zigotos ?
0: Et donc, qu'est-ce qu'ils font ? Bah, ils appellent la police, qui envoie une équipe, qui fait un petit tour, et puis qui repart. Véridique. Mais heureusement, le lendemain, des gendarmes appellent pour dire qu'ils ont vu une camionnette blanche avec des bandes vertes. Ils ont noté l'immatriculation. 7554 PN 59. Le propriétaire est immédiatement identifié et les policiers vont le voir.
2: Oh, moi, je l'ai vendu, moi, mon camion, il n'y a pas longtemps. À un type qui s'appelle, je crois, Jean-Michel Jourdain.
0: Tiens, les Jourdains. On y revient.

0: Ah, ils ont un sacré pédigré, les frères Jourdain. Jean-Louis a déjà été condamné pour attentat à la pudeur et pour viol. Et Jean-Michel a déjà passé plus de la moitié de sa vie en prison pour des attentats à la pudeur et pour le meurtre d'une jeune fille de 19 ans, il y a 8 ans. Les psychiatres qui les ont examinés tous les deux à l'époque décrivent des rustres, débiles, bestiales, lâches et alcooliques. Il est temps d'aller les chercher, vous pensez pas ? Les policiers vont les arrêter chez eux. Et tant qu'à faire, ils interpellent un troisième frère et le père. Mon Dieu, l'endroit où ils vivent. À neuf dans un cabanon, une porcherie, une horreur. Pas de salle de bain, pas de toilette, les étrons dans la cour, les enfants au milieu, et partout de la ferraille, de vieux frigos. Quand on nettoiera, on enlèvera 150 tonnes de déchets. Et ce panneau, Jourdain ramasse. Ils sont ferrailleurs, les Jourdain. 9 jours après le carnaval, les voilà donc en garde à vue. Mais face aux policiers, les deux frères sont comme des murs, fermés, taiseux.
1: Vous étiez au carnaval du Portel le 11 février dernier ?

0: Oh non, j'y étais pas. C'est à se demander si Jean-Louis comprend même les questions. Y a rien à en tirer. Heureusement, un couple se présente à la police. Le soir du carnaval, ils ont vu la camionnette. Et les deux hommes à l'intérieur. Ils les ont trouvés tellement louches, tellement patibulaires, qu'ils les ont suivis pendant 2 heures. Notamment sur la route qui va du Portel à Équien. Et sur le bord de la route, ils ont vu les filles.
1: Bah, je crois bien que je les ai vues, oui. Il y en a une qui était en mousquetaire, c'est ça, rouge.
0: On leur présente les deux frères Jourdain derrière une glace sans teint. Ils les reconnaissent. Formellement. Mais Jean-Michel Jourdain ne bouge pas. Rien à dire. Jean-Louis, en revanche, il est légèrement débile et il montre des signes de faiblesse. C'est le maillon faible. Alors les policiers le bichonnent. Ils lui parlent tout doucement. Et d'un coup, ils lui glissent les photos des 4 filles sur le bureau. Il les regarde, fixement. Il se tortille.
1: Bon sang de bonsoir, Jean-Louis. Faut que tu m'aides. Elles sont peut-être en train de crever quelque part, ces gamines. Faut que tu me dises, Jean-Louis. Faut que tu me dises.
0: Et là, il dit.
1: Il n'y a plus rien à faire pour elles. Elles sont sur la plage. À Sainte-Cécile.
0: Et ensuite, il fait un malaise. Le policier lui tend alors une feuille de papier et un crayon. Et il se met à dessiner l'endroit où sont les corps. Une plage, un parking... un blockhaus. Les policiers l'emmènent tout de suite sur place et il les conduit sur une dune. Et les pompiers se mettent à creuser. 10 cm, 30 cm, 50 cm, 70 cm. Et là apparaît un bout de tissu, rouge, rouge comme l'habit du mousquetaire. Elles sont là toutes les quatre, entassées l'une sur l'autre. Et lui, on dirait que ça lui fait rien. Il ne manifeste rien, pas la moindre humanité. Les deux mamans apprennent la nouvelle dans leur voiture, à la radio.
2: Sur une plage de Sainte-Cécile, près de Boulogne-sur-Mer, c'est là qu'ont été retrouvés les corps sans vie d'Audrey, Amélie, Isabelle et Peggy, toutes âgées de 17 à 20 ans et dont on était sans nouvelles depuis 10 jours. Il a fallu nous enquêter.
0: Les 4 petits corps sont emmenés à l'Institut médico-légal. Elles ont été étranglées, une par une. Isabelle, tout au fond du trou, a été battue, mais c'est la seule qui n'a pas été violée. Peggy, juste au-dessus, a été violée et enterrée vivante. Il y a du sable dans son estomac. Amélie a été violée et étranglée, de même qu'Audrey. Le lendemain, les gens du coin voudraient les pendre, les lyncher, là, maintenant, tout de suite.
3: Quand on s'aperçoit que c'est des gens qui ont déjà violé, qui ont déjà tué, bah, je suis désolée, ils auraient dû rester là où ils étaient, c'est-à-dire en prison. On les a fait ressortir, qu'est-ce qui se passe 10 ans après? Et bah, il se passe que 4 gamines, et bah, elles sont parties, et il n'y a personne qui les ramènera. Maintenant, on va mettre ces gens en prison, bah, je suis désolée, c'est nous qui allons côtoyer pour les nourrir. Ils vont avoir une cellule, même s'ils passent 30 ans ou 40 ans dans une cellule, et ben les gamines, elles sont parties, on les fera pas revenir. Et moi, je dis que quand il y a viol et meurtre sur des enfants, la peine de mort doit revenir.
0: D'autant que d'anciennes victimes des deux frères viennent témoigner.
4: Je me promenais avec un bébé et puis j'ai rencontré Jean-Louis à Chopy. Et puis je suis passée derrière la gare. Et puis il m'a poussé et puis il m'a déshabillé, m'a violé. Enfin non, il a fait une tentative de viol. Et parce que il m'a étranglé aussi, mais bon, j'ai perdu connaissance et lui il a cru que j'étais morte. Donc il est parti.
5: Et pour cela il a été condamné.
4: Il a pris 10 ans. Mais enfin il a pas eu 10 ans quoi. J'espère que ce coup-ci, ils vont entendre tout le monde et puis que ce coup-ci, ils s'en prendront à vivre, de toute façon.
0: Les gens défilent pendant des jours, par centaines, dans les rues d'Outreau, de Boulogne-sur-Mer, du Portel, au point que le président Chirac doit prendre la parole.
6: Je suis horrifié et bouleversé par cet acte de sauvagerie. Je pense à ces jeunes filles, des enfants, victimes innocentes. Je pense à leurs parents et à leur détresse. Justice sera faite.
0: Le ressentiment des gens est tel qu'il faut planquer le reste du clan Jourdain pour éviter qu'on ne les lynche. Et encore, les gens ne savent pas encore complètement ce qui s'est vraiment passé. Interrogé à nouveau par la juge d'instruction, Jean-Michel Jourdain raconte un peu, à sa sauce. Oui, ce soir-là, ils étaient au Portel. Toute la soirée, ils ont trimballé dans leur camionnette des groupes de fêtards. Et oui, à un moment, ils ont fait monter les quatre filles. Il dit qu'ils les ont emmenées jusqu'à la plage de Sainte-Cécile. Mais à partir de là, il raconte n'importe quoi. Il prétend que les gamines les ont suivies tout sourire jusqu'au blocos. Il prétend qu'ensuite il est parti, qu'il les a laissées toutes les quatre avec son frère Jean-Louis. Qu'il est allé à sa camionnette, qu'il a fumé une cigarette et qu'au total, il s'est absenté une heure. Il dit qu'ensuite, il est revenu au blocos et que là, il a croisé son frère sans les filles et qu'il lui a demandé
1: « T'en as fait quoi ?»
0: et que Jean-Louis lui aurait montré les quatre corps. Jean-Michel Jourdain accuse son frère et il se dédouane complètement, le lâche. Il reconnaît seulement avoir aidé son frère à enterrer les corps. Alors que Jean-Louis dit que c'est Jean-Michel qui a tout fait. Voilà ce qu'il raconte. Il dit que dans la camionnette, les filles comprennent assez vite qu'elles sont piégées, qu'elles paniquent. Ils les descendent, ils les emmènent jusqu'au blocos, et là, il dit que Jean-Michel les prend une par une, pendant que lui garde les autres. Il part d'abord avec Isabelle, au sommet de la dune. Il dit que ça dure 20 minutes et qu'il revient. Et puis il prend Peggy, et il l'emmène à son tour. Et puis il revient, et il repart avec Amélie. Et puis il revient, et il n'en reste qu'une, Audrey. Et là, il l'accompagne tous les deux sur la dune. Jean-Louis reconnaît qu'il pratique à ce moment-là sur elle des attouchements. Et qu'ensuite, il assiste à sa mise à mort. Il voit son frère étrangler Audrey dans le creux de son bras. Jean-Louis donc accuse Jean-Michel. Il se renvoie la faute. Lequel des deux faut-il croire ? Disons que la version de Jean-Louis est plus crédible. Elle colle assez bien avec le rapport des légistes. Mais on n'arrive pas à croire qu'ils sont allés d'abord au blocos. Parce que ça ne tient pas, parce qu'il faisait nuit, parce qu'il pleuvait, parce qu'ils n'avaient pas de lampe de poche, parce qu'il faut passer des rochers et des barbelés. On n'y croit pas. Et puis on ne trouve pas de sable dans les sous-vêtements. Elles n'ont pas été violées sur la dune. Ils mentent. Ils mentent tous les deux. De toute façon, au fil des interrogatoires, ils changent de version, et l'un et l'autre. Et à un moment, ils se dédouanent complètement. Jean-Louis prétend même qu'ils n'ont jamais fait monter les filles dans la camionnette. Ils n'ont rien fait. Ils sont innocents. Heureusement, on a une preuve tangible à leur mettre sous le nez. On a retrouvé la boucle d'oreille d'Audrey dans la camionnette.

Il est probable donc, je ne dis pas certain, je dis probable, qu'en vérité tout s'est passé dans la camionnette. Les viols et les meurtres. Le passage par le blocos est une invention. Ça s'est passé dans le J5. Elles ont dû se rebeller, ils les ont frappées, tous les cadavres portent des coups. Ils les ont violées là, ils les ont tuées là, dans les 4 mètres carrés de la camionnette. Les unes devant les autres. Vous imaginez l'horreur, jusqu'à la dernière qui a vu mourir toutes ses copines, une par une.

0: malgré leur monstruosité, les frères Jourdain ne veulent pas assumer leur crime. Mais peut-être diront-ils la vérité au procès. Les gens, évidemment, sont venus voir à quoi ressemblent les monstres. Jean-Michel Jourdain entre le premier, massif, des mains de bûcheron. Et il toise la salle du regard. Et puis arrive son frère. Lui, c'est tout l'inverse. Il est penaud, il est tremblant. Ils vont prendre perpète, bien sûr. Aucun doute là-dessus. Mais est-ce qu'ils vont parler? Est-ce qu'ils vont dire enfin la vérité? C'est tout l'enjeu de ce procès. Et dès le premier jour, c'est très mal parti. Jean-Michel Jourdain garde les bras croisés, un mur. Il refuse de répondre aux questions. Tout ce qu'il dit, c'est...
1: Je comprends pas ce que je fais là. Je suis innocent. J'ai rien fait.
0: Jean-Louis, c'est différent. Il est demeuré, Jean-Louis, mais il fait des efforts. Il répond aux questions, mais on comprend rien, rien. Il baragouine en ch'ti.
1: Vous pouvez répéter, monsieur Jourdain? On n'a pas bien compris.
0: Le chef d'enquête de la police judiciaire vient à la barre. Il parle de la camionnette.
1: Il semble clair qu'ils ont acheté la camionnette dans le but de commettre les crimes. Quand ils l'achètent, ils savent à quoi elle va servir. Ils savent que les jeunes filles vont mourir dedans.
0: La preuve, 2 jours avant le drame, ils ont tenté un premier enlèvement. On fait d'ailleurs venir la victime à la barre.
1: J'étais en train de téléphoner dans une cabine. Et puis une camionnette s'est arrêtée. C'était Jean-Michel Jourdain. Quand je suis sorti, il m'a suivi. La camionnette était juste derrière moi. Et puis là, la porte arrière.
0: On imagine alors que c'est Jean-Louis qui est à l'arrière, prêt à bondir. Ça ne s'est pas fait, mais ça a failli. C'était une répétition. À un moment, le président de la cour d'assises décide d'emmener tout le monde sur la plage. Les jurés, les magistrats, les avocats, les accusés, les journalistes, tout le monde se retrouve sur les lieux du crime. Car les accusés persistent à dire qu'ils ont d'abord emmené les filles dans ce fichu blocos. Et là, ça se confirme. Ça n'est pas possible. Les jurés font le chemin. C'est une galère. En pleine nuit, dans le noir, sans lampe de poche, ça ne tient pas. Et eux, comment se comportent-ils sur la plage? Sur cette plage où ils ont violé et étranglé 4 filles. Eh bien, Jean-Michel ne manifeste aucune émotion. Il profite de la promenade. En même temps, il n'est pas prêt de se repromener sur une plage. Jean-Louis, en revanche, il a l'air plus affecté. Retour au palais de justice. À un moment, comme toujours, les parties civiles, les 2 mamans, viennent à la barre. Elles font revivre le souvenir d'Isabelle, de Peggy, d'Amélie, d'Audrey. Et puis elles les regardent. Elles leur demandent la vérité. Et elles n'en tirent rien. Rien. Et le verdict arrive, qui vient dire ce sentiment partagé que dans l'horreur, il y a un faible et il y a un fort. Le faible, c'est Jean-Louis. Il prend perpète avec 20 ans de sûreté. Et le fort, c'est Jean-Michel. Il prend perpète avec 22 ans de sûreté. La différence était nue, mais les jurés ont voulu marquer la différence. Jean-Louis a parlé. Jean-Louis a dit où elles étaient. Jean-Michel s'est muré dans le déni.
2: La sentence est tombée. La cour d'assises du Pas-de-Calais condamne à la réclusion criminelle à perpétuité les frères Jourdain. Pour les parents des 4 victimes, ce procès a été un nouveau calvaire. La réaction ce soir de la mère de 2 d'entre elles, Laure Lamotte, au micro de Lionel Gougelot.
3: Nos filles ne sont plus là, donc on refermera toujours nos bras sur du vide. Mais enfin, au moins, ils ne feront plus de mal à d'autres enfants et à d'autres familles. Vous savez, notre deuil, on ne terminera jamais. Il nous faudra un bon moment avant que nous soyons apaisés.
4: La vérité, vous ne l'avez pas eue parce qu'ils n'ont pas avoué.
3: Justement, on ne l'a pas eue puis on ne l'aura jamais, donc... C'est ce qui nous peine le plus. C'est vrai, on l'attendait. On a cru qu'il se serait conduit pendant ce ne serait que quelques instants comme des hommes dignes de ce nom et qu'il nous aurait dit la vérité. Malheureusement, ils sont restés dans leur bulle et ils nous ont rien dit.
0: Voilà donc pour cette horrible histoire et pour le débrief, je suis avec celui qui fut avocat général à leur procès d'assises. Luc Frémiot est là, dont je signale le dernier livre chez Michalon, La vengeance d'une femme. Alors je suppose, monsieur Frémiot, que vous gardez un souvenir précis du procès des frères Jourdain. Quels souvenirs vous ont-ils laissés, et l'un et l'autre? Comment est-ce qu'ils se sont comportés?
5: C'est une affaire qui colle au cœur et à la mémoire. Lorsque je vous entendais tout à l'heure, je les revoyais devant moi. Je revoyais Jean-Michel, ce bloc de silence, de dureté, de cruauté aussi. Et je revoyais le regard de Jean-Louis, dont les yeux fous semblaient vouloir s'échapper de ses lunettes à double foyer. C'est à ça que je pense. Je pense au silence aussi, lorsque je suis rentré dans la cour d'assises. Je vois cette cour avec ces gens assis, avec le portrait de ces malheureuses jeunes filles. Et puis, dès les premiers mots, on comprend que, eh bien, ils ne parleront pas, ou ils parleront en nous mentant, en nous jetant au visage, en fait, les mensonges qui leur viennent à l'esprit. Voilà la première impression que j'ai. Lorsque je suis arrivé devant la cour d'assises de Saint-Omer, il y avait de la brume, il faisait froid. Et dès le matin, à midi, je me souviens même, il y avait des files devant le palais de justice avec des pancartes « À mort les Jourdain ». Voilà les premières images que j'ai lorsque je repense à tout cela.
0: Vous êtes d'accord avec le chef d'enquête de la police judiciaire qui dit qu'ils ont acheté cette camionnette pour enlever des filles?
5: J'en suis absolument persuadé. En fait, les Jourdain sont des braconniers. Ils étaient en maraude. Ça faisait plusieurs jours qu'ils cherchaient en fait une proie. Comme vous l'avez rappelé tout à l'heure, à Berck-sur-Mer, ils ont failli enlever une jeune femme qui a eu la chance d'avoir son compagnon 100 mètres plus loin dans une autre cabine téléphonique lorsque celle-ci a été interpellée par Jourdain qui arrivait avec leur camionnette tout doucement à proximité de la cabine où elle-même téléphonait. Elle a dû son salut au fait justement que son compagnon était à 100 mètres plus loin, sinon on ne l'aurait pas retrouvé. Ce sont des maraudeurs, ce sont des braconniers de jeunes femmes. Et bien évidemment, ce soir-là, ils étaient partis pour cela. Et la preuve en est que lorsqu'ils étaient sur le chemin entre le Portel et puis, je ne sais plus, leur point de départ initial et Équien, eh bien, ils ne prenaient que les jeunes femmes. C'est-à-dire qu'ils refusaient de prendre des autostoppeurs lorsqu'il y avait un garçon. Et à un moment donné, il y en a un qui est rentré dans la camionnette et les gens étaient très très mécontents de cela. Ils étaient en maraude ce soir-là.
0: Au moment de vos réquisitions, Monsieur Frémiot, est-ce que vous constatez vous aussi qu'il y a un fort Jean-Michel et il y a un faible Jean-Louis? Et est-ce que vous demandez que au minimum la peine de sûreté ne soit pas exactement la même, pour marquer la différence?
5: Oui, j'ai effectivement marqué cette différence, mais pour une raison quand même très particulière qu'on n'a pas évoquée, dont je voudrais parler. D'abord, il est vrai, comme vous l'avez souligné, que Jean-Louis a expliqué où le retrouver ces quatre jeunes femmes.
0: Il faut lui rendre ça.
5: Voilà, il faut lui rendre ça. Mais surtout, voyez-vous, vous parliez tout à l'heure d'humanité en posant la question de savoir si on trouvait ou pas un zeste d'humanité. Eh bien écoutez, il y a eu un moment malgré tout, parce que le fonctionnaire de police judiciaire qui a obtenu ses aveux de Jean-Louis lui a parlé de sa petite sœur. Parce que Jean-Louis avait perdu sa petite sœur quelques années plus tôt, une maladie très grave, une maladie infantile. Il avait très très mal supporté. Et ce fonctionnaire d'APJ, il lui en a parlé, il lui a dit « Mais est-ce que tu pourrais imaginer que ta petite sœur que tu aimais tant, Jean-Louis, puisse être comme ça sans inhumation, n'importe où, dans un terrain vague, dans une forêt, sans qu'on puisse lui rendre un dernier hommage ?» Et c'est à ce moment-là que Jean-Louis a parlé. Et puis il y a autre chose aussi. Ces jeunes femmes ont été déshabillées, c'est clair. On le voit, les vêtements n'ont pas été arrachés. Eh bien, c'est Jean-Louis qui a, comment dire, patiemment remis chaque bouton de chaque costume de chaque victime. Comme s'il y avait une espèce de volonté qui le dépasse, de vouloir réparer d'une certaine manière au moins l'image de ces jeunes femmes. C'est la seule chose à laquelle on peut se raccrocher, parce qu'on a besoin, au plus noir de la nuit, de trouver une étincelle qui vous permet, vous savez, d'avoir un moment de respiration.
0: Monsieur Frémiot, au procès, au moment donc du transport de la cour d'assises sur la plage, on s'aperçoit que le scénario que décrit Jean-Louis, selon lequel les quatre filles auraient d'abord été emmenées au blockhaus et ensuite emmenées une par une sur la dune par son frère, ça ne tient pas. Mais au final, qu'est-ce que ça change ?
5: Eh ben, ça change beaucoup de choses. D'abord, ça nous permet de constater une fois encore qu'il nous ment de manière éhontée. Et la vérité, c'est qu'au cours des débats, on s'en rend compte grâce aux questions que l'on pose. Et c'est moi qui vais demander au président de la cour d'assises, eh bien, pour lever l'équivoque, d'organiser un transport. On va se rendre sur place avec les jurés. On y va dans une après-midi où il fait clair. La marée est haute. Ce qui était le cas le soir de la disparition et du meurtre de ces jeunes femmes. Et là, les jurés se rendent compte que pour accéder à ce blockhaus, compte tenu de la mer, on a dû disposer des échelles de bois pour leur permettre d'arriver au blockhaus. La démonstration est faite, ça ne s'est pas passé dans le blockhaus. Et ça change tout, parce qu'on imagine, et vous l'avez très bien souligné tout à l'heure, le calvaire qu'elles ont vécu parce qu'elles ont assisté, chacune d'elles, au viol et au meurtre de chacune d'entre elles, dans une espèce de bulle de violence dans cette camionnette où les cris devaient résonner, dans cette caisse métallique où elles ont assisté les unes et les autres à leur calvaire. Et c'est en ce sens que ça change tout.
0: Ça aussi, finalement, ça leur donne une once d'humanité. Ils ne sont pas capables d'affronter ce qui s'est passé cette nuit-là dans ces 4 mètres carrés, quoi.
5: Mais moi, j'y vois plutôt de la lâcheté. Alors, bien évidemment, la lâcheté est un sentiment humain, malheureusement. C'est peut-être là aussi que l'on retrouve une certaine once d'humanité, mais c'est certainement pas la plus flatteuse. La vérité, c'est qu'ils se rendent bien compte, comment dire, que la scène que l'on imagine est insupportable. Et ça, le reconnaître pour eux, c'est quelque chose qui est impossible. Mais vous savez, il y a eu d'autres choses, encore des détails qui sont terribles avec Jean-Louis. Je me souviens à un moment donné, je quitte la chaire où je suis, je descends dans la cour d'assises pour être au plus proche de lui, pour essayer de le faire parler, parce que je sens qu'à un moment donné, il est en train de faiblir. Et je lui pose une question parce que on a retrouvé en haut de la dune une canette de bière qui était vide. Et je lui pose la question, brusquement, ça me vient à l'esprit, je lui dis, Jean-Louis Jourdain, je lui dis, dites-moi, vous avez enterré ces 4 enfants là-haut avec Jean-Michel ? Il répond, oui. Je lui dis, dites-moi, la bière, elle était bonne ? Il me répond, elle n'était pas fraîche, monsieur l'avocat général. Et là, vous voyez, on a toute la personnalité, ce détachement absolu, cette capacité chez eux d'aller boire une bière sur la tombe de ses enfants.
0: Je vais me faire l'avocat du diable face à l'avocat général, et ce sera ma dernière question. Jean-Louis, on l'a dit, est débile. Jean-Michel est un rustre. Ils sont tous les deux rustres. Ils ont grandi comme des animaux, dans la crasse, dans la violence, dans la misère. Il faut que ça soit évoqué quand même. Leur monstruosité a des circonstances, je dis pas atténuantes, mais au moins des circonstances. Vous êtes d'accord avec ça ?
5: Oui, bien sûr. Vous savez, les gens ne sont jamais par hasard devant une cour d'assises. On les trouve jamais par hasard dans des affaires de cette nature. Il y a malheureusement tout un passé, toute une misère morale, psychologique, sociale qui est souvent derrière. Et on retrouve tout cela chez les Jourdain, avec un père alcoolique qui les battait, avec des relations très très ambiguës avec leur mère. On s'est même posé beaucoup de questions pour savoir
0: si c'était
5: pas dans l'inceste, bien sûr. Et bien évidemment, ça fait des monstres. Et c'est ce qui s'est passé. Je les ai appelés à l'époque, je me souviens, les Siamois de l'horreur. Mais c'était exactement l'image qui venait à l'esprit lorsqu'on les côtoyait.
0: Je vous remercie infiniment, Luc Frémiot, d'avoir partagé tout ça avec nous. Je signale donc la sortie de votre dernier livre, qui est un travail de réflexion que vous avez fait après un procès au sujet d'une jeune fille qui avait été violée et violentée par son père et qui a ensuite tenté de le tuer. C'est publié chez Michalon, ça s'appelle « La vengeance d'une femme ».
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7: Ça vous est déjà arrivé, je pense, que des voisins fassent une fête et que ça vous casse les oreilles. Mais vous ne les avez pas tués, n'est-ce pas ? Charles Pujol, lui, l'a fait, en 2012, à 7 dans l'Hérault. Il a débarqué chez eux avec un pistolet automatique à la main. Pan, pan, pan, pan, pan, pan, pan. Il les a tués, tous les deux, et blessé grièvement deux de leurs amis. Ouvrons ensemble la côte B du dossier d'instruction de Charles Pujol.
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7: En décembre 2012, à 7, dans une résidence HLM, une fête bon enfant bat son plein dans l'appartement 201. Deux amis partagent une macaronade, le plat populaire sétois, des macaronis à la sauce tomate et à la viande. Vers 22h, Charles Pujol, le voisin de panier, sonne à la porte. Bonsoir, monsieur. Je suis votre voisin. Je viens de me réveiller. Écoutez, vous faites beaucoup de bruit. Il y a trop de musique. J'arrive pas à m'endormir. Je me lève tôt, demain matin. Écoutez, on baisse la musique si on veut. On parle, on rit, mais on fait rien de mal. On verra dans la soirée si on baisse la musique. On verra. Charles Pujol rentre chez lui. Il attrape un pistolet automatique qu'il a puisqu'il fait du tir sportif. Et il retourne chez ses voisins. Et quoi encore? On fait trop de bruit? Ah oui, oui. Faut vraiment que vous arrêtiez. Tu crois que tu vas me faire peur avec ton flingue, là? Il ne leur fait pas peur. Ils ont bien tort. Parce que soudain, il leur tire dessus, comme dans un jeu vidéo, un carnage. Il abat les deux voisins et blesse grièvement un couple de leurs amis, des miraculés.

0: il est incarcéré à Villeneuve-les-Maguelones. Et la première fois que je le rencontre, j'ai l'impression d'avoir une personne très âgée, alors qu'il ne l'est pas tant que ça, parce qu'il est né en 63. Quelqu'un aux cheveux grisonnants, l'air hagard, des cernes, affaibli.
1: Maître Baptiste Scherrer, avocat de Charles Pujol.
0: Il mesure 1m60 ou 1m65. J'ai en face de moi un petit pépé qui est en train d'être avalé par la machine judiciaire.
1: Code B11, expertise psychologique de Daniel Cani. Après son incarcération, Charles Pujol a été envoyé à l'hôpital psychiatrique où il a été placé sous traitement médicamenteux fort. Après ce séjour, il a réintégré la prison où il a été placé à l'isolement. Son niveau d'anxiété est extrêmement élevé. Il pleure beaucoup, quasiment en continu. Dès son arrivée dans le box, il paraît désemparé alors qu'il revient du parloir famille où sa sœur lui a rendu visite.
0: Charles Pujol savait qu'il avait commis l'irréparable. Et la première question n'est pas de me narrer les faits. Sa première question, c'est « qu'est-ce que j'ai fait, combien je vais prendre ?» Il n'a pas de casier judiciaire, c'est quelqu'un qui n'a jamais eu maille à partir avec les services de la justice, c'est quelqu'un qui est très inquiet de son devenir. Parce que Charles Pujol, lorsqu'il est placé à la maison d'arrêt de Villeneuve-les-Maguelones, il est considéré comme un sujet très sensible. Parce que les personnes qui ont été tuées dans le cadre de cet assassinat, ce sont des personnes de la communauté des gens du voyage, des gitans, et la maison d'arrêt de Villeneuve-les-Maguelones a en son sein plusieurs familles de gitans.
1: Eh maître, j'ai peur. Je sais qu'ils veulent ma peau. Ils veulent me finir. J'en suis sûr. J'entends des choses sur moi. J'ai reçu des menaces. Et dans les couloirs de la prison. Faut m'aider. Écoutez, Charles. La maison d'arrêt a décidé que vous seriez accompagné de 3 escortes au moment de vos sorties. On peut pas faire plus. En revanche, je vais tenter de vous faire transférer vers une autre prison.
2: C'est quelqu'un qui est timoré, extrêmement inhibé, en manque d'assurance relationnelle.
1: Daniel Cani, experte psychologue.
2: Il se définit comme quelqu'un de sensible, de faible. Et effectivement, c'est ainsi qu'on peut le représenter, comme quelqu'un qui n'a aucune assurance, qui est mal affirmé, très inhibé. Voilà, manque de confiance en soi, c'est une personnalité extrêmement fragile.
1: Code B15, enquête de personnalité de Christiane Chenu. Après un parcours scolaire dans une école catholique de Sète, où l'éducation est rigide, il commence à travailler dès l'âge de 18 ans en tant que magasinier dans l'entreprise de son père. Il devient ensuite coursier pour plusieurs entreprises, puis caissier. Au moment des faits, il travaille à l'agglomération de Sète comme responsable des encombrants.
0: Charles Pujol m'explique qu'il est un vieux garçon qui n'a que sa sœur et que sa maman dans sa vie. C'est quelqu'un d'extrêmement psychorigide. Il a un petit pilulier. Tous les matins à 11h, il va chercher son pain. À 11h30, il déjeune avec sa mère. À 13h30, il est à la sieste. À 18h30, il dîne. À 19h, il va se coucher. À 20h, il dort. Sa vie est réglée comme du papier à musique. Et effectivement, à partir du moment où il y a un grain de sable dans le rouage de Charles Pujol, cela ne lui convient plus.
1: Code B28, enquête de personnalité de Christiane Chenu. Depuis une quinzaine d'années, Charles Pujol pratique le tir sportif. Il a découvert le tir à l'armée. Il nous dit « j'adorais et j'étais assez bon ». Plus tard, il s'investit au club de tir de Sète avant d'intégrer celui d'Agde. Il est décrit comme gentil, réservé et discret. Son médecin traitant me confie sa surprise en apprenant que Charles Pujol détenait des armes chez lui. Il pensait que ces armes étaient stockées dans une armurerie du club de tir.
0: On retrouve chez lui plusieurs pistolets Glock. On retrouve chez lui plusieurs pistolets HK, éclair et coque. C'était pas un sentiment de toute puissance. Je crois au contraire, aller tirer, c'est un exutoire. Il faut être calme, il faut être serein, il faut être concentré, il ne faut pas être pollué par la vie de tous les jours, il ne faut pas être pollué par le stress. Il a systématiquement eu un certificat médical établi par son médecin traitant, le déterminant comme étant apte à pouvoir pratiquer la pratique sportive. Sauf que Charles Pujol a une très lourde dépression et tous les soirs, il a une dizaine de médicaments à prendre, des anxiolytiques et tout un tas d'antidépresseurs parce que depuis qu'il est aux encombrants de la ville de Sète, il l'a vécu un petit peu comme une placardisation et il le vit très mal.
3: Il avait quand même un aspect de sa personnalité qui cadrait pas avec cette image timide, réservée, inhibée.
1: Maître Jean-Marc Darrigan, avocat de la famille Reyes et Pépé.
3: Ce côté tireur d'élite qu'il cultivait, c'est-à-dire par le stand de tir, une passion pour les armes qui est assez étrange pour ce genre d'individu. Lors des opérations de reconstitution, j'avais moi-même noté sur une table basse qui était encore posée dans son domicile, un CD-ROM de musique, il y a des chorales de l'armée du Troisième Reich, avec la croix gammée dessus. C'était de la musique nazie. Voilà, il n'y avait pas d'autre mot, quoi. Donc, trouver cet objet chez cet homme-là, et cet objet étant posé dans la position figée du soir des faits, signifiait que vraisemblablement c'était la musique qu'il était en train d'écouter au moment du passage à l'acte.
1: Charles Pujol a vécu une enfance heureuse, dans un milieu modeste. À la maison, c'était strict, mais ça lui plaisait. En revanche, avec les filles, il a toujours eu du mal. En la matière, il est extrêmement coincé.
0: Charles Pujol, à l'époque, n'avait connu que deux ou trois compagnes avec lesquelles il avait lié de courtes liaisons.
1: Maître Baptiste Scherrer, avocat de Charles Pujol.
0: Et ensuite, il s'est marié. Il s'est marié, sa future épouse, Renata, une jeune Polonaise. Et lorsqu'elle était en France pour des travaux saisonniers, elle est tombée amoureuse de Charles Pujol. Charles Pujol est tombé amoureux d'elle. Ils se sont mariés. Ils ont vécu une paire d'années ensemble. Et de mémoire, au bout de 5 ou 10 ans, elle lui avait annoncé qu'elle avait rencontré un autre homme. Première désillusion, parce qu'elle lui avait indiqué à l'époque rompre, et ce de manière unilatérale, hein. Elle voulait plus rien. Donc on a déjà dans cette vie qui est millimétrée une première anicroche, et on a un sujet avec un état psychologique qui commence à être altéré, parce que il y a cette première rupture sentimentale, et il ne se remettra jamais, il ne se remariera jamais.
1: Code B15, enquête de personnalité de Christiane Chenu. Charles Pujol se dit énormément déçu par cette rupture. Il nous confie « Je l'ai accepté, j'étais abattu, mais je n'ai pas été violent et je lui ai tout laissé. Je l'aimais et je l'aime encore. » Depuis son divorce en 1995, Charles Pujol n'a jamais refait sa vie.
0: En réalité, il a une deuxième femme dans sa vie, celle qui met au sommet de toutes les femmes, bien entendu, c'est sa mère. C'est sa mère où je me rappelle qu'il avait indiqué « J'appréhende la mort de ma mère, sans être à côté d'elle ce jour-là, je vais bien plonger ». C'est peut-être la raison pour laquelle il ne s'est jamais remarié, il mettait sa mère au-dessus de tout. Et son univers, je crois que c'est quelqu'un qui est très très auto-centré, et son univers tourne autour de sa sœur, sa mère, son frère qui est un petit peu plus loin, et il a extrêmement peur de la solitude si jamais ces derniers devaient disparaître.
1: Charles Pujol vit seul dans son HLM. Employé municipal, il est ambassadeur de tri. Il explique aux Sétois comment trier leurs déchets. Ça lui plaît. Mais avec ses collègues, ça ne se passe pas toujours très bien. Quelques mois avant son passage à l'acte, une dispute éclate. À la suite de quoi, il est recasé au service des encombrants. Un travail beaucoup plus difficile. Il commence à 4 heures du matin. Il vit ça comme une humiliation.
3: Il se considère comme un rebut, comme un objet encombrant qu'il est chargé de tous les jours d'évacuer des maisons, quoi.
1: Maître Jean-Marc Darrigan, avocat de la famille Reyes et Pépé.
3: Donc il va vivre très douloureusement cette période et ses faits, ils sont à ce moment-là, c'est-à-dire un moment où cet homme est perdu complètement et presque en situation d'échec personnel total. Il a le sentiment qu'il va d'échec en échec, que d'humiliation en humiliation, que le regard qu'on porte sur lui est tout le temps dévalorisant, dévalorisé. Et donc, c'est un homme plus qu'aigri qui ce soir-là va frapper à la porte de ses voisins qui eux-mêmes, à ce moment-là, incarnent plus la vitalité, la joie de vivre et toutes ces choses qui lui échappent à ce moment-là dans sa vie et qui font pas partie de sa vie. Je défendais une famille de Sétoises, en fait, qui vivait dans un quartier très populaire de Sète et qui avait organisé ce soir-là ce qu'on appelle la macaronade chez nous. C'était le plat national, c'était le plat traditionnel et c'était le repas de l'amitié puisque ça réunissait ce soir-là tous les voisins, tous les amis, etc. Donc il y avait des gens d'origine maghrébine, des gens d'origine gitane. C'était le repas populaire à tous les sens du terme. Forcément, il y a un volume sonore un peu plus important. Et il y a un voisin à côté qui est un voisin irascible, un voisin qui vit tout seul, qui vit tristement, solitairement, et qui ne supporte pas vraisemblablement qu'il y ait de la vie à côté, quoi.
1: Pourquoi M. Pujol, la fête avec vos amis, vous perturbez-t-il ? Il était juste 22h. Ben, vous comprenez pas ou quoi ? Moi, le lendemain matin, je me levais tôt. Très tôt. 4h du matin. Alors je m'en fous, même si c'est à peine 10h du soir. Fallait pas qu'ils fassent autant de bruit. Alors je suis allé les voir une première fois pour leur dire de faire moins de bruit gentiment. Mais ils m'ont envoyé paître.
4: Il est évidemment dans ce moitié de sommeil qui vient de démarrer. Et il le vit comme un véritable affront. Il retourne dans son appartement et il prend une arme. Et il se dit qu'avec cette arme, il aura un petit peu plus de courage, de force, avec cette arme à la main. Mais cette arme est le long du corps. Et que finalement, il va peut-être demander à ces personnes qui ont mis la musique trop forte que, affublées de cette arme, elles vont peut-être se calmer.
1: Comment ont réagi vos voisins quand vous les avez menacés avec votre arme? Ben, ils m'ont dit qu'ils n'en avaient rien à faire, que je leur faisais pas peur, et puis ils m'ont suivi. Ils sont même rentrés dans mon appartement. Vous imaginez ça?
4: Et lorsque eux passent le seuil de son propre domicile, lui, il le vit comme un véritable viol. On vient pénétrer sa propriété, et là, il sait qu'il est armé. Et là, il lève sa main et son pistolet vers la première personne qui rentre dans son domicile et un premier coup part. Et il ne fait que tirer. Il tue, il est devenu à ce moment-là une machine à tuer.
1: Il tire à 7 reprises. Fabrice Reyes, son voisin, est tué de 2 balles dans le thorax. Michel Pépé est abattu de 2 balles dans l'abdomen. Et 2 amis présents à la fête, Valérie et Mounir Amri, sont grièvement blessés.
3: Transperçant des corps qui, miraculeusement, ne vont pas décéder, mais en tuant 2 autres personnes, avec un enfant réfugié sous un lit, terrorisé, les survivants sont tous des morts vivants dans cette affaire.
1: Pour les psychiatres, bien que le geste de Charles Pujol paraisse fou, lui n'est pas fou. Et son discernement au moment des meurtres n'était pas aboli. Mais quand il a tiré, il n'était pas dans son état normal. Car il était suivi pour dépression et prenait quotidiennement un cocktail de psychotropes et d'anxiolytiques.
5: Il n'était pas dans une totale maîtrise de soi, dans la mesure où il était dans une sorte de flottement. C'est la nuit, il dormait, il est stressé, il est choqué par les paroles de cet homme.
1: Daniel Cagny, experte psychologue.
5: Tout ça le met dans une situation un peu pas forcément d'irréalité. Il sait très bien ce qu'il est en train de faire, mais dans une situation favorisante pour ce type de passage à l'acte, un peu irréfléchi malgré tout. C'est très inconséquent.
1: Code B42, expertise psychiatrique du docteur Bertrand Carlandet. Il n'existe pas d'argument pour retenir une parasomnie ou du somnambulisme. En revanche, le lourd traitement médicamenteux et la privation de sommeil ont été les acteurs d'une désinhibition favorisant le passage à l'acte. En conséquence, nous retenons une altération partielle et transitoire de son discernement.
3: Les experts, ils ont tenté de se réfugier derrière le fait qu'il aurait agi quasiment comme un automate, avec un degré de conscience quasiment aboli. Sauf que c'est tout à fait incompatible avec les gestes qu'il a accomplis ce soir-là. Il a quand même la présence d'esprit de composer la combinaison de ce coffre, de l'ouvrir, de sortir les armes de leur housse, de les approvisionner des cartouches nécessaires. Et ensuite, une fois toutes ces formalités accomplies, il va ressortir de son appartement et tous ses gestes sont incompatibles avec un état subconscient. L'intention homicide, elle est manifeste. Le geste, il est prémédité et ensuite, il est exécuté de manière méthodique. Voilà. Mécanique, ça serait rejoindre sa thèse. Méthodique, c'est plutôt l'image d'une détermination, puisqu'il va suivre les gens, il va en transpercer deux dans le couloir, puis ensuite se diriger à l'intérieur de l'appartement. Et là, il va tuer M. Fabrice Reyes, il va tirer avec l'intention manifeste d'atteindre à la vie de ses cibles.
1: Madame, j'ai pensé qu'en voyant l'arme, il baisserait le sang. J'avais peur. Je savais que dans cet appartement, il y avait 5 ou 6 personnes que j'avais pas le dessus. Donc l'arme, eh bien, c'était pour les impressionner. Mais le flingue, ça leur a pas plu. Alors, ils ont avancé vers moi, ils ont été agressifs, j'ai flippé. J'ai tiré pour me défendre.
5: C'est-à-dire que sans l'arme, il n'est rien. Il ne peut rien. Donc il va prendre l'avantage et devenir puissant et s'imposer à l'autre dans un contexte d'affrontement, réel ou pas, mais dans un contexte perçu comme un contexte d'affrontement face à quelqu'un qui vient de l'humilier, d'après lui. C'est comme s'il m'avait dit « va te faire enculer ». Il se sent humilié par cet homme, à tort ou à raison. Il a pris l'arme pour s'imposer, il a pris l'arme pour se faire respecter, hein, comme moyen d'être à égalité avec un homme auquel il attribuait une puissance bien supérieure à la sienne. Il espérait impressionner l'adversaire, comme dans les séries télévisées, dit-il, comme dans les films. Hein. On pointe une arme et l'autre se ratatine. Mais dans la réalité, ça ne se passe pas comme ça, effectivement.
1: Code B16, expertise psychologique de Daniel Cagny. Chez Charles Pujol, ce qui prédomine, c'est le besoin de prendre l'avantage face à l'homme perçu comme plus fort que lui, de se faire respecter, puis de le neutraliser. Sa réaction s'accorde avec sa personnalité timorée en manque d'assurance. L'humiliation ressentie face à la réponse de ses voisins a pu déclencher le passage à l'acte.

0: l'humiliation au travail a été un facteur aussi que l'on peut mettre un peu à l'actif de ce passage à l'acte. Hein. C'est un petit conditionnement chez une personnalité qui est déjà considérablement affaiblie par le fait que sa vie, effectivement, est une succession de déceptions. Il a été quitté par sa femme, il n'a pas d'enfant et surtout, je pense, ça je l'ai mis un petit peu à son actif, il a été dégradé dans son travail. Donc ça, il est en colère. Et puis, pour quelqu'un qui n'a pas beaucoup confiance en lui, effectivement, c'est une blessure narcissique aussi. Hein, c'est un camouflet. Et donc, c'est dans ce contexte-là aussi qu'il est passé à l'acte. C'est-à-dire que ça lui a permis de reprendre un peu possession d'une certaine dignité de lui-même. Ce passage à l'acte, c'est la revanche du faible.
1: Trois ans après la tuerie de Seth, Charles Pujol se retrouve dans le box de la cour d'assises de l'Hérault, toujours incapable d'expliquer son geste criminel.
2: Charles Pujol est apparu réservé et en retrait. Il a déclaré à la cour d'une voix tremblante et entrecoupée de silence « Je suis malheureux, des personnes sont mortes, c'est quelque chose de pas facile à porter, je ne voulais pas faire de mal, c'est un gâchis, ce qui s'est passé est complètement fou, je ne comprends toujours pas comment j'ai pu en arriver là ». Le président de la cour a d'abord voulu examiner sa personnalité. Charles Pujol est décrit comme un homme ambivalent. Il est sensible et fragile, mais il est aussi psychorigide et se referme facilement sur lui-même, incapable de surmonter les difficultés et les problèmes.
3: Il a une attitude très penaud. Tête baissée, échine courbée, la tête dans les épaules, presque dans les genoux.
1: Maître Baptiste Scherrer, avocat de Charles Pujol.
3: Évidemment, très respectueux de la cour d'assises, très déférent, à l'écoute de ces deux avocats, et qui essaie de donner une explication qu'il ne maîtrise pas lui-même.
4: Ben à l'audience, il offre toujours ce visage un peu voilà, fantomatique et il répond par monosyllabes.
1: Maître Jean-Marc Darrigan, avocat de la famille Reyes et Pépé.
4: Il n'est pas tellement loquace, hein, voilà, il s'est réfugié un peu de nouveau dans son personnage. Il se présente comme une victime d'un système, victime des voisins, victime de tout, quoi.
1: Monsieur Pujol, je viens de lire l'acte d'accusation contre vous. Qu'avez-vous à dire à la cour sur votre geste criminel ? Je suis malheureux. Je suis malheureux parce que des personnes sont décédées. C'est pas quelque chose de facile à porter, ça. Je comptais pas faire de mal, mais le contraire est arrivé.
0: Il a des remords parce que c'est quand même quelqu'un qui a une certaine conscience morale. Hein. Ce n'est pas un psychopathe du tout, Monsieur Pujol.
1: Daniel Cagny, experte psychologue.
0: Et il pourra me dire effectivement en fin d'entretien qu'il a des remords. Et je pense qu'il est sincère. Il dit qu'il est fautif et il exprime surtout de la compassion à l'endroit des familles qu'il a endeuillées. Il y a des gens, dit-il, qui sont allés enterrer des gens. Donc on a quand même un commentaire compassionnel qui me paraît assez authentique. C'est un acte qu'il a dépassé.
4: Les survivants, là, c'est un couple. C'est un couple, un homme et une femme, et les deux, je sais pas comment ils ont fait pour survivre à ça, c'est incroyable. C'est incroyable. Médico-légalement parlant, ça relève du miracle. Voilà. Les balles les ont transpercées par deux fois complètement. On sait pas comment ils sont vivants.
1: Monsieur, vous avez été grièvement blessé. Pouvez-vous nous raconter cette soirée ? On était sur le palier. J'ai entendu une grosse détonation. J'ai pas bien compris ce qui se passait. J'ai pas vu la première fois qu'il m'a tiré dessus. J'avais la main sur le ventre. Le sang coulait. Il me regardait dans les yeux. Et là, il a baissé le revolver. Et il m'a mis une deuxième balle. J'ai vu la mort. La mort arrivait, monsieur le président.
3: On est dans une audience très lourde parce que il y a face à lui deux blessés graves, lourdement handicapés. Les victimes, ce qu'elles veulent, ni plus ni moins, c'est la vengeance. Elles veulent que la cour d'assises le condamne à une peine très lourde et d'une extrême sévérité au regard des morts et au regard des blessés à vie meurtris dans leur chair. Donc véritablement, il y a une animosité à l'encontre de Charles Pujol très présente dans cette cour d'assises de l'Hérault.
4: Mais les familles, elles attendaient quand même des clés d'explication, parce qu'en fait, un tel déchaînement de violence, une telle boucherie, le mot est fort peut-être, mais en tous les cas, une telle exécution froide pour un motif aussi futile, c'est difficile à comprendre, à réaliser. Donc, ils avaient besoin de ce procès pour essayer de recueillir les explications de cet homme, et finalement, ils n'ont pas eu, quoi.
1: En première instance et en appel, Charles Pujol est condamné à 30 ans de réclusion criminelle, assorti d'une peine de sûreté des deux tiers. À chaque fois, la cour d'assises a retenu l'altération de son discernement.

0: Ainsi s'achève ce numéro d'On de la Traconte dans sa version Côte B. Enquête aujourd'hui de Vincent Deby, rédaction en chef comme d'habitude, Guillaume Maury. Réalisation de ce numéro, Mathieu Frette.
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1: Deux histoires de fantômes aujourd'hui, tirées toutes les deux du livre de Patricia Darré, paru chez Michel Lafon, « Il y a quelqu'un dans la maison ». Patricia Darré, vous la connaissez peut-être, ça n'est pas son premier livre, est un médium qui parle, prétend parler avec les morts, et aujourd'hui avec les fantômes des morts. Et elle est là, bien sûr. Bonjour Patricia.
2: Bonjour Christophe.
1: Deux choses que je veux dire en préambule. D'abord, on se connaît bien, tous les deux, depuis très longtemps. Vous êtes animatrice à France Bleu Berry Sud, où on a travaillé ensemble il y a plus de 30 ans, à Châteauroux. Et d'ailleurs, je me souviens qu'à l'époque, je ne savais rien de tout ça.
2: Moi non plus.
1: À l'époque, rien.
2: À l'époque, rien du tout.
1: Vous ne soupçonniez pas que vous aviez ce don et ce pouvoir.
2: Non seulement je ne le soupçonnais pas, mais ça ne m'intéressait pas du tout.
1: Et vous n'étiez pas croyante?
2: Pas du tout, je ne suis toujours pas croyante d'ailleurs.
1: La deuxième chose que je veux dire, c'est une question d'honnêteté, vis-à-vis de nos auditeurs et vis-à-vis de vous, c'est que moi-même je ne suis pas croyant de tout cela, mais je vais raconter ces deux histoires étonnantes, tirées

Patricia ne fait pas commerce du don qu'elle prétend avoir reçu. Ça n'est pas Madame Irma. Quand on l'appelle au secours, elle répond. C'est tout. Quelqu'un qui s'est débrouillé pour avoir son numéro, ou alors c'est une lettre. Et ce jour-là de mars 2015, c'est un mail qu'elle reçoit.

0: un mail d'un certain Nicolas qui habite à Bourges avec sa femme et ses 3 enfants. Il se passe des choses bizarres chez lui. Il ne lui en dit pas plus, il voudrait juste qu'elle le rappelle. Nicolas ? Bonjour, c'est Patricia Daré. Vous vous souvenez, vous m'avez envoyé un mail.
1: Ah oui, bonjour Patricia. Merci de me rappeler.
0: Bon, alors dites-moi, qu'est-ce qui se passe ?
1: Écoutez, c'est une histoire complètement délirante. Ça fait un mois qu'il nous arrive des trucs absolument dingues. En fait, je préférerais vous en parler de vive voix. Vous accepteriez de passer nous voir ?
0: Bourges, ça n'est pas loin de chez elle. Je vous rappelle que Patricia est berrichonne. Alors elle y va. Et elle se retrouve face à une grande maison. C'est une jolie femme, environ 40 ans, qui lui ouvre. Anne-Sophie est la femme de Nicolas. Elle entre, et tout de suite elle sent comme un pincement. Un pincement au niveau de la poitrine. Une énergie lourde et suffocante me mettait mal à l'aise. J'allais devoir me concentrer pour écouter et comprendre ce qui se passait. Il était certain que nous n'étions pas seuls. Je vous en prie, asseyez-vous. Bon, voilà comment ça a commencé. C'était il y a un peu plus d'un mois. Lucas, notre plus jeune fils, il a 6 ans. Un matin, il s'est levé. Il avait des traces de griffures dans le dos, ça partait du cou et ça allait jusqu'en bas des reins. Mais pas le genre de griffure qu'on peut se faire tout seul. On avait l'impression que son dos avait été labouré, comme par les griffes d'un chat. Au début, on a cru que c'était ses frères qui avaient fait ça, mais ils nous ont promis que c'était pas eux. Et puis avec le recul, je les vois très mal faire ça à leur petit frère. On appelle le petit Lucas, on lui soulève le t-shirt, les cicatrices sont encore visibles, boursouflées. Il est le seul à avoir ses griffures ? Des griffures, oui, oui. Mais Mathias, notre second, s'est retrouvé avec des bleus partout. Et le petit dernier, Enzo, bah lui, il a pris une gifle. Une gifle ? Bah oui, une baffe qui venait de nulle part. Et là, j'avoue que ça a sérieusement commencé à nous faire camberger. Entre nous, ça n'est pas très facile à raconter pour Nicolas et Anne-Sophie. La peur de passer pour des fous, des zinzins, des prêtes-zingues, des qui travaillent du ciboulot. Mais bon, maintenant ils sont lancés, Patricia les écoute, elle a l'air de ne pas les juger, alors ils racontent la suite. Parce qu'il y a une suite. Nicolas d'abord, le père.
2: Mais moi aussi, il m'est arrivé quelque chose de complètement fou. Il y a 2 semaines, j'étais en train de regonfler mon vélo dans le garage. Et là, j'ai senti des mains se poser sur mes épaules. Elles m'ont fait valdinguer en avant, avec une force incroyable. Il n'y avait personne.
0: Et dans la foulée, c'est Anne-Sophie qui raconte son histoire.
2: Mais moi, c'était il y a 1 semaine environ. Je rangeais le placard de ma chambre. Eh ben, on m'a tiré violemment les cheveux, sauf qu'une fois de plus, il n'y avait personne. Je me suis demandé si je perdais pas les pédales.
0: Patricia demande alors à visiter la maison.

0: Donc ben là, c'est notre chambre. Et puis là, c'est la chambre des enfants.
1: Patricia fait le tour de toutes les pièces, une par une. Elle ressent un malaise, quelque chose d'impalpable, de malsain. Voilà, de malsain. En revanche, elle n'a aucune vision, aucune voix ne lui parle, rien de rien. Et comme sa spécialité, ce sont les fantômes, elle est désolée.

0: Vous savez, moi, ce que je sais faire, ben, c'est parler avec les voix qui habitent les maisons. Là, oui, je sens quelque chose d'étrange, de malsain même, pour vous dire, mais je n'entends aucune voix. Je crains de ne pas pouvoir vous aider beaucoup. Elle est sur le point de s'en aller, de rentrer chez elle. Vous pourriez juste m'indiquer où sont les toilettes ? Elle entre dans les pipi-rooms, elle ferme la porte, et là, elle reçoit un énorme coup dans le dos. Elle a le souffle coupé, et elle sent comme une force invisible qui la traverse de part en part. Alors elle ressort, elle ne dit pas un mot sur ce qui vient de lui arriver pour ne pas inquiéter Nicolas et Anne-Sophie, et elle leur dit juste « Bien, je crois qu'il est temps pour moi de réfléchir à votre problème. Je vais vous rappeler, hein, très vite. » Et tenez-moi au courant s'il se reproduit des phénomènes bizarres, d'accord ? Quand elle quitte cette famille pour rentrer chez elle à l'autre bout du Berry, Patricia est là dans sa voiture, elle gamberge et elle se dit. Ces événements sont survenus les uns derrière les autres, en très peu de temps. Quelque chose s'est immiscé dans cette famille, ou plutôt quelqu'un. Il y a un fantôme. Il ne lui a pas parlé, mais il y a un fantôme dans cette maison. Pourquoi se manifeste-t-il maintenant? Qu'est-ce qui s'est passé dans cette famille? Qu'est-ce qui a changé récemment? Quelques jours plus tard, elle reçoit un appel d'Anne-Sophie.
1: Patricia, c'était hier soir vers 19h. Nicolas était en train de regarder la télé avec les garçons. Eh ben, vous n'allez pas le croire, le canapé sur lequel ils étaient tous assis s'est soulevé. Je suis arrivé dans le salon au moment où il retombait par terre. Je l'ai vu. J'ai eu la peur de ma vie, Patricia.
0: Allons bon. Voilà maintenant que le canapé se met en lévitation. Ça, Patricia, ça lui parle. Elle en a entendu mille des histoires de lévitation. Au point d'ailleurs qu'elle s'est fait sa théorie, elle pense que la lévitation résulte d'une émission importante de matière psychique. Elle pense qu'un fantôme peut faire tout ça, peut soulever un canapé. Et donc, le samedi suivant, elle y retourne. Elle retourne chez Nicolas et Anne-Sophie dans leur belle maison bourgeoise de Bourges. Et elle les sent beaucoup plus anxieux que la fois précédente.
1: « J'ai l'impression qu'il y a un intrus dans la maison. On n'est pas seul !» Je fais tout pour pas inquiéter les enfants, mais ça devient de plus en plus compliqué, Patricia. Aidez-nous. Il faut nous aider.
0: Elle refait donc le tour du propriétaire. Et à nouveau, elle a cette sensation de malaise qu'elle avait ressentie la première fois. L'atmosphère est pesante, mais elle n'a toujours pas de vision. En revanche, il y a un truc qui l'a fait tiquer, un truc auquel elle n'avait pas accordé d'importance la première fois. Les meubles. Les meubles sont tous anciens. Ça ne vient pas de chez Ikea.
1: Intéressant, votre mobilier. C'est un héritage ? Ah non. Je chine beaucoup, j'adore aller chez les brocanteurs, chez les antiquaires. Hein ? Et vous avez acheté des choses ces derniers mois ?
0: Oui. Un pichet en terre cuite.
1: C'est tout ? Ah, attendez, j'ai acheté un vieux tabernacle du 18e siècle il y a environ un mois et demi. Mais il est au grenier. Vous voulez le voir ?
0: Un tabernacle ? Et un peu qu'elle veut le voir.

0: tabernacle, c'est un petit coffre qu'on trouve dans les églises, juste derrière l'autel. C'est là-dedans que le curé enferme le pain et le vin sacrés, les ciboires, les hosties. Vous voyez ? Les voilà donc qui montent au grenier. Et il est là, posé. Patricia s'accroupit, elle le caresse, et elle ressent un froid glacial. D'un coup, elle est frigorifiée. Elle a la chair de poule.
1: Vous pouvez me laisser seul ? Un instant ?
0: Une fois Nicolas et Anne-Sophie sortis, elle ouvre la petite porte délicatement. Et d'un coup, elle voit un éclair blanc et elle entend une voix d'homme essoufflé qui se met à sangloter.
1: Pitié ! Pitié !
0: Elle retire sa main, elle recule et elle est prise d'une angoisse terrible, la peur de mourir. C'est lui, c'est ce tabernacle, innocemment rapporté d'une brocante, qui est à l'origine de tout ce qui se passe ici. Elle en est certaine, les griffures, les coups, le canapé qui se soulève, c'est lui.
1: Je crois avoir trouvé la source de vos soucis.
0: Vous voulez dire le tabernacle ? Mais comment est-ce possible ?
1: Ça, je ne peux pas encore vous le dire.
0: On va s'en débarrasser tout de suite.
1: Est-ce que ça vous embête si je l'embarque avec moi ?
0: Et voilà donc Patricia qui place le tabernacle dans le coffre de sa voiture.
1: Je vous tiens au courant !
0: Et qui l'emporte chez elle, à Villedieu-sur-Indre, près de Châteauroux, le tabernacle et son fantôme. Bon, elle ne le met pas dans sa chambre à coucher, hein. Elle le met dans la cabane du jardin et elle le laisse reposer là pendant 2 jours.

0: Au bout de 2 jours, elle retourne le voir. Elle s'accroupit devant l'objet et elle passe sa main dessus, délicatement. Elle se concentre et là, elle dit qu'elle a une vision. Elle voit des émeutes, elle voit une église, elle voit des types armés qui saccagent tout l'intérieur de l'église et qui hurlent. Et puis elle voit un homme qui prend le tabernacle et là, ses visions s'arrêtent d'un coup. Net ! Les jours qui suivent, elle y retourne. Et à chaque fois, elle passe sa main dessus et elle a les mêmes visions. Des hommes armés, une église, des hurlements. Et à nouveau, ses visions s'arrêtent net au moment où un homme s'empare du tabernacle. Une nuit, elle est réveillée par une voix d'homme qui sanglote.
1: « Pitié, Seigneur, prenez pitié !»
0: Et à nouveau, elle est prise d'une terrible angoisse. Elle a la peur de mourir. Elle enfile un pull, elle se précipite dans le jardin, elle s'assoit devant le tabernacle, elle ouvre la petite porte et elle dit qu'elle a une nouvelle vision. L'intérieur d'une église. Un prêtre agenouillé devant l'autel. Il a des cheveux blonds qui lui tombent sur les épaules. Il est de dos, il est en train de prier. Alors dans son jardin, devant ce tabernacle, Patricia se met à réciter le Notre Père.
1: Notre Père qui es aux cieux, que ton nom soit sanctifié, que ton règne vienne, que ta volonté soit faite sur la terre comme au ciel. Donne-nous aujourd'hui...
0: Et là, notre Père. Elle dit qu'elle voit le prêtre qui se retourne et qui la fixe. Il est très jeune. Les jours qui suivent, ses visions se font de plus en plus précises. Elle voit toujours des hommes armés, elle voit des faux, des maillets, des fusils qui saccagent tout et qui hurlent en se dirigeant vers la sacristie. Et elle voit le jeune prêtre qui prend un coup de bâton sur le crâne et qui s'écroule. Elle commence à décoder la scène. Tout ça commence à faire sens. Voilà ce qu'elle voit. C'est une scène de la Révolution française. Ce sont des révolutionnaires qui exécutent un prêtre. Je vis son esprit passer dans le tabernacle. L'homme de Dieu, peu conscient de la mort et trop enfermé dans sa peur et sa résistance aux révolutionnaires, s'était réfugié dans l'objet qui allait devenir son église. J'ai compris que chez Anne-Sophie et Nicolas, le prêtre n'avait senti aucune vibration familière et s'était senti en danger et qu'il avait décidé de frapper en premier. Et maintenant, la mission de Patricia, c'est donc de libérer ce prêtre de son tabernacle, de l'aider à rejoindre l'au-delà. Alors le soir même, elle retourne auprès du tabernacle, elle emporte un livre de prière, elle ouvre la porte. Et elle récite une prière. Je sentis un tumulte dans l'invisible, comme si les dernières résistances étaient en train de lâcher. Pourtant, la ferveur religieuse du prêtre s'opposait encore à ce qu'il pensait peut-être être un piège. Patricia continue de réciter ses prières. Et peu à peu, elle dit qu'elle ressent comme un grand soulagement. Elle le sait, l'âme du prêtre s'éloigne vers l'au-delà. Elle a gagné. Elle a rempli sa mission.
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0: Je vous raconte aujourd'hui 2 histoires tirées du dernier livre de Patricia Daré, Il y a quelqu'un dans la maison, aux éditions Michel Lafond. Patricia dit qu'elle est médium, qu'elle a le don de parler avec les esprits et les fantômes. Elle sera là tout à l'heure pour s'en expliquer. Je vous ai dit mon scepticisme personnel. Mais voici néanmoins la 2e histoire qui se déroule à l'automne 2016. Et là, c'est une amie de Patricia, Annie, qui fait le contact avec le fantôme.
3: Patricia, je te jure, tu devrais voir Adèle. Elle vit pas loin, elle vit à Montluçon. C'est une dame très âgée. Mais il se passe des trucs bizarres chez elle. Vraiment bizarres. Va la voir. Oh, écoute, t'es gentil. Tu me dis qu'elle est très âgée. T'es sûr que c'est pas un délire sénile?
4: Je t'assure, elle est loin d'être folle. Allez, fais un petit effort, Patricia. Laisse-moi te la présenter. Tu verras, tu me remercieras.
0: Et donc, par amitié pour sa copine Annie, Patricia accepte de faire ce petit effort. Et elle va chez cette vieille bonne femme à Montluçon. Elles y vont ensemble, en vérité. Et elles arrivent devant une immense maison, genre manoir victorien sur 3 étages. Vous voudriez faire un film sur une maison hantée, vous la choisiriez tout de suite. Et les voilà qui frappent à la porte. Une porte en bois massif qui s'ouvre lentement. Et là, apparaît Adèle. L'air de sortir tout droit d'un roman d'Agatha Christie, mais souriante, lumineuse même.
4: Ah bonjour, je vous attendais. Je suis Adèle, enchanté. Merci de passer me voir. Entrez, je vous en prie.
0: Et elle s'installe dans le salon. La déco est vieillotte, mais d'emblée, Patricia s'y sent bien.
4: Votre maison est charmante, Adèle. Oh, merci, merci. Ça fait plus de 60 ans que je vis ici. Cette maison appartient à la famille de mon défunt mari. Elle a été transmise de génération en génération depuis sa construction en 1852. Je serais incapable de la quitter.
0: Et vous vivez seul ici ?
4: Ah oui, oui. Depuis la mort de mon mari, d'ailleurs, c'est à partir de là que tout a commencé.
0: Et là, Adèle se met à raconter une histoire qui commence il y a 20 ans, 6 mois après le décès de son mari.

0: Un soir, elle est dans le salon, en train de regarder la télé. Elle entend des bruits de pas dans le couloir. Au début, elle pense que c'est sa femme de ménage qui est revenue, comme elle a les clés. Madame Robin ? Madame Robin, c'est vous ? Pas de réponse. Alors elle se lève, elle va voir. Rien. Les bruits de pas ont cessé, il n'y a personne. Mais un quart d'heure plus tard, voilà qu'ils reprennent à l'étage.
1: Je vous jure, hein, quelqu'un marchait dans la chambre du premier étage. Je peux vous dire que ça m'affiche une de ces frousses, mais vous savez quoi ? Eh bien, j'ai pris mon courage à deux mains, je suis monté à l'étage pour voir, pour me défendre. J'ai avec ma canne.
0: Elle raconte qu'elle arrive à l'étage et que tout doucement, elle baisse la poignée de la porte, elle l'ouvre sans faire de bruit. Rien. Rien, personne.

0: En revanche, quelques jours plus tard.
1: J'étais en train de lire dans le salon. Et là, j'ai vu passer une silhouette dans le couloir. Une petite personne vêtue de bleu. Alors je me suis précipité dans sa direction, mais là encore personne. Mais j'étais pas folle, j'avais vraiment vu quelqu'un passer.
0: Adèle raconte que dans les jours qui suivent, elle est témoin de choses bizarres. Des portes qui claquent alors qu'il n'y a pas de courant d'air. Des bruits de pas.
1: Je me disais que j'étais devenue folle. Mais plusieurs fois, la femme de ménage a été témoin de tout ça. Et je peux vous dire qu'après, elle est venue travailler avec la peur au ventre. Ah oui?
0: Ces phénomènes ont duré comme ça pendant un an. Et un an après, en pleine nuit, Adèle a été réveillée par un froid glacial.
1: On était en plein mois de février. Alors je me suis demandé si c'était pas la chaudière qui avait rendu l'âme. Je me suis redressé sur mon lit, et là, au bout de mon lit, j'ai vu, comme je vous vois, une femme. Une femme dans une robe bleue. Elle avait un visage fin, gracieux, un beau chignon, bien fait, et elle me regardait. Et je voyais son visage dans la pénombre, sa peau diaphane, ses grands yeux.
0: Ce que pense Patricia à ce moment-là du récit? Pour être honnête, elle a un doute. Un doute sur la santé mentale de la vieille dame qui est assise en face d'elle. Elle donne trop de détails. Sa description du fantôme est trop précise. Dans son livre, elle écrit « J'écoutais sceptique, car la somme de détails qu'Adèle se plaisait à me décrire me faisait penser aux imaginaires des petites filles qui vous dépeignent avec mille fioritures les faits des histoires qu'elles inventent. Nombreux sont ceux qui imaginent des fantômes pour donner un sens à leur existence. » Mais elle laisse Adèle poursuivre son histoire. Cette femme avec sa robe bleue revient plusieurs fois dans sa chambre.
1: Une fois, elle portait même un collier en or, avec des pierres bleues.
0: Encore ce luxe de détail, ce côté too much. La vieille Adèle a l'air de brinque-baller du ciboulot.
1: Mais il faut que je vous raconte ce qui s'est passé quelques années plus tard. Un jour, j'étais dans la cuisine, je faisais l'argenterie. J'ai eu comme un étourdissement, mais pas vraiment un malaise, l'impression d'être traversé par une force. Alors, je suis allé m'asseoir dans le fauteuil, et à ce moment-là, mon bras s'est mis à se raidir. Et je peux pas vous expliquer pourquoi, mais il fallait que j'écrive à tout prix. J'étais comme guidé par une force invisible.
0: Et donc, elle raconte qu'elle s'est mise à écrire. Au début, des formes anarchiques, du gribouillage d'un enfant de 2 ans. Et puis, à un moment, une suite de lettres. Un I, un S, un M, un E, un R, un I et un E à nouveau. Ismery.
1: Ismery, c'est un vieux prénom qui ne se porte plus guère. Eh bien, figurez-vous qu'à partir de ce jour-là, je me suis mis à communiquer régulièrement avec cette femme. Vous me croyez, Patricia ? Dites-moi, Adèle, vous savez pourquoi cette femme est apparue juste après la mort de votre mari? Oui, vous allez comprendre. Parce que cette Ismery a réellement existé. C'était la sœur du grand-père de mon beau-père. La famille de mon mari, donc. D'après ce que je sais, elle souffrait d'anorexie mentale. Elle ne mangeait pas, elle était très maigre et elle a fini par mourir très jeune, à l'âge de 22 ans, en 1858. Vous savez, ses parents n'assumaient pas du tout sa maladie. Ils avaient honte. Et puis, ils n'avaient pas pu la marier à un bon parti. Alors, ils l'ont cachée. Ils l'ont cachée tout ce temps. Elle est restée enfermée ici jusqu'à sa mort. Et vous voulez savoir la cause de son trouble psychique? Eh bien, moi, je le sais. C'est l'inceste, Patricia. Son propre père l'a violée. C'est lui qui l'a rendue folle. Alors, vous me demandez pourquoi elle aurait attendu la mort de mon mari pour réapparaître? Elle détestait les hommes. Elle a tout simplement attendu qu'il n'y ait plus d'hommes dans cette maison pour se montrer à nouveau.
0: Adèle a raconté son histoire avec beaucoup de décontraction, sans donner l'impression d'être plus perturbée que ça. Et du coup, notre amie Patricia, qui pourtant croit dur comme fer à l'existence des fantômes, est toujours un peu sceptique. Est-ce que cette vieille folle n'invente pas tout ça? Mais elle prend le parti de la croire.
1: Adèle, c'est Ismery qui est l'ancêtre de votre mari. Il faut l'aider à partir. Il faut l'aider à rejoindre l'au-delà. Il faut l'aider à trouver la paix. Ah, mais moi, je ne sais pas faire tout ça.
0: Moi, si. Et Patricia promet qu'elle reviendra dans 3 semaines. Et 3 semaines plus tard, la voilà donc de retour au manoir. Elle s'installe dans la chambre d'Adèle. Une chambre de vieille dame avec des fleurs partout, sur les murs, sur les draps. Une pièce joyeuse, en vérité. Pas du tout le genre d'endroit où on imagine croiser des fantômes. Et elle s'endort, et la première nuit passe. Et le lendemain, au petit déjeuner, Adèle lui demande.
1: « Vous n'avez rien senti ?»«
0: Ah non, rien. »«
1: Vous doutez de moi, n'est-ce pas ?»«
0: Ah non, non, je vous respecte. Je ne doute pas de vous, Adèle, c'est juste que cette histoire est incroyable. » J'aimerais juste ressentir moi aussi la présence d'Ismérie. Je voudrais qu'elle me fasse un signe. La deuxième nuit, vers 1h30 du matin, Patricia se réveille avec une sensation étrange. L'impression de ne pas être seule. Elle lève la tête. Et là, au pied du lit, pendant une seconde, pas plus, elle voit une silhouette féminine, une robe qui disparaît tout de suite. Mais elle l'a vue. Et voilà ce qu'elle croit comprendre à ce moment-là. Elle se dit qu'au fil des années, Adèle et Ismérie, Adèle et le fantôme, sont devenus comme fusionnels. Elles ont besoin l'une de l'autre. Elles ne peuvent plus se passer l'une de l'autre. C'est devenu malsain. Adèle s'est repliée, s'est enfermée dans sa relation avec cet ancêtre fantomatique.
1: Dites-moi, Adèle. Dites-moi la vérité. Depuis combien de temps vous n'avez pas mis le nez dehors ? Depuis que tout a commencé, vous sortez de moins en moins. Hein, c'est ça ? Vous voyez plus personne ?
2: Ben oui. Mais c'est normal. Je suis âgé, j'ai du mal à me déplacer.
0: Adèle, je comprends qu'au début, la présence d'Ismérie était comment ? Réconfortante pour vous. Elle vous tenait compagnie, alors vous avez commencé à vous faire plus discrète dans le village, à un peu moins inviter vos amis. Ismérie est devenue votre seule force de survie.
2: Vous pensez ? Hein ? C'est possible.
0: Elle doit partir, Adèle. Elle doit partir pour que vous retrouviez la sérénité. Adèle fait oui de la tête. Elle accepte de se libérer d'Ismérie. Mais ça ne va pas être facile, hein. Ça va faire un vide dans sa vie.
2: Mais pourquoi cette jeune femme n'a-t-elle pas rejoint l'au-delà à sa mort ? Pourquoi est-ce qu'elle a continué à hanter ces lieux, Patricia ?
0: Ismérie était attendue, comme tous ceux qui franchissent ce cap qu'est la mort. Seulement, elle n'était pas prête à partir, elle était trop enfermée dans sa douleur psychique. Dans cette société de convenance de l'époque, on l'a cachée, et donc à sa mort, elle est restée cachée. Dans son livre, Patricia écrit « Je restais auprès d'elle toute la journée, la réconfortant à ses multiples demandes. Elle allait libérer Ismérie de plus de 100 ans de souffrance. » Patricia donna à Adèle une recette. Une solution.
1: Alors Adèle, vous allez prier. Vous allez prier tous les jours et demander dans vos prières à Ismérie de suivre la lumière. D'accord ?
0: Et elle la laisse seule avec son fantôme. Et les jours passent. Et les mois. Et un jour, Patricia reçoit une lettre d'Adèle. Cher ami, je veux vous raconter la dernière visite d'Ismérie. Je l'ai vue le soir où vous êtes parti. Je me suis réveillé au milieu de la nuit. Elle était là, assise au bord de mon lit, dans sa robe bleue. Elle me regardait et pour la première fois, je l'ai vue sourire. Je me suis senti si bien, si légère. J'ai compris qu'elle me remerciait. Alors, je veux vous remercier à mon tour.
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0: Voilà donc pour ces deux histoires tirées du livre de Patricia Darré qui est là en face de moi. Le livre s'appelle « Il y a quelqu'un dans la maison ». Moi, j'aime beaucoup, Patricia, cette deuxième histoire pour plein de raisons. La première, c'est que vous-même, vous doutez.
4: Ma première réaction, c'est de douter. Parce que je me dis, il faut vraiment voir et constater toutes les possibilités existantes et voir si elles sont valables ou pas, pour pouvoir dire qu'il y a quelque chose de paranormal. Il y a tellement de choses normales qui peuvent causer justement ces troubles, ces désirs, ces volontés de voir quelque chose. Il y a beaucoup de gens qui sont dans une extrême solitude, à l'étager, elle est seule.
0: Oui.
4: Et se créer une compagnie, c'est quelque chose qui est fabuleux quand on a l'âge d'Adèle.
0: Alors vous écrivez d'ailleurs, ça me fait penser aux imaginaires des petites filles qui vous dépeignent avec mille fioritures des faits, des histoires qu'elles inventent. Nombreux sont ceux qui imaginent des fantômes pour donner un sens à leur existence. Il y a donc des gens qui inventent des fantômes qui n'existent pas.
4: Il y a des gens qui inventent des fantômes parce que ça donne un sens, ça leur permet d'être intéressants ou d'être énigmatiques. Et puis aussi, ça leur permet d'appeler des gens pour venir constater. Et ces gens, le temps qu'ils passent avec eux, ben, ils ne sont plus seuls. Ça crée des liens. Et il y a des gens chez qui je suis allée, par exemple, à qui j'ai dit, bah, écoutez, il n'y a plus personne, je ne ressens plus rien, ou il n'y a plus personne. Mais ils vous rappellent, en disant, c'est revenu, parce que d'un seul coup, la solitude revient. Ou carrément, ils me disent, c'est embêtant parce que j'étais bien quand même. Voilà, j'étais pas tout seul. C'est ce que disait Adèle, en fait. Cette solitude, c'est l'ennemi aussi du bon sens et de la raison, parfois.
0: Et il vous arrive souvent de tomber sur des illuminés qui ont inventé des fantômes pour se tenir compagnie. Et au fond, c'est quelqu'un d'autre qui vient vous voir pour vous dire « Mais il y a un fantôme là-bas, mais eux-mêmes, à la limite, ils vivraient bien avec ce fantôme qu'à la fin de leur jour. »
4: Il y a des gens qui protègent leurs fantômes. C'est-à-dire, ce sont des fantômes qui n'existent pas forcément, mais qui sont protégés parce que c'est une compagnie. On en fait ce qu'on en veut d'un fantôme inventé. Il fait ce que vous voulez. Il vous écrit des choses merveilleuses. Il vous aime. Et en fait, ils ont la sensation d'être aimés. Chez les vrais fantômes, il n'y a pas cette sensation-là. Les vrais fantômes sont beaucoup plus agressifs.
0: Alors c'est intéressant parce que je vous l'ai dit, je ne crois pas à votre qualité de médium. Mais en revanche, je veux bien croire que vous soyez très psychologue. Et au fond, ces gens, avant toute chose, ont besoin qu'on les écoute. Et comme par ailleurs vous êtes animatrice à la radio locale, que votre voix est connue, ils ont l'habitude de vous entendre. Ils vous font confiance. Vous avez une fonction, si on va au-delà du paranormal, qui est une fonction d'écoute presque d'assistante sociale du Berry.
4: Certaines fois, c'est un peu ça. C'est-à-dire le besoin d'être écouté, le besoin de communiquer, de se confier et de, on va dire, de vider un peu. Je suis un déversoir de la solitude, des angoisses et des vies maudites parfois.
0: Et Patricia Daré, nous évoquions avant toute chose la deuxième histoire, l'histoire donc de cette vieille dame de Montluçon, Adèle, qui cohabite avec un fantôme qui est un ancêtre de son mari, qui est une jeune fille anorexique, qui est morte à l'âge de 22 ans et dont l'âme serait restée dans cette maison de Montluçon qui est dans la famille depuis le milieu du 19e siècle. Et j'ai une lecture qui n'est pas une lecture fantomatique, qui est une lecture psychanalytique. Cette histoire, au fond, nous renvoie à ce que les psychanalystes appellent les secrets de famille. Ces secrets qui se transmettent de génération en génération et qui viennent perturber les générations les unes après les autres. Est-ce que cette lecture vous va aussi? Ça n'est peut-être pas un fantôme, mais c'est un secret, une douleur, une blessure familiale qu'Adèle traîne probablement après sa mère, après son grand-père, et ainsi de suite.
4: Alors, c'est tout à fait juste l'analyse que vous faites sur le secret de famille qui devient un fantôme qui peut hanter des maisons et des familles pendant des générations et empoisonner la vie de tout le monde.
0: Le fantôme, c'est un surgissement de l'inconscient, en l'occurrence.
4: Alors là, je pense qu'Adèle voyait quelque chose parce qu'elle le décrivait. Bon, selon moi, elle le décrivait trop précisément. Ça peut être effectivement l'incarnation, ou disons la matérialisation d'une douleur. Ça peut être aussi un vrai fantôme qu'elle voyait, ne connaissant pas la douleur que cette femme avait vécue, ne connaissant pas cette histoire. Elle voyait vraiment le surgissement de la douleur. Mais c'est vrai que c'était une douleur. Et ce qui m'inquiétait beaucoup chez Adèle, c'est qu'elle avait vraiment copiné. Elle l'avait protégée, elle ne voulait pas qu'elle s'en aille. Elle voulait garder une douleur à la maison. Une douleur, l'incarnation, la matérialisation de quelque chose de douloureux, de prisonnier, de routinier, de quotidien, qui faisait qu'elle devenait aussi, elle, prisonnière de cette douleur, sans s'en rendre compte. Elle ne sortait plus, elle ne voyait plus personne. Elle était devenue, elle et son fantôme, n'était devenue qu'un, en fin de compte. Et ce qui me... J'ai senti que c'était dangereux. C'est pour ça que je l'ai incité à se débarrasser de ce fantôme. Elle ne voulait pas. Hein. On s'est heurté, elle ne voulait pas. Ça lui allait très bien qu'il y ait cette jeune fille qui passe de temps en temps avec sa robe bleue, avec son joli bandeau sur la tête.
0: Ça n'est pas elle qui veut que vous veniez, c'est votre copine Annie qui veut que vous alliez là-bas.
4: Absolument.
0: C'est pas la même chose.
4: C'est pas la
0: que
4: même
0: quelqu'un
4: chose
0: qui fait appel à vous, comme dans la première histoire dont on va parler tout à l'heure.
4: Absolument. Adèle n'a pas envie que je vienne mettre mon nez dans ses affaires. Bon, elle me dit, bon, elle était intéressée parce que elle savait que j'avais cette capacité de voir les fantômes. Elle était intéressée pour me montrer son fantôme, comme on montre un meuble, une statue. Un beau tableau, mais elle ne voulait pas que je le touche. C'était ça,
0: et surtout
4: en fait.
0: Pas que vous le fassiez partir.
4: Et que je fasse partir, mais comment, quoi ? C'était pas possible. Et ça m'a alerté. Ça, c'est dangereux. C'est très dangereux, cette histoire-là.
0: Quelle différence est-ce que vous faites entre ce que j'appelle, moi, le secret de famille et ce que vous appelez, vous, un fantôme ? Qu'est-ce que c'est qu'un fantôme ?
4: Un fantôme, oui, c'est vrai. Il y a un voisinage très, très proche entre le fantôme et le secret de famille. C'est vrai ce que vous dites. En fait, c'est quelque chose qui nous ramène et qui nous rappelle un passé douloureux. C'est une douleur qui vient s'exprimer. Même si on ne connaît pas l'histoire, on est porteur de l'histoire. Je pense qu'on est porteur de nos fantômes.
0: Mais le fantôme, vous lui voyez un visage, vous lui voyez une forme, vous le voyez soulever un canapé.
4: Oui.
0: Vous croyez que ce fantôme peut soulever ce canapé. C'est là que je ne vous suis plus.
4: Eh bien parce que il y a le fantôme qui est la douleur. C'est pour ça que la base du fantôme, je dis, on a nos fantômes qui sont des faits avérés. Il y a aussi des vrais fantômes pour moi, c'est-à-dire des gens qui ne sont pas partie des âmes qui errent. Voilà, c'est ce qui m'éloigne un peu de vous. C'est-à-dire qu'il y a des vrais fantômes qui sont restés sur notre dimension, sur notre plan, pour continuer à dire ce qu'ils ont à dire, à être entendus ou à témoigner de leur peur, de leur angoisse.
0: Mais vous croyez à leur capacité à soulever un canapé ?
4: Oui, bien sûr, la matière psychique. Et il y a des forces qui sont incontrôlables. Alors ça peut être le fantôme allié aux personnes à qui ça arrive. Parce que j'ai aussi vu des poltergeists, comme on dit, notamment dans une HLM. Alors c'est très très curieux, c'est pas dans une maison victorienne, à Bourges, encore à Bourges, des objets qui se déplacent dans une pièce, des armoires, etc. Tout est provoqué par une jeune fille qui est assise en face de moi, qui est bien vivante et qui a souffert, elle aussi, d'un grave problème dans son enfance. Donc je pense que nous sommes capables, les fantômes sont capables et nous sommes également capables. Et le fantôme, la force qu'il déploie, souvent est liée à notre propre force. Il vient la chercher en nous, cette force, souvent.
0: Alors la première histoire, l'histoire de ce prêtre enfermé dans son tabernacle après avoir été tué par des révolutionnaires après la Révolution française de 1789. Alors là, ce qui vous trouble, et ça m'a beaucoup intéressé, c'est que vous débarquez dans cette maison, a priori tous les signaux sont au vert, il y a un fantôme, mais vous ne le percevez pas, il ne se manifeste pas. Est-ce que ça vous arrive souvent ?
4: Non, c'est assez rare. Le fantôme qui se cache, qui se manifeste, puis qui est violent quand même. Hein. Il se manifeste violemment, mais il se cache en même temps. Il ne veut pas être trouvé, c'est rare. Parce que les fantômes, généralement, n'ont pas cette conscience. Ils sont discrets ou ils errent, mais ils se manifestent dès qu'ils sentent qu'il y a quelqu'un qui peut les entendre. Et là, effectivement, je suis troublée parce que il m'échappe. Je ne sais pas ce que c'est. Et je dis, je ne sais pas du tout ce qu'est cette force. Je n'arrive pas à lui donner un nom. Je ne sais pas si elle était mise dans l'esprit des gens qui sont dans la maison, parce que c'est la première chose à laquelle je pense. Qui émet cette force? Et puis, je vais comprendre très vite que c'est quelque chose qui leur échappe complètement. En plus, ils n'ont pas le profil de gens qui croient aux fantômes non plus.
0: Oui. Mais donc, ils sont des gens rationnels.
4: Ah, ben, complètement. D'ailleurs, les gens que je vais voir sont s'ils m'appellent, c'est que vraiment, je suis la dernière possibilité. On le fait un peu clandestinement, et un peu gêné parfois. Hein.
0: Alors, je vais vous faire une confidence. Moi aussi, je suis chineur. Moi aussi, je fais les brocantes. Et je peux vous dire que si un jour j'ai l'occasion d'acheter un tabernacle du XVIIIe siècle, je le ferai. Et j'ai deux ou trois objets religieux chez moi. Vous dites dans votre bouquin que la place d'un tabernacle n'est pas dans une maison, qu'il est dans une église.
4: Oui, alors je vais vous dire pourquoi. C'est parce que tout ce qui concerne le culte, les églises, les objets religieux, les objets qui ont été créés pour être dans les églises lieux de culte, objets de culte, ont été conçus d'une manière énergétique différente des autres objets. C'est-à-dire qu'ils sont conçus pour être dans un endroit où l'on va se recueillir et prier, pas dans un endroit de vie. Et il s'avère que souvent, des objets religieux qui sont mis dans des contextes peu appropriés vont émettre une espèce de force qui est contraire. Alors on dit, dans mon langage de sorcière du Berry, on dit « ils tournent à l'envers ». Ça veut dire que d'un seul coup, ils vont irradier quelque chose de négatif. Et c'est souvent, j'ai souvent remarqué, et j'ai souvent également des témoignages de gens qui ont dû retirer des objets religieux de chez eux parce qu'ils tombaient malades, parce qu'ils ne se sentaient pas bien, parce qu'ils ne trouvaient plus le sommeil. Et il s'avère que les gens qui créaient ces objets les ont créés, au siècle précédent bien sûr, aujourd'hui c'est un peu différent, avec des intentions. Et l'intention, il semblerait, comme le secret de famille...
0: Elle est dans le bois.
4: Voilà, l'intention est dans la matière. Mmh. Et elle va conduire la matière.
0: Mais vous le ramenez chez vous.
4: Mais
0: vous
4: oui,
0: êtes donc très imprudente.
4: Dans le jardin, parce que je ne veux pas être... Je ne veux pas le côtoyer pendant la nuit, je ne veux pas dormir à côté de cet
0: objet. Donc c'est intentionnellement qu'il n'est pas dans votre maison,
4: que
0: vous le mettez dans la cabane du jardin.
4: Oui, dans le jardin, parce que je ne veux pas qu'il irradie dans ma chambre, dans ma maison, je ne veux pas qu'il remplisse ma maison d'énergie que je ne connais pas, qui sont certainement négatives.
0: Qu'est-ce que il est devenu, ce tabernacle? Parce que ce n'est pas raconté, ça.
4: Alors, je crois que...
0: Vous le leur avez rendu?
4: Redonné, oui, je crois qu'ils l'ont donné à un prêtre, à une paroisse. Et c'est généralement le retour des objets religieux quand ils posent problème. Ils reviennent dans des paroisses. Il y a aussi des cas avec des icônes chez des gens qui ont acheté des icônes russes, volées souvent dans les églises orthodoxes. Ils reviennent dans les églises. Et à un moment, il y a un retour
0: à la
4: source.
0: C'est vous qui le leur conseillez?
4: Oui, je leur dis, en disant, mais qu'est-ce qu'on doit en faire? Est-ce qu'on doit le revendre? Non. Remettez-le, donnez-le à un prêtre, donnez-le à une paroisse. En plus, c'était un bel objet et il va retrouver une église.
0: Vous leur avez livré votre explication à ces gens dont vous dites qu'ils étaient rationnels.
4: Oui.
0: Ils l'ont accepté?
4: Oui, ils l'acceptent. Ils l'acceptent, oui, parce que, bon, moi, ce qui est intéressant, c'est de voir les soucis disparaître.
0: C'est-à-dire que les gamins sont plus griffés, il
4: voilà,
0: n'y a plus personne
4: en
0: reçoit de baf,
4: voilà,
0: les canapés ne se soulèvent pas.
4: Exactement, et il y a une belle harmonie dans la maison.
0: Mmh.
4: Dès qu'il me dit ça y est, tout va bien, on vit bien, il n'y a plus de manifestation, c'est bon. Donc c'était bien ça, où il s'est passé quelque chose qui a fait que les choses rentrent dans l'ordre. Après, mon explication, la femme l'a totalement, et souvent les femmes l'acceptent beaucoup plus, les hommes, il y a toujours cette rationalité.
0: Ah, les hommes sont plus rationnels que les femmes.
4: Ah oui, beaucoup plus, c'est difficile. Donc je me souviens qu'il m'a dit, ah ben alors si vous le dites, si vous le dites, mais lui était tranquille et était soulagé surtout de ne plus avoir ces manifestations. Après, de penser ou d'imaginer qu'il a pu croire à tout cela, je ne sais pas.
0: À la fin de tout ça, il vous donne un petit billet?
4: Non, jamais.
0: C'est une chose que je refuse.
4: Oui, souvent on me dit combien je vous dois, comme si on pouvait mettre de l'argent sur ces choses qui sont tellement... Je dis, c'est de l'ineffable. On peut pas taxer l'ineffable. Non, bien sûr que non, je ne prends rien. Et je m'en voudrais de prendre quelque chose. Après, ça me regarde. Hein. Je ne dis pas qu'il ne faut pas. Je dis que moi, je ne peux pas le faire. Et que je le fais volontiers. Et j'ai l'impression, je vais vous dire une chose qui est étrange, j'ai l'impression d'être payé au centuple. C'est-à-dire que souvent, quand j'ai fait des choses comme ça, que je rentre chez moi, et que les jours qui vont suivre, je vais être bien. Très bien dans ma tête, très bien dans ma peau, il va m'arriver des bonnes choses. Alors, comme je suis un peu superstitieuse, certainement, je dis, c'est à cause de ça. J'ai fait du bien, donc le bien m'est rendu.
0: Merci Patricia Darré.
4: Merci Christophe.
0: De nous avoir fait confiance, une fois de plus.
4: Merci à vous.
0: On attend votre prochain livre, parce que là, on a essoré le premier, enfin celui-là. Et on ne pourra pas raconter d'autres histoires tant que vous n'écrirez pas un livre supplémentaire.
4: Merci, c'est très gentil.
0: Mais j'espère que vous reviendrez à cette occasion.
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0: La morale de mon histoire du jour est un peu difficile à admettre. Tant que vous n'aurez pas écouté mon récit jusqu'au bout, vous aurez du mal à la comprendre, mais la voici néanmoins. Méfiez-vous de votre cousin. Il s'agit d'une affaire criminelle de 1911 à Tours. Une enquête qui s'appuie beaucoup sur les experts de la police scientifique. D'où le choix de mon invité pour le débrief, à écouter dans un autre podcast, Philippe Marion, chef de la section physique-chimie au laboratoire de police scientifique de Lille et auteur d'un livre aux éditions du 81 qui s'appelle « Police scientifique, la véritable histoire des experts », livre dans lequel il évoque entre autres cette affaire. J'ai écrit cette histoire avec Nicolas Loupien, réalisation Mathieu Frey.
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5: Ma chère Marie-Louise, Damas est décidé, je vais à Tours. Voir les travaux dans notre future maison. Les choses avancent. Hein. Mais comme vous le savez, si je ne suis pas là pour presser les ouvriers, on y sera encore à la Saint-Clinclin. Et par ailleurs, j'en profiterai pour passer à la banque. Oh, c'est une bonne idée, Charles. Je n'en peux plus de vivre ici. Rueil-sur-Loire est un bien joli village, je ne dis pas le contraire, mais je m'y ennuie à mourir. Depuis le temps que je vous dis qu'il faut aller à Tours, et ces travaux qui n'en finissent pas, il est temps que vous vous remuiez un peu. C'est agaçant comme vous êtes lent. On dirait que vous ne voulez pas déménager. Mais non, Marie-Louise, où allez-vous chercher ça? Vous vouliez vivre à Tours, je n'ai jamais été contre. Cela étant, les travaux sont les travaux. Cela prend du temps. Mais croyez bien que je fais pour le mieux.
6: Eh bien, j'attends de voir. En attendant, je vais me coucher. Bonne nuit, Charles.
5: Bonne nuit, Marie-Louise.
0: Il est comme ça, Charles. Obéissant. En vérité, cette idée d'aller vivre en ville à Tours ne l'emballe pas plus que ça. Il déteste les mondanités. Lui resterait bien vivre dans leur petit village de la Sarthe. Mais bon, sa femme veut emménager dans une maison moderne à Tours. Et comme il ne lui dit jamais non, eh ben il a dit oui. D'autant qu'il en a les moyens. Son père est mort prématurément et lui a laissé une jolie rente. Acheter cette maison n'a pas été un problème. Mais bon Dieu qu'il préférerait rester dans la Sarthe. Et donc le lendemain, le 12 juin 1911, Charles Guillotin prend le train pour Tours. Il a prévu de dormir ce soir à l'hôtel et de rentrer demain dans la Sarthe. À peine arrivé à Tours, Charles commence par faire quelques emplettes. Il va d'abord récupérer quelques objets que lui a réclamé sa femme.
5: Monsieur Guillotin, quel plaisir de vous voir. Que puis-je pour vous? Ma chère tante vous a commandé, je crois, une table à thé et une valise et des housses. Ah oui, oui, je les ai. Ne bougez pas, je vous les apporte.
0: Il se rend ensuite à la pharmacie, s'arrête dans une librairie et dîne à son hôtel habituel. Et comme on est au mois de juin et qu'il fait encore jour, il décide malgré la pluie d'aller voir l'avancée des travaux dans sa maison du quai Paulbert.
5: Auriez-vous un parapluie à me prêter? Bien entendu, monsieur Guillotin. Prenez donc celui-là.
0: Et le voilà donc parti sous la pluie en direction de sa future maison. En chemin, il croise son cousin par alliance, Paul. Paul Houssard, un jeune homme de 26 ans, riche et célibataire, qui vit entre Paris et son domaine de Tours. Il bavarde quelques minutes et Charles reprend la direction de sa maison. C'est la dernière fois qu'on le voit vivant. Charles est censé rentrer chez lui le lendemain par le dernier train. Mais il est 22h et il n'est toujours pas là. Son domestique commence à s'inquiéter et sa femme Marie-Louise aussi. Alors elle attend le lendemain matin et elle finit par envoyer un télégramme à l'un de ses amis à Tours, Monsieur Delrieux.
7: Mon mari n'est pas rentré. Avez-vous des nouvelles ?
0: Qu'il reçoit le télégramme, l'ami Delrieux se rend au 12 quai Paulbert où se trouve la maison en chantier. Les ouvriers sont là, en plein travail.
5: Dites, mon brave, vous avez vu monsieur Guillotin?
0: Non, personne ne l'a vu depuis la veille. Alors il entre dans la maison, il va vers la chambre de Guillotin, il frappe.
5: Charles! Charles, tu es là?
0: Pas de réponse. Il tente d'ouvrir, la porte est verrouillée de l'intérieur. Il se dit, je vais la forcer, et puis... Non, il n'ose pas, et il s'en va. Jusqu'à ce qu'en tout début d'après-midi, l'un des ouvriers sente une odeur de charogne. Alors il prend une échelle, il la place sous la fenêtre, il grimpe, il regarde à travers la vitre poussiéreuse, et il voit une silhouette étendue sur le sol.
5: Oh, ben il y a quelqu'un là-dedans. Je crois qu'il n'est pas vivant. Hein.
0: Moins d'une heure plus tard, arrive un juge d'instruction
1: le procureur et des policiers. Ils enfoncent la porte de la chambre. Et ils découvrent le corps de Charles Guillotin allongé sur le sol entre le lit et la cheminée. Il porte encore son pardessus. Il n'y a aucune trace de lui.
5: Il a été tué par balle. Regarde. Une balle ici dans la tempe gauche et puis une autre ici dans la nuque. À mon avis, il a été tué à bout portant. Regarde, la peau est brûlée.
1: Oui, et il n'y a pas que ça. Son pantalon est lacéré au niveau de l'entrejambe. Et l'une des poches est retournée, la doublure coupée au couteau. On pourrait se dire, on l'a tué pour le voler. Mais non. Il a toujours sa montre en argent et sa chaîne en or. Et deux chevalières en or brillent toujours à ses doigts. Mais pourquoi diable lui voler le contenu de l'une de ses poches et lui laisser tout le reste ?

0: La maison du quai Paulbert est placée sous scellé. Et le juge fait convoquer sa femme, Marie-Louise. Elle entre dans son bureau, droite, toute vêtue de noir, le teint pâle qui contraste avec ses cheveux roux.
1: Madame, votre mari a-t-il mentionné un rendez-vous ou une visite particulière qu'il devait faire à Tours ?
2: Non. Il devait juste aller voir les travaux de la maison, faire quelques courses et voir notre ami, Monsieur Delrue.
1: Votre mari avait-il des ennemis ?
2: Oh non, non. Charles était un homme tranquille et il n'a jamais fait de tort à personne.
0: Le juge convoque ensuite Paul Houssard, le cousin par alliance qu'il a croisé le soir où il a été tué.
1: À quel endroit précisément l'avez-vous croisé ?
2: Rue Nationale.
1: À quelle heure exactement ?
2: Vers 8h30, je dirais, peut-être un peu plus tard.
1: Et que vous êtes-vous dit ?
2: Oh, des banalités. Il m'a parlé de ses travaux, rien de plus.
1: Et qu'avez-vous fait après ?
2: Eh bien, je suis allé au café de la ville, boire un café, puis... Je suis rentré chez moi en voiture, mais elle est tombée en panne sur la route.
1: Ah bon ? Et quel genre de panne ?
2: Mon moteur s'est arrêté, je crois que c'était une bougie. J'ai dû m'arrêter deux fois, ça m'a pris du temps.
0: A priori, rien n'attirait de tout ça.

0: L'autopsie a lieu 4 jours après le crime, à l'hôpital de Tours. Le corps est là, posé sur une table en métal, encore vêtu de son pardessus. Le docteur commence par décrire à haute voix le cadavre de l'extérieur, tandis qu'un greffier note chacun de ses mots. Alors, le cadavre est celui d'un homme en bonne santé apparente, point. Taille de poing 1,76 m. Poids de poing environ 80 kg. Le corps est rigide, virgule, la rigidité cadavérique est complète, point. La mort remonte à environ 36 heures, point. Le visage est livide, virgule, décomposé, point. Des traces de sang séchées maculent la tempe gauche et l'arrière du crâne, point. Les yeux sont entrouverts, point. La langue est légèrement avancée, signe probable d'une mort rapide, point. Pas de traces de lutte apparente, point. Et puis, il se penche sur l'étrange déchirure à l'entrejambe. Notez, le pantalon est lacéré, virgule, la poche retournée, point. La coupure est nette, virgule, faite avec une lame tranchante, point. La doublure de la poche est coupée en deux, point. Monsieur le juge, nous n'avons pas affaire à une simple agression. Celui qui a fait ça cherchait quelque chose de bien précis. Et puis, il se met à examiner les plaies. Elles sont toutes les deux brûlées sur les bords. Et donc, il en conclut que Charles Guillotin a été tué à bout portant. Pouvez-vous me passer une pince, s'il vous plaît ? Je vous remercie. L'une des balles est restée à l'intérieur du crâne. Je vais essayer de la retirer. Voilà, c'est fait. Voici la balle, messieurs. Calibre 7,63, me semble-t-il. Probablement une arme de type Browning. Et ensuite, avec une scie et des pinces, il se met à ouvrir la cage thoracique. Aucune blessure, pas de coup, pas d'hématome. Le décès est bien dû au 2 tirs par balle. Voyons le contenu de son estomac. Visuellement et à l'odeur, je dirais qu'il a mangé de la viande, des légumes et du pain. La digestion est avancée, le repas a donc eu lieu environ 2 à 3 heures avant la mort. Guillotin a donc été tué entre 21 heures et 22 heures. Dans la foulée, le juge convoque Madame Delrieu, la femme du meilleur ami.
1: Madame, on sait que votre mari a vu Monsieur Guillotin le jour de sa mort. Et vous, l'avez-vous vu ?
2: Oh non. Mais j'ai croisé Paul Houssard ce soir-là, tout près de chez nous.
1: Ah bon ? Et quelle heure était-il ?
2: Je dirais 9h moins le quart.
1: Avez-vous quelque chose à signaler concernant cette rencontre ?
2: Oui, disons qu'il avait l'air préoccupé. Mais il n'était pas comme d'habitude.
0: Préoccupé ? Mais pourquoi diable ? À cette heure-là, son cousin Guillotin était encore vivant. A priori, il ne savait pas qu'il allait mourir. Paul Houssard a dit au juge que ce soir-là, il était allé au café de la ville. Le juge convoque un par un tous les serveurs.
1: Vous souvenez-vous avoir vu M. Houssard ce lundi soir ?
2: Ah non, monsieur le juge. J'ai pas vu ce monsieur ce soir-là.
1: Vous en êtes sûr ?
2: Je sers souvent dehors, mais s'il était là, je l'aurais vu.
0: Un autre serveur est un peu plus hésitant.
1: Je me souviens d'un client qui fumait une cigarette sur la terrasse, mais je peux pas vous dire si c'était lui. Est-ce que vous pourriez le décrire ? Je sais qu'il portait une casquette, mais j'avoue que c'est flou.
0: À ce stade, disons que le cousin Houssard entre dans le viseur du juge. Parce que Madame Delrieu l'a trouvé tendu et préoccupé le soir du crime, et parce qu'il dit être allé au café où possiblement il n'a pas mis les pieds. Et donc dans la foulée, le juge ordonne une expertise de sa voiture, qu'il confie à un mécanicien réputé de Tours.
1: Vous vous souvenez que Paul Houssard a dit que ce soir-là, il était tombé deux fois en panne. Un problème de bougie. La voiture en question est une De Dion Bouton type AM. Un modèle de 1908, très élégant. En général, réservé aux bourgeois fortunés. Le mécanicien soulève le capot.
0: Alors, on a affaire à un moteur à deux cylindres, refroidissement par eau et allumage par magnéto. Les courroies sont en bon état, le carburateur est propre, le moteur ne montre aucune trace d'usure excessive. Vous pouvez le mettre en marche, s'il vous plaît? La manivelle, là, oui. Oh ben, je vois pas trop où serait le problème, hein. Le moteur tourne parfaitement. Il n'y a pas de traces d'encrassement, pas non plus de traces de panne récente. Il a dit que la bougie était encrassée, c'est ça? Voyons voir.
1: Il démonte la bougie. Pas de calamine, pas d'humidité. Pour lui, cette bougie n'a jamais eu de problème. Et là, il s'agenouille près des roues. Il gratte la boue séchée sous les garde-boue et il annonce péremptoire.
0: Oh, ça, c'est de la boue typique des bords de Loire et du chemin qui est près, du quai Paulbert. Sèche en surface, encore humide à l'intérieur. À mon avis, cette voiture a roulé récemment sur ce terrain.
1: Il abuse peut-être un peu dans cette affirmation, l'expert. Mais bon, imaginons qu'il ait raison. Ça voudrait dire que Paul Houssard est passé près de la maison de Guillotin la nuit du meurtre. Et que donc, il n'est pas rentré directement chez lui, comme il l'a dit.

0: Le juge qui dirige l'enquête est un adepte des expertises techniques. Il confie la balle extraite du crâne de Guillotin à un armurier expert, lequel commence par nettoyer la balle et il la place sous une grosse loupe.
1: Alors, balle de calibre 7,63 mm, chemisée de cuivre, c'est une munition de marque Gravelot, exactement la même que celle que j'ai vendue à Monsieur Houssard quand il m'a acheté un revolver.
0: Tiens, tiens, tiens. Le juge réinterroge Paul Houssard. Il dit que cette arme, il l'a perdue. Alors le juge décide de passer à l'action. 6 jours après le meurtre, il ordonne la perquisition de la maison de Paul Houssard à Luynes, à quelques kilomètres de Tours. Il y débarque le lendemain matin avec 3 agents de la sûreté et 2 procureurs. Une grande maison bourgeoise, légèrement délabrée, signe sans doute que la fortune familiale est sur le déclin. Il toque à la porte d'entrée et Paul Houssard apparaît, blême, en chemise et pantalon froissés.
2: Bonjour, monsieur Houssard.
3: Bonjour, monsieur le juge.
2: Et que faites-vous ici ?
3: Perquisition, monsieur Houssard, perquisition. Vous n'avez rien à cacher.

0: juge les feuillette, ce sont des lettres codées. Mais l'une d'entre elles est partiellement décodée. Tu sais que je n'appartiens qu'à toi. Il n'a plus d'importance. Dès qu'il ne sera plus là, nous serons libres. Il n'a plus d'importance. Et si c'était de Guillotin que parle cette lettre? À ce moment-là, l'un des agents appelle depuis la cave.
1: Monsieur le juge, venez-moi.
0: La cave a été transformée en stand de tir. Et dans la porte, trois balles sont fichées dans le bois. Si ce sont les mêmes balles que celles qui ont tué Guillotin, le cousin est cuit. Et bien cuit. Le juge confie les balles pour comparaison à un certain Victor Balthazar, qui est un polytechnicien, ancien commandant d'artillerie, devenu médecin légiste. Il décape les balles à l'acide nitrique, puis il les fixe dans de la cire molle, il les photographie et il agrandit les clichés jusqu'à 6 fois. Vous voyez, chaque balle a des particularités. Hein, ces micro-rayures, ici, qui sont propres à l'arme qui les a tirées. Ainsi, je peux vous dire sans hésitation que toutes les balles, c'est-à-dire celles que vous avez trouvées chez Monsieur Houssard et celles qui ont tué Monsieur Guillotin, ont été tirées par la même arme. Conséquence immédiate, le juge fait interpeller Paul Houssard sur le champ et le voici dans son bureau face à lui.
2: « Bien, monsieur Houssard, je vous informe que la balle qui a tué le pauvre Guillotin a été tirée par le même revolver que celui qui a servi chez vous. Où est-il, ce revolver, monsieur Houssard ?»«
3: Je l'ai perdu. »«
2: Vous moquez de moi. Par ailleurs, voici des lettres retrouvées dans votre bureau. Vous les reconnaissez ?»
0: Houssard fixe les feuilles, incapable de répondre.
2: « Ces lettres codées, monsieur Houssard, ont été écrites par madame Guillotin, n'est-ce pas? Pourquoi échangez-vous des messages codés avec elle? Pourquoi, monsieur Houssard, pourquoi?
3: Ce n'est pas ce que vous croyez, c'était un jeu, c'était un souvenir d'enfance, rien de plus.
2: Un jeu? Vraiment? Même ce passage, tu sais que je n'appartiens qu'à toi. » Il n'a plus d'importance. Dès qu'il ne sera plus là, nous serons libres. C'est bien Charles Guillotin dont vous parlez, non?
0: Pas de réponse. Houssard est en sueur.
2: Vous étiez là ce soir-là, monsieur Houssard. Les témoins vous ont vu. Vous surveillez Guillotin depuis l'hôtel du Faisan. Pourquoi?
3: Je voulais lui parler. Je voulais qu'il sache que je...
2: Que quoi? Que vous aimiez sa femme? C'est vous qui avez tué Charles Guillotin, n'est-ce pas?
3: Je ne voulais pas. Ça n'était pas du tout prévu comme ça. Je voulais juste lui parler, puis il s'est énervé. Il m'a traité de moi que rien. J'ai perdu le contrôle. Je voulais pas le tuer.
2: Ah bon? Et la balle dans la nuque tirée à bout portant? Ce n'est pas une perte de contrôle, ça ou ça? C'est une exécution.
3: Je voulais qu'il disparaisse. Je l'aimais, elle. Je l'aimais tellement. Mais il était là. Il était toujours là.
0: Et voilà comment Paul Houssard se retrouve inculpé d'assassinat. Dans la foulée, le juge fait venir Marie-Louise Guillotin dans son bureau pour lui annoncer la nouvelle. Elle reste de marbre.
2: Madame, monsieur Houssard est passé aux aveux. Il a admis qu'il était présent sur les lieux du crime. Il dit que c'était un accident, mais une balle tirée dans la nuque, ce n'est jamais un accident. Vous en conviendrez.
3: Ah bon? Je ne savais rien. Je ne comprends pas pourquoi il a fait ça.
2: Vous entreteniez une correspondance codée avec lui, n'est-ce pas?

0: Vous disiez vouloir être libre dans l'une des lettres. Que voulait dire ce mot pour vous ? Des bêtises ? Des enfantillages ? Ce n'est rien.
1: D'accord. Pour l'instant, le juge n'a pas de preuves formelles contre elle. Marie-Louise Guillotin ressort donc libre. Pour l'instant.
0: Pendant ce temps, Paul Houssard est enfermé dans une cellule humide de la prison de Tours. Il ne parle plus à personne. Il passe ses journées à fixer le mur, le visage blême et l'œil creux. Il a demandé à voir Madame Guillotin au parloir, mais elle a refusé. Et pourtant, il s'accroche encore à un espoir. L'espoir qu'elle l'aime, l'espoir qu'elle viendra le sauver. Après 2 mois d'enquête, le juge boucle son instruction. Il manque pas de preuves. L'alibi démoli par l'expertise automobile, les lettres codées qui révèlent une relation pour le moins ambiguë, les balles de calibre 7.63 identiques à celles de son revolver soi-disant perdu, et la boue sur les roues. Le juge n'a aucun doute. Houssard a tué son rival. Il doit donc être jugé. En revanche, elle, Marie-Louise Guillotin, échappe à toute poursuite. Malgré les lettres et les rumeurs, le juge n'a pas de preuves formelles contre elle. Et donc elle est libre, mais salie à jamais par le scandale. Le procès s'ouvre 5 mois après le meurtre, le 6 novembre 1911, devant la cour d'assises d'Indre-et-Loire. Dès l'aube, la foule a envahi la place devant le tribunal.
2: Assassin ! Laissez-le libre ! C'est la veuve qui est coupable !
0: Paul Houssard entre dans le box, menotté. Il a beaucoup maigri. Son visage est creusé. Le procureur attaque d'entrée.
3: Messieurs, ça n'est pas un crime de passion que vous allez juger. C'est un assassinat prémédité. Froid, calculé.
0: Le deuxième jour, la veuve, Marie-Louise Guillotin, est appelée à la barre. C'est le moment, évidemment, que tout le monde attend. Elle entre, toute vêtue de noir, avec une voilette légère sur le visage. Et elle va s'asseoir face au juge. Dans le box, Paul Houssard tremble et il la fixe avec des yeux brûlants d'espoir.
3: Madame Guillotin, quel était votre lien avec l'accusé Paul Houssard ?
4: Eh bien, c'est mon cousin. Il est comme un frère pour moi.
3: Un frère ? Pourtant, nous avons trouvé des lettres codées entre vous deux, des lettres où vous lui écrivez « Nous serons enfin libres ». Que voulez-vous dire par « libre » ?
4: C'était une façon de parler, un jeu. Nous échangions des lettres codées depuis l'enfance. Ça n'était rien de sérieux.
0: Et là, dans le box, Paul Houssard se met à crier.
4: Dis-lui, Marie-Louise, dis-leur la vérité. Tu me l'as promis. Tu m'as dit qu'on serait ensemble quand il serait plus là.
0: Marie-Louise reste impassible.
3: Madame Guillotin, Monsieur Houssard affirme que vous l'avez encouragé, que vous l'aimiez, que vous vouliez voir votre mari mort. Que répondez-vous ?
4: Je n'ai jamais demandé à Paul de tuer mon mari, jamais.
0: Dans le box, Paul Houssard s'écroule sur la barre.

0: Le dernier jour, l'avocat général se lève.
1: Ça n'est pas un crime passionnel. C'est un assassinat préparé. Il lui a tiré une première balle dans la tête, puis une deuxième balle dans la nuque, à bout portant. Une exécution froide. Paulussard n'est pas une victime. C'est un assassin.
0: Maître Henri Robert, l'avocat de Paulussard, se lève à son tour.
1: Paulussard n'est pas un criminel endurci. C'est un homme qui a aimé, trop aimé. Mais enfin, qui ici n'a jamais aimé au point de perdre la raison? Qui ici peut dire qu'il n'aurait pas tout sacrifié pour celle qu'il aime? Enfin, regardez-le. Ça n'est pas un monstre. Il mérite votre pitié, pas votre haine. Je ne vous demande pas de l'absoudre. Je vous demande de ne pas l'enterrer vivant. Il mérite une seconde chance.
0: Après 4 heures de délibération, une clochette annonce l'imminence du verdict. Paulussard est assis dans le box, blême, la tête basse. Marie-Louise Guillotin, elle, se tient droite sur un banc comme sculpté dans de la pierre. Le greffier lit le verdict.
1: Paulussard, vous êtes reconnu coupable d'homicide volontaire avec préméditation et condamné à 20 années de travaux forcés.
0: Et là, d'un coup, Houssard s'effondre. Il ne proteste même pas. Il pleure. Marie-Louise Guillotin, elle, sort du tribunal sous les cris de la foule. C'est peu dire que les gens ne l'aiment pas.
1: Oh, la diablesse! C'est elle la coupable! Elle l'a manipulée!
0: Elle ne bronche pas. Elle monte dans une voiture noire et elle disparaît. Paulussard est donc envoyé en prison. Et on raconte que là-bas, il passe ses journées à fixer l'horizon. Certains diront qu'ils l'ont entendu dire plusieurs fois. Elle m'aimait. Elle m'aimait. Elle m'aimait. Il sort de prison au bout de 20 ans et va finir sa vie dans sa propriété de Luynes, près de Tours. Et Marie-Louise Guillotin, alors, la veuve. Eh bien, elle part vivre à Paris, où on dit qu'elle se serait remariée avec un homme fortuné. Mais d'autres jurent qu'ils l'ont vue à Nice, au bras d'un jeune homme élégant, souriante, comme si rien ne s'était jamais passé.

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1: 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Son mode opératoire, il se fait passer pour un flic en civil. Ouvrons ensemble la côte B du dossier d'instruction de Christophe Penaud.
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2: Dans le système judiciaire français, le dossier d'instruction contient un sous-dossier appelé côte B. Il rassemble les rapports des experts psychiatres, psychologues et de l'enquêteur de personnalité. Ouvrons l'un de ces dossiers.
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1: Le 17 décembre 2015, à Montpellier, Emma, 19 ans, passe la soirée chez son petit ami. Et vers 3h du matin, elle sort de l'appartement pour aller chez elle. C'est juste en face, pour récupérer ses affaires avant de revenir s'endormir auprès de son amoureux. Quand Emma sort de l'appartement de son chéri, un homme apparaît. Il est habillé tout en noir et sous son bonnet, il semble avoir une oreillette. Bonjour, je suis policier, t'inquiète pas. Dis-moi, on cherche un agresseur sexuel qui rôde un site universitaire. Il demande aux femmes des fellations. 20 euros. Tu l'as pas vu?
3: Non, je viens juste sortir.
1: Écoute, il faut nous aider à le trouver. Suis-moi. Va. On va passer par ce chemin-là. Tu vas nous servir d'appât, t'as compris?
3: Non, je peux pas, je dois rejoindre mon copain.
1: Il va falloir coopérer hein, pour stopper ce type. Allez, mets tes chaussettes immédiatement. Bon, arrête ça. Arrête. T'as pas pigé. Alors maintenant, on va passer aux choses sérieuses. Tu vas me masturber, ok? Ou me sucer. Emma est terrorisée. Il lui demande de le masturber. Elle accepte. L'homme éjacule et y prend la fille. Emma porte plainte au commissariat de Montpellier. Et comme elle a du sperme sur la main, on en extrait un ADN. Et cet ADN match au FNAEG, le fichier national des empreintes génétiques. L'agresseur d'Emma s'appelle Christophe Penaud. Il a 45 ans et il est déjà condamné pour braquage et pour viol. Et depuis 3 mois, figurez-vous qu'il est recherché pour un viol commis à Pérol, près de Montpellier.
4: Le 29 octobre 2015, on est à 21h50.
1: Maître Maryse Péchevis, avocate d'Emma.
4: Les services de police de Montpellier vont recevoir un appel téléphonique d'une jeune femme qui indique qu'elle a reçu des appels désespérés de sa sœur, disant qu'elle avait été enlevée et qu'elle était séquestrée dans le coffre d'une voiture.
3: Monsieur, ma sœur vient d'être kidnappée par un homme avec un bonnet dans une voiture blanche. Il faut faire vite, elle est à Pérol.
1: Ok, on va mobiliser une patrouille tout de suite, mademoiselle.
4: Elle sortait du tram de Pérol, à proximité de Montpellier, qu'elle allait rejoindre des amis à une soirée, et que sur le chemin à pied, une voiture s'est arrêtée. Son agresseur l'a basculé dans les fourrés, lui a immédiatement attaché les mains avec ce qui semblait être un collant ainsi que les pieds, et il va la mettre brutalement dans le coffre de la voiture. Ce monsieur va s'arrêter à un moment donné et il va prendre la batterie de son téléphone parce qu'il va se rendre compte qu'elle avait passé des appels téléphoniques. Et il va lui dire qu'il y a un russe et 2 autres femmes qui sont là avec lui. Elle peut rien voir puisqu'elle a les yeux bandés. Que lui était payé 5 000 euros et puis il la renferme dans le coffre de la voiture, ils reprennent la route.

0: destination. Je te sors du coffre, ma belle. Tu veux une clope ? Mets-toi à genoux. Mets-toi à genoux. Bon. Le russe est arrivé. Il est pas commode, là, le russe. Il veut une pipe en plus. Alors, tu te dépêches, tu lui fais son affaire. Mais bon, si tu veux pas le sucer, tu peux me sucer moi.
1: Elle va être amenée comme ça, faire une première fellation à son agresseur. Elle a toujours les yeux bandés et les mains attachées dans le dos. Ensuite, il va la remettre dans le coffre et il va reprendre la route.

0: Il va s'arrêter une nouvelle fois, il va de nouveau la sortir du coffre, il va l'installer sur la banquette arrière de la voiture. Et puis là, il va la pénétrer avec ses doigts, à la fois vaginalement et analement. Il va l'agenouiller devant la portière de la voiture, il va lui imposer une autre fellation alors qu'elle est toujours ligotée, les yeux bandés. Il va la repositionner sur la banquette de la voiture, il va reprendre la route en lui disant que lui, il fait ça juste pour l'argent. Et c'est là où il va lui rendre ensuite son téléphone, son sac, mais il n'y a toujours pas la batterie du téléphone, donc elle ne peut pas appeler, et il va la déposer dans un endroit isolé.
1: Nathalie dépose immédiatement plainte au commissariat central de Montpellier. Elle est traumatisée. Elle dit qu'elle s'est vue mourir.

0: C'est hyper glaçant. On a peur pour cette jeune femme quand on entend son récit. Et on comprend qu'elle n'avait aucun espace de latitude puisqu'elle était attachée, séquestrée dans le coffre sans plus moyen de communiquer avec l'extérieur. Qu'elle était convaincue que ce russe et ses deux femmes étaient effectivement là, puisqu'il fait semblant de s'éloigner, d'aller parler à des gens. Donc, il les a vraiment intégrés dans le scénario. Elle s'est littéralement crue mourir, cette femme. On a rarement un cas comme celui-là, c'est-à-dire un violeur agresseur sexuel en série qui a des proies qui sont très similaires les unes des autres, avec un modus operandi assez similaire, c'est très élaboré.
1: Code B31, expertise psychiatrique du docteur Claude Aiguevive. Faute de séduire, Christophe Penaud est dans l'emprise, la violence et la relation d'objet. Il ne traite pas ces jeunes femmes comme des êtres humains. Ce fonctionnement pervers est très focalisé sur une partie seulement de la femme, le réel de son sexe, le fétiche. Ce réel du sexe féminin, l'organe, le voir, le toucher, se l'approprier, est au centre des différents scénarios de Christophe Penaud.
0: Dans toutes les affaires où il y a du fétichisme, il y a de la perversion sexuelle. Donc, mère de toutes les perversions, c'est-à-dire que c'est sans doute la pire des perversions. Celui qui est fétichiste, au sens bien sûr d'agresseur sexuel, hein, tous les hommes peuvent aimer voir une femme se promener avec des talons aiguilles, ça n'en fait évidemment pas un prédateur sexuel. Mais celui qui a besoin de passer par les collants, les chaussettes, les pieds, dans une posture comme celle-là, hein, de domination, c'est une manière de mettre l'autre à distance. Et c'est donc une manière de le chosifier aussi, comme si l'autre n'est pas un être humain qu'on agresse. On agresse la chaussette, on agresse l'objet. Et le fétichisme, c'est ça, c'est que l'autre n'existe pas.
1: Deux semaines après la dernière agression sexuelle, les policiers interpellent Christophe Penaud chez lui. Et au cours de la perquisition de son appartement, il découvre l'attirail auquel il s'attendait. Une carte de police, grossièrement imitée. Une casquette noire marquée « police ». Un kit d'oreillettes, des serflex, plus des capotes et du popper. Mais en garde à vue, Christophe Penaud minimise. Il n'a ni violé, ni agressé qui que ce soit. Il reconnaît juste qu'il s'est exhibé et masturbé devant des jeunes femmes.
2: Dans un premier temps, il a toujours une tendance à présenter ça comme une agression sexuelle, c'est-à-dire un délit, donc une infraction moindre.
1: Maître Wilfried Jiménez, avocat de Christophe Penaud.
2: Je dirais, si je peux m'exprimer ainsi, que c'est quand même très très commun des clients qui ont eu déjà affaire à la justice sur des affaires de nature sexuelle. Bien souvent, dans un premier temps, lorsqu'ils nous donnent quelques informations, ces informations sont plutôt présentées comme des infractions, non pas mineures, parce que ça n'existe pas, mais à tout le moins qui présentent un caractère délictuel et non point criminel. On a quelqu'un qui, c'est également bien souvent le cas, et dans le déni, prétend qu'il ne sait pas de quoi on lui parle ou ce genre de choses.

0: Bien, Penaud, va falloir que tu nous dises la vérité. On a deux jeunes femmes qui sont très précises dans leurs déclarations. On va commencer par Nathalie, en octobre. Elle dit que tu l'as violée. Attendez, moi je l'ai juste abordée à l'arrêt du tram à Pérol, mais je me suis juste masturbé devant elle, mais c'est tout. Je vous jure, je n'ai pas touché. C'est pas ce qu'elle nous dit. Et pour Emma, que tu as agressée devant sa résidence universitaire, je vous dis, elle aussi, je ne l'ai pas touchée. Elle raconte n'importe quoi. Bon, écoute, on va faire une pause. Tu peux voir ton avocat si tu veux. Réfléchis bien. Réfléchis bien.
1: Et lorsque je le rencontre, je vois un individu qui semble assez posé. Il a vraiment beaucoup de vocabulaire. Il s'exprime avec énormément de facilité. Et je ne vois pas quelqu'un qui présente des signes de stress particuliers. Il y a dû y avoir 3-4 auditions. Avec une particularité, c'est qu'il va mélanger les faits. Et lui, sciemment, va commencer à dire « Ah oui, peut-être, puis ça s'est passé à Montpellier ou aux alentours de Montpellier alors qu'il réside à Nîmes. » Et il va indiquer « Ah oui, c'est vrai que peut-être, par exemple, à telle date, il est possible que je fus à Montpellier. » Dans la mesure où, également, il était quand même sous l'emprise de poppers, en très grande quantité, on peut se demander si, également, peut-être aussi, dans le phénomène de l'excitation, il n'est pas, à un certain moment, pu confondre certaines scènes.
2: Oui, c'est-à-dire qu'il minimise, il va dire « mais moi, je ne suis pas un tueur, je ne suis pas un meurtrier », sauf que c'est pas ça qu'on lui reproche.
0: Maître Maryse Péchevis, avocate d'Emma.
2: Donc il y a toujours moyen pour lui de contourner les choses dont on l'accuse. Et il va dire « je pensais pas que ça aurait tant d'effets de conséquences sur les victimes ». Bon, pour lui, une masturbation, une fellation, en gros, c'est pas très grave. Une fellation, c'est pas un viol. Bon, alors qu'il a déjà été condamné et qu'il sait très bien qu'une fellation, c'est un viol.
0: Code B12, enquête de personnalité de Leslie Roncaglia. Le casier judiciaire de Christophe Penaud porte 3 mentions de 3 condamnations. À 20 ans, il est condamné à 3 mois de prison avec sursis pour coups et blessures, puis 3 ans plus tard à 18 mois de sursis pour vol avec violence. En 2003, il est condamné à 15 ans et 10 ans de sursis avec mise à l'épreuve pour des faits de braquage et de viol.
2: Il va sortir en novembre 2014 de prison et il va attendre mars 2015 pour contacter un psychiatre alors qu'il avait une obligation de soins. Donc on voit bien qu'il s'est pas engagé dans une démarche de soins. Et on sait que c'est en mars 2015 qu'il va commencer à agresser de nouveau des femmes, à avoir de nouveau ses pulsions sexuelles.
0: Au total, 4 jeunes femmes portent plainte pour agression sexuelle contre Christophe Penaud. Nathalie, elle, porte plainte pour viol. Le juge d'instruction écarte 2 agressions sexuelles parce que les 2 plaignantes n'ont pas reconnu Christophe Penaud lors du tapissage. Mais il retient le viol de Nathalie. Et pour cause, il vient de l'avouer devant lui.
3: Alors je le vois, nous sommes en 2016, il est à la maison d'arrêt de Nîmes et il se prête volontiers à l'expertise.
0: Roselyne Tessier, experte psychologue.
3: S'exprimant d'une voix monocorde et d'emblée, il se qualifie de dépressif, d'homme en souffrance, ayant besoin d'une aide psychologique, avec une autocritique tout à fait opportune, manquant d'authenticité. Puisque tout le long de l'expertise, il va se justifier de tous les ratages comportementaux qu'il a pu avoir depuis l'enfance.
0: Code B17, enquête de personnalité de Leslie Roncaglia. Christophe Penaud est l'aîné d'une fratrie de 2 enfants. Ses parents se sont mariés tardivement, ayant eu chacun de leur côté un enfant. Il n'a jamais connu sa demi-sœur du côté de son père. Christophe Penaud indique qu'il a eu une bonne éducation, mais à l'adolescence, il se rebelle contre ses parents. Il ajoute « J'avais le dessus sur eux, j'obtenais ce que je voulais à l'usure, je leur en voulais et je faisais ce que je voulais. J'étais l'enfant roi, j'adorais ma mère, elle me pardonnait tout au début. »
3: D'une certaine façon, c'est la relation mère-enfant à un stade très archaïque où la mère n'accepte pas d'être, d'une certaine façon, séparée de son enfant, puisqu'elle est, elle-même, elle est dans la toute-puissance de la relation maternelle. Mais bien évidemment, c'est un concept inconscient. Et donc, l'enfant est pris dans cette relation de toute-puissance qu'il va adopter. Donc, il ne connaît pas les limites de la réalité, les contraintes. Et tous ces comportements, tels qu'il les rapporte depuis l'enfance, vont dans ce sens.
0: Code B08, expertise psychologique de Pascal Félicien. Christophe Penaud dit avoir été déstabilisé par les nombreux déménagements de sa famille. À 10 ans, il est en échec scolaire et il est orienté vers un collège professionnel. À 17 ans, il échoue en CAP. Après le service militaire, Christophe Penaud échoue cette fois au concours de la police. Il nous dit « Je n'arrivais pas à suivre, j'étais dans la lune, j'étais un gosse poli mais instable, je n'ai jamais eu de suivi psy pour ça. »
1: Et il goûte très rapidement au cannabis. Il dit oui, je fumais énormément, je fumais. Bon, il est rare, même à cette époque-là, que des jeunes qui fument en permanence, de toute façon, à un certain moment, il faut bien qu'ils financent leur consommation, et très rapidement, d'une façon ou d'une autre, on le retrouve dans du deal.
3: Il est dans la transgression et dans les difficultés sociales depuis l'enfance. Il fugue parce qu'il n'accepte pas les cadres, il vole. Il y a de la violence, c'est-à-dire que si quelqu'un lui résiste, il est violent. Et puis, il y a le viol. Donc, c'est très polymorphe, hein, ces manifestations. Il ne travaille pas, il n'a pas un travail qui dure. Il se met en position de victime, en quelque sorte.
0: Vous savez, madame, je ne sais pas ce qui m'apprend chaque fois, c'est des pulsions, quoi. Je dois être malade dans ma tête. Mais je suis pas un violeur. Je suis pas méchant, c'est pas ma faute, c'est une maladie. Vous savez, c'est juste que j'ai honte de ce que j'ai fait et du tort que j'ai pu causer aux victimes. J'ai honte.
3: Il est en incapacité de réfléchir sur soi, d'essayer de modifier ses comportements. C'est ce qui est dramatique, d'une certaine façon. Parce que même le rappel de la loi n'a rien fait. Il est dans le plaisir immédiat, dans la jouissance. Et ça, c'est assez typique du pervers.
0: Pour tenter de comprendre les motivations de son passage à l'acte, les experts fouillent sa vie affective et sexuelle. Lui dit qu'il n'a eu qu'une seule histoire d'amour, avec Monique, la maman de son fils. En apparence, une relation banale.
1: Il la rencontre dans un relais routier, puisqu'il est routier.
0: Maître Manuel Jiménez, avocat de Christophe Penaud.
1: Celle-ci indique que Christophe Penaud l'interpelle, et que c'est d'ailleurs pour ça qu'ils vont former ce couple, cette famille, parce que justement, il n'est pas comme les autres routiers, et elle a des discussions qui sortent de l'ordinaire, et dans cette forme d'attachement qu'elle peut avoir avec lui, qui passe assez régulièrement de par ses tournées, et à partir de là, ils entament une relation. Enfin, en tous les cas, ils donneront naissance à un fils.
0: Code B27, expertise psychiatrique du docteur Claude Aiguevive. Pendant cette relation amoureuse, Christophe Penaud développe une nouvelle addiction. Il fait de la musculation, il est omnubilé par son corps et il se pique à la testostérone et aux anabolisants. Cette prise de stéroïdes est l'équivalent du couteau qu'il a utilisé en 2003 contre la femme qu'il a violée. Il existe une profonde fêlure qui oblige Christophe Penaud à toujours être armé. Par la testostérone, par un couteau, par une fausse carte de police, dans différentes tentatives de séduction criminelle.
1: Ces produits, encore une fois, c'est pour se créer une autre personnalité, y compris physiquement, puisqu'il fait du culturisme et l'aura, je pense, également avec le poppers, avec ses montées d'adrénaline qui lui permettent finalement d'être un autre que ce qu'il est, ce qui sera relevé d'ailleurs par l'expert psychiatre, hein, où il dira qu'il est parfois étranger à lui-même.
0: Code B18, enquête de personnalité de Leslie Roncaglia. Consommateur de cannabis et de cocaïne, Christophe Penaud se montre violent physiquement et verbalement avec Monique, sa compagne. Elle évoque des côtes cassées, des blessures à l'épaule et à la jambe. Quand Monique tente de le quitter, Christophe Penaud la menace en lui disant « Tu ne referas jamais ta vie, je vais te pourrir la vie, je vais en faire un cauchemar et te défoncer ». À l'issue d'une ultime scène de violence physique, elle part du domicile conjugal en 2002. À ce moment-là, Christophe Penaud la menace en disant « J'ai été à l'école du vice et si tu pars, je sais très bien quoi faire ».
1: Je crois qu'il aimait profondément cette personne. Je crois pas, au vu de son parcours et des éléments qui ressortent dans ce dossier, qu'il était véritablement à l'école du vice. Non, il exagère et il se donne peut-être une importance, en tous les cas une importance malfrate, qu'il n'a pas.
0: Vous savez, madame l'experte, j'en voulais à la terre entière de m'être fait jeter par Monique. Alors quand j'ai violé cette femme en 2003, j'ai eu une pulsion. Une pulsion, c'est tout. C'est un coup de folie complètement stupide. Mais j'ai pas été violent. C'est quoi pour vous la violence, monsieur Penaud? J'ai utilisé un couteau, mais sinon, non, j'ai pas été violent.
3: Il est possible que Monique évoque inconsciemment l'image maternelle.
0: Roselyne Tessier, experte psychologue.
3: Comme il est rejeté par sa compagne, ça renvoie au rejet de sa mère et déclencher des passages à l'acte sexuel.
1: Il n'y a pas de préméditation dans le sens où après, il y a effectivement un scénario, mais le scénario se met en place petit à petit. Il n'est pas arrivé avec un script écrit... et qu'il a suivi à la lettre. Il rentre dans son délire. Donc, après, il y a une opportunité qui fait que, malheureusement, ces jeunes filles ont été là au moment où cet individu passait.
2: Il habitait Nîmes. On sait qu'il travaillait assez tôt le matin et ses forfaits, il les commet tous aux alentours de 3, 4, 5 heures du matin.
0: Maître Maryse Péchevis, avocate d'Emma.
2: Ça veut dire qu'il venait exprès de Nîmes, il venait tourner sur Montpellier et les villes alentours à un horaire précis pour repérer un type de femme précise, 19 ans, brune, les cheveux longs. Et il avait forcément fait du repérage pendant des jours et des jours. Parce que la chance qu'il avait de trouver les victimes, ça montre bien qu'il a eu plein d'autres occasions de venir sur Montpellier faire du repérage. C'est clairement un chasseur, un prédateur. Il n'a pas admis, hein, bien entendu, il n'aime pas ce titre-là, mais c'est une réalité.
0: Code B22. Expertise psychiatrique du docteur Claude Aiguevive. La vie de débauche et de violeur récidiviste excitait beaucoup Christophe Penaud. La répétition des actes criminels, la fascination pour le sexe féminin sont les responsables de ces infractions en série. Il ne cherchait pas l'affection, mais la prédation sexuelle de jeunes femmes. Christophe Penaud ne parvient pas à faire la différence entre sa vie imaginaire, ses fantasmes et ses passages à l'acte.
2: Dans ses récidives 1993-2003-2015, l'expert dit qu'il y a une même signature affective et émotionnelle, puisque le processus est assez similaire, tant avec les objets, les pieds, donc le fétichisme, qu'avec l'histoire des scénarios, la préméditation, le repérage. Cette signature est toujours la même. Et ça aussi, ça fait la démonstration de sa perversité. Et quand on voit aussi la multiplicité des victimes, on se dit qu'il aurait pu basculer, aller plus loin, et pourquoi pas aller jusqu'au meurtre. Parce que le fait de brandir la carte de police, d'avoir comme ça ce pouvoir sur ces jeunes femmes, eh ben ça lui procurait une jouissance. Et on peut se demander à un moment donné où s'arrête la jouissance, parce que quand on a des pulsions, on peut imaginer que ça aurait pu aller encore plus loin. Donc, est-ce qu'il aurait pu devenir un tueur en série? C'est difficile à dire, mais on va dire, est-ce qu'il aurait pu commettre de nouveaux viols avec des scénarios de plus en plus élaborés qui laissent de moins en moins de possibilités aux victimes de s'échapper? Oui, ça me semble assez clair.
0: Trois ans après le viol de Nathalie et les agressions sexuelles d'Emma et de Laurence, Christophe Penaud comparé devant la cour d'assises de l'Hérault. Il est jugé pour viol en récidive, enlèvement et agression sexuelle.
1: On n'est pas en présence d'un individu qui va devoir répondre de multiples viols.
0: Maître Manuel Jiménez, avocat de Christophe Penaud.
1: Alors, il doit répondre de multiples faits de nature sexuelle, mais uniquement d'un fait de viol. Il est bien évident qu'on va se concentrer sur ce fait de viol et savoir comment ça s'est passé. Parce que, non pas que le reste soit mineur, mais c'est quelque chose qui, normalement, aurait touché la barre du tribunal correctionnel.
0: Mesdames et messieurs, la cour.
1: C'est évidemment un moment qu'il craint, parce qu'il va se retrouver pour la première fois face à ses victimes. Il n'y a eu aucune confrontation pendant l'instruction. Il craint également la chose suivante, à savoir la présence de son fils dans la salle d'audience, plus éventuellement peut-être d'autres membres de sa famille, mais c'est essentiellement son fils.
3: Il a vu grandir son fils en prison et il dit avoir assumé son rôle de père.
0: Roselyne Tessier, experte psychologue.
3: Il dénonce son fils qui ne vient pas le voir en prison. Il est dans une complainte. Il est le victime, encore une fois, des autres. Personne ne l'aide, personne ne l'aime, alors que c'est lui qui n'aide personne, qui n'aide personne, etc.
0: Faites entrer l'accusé.
1: On le sent quand même réticent à s'exprimer sur le déroulement des faits. C'est quand même quelqu'un qui est également réticent à s'exprimer sur sa personnalité, sur son histoire. Ce que je veux dire par là, c'est qu'il n'est pas volubile du tout. Par contre, il répond aux questions, il répond de façon polie, il ne les élude pas, mais il va essayer d'être succinct dans sa réponse.
0: Monsieur Penaud, sur les faits de viol sur Nathalie et d'agression sexuelle sur Emma et Laurence, reconnaissez-vous les faits?
4: Oui, Madame la Présidente, je reconnais les faits. J'ai violé Nathalie et j'ai agressé Emma et Laurence.
0: Pour quelles raisons les avez-vous agressées toutes les trois?
4: Vous savez, Madame, à l'époque, je buvais beaucoup, je fumais du cannabis, donc c'est à cause de ça. Ça m'a fait disjoncter.
2: on sait que l'alcool et ou le cannabis et le cocktail des deux, ça désinhibe et ça peut être très dangereux.
0: Maître Maryse Péchevis, avocate d'Emma.
2: Parce qu'en effet, surtout sur des personnalités comme la sienne, ben ça évite de trop réfléchir et ça empêche encore plus l'empathie, bien entendu. Mais lui, il va utiliser l'alcool et le cannabis comme des choses extérieures où, ben, en gros, il n'est pas responsable des actes qu'il a commis puisqu'il avait une dépendance à l'alcool et au cannabis. Donc, ce qui est pour nous un facteur aggravant est pour lui un facteur qui enlève un peu de gravité.
0: Code P22. Expertise psychiatrique du docteur Claude Aiguevive. Lors de l'examen, nous n'avons pas été en relation avec l'homme sensible, mais avec un personnage bien adapté avec la réalité, qui évite un travail d'introspection ou d'analyse de soi. Nous n'avons pas de lecture de son fonctionnement émotionnel. Christophe Penaud reste neutre et sans empathie.
1: C'est une émotion qui est mesurée. Je crois qu'il a une certaine forme de retenue, mais qui est en lien finalement avec l'éducation qu'il a reçue, dont finalement il a voulu s'extraire, mais dont il ne s'extrait jamais. Non, je ne peux pas dire qu'il ait exprimé beaucoup, beaucoup, beaucoup d'émotions dans le cadre de ce procès, mais c'est en toute logique avec son discours, c'est-à-dire un discours précis, mesuré, mais sans emphase. Et là, j'ai ce sentiment, il ne se mettait pas en scène. Il était véritablement lui-même.
0: Madame l'avocate générale, nous vous écoutons pour les réquisitions du ministère public. D'abord, monsieur Penaud, il faudra un long travail pour accepter ces pulsions sexuelles que vous traînez derrière vous. Et pour cela, il faudra que vous vous soumettiez à l'action de médecins, de cliniciens, pour savoir d'où ces pulsions vous viennent, et pour les soigner. Et vous, mesdames et messieurs les jurés, je vous répète que monsieur Penaud est en situation de récidive. Et donc, dans ces conditions, je vous demande une peine de 30 années d'emprisonnement et un suivi socio-judiciaire pour une durée de 12 ans. Monsieur Penaud, comme c'est l'usage, la parole vous revient en dernier. Voulez-vous dire quelque chose ?
4: Oui, madame la présidente. Depuis le début du procès, j'ai pas osé regarder les victimes, ni mon fils, ni ma famille. Par honte, par honte. Pardon. Je vous demande à tous, pardon. Quelle que soit la peine que vous me donnerez, je ne ferai pas appel. Je ne vous ferai pas souffrir à revivre un deuxième procès. Ce que j'ai fait, c'est grave. Je suis malade. Mais je ne suis pas un monstre. Je ne suis pas un tueur. Oubliez-moi. Oubliez-moi et allez en paix.
1: Il sera toujours évidemment très respectueux des victimes. Il va leur présenter des excuses à plusieurs reprises. Des réponses, non, il ne leur en a pas apporté. Je crois très sincèrement même qu'il ne les avait pas, ces explications, à leur donner pourquoi elle et pas une autre. Il errait, il était un peu dans son délire, comme il le dit. Donc ces explications, je crois qu'il ne les a pas lui-même.
0: À Après 3 heures et demie de délibéré, Christophe Penaud est condamné à 30 années de réclusion criminelle et 7 ans de suivi socio-judiciaire. Et comme il s'y était engagé, il ne fait pas appel du jugement. Voilà, c'est la fin de cet épisode dont de la traconte version code B. L'enquête d'aujourd'hui était signée Vincent Deby. Rédaction en chef, comme d'habitude, Guillaume Maury. J'ai envie de dire réalisation, comme d'habitude, Boris Paczynski.
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1: Bonjour à tous. Je vais vous raconter l'une des découvertes les plus incroyables de tous les temps, celle de la grotte de Lascaux par quatre gamins en pleine guerre en 1940. La Dordogne, à ce moment-là, était en zone libre. Elle accueillait tout un tas de réfugiés. Et parmi les quatre découvreurs de Lascaux, il y a justement deux petits Parisiens, dont un juif, qui était réfugié à Montignac. Je débrieferai cette histoire avec vous, Muriel Mauriac-Lehéron. Bonjour.
2: Bonjour.
1: Vous êtes aujourd'hui la conservatrice de la grotte de Lascaux. J'ai tiré cette histoire d'un livre qui s'appelle « Quand Marcel et ses amis découvrirent la grotte de Lascaux » de Régis Delpech aux éditions Scrinéo. Tuc Duat de Dieu le veut m'a aidé à l'écrire. Réalisation signée Mathieu Frey.
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1: Pour moi, c'est le dimanche 8 septembre 1940, en fin d'après-midi, que tout a commencé.
3: Robot ! Robot, reviens !
1: Magnard ! Magnard, dépêche-toi, ton chien est tombé dans un trou, je crois qu'il a senti quelque chose. Magnard, c'est mon surnom. Il paraît que je ressemble à Jean Valjean, le bagnard au grand cœur des misérables. Mais mon vrai nom, c'est Marcel. Marcel Ravida. J'ai 18 ans. J'arrive, les gars ! Je le connais, mon chien, mon robot. C'est un setter coupé de terrier à poil roux. Il ne lâche jamais une piste. Quand il a senti quelque chose, surtout si c'est un lièvre ou un lapin, eh ben, il va au bout. Et donc, je rejoins mes trois copains, Jean, Maurice et Louis, et je les trouve penchés sur un trou au pied d'un pin déraciné. Et robot est au fond du trou, je dirais à 1,50 m. Bon. Je descends le chercher, parce que sinon, on est encore là demain matin. Je me laisse glisser au milieu des ronces, en m'accrochant aux racines de l'arbre. Je l'attrape, je le tends à Maurice, et en voulant reprendre mes appuis, mon pied gauche dérape, et il s'enfonce dans le sol. Bon, Magnard, tu remontes? Il va bientôt faire nuit. Attendez, il y a un autre trou. Plus petit, je dirais 14 cm de diamètre. Je viens de m'y coincer le pied. Ça doit être un terrier. Je crois pas. Je vais lancer une pierre. Et écoutez l'écho. Waouh. C'est profond, hein. C'est peut-être l'entrée du souterrain. Ah oui. Oui, il y a une légende qui court dans la région qu'un souterrain relierait le château de Montignac au manoir de Lascaux. Et que dedans serait cachée une partie du trésor des Templiers. À nous le trésor, les gars! Tiens, tiens Marcel, avec mon couteau, essaye d'agrandir le trou. Mais il se fait tard, et on a promis à nos parents de rentrer avant la nuit. Le trou est étroit. Sa lampe, on n'y verra rien. Bon, voilà ce qu'on va faire. On redescend tranquille à Montignac. On ne dit rien à personne. Hein? Et la semaine prochaine, le jour où on ne travaille pas, eh bien on revient explorer le trou avec le matériel nécessaire.

Patron. Bon, patron, ça y est, j'ai fini la vidange de l'attraction de Monsieur Doublin. Est-ce que je peux prendre mon après-midi? C'est mon père. Il a besoin d'un coup de main. D'accord, Marcel, d'accord. Par contre, samedi matin, t'es là à 7h, hein? Ça fait 2 ans que j'apprends le métier de mécanicien. J'allais pas lui dire que je demandais une demi-journée pour aller explorer un trou dans les bois. J'allais pas lui dire non plus que j'ai passé la matinée à me faire une lampe à pétrole avec une vieille pompe à graisse et à me fabriquer un coutelas. Ni lui ni moi ne savons ce jour-là que c'est la dernière fois que je franchis la porte du garage.

Bon, Louis et Jean viennent de déclarer forfait. Ils travaillent, ils peuvent pas venir. Reste Maurice. Lui, c'est son jour de repos. Bon, écoute, Bagnard, je crois que je vais rester faire la sieste. Parce que, bon, tu sais ce que j'en pense de vos histoires de souterrains et de trésors. Et voilà comment je me retrouve seul à gravir la colline de Lascaux. Et en passant près du manoir, j'aperçois trois garçons. Le grand, je le connais, c'est Jacques. C'est Jacques Marsal. Sa mère tient le café-restaurant Le Bon Accueil. Les deux autres, je les connais pas. Ça doit être des Parisiens en vacances ou peut-être des réfugiés de guerre. Moi, c'est Simon. Simon Coincas. Je suis de Montreuil, à côté de Paris. On est parti à cause des Boches. Moi, c'est Georges. Georges Agniel. Je suis en vacances chez ma grand-mère. Et c'est là que je décide de les mettre au courant pour le trou.

faut d'abord arracher les ronces, les orties, et puis avec le coutelas, agrandir le trou, déchiqueter les racines, et déceler les pierres et les rochers. Bon, ça y est, on y est, les gars. Il y a encore ce rocher à virer, et je dois pouvoir passer. Attends, Bagnard, attends. On va te retenir par les pieds. Et je me laisse glisser, tête la première, et bras en avant, en cherchant appui sur la paroi rocheuse avec mes mains. Crotte, ma casquette vient de tomber. Je la vois à 2 mètres, en dessous. Elle est posée sur une grosse dalle. Ben, j'ai plus le choix. Ça va, les gars? Vous pouvez me lâcher? Et j'atterris au fond du trou, sans trop de casse. Jacques, j'y vois pas grand-chose, mais j'ai l'impression que ça continue un peu plus loin. Hein. C'est peut-être le souterrain. Fais-moi passer la lampe pigeon. J'attrape la lampe au vol, et dans la lumière blafarde, je vois l'entrée d'une galerie dont la partie inférieure est encombrée par un éboulis de pierre. Et 50 centimètres au-dessus, une voûte composée de centaines de petites stalactites. Je me mets à plat ventre et j'avance vers l'inconnu. Mon cœur bat si fort dans la poitrine que je l'entends résonner sur les parois. Et puis soudain, je peux me mettre à 4 pattes, et puis debout. Et là, je tends la lampe devant moi. Elle éclaire une immense salle dont je ne vois même pas les bords et le plafond. Faut que j'aille chercher les autres. Ils vont pas être déçus.

0: Il nous faut un bon moment pour nous retrouver tous les quatre debout dans la salle. C'est pas un souterrain, ça? Il devait y avoir une rivière souterraine dans le temps, et elle s'est creusée, cette grotte, quoi. On se remet à avancer prudemment, en faisant attention de ne pas glisser. Et une vingtaine de mètres plus loin, la galerie se retrécit et le sol s'assèche.
1: Et regardez ça. Où? Là. Là, sur la paroi. Il y a plein de traits, et il y a plein de couleurs. Là aussi, regarde.
0: À la lumière de nos lampes, sur la voûte, il y a des traces qui, par magie, deviennent des animaux rouges, ocre, noirs.
1: On dirait un cerf. Et là, des bouquetins. Et là,

0: tout le monde.
1: Bon, faudrait peut-être qu'on fasse demi-tour. Faudrait mieux sortir avant de plus rien y voir. Il a raison. On reviendra demain. Dans la première salle, tout à l'heure, on éclairait nos pieds. Mais là, on éclaire les parois. Et on voit surgir 5 taureaux. Énormes. 3 d'un côté, 2 de l'autre. Ils font au moins 3 mètres de long avec des cornes gigantesques. Tétanisés par la beauté de la scène, personne ne dit rien.

0: Et après, ben, tout le groupe refait surface. On a fait une incroyable découverte. Faut la protéger. Et il faut en profiter au maximum. Bon, les gars, voilà ce que je vous propose. On revient demain. Rendez-vous devant le trou à 9h. D'accord ? D'accord ? Et d'ici là, pas un mot. On ne parle de rien à personne. Ni aux copains, ni aux parents. La grotte, c'est notre secret. D'accord ? Tant qu'on n'a pas exploré à fond, c'est motus et bouche cousue. On est d'accord ? Et par précaution, on bouche l'entrée du trou avec des genièvres et quelques fougères. Le lendemain matin, voilà qu'on se retrouve à 5 devant le trou. Simon est venu avec son petit frère.
1: Ben, j'ai pas pu faire autrement. Hier soir, quand il a vu l'état de mes vêtements, ben, il s'est douté de quelque chose.
0: Et alors ? T'as pas pu tenir ta langue ?
1: Mon frère, il m'a dit qu'à moi, votre secret. Monsieur, regardez. En plus, j'ai une lampe. Et puis, je suis pas gros. Je pourrais passer dans les trous.
0: Aujourd'hui, on a apporté des lampes à carbure. Ça éclaire mieux.
2: Le spectacle est encore plus époustouflant qu'hier.
1: Waouh ! Venez voir cet animal. Là, là, devant le premier taureau. Regardez sa tête. Elle est énorme.
0: J'ai remarqué que Jacques, lui, est assis sur une petite murette. Il a l'air soucieux.
1: Qu'est-ce qui t'arrive ? T'es malade ? Non, Marcel. Mais je me pose 1000 questions. Et qui a pu dessiner tous ces animaux ? Eh bien, peut-être des hommes préhistoriques, comme aux Égyptiens. Il paraît qu'il y a une grotte remplie de gravures là-bas qui date de Cro-Magnon. D'accord, mais comment ils ont fait ? Ils n'avaient pas de lampe. T'as vu à quelle hauteur ils ont peint ? Écoute, Jacques, on continue l'exploration de la grotte. Et puis on se reposera sa question plus tard. D'accord ?
3: Hé ! Les gars ! Venez voir ! Sous le grand taureau !
0: Il vient de découvrir un passage étroit.
1: On y va ? Bien sûr qu'on y va. C'est vraiment étroit, hein ? Si on se coince, je passe en premier. Hein ? Et si c'est trop dangereux, ben on fera demi-tour.

Au bout de 15 mètres, le boyau débouche sur une salle immense, tellement haute que nos lampes n'éclairent pas le plafond. Et à mi-hauteur, il y a deux peintures de chevaux, les corps criblés de flèches. Et la salle se prolonge par une galerie. Et au bout, on débouche sur de nouveaux trésors. À 3 mètres du sol, une énorme vache, noire, ventrue avec une croupe proéminente et de toutes petites pattes. Et sur la paroi d'en face, tracée en noir, 5 têtes de cerf de plus d'1 mètre de haut. On dirait qu'il nage dans la rivière avec juste la tête hors de l'eau. Un peu plus loin, dans un renfoncement, 2 bisons. Et après, la galerie devient très étroite. On avance difficilement. Mais on distingue quand même, incrustés dans la paroi, des croix, des points, des tirés, et plein d'autres

0: un signe mystérieux.
1: Et si on faisait demi-tour? Ça doit faire un bout de temps qu'on est là. Hein. Attends, Marcel, attends. Il y a de drôles de bêtes par là, regarde.
0: Il a raison. En jouant avec la lampe, j'arrive à distinguer des traits dans la roche.
1: On dirait des lions ou des tigres. Regardez les griffes. Ils sont quand même bizarres. Hein. Ils ont une grosse tête, les oreilles toutes rondes et pas de crinière. Eh bien, c'était peut-être comme ça qu'ils étaient à l'époque des hommes préhistoriques. Comment tu sais que c'est des hommes préhistoriques qui ont fait ça?
0: Et qui veux-tu que ce soit? Écoutez, tant qu'on n'aura pas parlé à des adultes qui se connaissent un peu en grotte, on ne saura pas. Et moi, je viens de découvrir une sorte de puits profond. On l'explorera demain. Je sais pas depuis combien de temps on est là, mais nos lampes à carbure ne sont pas éternelles.
1: Mais qu'est-ce que tu fais là, Marcel? Mais tu vois bien ce que je fais. Je marque mon nom et la date de découverte de la grotte. Mais pourquoi Marcel?
0: Eh bien parce que c'est notre grotte qu'elle est à nous, et que c'est moi qui suis rentré le premier. Et maintenant, personne ne pourra dire le contraire. Hein. Et si vous n'êtes pas d'accord, eh bien, de même, vous pourrez rester chez vous. Moi, je serai là à 9h. J'en ai marre que tu joues sans cesse au chef, Marcel. Demain, on sera là. Et Georges et Simon aussi. Mais à une condition. À partir de maintenant, on décide ce qu'on fait à 4. La grotte, on l'a découverte à 4.
2: Va falloir que je me calme, que je les écoute un peu. Mais c'est quand même moi le plus vieux et le plus costaud.
0: Le lendemain, nous voilà devant le puits que j'ai découvert la veille. Et finalement, on n'est plus que 3. Moi, Jacques et Georges. Les 2 autres n'ont pas pu venir. Et moi, je suis venu avec une corde. Je l'accroche. Je la laisse tomber dans le puits.
1: Elle n'est pas assez longue, ta corde. T'as raison. Mais tant pis, on laisse tomber. C'est trop dangereux. Et puis c'est un trou, hein. Comment voulez-vous qu'ils soient descendus là-dedans, les hommes préhistoriques? Et pour peindre quoi? T'as sûrement raison. Mais moi, je vais aller y jeter un coup d'œil.
0: 3 ou 4 mètres plus bas, pendu au bout de la corde, il me manque quelques centimètres pour que mes pieds touchent le sol. Qu'est-ce que je fais? Je remonte ou je laisse tomber? Tant pis, on verra bien tout à l'heure comment je peux attraper la corde pour remonter.
3: Alors, c'est comment Marcel au fond du trou? Il y a des gravures? Il y a des peintures?
0: Il y a un homme!
3: Comment ça, un homme?
0: Eh bien, il y a un homme qui est dessiné sur la paroi. On dirait qu'il a été renversé par un bison qui lui fonce dessus.
3: C'est le premier homme qu'on trouve dans la grotte.
0: Oui, mais c'est un drôle d'homme.
3: Il a une tête d'oiseau. Il a 4 doigts à chaque main. Il a un grand sexe. Tout tendu.
0: Pour moi qui suis chasseur, aucun doute. C'est une scène de chasse. Et en plus, le bison perd ses entrailles. Et puis dans le puits, il y a 2 animaux dessinés. À gauche, un rhinocéros, et en face, un cheval. La remontée est exténuante. Et une fois en haut, à cause de la corde trop courte, les 3 autres ne veulent pas y aller.
1: J'ai une corde plus grande à la maison. Je la porterai demain.
0: Ce matin, on est descendu un par un dans le puits. Cette grotte, c'est la caverne d'Ali Baba. On va de trouvaille en trouvaille, de bonheur en bonheur, d'émerveillement en émerveillement. On a fouillé partout. On n'a pas trouvé d'autre salle.
1: Moi, je dis qu'on ferait mieux de parler de notre secret. Parce qu'on va le garder jusqu'à quand? Je suis d'accord avec toi. Mais le dire à qui? Eh bien, moi, je pense qu'il faut le dire à Monsieur Laval. C'est notre ancien maître d'école. Il a toujours été passionné par la préhistoire. Depuis qu'il était à la retraite, il passe tout son temps à étudier les grottes.
0: Et moi, je me dis,
2: Est-ce qu'on n'est pas en train de trahir tous les animaux de la grotte ?

0: c'est Jacques qui prend la parole en premier.
1: Voilà, avec Marcel et nos deux amis, on a trouvé un trou. Enfin, une caverne, quoi. Une grotte. Et où vous avez fait cette découverte, hein? Sur la colline de Lascaux. C'est une grotte peinte, monsieur. Il y a des animaux peints, et il y en a d'autres qui sont gravés sur les parois. Il y a même un homme qui est dessiné.
2: Une grotte peinte, hein? C'est vous qui l'avez peinte, oui?
1: Monsieur, regardez. J'ai dessiné quelques animaux de la grotte. J'ai rien inventé, hein. J'ai juste recopié ce qu'il y avait sur les parois.
0: Et là, je vois bien que le doute se faufile sous son béret.
1: Bon, d'accord. Marcel, tu connais le fils Tréguil?
3: Oui, monsieur.
1: Alors écoute-moi bien. En sortant d'ici, tu vas aller chez lui. Et tu l'amènes à votre grotte. Il a un bon coup de crayon, hein. Alors tu lui dis de dessiner tout ce qu'il voit et de me le porter d'ici ce soir.
0: Monsieur Laval a vu les dessins d'Estréguil et il a décidé de monter jusqu'à Lascaux. Mais il n'est pas le seul. La paysanne de la ferme d'à côté, Madame Baudry, est là aussi. Hier, elle nous a grillé. Oh, j'aimerais bien savoir ce que vous fichez tous les quatre depuis 6 jours, autour du pin déraciné. Racontez-moi ce que vous avez trouvé en dessous. Ma ferme est à 200 mètres. Ça fait 3 jours que je vous vois, vous, disparaître et ressortir de la terre. Alors,
2: je me suis dit qu'elle méritait d'être au courant. Elle a passé toute sa vie au-dessus de la grotte. Alors, je lui ai tout dit.
1: Ça, alors? Combien de fois j'ai dit à mon mari que ça sonnait creux sous les roues de la charrette?
0: Et donc, ce matin, elle est là, la mère Baudry, avec Monsieur Laval qui vient d'arriver.
1: Donc, votre grotte décorée, vous dites qu'elle est au fond de ce trou. Vous verrez, Monsieur Laval, ça descend sec pendant quelques mètres, mais après c'est plat, et ça s'élargit. Allez-y, Monsieur Laval, allez-y. Je vais vous retenir.
0: Il hésite. Et pendant ce temps-là, la mère Baudry décide de descendre avant lui. Du coup, Monsieur Laval s'est dit qu'il fallait qu'il y aille lui aussi.

0: Quand on arrive dans la salle des taureaux... Oh merde. Pardon, les enfants, c'est sorti tout seul. Regardez-moi ça. Mais c'est pas vrai. C'est une découverte archéologique de premier ordre. À votre avis, monsieur Laval, qui c'est qui les a fait, ces dessins? Des hommes préhistoriques, les enfants? Il y a combien de temps? Oh, il y a plusieurs milliers d'années. Peut-être 10 000 ou 20 000 ans. J'ai remarqué 2-3 choses intéressantes. Regardez les aurochs au-dessus de vous.
1: Les aurochs?
0: Oui. Oui, ce que vous appelez les taureaux, c'est des aurochs. C'était une espèce qui était très répandue à l'époque de Cro-Magnon. Je pense que vous avez découvert l'une des plus belles grottes du monde. Il faut la montrer le plus vite possible à l'abbé Breuil. Lui, c'est un grand savant. C'est pas pour rien qu'on le surnomme le pape de la préhistoire. Depuis 40 ans, il passe plus de temps dans les grottes ornées de Dordogne, des Pyrénées ou d'Espagne que dans son église. Il est professeur au Collège de France. Il calque et il étudie toutes les peintures et toutes les gravures des grottes d'Europe, d'Afrique et même de Chine. Il faut lui monter cette grotte très vite.

0: l'abbé Breuil a visité toutes les salles, une par une.
1: Oh, c'est presque trop beau. Ces peintures, ces gravures, ces dessins sont dans un état de conservation remarquable. Les enfants, vous avez découvert la plus importante collection de peintures pariétales qui a jamais été mise à jour. Monsieur Laval nous a dit que ça datait de 10 000 ou de 20 000 ans. C'est vrai? Je le pense aussi. Il faudra étudier toutes les peintures et comparer à d'autres grottes et puis à tout ce qu'on pourra trouver sur le sol, les silex, les outils, les grattoirs, peut-être les lampes à graisse. Monsieur l'abbé, pourquoi ces peintures sont-elles si bien conservées?
0: Un éboulement, peut-être dû à un tremblement de terre qui a bouché hermétiquement l'entrée de la grotte. Ça l'a protégé des variations de température, de l'humidité et aussi de la curiosité des hommes. Vraiment, merci. Merci les enfants d'avoir déniché ce trésor. Pour moi, c'est la chapelle Sixtine de la préhistoire. Vous emplissez mon cœur de vieil homme d'une joie incommensurable. Monsieur l'abbé, pourquoi ils ornaient les grottes, les hommes préhistoriques? Qui sait? Toutes les interprétations sont possibles. Et si c'était seulement pour la beauté qu'ils avaient peint ces animaux? Pour le plaisir des yeux? Peut-être. Alors, on pourra dire qu'ils sont les inventeurs de l'art.

0: J'ai donc tiré cette histoire du petit livre de Régis Delpeuch aux éditions Scrinéo qui s'appelle Marcel et ses amis découvrir la grotte de Lascaux. Et je suis pour débriefer cette histoire avec la conservatrice de la grotte de Lascaux, Muriel Mauriac-le-Héron. Qu'est-ce qu'ils sont devenus ces quatre gamins? Est-ce que leur notoriété les a suivis toute la vie?
1: Alors malheureusement non, la notoriété n'a pas été à la hauteur de la découverte majeure dont ils sont à l'origine. Deux d'entre eux, les deux périgourdins, ont malgré tout continué à graviter autour de la grotte en devenant notamment guides et gardiens de celle-ci. En revanche, les deux parisiens, Nogent-sur-Marne pour l'un et puis le Titi parisien pour l'autre, sont retournés dans l'anonymat et en fait, c'est l'anniversaire en 1980 qui les a remis à l'honneur pour fêter le 40e anniversaire de la découverte.
0: Ce qu'on pressent dans l'histoire, c'est que Marcel Ravida était volontiers candidat pour tirer la couverture à lui. C'est ce qu'il a fait?
1: Oh, je crois que c'est plutôt la proximité avec la grotte, parce que Jacques Marsal, ensuite, quand il a habité la grotte à travers ce poste de gardien qui lui a été confié, a été aussi tout à fait à la hauteur et a supporté haut les couleurs et la qualité exceptionnelle de ce qu'est la grotte de Lascaux.
0: Il y a une toute petite morale dans cette histoire, c'est que Marcel, qui a de l'entêtement, connaît le succès, alors que tous ces petits copains qui avaient envie de faire la sieste et qui sont pas venus, ben ils le connaissent pas.
1: tout à fait, mais il y a aussi une belle morale quand la petite histoire et la grande histoire se rencontrent. Le dernier des inventeurs, puisque c'est ainsi qu'on les nomme, Simon Coincas, est le dernier à être décédé parmi cette bande des quatre, et c'est quand même un sacré pied de nez à l'histoire de France et l'histoire mondiale, puisque le petit juif qu'il était au moment de la découverte aurait dû être exterminé comme les 6 millions d'autres juifs.
0: Ce qui est marquant et peut-être jamais assez souligné, c'est que tout ça se passe pendant la guerre.
1: Oui, et c'est certainement ce qui a donné aussi un coup de projecteur exceptionnel sur cette découverte, c'est que au moment où l'humanité traversait les heures les plus sombres de son histoire, quelque chose venait aussi montrer que l'homme était capable du meilleur.
0: Ouais, ça a pesé aussi sur la découverte dans les semaines et les mois qui ont suivi.
1: Oui, tout à fait. Dès les premières heures de la découverte, cette mise au jour de la grotte fait la une de l'actualité à travers des reportages dans les médias papier et télévisuels également. Donc c'est quelque chose de phénoménal et qui va à travers le monde gagner ses lettres de noblesse dès les premiers jours de la découverte. Et l'État ministère de la Culture va d'ailleurs classer au titre des monuments historiques, seulement 3 mois après la découverte de la grotte, celle-ci au titre des monuments historiques, en décembre 1940.
0: C'est-à-dire que Pétain tire un peu la couverture à lui?
1: Je ne pense pas que ce soit Pétain en tant que tel. Je pense que c'est les connaisseurs, les érudits locaux qui mettent en avant ce joyau exceptionnel. Il y avait eu, à la fin du 19e siècle, la découverte d'Altamira. Et là, la France tenait enfin quelque chose d'exceptionnel et d'aussi spectaculaire qu'Altamira.
0: Comment ça se passe après la découverte? C'est la ruée?
1: Alors, tout de suite après, non, parce que la grotte appartient à un propriétaire privé, le comte de La Rochefoucauld, et ce classement au titre des monuments historiques va permettre à l'État, ministère de la Culture, qu'on appelait le ministère de l'Instruction publique et des Beaux-Arts à l'époque, d'accompagner le propriétaire dans les aménagements nécessaires à l'ouverture au public. Donc, tout ça va prendre un peu de temps, et ces aménagements qui vont entraîner des modifications importantes, conséquentes à l'intérieur de la grotte elle-même, vont permettre une ouverture au public seulement en 1948.
0: Et ça va pas durer très longtemps. La grotte est fermée au public en quelle année?
1: Alors, le succès est tel que dès les années 1950, on perçoit déjà des premiers signes d'altération de la grotte. Et il faudra attendre une décision forte d'André Malraux, alors ministre de la Culture, pour imposer aux propriétaires de la grotte sa fermeture définitive.
0: Qui est propriétaire aujourd'hui?
1: Alors aujourd'hui, c'est l'État, ministère de la Culture, qui est propriétaire de la grotte de Lascaux. Et ce, depuis 1972, date à laquelle l'État a acheté, à travers une donation, cette grotte au comte de La Rochefoucauld, en contrepartie, en lui cédant les droits pour pouvoir reproduire une réplique de la grotte que l'on connaît aujourd'hui sous le nom de Lascaux 2.
0: Ouais, et qu'on peut visiter, que j'ai visité, mais évidemment on n'a pas le même ressenti, quoi. C'est une reproduction et donc il n'y a pas d'émotion.
1: Alors, il y a quand même de l'émotion parce qu'il faut savoir que ceux qui ont réalisé Lascaux 2 l'ont fait à partir d'un travail d'observation dans la grotte originale pendant des dizaines et des centaines d'heures. Donc, il y a quand même malgré tout une reproduction du geste qui est tout à fait remarquable. Et puis, c'est aussi une contrainte nécessaire à la conservation de la grotte originale et à sa transmission aux générations futures.
0: Qui a le droit d'entrer dans la vraie grotte aujourd'hui, en dehors de vous?
1: Alors, très peu de monde. Seuls sont autorisés à y pénétrer les personnes qui sont amenées à y travailler dans le cadre de programmes de recherche en lien avec sa conservation, c'est-à-dire quelques personnes, et on est à moins de 200 heures de fréquentation de la grotte par an, ce qui est évidemment très très peu.
0: Vous êtes conservatrice, vous y allez?
1: Alors, j'y vais uniquement quand je suis amenée à y travailler, et c'est simplement dans le cadre de travaux bien définis et bien préparés en amont de chacune des entrées.
0: C'est un joli privilège quand même.
1: Ah, c'est plus qu'un privilège, c'est quelque chose d'exceptionnel et qui me bouleverse à chaque fois que j'ai l'occasion d'y pénétrer.
0: Alors, il y a une énorme part de hasard dans cette histoire, puisque c'est au fond parce que le chien de Marcel tombe dans le trou, que Marcel va le chercher, que son pied rentre dans un petit trou, et qu'il a la curiosité de creuser en dessous, qu'on découvre la grotte. Est-ce que ça ouvre l'hypothèse selon laquelle on pourrait trouver d'autres grottes,
1: oui,
0: aussi importantes en Périgord ou ailleurs?
1: Bien sûr, il y a eu d'ailleurs depuis d'autres découvertes majeures. En Dordogne, au Buisson de Cadouin, la grotte de Cussac, découverte dans les années 2000, qui est quelque chose, un ensemble exceptionnel qui à la fois est entièrement orné de gravures, mais aussi ce qu'on appelle une grotte sépulcrale avec des sépultures humaines. Et puis plus connue, puisqu'une réplique a été réalisée en Ardèche, évidemment, la grotte Chauvet.
0: Est-ce qu'il y a des sites qui rivalisent avec Lascaux? Vous classeriez Lascaux en quelle position sur le plan des grottes préhistoriques avec peinture sur les murs?
1: Je dirais que chaque grotte est exceptionnelle, chaque grotte a ses spécificités, elles sont tellement rares qu'elles sont toutes aussi précieuses les unes que les autres. Hein.
0: Ce qui est étonnant, c'est que les hommes préhistoriques à la même époque font la même chose dans plusieurs, alors je dis pays, à l'époque il n'y a pas de pays, mais dans plusieurs territoires de la planète différents.
1: Oui, cette permanence, parce que tout ça s'étale évidemment sur plusieurs siècles, hein, à l'échelle de l'histoire de l'humanité, on est sur un temps relativement long, et le temps qui sépare la réalisation de la grotte Chauvet, les œuvres pariétales de Chauvet et de Lascaux est à peu près équivalent au temps qui nous sépare de la grotte Lascaux. Donc ça vous donne une échelle temporelle qui est très importante et relativement vertigineuse, et ce besoin de s'exprimer sur des parois est universel et se retrouve effectivement sur les quatre coins de la planète.
0: Alors, l'abbé Breuil, quand les gamins et l'instituteur le font descendre dans la grotte, dit, pour savoir comment ils ont peint et pourquoi ils ont peint, il va falloir trouver des outils. Est-ce qu'on a trouvé, après la découverte, les outils qui ont permis de peindre?
1: Alors, on a trouvé dans la grotte beaucoup d'outils, que ce soit des burins, des silex, des outils qui ont permis de réaliser les gravures, mais aussi des godets dans lesquels il restait des vestiges de pigments, sachant que tous les pigments utilisés dans la grotte de Lascaux sont des oxydes de fer pour les rouges et des oxydes de manganèse pour les noirs. Il n'y a pas de peinture au charbon, contrairement à d'autres cavités ornées. Mais on a trouvé un matériel très important qui sont les vestiges des artistes qui sont rentrés orner ces parois.
0: Répondons à la question des gamins, comment est-ce qu'ils sont montés là-haut? Parce que effectivement, on se dit c'est très très haut, il leur fallait une échelle. Ils avaient une échelle?
1: Oh, ils ont certainement, quand on arrive à peindre et à graver avec une telle technicité, une telle qualité picturale, un tel rendu, on a des capacités cognitives qui vous permettent de trouver, d'imaginer les solutions pour avoir accès à la paroi, même si elles sont relativement hautes. Et puis par ailleurs, le sol a été abaissé dans le cadre des travaux d'aménagement réalisés après la découverte de Lascaux. Donc il faut savoir que dans certains secteurs, le sol était plus élevé qu'il ne l'est aujourd'hui. Donc, ouais, plus facilement accessible.
0: Est-ce qu'on retrouve des traces des hommes? Parce que là, vous nous parlez d'objets, mais des peintres.
1: Alors, on trouve des vestiges osseux qui pourraient être des vestiges d'animaux consommés, comme le renne, par exemple, qui est assez peu représenté au niveau des peintures et des gravures, mais pour lequel on a trouvé beaucoup de vestiges osseux dans la grotte.
0: Alors là, la grande question que se posent les enfants et qu'ils partagent avec avec l'instituteur et avec l'abbé Breuil, c'est quel est le sens de ces dessins ? Est-ce que c'est de la beauté ? Est-ce que c'est de l'art ?
1: Alors, la notion d'art est quelque chose qui arrive de façon beaucoup plus tardive, hein, en tous les cas dans ce qu'on appelle l'histoire de l'art, plutôt des notions qui arrivent à la fin du Moyen-Âge et à la Renaissance. Il y a une volonté intentionnelle de raconter quelque chose, d'avoir un récit, une histoire, dont le sens aujourd'hui nous échappe, mais qui a fait évidemment l'objet de nombreuses interprétations, que ce soit en lien avec le chamanisme, avec la chasse, avec l'origine du monde. Mais la façon dont sont organisées les compositions, les scènes, les groupes d'animaux les uns par rapport aux autres, les orientations de certains groupes par rapport à d'autres, tout ça permet de supposer malgré tout qu'il y avait une intention de raconter quelque chose, un récit, une histoire, ou d'exprimer quelque chose qui nous dépasse.
0: Et quelque chose à transmettre ? C'est une hypothèse qui tient, ça ?
1: Oui, sans doute. En tous les cas, ce qui nous arrive aujourd'hui encore, c'est évidemment l'émotion que suscitent ces œuvres, l'admiration. On est tous subjugués de se dire qu'il y a près de 20 000 ans, des hommes et des femmes ont produit de tels chefs-d'œuvre sur des parois ornées. Il faut imaginer que tout ça se fait aussi avec un éclairage vacillant, issu de lampes à graisse. Donc, l'accès à la grotte est difficile, complexe. Et d'arriver, si on prend le plus grand taureau qui mesure près de 5,50 m, c'est une prouesse technique exceptionnelle.
0: Ouais. Il faut peut-être rappeler qu'ils ne vivaient pas dans cette partie-là de la grotte. Les hommes préhistoriques ne vivaient pas au fond des grottes.
1: Non, ce sont des lieux hostiles, hein, sont des lieux mal éclairés, qui sont plutôt inquiétants. Ils étaient dans des campements, dans des abris sous roches. Donc là, c'est aussi une des raisons qui permet de dire que le fait d'aller orner au plus profond de la grotte, hein, c'est une petite grotte, mais l'ensemble ou la quasi-totalité des parois est ornée de peintures et de gravures, confirme cette intention, cette démarche d'aller habiter ce lieu pour transmettre un message et transmettre quelque chose à voir.
0: Transmettre ou célébrer, parce qu'il y a aussi une hypothèse qui est donc religieuse.
1: C'est de toute façon, on ne peut se projeter qu'avec nos propres connaissances d'aujourd'hui, voire nos propres fantasmes et notre perception de la relation sociale, de la relation du groupe social. La création de ces peintures est évidemment très certainement le fruit d'un groupe social, d'un groupe composé d'hommes et de femmes. Ça, rien ne permet de en tous les cas, de dire ce qu'il en est plus précisément, mais de célébrer et de transmettre quelque chose très certainement.
0: Je vous remercie beaucoup, Muriel Mauriac Le Héron, et j'invite tous ceux qui nous écoutent à aller visiter Lascaux 2, qui est donc une reproduction de Lascaux 1. Est-ce que Lascaux 3 continue à tourner? Parce que Lascaux 3, c'est une grotte qui se déplaçait dans le monde, quoi.
1: Oui. Alors, Lascaux 3, qu'on appelle Lascaux l'exposition internationale, présente des éléments de la grotte de Lascaux et continue à sillonner le monde. Et puis, il y a également, à Montigny, Lascaux, qui a ouvert en 2016 le Centre international de l'art pariétal, qui propose un fac-similé plus complet que celui visible à Lascaux 2, puisque c'est un fac-similé quasi intégral et des espaces interactifs pour mieux comprendre l'art paléolithique. Et puis actuellement, à la Cité de l'architecture et du patrimoine, dans le cadre d'un partenariat avec la Cité de l'architecture, le ministère de la Culture et d'Assosystème, vous pouvez expérimenter une visite de la grotte de Lascaux en réalité virtuelle que je vous invite à aller expérimenter.
0: Avec un masque.
1: Exactement, avec un masque.
0: Pour les scientifiques, il y a encore quelque chose à apprendre de Lascaux?
1: Oui, beaucoup, parce que la découverte s'est faite avec une démarche qui était celle de la rendre accessible au public, beaucoup plus que la mise en œuvre de recherches et de travaux archéologiques comme on l'a fait au moment de la découverte de la grotte Chauvet. Donc, on a perdu des informations à travers les travaux et les aménagements qui ont été faits, mais il reste encore beaucoup à étudier, en particulier toutes les gravures de la grotte de Lascaux qui sont bien moins connues que les peintures de cette grotte.
0: Mais étudier quoi ? La manière dont ils ont été faits, ce qu'on a voulu représenter, l'intention de l'artiste.
1: Oui, ce qui est représenté, et puis essayer de mieux comprendre les superpositions. Quand vous prenez le secteur de l'abside, qui est un véritable palimpseste de gravures, avec une superposition d'œuvres qui se mêlent et s'entremêlent les unes aux autres.
0: C'est pas les mêmes hein, qui les ont peintes, hein, c'est ça?
1: On n'a pas la capacité à le dire. On ne sait pas sur combien de temps la réalisation et l'occupation de cette grotte a duré. Mais ce qui serait très intéressant, c'est de pouvoir un jour, quand la conservation sera suffisamment stabilisée pour le permettre, de mieux étudier justement comment tous ces tracés pariétaux de l'abside ont été construits et positionnés sur la paroi.
0: Je vous remercie beaucoup.
1: Merci
0: Muriel
1: beaucoup.
0: Mauriac, Le Héron, conservatrice de la grotte de Lascaux.
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1: Je vous raconte une très grande affaire criminelle des années 70, l'affaire Pierre Conti, autrement connue sous le nom de l'affaire des tueurs fous de l'Ardèche. C'est une affaire unique puisque le tueur Pierre Conti a été condamné à mort par contumace, c'est-à-dire en son absence, en 1980, et qu'aujourd'hui il court toujours. Pour le débrief, j'aurai la chance d'accueillir le gendarme Henri Klintz, un miraculé que Pierre Conti a bien failli tuer. Il a refait toute l'enquête dans un livre, Mon témoignage sur l'affaire Conti, aux éditions Mareuil. J'ai écrit cette histoire avec Thomas Audouard, réalisation Céline Lebras. Cette histoire a des allures de film d'action. Vous allez voir, ça bouge, ça défouraille, ça cavale, on ne s'ennuie pas. Mais avant d'entrer dans le feu de l'action, vous devez savoir deux ou trois choses sur le contexte. Car cette histoire se déroule en Ardèche, dans les années 70. C'est-à-dire au temps des hippies, au temps des chevelus idéalistes que les Ardéchois ont vu débarquer après 68. Notre triste héros du jour, Pierre Conti, Pierrot pour les intimes, est l'un de ses chevelus. Il arrive en Ardèche à la fin des années 60, c'est un pionnier. Il commence par élever des chèvres, comme ils le font tous, dans une ferme qui, au passage, ne lui appartient pas et dont il a terrorisé la propriétaire. Et puis il monte une communauté à Rochebesse et il a les honneurs de la télé.
2: Rochebesse, un hameau, presque une ruine, perdu quelque part en Ardèche, à plus de 1000 mètres, non loin du gerbier de Jonc. Abandonné depuis 10 ans par ses habitants descendus dans la vallée moins hostile, le hameau se mourait lentement. Alors, ils sont arrivés. Pierrot d'abord, de Grenoble, où il était ouvrier.
3: Bah, je crois qu'en fait, on a compris en ville, hein, on a dégusté quand même. Hein. Moi, j'y suis resté une vingtaine d'années. Travailler en usine, c'est pas forcément agréable. Ici, on s'y retrouve, on est bien. On est paysan dans l'âme, je pense aussi. Hein.
1: Sur la porte de la ferme de Rochebesse, ils ont écrit « Mort aux flics et aux bourgeois ». Et pourtant, autour de Pierre Conti, il y a surtout des fils à papa parisiens, des petits bourges qui prétendent revenir aux sources. Il paraît que le fils Chaban Delmas est passé par Rochebesse. Officiellement, ils font du lait, de la viande, des céréales, de la laine, des fruits et des légumes. Entre nous, ils cultivent aussi de la marijuana. À part ça, ils ont des mœurs olé olé. Bah, le premier jour que je suis arrivé à Rochebesse, j'ai croisé une jeune fille. Elle déambulait complètement à poil. Elle avait 4 pâquerettes plantées dans la touffe. Ça, c'est pour le folklore. Car à Rochebesse, on pratique aussi le droit de cuissage. Et d'après ce qu'on dit, le gourou Pierre Conti se sert le premier. Même s'il a la générosité de mettre sa femme à disposition. Bref, vous voyez le bonhomme. Un peu tordu, un peu branzingue, un peu violent aussi, d'après ce qu'on dit. Il aurait des armes. Il s'entraînerait à tirer sur un vieux matelas. Et pourquoi faire? Ça, vous n'allez pas tarder à le savoir. Le mercredi 24 août 1977, deux chevelus attaquent une agence du Crédit Agricole à Villefort, en Lozère. Ça va très vite. Ils sont armés, ils braquent la guichetière, ils enferment tout le monde dans la salle des coffres et ils ressortent avec 30 000 francs. Et ils sautent dans une DS verte et ils tracent vers l'Ardèche. Et qui y a-t-il dans cette voiture? Eh bien, Pierre Conti, le gourou des hippies de Rochebesse, et Stéphane Viopécat, membre d'une autre communauté. Et un troisième, Jean-Philippe Mouillot, qui les attend un peu plus loin avec une autre voiture. Et oui, on vient de passer du côté obscur du Peace and Love. Et ça n'est pas fini. La DS roule à toute berzingue sur les routes de campagne. Pierrot et Steph doivent maintenant rejoindre le troisième, Jean-Phi, qui les attend avec une autre voiture pour échanger. Ils roulent donc, et à un moment, à la sortie d'un chemin de campagne, à un carrefour, ils tombent sur une estafette de la gendarmerie. Et là, vous allez voir ce que c'est que la phase B du Peace and Love. Un carnage. Et ils sont pétrifiés, tous les deux. Imaginez, ils ne savent rien, ils ne savent pas qu'il y a eu un braquage. Et en face, dans la DS, les deux types ont sorti des armes. Le chauffeur tient un pistolet mitrailleur et l'autre un fusil à canoncier. Le chauffeur sort de la voiture, c'est Pierre Conti, vous le savez. Il fonce droit sur le gendarme Luxac et il lui tire dans le ventre. Et le gendarme s'écroule. À ce moment-là, l'autre, le deuxième, Steph, se met devant le gendarme Klins et il tire. Mais il le manque. Et après, c'est Conti qui le braque. Bouge pas! Ils vont l'éliminer. Klins pense qu'ils vont le liquider comme ils viennent de liquider son copain Luxac. Alors il pense à sa femme. Déconne pas, s'il te plaît! Je suis marié, moi! Et là, Steph lui montre le ravin. L'air de dire, ou tu disparais en bas de ce ravin, ou je te bute. Ni une, ni deux. Klins se jette dans le ravin. Il dévale la pente jusqu'à atterrir sur une haie de châtaigniers. Il les face contre terre. Il relève la tête lentement. Il regarde vers la route. Putain, le mec est toujours là. Non seulement il est toujours là, mais il se met à tirer. Klins se couvre la tête avec les bras. Dérisoire, il va mourir. Et puis, non. Il entend la DS qui redémarre, les pneus qui crissent sur la chaussée. Ils sont partis. Alors Klins remonte le talus. Il trouve son collègue Danny à l'agonie mais toujours conscient. Il le tire à l'arrière de l'estafette et il fonce vers la brigade avec l'autre qui hurle à chaque virage. Pendant ce temps-là, Conti et Steph poursuivent leur course folle. Et là, devant eux, une 504. Une 504 qui les ralentit. Alors que fait Conti? Il la tamponne par l'arrière. Il veut la fiche dans le ravin. Mais tout ce qu'il réussit à faire, c'est à la balancer contre un rocher. Le conducteur descend, Conti enclenche la marche arrière et il lui fonce dessus. Bam! Le type valdingue à 5 mètres. Et tranquillou, Conti repart. Pas pour longtemps. Car un peu plus loin, la DS tombe en panne sèche. Les guignols, pour un braquage, ils ont volé une voiture à sec. Alors maintenant, qu'est-ce qu'on fait ? Nos deux oiseaux voient alors arriver une 204 break. Ça fera l'affaire. Ils la braquent, le type s'arrête, ils chargent les armes, les pièces et les billets et ils reprennent la route. Normalement, le temps que l'autre donne l'alerte, ils sont tranquilles. Donc, ils prennent la nationale. Ils dépassent Pont de la Baume, ils prennent la direction du Puy-en-Velay, ils ne sont plus très loin de Rochebesse. Et là, au loin, ils aperçoivent un barrage de gendarmerie. Putain ! Conti donne un grand coup de volant et il fait demi-tour au nez des gendarmes. Et après, il s'enfonce dans les routes de montagne, ça tourne, les pneus crissent, il va trop vite et... Boum ! Il tape une voiture qui vient en face, une Renault 12 rouge. Les deux braqueurs descendent de voiture, ils s'approchent de la Renault 12, il y a deux bonhommes à l'intérieur.
4: Bougez pas, on tire !
1: À ce moment-là arrive une autre voiture. Conti s'approche, arme à la main.
4: Descendez !
1: L'autre volant ne veut pas, il est terrorisé. Conti lui tire deux balles dans la tête. Et puis il revient vers les deux occupants de la R12 et... Il abat l'un des deux types, tandis que le second s'enfuit en courant. Dans sa fuite complètement folle, après ce braquage minable, Pierre Conti vient de tuer deux hommes. Le premier s'appelait Roland Malos, et celui qui est arrivé dans la voiture juste derrière, c'était son père, Cyprien Malos. Les deux voitures se suivaient. Il les a tués tous les deux, pour rien. Il ne représentait aucune menace. Il n'était pas armé. Il les a descendus comme des chiens. Pierre Conti et Stéphane Viopécat s'emparent alors de la seule voiture qui marche, la dernière arrivée. Ils y chargent les sacs, les pièces et les billets et ils reprennent la route direction Rochebesse. Leur cavale à ce stade a fait deux morts, plus un gendarme grièvement blessé, plus un automobiliste salement amoché. Le soleil se couche sur le plateau ardéchois quand Pierre Conti et son copain Steph arrivent à Rochebesse, épuisés. Épuisés et parfaitement conscients qu'à partir de maintenant, ils ont toutes les polices et les gendarmeries de France sur le dos. Donc l'urgence, c'est de se débarrasser de la voiture. Cette voiture qu'ils ont volée à leur dernière victime.
4: Je propose qu'on aille la mettre dans la ravine de Saint-Julien-Chapdeuil. On y va ?
1: Conti reprend donc le volant. Mais vous n'allez pas le croire. Quand ça veut pas, ça veut pas. Quelques kilomètres plus loin, la voiture tombe en panne. En rade, sur le bord de la route. Alors, ils la laissent là. Ils n'ont pas le choix. Et ils rentrent à Rochebesse à pied, en se disant bien sûr qu'à partir de maintenant, dès qu'on retrouve cette voiture, ils sont repérés. Ils vont avoir les gendarmes sur le dos. Il ne va pas falloir traîner dans le coin. Au même moment, le gendarme Dany Luxac est transporté entre la vie et la mort en hélicoptère à l'hôpital de Montpellier. Je vous le dis tout de suite, il ne va pas survivre. Il va mourir après des jours et des jours de coma. L'épopée des deux chevelus aura donc fait 3 morts, dont un gendarme. Un officier de la gendarmerie lance un appel à témoins à la radio et à la télé.
5: Ils sont armés, c'est ce qu'il faut savoir, ce sont des individus extrêmement dangereux. Alors ce que je souhaiterais pour ma part, c'est que les personnes puissent nous donner des indications sur ces gens-là que nous recherchons, dont je ne donne pas de signalement, mais je demande simplement à ce que tous les individus qui apparaissent suspects ou qui sont inconnus, à part les habitants qui peuvent les observer, de bien vouloir informer le groupement de gendarmerie au numéro de téléphone suivant 09.
1: Le lendemain matin, on apprend que les gendarmes sont déchargés de cette enquête. On juge en haut lieu qu'ils n'ont pas été très performants, ce qui n'est pas très juste. C'était des gendarmes de campagne. Ils n'étaient pas du tout préparés à ça. Bref, à partir de maintenant, c'est la police judiciaire de Montpellier qui doit identifier et arrêter les deux tueurs. La PJ sera aidée par l'anti-gang du commissaire Pellegrini. Le ministère de l'Intérieur a sorti les gros moyens.
6: La pluie ne cesse de tomber depuis hier sur les contreforts des Cévennes et c'est sous ce déluge que les policiers chargés de l'enquête refont depuis 24 heures l'itinéraire suivi par les gangsters. Les enquêteurs du service régional de police judiciaire de Montpellier passent donc à la loupe le chemin sanglant des deux gangsters. Il s'agit de relever les indices et surtout les témoignages, tous les témoignages, pour tracer le portrait robot des deux tueurs. Et puis, les spécialistes de l'identité judiciaire exploitent bien sûr tous les éléments, les empreintes en particulier, relevées à bord des voitures empruntées par les deux gangsters.
1: Tous les témoins, tous, disent que les deux tueurs étaient des chevelus, des hippies. Et dans la 204, les policiers retrouvent un indice précieux, une paire de lunettes, manifestement oubliée par les tueurs. Sur l'un des verres, il y a une bonne grosse empreinte digitale, un annulaire bien visible. Les flics la passent au fichier.
4: C'est bon les gars, on a une identité. Un type qui a été contrôlé il y a 1 an et demi pour port d'armes sans permis, il s'appelle Pierre Conti. Et on a une adresse les gars, le hameau de Rochebesse à Chanéac.
1: Les policiers de l'anti-gang prennent immédiatement la route de Rochebesse. D'abord toute sirène hurlante et ensuite à pas de velours, ils encerclent la ferme. Mais Pierre Conti n'y est plus. Il y a les gens de sa communauté, mais lui, envolé. Les policiers fouillent les maisons du hameau et dans une étable, ils trouvent un sac de billets et un sac de rouleaux de pièces aux couleurs du Crédit Agricole. Conti est parti avec une partie du butin, mais pas la totalité. Les policiers trouvent aussi, dans la ferme, une carte d'identité qui leur permet d'identifier le deuxième braqueur. Elle est au nom de Stéphane Viopécade.

0: donc un bon point. Ils savent qui sont les deux tueurs. Et un mauvais, les deux types se sont barrés. Pierre Conti se retrouve à la une des journaux.
1: On peut dire ce soir que Conti est un homme traqué. Hier, en effet, les enquêteurs ont découvert une cache d'où Conti s'était enfui quelques heures à peine avant l'arrivée de la police. Ainsi donc, il n'a pas quitté la région. Il se terre quelque part dans les garrigues et cela donne raison à tous ceux qui, dans les villages ardéchois, sont tenaillés par une folle angoisse.
0: Alors, où sont passés Pierre Conti et Stéphane Viopécat? Où se planquent-ils?
1: Ce matin n'a rien donné. On n'a trouvé ni Conti, ni Viopécat, ni le moindre indice attestant du passage de l'un ou de l'autre. Et tandis qu'en présence du procureur de la République commençait le ratissage, j'ai entendu cette réflexion parfaitement fondée. Dans des endroits pareils, un homme jeune, en pleine force, et dont la rage de vivre est au moins aussi forte que la rage de tuer, eh bien dans ce pays, cet homme peut tenir des jours ou des mois entiers.
0: Depuis le début, une jeune femme ne loupe pas une miette de cette affaire à la radio. Cette histoire de hippie tueur, et pour cause, elle aussi vit dans une ferme paumée, la Hurle, dans la Drôme. Elle aussi, dans son genre, est une hippie. Elle élève des chèvres avec son copain Simon. Elle s'appelle Noël Sarola. Et cette affaire l'intéresse d'autant plus qu'elle connaît vaguement Pierre Conti et lui a acheté des chèvres. Cinq jours après la tuerie, elle est dans sa cuisine en train de préparer une tarte aux prunes et par la fenêtre, elle voit un homme qui s'approche à pied. Nom de Dieu, le type a une carabine à la main. Et quand il est tout près, elle le reconnaît, c'est Pierre Conti.
2: « Oh Noël, n'aie pas peur, je vais pas te faire mal. T'es seul ?»«
3: Oui, oui je suis seul. Simon est à Paris pour quelques jours.
2: Traîne pas devant la maison, entre !»
3: Je suis très fatigué, Noël. J'ai besoin de souffler. 2-3 jours. Les flics me cherchent pas dans le coin. En tout cas, pas pour le moment.
0: Et voilà comment Noël Sarola va se retrouver complice de la cavale de Conti. Mais d'entrée, elle lui pose une condition.
2: Ok, pour que tu restes ici. Un petit moment, Pierre, mais tu dors pas dans la maison. Hein. Tu pourras dormir dans la chèvrerie ou dehors.
0: Elle lui sert du thé, une part de tarte, Conti la dévore comme un morval.
2: Tu manges pas, Noël?
3: Non, j'ai pas trop faim.
0: En vérité, elle est terrorisée par l'arme de Pierre. Cette arme qui a déjà tué 3 fois et qui est là, devant elle.
2: Tu veux savoir? Tu veux que je te dise la vérité?
3: Ta version des faits est différente de celle racontée par les médias?
2: Non. Ma version, comme tu dis, n'est pas différente. J'en ai touché 3, on en a raté 2. Ils ont réussi à se barrer.
3: Mais les gens dans la voiture, Pierre, pourquoi tu les as tués?
2: Il était trop con, le gars. Même son fils lui disait de lâcher le volant. Il n'y avait pas moyen de lui faire lâcher. Tu comprends? S'ils nous avaient donné la bagnole, on leur foutait la paix. Mais l'autre voulait rien savoir, putain. On était dans l'urgence, on n'avait pas le temps. C'était la panique, j'ai dû...
0: Le soir, Noël le conduit là où il va dormir, dans une combe, dehors. Et là, Conti lui dit
3: « J'ai confiance en toi, Noël. Merci pour ton aide, vraiment, merci. Je sais que c'est pas facile, t'es une fille courageuse. »
0: Le charmeur, c'est un charmeur. N'empêche que Noël se dit « Je ne veux pas qu'il reste là, je ne veux pas tomber pour complicité, je vais l'aider à s'enfuir. » Mais le lendemain, elle n'ose pas, il a l'air épuisé, elle ne se sent pas le courage d'exiger son départ. C'est lui qui, 3 jours plus tard, aborde le sujet.
2: « Je vais partir, Noël. Vendredi soir, à pied, par la montagne. Il me faut juste de quoi camper, mais je vais partir. »
0: Entre-temps, Noël s'est prise au jeu. Elle va lui donner un sacré coup de main. Elle va l'exfiltrer. Elle va lui faire quitter la zone, l'aider à passer les barrages de police. Elle commence, par la bande, à lui procurer des faux papiers qu'elle va récupérer sur un marché entre 2 tonnes de chèvres. C'est ça qui était convenu. Et ensuite, elle le relook. Elle lui coupe les cheveux pour qu'il n'ait plus l'air d'un hippie. Elle lui fait même un petit éclaircissement et l'arrêt sur le côté. L'exfiltration a lieu le 6 septembre, 13 jours après la tuerie. La veille, ils ont regardé une carte, imaginé où pourraient être les barrages. À 22h, Noël confie ses chèvres à l'un de ses amis, ils montent tous les deux dans la voiture, et c'est parti. Voilà leur plan. À chaque fois qu'ils pensent qu'il y a un barrage, Pierre descend de voiture, il coupe par les prés et par les bois, et il se retrouve un peu plus loin, et ainsi de suite. Et c'est aussi comme ça qu'il passe la frontière suisse. Et quelques kilomètres après la frontière, il se sépare. Noël sait qu'à partir de ce moment-là, il n'est plus question qu'il lui donne des nouvelles.
3: Pierre, j'aimerais bien savoir si tu es arrivé là où tu dois te planquer. Alors voilà un numéro de téléphone. C'est un ami. De confiance. Tu lui dis juste que tu es arrivé, il me fera passer le message.
0: Bonne chance, Pierre. Quelques jours plus tard, elle reçoit la confirmation qu'il est bien arrivé.
3: Où ça ?
0: Le gendarme Henri Klins, qui sera là avec moi tout à l'heure, a sa petite idée. Il a retracé le parcours de sa cavale et il pense l'avoir localisé, 40 ans après.
3: Ah oui, parce que ça je vous l'ai pas encore dit.
0: Pierre Conti n'a jamais été arrêté.
3: Et après ?
0: Après on ne sait pas ce qu'il est devenu. On l'a cherché, au début. Après, ça s'est tassé. Figurez-vous qu'après 1982, soit 5 ans après la tuerie, sa fiche de recherche a été supprimée des fichiers de la police et de la gendarmerie. Oui, monsieur, un tueur de gendarmes, au bout de 5 ans, on s'arrête de le chercher. Énorme. Pourquoi ? Les mauvais esprits diront « la gauche au pouvoir a protégé un camarade ». Mais honnêtement, il n'y a pas de preuve. Le gendarme Klins, qui sera avec moi dans un instant et qui a consacré une bonne partie de sa vie à cette affaire, pense qu'après, Conti s'est planqué pendant 3 ou 4 ans en Suède. Et qu'ensuite, il s'est installé, il nous le dira tout à l'heure. D'après lui, il y est toujours. Stéphane Viopekat est arrêté le 20 octobre. Aux Pays-Bas. Et en février 78, c'est Jean-Philippe Mouillot qui est interpellé à Paris, le troisième homme, celui qu'ils n'ont jamais rejoint. Et puis à un moment donné, en mai 1980, en l'absence de Conti, puisqu'il est en cavale, il faut bien organiser un procès devant la cour d'assises de Privas. Pour le défendre, Stéphane Viopekat a choisi Robert Badinter. Ça lui permet de ne prendre que 18 ans de prison. Mouillot, le troisième homme, prend 5 ans et Pierre Conti est condamné à mort par contumace. Mais pourquoi faire, puisqu'on ne l'a jamais retrouvé. Depuis le mois de mai 2000, 20 ans après sa condamnation à mort, les faits sont prescrits. Conti, où qu'il soit, peut très bien rentrer en France demain sans aucun problème. Ce récit reconstitué donc grâce à deux livres, celui de Noël Sarraulat dans lequel elle raconte comment elle a été amenée à être la complice de la cavale de Pierre Conti, et surtout le vôtre, Henri Klins, mon témoignage sur l'affaire Pierre Conti qui vient de paraître aux éditions Mareuil. Vous êtes donc ce gendarme qui a échappé à la mort le 24 août 1977, votre collègue Dany Luxac n'ayant pas eu cette chance puisque lui a été abattu par Conti. C'était il y a 40 ans et quelques mois. Et 40 ans après, on a le sentiment que c'est une histoire qui vous obsède encore et qui vous a obsédé toute votre vie. Vrai ?
4: Oui, c'est vrai. C'est 35 ans d'abord d'enquête, 35 ans de recherche, dans la clandestinité, voire dans l'illégalité.
3: Oui, parce que vous n'étiez pas saisi en tant que gendarme de cette enquête.
4: Voilà, j'étais pas gendarme sur cette enquête, et qui plus est, la gendarmerie étant dessaisie de l'affaire au profit de la police judiciaire, je ne pouvais pas m'investir officiellement et faire mes recherches personnelles.
3: Ça veut dire que vous êtes allé lire le dossier d'enquête aux archives, intégralement ?
4: Ça veut dire que je suis allé compulser, après beaucoup de refus, j'ai obtenu une autorisation d'aller compulser ce dossier d'enquête judiciaire entièrement, qui est assez conséquent. Il y a 8 pages de dossier.
3: 8 tomes.
4: Et puis également l'audition de tous les témoins. C'est-à-dire tous les acteurs et également tous les témoins de cette affaire pendant 35 ans.
3: Ça veut dire que, par exemple, vous avez retrouvé tous les membres de la communauté de Rochebesse?
4: Pas tous, mais parce que beaucoup ont disparu et se sont dissous dans la société actuelle. Mais j'ai retrouvé, bien sûr, les membres de la famille et également les proches de Pierre Gontier. Ouais.
3: Qui sont restés dans l'esprit de l'époque ou qui sont devenus des petits bourgeois?
4: Le mot bourgeois est peut-être un peu fort, mais on va dire qu'ils se sont intégrés à la société actuelle, oui.
3: Alors, vous dites dans votre livre que vous avez le goût amer de l'épargner. Ça veut dire quoi, ça?
4: Alors, en fait, ce livre, si vous voulez, c'est bien sûr l'histoire de Pierre Conti, mais c'est mon histoire. Les gens comme moi qui survivent à une affaire comme ça sont touchés par un syndrome qu'on appelle psychologiquement le syndrome du survivant, comme il existe le syndrome de Stockholm. Donc moi, j'ai porté ce syndrome pendant des années, pendant 35 ans, ça m'a pourri ma vie. Et un jour, j'ai décidé de poser ce poids. Et ce poids, je l'ai posé en écrivant mon histoire, comme certains vont voir un psychiatre et sur un banc verbalisent leurs mots MAUX par des mots MOTS. Moi, j'ai utilisé ma main comme pour verbaliser cette affaire et échapper par le bout de mes doigts ce poids que je portais depuis 35 ans.
3: Vous écrivez même que dans les années qui ont suivi, au cours de votre carrière de gendarme, vous vous êtes exposé au danger comme pour finir par prendre la balle qui ce jour-là vous a épargné.
4: Tout à fait. En quelque part, ce syndrome est tellement fort que on aurait voulu être parmi les victimes.
3: À ce point-là?
4: Oui, à ce point-là.
3: Au nom de Dany?
4: Oui, au nom de Dany. Également au nom des imperfections de l'enquête, au nom des vides juridiques, au nom des silences, au nom des injustices. C'est un tout, en fait.
3: Votre dernière phrase du livre est: il ne devrait pas tarder à réapparaître. On y reviendra tout à l'heure après la pub. Vous pensez que Pierre Conti est toujours vivant?
4: Oui, j'ai des nouvelles, on va dire fraîches, si vous me passez l'expression, qui datent du printemps 2017, selon lesquelles Pierre Conti est toujours vivant et il se porte très très bien.
3: Il ne risque plus rien aujourd'hui sur le plan judiciaire. Cette affaire est prescrite maintenant. Et donc, techniquement, il pourrait réapparaître.
4: Oui, il retrouve au bout de 30 ans ses droits civiques et civils de citoyens, comme vous et moi. Et donc, il pourrait apparaître librement sur le territoire national sans que la justice ou la police...

0: jeune gendarme et vous êtes dans la fameuse estafette qui croise par hasard la route des deux tueurs qui sont en fuite après ce braquage au Crédit Agricole et vous voyez votre collègue Danny s'effondrer sous les balles de Conti. Vous, qu'est-ce qui s'est passé? Ils ont voulu vous tuer ou ils ont voulu vous épargner?
1: Alors Pierre Conti avait la volonté farouche de me tuer puisqu'il a dit à son complice « descends-le ». Et moi, je me suis retourné en partie vers Stéphane Diopécate et je lui ai dit « déconne pas, je suis marié ». Et il m'a dit « casse-toi ». Donc Stéphane Diopécate a décidé ce jour-là de m'épargner. Il avait le temps matériel de me tuer, soit de face, soit dans le dos lorsque j'ai pris la fuite, et il ne l'a pas fait.
0: Et donc vous descendez ce ravin en roulé-boulet jusqu'à cette haie en bas. À ce moment-là, il peut encore vous tuer. Il essaye d'ailleurs, il tire.
1: Il tire, mais il tire volontairement trop haut pour m'atteindre. Il aurait eu le temps matériel de le faire, de m'abattre dans le dos. À 2 mètres, on n'aura pas sa cible. Et il ne l'a pas fait.
0: Pourquoi d'après vous? Parce que vous êtes marié?
1: Non, je crois parce que c'est un sportif de haut niveau qui fait notamment des sports de combat et qui a une maîtrise de lui-même quasi parfaite. D'ailleurs, ce qui est assez important dans cette affaire, et assez surprenant, c'est qu'il ne versera pas dans l'abîme du crime ce jour-là, alors qu'emporté dans la folie de Pierre Conti, combien de gens auraient pu résister à un versement dans ce tel ravin du crime?
0: Diopécate n'était pas fait du même bois que Pierre Conti.
1: Pas du tout. L'un est un prolétaire, issu d'un milieu ordinaire, un contestataire communiste à l'origine, qui deviendra après terroriste et extrémiste,
0: Conti.
1: Et anarchiste, Conti. L'autre qui est un enfant parisien du 16e arrondissement, qui est en mal à des démons qui lui courent après, s'il est en mal avec lui-même, si vous voulez, c'est quelqu'un qui se cherche, et qui va se débrider dans le milieu des néo-ruraux de l'Ardèche, mais qui n'a pas l'essence d'un Pierre Conti. C'est un enfant de famille aisée, qui a une bonne éducation, qui a un milieu intellectuel très élevé, qui vit d'une rente que lui versent ses parents. Donc c'est un enfant de bourgeois, qui est à l'opposé même des idéologies de Conti, puisque sur la maison de Conti, il y avait écrit « interdit aux flics et aux bourgeois ». Ce qui est paradoxal.
0: Il était bourgeois lui-même.
1: Tout à fait.
0: Une question quand même qu'on se pose dans ce récit. Pourquoi est-ce que vous ne tirez pas? Vous êtes gendarme, vous êtes armé, vous ne tirez pas.
1: Alors, on ne tire pas parce qu'on n'a pas eu le temps de tirer. Les malfaiteurs savaient qui on était. On reconnaît les gendarmes dans leur estafette et leur képi. Nous, on ne savait pas qu'ils étaient des malfaiteurs. La bonne raison technique, on n'avait pas à l'époque les fréquences radio nécessaires pour savoir ce qui se passait dans le département voisin.
0: Vous ne saviez pas qu'il y avait eu un hold-up?
1: Pas du tout. D'autant plus que le commissaire qui clôture l'enquête et son procès-verbal de synthèse, qui dirige le SRPJ de Montpellier, termine son procès-verbal dans cette phrase extraordinaire. Il dit « À la vue des gendarmes, Pierre Conti n'avait plus qu'une idée, se frayer un passage et éliminer les témoins ». Voilà, ça résume l'affaire.
0: Donc vous n'avez pas été en mesure de tirer à aucun moment?
1: Non.
0: Ni de dégainer?
1: Non. J'ai eu le temps de dégainer, mais j'ai pas eu le temps de tirer.
0: En même temps, vous êtes jeune, dans une brigade de campagne, on peut pas être plus à la campagne que là. Vous n'êtes pas vraiment préparé à affronter des olibrius de ce niveau.
1: À l'époque, les gendarmes n'étaient pas préparés, comme le sont maintenant les jeunes gendarmes sortant d'école et du modernisme de la gendarmerie actuelle, qui a fait un bond considérable en avant dans sa technicité. À l'époque, on était des gendarmes ruraux de la campagne traditionnelle, si vous voulez, au sortir de l'après-guerre.
0: Il se passait jamais rien.
1: Il se passait jamais rien. Et la dernière affaire criminelle importante dans l'Ardèche, c'était l'affaire de Père Beille.
0: Que j'ai raconté.
1: Voilà,
0: l'auberge rouge.
1: Tout à fait. Que vous avez raconté, qui était survenu pendant la Restauration.
0: Pourquoi est-ce qu'il tue les deux automobilistes? Parce qu'il n'y a pas nécessité. Vous savez pourquoi, vous?
1: Alors, votre question est la question d'un enquêteur. Apparemment, bien sûr, on se pose la question pourquoi, au cours de sa cavale, il a des incidents divers avec d'autres automobilistes qu'il épargne. Et il va tuer Cyprien Malos et son fils Roland. Alors, je travaille actuellement sur cette piste qui laisse entrevoir des horizons assez intéressants. Et on le saura dans un prochain livre qui va sortir sûrement pour Noël prochain, dans lequel l'histoire sera éclaircie définitivement.
0: Est-ce que vous pensez que Pierre Conti a été protégé dans sa fuite? Et si oui, par qui?
1: Alors, protégé à plusieurs niveaux. Aujourd'hui, je peux l'affirmer, je l'écrirai, je le prouverai dans mon prochain livre. Mais si vous voulez, moi je ne peux écrire que les choses que j'ai vues et pour lesquelles j'ai un élément certain. Alors, si vous voulez, le premier élément arrive d'un avocat. Lorsqu'il interpelle le procureur

0: procureur de la République, Maître Perrin, qui est bâtonnier de l'Ardèche, en disant au procureur, au cours d'une audience, qui protège Pierre Conti? C'est pas moi qui le dis, c'est l'avocat des parties civiles. Et qui interpelle le procureur en ces termes? Monsieur le procureur, votre substitut ne m'a-t-elle pas dit? Ce n'est pas la peine de me transmettre les plaintes de vos clients, je les mettrai sous le coude. Voilà ce qui s'est dit à une audience correctionnelle à Privas.
1: Et donc, qui le protège?
0: Alors, il y a plusieurs facteurs, plusieurs personnes qui sont derrière Pierre Conti. Mais si vous voulez, je réserve ça un petit peu à mes lecteurs. Mais on va dire que ça vient du milieu judiciaire, du milieu politique et du milieu social.
1: Ce que vous dites, en gros, dans votre livre, c'est que dans l'atmosphère de l'époque qui va juste suivre, qui est celle de mai 81, l'arrivée de la gauche au pouvoir, il s'est trouvé tout un tas de gens pour ne pas avoir envie ni d'arrêter, ni de faire comparaître devant les assises Pierre Conti.
0: Oui, le député de l'Ardèche, à l'époque, Pierre Cornet, me disait au cours d'un entretien, lorsque on a vu le mouvement néo-rural apparaître, on n'a eu qu'une idée, c'était de disperser sur le territoire national. Parce que ces gens-là, c'était des contestataires. Donc on n'avait pas envie de créer un nouveau 68. Et donc, puisqu'ils voulaient aller à la terre, dans des coins isolés, eh bien, qu'ils y aillent et on va les aider. C'est-à-dire qu'on va leur donner des facilités pour s'installer à la terre et les y fixer. C'est le mot qu'avait employé par le député Pierre Cornet, de manière à ce que ces gens ne se retrouvent pas dans la rue de la capitale comme ça s'était passé en 68.
1: Et donc, est-ce qu'il est possible que la gauche de 81 ait fermé les yeux sur la cavale de Conti?
0: Effectivement, il s'est passé des événements politiques qui font que Pierre Conti a bénéficié de certaines protections, entre guillemets, de fait. Je vais en prendre une au hasard. L'abolition, par exemple, de la Cour de sûreté de l'État a permis de faire mettre à la trappe son dossier de terrorisme. C'est-à-dire Pierre Conti, qui détenait 1600 kilos d'explosifs destinés à faire sauter une centrale nucléaire. 600 kilos de ces explosifs étaient déjà passés dans les rangs d'Action Directe. Le dossier concernant cette affaire est passé à la trappe avec la suppression de la Cour de sûreté de l'État.
1: Ah oui, ça c'est quelque chose que je n'ai pas raconté, mais en 1980, à la suite d'une dénonciation, on creuse à Roche-Bèze et on retrouve de la dynamite et des armes enterrées. Et à ce moment-là, on dit Conti était proche d'Action Directe.
0: Non seulement il était proche, mais effectivement, il voulait être un des leaders du terrorisme. Il avait dans ses idées anarchistes des idées fortes à ce sujet. Et le fait qu'on retrouve chez lui 1600 kilos d'explosifs destinés à faire sauter la centrale nucléaire de Cruas, qui après est allé, a été ventilée dans le groupe Action Directe.
1: Donc ce sont au fond tous ceux qui évoluaient dans la mouvance gauchiste de l'époque, à votre sens, qui ont fait en sorte que Conti ne soit jamais attrapé.
0: C'est un peu difficile de répondre à votre question. C'est pas seulement une affaire politique. C'est un mélange de circonstances qui ont été favorables à Pierre Conti. D'abord des protections humaines, politiques également. Puis vous savez, il y a quelque chose de commun à la classe politique. C'est que les loups ne se mangent pas entre eux. Et on trouvait dans la Roche-Bèze des enfants du milieu politique qui appartenaient à des extrêmes politiques qui étaient très éloignés, dont les parents étaient très éloignés des familles politiques. Et les enfants se côtoyaient dans les communautés néo-rurales. Donc à partir de là, il valait mieux jeter un voile discret sur l'affaire.
1: Est-ce que vous aimeriez, aujourd'hui, rencontrer Conti?
0: Par curiosité malsaine, je dois avouer que oui. Je voudrais bien savoir s'il a évolué dans sa pensée comme moi j'ai évolué. Mais je suis un peu déçu parce qu'on m'a dit qu'il n'a pas changé.
1: Vous lui poseriez quoi comme première question?
0: Quel regard il a aujourd'hui sur ce qui s'est passé avant?
1: Vous voudriez qu'il ait des regrets?
0: J'aimerais bien, oui.
1: Normalement, il devrait en avoir.
0: Je pense qu'avec l'âge, la sagesse aidant, il a dû retourner l'affaire dans sa tête plus d'une fois.
1: Merci Henri Klintz.
0: À votre service, merci à vous.
1: Merci infiniment.
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1: Je vais vous raconter aujourd'hui une histoire, vous verrez, très ordinaire, mais totalement passionnante. L'affaire des époux Bach. Ginette et Claude Bach, qui au début des années 50 font des enfants, 1, 2, 3, 4 et bientôt 5 enfants, alors qu'ils ont à peine 23 ans. Des grossesses subies, qui finissent par plonger Ginette dans une dépression. Et un jour, la petite quatrième meurt par manque de soins. Et donc on juge les parents. C'est une histoire vraiment ordinaire de cette époque, mais qui est parvenu jusqu'à nous parce qu'au milieu des années 50, une militante de la contraception a décidé de s'en emparer. Et c'est elle d'ailleurs qui, juste après, va créer Maternité Heureuse et puis le planning familial et militera pour la légalisation de la pilule en 1967. Tout est merveilleusement raconté dans un livre qui paraît aux éditions du Seuil, Triste grossesse, signé Daniel Volman et Annette Wiewiórka. Et Annette Wiewiórka est là avec nous. Bonjour à vous.
3: Bonjour.
1: Merci pour ce travail. Je rappelle vos états de service. Vous êtes historienne, vous êtes directrice de recherche au CNRS. Vous avez été directrice de recherche au CNRS, quoi qu'on ait chercheur pour la vie. Et surtout, vous êtes juste de la génération d'après. Alors votre regard sur ce féminisme qui n'était pas acquis, et je trouve tout à fait intéressant. Je vous propose de faire comme ça. Je raconte l'histoire des époux Bach. Et ensuite, vous allez nous raconter comment, à partir de là, est né le planning familial et 10 ans plus tard, la loi qui légalise en France la contraception. Voici l'histoire bouleversante des époux Bach. Réalisation Céline Lebras.
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1: C'est une histoire qui met en scène des gens très ordinaires. Ginette, née en 1929 dans des conditions difficiles, il a fallu employer les forceps. Ça lui a comprimé les cervicales et déformé la main. Elle ne peut pas lever le bras. Et puis Claude, né la même année 1929, enfant unique lui aussi, parent divorcé, élevé par sa belle-mère. Ginette et Claude se rencontrent juste après la guerre à Saint-Ouen, dans ce qu'on a appelé la banlieue rouge de Paris, ville ouvrière, communiste. Ils ont tous les deux 18 ans. Elle est bonne à tout faire et lui, ajusteur. Ils se marient en 1948. Ils passent un ou deux mois chez les parents de Claude et puis ils prennent un petit appartement au 1 rue de la Gaîté, à Saint-Ouen. Un petit couple d'ouvriers très emblématique de l'époque. Ginette fait ses courses au café-épicerie juste en face, où elle a une ardoise, l'épicier lui fait crédit jusqu'à sa prochaine paye. Et Claude travaille à l'usine où il fait des heures supplémentaires autant qu'il peut. En vérité, quand ils se marient, comme souvent, Ginette est déjà enceinte. Et le 23 septembre 1948, ils ont 19 ans tous les deux, né leur premier enfant, Christian. Un bébé en bonne santé. Accouchement sans problème. Et puis 14 mois plus tard, rebelote. En novembre 1949, né leur deuxième enfant, encore un garçon, Jacques. Et là encore, tout se passe bien. Les deux enfants sont suivis par la PMI de Saint-Ouen. Ça, c'est une fierté du maire communiste de l'époque. Il a créé dans la ville des centres de protection maternelle et infantile qui suivent 200 familles ouvrières. Deux années s'écoulent, 1950-1951. On voit régulièrement Ginette se promener dans la rue avec ses deux garçons, leur acheter des friandises quand elle a 3 sous. Pour l'instant, tout va bien. À l'automne 1950, Ginette tombe enceinte de son troisième. Et oui, il n'y a pas la pilule à l'époque. Et là, si on avait été attentif, on ne l'a pas été, forcément. On se serait aperçu que Ginette, ça ne se passe pas comme les premières fois. Je ne sais pas, elle a tout le temps envie de dormir, elle ne sort plus de chez elle, elle est apathique, elle s'occupe de moins en moins des deux premiers, elle les confie de plus en plus souvent à sa mère, elle oublie de préparer à manger, elle ne les emmène plus au rendez-vous de la PMI, elle ne fait plus trop le ménage. Tous les signes d'une dépression, en vérité. Mais à l'époque, à Saint-Ouen, est-ce qu'on va s'intéresser aux états d'âme d'une gamine pauvre de 20 ans? Non. Et donc, le 12 mai 1951, arrive le troisième. La troisième, en vérité, puisque c'est une petite fille, Solange. De retour de la maternité, ils la mettent dans un berceau pliant au pied de leur lit, et les deux grands à côté, tête bêche dans un autre lit. En vérité, chez Ginette et Claude, il y a 2 chambres. Ils auraient pu mettre les grands dans la chambrette. Mais ça aussi, c'était un signe qu'on n'a pas vu. à la naissance de Solange. Ginette a fait de la chambrette son dépotoir. Elle commence à y entasser son linge sale. Et puis, les couches souillées. Au cas où ça vous aurait échappé, à l'époque 1951, il n'y a pas de couches jetables, hein. Oubliez les pampers. Il y a ce qu'on appelle des langes, des couches de tissu, accrochées sur les côtés avec des épingles nourrices. Petite ou grosse commission, ça se lave à la main. Et Ginette, voyez-vous, depuis l'arrivée de la troisième, Solange, elle a tendance à les entasser dans la chambrette. Sale. On n'a pas fait attention. Et pourtant, c'était un signe, tout ça. Et ça, les parents et les beaux-parents de Ginette s'en aperçoivent quelques mois plus tard. En février, comme chaque année pour la Chandeleur, ils viennent manger des crêpes chez Ginette et Claude. Et les parents de Ginette et la mère de Claude s'aperçoivent que l'appartement est dans un état lamentable. Sale, pas rangé, une odeur, pouah ! Léonie ne se gêne pas pour le dire à sa fille. « Mais enfin, ma fille, ton chez-toi est pas tenu ? C'est pas du possible une telle pagaille !» Mais ce qui les inquiète surtout, c'est l'état du bébé, le dernier, Solange, maigre, mal nourri, ça se voit. Le visage triste, les jambes froides, glacées. Et ça aussi, ils ne se gênent pas pour le dire. « Mais que se passe-t-il avec cet enfant-là ? Que vous avez fait ?» Où ça barde, hein ? Ginette et Claude, d'ailleurs, n'apprécient pas de se faire disputer par leurs parents. Le ton monte. Et puis à la fin, les deux jeunes, surtout Claude, promettent de faire mieux. Et on finit par manger les crêpes. Dans les semaines qui suivent, les grands-parents gardent un œil sur le couple. Ils prennent Solange de temps en temps pour soulager Ginette. Ils passent une tête, ils regardent comment ça se passe. Et ça ne les rassure pas. C'est de moins en moins bien rangé, de plus en plus sale. Claude fait de plus en plus d'heures supplémentaires, il rentre de plus en plus tard, il ne voit pas, ou il fait mine de ne pas voir. Il fait l'autruche, et d'ailleurs, il a pris une maîtresse, une amie de Ginette qui plus est. Pas une régulière, hein, il dira qu'ils n'ont couché qu'une fois. Ah, les hommes! En tout cas, un jour il dit à sa mère, « C'est plus possible. Je m'en vais divorcer. Ah, après que l'enfant est né. » Eh oui, je ne vous l'ai pas dit. Ginette est encore enceinte. Elle attend son quatrième. Et à partir de là, elle ne fait plus du tout la lessive. Ni le raccommodage. Elle ne prépare plus les repas. Et là encore, sa mère intervient. Pour vous dire à quel point elle est inquiète, elle a une amie, Jeanne, qui est assistante de police. Eh bien, elle l'emmène avec elle un jour pour voir. Oh, regarde donc comme c'est sale. Vois-y cette crasse, là. La mère prend les choses en main. Elle nettoie, elle récure, elle fait bouillir des kilos et des kilos de linge en retard. Et elle prend Solange chez elle. Elle fait tout ce qu'elle peut. Et le 3 juillet 1952, arrive la quatrième. Une fille, Danielle. Un gros bébé de 4 kilos, 4 kilos et demi. Est-ce que c'est à cause de ça? Est-ce que l'enfant a eu du mal à sortir? Danielle naît avec un handicap. Et vous vous souvenez que Ginette elle-même est née handicapée. À cause des forceps, elle a le bras droit quasi paralysé. Eh bien, la petite Danielle a à peu près la même chose, en plus grave. Une parésie, la main droite, la même, retournée vers l'intérieur. Un coup du sort. Ginette quitte l'hôpital Bichat où elle a accouché. Elle va 15 jours avec Danielle chez sa belle-mère. Pendant ce temps-là, sa mère a pris les trois aînés. Et elle a envoyé Claude préparer l'appartement. « Tu nettoies, tu récures, tu désinfectes. Fais ça !» Et pendant que Ginette est chez sa belle-mère, un nouveau signe apparaît qui inquiète tout le monde. Elle n'arrive pas à allaiter Danielle autrement que couchée. Et assez vite, elle ne l'allaite plus du tout. Elle est en plein baby blues, comme on dit aujourd'hui, sauf qu'à l'époque, 1952, il n'y a qu'à serrer les dents. ça passera. Début août, toute la famille, Ginette, Claude et les désormais quatre enfants, réintègrent le trois pièces de la rue de la Gaîté, à Saint-Ouen. Vous vous souvenez de la copine de la mère, Jeanne, l'assistante de police, qui a été témoin du désarroi de Ginette. C'était pas son secteur, mais elle a prévenu les services sociaux. Une assistante sociale doit passer. Mais comme on est au mois de juillet, l'assistante sociale de secteur de la Caisse de Sécurité Sociale est en vacances. C'est une remplaçante qui vient. Et comme le père a récuré, ma foi, la maison est assez propre. Son rapport est positif. C'est ce qu'on appelle une occasion manquée. À partir de l'automne, c'est la dégringolade. Ginette se retrouve avec deux bébés qu'elle doit langer, car Solange n'est pas encore propre. Vous savez où elle met les couches? Sale, sous son lit, entassée. C'est pas grave. Elle se met à acheter des vêtements neufs. Elle laisse des ardoises partout. Ça se faisait dans les années 50. Les commerçants étaient compréhensifs. Je vous paierai quand je toucherai les allocs, hein? Pas de problème, Madame Bach. Et c'est comme ça que Ginette a une ardoise de 10 000 chez Teboul, boulevard Barbès. Une autre de 900 à la boucherie. Une autre de 4 000 à la Samaritaine, qu'elle a payée en bon de la semeuse, le CTLM de l'époque. Elle emprunte de l'argent à tout le monde. 5 000 à ses amis, 10 000 à sa tante, 25 000 à sa mère. N'importe quoi. Début octobre, la grand-mère Léonie vient voir comment ça va. L'appartement, correct. Il y a du mieux. Mais la gamine, Daniel. Elle est pas trop bien, la petite, là, non? Oh, c'est rien. C'est à cause qu'elle a un traitement à l'hôpital pour son bras. Tu parles. Il n'y a pas de traitement. On lui en a prescrit un, mais avec les trois autres sur les bras, comment voulez-vous qu'elle emmène Daniel à l'hôpital? Le 12 décembre, une assistante sociale passe. Elle trouve porte close. Elle n'insiste pas. Et pourtant, Ginette est là, de l'autre côté de la porte, couchée dans son lit. L'assistante sociale repasse un mois plus tard, en janvier. Elle écrit dans son rapport « La pièce dans laquelle j'ai été reçue n'était pas impeccable, mais elle était tenue de façon normale compte tenu du milieu. Autrement dit, sale, mais comme on trouve en général chez les familles nombreuses ouvrières. » À ce moment-là, début 1953, Ginette Bach tombe à nouveau enceinte. Elle attend son cinquième. Elle vient d'avoir 23 ans. Les quatre premiers ont 5 ans, 4 ans, 18 mois et 6 mois. 23 ans. Et il en arrive un autre. Dans l'état où elle est, c'est une folie. À partir du moment où elle est enceinte pour la cinquième fois, Ginette n'ouvre plus les volets de sa chambre. Elle reste dans le noir. Mi-février, il semble qu'il y ait un sursaut. Elle se rend compte que la petite Danielle ne va pas très bien. Alors elle augmente le nombre de biberons. Elle passe à 5 par jour, de 200 grammes, avec du sucre. Et à un moment, elle rajoute même de la bouillie Nestlé. Et puis elle lâche prise à nouveau. Elle la nourrit moins. Elle la change, rarement. La petite commence à avoir les fesses irritées, rongées par la macération. Et pourtant, elle ne pleure pas, parce qu'elle aussi, elle déprime, la pauvre gamine. L'appartement devient un taudis. Sous le lit s'entasse du linge, raidi par la crasse. Même les toilettes sont bouchées. À la Chandeleur 1953, vous imaginez l'après-midi crêpe. La belle-mère débarque. Elle était malade, ça faisait un moment qu'elle n'était pas venue. Et elle trouve Solange pieds nus, sans culotte, au milieu de la salle à manger, sale. Mais dans quel état qu'elle est cette gosse Ginette? Ben c'est rien, elle était sur le pot. Alors elle attrape Solange et elle veut partir avec elle. Son fils Claude s'interpose. Ben tu fais comme si c'était ta fille?
3: Mais c'est pas ta fille !
1: Alors elle la laisse. Et c'est elle, Léonie, la grand-mère, qui va les dénoncer aux services sociaux. Elle est reçue par une assistante sociale. Elle dira plus tard qu'elle lui a dit que c'était une question de vie ou de mort. Mais l'assistante sociale n'a pas compris ça. Elle s'est dit, c'est une belle-mère qui n'aime pas sa bru, une de plus. Elle n'a pas vu que c'était urgent. Le lundi 23 février vers 21h, Ginette donne un biberon à la petite Danielle. La petite le boit entièrement. Le lendemain matin, elle lui donne un biberon à 8h. Mais là, Danielle vomit.
4: C'est vers 10h30, monsieur le commissaire. C'est quand j'ai voulu lui donner un autre biberon. Je l'ai trouvée morte. Elle n'avait pas bougé. Elle avait du lait caillé qui lui sortait de la bouche.
1: Et après, qu'est-ce qu'elle fait? Eh bien, elle court chez sa voisine, sa copine Yvette. Et les deux idiotes, qu'est-ce qui leur passe par la tête? Est-ce qu'elles appellent les pompiers? Non. Est-ce qu'elles appellent un médecin? Non plus. Elle court à la mairie, à l'état civil, pour déclarer la petite morte. Et après, elle rentre, et toutes les deux, comme on cacherait une grosse bêtise, elles lavent le corps, elles changent les draps, et elles lui mettent des couches propres. La mère de Ginette débarque, elle va droit vers sa fille, et elle attrape l'un des deux grands, Jacques, et elle file avec lui, pour qu'il n'assiste pas à la scène qui va suivre. Le père, Claude, se met à insulter sa femme.
3: « C'est ta faute tout ça! C'est toi que t'es une mauvaise mère !»
1: Le commissaire de police qui est là lui montre alors le corps. « C'est la première fois, vous entendez, la première fois que le père voit sa petite fille, Danielle, nue. »
3: « C'est pas possible, ça. On dirait comme des déportés. »
1: Le lendemain, Ginette et Claude Bach sont inculpés tous les deux de défaut de soins à enfants. Et lui file à la prison de Fresnes et elle à la prison de la Petite Roquette. Elle est enceinte, je vous le rappelle, de 3 mois et demi, son 5e. En vérité, quand elle arrive en prison, on hésite d'ailleurs sur le sujet. Elle dit
3: « Je sens pas bouger, cet enfant. Les autres les sentaient. Mais celui-là, je le sens pas bouger. »
1: On envisage une rétention d'œuf mort. Mais non, elle est bien enceinte. On la fait voir par des psychiatres.
5: À notre sens, Madame Bach souffre d'une dépression de teinte mélancolique. Ce qui, à notre avis, atténue grandement sa responsabilité dans la mort du bébé.
1: Ils écrivent, son apathie est attribuable à la répétition de grossesses rapprochées dans des conditions de terrain individuelles défavorables. Là-dessus, Ginette est transférée à Fresnes, où à l'infirmerie de la prison, le 11 septembre 1953, elle donne naissance à Claudine Louise Imelda. 3,8 kg, parfaitement sain. Et Ginette et son 5e enfant sont incarcérés ensemble à la pouponnière de la prison. Et l'enquête commence. Il s'agit d'établir les responsabilités de l'un et de l'autre, de Ginette et de Claude. On leur colle à chacun un avocat commis d'office. Ginette écope d'une jeune stagiaire de 25 ans, maître Odile Fleury. Et dès le départ, Ginette bénéficie de la part du juge d'une certaine mansuétude. Il faut dire qu'elle vient aux interrogatoires avec son dernier bébé dans les bras. Alors que Claude, ses déclarations choquent.
3: Vous n'avez rien vu, monsieur Bach?
6: Ben non, je me suis aperçu de rien.
5: Vous n'avez pas songé, en rendant votre femme mère d'une famille si nombreuse, à la fatigue physique et morale que vous lui imposiez?
3: Bah, c'est qu'elle tombait enceinte facilement.
1: Fin janvier 1954, Ginette obtient de sortir de prison. Et Claude, un mois plus tard. Mais on les remet tous les deux en prison la veille de leur procès. Ils seront jugés pour homicide sans intention de donner la mort.

0: Il n'y a aucune femme parmi les jurés. Aucune. Que des hommes. Le procès dure 2 jours. On fait témoigner les assistantes sociales. Leur surveillance est jugée insuffisante. L'expert psychiatre, conformément à son rapport, demande une atténuation de responsabilité, surtout pour la mère. On fait venir à la barre les grands-parents. Et à la fin, l'avocat général fait un réquisitoire très ferme.
1: Souvenez-vous de l'état effrayant de leur appartement. Souvenez-vous de la maigreur squelettique des enfants. Souvenez-vous surtout de la démission du père qui ne pouvait pas ignorer l'état d'abandon dans lequel végétait Daniel. Je vous demande pour chacun des deux une peine qui ne saurait être inférieure à 5 années de réclusion criminelle.
0: Les deux avocats de la défense plaident la carence des services sociaux. Maître Flory rappelle que Ginette est handicapée.
1: Elle est paralysée du bras droit. C'est un handicap lourd pour une mère de 4 enfants qui souffre par ailleurs de grossesses trop rapprochées.
0: Elle aurait pu plaider l'interdiction de la contraception en France. Elle n'y fait aucune allusion.
1: La Cour, à la question sur les circonstances atténuantes, la Cour a répondu oui à la majorité. Elle condamne Madame Ginette Bach pour privation de soins à enfant sans intention de donner la mort à 7 ans de réclusion criminelle. Et Monsieur Claude Bach à la même peine de 7 ans assortie d'une déchéance de la puissance paternelle. L'audience est levée.
0: 7 ans. Et donc ils repartent en prison tous les deux. Mais le verdict est cassé. 2e procès, 1 an plus tard. Entre-temps, Ginette doit laisser partir son 5e bébé, Claudine, qui est placée chez une tante. Et c'est dans l'attente du 2e procès que cette affaire va prendre un tournant. Jusque-là, elle n'a été que très peu médiatisée. Il y a eu 2-3 articles, après le verdict, c'est tout. Mais une gynécologue, qui s'appelle Marie-Andrée Lagroix-Veillalet, a découvert cette histoire dans la presse. Elle est une militante de la contraception, qui est interdite en France depuis l'entre-deux-guerres. 1,5 million de Français sont morts, il faut repeupler le pays, c'est un devoir national. Durant l'hiver 54-55, elle prend contact avec l'avocate de Ginette, Maître Odile Flory.
2: Cher maître, voilà. Je voudrais m'emparer de l'histoire des époux Bach pour défendre la contraception. Accepteriez-vous de m'ouvrir leur dossier ?
0: L'avocate accepte. Et arrive, en juillet 1955, le 2e procès. Comme au premier, le commissaire qui a mené l'enquête vient témoigner. Comme au premier, l'expert psychiatre vient réclamer des circonstances atténuantes.
1: Lorsqu'au premier procès, cette femme a été condamnée à 7 ans de prison, je dois dire que je me suis dit que j'avais été mal compris.
0: Mais la nouveauté de ce 2e procès, ce qui va faire la différence, c'est un témoin cité par la défense qui n'était pas là au premier procès. La gynécologue Marie-Andrée Lagroix-Veillalet. Elle arrive, bourgeoise, élégante, et à la barre, elle fait une sorte de conférence sur les conséquences des maternités trop nombreuses.
1: Cette femme, en raison de ses grossesses rapprochées, se trouvait dans un état d'épuisement. Alors il existe dans certains pays, je pense à la Suède, à la Hollande, aux États-Unis, à l'Angleterre, des centres de génique qui conseillent les jeunes ménages pour que les maternités soient volontaires. Mais pas en France. En France, la loi soumet les couples au hasard de la fécondité. Cet homme et cette femme, Ginette et Claude, ne sont pas coupables. C'est cette loi qui érige l'ignorance en vertu, qui est à l'origine de leur drame.
2: Les journaux de l'époque disent que la gynécologue a été brillante et convaincante. Et le verdict ramène la peine de Ginette et Claude Bach à 2 ans de prison. Qu'ils ont déjà effectué. Ils sont libres. Et Ginette crie « Merci, messieurs les jurés. Merci beaucoup. » Et elle tombe dans les bras de son mari.
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2: Et voilà donc pour cette histoire dont maintenant l'auteur du livre d'où j'ai tiré cette histoire, Annette Pievorka, le livre s'appelle Triste grossesse, vous avez écrit ce livre avec Daniel Volman, il paraît aux éditions du Seuil. C'est un travail formidable que vous avez effectué et c'est avec vous que je veux débriefer cette histoire et raconter la suite. Juste un mot sur votre méthode de travail, comment est-ce qu'on fait 70 ans après pour reconstituer une histoire comme celle-là dans le détail, parce que j'ai pu... grâce à votre livre, donner des détails.
4: Eh bien, on cherche les archives.
2: On retrouve le dossier pénal.
4: Et notamment le dossier pénal qui comporte le dossier d'instruction, tous les détails que vous avez donnés sur les ardoises chez les commerçants, les paroles que vous avez rapportées viennent de ce dossier.
2: Qui est aux archives.
4: Qui est aux archives du lieu où a eu lieu le second procès,
2: c'est-à-dire
4: à Saint-Quentin-en-Yvelines.
2: Les archives sont à Versailles.
4: Ouais.
2: Et vous retrouvez des protagonistes? L'avocate,
4: alors,
2: je crois.
4: Alors, en fait, on a eu beaucoup de mal à retrouver ce dossier. On savait qu'il existait, on avait la cote, mais les archives départementales l'avaient égaré. Et il a fallu attendre à peu près 1 an et demi pour qu'on retrouve ce dossier. Et entre-temps, comme cette histoire nous intriguait beaucoup, on a essayé de tourner autour. Et on a réussi à retrouver Maître Odile Fleury, qui est aujourd'hui une vieille dame, mais avec toute sa mémoire et toute sa tête, et qui, vous imaginez, jeune avocate,
2: 25 ans,
4: très probablement brillante, puisqu'elle avait été membre de la conférence, et que c'est à ce type d'avocat qu'on confiait les affaires criminelles. Elle se retrouve à peine plus âgée que Ginette, a plaidé ce dossier et elle en avait gardé un souvenir très précis et très vif.
2: Ça a donc marqué sa carrière. Ce que je vous propose, c'est de faire tout de suite une pause de pub et ensuite on raconte la suite. Et la personne qui va faire le lien entre l'affaire des époux Bach et la création du planning familial, c'est cette gynécologue qui est venue témoigner au procès, qui a convaincu les jurés. Et qui va maintenant se lancer dans le militantisme pur et dur à travers une association qui s'appellera Maternité Heureuse et puis le planning familial, laquelle 10 ans plus tard finira par obtenir la légalisation en France de la contraception. Il faut maintenant, Annette Pievorka, qu'on raconte comment à partir de là va se créer un mouvement en France. Est-ce que d'abord, ce procès, le deuxième, le premier, non, assez peu, mais le deuxième, les Français en ont eu l'écho.
4: Alors, l'écho n'a pas été considérable. Il y a eu dans l'ensemble de la presse un article. Ce qui est intéressant, c'est le changement de ton par rapport au premier procès. Et on sent qu'il y a une évolution de l'opinion par rapport à la question de... à travers les journalistes. Sur la question de la contraception, quoique le terme ne soit pas prononcé... généralement dans la presse.
2: Mais le regard au fond des journalistes après le deuxième procès est assez bienveillant à l'égard de cette femme.
4: Le regard est bienveillant alors que le premier procès c'est bourreau d'enfants. Le second procès, les choses ont déjà un peu évolué.
2: Et est-ce que en quelque sorte les journalistes avec cette gynécologue Marie-Andrée Lagroix-Veilallet ont trouvé une héroïne?
4: Alors ils ne l'ont pas trouvée tout de suite.
2: Ils l'ont trouvée brillante.
4: Ils l'ont trouvée brillante. Ils rapportent ses paroles, mais la véritable campagne de presse va avoir lieu un peu plus tard, à l'automne 1955, grâce à un très grand journaliste qui est Jacques de Rogy.
2: Dans Libération.
4: Dans Libération, le Libération d'Emmanuel Dastier de la Vigerie, pas le Libération d'aujourd'hui.
2: Alors est-ce qu'on peut dire que cette gynécologue, Marie-Andrée Lagroix-Veilallet, Veilallet c'est le nom de son mari qui est aussi militant, dont elle a épousé et le mari et la cause.
4: Hein, elle a épousé le mari et la cause, elle a épousé un homme qui a 40 ans de plus qu'elle, elle l'a épousé en pleine occupation Alors que Benjamin Vaillé est juif, donc il porte l'étoile au moment où il se marie. Et lui, c'est une sommité médicale. C'est le premier qui a introduit le BCG, pas inventé, mais introduit et fait les premières vaccinations du BCG. Et puis c'est un homme très actif, un homme qui a une activité sociale et qui est un des pionniers, avec son maître Adolphe Pinard, de la puériculture, qu'on pourrait résumer par « mieux vaut moins, mais mieux ». Moins d'enfants, 5 ou 6 seulement, dit Adolphe Pinard, ce qui fait rêver aujourd'hui. Mais il faut prendre soin et de la mère et de l'enfant. Mmh. Et c'est Benjamin Vaillé qui va permettre à sa femme, Marie-Andrée Lagroix, de faire un voyage aux États-Unis en 1947, où il va parler du BCG et où il l'envoie visiter les centres de planning,
0: birth control donc de planning familial. Et c'est comme ça qu'elle épouse cette cause.
4: Alors elle épouse pas cette cause tout de suite. Elle dit que ça lui semble très étrange qu'un médecin qui est gynécologue, qui est là pour soigner les mères pour qu'elles puissent avoir des enfants, soit en position de les conseiller pour justement qu'elle limite les naissances.
0: Elle est catholique en vérité.
4: Elle est catholique, elle sera catholique très imprégnée de tout ça. jusqu'à la fin. Mais avec ce premier voyage aux États-Unis et sa pratique de gynécologue, elle change la vie. Vous avez bien montré qu'il y avait quelque chose de banal ou d'ordinaire dans le cas des époux Bach.
0: Juste avant que vous nous racontiez ça, est-ce qu'on peut dire qu'elle s'empare des époux Bach, un peu comme Robert Badinter s'est emparé de Patrick Henry, c'est-à-dire à un moment donné, peu importe le dossier, ce qui est important c'est la cause.
4: Vous n'avez pas tort, elle s'empare des époux Bach.
0: Pourquoi eux, alors qu'il y a plein d'autres dossiers similaires à l'époque?
4: Parce que ça tombe à un moment où, dans sa pratique de gynécologue, elle a vu ce qui se passait avec les avortements clandestins, les femmes qui mouraient des suites de l'avortement. Et elle a commencé, c'est assez curieux parce que finalement, du point de vue de la chronologie, c'est parallèle à l'histoire de Claudie Jeannette Bach, sans qu'elle en ait au début connaissance. Donc elle commence à vouloir intervenir dans le milieu médical, elle publie des articles, elle participe à un congrès, et elle s'aperçoit que rien ne bouge. C'est là qu'elle change de méthode, et elle décide de s'emparer, comme vous l'avez fort bien dit,
0: de l'affaire
4: des époux Bach, pour donner un exemple précis, concret, et capable de toucher en fait l'opinion.
0: L'opinion, parce que c'est à partir de ce moment-là qu'au lieu de s'adresser aux décideurs, elle voit bien que ça freine des cas de fer, elle joue l'opinion.
4: Elle joue l'opinion. Elle joue l'opinion et on peut penser que cette stratégie est élaborée avec son mari.
0: D'après ce que j'ai compris, elle ne réclame pas la légalisation de la contraception. Hein. Elle réclame que dans certains cas, prescrit par des médecins, on puisse donner des contraceptifs à certaines femmes.
4: Voilà. Ce serait une erreur de la voir comme les femmes du MLF, par exemple. Elle veut qu'on donne accès à la contraception pour éviter les drames. Elle cite d'autres cas anonymisés que les époux Bach, les femmes qui ont une insuffisance cardiaque. Elle cite le cas d'une femme qui meurt au moment de mettre au monde son troisième enfant. Elle cite le cas d'une femme dont le mari est ivrogne et quand il est en crise d'éthylisme, j'ai envie de dire, il lui saute dessus. Donc elle pense que...
0: Donc c'est la contraception aussi problème.
4: Voilà, la contraception
0: c'est ça, sa problème. Revendication.
4: Et la contraception, parce que ça va être le grand argument, et on le retrouvera d'ailleurs au moment de la loi Veil, le grand argument c'est de dire la contraception doit pouvoir éviter l'avortement. Car l'avortement...
0: Reste
4: le mal. Et l'avortement est pratiqué massivement. Certains considèrent que pour une naissance, il y a un avortement. Alors, il y a peut-être 600 000 avortements en France par an dans ces années-là.
0: Alors il va y avoir une grande enquête dans Libération qui à nouveau va mobiliser l'opinion. Il va y avoir un livre aux éditions de Minuit, Des enfants malgré nous. Et là va rentrer en scène une femme qui peut-être va amener Marie-Andrée Lagroix vers une position plus carrée, qui est Evelyne Sullerot.
4: Alors Evelyne Sullerot est aussi une jeune femme, hein, tout le monde est jeune dans cette histoire, qui élève 4 enfants et qui a entendu parler de Marie-André Lagroix-Véallée par la presse. Et elle lui écrit une longue lettre que nous citons dans notre ouvrage où elle lui dit que c'est la première fois que l'on entend parler de cette nécessité d'amender la loi de 1920 du point de vue des femmes. Et elle la rencontre, et c'est elle qui a cette idée tout à fait novatrice de créer une association. Elles auraient voulu qu'elle s'appelle la maternité volontaire, mais s'appelant la maternité volontaire, elle aurait pu tomber sous le coup de la loi.
0: Puisque la loi de 1920 interdit deux choses, d'abord le recours à la contraception, et
4: toute publicité
0: autour de la contraception. Oui. Donc on ne peut pas en parler,
4: on ne peut pas parler de maternité volontaire. Donc elle va s'appeler maternité heureuse. Donc c'est elle qui a cette idée, et c'est Benjamin Veillalé qui ouvre son carnet d'adresses qui est très important et qui donne des noms pour un conseil d'administration qui est composé beaucoup de femmes de... Par exemple, vous avez évoqué le livre de Jacques de Rogy qui est publié par Jérôme Lindon aux éditions de Minuit. Par exemple, ils demandent à Thérèse Lindon, la mère de Jérôme et la femme
0: du procureur de la République,
4: de faire partie du conseil d'administration,
0: ça donne du
4: disant on n'osera jamais s'en prendre à un procureur.
0: Et la maternité heureuse deviendra le planning familial. Alors, la question que je voulais vous poser maintenant est la suivante. Est-ce que si à un moment, Ginette Bach avait dit « Donnez-moi la pilule », est-ce que ça aurait changé quelque chose à son destin ? Est-ce qu'on en est sûr ?
4: Alors, d'abord, au moment où Ginette Bach procréer ses enfants, il n'y a pas encore la disposition de la pilule.
0: Mais en France, mais elle existe en Angleterre.
4: Oui. Mais il y a d'autres moyens contraceptifs que la pilule. Il y en a encore aujourd'hui d'autres. Est-ce que ça aurait changé ?
0: Est-ce qu'on est
4: Quand
0: sûr
4: on regarde, non,
0: que
4: non,
0: le destin
4: non,
0: de Ginette aurait
4: non,
0: été changé
4: non,
0: par
4: non,
0: la contraception ?
4: On ne peut pas en être sûr. Parce que c'est une femme peu cultivée, qui n'a pas accès à la connaissance, et vous avez cité dans le documentaire les propos du mari. Donc on a l'impression que ce jeune couple est parfaitement ignorant et il n'est pas sûr qu'ils auraient eu connaissance des moyens contraceptifs. Ils ne l'avaient pas d'ailleurs, parce qu'il y avait effectivement d'autres moyens contraceptifs.
0: Disponibles
4: donc,
0: clandestinement.
4: Il est possible que ça n'ait rien changé, c'est possible.
0: Donc c'est peut-être l'abus d'usage qui a été fait par Marie-André Lagroux-Aveillalé dans cette affaire, ça qui n'est pas certain que le cas illustrait parfaitement, parce qu'il y a une autre lecture de cette histoire. Le psychiatre dit elle est dépressive à tendance mélancolique, et il s'agirait donc d'une maladie psychiatrique qui amène cette femme à négliger son enfant, à tomber dans la mélancolie, comme on disait à l'époque. Il y a aussi un épisode où elle se met à dépenser beaucoup d'argent de manière irraisonnée, qui est assez caractéristique de ce qu'on appelait à l'époque la maniaco-dépression. Bref, peut-être que Danielle est morte à cause d'une maladie psychiatrique.
4: Je ne le crois quand même pas. Parce
0: vous n'avez pas
4: que...
0: exploré cette piste.
4: Non, on n'a pas exploré cette piste jusqu'au bout, parce qu'on n'avait pas les moyens de le faire. Hein. La seule chose dont on disposait, c'était le rapport du psychiatre. Et dans la presse, les propos qu'il a tenus au second procès, puisque le second procès, on a trouvé très peu de choses dans les archives. Donc, ça aurait été dépassé ce que l'on peut faire quand
0: oui,
4: on est
0: historien. Vous êtes chercheuse, vous êtes scientifique. Voilà.
4: Mais ouais. Je pense quand même, vous avez usé du terme de baby blues, en notant que c'est une notion qui n'existait pas à l'époque.
0: Évidemment.
4: Bon. Et je pense qu'il y a effectivement... ce que dit le psychiatre, peut-être la conjonction d'un terrain
0: il dit
4: et
0: un
4: d'une
0: terrain
4: situation.
0: Individuel favorable.
4: Mais il faut vraiment imaginer cette jeune femme de 23 ans, d'un milieu très modeste, avec, vous l'avez rappelé, pas de couche de jetable, pas de biberon non stérilisable, pas de machine à laver non plus.
0: Ah mais non.
4: Hein. Voilà,
0: à
4: rien. Donc, et 4 petits pour penser qu'il y a de quoi avoir une dépression, même si vous n'êtes pas maniaco-dépressif.
0: Le père, il s'en sort pas mal, puisqu'il s'en sort pas mal. Il y a un moment où on se demande s'il n'est pas plus responsable que sa femme.
4: On peut se poser la question, et finalement le juge, vous avez reproduit les propos du juge, le juge se la pose, parce qu'il y a quand même un contraste dans ce couple entre Ginette, qui a son handicap dont vous avez parlé, mais qui est aussi, qui n'a pas eu le certificat d'études, qui est aussi d'une intelligence...
0: Ils disent légèrement débile.
4: Légèrement débile,
0: dans leur rapport.
4: Disent-ils. Et ce jeune homme qui, au contraire...
0: Est ajusteur.
4: Est ajusteur, qui a fait des études techniques après le certificat d'études, qui gagnerait convenablement sa vie s'il n'avait pas la charge de...
0: Tous ses enfants.
4: De tous ses enfants. Et qui, lui, a l'air d'être beaucoup plus éveillé et au fait des choses que son épouse.
0: Mais en fait, il a fait l'autruche, c'est-à-dire il n'a pas voulu voir.
4: Il n'a rien vu. N'a rien vu. C'est aussi une période, enfin une période qui a duré jusqu'à ces dernières années, où les enfants sont l'affaire de la femme et pas du mari.
0: Je raconte la scène où par exemple, quand il voit le corps de la petite Danielle, c'est la première fois qu'il la voit nue. C'est dire s'il s'en est pas occupé.
4: Voilà,
0: quand
4: il s'en est pas occupé du tout. Et on est quand même que 8 ans après la guerre. Et immédiatement, il se rappelle les photos qu'il a vues dans la presse de la libération des camps. Et de l'état des déportés. Ça lui vient immédiatement à l'esprit. Nous, quand on est parti sur cette histoire, on aurait plutôt envisagé que, comme Claude, on considère que Ginette était une mère qui n'était pas à la hauteur. Et on a été quand même étonnés et agréablement surprise par le fait que les juges aient considéré que les responsabilités étaient à part égale. Et que les condamnations, les deux condamnations à les 7 ans, et puis ensuite après la cassation, les 2 ans, ont été la même peine pour les deux.
0: Sur ce plan-là, c'est une histoire très moderne, au fond.
4: Voilà.
0: Merci infiniment, Annette Wieworka, d'avoir accepté de débriefer cette histoire. Et merci pour ce livre écrit avec Daniel Volman, Triste grossesse, l'affaire des époux Bach, qui paraît aux éditions du Seuil.
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1: Il m'arrive parfois de penser que beaucoup d'affaires criminelles se ressemblent. Mais pas celle d'aujourd'hui. Celle d'aujourd'hui est vraiment à part. Il s'agit de l'enquête sur le meurtre en juillet 1991 à Clairac dans le Lot-et-Garonne d'une jeune fille de 18 ans qui s'appelait Caroline Nolibet. C'est une enquête qui a duré 10 ans et c'est un cas d'école car elle cumule tous les défauts d'une mauvaise enquête à étudier dans les centres de formation de la gendarmerie et de la police. Le podcast est à votre disposition. Pour le débrief tout à l'heure, je serai avec l'avocat du tueur, je ne vous donne pas son nom pour ne pas spoiler la fin de cette histoire, maître Frédéric Vessière du barreau d'Agen. Vous êtes là, bonjour.
2: Bonjour monsieur Ondelatte et bonjour à tous vos auditeurs.
1: Voici donc l'enquête sur le meurtre de Caroline Nolibet que j'ai écrite avec Thomas Audouard, réalisation Céline Lebras.
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1: C'est l'histoire d'une gamine de 18 ans que l'on retrouve mourante et puis finalement morte devant sa porte, un soir. Caroline Nolibet. Ce que je vais vous raconter maintenant, à ce stade, je ne sais pas si c'est la vérité. C'est ce que raconte le père, Claude Nolibet. C'est lui qui l'a découverte. Le 31 juillet 1991, le père est chez lui, à Clairac, dans le Lot-et-Garonne. Et vers 23h, il entend des gémissements dehors. Au début, il croit que c'est le chien, d'autant plus qu'il est malade. Alors il regarde par la fenêtre, et il voit une masse sombre devant le portail de son pavillon. Il se dit c'est le clébard. Alors il sort, et ça n'est pas le chien. C'est sa fille. C'est Caroline qui est là, couchée sur le sol, face contre terre, la tête accrochée au portail par sa cravate. Il s'approche. Caroline ? Il détache la cravate du barreau du portail, il la retourne, elle est couverte de sang. Mais elle respire.
3: Caroline !
1: Alors il court à l'intérieur de la maison, il veut appeler les secours, mais son téléphone est verrouillé. Il panique, il essaye de le déverrouiller, il n'y arrive pas, alors il court chez son voisin. Il sonne. Claude, mais qu'est-ce qui se passe ?
3: Je crois qu'on a tué ma fille.
1: Le voisin tout de suite appelle un médecin et il va voir sur place. Et elle est là, couchée près du portail. Il se penche, elle ne respire plus. Le docteur arrive, Caroline est morte. Le voisin appelle tout de suite la mère, Christiane. Les parents sont séparés. Et c'est le médecin qui appelle les gendarmes. Et quand ils arrivent, ils découvrent la scène de crime. Entre-temps, le père a dépendu la gamine. Les gendarmes la trouvent couchée sur le dos.
4: À mon avis, là, tu vois la plaie sur le thorax, là. À mon avis, c'est un coup de couteau. Hein.
1: Et puis là, les gendarmes se tournent vers le père.
4: Monsieur Nolibet, vous pouvez nous raconter dans quelles circonstances vous avez découvert le corps de votre fille ?
1: Il raconte. Il explique comment il a retrouvé sa fille vivante, comme pendue au portail. Et puis les gendarmes font le tour de la scène de crime. Alentour, il n'y a pas d'arme du crime, il n'y a pas de couteau. Il n'y a pas non plus de traces de lutte. Mais là, près du portail, il y a une trace de semelle. Et puis quelques mégots. Et près du corps, le parapluie de Caroline. Tout ça est saisi, glissé dans des sachets plastiques pour le labo. Je vous le dis tout de suite, dans quelques heures, il va se mettre à pleuvoir. Il n'y aura rien d'autre à tirer de cette scène de crime. Et puis les gendarmes vont vers la maison.
4: Dis donc, t'as vu là, sur le volet ? On dirait du sang, ça, non ?
1: Une trace de sang sur le volet droit. Une fois à l'intérieur, du sang, ils en trouvent aussi sur le sol de la véranda, sur une table, sur un interrupteur et sur le téléphone. Les gendarmes se disent, c'est le père. C'est le père couvert de sang qui a dû serrer sa fille contre lui et qui a mis du sang partout. Et comme il est là, il lui demande de confirmer.
4: Le sale, là, sur l'interrupteur. C'est vous qui l'avez mis ? La réponse du père est confuse. Oui, peut-être, il sait pas, c'est possible, il se souvient plus. Et puis ça se complique pour lui avec l'histoire du téléphone. Il dit que le téléphone était verrouillé et que dans la confusion, il n'est pas arrivé à le déverrouiller et que c'est pour ça qu'il est allé téléphoner chez le voisin. Bon, en soi, ça n'a pas beaucoup d'intérêt, mais le médecin qui prévient les gendarmes dit qu'il n'a eu aucun mal à téléphoner, qu'il n'a rien eu à déverrouiller. Bref, vous l'avez compris, au tout début de cette histoire, le père est dans le collimateur. Je vous ai parlé des traces de sang sur le volet et du téléphone verrouillé qui ne l'était pas vraiment. Eh bien, il y a autre chose qui conduit à braquer les regards vers le père. Les clés, le trousseau de clés de Caroline. Savez-vous où on le retrouve ? Sur la porte d'entrée, à l'intérieur.
5: Monsieur Lolibé, comment se fait-il que les clés de Caroline soient là ? Hein ? Mais vous savez, les clés... D'habitude, on les met dans le sac à pain à l'extérieur. Elle comme moi, hein. En rentrant ce soir, j'ai dû me tromper. J'ai dû prendre son trousseau, c'est tout.
4: Mouais. Sauf que la mère qui a vu Caroline en fin d'après-midi raconte une autre histoire.
5: Elle est passée chez moi avant de rentrer chez son père. Et elle avait ses clés. Elle a posé son trousseau sur la table en arrivant. En fait, je me souviens, elle a un porte-clés en forme de cœur. Je le vois sur la table.
4: Et alors ? Comment ces clés se retrouvent-elles sur la porte à l'intérieur ? Pourquoi le père raconte-t-il cette histoire de sac à pain ? Le lendemain, le père est placé en garde à vue. Et lui, le naïf au début, il ne réalise pas qu'on le soupçonne. Et puis les questions se font de plus en plus pressantes. Et il commence à comprendre que les gendarmes pensent qu'il a pu tuer sa fille. Notamment... à cause de cette histoire de clé. Et il comprend que les gendarmes se demandent si le meurtre de Caroline n'a pas eu lieu dans la maison. Et si ensuite on n'a pas tiré le corps dehors. Et qui ? Eh ben lui. Le père. Mais bon, il est tout de même relâché.

0: L'autopsie a lieu 5 jours après. Je sais, c'est beaucoup, mais on est en pleine vacances d'été. Le légiste étudie d'abord la plaie sur le thorax. Et il confirme que c'est un coup de couteau. Le couteau a sectionné une côte au passage, il a perforé le péricarde, et il a terminé sa course dans le ventricule droit du cœur, sans le traverser. La plaie est perpendiculaire, elle fait 4 cm de large.
1: À mon avis, la mort n'a pas été instantanée. Il est vraisemblable qu'elle soit survenue, je dirais, 10, 15 minutes après le coup de couteau.
0: Ça n'est pas la seule plaie. Il y a aussi un coup sur la paupière supérieure gauche et un coup sur l'arête du nez. Mais pas de signe de strangulation, pas non plus de signe de violence sexuelle. La toxicologie est négative, ça veut dire que Caroline n'était pas droguée. Donc on résume. Son agresseur la frappe, bim, bam, et il lui plante son couteau dans le cœur. Qui est venu seriner cette gamine sur le seuil de sa porte? Et pourquoi? Caroline était une enfant de Clairac, troisième d'une famille modeste. Le père est cariste en usine, la mère est ouvrière agricole. Les deux aînés ont quitté la maison. La mère, récemment, a refait sa vie. Et Caroline a fait le choix de rester vivre avec son père. Tout en restant très proche de sa mère, elle la voyait presque tous les jours. À 18 ans, Caroline était devenue, chez son père, la femme de la maison. Elle faisait les courses, le ménage, les comptes. Elle travaillait à la chaîne dans une usine de conditionnement de haricots verts. Un petit copain? Non. Enfin si, elle en a eu de ci, de là, mais pas longtemps. Rien de sérieux. Alors on tente de reconstituer l'emploi du temps de Caroline durant la soirée du meurtre. Elle devait aller à une fête avec sa copine Valérie. Mais la Valérie en question raconte qu'elle passe la chercher en début de soirée. Elle n'est pas là. Et le père ne sait pas où elle est.
1: Moi, je sais pas où elle est, moi. Elle a dû aller dîner chez sa mère ou alors chez son copain, là, Albert.
0: La copine Valérie part donc seule à la fête. Pendant ce temps-là, Caroline est en effet chez son copain Albert. Ils dînent ensemble, vers 20h. Le copain Albert raconte qu'à la fin du repas, il la ramène en mobylette chez sa mère. Il est alors 21h30, 21h45. La mère confirme. Et elle dit qu'après, vers 22h10, Caroline rentre chez elle, enfin chez son père, à pied. Il lui faut 10 minutes pour aller de chez sa mère à chez son père. Elle arrive donc devant chez elle à 22h20. Qui l'attend? Qui l'a suivie? À Clairac, il y a 2000 habitants. Mettez-vous à la place des gens. Le père a été placé en garde à vue. Pas simplement interrogé, en garde à vue. Il n'y a pas de fumée sans feu. Ils n'ont pas fait ça pour rien. Patati patata, c'est un village qui s'est mis dans la tête que Claude Nolibé avait tué sa fille Caroline et qui n'est pas prêt de se l'enlever de la tête. Mais je vous l'ai dit, les gens de Clairac, pas tous, hein, mais beaucoup, se disent « il n'y a pas de fumée sans feu, il n'est pas blanc-blanc, le papa ». Et à la moulinette de la rumeur, la pauvre Caroline en prend aussi pour son grade.
1: Elle fréquentait les gitans. Ah ça si. Elle était tout le temps droguée. Je vous l'assure. Bon, la Caroline, là. C'est ce qu'on appelle une fille facile. Mais vous voyez, quoi.
0: Il y en a même qui disent qu'elle se prostituait. Et d'autres, tenez-vous bien, qu'elle entretenait avec son père une relation incestueuse.
1: Nolibé. Il a perdu sa deuxième femme.
0: Et les gendarmes, ça? Eh bien, ils sont obligés de le vérifier. Et je vous le dis tout de suite, pour ne pas salir plus longtemps la mémoire de la pauvre Caroline, tout ça est faux et archi-faux. Les obsèques de Caroline ont lieu le 7 août à l'église de Clairac. Tout le village est là, y compris les langues de pute. Et bien sûr, les gendarmes sont là aussi, et à l'église, et ensuite au cimetière, ils observent les uns et les autres, et surtout le père. Parce que dans leur tête de gendarme, comme dans celle du patron de l'enquête, le procureur de la

0: République de Marmande. C'est lui. Ils n'ont pas encore de preuves, pas assez d'arguments pour le coffrer. Mais c'est lui. Valérie, l'amie de Caroline qui est venue la chercher le soir du meurtre, est réinterrogée. Les gendarmes veulent mettre au clair cette histoire de clé. Quand vous êtes venu la chercher, vous vous souvenez s'il y avait des clés sur la serrure de la porte d'entrée?
1: Oui. Oui, il y avait bien des clés.
0: Et tu saurais reconnaître le trousseau de clés qui était à ce moment-là sur la serrure?
1: Ah oui. Ce que je peux vous dire, c'est que c'était pas les clés de Caroline.
0: Intéressant. En début de soirée, donc, le trousseau du père serait sur la porte, et en fin de soirée après le meurtre, ce serait celui de Caroline. Qui aurait pu jouer à cet étrange changement de clé, si ce n'est le père? Alors le 12 août, le père est à nouveau placé en garde à vue. On est en 1991, il n'est pas prévu d'avocat. Les gendarmes la jouent donc à l'ancienne. Ils veulent le faire craquer. Faute de preuves, ils veulent des aveux. Alors au début de la garde à vue, ils tracent un cercle au sol à la craie. Et ils mettent Claude Nolibé au milieu.
2: Bien. Vous avez interdiction de sortir de ce cercle.
0: On est en plein mois d'août. Il fait chaud.
2: Je pourrais avoir à boire, s'il vous plaît.
0: Un gendarme se lève, va remplir un verre d'eau et il le pose à l'extrémité de la table.
2: Tu auras ton verre d'eau quand tu nous auras dit enfin la vérité.
0: Mais lui, il reste droit dans ses bottes.
2: Enfin, je n'ai pas tué Caroline. Je n'en aurais même pas eu l'idée.
0: Et pendant toute la durée de sa garde à vue, il ne bouge pas. Et à la fin, alors qu'il n'a rien avoué et qu'il n'y a aucune preuve, eh bien, il est déféré devant le juge d'instruction et inculpé de meurtre. Et tant qu'à faire, écroué. Le 16 août, le juge ordonne une nouvelle perquisition de la maison. Pour l'occasion, les gendarmes vont chercher Claude Nolibé et ils le sortent de sa cellule. Et sur la route de Clairac, ils sont, comment dire, un peu déroutés par son comportement. Il y a de quoi, hein? Le père est d'humeur badine. Il plaisante avec eux. Il leur raconte même une blague. Ça n'arrange pas ses affaires. Dans la maison, les gendarmes découvrent de nouvelles traces de sang, notamment une trace dans l'évier. Et dans la chambre de Caroline, ils tombent sur des vêtements encore tachés de sang, mais qui ont manifestement été lavés. Et ça non plus, ça n'arrange pas les affaires du père. Le juge missionne l'un des papes de la police scientifique de l'époque, Loïc Le Ribaud, qui rend son rapport le 18 août. Rapport dans lequel il relève un certain nombre de points. Le père dit qu'il a dépendu le corps de sa fille et qu'il l'a retourné. Alors pourquoi le cadavre, quand les gendarmes le découvrent, a-t-il les jambes croisées? Deuxième bizarrerie. L'expert a examiné les giclures de sang sur le pantalon du père. Ça ne colle pas du tout avec ce qu'il dit avoir fait. Troisième étrangeté. Pourquoi a-t-il du sang de sa fille partout sur le bas du corps et pas sur le torse? Enfin, dernier point inexplicable. Vous vous souvenez qu'on a retrouvé du sang sur le volet droit près de l'entrée? Le père dit qu'il a peut-être fait ça avec sa main. Or, il n'y a pas d'empreinte dans cette tache de sang. Il n'y a pas de trace de doigt. Cette tache semble avoir été faite par une surface lisse. Pourquoi pas la veste en cuir de Caroline? Ce qui voudrait dire que Caroline entre dans la maison avant d'être assassinée. Et donc tout ça est accablant pour Claude Nolibé, qui essaye de s'expliquer.
2: Mais enfin, le sang sur mon pantalon, c'est quand je me suis penché sur elle pour écouter son cœur, pour voir si elle était vivante, je vous le jure.
0: Et la trace de sang lisse sur le volet.
2: Est-ce qu'on peut pas imaginer que elle est agressée près de la porte, et puis qu'après coup elle s'appuie sur le volet, et qu'ensuite elle revienne vers le portail pour s'écrouler? C'est possible, non?
0: à son avocat qui s'étonne de le voir aussi serein en prison, Claude Nolibé dit
1: « Pourquoi est-ce que je hurlerai que je suis innocent ? Ils sont savants ! Ils vont bien finir par se rendre compte que c'est pas moi le coupable !»
0: Le 16 septembre, un mois et demi après le meurtre, nouvelle reconstitution devant la maison, où est placé dans la position du corps de Caroline un mannequin couvert de sauce tomate. Claude Nolibé est là, on lui demande de rejouer les gestes qu'il a accomplis la nuit de la mort de sa fille. Ça dure 7 heures. Et à un moment, la juge demande à Claude Nolibé de se saisir du mannequin comme il a saisi sa fille. Et là, il craque.
1: « Ah non ! Non, ça, vous me le ferez jamais faire !»
0: Silence dans la petite troupe de juges, de gendarmes, d'avocats et d'experts réunis autour de lui. Mais à partir de là, la juge se laisse gagner par le doute. Et le 27 septembre, contre l'avis du procureur, elle décide de libérer Claude Nolibé. Sans pour autant décréter un non-lieu, hein, il reste inculpé, mais libre. Il est temps de s'intéresser à une question, une seule. Pour quelle raison, quel mobile, le père aurait-il tué sa fille Caroline ? D'après l'expert psychiatre, Claude Nolibé entretenait une relation fusionnelle avec elle. Fusionnelle, une relation de quasi-dépendance, qui peut s'expliquer par son histoire personnelle. Né en 39 à Clairac, dans une famille de 6 enfants, Claude Nolibé a perdu sa maman quand il avait 9 ans. Il a été élevé par ses sœurs. Et ensuite, ses frères et ses sœurs sont morts les uns après les autres. Et puis son couple a volé en éclats. Il ne lui restait plus que Caroline. Ça explique la puissance des liens qu'il avait avec elle. Tous ces racontars de village ne sont que des sornettes. Oui, Caroline avait de l'ascendant sur son père. Oui, elle jouait à la fois à la mère et à la fille. Oui, elle n'aimait pas qu'une femme s'approche un peu trop près de son papa, mais c'était tout de même une belle relation père-fille. À partir de l'automne 1991, il ne se passe plus rien dans cette enquête. Le père reste inculpé, mais libre. Aucun nouvel élément ne vient nourrir le dossier. Et les années passent. 4 ans. Et à un moment donné, la juge doit faire un choix. Ou elle décrète un non-lieu, le meurtre de Caroline restera non résolu, ou bien elle renvoie le père devant la cour d'assises. Elle décide d'une troisième voie. Elle décide de relancer l'enquête. Une nouvelle équipe de gendarmes est nommée, qui pointe tout de suite une lacune. À 600 mètres de chez Claude Nolibé, se trouve un IME, un institut médico-éducatif, qui accueille des adultes handicapés mentaux. En rentrant de chez sa mère, le soir du meurtre, Caroline est forcément passée devant. Comment se fait-il qu'on n'ait pas exploré cette piste à l'époque ? Alors on le fait, 4 ans après. Les gendarmes débarquent à l'IME et réclament la liste des résidents de l'époque. Ils étaient 5 à dormir sur place le soir du meurtre. Les 5 noms sont passés au fichier. Aucun n'a de casier judiciaire. Et la piste est refermée. Et à nouveau, sur la liste des suspects, il ne reste plus que le père. Le père qui a perdu tous ses amis. Le père à qui plus personne ne parle. Le père qui est montré du doigt dans tout le village. Et qui, à un moment donné, désespéré, finit par écrire au président de la République. Il va lui falloir 2 ans de plus, 1997, pour qu'enfin on prononce à son endroit un non-lieu pour insuffisance de charge. Il n'y en a aucune, en vérité, au dossier qui accuse le père. Mais comme le meurtre reste non élucidé, les gens continuent de penser que c'est lui. Et donc finalement, il est obligé de quitter Clairac, où pourtant il est né. Cette affaire serait sans doute restée impunie s'il n'y avait eu un coup de chance. En mai 2001, 10 ans après le meurtre, Une femme de ménage de l'Institut médico-éducatif trouve sous un lit un petit bout de papier plié. Elle le déplie et dessus il est écrit « Je suis l'assassin de Caroline Nolibé ». Alors elle le transmet immédiatement à la direction de l'Institut qui prévient tout de suite les gendarmes. Et à partir de là, ça devient compliqué. La chambre où on a découvert le petit mot est occupée par un pensionnaire de 38 ans qui s'appelle Philippe Guendouze. C'est un peu le chouchou du foyer. Il est poli, attentionné, assez courtois. On s'aperçoit d'ailleurs au passage que son nom ne figurait pas sur la liste donnée en 1995 quand les gendarmes se sont brièvement intéressés à la piste de l'IME. On l'avait oublié. Bon. Le problème avec Philippe Guendouze, c'est qu'il a 7 ans d'âge mental. Il est placé là depuis 20 ans, depuis ses 17 ans. Il ne pose, disent ses éducateurs, aucun souci particulier. Ils disent même qu'il n'est pas loin de pouvoir vivre de manière autonome, dans un foyer ouvert. Il travaille d'ailleurs au CAT de l'Institut. Et il a une amoureuse, une pensionnaire de l'IME. Mais quand on passe son nom au fichier, on s'aperçoit que Philippe Guendouze a un passé. En 1985, soit 6 ans avant le meurtre de Caroline, il a agressé une jeune fille avec un couteau. Ça s'est passé à Saint-Nivrad, tout près de Clairac. Philippe Guendouze suit une jeune fille de 17 ans qu'il trouve jolie. Il a un couteau. Il saute sur elle pour la violer, elle se débat, il la poignarde au ventre et il s'enfuit. En raison de son handicap mental, il est déclaré irresponsable pénalement. Il est interné en hôpital psychiatrique et puis quelques mois plus tard, il ressort de l'hôpital et il retrouve sa place à l'IME de Clairac. Et ce qui est étrange, c'est qu'en 1991, quand Caroline est assassinée, personne ne pense à lui. Il faut dire qu'elle meurt le 31 juillet et que l'IME ferme ses portes pour les vacances le 1er août. Et au retour des vacances, la vie reprend tranquillement et les gendarmes, obsédés par le père, ne vont pas plus loin. Alors est-ce que c'est lui? Est-ce que c'est Philippe Guendouze qui a poignardé Caroline? Le 30 mai 2001, 10 ans après le meurtre de Caroline, les gendarmes débarquent dans la chambre de Philippe Guendouze pour une perquisition. Quand il les voit, il se redresse sur son lit et il crie
2: « J'ai tué personne !»
0: Mais dans sa chambre, on trouve une sorte de journal de bord que les gendarmes feuillaient immédiatement. Et en 1992, il écrit « La fille Nolibé est morte. Elle s'est fait assassiner. Tuez la prochaine. Liste que je dois tuer. Liste que je dois agresser. » Et dans sa chambre, on trouve aussi 3 couteaux et un gant sectionné au poignet. Philippe Guendouze est immédiatement placé en garde à vue. Et il dit les choses le plus simplement du monde.
2: « J'ai noté la vérité sur le papier. »
0: Et après, il désigne le couteau qu'il a utilisé. Un opinel. Et il explique que le gant lui a servi à masquer les empreintes.
2: « Je la voyais passer tous les jours devant ma chambre. Je la trouvais jolie. »
0: Alors il la suit. Il la rattrape. Il la poignarde d'abord au cou et elle lui dit
2: « Mais qu'est-ce que je t'ai fait ?»
0: Et lui, il lui plante son couteau dans le cœur. À l'issue de son interrogatoire, Philippe Guendouze est présenté au juge, mis en examen et écroué.

0: Quelques semaines plus tard, a lieu une reconstitution. Il se prête au jeu. Mais 3 mois plus tard, il se rétracte. Peu importe. Le juge le renvoie devant la cour d'assises du Lot-et-Garonne et là, évidemment, se pose la question de sa responsabilité. Son retard mental peut-il lui éviter les assises? On sollicite 3 experts psychiatres. Le premier dit qu'il est accessible à la sanction et qu'on peut le juger. Le deuxième dit tout l'inverse et le déclare irresponsable. Et le troisième, comme le premier, propose de le juger en tenant compte de l'altération de son discernement. C'est finalement la solution qui est retenue. Philippe Guindouze comparé devant les assises d'Agen le 10 janvier 2004. Il se retrouve dans le box un peu déconnecté, souriant, l'air pas inquiet. De toute façon, il est innocent.
1: La fille, là, je l'ai pas tuée.
0: On fait venir à la barre sa victime de 1985.
1: Ce jour-là, j'ai cru mourir.
0: Le personnel de l'Institut médico-éducatif vient dire qu'il était le plus doux du centre. Et à la fin, il se passe quelque chose d'extrêmement rare. Le père de Caroline est là, bien sûr. Pendant 10 ans, il a fait office de suspect. Il est fatigué, il est malade, il est au bout du rouleau. Et l'avocat général s'adresse à lui.
1: Monsieur Nolibet, je vous présente ici les excuses de la justice française. Au nom de tout ce que vous avez subi.
0: Et ensuite, il prononce ses réquisitions à l'encontre de Philippe Guindouze.
1: Je rappelle ici que les faits justifieraient une condamnation à la réclusion criminelle à perpétuité, n'est-ce pas? Mais bien entendu, nous tiendrons compte des déficiences de l'accusé. Je vous demande donc qu'il soit condamné à une peine de 13 à 15 années de détention.
0: La défense, bien entendu, plaide l'acquittement au titre du handicap mental. Et finalement, Philippe Guindouze est condamné à 15 ans de réclusion criminelle. Il ne fait pas appel. Pour avoir été injustement accusé et incarcéré, Claude Nolibet, le père, au bout du rouleau, obtient 50 000 euros d'indemnisation. C'est le prix d'une vie détruite et de 10 années de soupçons sans preuve.
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0: Voilà donc pour cette histoire dont je vous disais, en la débutant tout à l'heure, qu'elle était totalement à part dans le décor criminel de ces 20 dernières années. Et pour la débriefer, je suis avec l'avocat de Philippe Guindouze, maître Frédéric Vessière du barreau d'Agen, qui est là avec moi au téléphone. Revenons rapidement sur ce procès, maître. Vous me confirmez que vous avez tenté de plaider l'acquittement pour Philippe Guindouze en raison de son handicap mental?
3: Tout à fait. Nous avons effectivement, Hervé Caraval et moi-même, qui intervenions donc tous les deux pour la défense de Philippe Guindouze, plaider l'acquittement, non pas seulement au regard de sa déficience mentale, mais également en tenant compte de l'absence totale de preuves matérielles et surtout de l'impossibilité pour Philippe Guindouze d'avoir été coupable compte tenu de certaines constatations qui avaient été faites sur les lieux et notamment des clés de Caroline que vous avez évoquées tout à l'heure.
0: C'est-à-dire que lui n'a pas pu manipuler les clés?
3: C'est-à-dire que l'hypothèse du ministère public et du juge d'instruction aurait été que Caroline aurait été frappée par Philippe Guindouze à 70 mètres de son domicile, qu'elle aurait eu le temps matériellement de pouvoir aller jusqu'au domicile, mais se serait effondrée sur la grille à l'entrée de la maison, et c'est là que son père l'aurait entendu et l'aurait trouvé. Mais dans ces conditions, eh bien, elle n'a jamais pu aller jusqu'à la porte de la maison, porte sur laquelle on a pourtant retrouvé, comme vous l'avez indiqué tout à l'heure, ses clés. Or, on est certain que lorsqu'elle venait de chez sa mère, avant d'être agressée, elle avait ses clés sur elle. Donc comment, si Philippe Guindouze l'a frappée, comment ses clés ont-elles pu se retrouver de Caroline agonisante sur le seuil de la maison jusqu'à la porte de la maison. Nous n'avons aucune réponse. Et les enquêteurs que nous avons interrogés pendant la session de la cour d'assises à cette époque-là ont eux-mêmes convenu qu'il y avait là un problème qu'ils étaient incapables d'élucider.
1: Il est assez vain, on le sait, d'aller plaider l'irresponsabilité pénale devant la cour d'assises. Il fallait le faire devant la chambre de l'instruction. Lorsque le juge d'instruction lui-même estime qu'il n'y a pas d'excuse d'irresponsabilité pénale, c'est rarement la cour d'assises qui le décide.
3: Alors, il y avait différents rapports d'expertise. Comme vous l'avez indiqué, on a eu tout et son contraire. On a eu des experts qui ont plaidé et estimé qu'il y aurait eu une altération du discernement, d'autres une abolition du discernement. Dans ce dossier, vous avez indiqué tout à l'heure que M. Nolibé avait été dès le départ dans le collimateur. De la même façon, M. Guindouze a été exactement lui aussi dans le collimateur par la suite, parce que il n'y avait aucun élément matériel à titre de preuve.
1: Il y a le petit papier quand même, maître. Il y a le petit bout de papier sous son lit.
3: Eh bien, écoutez, si on doit condamner les gens uniquement parce qu'ils écrivent des choses, certes bizarres, certes qui peuvent paraître suspectes sur un petit bout de papier, eh bien, à ce moment-là, on se contente de preuves extrêmement faibles et qui n'en sont pas. Pourquoi Philippe Guindouze a écrit ces mots-là, je ne le sais pas. Tout ce que je sais, c'est que, comme vous l'avez dit tout à l'heure, il a le quotient intellectuel d'un enfant de 7 ans et qu'un enfant de 7 ans est susceptible de faire ce genre d'acte. Alors, vous avez aussi dit que dans un de ses papiers, il était écrit « La fille Nolibé s'est faite, elle s'est faite assassiner ». Pourquoi avoir écrit à ce moment-là « Elle s'est faite assassiner » et non pas « Je l'ai assassinée » Il y a aussi avec ces papiers, beaucoup de contradictions pour lesquelles nous n'avons pas aujourd'hui de réponse.
1: Quelle peut être l'utilité de la prison pour un homme dont le quotient intellectuel est celui d'un enfant de 7 ans ?
3: Aucune. Ce que disaient les experts, c'était qu'il était important qu'une déclaration de culpabilité, si jamais il était effectivement coupable de ce meurtre, qu'une déclaration intervienne pour lui donner un sens, mais qu'en revanche, l'utilité d'une peine de prison longue n'en aurait pas, car il n'était pas estimé comme quelqu'un de dangereux. Et c'est tout le paradoxe, c'est que, comme vous l'avez dit aussi, eh bien, Philippe Guindouze est un pensionnaire exemplaire, il est sympathique, il n'a jamais fait preuve d'aucun acte de violence, personne n'a jamais craint une éventuelle agression à caractère sexuel ou une menace. Et donc son comportement est tout à fait différent de la personne que l'on essaie de dépeindre.
1: Comment s'est passée son incarcération ? Je suppose qu'aujourd'hui, il est sorti de prison ?
3: Alors, la problématique, c'est que Philippe Guindouze se trouvait parfaitement bien en prison, puisque, hormis la privation de liberté, eh bien, cela ressemblait beaucoup à la vie extrêmement organisée, extrêmement structurée qu'il avait au sein de l'Institut médico-éducatif. Et de la même façon que M. Nolibé, en prison, ne criait pas son innocence, eh bien, ce que M. Guindouze, lui, voyait simplement en prison au début, c'était une vie facile, dans laquelle on ne l'obligeait pas à aller travailler, dans laquelle, eh bien, finalement, il n'était pas si mal que ça.
1: Alors maître, au-delà de votre statut d'avocat du tueur condamné de Caroline Nolibé, je voudrais qu'on essaye ensemble de décrypter les mécanismes qui ont conduit à accuser injustement le papa de Caroline. Il y a une première chose moi qui me vient à l'esprit, c'est que on a du mal dans notre culture sans doute à concevoir qu'il y ait entre un père et une fille une relation extrêmement forte. Entre un père et un fils, oui, on imagine, entre une mère et une fille, oui, mais entre un père et une fille, il faudrait que ce soit malsain, quoi.
3: Certainement, c'est certainement ce qui a guidé pour partie les enquêteurs, puisque dès le départ, effectivement, la piste privilégiée a été celle de la culpabilité de Claude Nolibé, ce qui fait que l'on a négligé les autres éléments de l'enquête. Mais dans le contexte familial qui était le leur, eh bien, il pouvait tout à fait y avoir une relation assez forte, Caroline étant la femme de la maison. Mais c'est certainement quelque chose qui, dans ce petit village, et pour les gendarmes en chargés de l'enquête à l'époque, était
1: intriguant,
3: peut-être difficilement, oui, tout à fait.
1: La deuxième chose, bon, c'est que voilà un type qui a perdu sa fille chérie, la seule, au fond, personne qui lui restait après la mort de ses frères et sœurs, de sa maman, de son papa et le divorce d'avec sa femme. Et alors, on lui pose des questions précises et il sait pas y répondre de manière précise. Et évidemment qu'on peut comprendre qu'un homme frappé par le deuil comme il l'est ne sait pas répondre à des questions précises.
3: Tout à fait. On imagine toujours que les gens sont capables de répondre de façon rationnelle et objective, mais bien évidemment, c'est extrêmement compliqué dans ce type de conditions, surtout lorsque l'on a un comportement un petit peu naïf et que l'on n'imagine absolument pas que l'on puisse être suspecté. Mais parfois, les gens ont des réactions un petit peu étranges, ce qui ne signifie pas pour autant qu'ils sont des coupables.
1: On a aussi d'ailleurs dans cette enquête la preuve que la présence de l'avocat est bien utile en garde à vue, parce que on a quand même un premier interrogatoire de garde à vue surréaliste. Ce rond tracé à la craie sur le sol, la chaise au milieu et le père Nolibé assis dessus, à qui on dit vous n'avez pas le droit de sortir du cercle. Enfin, c'est quelque chose aujourd'hui qu'un avocat ne laisserait pas passer.
3: Tout à fait. Heureusement, la loi est intervenue depuis. Elle a été modifiée pour imposer la présence de l'avocat. Mais ce genre de comportement, bien évidemment, s'explique par la volonté des enquêteurs de réussir à progresser. Et en l'absence de moyens de preuve, objectifs et matériels, et bien de tout miser sur l'aveu. Et de la même façon que Claude Nolibé a été entendu dans des conditions particulières et en l'absence d'un avocat, et bien de la même façon, Philippe Guindouze, quand il est placé en garde à vue, lui aussi, alors qu'il a le quotient intellectuel d'un enfant de 7 ans, et bien Philippe Guindouze ne sera pas assisté d'un avocat, alors même que sa gérante de tutelle se présente expressément à la gendarmerie pour demander à ce qu'un avocat soit nommé, ce qui lui sera refusé.
1: Alors la question des clés, moi j'ai trouvé la question des clés très intéressante, parce que on a donc deux personnes, d'abord la mère de Caroline et ensuite sa copine Valérie, qui disent deux choses contradictoires. La mère dit Caroline avait ses clés et les clés on les retrouve à l'intérieur de la maison, et Valérie dit non, c'était pas les clés qui étaient sur la porte, j'en suis certaine. Est-ce que tout simplement ces deux femmes, avec les meilleures intentions du monde, n'ont pas pu se tromper toutes les deux?
3: Bien évidemment, il paraît difficile d'imaginer que les deux clés aient été ensemble au même endroit.
1: Voilà.
3: Donc il y a forcément un des témoignages qui est erroné. Cela vient aussi corroborer la faiblesse des témoignages et le fait que malgré toute la bonne volonté, eh bien les témoins soient capables de se tromper. Dans le cadre d'un hold-up, on peut interroger 10 témoins, on aura 10 descriptions différentes d'un assaillant.
1: La fragilité des témoignages, c'est essentiel. Juste une question, parce que vous connaissez bien l'affaire, beaucoup mieux que moi. Il n'y a pas de conflit entre la mère et le père qui ait pu amener la mère à raconter des sornettes pour faire tomber son ex-mari?
3: Rien dans le dossier ne milite dans ce sens, à ma connaissance.
1: Les excuses de l'avocat général au nom de la justice française prononcées au procès, j'imagine que pour vous c'était une première, non?
3: Oui, c'était une première qui s'est exercée au détriment de mon client, car elle était une pression supplémentaire mise sur la justice pour que la justice répare son erreur.
1: Oui.
3: Voilà. Et puisqu'on lui présentait un condamné sur un plateau, si je puis dire, dont on avait que les aveux obtenus encore une fois dans des conditions particulières, mais en l'occurrence, pour moi, cela restera le seul moment où j'aurais entendu effectivement dans une enceinte de justice un avocat général présenter ses excuses au nom de la République française.
1: Entre nous, c'est plutôt pas mal, non? Que ça se soit fait, que ça se soit dit.
3: C'est plutôt pas mal, je crois que c'était nécessaire pour Monsieur Nolibé, car bien que je sois le défenseur de Monsieur Guindouze, je n'ai aucune suspicion que Monsieur Nolibé ait pu être l'auteur de cet acte. Je pense que c'était mérité. Je pense aussi que lorsque la justice ou lorsqu'une enquête par du mauvais pied, et bien malheureusement, le chemin qui l'a conduit arrive souvent à une conclusion erronée. Ça a été le cas pour M. Nolibé, et je pense que 10 ans après, malheureusement, cela a été de même pour M. Guendouze, notamment en raison de cette impossibilité matérielle liée aux clés que vous avez évoquées tout à l'heure.
1: Les gendarmes ont-ils prononcé des excuses ?
3: Eh bien écoutez, en ce qui concerne les gendarmes de l'époque, non.
1: Pas particulièrement. Ils sont venus devant la cour d'assises.
3: Alors écoutez, dans mon souvenir, nous avons entendu beaucoup de gendarmes et notamment ce responsable de la dernière enquête concernant M. Philippe Guendouze. En ce qui me concerne, je n'ai pas de souvenir particulier. Donc je ne voudrais pas m'avancer et moi aussi faire un témoignage erroné.
1: 50 000 euros pour indemniser un homme qui est allé en prison pour rien et qui a focalisé le soupçon de tout un village pendant tant d'années, c'est assez ? Ça me paraît peu, moi.
3: 50 000 euros, est-ce que, de toute façon, sur le principe, est-ce que de l'argent est censé réparer ce type d'atteinte ? On n'a pas trouvé de meilleur moyen. Donc aujourd'hui, faute de mieux, c'est ce que l'on m'accorde. Il est vrai que 50 000 euros, avec le recul, paraissent bien peu au regard de tout ce gâchis.
1: Je vous remercie infiniment, maître Frédéric Vessière du barreau d'Agen.
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1: Voici une grande affaire criminelle du début du XXe siècle. En 1920, à Paris, on retrouve un homme d'affaires assassiné, Georges Weissmann Bessarabo. Et qui est soupçonné en premier ? Sa femme, Louise Weissmann, qui n'est pas n'importe qui, hein, c'est une écrivaine féministe qui fréquente les salons littéraires. J'ai écrit cette histoire avec Thomas Audouard, réalisation Céline Lebras.
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1: À la fin du mois de juillet 1920, un certain Édouard Croix, chauffeur de maître, se présente au commissariat du 9e arrondissement de Paris. Il vient signaler la disparition de son patron, Georges Weissmann Bessarabo. C'est le commissaire Thierry qui le reçoit.
4: Monsieur le commissaire, je suis fort inquiet. Il avait un rendez-vous d'affaires très important samedi. Il m'avait demandé de passer à son bureau de la rue de la Victoire. Il n'est pas venu. Je suis allé chez lui, il n'y était pas non plus.
1: C'est que Georges Weissmann Bessarabo n'est pas n'importe qui. Il dirige l'agence franco-mexicaine des mines et des pétroles. C'est un homme d'affaires. Et je vous le dis tout de suite, son vrai nom c'est Georges Weissmann, point. Il est juif d'origine roumaine. Bessarabo, il l'a rajouté pour faire moins juif. Dans le monde des affaires en 1920, il est utile de faire oublier sa judaïté. Bref, il a disparu. Et compte tenu du profil du personnage, l'enquête démarre tout de suite. Le commissaire commence par aller sonner chez lui au numéro 3 du très chic Square La Bruyère. Appartement bourgeois, lumineux et joliment meublé. Et là, il fait la connaissance de sa femme, Louise, et de sa belle-fille, Paul.
5: Puis-je vous offrir un thé ? Monsieur le commissaire.
4: Volontiers, Madame Weissmann, mais je suis surtout là pour vous poser des questions.
5: Je répondrai à toutes vos questions avec plaisir. De quoi s'agit-il ?
4: Il s'agit de la disparition de votre mari.
5: De la disparition de mon mari ?
4: Enfin, mon mari n'a pas disparu. Il est en voyage d'affaires à Nancy. En voyage d'affaires ? Son chauffeur m'a dit qu'il avait un rendez-vous important à Paris hier et qu'il ne s'y est pas rendu.
5: Ah, mais je vous assure qu'il est à Nancy. Il m'a même demandé de lui envoyer des documents, une pleine malle. Et entre nous, c'était des documents confidentiels. Mon mari a fait de l'espionnage pendant la dernière guerre. Et la voilà qui brandit une lettre dans laquelle effectivement son mari lui demande de lui faire parvenir des documents. Le commissaire se dit, est-ce que le chauffeur ne s'est pas inquiété pour rien ? Moi, c'est possible. Mais maintenant qu'il vient de voir les deux souris, la mère et sa fille, il se dit, elles sont pas nettes, elles me baladent. Cette histoire de mal rempli de documents secrets, ces soi-disant activités d'espionnage, ça pue l'embrouille. Il décide donc d'aller voir à Nancy ce qu'il est advenu de cette malle. Et donc, le 4 août 1920, le commissaire prend le train pour Nancy. Et en début d'après-midi, il débarque à la consigne de la gare de Nancy.
4: Bonjour, monsieur. Commissaire Thierry, je cherche une malle, une grosse malle kaki, qui serait arrivée il y a quelques jours par le train de Paris. Est-ce que ça vous dit quelque chose ?
5: Si ça me dit quelque chose, il y a un peu que ça me dit quelque chose. 5 jours qu'elle est là, cette malle, à attendre.
4: Mais je vous préviens, elle pèse un âne mort.
5: Et alors ?
4: Elle pue comme une charogne.
5: Ils s'y mettent à deux pour la déplacer. Le commissaire loue. Il y a un cadavre à l'intérieur. Le cadavre d'un monsieur en costume, les mains ligotées, roulé dans une toile cirée, et qui, a priori, a pris une balle dans la tête. Et c'est Georges Weissmann Bessarabeau, bien sûr. Il n'a pas disparu. Il est mort. C'est le juge d'instruction qui vient d'être désigné, qui est chargé d'annoncer la nouvelle à madame.
4: Bonjour. Puis-je voir madame Weissmann, s'il vous plaît? Ah, mais c'est que madame n'est pas là. Elle est dans sa villa de Montmorency.
5: Alors, va pour Montmorency.
4: Chère madame, je suis au regret de vous dire que votre mari a été retrouvé mort. Dans une malle à la gare de Nancy, avec une balle dans la tête.
5: Mon mari? Mais c'est pas possible, monsieur le juge. Mon mari est parti en voyage, ça ne peut pas être lui.
4: Ah, tout porte à le croire, pourtant.
5: Et là, madame Weissmann éclate en sanglots et elle vide son sac d'un coup.
6: Vendredi soir, monsieur le juge, mon mari et moi, nous sommes querellés. Cela arrivait souvent, mais cette fois, il a été si violent. J'ai cru qu'il allait s'en prendre à ma fille, Paul, alors. Pour la défendre, j'ai tiré.
5: Des aveux. Le juge n'en attendait pas tant. Le soir même, la mère et la fille sont arrêtées et envoyées toutes les deux à la prison Saint-Lazare. Le lendemain, l'affaire est dans tous les journaux. Une femme qui tue son mari en 1920, il n'y a pas plus croustillant. D'autant que la tueuse n'est pas n'importe qui, c'est Louise Weissmann. Elle est célèbre, elle est écrivaine. Elle écrit des romans, des essais, des pièces de théâtre, et aussi des articles, et des chroniques, et des contes, publiés dans des revues littéraires. Son nom de plume est Hera Myrtel. Et cette célébrité, doublée d'un féminisme assez féroce, explique l'intérêt de la presse pour cette affaire. Et puis cerise sur le gâteau, c'est une divorcée, remariée. Ce qui en 1920 n'est pas courant. Son premier mari, avec lequel elle a eu sa fille Paul, s'est suicidé qui plus est. En 1914, il y a 6 ans, Georges était donc son deuxième mari. Paul, justement, sa fille. La belle-fille de Georges Weissmann, quel est son rôle exact dans cette affaire? Elle est extraite de la prison de Saint-Lazare et interrogée.
6: C'est-à-dire, je vais bien reconnaître que j'ai aidé ma mère. Je l'ai aidée à mettre le corps dans la malle, ça c'est vrai. Et je l'ai ensuite aidée à l'amener en taxi à la gare de l'Est. C'est ma mère. Vous comprenez?
4: Et votre intervention s'est arrêtée là?
6: Pas tout à fait. En rentrant, nous sommes allés ensemble jusqu'à notre villa de Montmorency. Nous avons pris une barque et nous avons jeté l'arme au milieu du lac d'Anguin.
4: Seulement l'arme, mademoiselle ?
6: Non. Nous avons aussi jeté ses boutons de manchette, son épingle de cravate, sa bague et ses clés. Tout ça est allé au fond du lac.
1: Elle serait donc complice, la mère et la fille. Le corps de Georges Weissmann Bessarabo est autopsié à la morgue de l'Institut anatomique de Nancy.
4: Alors, messieurs, observons d'abord la trajectoire de la balle. Elle est entrée ici, vous voyez, tout près de l'oreille droite. Par ailleurs, je dirais que le coup a été tiré à bout portant, quasiment touchant, 4 cm environ. Vous voyez l'auréole sombre qui est là ? C'est très caractéristique. Et la balle est ressortie, docteur ? Probablement non. Je parie qu'elle est encore dans la boîte crânienne.
1: Et là, le docteur Parisot sort une scie et il découpe, comme c'est l'usage, la boîte crânienne dont il extrait le cerveau en bouillie de Weissmann Bessarabo.
4: Ah, la voilà. Voilà la balle. Mettons-la tout de suite sur une balance. Elle pèse 7 grammes.
1: La mère dit que c'est elle qui a tiré et que sa fille Paul l'a juste aidé à mettre le corps dans la malle. On n'est pas obligé de la croire, même si Louise Weissmann est absolument formelle.
6: C'est moi qui ai tiré, monsieur le juge. J'ai juste demandé à ma fille d'aller chercher la malle au grenier, mais je vous jure qu'elle ne savait pas pourquoi.
1: On voudrait la croire, sauf que sa fille sert une version sensiblement différente.
6: C'est-à-dire que j'ai été réveillé en pleine nuit par une détonation. Alors je me suis précipité vers la chambre de ma mère. Elle a entrouvert la porte pour me dire que ça n'était rien, que c'était le ballon de la douche qui avait explosé. Mais en partant, dans le miroir, j'ai bien vu un corps étendu sur le parquet.
1: Ah, donc, contrairement à ce que dit la mère, Paul savait. Quand elle a descendu la malle jusqu'au taxi, elle savait. Quand elle est allée faire du canot sur le lac avec sa mère pour y jeter un revolver et des bijoux, elle savait. Elle savait que sa mère venait de zigouiller son beau-père. Et d'ailleurs, quand on lui demande de parler de lui, elle n'y va pas avec le dos de la cuillère.
6: Monsieur le juge, ma mère et moi, nous avons tant souffert auprès de Georges. Cet homme était malhonnête. Il s'était marié avec maman pour son argent et il lui avait caché jusqu'à son véritable nom. Sans compter les maîtresses qu'il voyait. On a tant souffert, monsieur le juge.
1: L'air de rien. Ça nous fait un mobile, ça. Ça ne nous dit pas qui a tué, mais ça fait un mobile.

0: Le juge fait alors perquisitionner la villa de Montmorency.
1: Monsieur le juge, venez voir.
0: Dans le jardin, les policiers viennent de tomber sur un tas de cendres. Et tout n'a pas brûlé. Il y a des morceaux de linge et aussi des restes de papier. Et puis dans la salle de bain, ils trouvent un peignoir taché de sang. Et dans la chambre, les bagages sont faits. Elles allaient donc partir, s'enfuir. Où ? Le juge pense au Mexique, où elles ont déjà vécu. Pendant ce temps, la presse se lâche, le petit Parisien en tête. Et la première visée, c'est Louise, la mère, l'écrivaine. Sa fortune ? Suspecte. Ses fréquentations ? Louche. Son féminisme ? Une perversion. Son goût pour la littérature ? Un vice. Et en plus, elle s'est mariée deux fois. Et son mari s'est suicidé d'un coup de revolver. Le juge, forcément, il les lit, les journaux. Ça l'influence. Alors il fait revenir Louise à son cabinet pour parler de son couple. Vous devez savoir, monsieur le juge, que quand je me suis marié, j'avais une dot d'1 million de francs que je tenais de mon premier mari. Et qu'est devenu cet argent ? Georges. C'est Georges, il m'a tout pris. Il a tout dépensé dans ses affaires véreuses, en me laissant, moi et ma fille, à peine de quoi vivre, quotidiennement. Et ça n'est pas tout, monsieur le juge. Georges entretenait plusieurs maîtresses, ça lui coûtait fort cher. Je peux même vous donner leur nom. Et j'ai surpris plusieurs courriers qu'elles adressaient à la maison. Et elle ajoute que Georges l'a frappé quand il rentrait tard et totalement ivre. Et qu'après 5 ans de mariage, leur dispute était devenue quasi quotidienne. T'y crois ou t'y crois pas? Le juge a maintenant une nouvelle idée fixe. Un complice. Elles avaient forcément un complice.
1: Je persiste à penser qu'elles n'ont pas pu transporter cette malle à deux. Enfin, deux femmes. Deux élégantes en plus. Je n'y crois pas une seule seconde. Quelqu'un les a aidées. Est-ce qu'elles n'auraient pas un amant? Louise,
0: il cherche l'amant, il ne le trouve pas. Alors il se met à lire l'œuvre d'Hera Myrtel. Et dans l'un de ses recueils de poèmes, il trouve un texte au titre évocateur. « Mon premier amant, un appel à la jouissance et au libertinage ». Intéressant. Et puis dans l'un de ses romans, il y a ce passage. Mon mari vient me trouver dans ma chambre et me déclara tout net que je ne savais pas faire une malle et qu'il allait m'enseigner cet art. Une malle ? Tiens, tiens. Et puis dans la préface d'une étude sur le féminisme, le juge tombe sur un passage qui intime aux femmes de combattre les hommes, sans répit et sans pitié. Ça ouvre des perspectives, tout ça. Mais ça n'est pas déterminant non plus. Reste une piste à explorer. La mort de son premier mari. Il se serait suicidé. Mais les journaux trouvent que c'est louche. Est-ce qu'elle l'aurait tué lui aussi? Le premier mari s'appelait Paul-Jacques. Officiellement donc, il s'est tiré une balle de revolver. Des policiers vont voir sa famille dans la région de Lyon. Et c'est peu dire qu'ils ne pensent pas du bien de Louise.
1: C'était une Parisienne de la pire espèce. Et une horrible féministe qui, du temps de son mariage avec Paul, tenait congrès, réclamait le droit de vote pour les femmes, publiquement. Vous voulez que je vous dise? Je pense qu'elle le trompait. Et vous pensez qu'elle a pu le tuer? Ça non, je ne le pense pas. Je crains qu'il se soit suicidé par dépit.
0: À ce moment-là, le juge, qui cherche toujours un complice, repart sur la piste de l'amant. Et ça se confirme. À l'époque de son premier mariage, elle en avait au moins un. La concierge de l'immeuble où elle vivait à l'époque est absolument formelle.
1: Ah oh ben ça oui. Quand jeune mariée, il est rentré du Mexique sans son mari. Elle voyait un gamin de 20 ans. Il était toujours fourré chez elle. Elle en a bien profité. Et après, même quand son mari est arrivé du Mexique, dès qu'il avait tourné le dos, ils ont continué à se voir, croyez-moi.
0: le juge fait immédiatement venir Louise dans son bureau.
1: Alors, Madame Weissmann, qui était ce garçon ?
2: Ce garçon ? Mais c'était mon filleul de guerre. Je lui ai écrit lorsqu'il combattait, et naturellement, à son retour, nous nous sommes vus. Mais pour des raisons patriotiques, monsieur le juge, rien de plus.
0: Patriotique ! Comme elle est drôle ! Le juge n'en croit pas un mot, rassurez-vous. Il est totalement convaincu que les deux faisaient tirli-pompon sur Chihuahua. Et puis c'est tout. Et du coup, est-ce que le Loupio n'est pas le complice du meurtre de Georges ? Autre chose. La même concierge de l'immeuble où Louise habitait avec son premier mari raconte une histoire bien intéressante.
1: Il y avait une bonne espagnole qui travaillait chez eux. Oh, j'arrive pas à me souvenir de son nom, mais peu importe. Quand M. Jacques est mort, elle n'a pas cru au suicide une seconde. Elle m'a dit qu'à son avis, Louise l'avait empoisonné. Elle a parlé d'une poudre blanche qu'elle versait dans son potage.
0: Sauf qu'on ne la retrouve pas, la bonne espagnole. Dommage. En revanche, il y a des gens qui viennent dire que M. Jacques avait des maux de ventre avant de mourir. Et la domestique qui a découvert le corps après son suicide dit que l'arme était posée au sol entre ses jambes.
2: J'ai trouvé ça étrange. Enfin, il s'est tiré une balle au niveau de l'oreille droite. L'arme aurait dû être à droite de son corps. Elle était au milieu.
0: Ça commence à faire beaucoup. Le juge décide alors de faire exhumer le corps du premier mari, Paul Jacques. Et 6 ans après, il ordonne une autopsie. Je vous le dis tout de suite, elle n'apporte pas grand-chose, parce que ce qu'on cherche évidemment, ce sont des traces de poison. On n'aura jamais les résultats des analyses. Ben ça arrive. On est en 1920. Pendant ce temps-là, bien sûr, l'enquête sur la mort du second mari, Weissmann Bessarabo, se poursuit. Quel pourrait être le mobile de son meurtre ? Bessarabo était riche. Alors le juge fait venir ses associés et ses financiers. Et c'est fort instructif.
1: Ce que je peux vous dire, monsieur le juge, sans présumer des conséquences, bien entendu, c'est que monsieur Bessarabo devait recevoir la semaine de sa mort la somme de 600 000 francs provenant de la vente d'un terrain au Mexique.
0: En voilà de mobile. 600 000 balles. Et puisqu'on parle d'argent, avait-il de l'argent sur lui au moment de sa mort ? Sans doute. Mais son portefeuille a disparu. Louise prétend qu'elle l'a brûlé dans le jardin de Montmorency, avec le reste. Et Paul, qu'elles l'ont jeté dans le lac d'Anguin. Décidément, elles ne sont pas d'accord sur grand-chose, ces deux-là. Le juge commence à se dire que c'est peut-être Paul qui a tué son beau-père. D'autant qu'elle vient de lui en raconter une bonne.
2: Il était à peine marié avec maman. Il m'a fait des avances, figurez-vous. À moi, sa belle-fille. C'est bien la preuve que c'est un sale bonhomme, non ?
0: Oui, mais c'est aussi la preuve que Paul avait de bonnes raisons de le tuer. Autant que sa mère. Ce qui conforte le juge sur la piste de Paul, la fille de Louise, ce sont les incohérences de leurs dépositions respectives. L'heure du meurtre, par exemple. Louise parle de minuit et Paul de 6 heures du matin. Alors le juge décide de les confronter l'une à l'autre dans son bureau. Dans la seconde où elles se retrouvent face à face, elles se jettent dans les bras l'une de l'autre. Elles s'assoient en se faisant des sourires. Et puis le greffier leur fait la liste de toutes leurs contradictions dans ce dossier.
1: Alors, qu'est-ce que vous avez à dire là-dessus ? Enfin, parlez. Pourquoi même sur l'heure du crime, vous n'êtes pas d'accord ? Qui ment ?
0: Paul répond sur un ton lapidaire.
2: Je n'ai rien à changer à mes déclarations. Je veux rien dire contre ma mère. Je veux pas l'accuser.
0: Et la mère en profite.
2: Jamais vous ne la ferez jurer qu'elle m'a vu tuer quelqu'un. Jamais.
0: Tout ça pour dire que la confrontation ne donne rien. Et là, il se passe quelque chose d'imprévu. Le soir même, de retour dans sa cellule de la prison Saint-Lazare, Paul est pris d'une forte fièvre. Le médecin de la prison vient à son chevet.
1: Il s'agit sans doute de la grippe. Je suis désolé, mademoiselle.
0: Il est désolé ? Parce que la grippe dans ces années-là, on en meurt. Je vous rassure, elle ne va pas en mourir. Mais sa convalescence à l'infirmerie de la prison va durer 2 mois. Et parce que le juge a bon cœur, il autorise Louise, sa mère, à demeurer à son chevet. Ce qui fait que pendant 2 mois, la mère et la fille ont tout le temps d'échafauder un nouveau plan de défense. Et elles ont de l'imagination, croyez-moi. Dès qu'elle est remise, le juge fait venir Paul dans son bureau.
2: Monsieur le juge, je voulais d'abord vous remercier pour votre sollicitude. C'est bien aimable de votre part d'avoir autorisé ma mère à demeurer près de moi.
1: Allez donc, c'est bien normal. Alors, où en êtes-vous ?
2: Ce que je peux vous dire, monsieur le juge, c'est qu'au cours de ces longues semaines de maladie, j'ai acquis la certitude de l'innocence de ma mère.
1: Ce qui veut dire que c'est vous. C'est vous qui avez tué votre beau-père.
2: Non, pas du tout. Cela veut dire que ma mère et moi sommes toutes les deux innocentes.
1: Mais qui est le coupable, alors ?
2: Cherchez. Vous trouverez sans doute. Mais je jure que ni moi ni ma mère ne sommes coupables.
0: Inutile de vous dire que dans la foulée, Louise sert la même soupe au juge.
2: Vous vous souvenez de ce que je vous ai dit la première fois, que Georges était espion pendant la guerre. La vérité, c'est que lorsque j'ai envoyé cette malle à Nancy, il n'y avait à l'intérieur que des documents secrets, amassés lorsqu'il était espion. Il n'y avait pas de cadavre.
1: Allons bon. Et votre mari, alors, madame, où était-il ?
2: Il était à New York, monsieur le juge, pour ses activités d'espionnage.
1: Admettons. Mais alors pourquoi est-ce que pendant de longs mois, vous avez déclaré devant moi que vous aviez tué votre mari ?
2: C'est qu'il y a un secret que je ne puis vous révéler.
0: Bien joué, le coup du secret. Hein, ça évite d'avoir à donner des explications. Mais bon, hormis ces dénégations de dernière minute, le dossier du juge n'est pas vide. Et donc en janvier 1922, il considère qu'il a assez d'éléments pour les renvoyer toutes les deux, la mère et la fille, devant la cour d'assises.

0: C'est une star, Morodia Ferry. Paul est-elle défendue par Maître Raymond Hubert? Et évidemment, dans la salle, les gens n'attendent qu'une seule chose. Les voix. À quoi ressemblent-elles, les scandaleuses? Eh bien, elles sont superbes. Tailleur, chapeau, maquillage, cheveux soigneusement coiffés. Superbes. D'entrée, le président met Louis sur la sellette. Et il rappelle entre autres qu'il y a aussi des suspicions sur la mort de son premier mari. Morodia Ferry bondit de son fauteuil. Mais enfin, l'affaire est encore à l'instruction. Vous n'avez pas le droit d'en parler. Il n'a pas fini de se lever de sa chaise, Morodia Ferry. Parce que le président ne ménage pas Louise, pas tant sur les faits d'ailleurs que sur sa vie dissolue. Il se moque d'elle, de son goût pour la liberté et de son indépendance. Pour ce qui est des faits, le premier jour, le frère de Georges vient dire que peu de temps avant le meurtre, Louise a voulu étrangler son mari.
1: Oui, monsieur le président, étrangler. Il me l'a dit. Regardez dans le dossier, il y a sa lettre.
0: Le président exhume la lettre et Louise est obligée de capituler.
2: Oui, j'ai voulu l'étrangler. Mais il méritait. Et c'est pas pour ça que je l'ai tué.
0: Au fil des témoignages, Paul n'est pas non plus à la fête.
1: J'ai entendu de mes oreilles Paul dire à son beau-père, Georges, « Vous verrez comment joue du revolver à Mexico. » Je l'ai entendu. Mademoiselle, avez-vous tenu ces propos?
2: Oui. Oui, je le reconnais, mais c'était un moment d'énervement.
0: Et puis Louise abat sa dernière carte un peu désespérée.
2: Si j'avais tué mon mari, les voisins auraient entendu le coup de feu. Ils ne l'ont pas entendu. C'est que je ne l'ai pas tué.
0: Et c'est là que Paul fait une mystérieuse déclaration.
2: Après les assises, je révélerai un secret qui transformera ce procès.
1: Vous conviendrez, mademoiselle, qu'il serait utile et stratégique de le révéler dès maintenant, ce secret.
2: Non. Pas maintenant, je suis désolé.
0: C'est à la fin du procès que tout se joue. Maître Hubert, l'avocat de Paul, vient de terminer sa plaidoirie. Et là, Paul se lève d'un coup et elle se tourne vers les jurés.
2: Je vous ai menti et je m'en excuse. Je vais vous dire toute la vérité. Ce soir-là, j'ai bien entendu une détonation dans la chambre de ma mère. Et ensuite, quand elle a ouvert la porte, j'ai bien vu un corps.
0: Oh la salope! Elle vient de lâcher sa mère à la dernière seconde. Du coup, Morodia Ferry qui doit plaider derrière est complètement perdue. Sa plaidoirie est complètement bancale. Les jurés délibèrent pendant 50 minutes et le verdict tombe. Paul est acquitté.
1: Madame Weissmann-Negroes, levez-vous, je vous prie. La cour vous reconnaît coupable de meurtre avec préméditation. Elle vous accorde le bénéfice de circonstances atténuantes et elle vous condamne à 20 années de travaux forcés.
2: Je suis innocente!
0: Louise Weissmann est emmenée au centre pénitentiaire de Rennes où elle meurt 9 ans plus tard. Il y a une suite à cette histoire. 7 ans après le procès, la fille, Paul, explique pourquoi elle accusait sa mère au dernier moment.
2: Je voulais être innocentée et sortir de prison, car j'étais amoureuse. Et amoureuse de qui? D'une prisonnière, rencontrée à la prison Saint-Lazare et qui venait d'être libérée.
0: Elle a trahi le serment fait à sa mère pour filer le parfait amour avec une greluche. Les chats ne font pas des chiens.

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1: Difficile de vous donner envie d'écouter cette histoire sans vous donner la fin. Il s'agit de l'enquête sur le meurtre en janvier 2012 à Dijon de Marion Bouchard. Celui qui l'a tuée a fait plus que la tuer. Il l'a démembrée à la scie. Et jusqu'au bout, il va prétendre qu'il l'aimait. J'ai écrit cette histoire avec Thomas Audouard, réalisation Céline Lebras.
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1: Au tout début de cette histoire, il y a une lettre. Une lettre envoyée par un garçon de 25 ans qui s'appelle Fabien à ses beaux-parents, les parents de sa copine Marion. « Ne vous inquiétez pas si vous ne parvenez pas à nous joindre Marion et moi, c'est normal, nos deux portables sont capoutes. » Il écrit que c'est le chat qui a boulotté les deux chargeurs. Enfoiré de chat. « Bon, se disent les parents de Marion, on va attendre qu'il rachète des chargeurs. » Tout ça se passe fin janvier 2012 à Dijon. Et les jours passent, mais Marion ne rappelle pas sa mère et son beau-père. C'est quand même très bizarre, tu trouves pas? Un chargeur de portable, quand même. Ça se remplace facilement. Comment ça se fait que Marion ne nous rappelle pas et qu'on n'arrive pas à la joindre, ni elle, ni Fabien? Et ça dure comme ça, 8 jours de plus. Et puis le 8 février 2012, sans nouvelles de leur fille depuis 2 semaines, les parents de Marion, Marion Bouchard, décident d'aller au commissariat de Dijon pour déclarer sa disparition. Et elle fait quoi dans la vie, votre fille?
2: Elle est serveuse.
1: Et elle travaille où?
2: Elle travaille pas là, elle cherche du travail, justement.
1: Et depuis quand est-ce que vous n'avez pas de nouvelles d'elle et de son petit ami Fabien, c'est ça?
2: Oui, c'est ça. Eh ben, depuis le 26 janvier, donc ça fait 15 jours, depuis que Fabien nous a envoyé cette lettre pour nous dire que le chat avait mangé les chargeurs de leur téléphone. C'est pour ça qu'au début, on s'est pas inquiété, mais là quand même, 15 jours, vous accepteriez d'aller chez eux? Nous, on y est allés, les volets sont fermés, on a sonné, personne ne répond. On est allés voir les voisins, ils disent qu'ils les ont pas vus depuis un bout de temps.
1: D'accord. Je vous promets. On va aller voir. Et les policiers tiennent leur promesse. Ils y vont. Un appartement dans une résidence de la périphérie de Dijon. Quand ils arrivent sur place, ils sonnent. Et surprise, la porte s'ouvre. Et apparaît un type les cheveux en pétard qui a l'air de sortir tout droit du plumard. Ça alors? Les parents ont dit que l'appartement était vide, qu'ils avaient sonné plusieurs fois et qu'il n'y avait personne.
3: Bonjour monsieur.
1: Police nationale, je peux vous demander qui vous êtes?
3: Ben oui. Je suis Fabien. J'habite là avec ma compagne Marion. Qu'est-ce que je peux faire pour vous messieurs?
1: Eh bien, nous sommes là parce qu'on nous a signalé justement la disparition de votre compagne, monsieur Marion Bouchard. C'est ses parents qui s'inquiètent.
3: Marion? Ah, mais elle n'est pas là à cette heure-ci, Marion. Mais elle est au travail, là.
1: Au travail, vous dites? Donc, elle n'a pas disparu?
3: Ah, mais non, non, pas du tout. Elle fait des ménages en ce moment. Je sais pas, elle devrait être là à la fin de la journée, quoi. Je pense qu'elle va aller faire des courses après le boulot, et puis... Elle arrive?
1: Bien. D'accord, monsieur. On peut jeter un coup d'œil à votre appartement? Vous comprenez, on nous a signalé sa disparition, c'est pour sa famille, quoi.
3: Oui, pas de souci. Je vous en prie, entrez.
1: Et donc, les policiers pénètrent dans l'appartement. Tout est en ordre. Et même très en ordre. La vaisselle est faite, le lit aussi. Et le chat s'est enfoiré, ronronne sur le canapé. Et il y a un chien aussi, couché dans son panier. Rien d'anormal, quoi.
0: «
1: les policiers ont conclu que les parents ont tort de s'inquiéter. Et ils les appellent en rentrant au commissariat. Ouais, on a vu le compagnon de votre fille.
4: Vous l'avez vu ?
1: Oui, il était chez lui. Et il nous a dit que votre fille était au travail.
4: Au travail ? Mais Marion, elle cherche un emploi. Elle n'a pas de travail en ce moment.
1: Eh ben si. Écoutez, apparemment, elle fait des ménages.
4: Des ménages ? Mais enfin, Marion a toujours travaillé dans la restauration. Je suis un peu surprise. En plus, elle nous en a pas parlé. Et lui, Fabien, il est là, vous l'avez vu dans l'appartement.
1: Oui. Comme je vous l'ai déjà dit.
4: On y est allé ce matin, il n'y avait personne. Bon, ben, écoutez, je vous remercie, monsieur.
1: Quand la mère raccroche, elle est très troublée. Et elle décide d'aller sur place. Ça l'intrigue que Fabien soit là, alors qu'il n'était pas là ce matin. Elle arrive en bas de l'immeuble avec son compagnon.
5: Allô, bonjour.
2: Oui, Fabien. C'est la maman de Marion, là. Tu peux nous ouvrir ?
5: Attendez, je descends.
1: Et la mère voit arriver Fabien dans le hall de l'immeuble.
2: Excuse-moi, Fabien, mais je suis un peu inquiète. J'ai pas de nouvelles de Marion depuis 2 semaines. C'est pour ça ?
1: Ouais, je sais, ouais. Des policiers sont venus ce matin.
2: Elle est au travail, là. Elle va pas tarder à rentrer.
1: Vous voulez monter boire un café en l'attendant ?
2: Non, je te remercie. Tu lui dis de m'appeler quand elle rentre ?
1: Oui, bien sûr. Comptez sur moi. Bonne soirée. Mais la mère ne rentre pas chez elle. Elle garde sa voiture juste en face de l'immeuble et avec son compagnon, elle attend. Logiquement, Marion doit rentrer chez elle en bus.
2: C'est quand même bizarre qu'elle ait trouvé du travail et qu'elle m'en ait pas parlé.
1: Et les heures passent. Et la nuit tombe. Et toujours pas de Marion.
2: C'est vraiment pas normal. On devrait remonter à l'appartement et demander à Fabien qu'est-ce qui se passe.
1: Alors il monte. Il sonne, il toque. Aucune réponse. Et pas une lumière à l'intérieur.
2: Il n'est pas là. Je comprends pas, on est resté en bas de l'immeuble toute la soirée.
1: On l'a pas vu sortir.
2: D'accord.
1: Il devait être avec le chien en plus.
2: C'est con, on n'a pas dû le voir.
1: Ou alors il y a une autre sortie ? Il y a effectivement une autre sortie par le parking.
2: Tu vois, moi je me dis qu'il n'a pas voulu nous voir, Fabien. Et s'il n'a pas voulu nous voir, c'est qu'il y a un problème. Hein ?
1: Tu penses à quoi, ma chérie ?
2: Je sais pas, qu'il la séquestre quelque part. Il faut qu'on retourne voir la police. Il y a un truc qui va pas.
1: Voilà donc la mère de Marion de retour au commissariat.
2: Son copain à Marion, Fabien, finalement on l'a vu, nous aussi, chez eux. Il nous a dit à nous aussi que Marion allait rentrer du travail. Alors on l'a attendu en bas de l'immeuble pendant des heures. Et elle n'est pas rentrée. Et lui, pendant ce temps-là, ben, il a disparu.
1: Disparu ? Qu'est-ce que vous voulez dire ?
2: Qui s'est barré ? On était en bas de l'immeuble, on l'a pas vu sortir. Il est forcément passé par le parking pour pas qu'on le voie. Il faut que vous nous croyiez. Il s'est passé quelque chose de grave.
1: La mère a convaincu les policiers. Et après ça, ça va vite. Le lendemain, le procureur ouvre une information judiciaire pour enlèvement et séquestration. Hypothèse basse. Et une fois nommé, le juge d'instruction ordonne une perquisition de l'appartement de Marion et de Fabien. Les policiers se font ouvrir la porte et ils balaient la grande pièce du regard.
2: Regarde-moi ça. Les papiers d'identité de la miss. Et là, mais c'est sa carte bancaire. Et ça, ça doit être son portable. Si on avait un doute, hein, elle n'est pas partie d'ici d'elle-même. Hein.
3: Une gamine d'aujourd'hui, ça part pas sans son portable.
1: Et ensuite, ils attaquent la fouille.
3: Bon, j'ai fait le tour du salon. C'est nickel, pas la moindre trace de violence. Strictement rien à se mettre sous la dent. Et toi ? Bah écoute, moi j'ai fouillé la chambre, les chiottes, la salle de bain. Y a rien non plus.
1: Pendant ce temps-là, au commissariat, les flics tentent de tracer le téléphone portable de Fabien. Et chou blanc, il est éteint. Ce qui est déjà le signe d'un type qui ne veut pas qu'on le retrouve.
4: Dites-moi, capitaine, quand vous avez perquisitionné l'appartement du couple, là, vous avez pensé à fouiller la cave ?
3: Bah non, non. On n'y a pas pensé, il y a une cave ?
4: Je sais pas, mais quand même, renseignez-vous, hein.
1: Et pend le coup de baguette du juge sur les doigts du policier. Aïe ! Ça fait mal, hein ? Et ça fait d'autant plus mal qu'il y a une cave. C'est ballot qu'il l'ait oublié la première fois. Vraiment ballot. Dans la cave, il y a un caddie de supermarché et il y a un sac de sport. Les policiers ouvrent le sac. Une scie, genre scie à placo.
3: Et regarde sur la lame, c'est pas du sang, ça ?
1: Ça y ressemble, en tout cas. Non, non, il ne l'a pas découpé à la scie. On ne va pas tarder à avoir les résultats du labo. Si c'est bien du sang, ça ne s'est pas passé à la cave. Il n'y a pas de traces de sang ni sur les murs ni sur le sol. Alors, est-ce que ça s'est passé là-haut, dans l'appartement si propre et bien rangé? La police scientifique passe à l'action avec son incontournable Blue Star, le produit qui révèle les traces de sang. Et bilan,
3: on a des petites traces de sang, hein. Mais vraiment petites, hein. C'est comme si on avait nettoyé, tu vois, la serpillière, mais pas totalement à fond, quoi. On est d'accord, donc il y a des traces de sang dans toutes les pièces, hein. On en a dans le salon, on en a dans la chambre, on en a dans la salle de bain, on en a aussi dans le panier du chien. Et si on ajoute la scie à la cave, ça sent pas bon, les amis, ça sent pas bon du tout.
1: Il faut retrouver Fabien le plus vite possible. Je vous l'ai dit, son téléphone est éteint. Ça fait 8 jours qu'il est en fuite et il n'a pas non plus utilisé sa carte de crédit.
3: Bon, le gars, il est saisonnier, hein, d'accord ? Si ça se trouve, aujourd'hui, il est loin de Dijon. On sait qu'il n'a pas utilisé sa carte de crédit. Mettons qu'il ait pris un train. On peut penser que puisqu'il n'avait pas payé son billet, il a pris une prune. Faut voir avec la SNCF si elle peut pas nous aider.
1: Dans le fichier des amendes de la SNCF, il n'y a pas de trace d'un Fabien Souvigné, de 24 ans. Il était temps que je vous donne son nom.
4: C'était le 10 février, vous dites ?
3: Ouais, c'est ça, oui, aux alentours du 10 février.
4: Parce qu'on a bien un Fabien qui a été verbalisé ce jour-là, à 15h30. 38, mais c'est pas le même nom, hein. C'est pas Fabien Souvigné. Mais en revanche, c'est le même âge. De toute façon, vous devez savoir que chez nous, c'est déclaratif, hein, c'est-à-dire que les contrevenants donnent le nom qu'ils veulent. Nous, on vérifie pas. Et alors, ça va peut-être vous intéresser, la même personne, hein, a pris une deuxième contravention parce que elle voyageait avec son chien. Sans billet.
1: Ça colle. Le jour, l'heure, le prénom et le clébard. Ça colle. Et quelle était la destination du train, monsieur ?
4: Eh bien, c'était le Dijon-Paris.
1: Il vous faut maintenant une preuve que le Fabien du train est bien Fabien Souvigné. La voilà. quand le contrôleur du train lui a demandé son nom. Il aurait pu inventer, il aurait pu dire « je m'appelle machin » ou « Tartempion ». Il a donné le nom de jeune fille de sa mère, le couillon. C'est lui, à 100%. J'ai une idée. Il a un chien. Il faut qu'on récupère le numéro de sa puce électronique. C'est obligatoire, hein, je crois, maintenant. On envoie le numéro à tous les vétos, hein, à tous les refuges aussi de la région parisienne. Si le chien est malade, il le fera soigner. Hein. Tout le monde nous a dit qu'il adore son chien. Mais par ailleurs, le gars est en cavale, donc il va peut-être aussi chercher à se débarrasser de son chien dans un chenil. Donc, ok, on cherche le numéro de la puce. Facile. Le numéro est sur le carnet de santé du Kleps et le carnet dans l'appartement. Et donc, les policiers lancent un avis de recherche du chien. Ça n'arrive pas tous les jours, ça, je vous le dis. Et maintenant, eh ben, il n'y a plus qu'à attendre. Quelques jours plus tard, un jeune homme se présente au refuge de la SPA de Gennevilliers, l'un des plus gros refuges de la région parisienne. Il ne vient pas abandonner son chien, il le cherche. Voilà, je vis dans la rue depuis 3 semaines. Et mon chien, c'est tout ce que j'ai. Et je sais pas, il s'est échappé. On ne vous l'aurait pas amené par hasard. Vous n'avez pas fait de déclaration de perte? Non. Eh ben, on va commencer par ça. Vous avez une pièce d'identité? Oui. Oui, la voilà. La dame rentre le nom dans sa bécane. Souvignier Fabien. Et ça clignote. Enfin, ça dit qu'il y a un problème. Et ça décrit la démarche à suivre. Ne pas l'alerter. Et prévenir discrètement la police. Et le faire patienter sur place autant que possible.
2: Oh, j'ai l'ordinateur qui rame, je sais pas pourquoi. Le mieux, c'est que je le relance. Ça va pas durer trop longtemps.
1: Et la suite arrive au bout de la rue. Des flics partout. Lui, à l'intérieur, dans le bureau de chenil. Il a compris. Il tente de se tirer, le diable. Mais il se fait coincer. C'est fini, mon gars. Maintenant, il va falloir t'expliquer. La scie, le sang, il va falloir raconter. Et voilà Fabien Souvignier en garde à vue à Dijon. Il ne s'attendait absolument pas à se faire coffrer comme ça. Il vient de faire 3 semaines de cavale. Il est épuisé. Et il se couche tout de suite.
2: Je voulais pas la tuer. Je l'aimais. Je l'aime toujours. Malgré ce que je lui ai fait.
1: Vous n'avez pas voulu la tuer, dites-vous. Racontez un peu.
2: Je sais pas par où commencer. Oui, d'abord, j'avoue, je picole pas mal. Et un matin, elle m'a trouvé en train de décaniller une canette au réveil. Et là, elle m'a giflé. C'est elle qui a commencé, hein. Attention, elle était violente, Marion. Et moi, je pouvais pas laisser passer ça. Alors le soir, on a parlé, ça a dégénéré, elle est allée chercher un couteau dans la cuisine, elle me menaçait, et moi j'ai mal réagi, voilà tout, ça m'excuse pas, je sais.
1: Comment est-ce que vous l'avez tué ?
2: Eh ben, j'ai serré le cou.
1: Et le corps, il est où, monsieur?
2: Le corps, je l'ai découpé en 3 morceaux. Et j'ai mis chaque morceau dans un endroit différent de Dijon.
1: Et vous les avez transportés comment?
2: Ben, avec un caddie de supermarché. J'avais pas le choix, j'ai pas de permis.
1: Vous êtes capable de nous dire où vous avez déposé les morceaux du corps?
2: Oui.
1: Monsieur Souvignier, vous pouvez me raconter comment est-ce que vous avez découpé le corps?
2: Avec une scie. Celle qu'on a retrouvée à la cave.
3: Oui. C'était horrible à faire. Moi, je pensais que ça serait facile. Mais non, quand j'ai commencé, ça m'a donné la nausée. Alors j'ai vomi. Et puis, c'était long.
2: Long comment, monsieur ?
3: Ben, la découpe d'une jambe, par exemple, ça a pris une demi-heure.
2: À quel moment se passe la découpe du corps ?
3: Pas tout de suite. Au début, je l'ai gardé dans l'appartement.
2: Combien de temps ?
3: Oh, une semaine.
2: Et c'est au bout de 8 jours que vous décidez de le démembrer.
3: Voilà. J'aurais dû appeler la police juste après, puisque j'avais pas voulu la tuer, puisque c'était un accident, puisque c'est elle qui m'avait agressé au début. J'aurais pas dû.
1: Il a avoué. Ça manque de détails, mais il a avoué. Il est épuisé. Retour en cellule de garde à vue. Et là, les policiers de Dijon vont voir les parents.
2: Bon, madame, il a avoué. Il l'a étranglé. Et il a démembré son corps.
3: Mais pourquoi ? Pourquoi il l'a tué ?
2: Il dit qu'il n'a fait que se défendre, madame. Et que votre fille l'a agressé avec un couteau. Ils disent tout ça, vous savez.
3: Et le corps ? Il a dit où il a mis le corps ?
2: Pas encore, mais il va nous le dire.
1: Bien, monsieur, suivez-moi, on va reprendre l'interrogatoire.
6: Lors de ce deuxième interrogatoire, Fabien Sauvigné sert une version beaucoup plus détaillée que ses aveux initiaux. Mais toujours à sa décharge.
3: Je suis sorti promener le chien, comme tous les soirs. Et quand je suis rentré, elle m'a dit, t'es sorti longtemps, je suis sûr que t'es allé voir une fille, t'as une maîtresse, j'en suis sûr. Et on s'est pris la tête pendant, je sais pas moi, 5-10 minutes à nous insulter. Elle m'a traité de connard. Et là, elle est partie dans la cuisine. Et elle est revenue avec un couteau. Moi, j'ai flippé. Et c'est là que je l'ai attrapé. Et que je l'ai étranglé. D'abord, j'ai serré moyen, au niveau de la gorge. Et puis, de plus en plus fort. Et là, elle a lâché le couteau. Et puis, j'ai vu du sang qui coulait de sa bouche. Et quand j'ai lâché, elle est tombée par terre.
2: Est-ce que vous pouvez me dire précisément où vous avez placé les morceaux du corps, monsieur ?
3: Oui. Le tronc, je l'ai mis dans un terrain vague. Et les jambes et les bras dans deux parcs à Dijon.
2: Est-ce que vous pouvez m'indiquer sur cette carte, par exemple ? Approchez-vous.
3: Le tronc, il est là. Et le reste, c'est ici. Et ici.
1: Et il n'a pas menti. Les policiers retrouvent les 3 morceaux du corps là où il l'a dit.
6: À l'issue de 2 jours de garde à vue, Fabien Sauvigné est présenté au juge d'instruction qui le met en examen pour meurtre et dégradation de cadavre.
1: À l'écouter, Marion Bouchard aurait une responsabilité dans ce qui s'est passé. Classique. Sauf que la mère et le beau-père de Marion racontent un épisode très instructif sur le bonhomme. Ça s'est passé 15 jours avant le meurtre. Les deux, Fabien et Marion, travaillaient comme saisonniers dans la station de ski des Deux Alpes.
3: Voilà. La police de la station nous a appelés. Et ils nous ont dit que Marion avait été frappée par Fabien. Et qu'il l'avait bien amouché. Alors mon mari a pris sa voiture, il a roulé toute la nuit. Quand il est arrivé là-bas, effectivement,
2: Il a vu qu'il l'avait battue.
1: Et elle vous a dit ce qui s'était passé, vous, monsieur ?
3: Ben, elle a cherché à minimiser, quoi. Elle m'a dit que c'était une simple dispute. Moi, je lui ai dit qu'il fallait porter plainte, mais... Elle a pas voulu, quoi. Et voilà. 15 jours après, il l'a tuée.
1: Intéressant aussi, le témoignage d'amis de Marion.
3: Ben, un soir, juste après qu'on ait plus de nouvelles de Marion, on a dîné au restaurant avec Fabien. Et on lui a demandé où était Marion. Et là, il nous a dit qu'il s'était disputé et que Marion, elle avait pris un peu de champ et qu'elle était partie chez sa mère.
1: Et il s'est comporté comment ce soir-là ?
3: Oh ben normal, quoi. On a rigolé. Il a raconté des blagues, normal. On pouvait pas imaginer à ce moment-là qu'il avait le cadavre de Marion chez lui. Hein.
1: D'autres amis racontent un épisode qui date de l'été dernier.
2: Moi, j'avais remarqué que Marion, elle se mettait jamais bras nus. Elle avait toujours un gilet sur elle. Et puis, elle enlevait jamais ses lunettes de soleil aussi. Et maintenant, avec ce qui s'est passé, ben, moi, je pense qu'il l'a battue, hein, à l'époque. Et qu'elle a fait ça, ben, pour cacher ses bleus. Pour pas qu'on le sache, quoi.
1: Le juge d'instruction interroge Fabien Souvigné à plusieurs reprises sur ses violences antérieures au meurtre.
2: Vous savez, normalement, je suis pas violent. C'est l'alcool qui me rend comme ça. C'est toujours à cause de l'alcool qu'on se disputait avec Marion. Mais en même temps, c'est à cause d'elle que je buvais. Elle était jalouse. Chez elle, c'était maladif. Et moi, si je buvais, c'est parce qu'elle était devenue insupportable.
1: C'est pas de sa faute à lui. C'est de sa faute à elle. Un des crocs.

Le procès de Fabien Souvigné devant la cour d'assises de Dijon s'ouvre en octobre 2013. Sa ligne de défense n'a pas bougé. On s'aimait beaucoup. Il y avait beaucoup d'engueulades à cause de la jalousie, quoi. Ce soir-là, on s'est disputé. Elle me criait dessus. Elle m'insultait. Je voulais que ça s'arrête. Alors je l'ai étranglée. En fait, je voulais juste qu'elle se taise. Mais alors, monsieur Souvigné, pourquoi avoir conservé le corps une semaine et l'avoir ensuite découpé à la scie? La peur? La peur de décevoir beaucoup de gens? Et aussi vouloir laisser de l'espoir à la famille de Marion? Je pensais que si personne savait ce qui s'était passé, ça serait moins douloureux. C'était complètement débile, je sais. L'avocat général lui demande « Vous êtes violent, monsieur Souvigné ?»« À jeun ?»« Non. » L'enquête de personnalité révèle qu'il boit depuis l'âge de 17 ans. Mais l'expertise psychiatrique semble dire que ça n'est pas qu'un problème d'alcool. C'est un personnage froid, indifférent, qui a réalisé un acte sadique, barbare, et qui ne fait état d'aucune culpabilité. Et j'ajoute qu'il existe des risques de récidive en cas de reprise d'alcool ou de drogue. Ces produits sont pour lui comme des facilitateurs. La fin du procès approche et Fabien Souvigné fait une déclaration qui désarçonne jusqu'à son avocat. Pour ce que j'ai fait à Marion et pour la souffrance que je fais subir à sa famille et pour que plus jamais je puisse faire de mal à quelqu'un, je demande à ce que la cour me condamne à perpétuité. Réaction de l'avocate de la famille de Marion. Oui, d'accord, ce sont des déclarations qui sont peut-être faciles à ce moment du procès. Dans ce dossier, Fabien Souvigné est poursuivi pour meurtre aggravé. Aggravé par le démembrement du cadavre. Dès lors, il risque perpétuité. L'avocat général ne va pas jusque-là. Chaque année en France, voyez-vous, 122 femmes meurent sous les coups de leurs compagnons. Un décès tous les 3 jours. Marion était l'une d'elles. Je vous demande une peine qui ne saurait être inférieure à 30 années de réclusion criminelle. Je vous remercie. Mais au final, les jurés se montrent beaucoup plus cléments que l'avocat général. Fabien Souvigné est condamné à 22 ans de réclusion criminelle sans peine de sûreté. À l'annonce du verdict, un brouhaha indigné s'élève de la salle.

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1: Voici l'histoire de Chloé, qui en 2016, enceinte jusqu'au cou, tombe raide dingue d'un assassin rencontré en prison. Et vous verrez, ça a failli très mal se terminer. Je tire cette histoire du livre de Marine Mazéas aux éditions du Rocher, L'aimé meurtrier. Et c'est avec Chloé elle-même que nous la débrieferons dans un deuxième podcast disponible sur votre application. J'ai écrit ce récit avec Tugdual de Dieu le veut, réalisation Céline Lebras.
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1: Je m'appelle Chloé. En 2016, j'ai 29 ans et je propose mes services comme bénévole au Génépi. C'est une association qui propose du soutien scolaire et des ateliers en prison. Et on me met au parfum dès le début.
2: Vous devez savoir que, comme tous ceux qui interviennent en prison, vous ne pouvez pas, vous ne devez pas entretenir la moindre relation, comment dire, privée avec un détenu.
1: À l'époque, je suis éducatrice spécialisée auprès d'adultes autistes. Mais je suis enceinte de 4 mois. Et mes patients peuvent être violents. Vu mon état, impossible de continuer à travailler. Alors je ne connais pas du tout la prison. Je ne sais pas si j'aurai les épaules. Mais j'ai envie d'aider. La première fois que j'entre en prison, je suis observatrice aux côtés de bénévoles plus expérimentés. J'apprends les règles. Les fouilles à l'entrée, à la sortie, les attentes dans le sas, les alarmes, le bruit des clés. Et on me donne à nouveau des conseils.
2: Tu n'abordes surtout pas avec le détenu le crime qu'il a commis. Hein. Et puis alors, pas de lien affectif hein, avec lui. Pour éviter toute tentation de leur part, je te conseille de venir sans maquillage et... Et puis surtout avec des vêtements qui sont pas trop près du corps, hein, ou qui dévoilent pas trop ta peau. D'accord ?
1: Dès le premier jour, ça se passe bien. J'ai un bon relationnel avec les détenus. J'anime des ateliers de jeux de société, des débats. Je donne des cours de soutien à ceux qui s'y inscrivent. Ça me plaît. Et je me sens utile. Quelques semaines plus tard, on me présente Loïc. Et comment dire, dès la première poignée de main, c'est un coup de cœur. Je suis comme happé par le long regard qu'il m'adresse. Son sourire, si beau, si charmant, son charisme. Je suis complètement déboussolé par ce détenu de 24 ans. Ben voilà, j'ai arrêté mes études très jeune. Et donc, pour trouver un emploi à ma sortie, je voudrais passer d'abord le brevet des collèges, et puis un CAP, quoi. Nous convenons que je lui donnerai 4 à 6 heures de cours particuliers par semaine, en mathématiques et en anglais. Au début, même s'il me trouble, je maintiens une distance prudente. J'ignore quel crime il a commis. Et si j'avais su, eh ben j'aurais peut-être refusé. Ben voilà quoi, j'ai été condamné à 18 ans, mais bon, ma peine a été ramenée à 15 ans. Mais c'est pas pour une affaire de mœurs, hein. J'ai tué quelqu'un. Et là, il me livre les détails de son crime. À l'époque, il est sans abri et toxicomane depuis plusieurs mois. Un homme lui tend la main et propose de l'héberger et de le nourrir contre des travaux de rénovation dans sa ferme. Un an plus tard, il le tue à coups de marteau, sans raison apparente. Ce jour-là, il me parle aussi de son enfance, fracassée.
3: Bon, en fait, je suis issu d'un viol. Et puis après, j'ai été battu par mon beau-père, et puis... On m'a ballotté de foyer en famille d'accueil. Et puis voilà, je suis tombé dans la drogue. Je me suis retrouvé dans la rue. Et dans la rue, tu sais, soit tu survis, soit tu crèves, quoi.
1: Ça me secoue, tout ça. Je sens une volonté de s'en sortir. Mais à côté de ça,
3: il n'exprime pas vraiment de regrets. En tout cas pas celui d'avoir tué.
1: Oh ben j'aurais jamais dû me faire attraper. Hein. J'ai été mauvais.
3: Bon. De toute façon, ça n'est pas à moi de le juger. Je dois me concentrer sur mon rôle d'enseignante bénévole. Mais il me trouble. Il me trouble toujours.
1: Pendant les temps de pause, Loïc se montre curieux. Et c'est quoi vos passions, à vous, quoi, vos loisirs à l'extérieur? Je lui réponds, mais sans donner de détails. Je ne lui parle pas de ma famille. En tout cas, avec moi, il est très prévenant. Il installe lui-même ma chaise au début de chaque séance.
3: Asseyez-vous.
1: Alors, ça se passe bien, cette grossesse? Bon, vous voulez un verre d'eau?
3: Bref, entre nous, le courant passe déraisonnablement bien. Au point d'ailleurs que nos discussions prennent le pas sur les études. On se parle de plus en plus. Et on travaille de moins en moins.
1: Désormais, les surveillants ne passent plus tous les quarts d'heure, comme au début. Il n'y a pas eu d'incident. Ils nous font confiance. Et donc, nous nous retrouvons dans une bulle, toute douce, agréable, un peu cotonneuse. Nos mains s'effleurent, nos jambes se touchent avec gêne, mais avec envie aussi. Mais je ne suis pas toute seule dans ma vie. Je suis enceinte. Et pourtant, tous les jours, je m'empresse de venir le voir. Et je suis triste quand je le quitte. Je suis amoureuse. Mais je refuse de me l'avouer. Ça fait 9 ans que je suis en couple. Et je suis contente d'avoir un enfant avec le papa. Je l'aime profondément. Mais c'est vrai qu'il est peu impliqué dans ma grossesse et dans son rôle de futur père. Il n'est pas là aux échographies, très peu au cours de préparation à l'accouchement, il ne participe pas à l'aménagement de la chambre du bébé. Il me dit que cette nouvelle responsabilité l'angoisse. Moi, ça, je l'accepte. Mais je manque cruellement de soutien. Et ce soutien, eh bien, je le trouve paradoxalement auprès de Loïc, en prison. Un homme qui a tué. Je me dis, je suis folle. Un jour, un chef de détention me dit « Eh, faites attention. C'est un manipulateur, ce gars-là. » Et il est vrai que j'ai entendu dire que, charmée par Loïc, une psychologue intervenante à la maison d'arrêt avait demandé à cesser la thérapie car leur relation n'était plus professionnelle. Je garde ça dans un coin de ma tête. À la maison, j'essaye de camoufler mes troubles auprès de mon compagnon. Je donne le change. Mais dès qu'il est parti, je m'effondre.
2: C'est fou, quoi. J'ai l'impression de le tromper alors qu'il s'est rien passé. Mais mes pensées me font culpabiliser. Car j'ai très envie de l'embrasser, Loïc.
1: Alors en octobre, à un mois de mon accouchement, alors que la situation m'échappe totalement, je décide d'arrêter. Je veux me concentrer sur ma vie personnelle, même si dans mon couple ça ne se passe pas comme je l'espère. Je vais devenir maman, c'est tout ce qui doit me préoccuper. Mais Loïc me manque. Juste avant mon départ, il tente une approche.
3: Bah, je vois bien que t'es pas indifférente. Est-ce que je peux te demander ce que tu ressens pour moi?
2: Je ne sais pas vraiment. Tu me perturbes, ça c'est évident. Mais bon, tu connais ma situation.
3: J'espère que j'aurai quand même de tes nouvelles.
2: Mais toi aussi, tu pourras m'en donner. Tiens, note mon numéro de téléphone.
1: Et il l'inscrit fièrement au feutre sur son avant-bras, comme un trophée. En novembre 2016, j'accouche d'un magnifique petit garçon. Mais ce bonheur est un peu terni par le peu d'investissement de son papa. Au fil des semaines, notre couple se délite. Et Loïc est toujours dans ma tête. Et moi, à la maternité, je lui écris une lettre pour lui annoncer la naissance de mon fils. Façon de dire que même dehors, je ne l'oublie pas. Seulement voilà, cette lettre est interceptée par les services pénitentiaires. Quelques semaines plus tard, me voilà convoqué chez le directeur. Vous savez, je suppose, madame, que vous n'avez pas, en tant que bénévole du Génépi, le droit d'écrire à un détenu. Alors vous n'avez pas signé votre lettre, mais nous vous avons vite identifié, ça n'a pas été difficile, puisque vous êtes la seule femme enceinte à le fréquenter. C'est assez humiliant et gênant. Il me conseille de me préserver de lui. Et en attendant, mon permis de visite est suspendu. Définitivement. Et Loïc est transféré dans une autre prison à 1 heure de route. Je le prends comme un signe, même si ça me rend triste. C'est l'occasion de passer à autre chose. De l'oublier. Pendant ce temps, mon compagnon n'est toujours pas très présent. Il ne se lève pas la nuit pour nourrir ou pour apaiser le bébé. Il part même au ski pendant son congé paternité. Et moi, j'accumule beaucoup de rancœur et de colère contre lui. Ça ne peut plus continuer. Je décide de tout arrêter avec lui. Et c'est là, en mars 2017, au moment où je romps avec le père de mon fils, que Loïc réapparaît. Quand je lui ai donné mon numéro de téléphone, je lui ai dit qu'il pourrait me donner des nouvelles à l'occasion. Eh bien, c'est ce qu'il fait.
4: Alors, comment il va ce bébé ?
2: Bien, bien. Très bien.
4: Et avec ton mari ? Ça va ?
2: Ouais, enfin, pas trop en fait. Entendre sa voix m'a totalement déconcerté. J'ai de nouveau envie de le voir. Comme me dit une amie, ça n'engage à rien, après tout. Dès le lendemain, j'écris au service pénitentiaire pour demander un permis de visite. Alors que j'étais professeur bénévole en détention, je donnais des cours à ce détenu et un lien s'est créé. Je souhaiterais donc le voir, sachant qu'il ne reçoit aucune visite. Et un mois plus tard, je reçois mon permis. Et tous les jours, je me demande si c'est une bonne idée. Quand j'entre dans le petit box vitré du parloir, nos regards disent tout ce qu'on a réfréné pendant tant de mois. On se prend tout de suite dans les bras, c'est la première fois qu'on se l'autorise. Et je retrouve son odeur, si agréable.
5: Tu sais pas à quel point tu m'as manqué. J'ai essayé de t'oublier, mais j'y suis pas arrivé.
1: Et à la fin du parloir d'une heure, on échange notre premier baiser, fougueux, passionné. On a tellement attendu. Je ne sais pas où on va, tous les deux. La suite me paraît vertigineuse. Mais plus rien ne me retient. Tous mes doutes se sont envolés. Je reviendrai le voir le week-end prochain. Dans sa nouvelle prison, les parloirs se font dans de petits box vitrés dont les portes sont opaques en bas. Alors, pour ne pas subir le regard des surveillants, eh bien on s'assoit par terre et on se crée un cocon rien qu'à nous. Et là, plus rien ne compte. On est serrés l'un contre l'autre. On ne se lâche pas comme deux adolescents vivant leur premier amour. Et on parle de tout. Je lui raconte mon quotidien, mes difficultés de maman dans l'éducation solitaire de mon fils, par exemple. Oh, je suis sûr que t'es une bonne mère. Et moi ? Moi, j'écoute sa vie de prisonnier, ses préoccupations, son monde. Et quand j'entends le gardien annoncer
6: « Fin de parloir ! C'est terminé pour tout le monde !»
1: C'est violent. un déchirement. Pendant la semaine, on s'écrit des lettres de plusieurs pages. Et quand arrive le week-end, au parloir, on s'échange nos écharpes et même des sous-vêtements qui ont, comment dire, notre odeur corporelle. Il m'a demandé de lui acheter une puce de téléphone qu'il glissera dans son portable, car il en a un. Et du coup, il m'appelle le soir depuis sa cellule.
4: Ça va ? T'as passé une bonne journée ?
1: Au bout de quelques mois, on s'autorise une relation intime au parloir. Ça me met mal à l'aise à cause des gardiens qui peuvent nous surprendre. Cette première fois n'est pas aussi romantique qu'on l'espérait. Mais c'est comme ça.
5: Loïc progresse tous les jours. Je sens un apaisement émotionnel par rapport à son passé et à ses actes. Il tient un discours positif sur sa réinsertion. Ça me donne plein d'espoir, tout ça.
1: Je le vois 2 heures tous les week-ends. Et quand il y a un jour férié, je loge sur place pour avoir un double parloir. Et le soir, dans ma chambre d'hôte, je parle avec lui via son portable. Notre lien devient fusionnel, presque cadenassant, emprisonnant. Le reste de la semaine, quand il fait froid, j'enroule son écharpe bleu marine et grise autour de mon cou. Et lui, dans sa cellule, serre fort mon t-shirt imprégné de mon parfum.
5: Je n'ai plus vraiment de temps pour moi. Enfin, c'est rare que je sorte avec des amis ou que je parte en week-end. Je vois ma famille régulièrement, mais c'est ma seule distraction.
1: Dans sa prison, après le petit déjeuner et la douche réglementaire, Loïc rejoint son atelier dans lequel il est manutentionnaire, façon de s'occuper et de gagner quelques dizaines d'euros pour cantiner. Et l'après-midi, il fait du sport.
5: Nous ne vivons rien en commun. Nous ne partageons rien. Mais j'ai le sentiment qu'on ne construit pas véritablement. J'aimerais bien partager des choses à l'extérieur avec lui.
1: Mais qu'est-ce que tu fais, Chloé ? Mais dans quoi tu t'es embarquée ? Visite après visite, j'en apprends un peu plus sur lui. Avant moi, il a eu peu de relations, et il dit que ses petites amies l'ont déçu. C'est pour ça que la nôtre reste importante à ses yeux.
5: J'ai que toi, Chloé. Personne d'autre. Que toi.
1: Et moi, je deviens comme toutes les femmes de prisonniers, une femme qui attend. J'attends qu'il appelle, j'attends ses courriers, et surtout, j'attends qu'il sorte.
5: Oui. Oui, je me suis un peu enfermé, centré sur lui, sur notre histoire. Mais je suis très amoureuse, alors je fais ce qu'il faut, en attendant qu'il sorte.
1: À côté de ça, je vis avec le poids du secret, car c'est un amour clandestin. Je n'en ai parlé à personne, ni au père de mon fils, ni même à ma famille. Il n'y a qu'une très bonne amie bénévole au Génépi qui est au courant. Je ne veux pas qu'on me juge, et surtout, je ne veux pas qu'on me retire mon enfant au prétexte que je serais folle de m'attacher à un criminel. Alors, pour ne pas être démasqué, je m'invente des explications.
5: Ce week-end, ça va pas être possible. Je vais au cinéma avec une copine.
1: Et bien sûr, je camoufle les photos de Loïc dans une petite boîte, à l'abri des regards. Je m'entends très bien avec ma mère. Ça me fend le cœur de devoir lui mentir. Mais c'est mieux comme ça. Pour moi comme pour elle. Pour la préserver. J'ai 2 vies, en quelque sorte.
5: J'avoue que j'ignore totalement quel sera son comportement à l'extérieur. Je sais pas à quoi m'attendre de la part d'un homme qui est incarcéré depuis déjà 5 ans. Mais ma seule envie,
2: c'est de partager des moments tendres, de bons moments avec lui. Dehors.
1: Loïc a maintenant 26 ans. Ça fait 5 ans qu'il est en prison. Et il vient d'obtenir sa première permission de sortie. Je serai son garant. Il logera chez moi. Et dans ce cadre, je suis convoqué à la gendarmerie.
3: Vous êtes sûre, madame, de vouloir l'accueillir chez vous ? Vous avez une bonne situation, stable, et vous êtes mère de famille.
2: Oui, mais je sais qui il est. Et je sais ce qu'il a fait. Et je sais ce que je fais.
3: Vous savez, ces gars-là, ils sont forts pour manipuler les jeunes femmes comme vous, hein ? Faites attention.
1: Et il est vrai que ça ne va pas se passer exactement comme prévu.
3: Loïc fait sa première sortie un matin de février 2018. Il a droit à quelques heures autour de la prison. Je suis heureuse. Et lui aussi.
1: Il prend sa première bouffée d'air libre depuis 5 ans.
2: J'avoue que je suis un peu angoissé. Je me demande si tout va bien se passer, quoi. S'il aura un comportement adapté à l'extérieur.
1: On a réservé une chambre d'hôtel pour passer un moment rien qu'à nous. Et en allant à l'hôtel, on croise deux hommes qui me regardent, sans plus. Et là, il serre la mâchoire et il me balance.
3: « Tu veux aller avec eux, c'est ça ? Ils te plaisent ?»«
2: Mais non, Loïc, c'est juste un regard, ça fait partie de la vie à l'extérieur. T'es plus habitué. »
1: Et là, il se met à m'insulter. Je mets tout de suite le holà et il s'excuse. Tout ça est, comment dire, une déception. Ça n'augure rien de bon pour sa réinsertion.
2: C'est vrai que cette première sortie me laisse un goût amer. Je dirais que c'est un peu la douche froide. Hein.
1: Et la semaine d'après, eh bien son comportement change. Il devient plus nerveux, moins patient. Il se met en colère si je ne suis pas disponible pour répondre au téléphone en journée ou le soir. Il devient suspicieux quand je sors avec mes amis. Il me demande comment je suis habillé pour sortir. Moi, je minimise. Il doit se réhabituer à l'extérieur. Ça viendra. Et puis, il a toujours les mots pour se faire pardonner. Il s'excuse plusieurs fois. Il dit que ça se passera bien la prochaine fois qu'il sortira.

0: tourne au cauchemar. Le moindre regard sur lui l'agresse.
1: Mais qu'est-ce qu'il me veut, celui-là ?
0: Je suis gêné, et j'essaye de le calmer. En prison, il a l'habitude que les détenus baissent le regard quand ils le croisent, parce que c'est un tueur. Mais plus tard, à la piscine municipale, eh bien, il s'agace à nouveau à cause d'un regard appuyé d'un maître nageur. Il est prêt à se battre avec lui. Il a le poing serré et un regard terrifiant. Alors je tente de le raisonner, mais il m'écoute pas. Alors je sors et je quitte le bassin. Je suis déçu, désemparé et même mortifié. Et aussi un peu effrayé par ce regard que j'ai aperçu. Le regard d'un tueur. Et lui s'excuse. Il promet qu'il en parlera avec sa psychologue à son retour en prison. Le dîner en tête-à-tête se passe bien. La permission se termine sur une note plus douce. Et la séparation est difficile. Mais salutaire aussi. Et depuis, à chaque fois que je vais le voir au parloir, j'ai toujours autant envie, hein. Mais j'ai un peu plus d'appréhension.
1: Mais pourquoi tu t'infliges ça, Chloé ? Est-ce que tu l'imagines vraiment en famille, chez tes parents ?
0: Au téléphone, il doute de plus en plus de ma fidélité. Tu vois qui ? Tu fais quoi ? Des détenus jaloux lui ont fait croire que j'ai été vu avec un autre homme dehors, ou carrément dans un film pornographique. On se dispute de plus en plus, et ça devient pesant et inutile. Tout ça me détruit peu à peu. Mais sur le moment, eh ben je m'en rends pas compte, car il y a encore de l'amour et de la tendresse. C'est bien pour ça que c'est difficile d'y voir clair. Au début de l'été, nouvelle permission de 2 jours pleins. J'ai décidé de peser chacun de mes mots, de contrôler mon regard pour qu'il ne soit pas mal interprété. Et pourtant, il se met en colère dès les premières minutes.
1: « Pourquoi tu me tiens pas la main ? Je sais pas, comme le ferait une femme amoureuse, quoi. »
0: Et là, il entre dans une colère noire. Je développe des trésors de diplomatie pour le calmer. Le soir, chez moi, une nouvelle dispute éclate. On est chacun d'un côté du lit, dans la chambre. Il me hurle dessus et il m'insulte à nouveau. Et il a les poings serrés et fermés. Il est ivre de rage. Et moi, je reste près de la porte, prête à me sauver si besoin.
1: Bah oui, il a tué quand même. On sait jamais.
0: C'est la première fois que j'ai peur. Le lendemain, j'organise une randonnée en pleine nature. Je me dis qu'il appréciera le décor et l'isolement. Et là, pour une futilité comme une grenade, il dégoupille à nouveau. Sauf qu'on est seul, au milieu de nulle part, près d'une falaise et d'une rivière. Je suis totalement paniqué. Face à son mètre 80, je n'ai aucune chance, il s'en prend à moi. Heureusement, ce jour-là, Loïc en reste au mot.
1: « Bon, tu sais, Chloé, mes réactions, j'avoue qu'elles me dépassent. Je vais continuer mon suivi psychologique et tout ça pour m'apaiser. »
0: Je veux y croire. Je refuse de laisser tomber. Mais quelque chose s'est brisé. J'espace les parloirs, j'espace les courriers, et je réponds de moins en moins à ses appels.
1: Ma seule bouffée d'air, ma petite bulle d'oxygène, eh ben c'est mon fils. Il est mon petit bonheur. Quand je suis avec lui, je lui fais découvrir plein de choses. On passe des moments, pouf, magiques.
0: Et la permission suivante tourne court. J'ai été trop blessé et trop déçu. Alors je préfère qu'il aille ailleurs que chez moi. Mais lui, il veut m'embrasser. Je le repousse. Il s'énerve. J'appelle un ami à lui pour qu'il vienne le chercher et je m'enfuis. Et là, il tente de me rattraper dans la rue. Il m'agrippe. Et puis devant le regard des passants, finalement, Il me

0: Entre nous, c'est fini. Fini, fini. J'ai bloqué son numéro, mais il a trouvé un autre téléphone.
1: Je te retrouverai, hein. Tu verras ce que je vous ferai à toi et ton fils, là.
0: Et puis la fois suivante...
1: Non, mais je dis ça, j'étais en colère. Je te ferai jamais de mal, tu le sais bien.
0: Certains jours, il menace de se suicider. Il joue avec tous les ressorts possibles. Et ça fonctionne. Je suis perdu. Mon ami me conseille de déposer plainte contre lui. Je ne veux pas. Je préfère jouer la carte de l'apaisement. En revanche, j'appelle la prison. Dites-moi, je voulais vous dire que je ne le recevrai plus chez moi. Hein.
1: Ah bon? C'est étonnant, ça. Bah, en détention, il se comporte bien. Il est calme. Hein. Il n'y a jamais d'incident avec lui.
0: Il me faut un an pour me reconstruire. Avec, malgré tout, le sentiment d'un énorme gâchis. Parce que j'y ai cru. Je me dis aussi que si je l'avais pas rencontré, ça se serait peut-être passé autrement avec le père de mon fils. On n'a pas complètement coupé le pont avec Loïc. Depuis, il est sorti en semi-liberté. Et il m'a appelé. Il m'a appelé pour me dire que j'étais toujours la femme de sa vie, mais qu'il n'interviendra plus jamais dans la mienne.

0: Je vous ai raconté l'histoire de Chloé, tombée amoureuse d'un assassin à qui elle donnait des cours en prison. Elle rêvait d'une belle histoire d'amour, mais quand il est sorti de prison, eh bien ça ne s'est pas du tout passé comme prévu. Cette histoire, je l'ai tirée du livre de Marine Mazéas aux éditions du Rocher, « L'aimer meurtrier ». Et vous êtes là, évidemment, Chloé, pour débriefer votre propre histoire, ça va? Pas trop secoué?
1: Oui, ça va. Non, ça va.
0: Vous avez encore des nouvelles de Loïc aujourd'hui, je veux dire, depuis la sortie du livre?
1: Non, j'en ai pas eu dernièrement. Les dernières, c'était en tout début d'année 2022. Mais non, depuis, je n'ai plus de nouvelles, justement.
0: Des coups de fil, hein, Pat? Vous ne l'avez jamais revu?
1: Non, uniquement des coups de fil.
0: Vous savez s'il a une relation avec une autre femme?
1: J'en ai aucune idée. Il m'avait dit qu'il avait discuté avec d'autres personnes, vu qu'il avait toujours un portable et accès à Internet. Il avait la possibilité de discuter, mais ça lui passait le temps.
0: À votre avis, il sera toujours dangereux pour les femmes?
1: Je ne sais pas s'il sera dangereux pour les femmes, mais je pense qu'il est déjà dangereux pour lui-même. Il faut déjà qu'il arrive vraiment à se contrôler, à gérer ses émotions. C'est son passé, en fait, qu'il rattrape et qui fait qu'il n'arrive pas à gérer tout ça. Donc, tant que lui ne va pas bien, il ne pourra pas être bien avec quelqu'un.
0: Qui est au courant aujourd'hui de cette histoire, en dehors de Marine Mazéas, qui a recueilli votre témoignage pour son livre?
1: Mon conjoint actuel est au courant de cette histoire.
0: Mmh. Mais personne d'autre?
1: En plus de... Non, personne d'autre.
0: Et votre maman non plus?
1: Ah non, non, non, non.
0: Vous ne lui direz jamais?
1: Non, ça ne sert à rien de m'inquiéter avec ça. Mmh. C'est passé maintenant.
0: Vous vous en voulez à vous, donc?
1: Oui, un peu, ouais, je pense.
0: Pourquoi?
1: D'avoir plongé dans cette histoire et... D'avoir cru un peu peut-être que je pouvais le sauver, que je pouvais lui apporter quelque chose, qu'il allait pouvoir changer, que grâce à moi, il serait peut-être différent. Et en fait, non, je n'ai pas réussi parce que le passé était trop lourd, il était trop important, trop difficile et que je n'avais pas les épaules pour ça, en fait.
0: Vous êtes très touchante quand vous dites à la fin « Peut-être que je suis passée à côté de quelque chose avec le père de mon fils. » Il n'est pas au courant de vos états d'âme?
1: Non. Non, non, puis bon, je pense ça parfois, puis par moments je me dis mais non, en fait, ça allait pas, donc de toute façon, il fallait pas que ça continue, donc ça aurait été peut-être une mauvaise idée de continuer de toute façon.
0: Est-ce que ça serait une bonne idée qu'il lise le livre? Est-ce qu'il se reconnaîtra et vous reconnaîtra?
1: Oh, peu importe, aujourd'hui je m'en moque un peu, en fait, c'est du passé, ma vie d'aujourd'hui elle est apaisée, donc même s'il le lit, je pense que ça changera pas grand-chose. Il m'en veut toujours, il m'en faudra toute ma vie, je crois, d'être partie, donc ça changera rien.
0: On connaît, tout le monde connaît ce genre de situation. On voit très bien, Chloé, que dès le début, vous avez un tout petit doute, tout petit, sur votre capacité à intervenir en prison. Vous dites, je ne connais pas, je ne sais pas si j'aurai les épaules. Et donc, oui. On se dit qu'en vérité, vous n'étiez pas assez préparé.
1: Peut-être. Puis j'étais dans une période aussi où j'étais enceinte, donc au niveau des émotions, au niveau de tout ça, c'est différent. Et je pense que j'avais une sensibilité qui était plus importante aussi. Après, je suis quelqu'un de sensible, donc ça me touche peut-être trop de leurs histoires, justement.
0: Et il y a chez vous un piège, c'est que vous voulez aider les autres.
1: Eh oui, c'est ça. Je voulais les aider, mais je ne pensais pas que je me ferais happer de cette manière-là, émotionnellement parlant.
0: Comme une adolescente.
1: Ouais, c'est ça un petit peu, ouais.
0: Vous voulez les aider et les changer. Là, il y a une sorte d'utopie de jeunesse.
1: Oui, peut-être. C'est peut-être pas les changer, mais leur montrer autre chose, en fait. Leur montrer que ils ont eu un passé difficile, mais que en sortant, ils peuvent être différents. Ils peuvent laisser ça derrière eux, laisser ça dans la prison et rebondir d'une autre manière, en fait. C'était un peu ça, la volonté.
0: Je me dis quand même que le Génépi ne vous a pas assez préparé. Bon, c'est une association qui n'existe plus aujourd'hui, qui a été dissoute pour cause de dérives politico-féministo islamo-gauchistes. Ils vous ont mis en garde sur le risque de l'affect, de l'attachement. Mais en vérité, il y a quelque chose qu'ils ont oublié de vous dire, c'est le risque de manipulation.
1: Ouais, il y a ça. Après, on le sait, parce qu'il y a d'autres détenus qui essayent de nous manipuler, de demander de leur ramener plein de choses. On a eu des tas qui nous demandent plein de choses, de se marier avec eux, pour avoir des papiers. Mais ça, on le voit. En fait, on le voit très bien. Là, j'avoue que je ne l'ai pas perçu de cette manière-là. Je sentais une certaine sensibilité, quelque chose de vrai, en fait. Chez Loïc, et c'est pour ça que je pense que j'ai été un peu biaisée aussi.
0: Ce que vous ne savez pas, vous, et que moi je sais parce que je suis très vieux et que j'ai raconté un milliard de crimes, c'est qu'on ne tue pas un homme sans raison qui plus est, sans être fondamentalement pervers, et même voire pervers manipulateur. C'est quand même au cœur du crime, ça.
1: Oui, après, c'est dire, ensuite, il m'a raconté qu'il y avait une histoire de contrat sur la tête de cette personne.
0: Oui.
1: Et qu'il ne l'a pas fait comme ça. Il l'a fait parce qu'il y avait de l'argent à la clé.
0: Mais ce n'est pas ce qu'a retenu la cour d'assises, manifestement.
1: Eh bien non, parce qu'il savait que s'il racontait ça, il risquait de prendre une peine beaucoup plus importante parce que ça aurait été pris comme un assassinat et non comme un crime.
0: Quelle part dans le crime est-ce que vous donnez à son enfant se fracasser ? On sent que ça vous a touché et c'est touchant le fait qu'il soit né d'un viol, le fait qu'il ait été frappé par son beau-père, etc.
1: Il n'a aucune limite en fait. C'est ça le problème, c'est qu'il a aucune limite dans ce qu'il fait, dans ce qu'il vit. Toute son enfance, ça a été ça, ça a été que violence, c'était normalisé en fait. C'est normal d'avoir mal, c'est normal de souffrir, c'est normal de faire souffrir l'autre. C'est normal de grandir dans ce genre d'environnement. Alors, pour la vie de quelqu'un, qu'est-ce que ça vaut, en fait ?
0: Mais ça explique. Est-ce que ça excuse ?
1: Ah non, ça excuse pas du tout. Il n'a aucune excuse sur ce qu'il a fait. Enfin, ça sera jamais excusable de toute façon. Aucun crime n'est excusable.
0: Alors, vous faites donc ce choix de ne pas en parler à votre entourage de cette histoire d'amour. Parce que, dites-vous, vous ne voulez pas qu'on vous juge et qu'on vous prenne pour une folle. Mais finalement, quand on revisite l'histoire, on se dit que vous auriez eu besoin de jugement de la part de l'extérieur.
1: Peut-être. Après, on se dit toujours qu'il y a des histoires qui finissent bien et qu'il y a des choses positives qui peuvent arriver. Hein. Mais je ne sais pas si ça m'aurait fait changer d'avis ou pas, parce que j'étais dans mon idée que ce n'était pas une mauvaise personne, qu'elle pouvait changer. Donc, ça m'aurait plus agacé qu'autre chose, je pense, d'avoir les jugements autour de moi. Et ça m'aurait peut-être renforcé dans l'idée de... Vous pensez ça, mais au final, non, ça va se passer autrement et je vais vous le prouver.
0: Et votre copine du Génépi, elle est dans le même trip que vous, donc elle n'est pas non plus lucide.
1: Non, puis je ne me cache pas qu'aujourd'hui, elle vit avec un ancien détenu aussi. Voilà. C'est arrivé plus tard, en fait, pour elle, parce qu'elle a travaillé dans l'administration pénitentiaire ensuite, et elle a aussi rencontré un détenu avec qui elle vit aujourd'hui à l'extérieur, et ça se passe très bien, comme quoi, il y a des histoires qui finissent bien.
0: Ce qui m'amène d'ailleurs à vous poser cette question, est-ce que quand on entrait au Génépi qui n'existe plus, on n'y entrait pas aussi un peu pour connaître ce frisson du contact avec le détenu, et avec l'hypothèse d'un frisson amoureux ?
1: Ah, pas du tout. Enfin, moi, en tout cas, j'allais pas du tout pour ça. J'étais bien dans ma vie, non. J'étais bien dans ma vie, j'étais enceinte, j'avais du temps à donner, en fait. Donc, je l'aurais fait dans, je pense, n'importe quelle association. C'est que là, on m'a proposé, on m'a dit, oh, on cherche des bénévoles. Tu veux venir avec nous ? Je pense que je l'aurais fait à faim contre la faim ou à je ne sais quel assaut. Enfin, voilà, d'accord. De la même manière. J'avais pas cette envie de découvrir.
0: Il n'y a pas un inconscient qui vous amène dans cette histoire de manière irrémédiable, j'ai envie de dire.
1: Non, pas du tout.
0: Et on sent donc, même à la fin de l'histoire, que vous conservez une forme de bienveillance pour Loïc. Vous ne lui voulez pas de mal.
1: Non, parce que ça me fait mal au cœur. Je vais donner des espoirs sur plein de choses, sur une vie à l'extérieur qui pourrait être merveilleuse. Et au final, je lui dis, en fait, non, j'ai pas les épaules pour ça. Et ton histoire est trop lourde pour que je puisse vivre avec ça. Et je m'en veux, en fait, de lui avoir donné de l'espoir. Vraiment. Donc c'est pour ça que je continue.
0: C'est vous qui vous êtes trompé.
1: Ouais, c'est ça. Je pensais y arriver, je pensais l'aider, je pensais supporter cette colère, cette rage qui est encore en lui et pouvoir l'apaiser, mais j'ai pas réussi, quoi. Donc c'est pour ça, je pense.
0: Est-ce qu'il est sincère quand il vous dit qu'il veut se soigner ?
1: Oui, parce qu'il le fait. Hein. Il a un véritable suivi. Moi, j'ai le SPIP qui m'appelle régulièrement, qui me fait le retour des suivis qu'il a à l'intérieur. Donc, il a vraiment envie de changer.
0: Ouais.
1: Je sens qu'il sent que c'est dur pour lui, en fait.
0: Le SPIP, c'est le service de probation. Hein. Voilà.
1: C'est ça, j'explique. Exactement.
0: Est-ce qu'il est définitivement fracassé ?
1: J'en sais rien. Je pense qu'il y a quelque chose de meurtri en lui, vraiment. De par son histoire, de par ce qu'il a vécu. Puis là, je pense que la prison, par les années qu'il y a passé, ça ne va pas arranger les choses. Dans sa haine contre la vie, en fait, contre les gens, ça va être très compliqué pour lui de sortir et de se réinsérer sereinement.
0: Ouais, enfin, en même temps, on peut dire quelque chose, il est condamné à 18 ans, ramené à 15 ans, et, et il sort au bout de 5 ans en libération conditionnelle. Donc c'est quand même pas si mal comme destin, je veux dire, je me mets à la place des gens qui nous écoutent.
1: Ah oui, c'est sûr que pour lui, c'était plutôt idéal, en fait, comme situation. Je peux sortir au bout de 5 ans... Bon, après, c'était juste des permissions de sortie d'une journée ou deux, quoi. C'était pas énorme, mais c'était déjà énorme pour lui.
0: Au bout de 5 ans, quand on est condamné à 18, ramené à 15...
1: Non, c'est sûr, c'était...
0: C'est pas si mal.
1: Et c'est pour ça qu'il était très heureux de ça, et que ça a été une grosse claque, un peu pour lui, quand je lui ai dit, je peux pas continuer, en fait. Parce qu'il s'est dit, voilà, c'est terminé pour moi, c'était... Et il m'en a voulu, de me dire, tu m'as offert ces moments de vie, et là, je me retrouve derrière les murs tout le temps, en fait, pour le reste de ma peine, quoi.
0: Est-ce que dans cette affaire, vous avez perdu votre altruisme, un peu ?
1: Non, je pense pas.
0: Vous n'êtes pas devenue égoïste ?
1: Non, je suis pas devenue égoïste, je suis devenue un peu plus méfiante, peut-être, de l'autre. Je fais moins confiance. Je me méfie des gens, j'attends d'avoir des véritables preuves de l'honnêteté de l'autre, de la bienveillance de l'autre, pour m'ouvrir émotionnellement.
0: Si un copain ou une copine vous dit « je voudrais m'occuper de prisonnier », vous lui dites quoi ?
1: Je veux dire, c'est une super expérience, vas-y, mais attention, et si t'as des doutes sur quoi que ce soit, viens m'en parler, parce que je saurais te guider, en fait.
0: Quelle est la morale de votre histoire ?
1: Je sais pas s'il y a une morale, c'est que faut faire attention. Enfin, c'est bien de croire à l'humain, de croire à l'autre, d'avoir de l'espoir en l'autre, mais il faut pas s'oublier dans tout ça.
0: Je vous remercie infiniment, Chloé, d'avoir accepté ce débrief avec moi. Je rappelle le livre dont j'ai tiré cette histoire, qui s'appelle « L'aimé meurtrier », qui est l'œuvre de Marine Mazéas. Il y a plein d'autres histoires comme ça dans ce bouquin qui sont toutes passionnantes. L'éditeur s'appelle Du Rocher.
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0: Voici l'enquête sur l'assassinat de Jean Aprin en décembre 2012 à La Roque-Brussanne dans le Var. Il était viticulteur et on l'a retrouvé mort au milieu de ses vignes. Je ne peux pas vous en dire plus, sauf à dévoiler la fin, mais sachez déjà que vous allez tomber sur une sacrée cocotte. Vous ne serez pas déçu du voyage. Pour le débrief tout à l'heure, j'ai invité maître Michel Mattei, avocat au barreau de Toulon. J'ai écrit cette histoire avec Thomas Oudouard, réalisation Céline Lebras.
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0: Cette histoire a pour décor un vignoble dans le Var. Un vignoble dans un village de presque 2500 habitants, La Roque-Brussanne. Un après-midi de décembre 2012, une femme se présente à la gendarmerie accompagnée de sa belle-sœur. Elle est toute tourneboulée et il y a de quoi.
3: Bonjour, je m'appelle Nadine Aprin. On est viticulteur ici à La Roque-Brussanne. Et voilà, je viens de trouver mon mari mort dans le hangar au milieu de nos vignes.
0: Et où ça exactement, madame ?
3: À la sortie du village, au creux de l'escalier, vous voyez ?
0: Ah oui, je vois très bien. Ça s'est passé quand, madame ?
3: Je sais pas vraiment. Il a passé la nuit là-bas dans son hangar, il faisait ça souvent, et il avait peur qu'on lui vole le matériel.
0: D'accord. Et il est pas rentré ce matin ?
3: Non. Au début, je me suis pas inquiété, je me suis dit qu'il avait... enchaîné à travailler sur nos vignes, il passait tout son temps là-bas, le pauvre. Mais c'est à midi, quand j'ai pas vu qu'il revenait pour déjeuner, que j'ai commencé à me faire du souci, et donc j'ai pris ma voiture. Et je suis allé jusqu'au hangar avec ma belle-sœur.
0: Et vous l'avez trouvé mort dans le hangar ?
3: Non, pas dans le hangar. Dans le coffre de sa voiture.
0: Dans le coffre de sa voiture ? Je comprends pas.
3: Oui, dans le coffre. Alors comme je suis aide-soignante, avec ma belle-sœur, on l'a sorti du coffre. Et j'ai essayé de lui faire un massage cardiaque, mais... j'ai vite vu que ça servait à rien. Mon Dieu, mon Dieu, mon Dieu. Qu'est-ce qui a pu se passer ? 17 ans qu'on était mariés. Vous vous rendez compte ? 17 ans.
0: Bien, madame. Vous pouvez nous amener sur place ?
3: Oui, oui, bien sûr.
0: Allez, passez devant, hein, et on vous suit.
4: «
0: Quand ils arrivent devant le hangar, les gendarmes découvrent le cadavre de Jean Aprin, 48 ans, couché au pied de sa voiture. Et donc vous dites, madame, qu'il était dans le coffre, hein, et que c'est vous qui l'avez sorti pour lui faire un massage cardiaque, c'est ça, hein?
3: Oui, c'est ça exactement. Je dois vous dire qu'il avait des problèmes cardiaques, mon Jean. Je ne sais pas si ça vous intéresse de le savoir de suite, mais il buvait pas mal.
0: D'accord, madame, mais s'il avait fait un malaise, on l'aurait retrouvé sur le sol, de son hangar, ou éventuellement dans ses vignes. Et là, vous me dites qu'il était dans le coffre.
3: Je me dis que peut-être il a commencé à se sentir mal, qu'il a essayé d'aller jusqu'à sa voiture et que il est tombé à la renverse dans le coffre.
0: C'est une hypothèse, mais quand même, j'ai un peu de mal à la croire, hein. Même si je vois pas de traces de coups sur son corps, pas non plus de perte de sang, pourquoi pas. En posant quelques questions dans le village, les gendarmes découvrent qu'effectivement, ces derniers temps, Jean Aprin n'allait pas bien.
4: Oh, les vendanges, je l'avais épuisé. On voyait bien qu'il n'arrivait pas à s'en remettre. Il était fatigué, il avait mauvaise mine. Moi, ça m'étonne pas trop qu'il ait fait un malaise. Hein. C'est la vigne qui l'a tué. Et elle en a tué d'autres avant lui. Et elle en tuera d'autres après, je vous le dis.
0: Et les gendarmes n'ont pas beaucoup de questions à poser pour découvrir l'histoire de ce couple, Nadine et Jean Aprin. Les vignes sont à elle. Elle en a hérité de son père. Lui, à la base, il était chef de rayon dans un supermarché. Et puis, en épousant Nadine, il y a 17 ans, il est devenu viticulteur. Mais attention, au début, c'était en plus du supermarché.
4: Oh, attention, hein. C'était un courageux, là. Il s'était pris de passion pour ses vignes. Il s'y donnait corps et âme dès qu'il a épousé Nadine. Et il avait transmis le virus à son fils, Romain. Il veut même devenir œnologue, le gamin.
0: À La Roque-Brussane, les gendarmes ne trouvent personne pour dire autre chose que Jean était un courageux. Que Jean n'avait qu'un rêve, faire de la petite exploitation familiale une propriété de référence, le croc de l'escalier. Tous racontent qu'il a bâti de ses mains ce grand hangar devant lequel on l'a trouvé mort. Et tous disent que tous les jours, il se levait aux aurores et passait des journées entières dans ses vignes. Rien de plus attirait des gens du coin. Mais tout ça, en vérité, les gendarmes de la brigade de La Roque-Brussane ne l'entendent que d'une oreille. Parce que définitivement, dans cette mort apparemment naturelle, il y a un truc qui les chagrine.
4: Ce type-là, sa femme, elle le trouve en chaussette dans le coffre de sa voiture. On est d'accord. D'abord, qu'est-ce qu'il fichait en chaussette? Et pourquoi il est allé faire son malaise devant le coffre de sa voiture en chaussette, en laissant ses chaussures rangées dans le hangar? Mais il n'y a pas que ça. La voiture, elle est à quoi? 30 mètres du hangar. Si on veut bien admettre, même si c'est bizarre, qu'il y soit allé en chaussette, alors pourquoi il n'y a pas de saleté sous ses chaussettes, hein? Elles sont propres comme pour aller à la messe, ces chaussettes. Il y a un truc qui colle pas. On m'enlèvera pas de l'idée que le type est mort avant et qu'ensuite, on l'a mis dans le coffre.
0: Et les gendarmes font eux-mêmes l'expérience. Ils enlèvent leur grol dans le hangar et vont en chaussettes jusqu'à la voiture.
4: Tiens, qu'est-ce que je t'avais dit? Elles sont crado, mes chaussettes. Elles sont pleines de sable. Et du sable, il y en a partout sur le sol. Et sur ces chaussettes à lui, il n'y en a pas un grain. Ça veut dire que ce type-là, on l'a amené dans le coffre, il n'y est pas allé tout seul. Et il n'est pas tombé dans le coffre en faisant un malaise. On l'a tué, ce gonze, les gars. On l'a tué, c'est un meurtre.
0: Et le rapport d'autopsie quelques jours plus tard confirme les intuitions des Colombos de la Roquebrusson.
5: Alors, je peux d'ores et déjà vous dire que votre gars n'est pas mort d'une crise cardiaque, hein. Ça, c'est absolument certain.
0: Mais alors de quoi il est mort, docteur ?
5: Œdème pulmonaire. Il a été étouffé, votre homme. Et c'est de ça qu'il est mort. Mais c'est pas tout, il a aussi été étranglé.
0: Étranglé ? Avec les mains ?
5: Non. Non, pas avec les mains. Avec, je dirais, une corde, un lacet, plutôt large, quelque chose comme ça.
0: Donc c'est un homicide ?
5: Donc c'est un homicide, oui.
0: Il s'en doutait déjà, mais maintenant c'est officiel. Et vous aussi, n'est-ce pas, vous vous en doutiez ? Je vous raconte rarement des histoires de viticulteurs en chaussettes qui font une crise cardiaque devant le coffre de leur voiture. Le temps de rendre le corps à la famille, Jean Apprin est enterré à La Roquebrusson le 24 décembre, veille de Noël. Au premier rang, évidemment, Nadine et leur fils Romain. Et derrière, serré dans la petite église, la quasi-totalité des habitants de La Roquebrusson, hantés par une seule et même question. Mais qui a pu faire ça? Et pourquoi? Certains avancent une explication.
4: Il venait juste acheter du matériel tout neuf. Ça a pu faire des amieux, non? Vous pensez pas? C'est pas pour rien qu'il dormait dans son hangar. Il avait peur qu'on lui fauche son matos. Et il avait bien raison. Alors à mon avis, c'est de ce côté-là qu'il faut chercher. Tous ces traînes savates de la région, là, qui n'ont qu'une idée, nous voler notre matériel. Il a dû les surprendre. Et eux, ils s'attendaient pas à ce qu'ils soient là, et pim pam poum, ils l'ont étouffé.
0: Je vais être très honnête avec vous. Les gendarmes ne croient pas trop à ce scénario. Les voleurs n'étouffent pas. Les voleurs fracassent la tête, les voleurs sortent le fusil. Mais on n'a jamais vu un voleur étouffer sa victime. Et ensuite l'étrangler. Mais au cas où, ils explorent la piste d'une rivalité entre viticulteurs du village.
4: Ça, je peux vous dire, sans me tromper, que Jean n'avait pas d'ennemis. Aucun. Et une maîtresse ? Un mari jaloux ? Jean ? Non, pas du tout le Jean. Des chaux-lapins, il n'en manque pas dans le coin. Mais pas Jean, hein. Ça c'est sûr.
0: Bon ben, ça nous fait zéro piste, ça. Une semaine après les obsèques, les gendarmes sont de retour au hangar du Croc de l'Escalier. Pour une raison très simple. On leur a dit que les scellés qui condamnaient la porte du hangar avaient été brisés. Ça arrive. Le vent, peut-être. Ils sont en train de remettre les scellés. Quand arrive le fils, que j'ai décidé pour mon histoire d'appeler Romain, mais ça n'est pas son vrai prénom. Il n'a que 16 ans. Il a bien le droit que son prénom ne soit pas révélé. Et d'ailleurs, c'est la loi qui nous y oblige. Alors appliquons la loi. Et donc, Romain arrive sur place. Et franchement, il n'a pas l'air dans son assiette. Son père est mort, ça n'est pas tout à fait anormal. Mais il se dandine comme ça, d'un pied sur l'autre, avec l'air d'avoir quelque chose à dire.
4: Et bonjour Romain, ça va? Pas trop, hein? Dis-moi Romain, tu serais d'accord pour qu'on discute tous les deux tout à l'heure? Tu pourrais passer à la gendarmerie comme ça. Ça sera informel.
3: D'accord. Je veux bien, mais il faut que j'en parle d'abord à maman.
4: D'accord. On dit 15 heures, ça te va? À tout à l'heure, Romain.
0: Le gamin arrive pile à l'heure et il s'assoit en face du chef d'enquête. Et là, ça va très vite.
3: J'ai des révélations à vous faire sur la mort de mon père. C'est moi qui l'ai tué avec ma mère.
0: Le gendarme ne s'y attendait pas du tout. Il ne l'a absolument pas vu venir. Il est sur le cul. D'autant plus que le gamin enchaîne.
3: Ça a commencé l'après-midi du 5 décembre. On lui a mis des somnifères dans son café. Et c'est moi qui les ai écrasés.
0: Combien de somnifères, tu t'en souviens?
3: Combien? Je sais plus, mais beaucoup.
0: Et après, Romain?
3: Et après, j'ai mis la poudre dans la cafetière Lui, il a pris son café. Ça a agi tout de suite, il s'est mis à bailler. Et il est monté dans sa chambre. Et il s'est endormi.
4: Il s'est endormi immédiatement ?
3: Oui. Après, avec maman, on est monté pour vérifier. On l'a secoué. Il se réveillait pas.
0: Attendez la suite. Vous n'allez pas le regretter.
3: Après, avec maman, on a mis de l'alcool à brûler et de l'eau de Javel sur un coussin. Et on lui a mis le coussin sur son nez et sur sa bouche. Et voilà, on l'a étouffé. Mais on n'était pas sûr qu'il était mort. Alors, au cas où, avec maman, on a pris une ceinture et on lui a mis autour du cou. Et on a tiré chacun de son côté en serrant le plus fort possible. J'ai tiré tellement fort que j'ai eu mal aux mains pendant plusieurs jours.
4: Ça a duré combien de temps, tout ça, petit ?
3: Je sais pas. Je dirais une demi-heure.
4: Et après ?
3: Eh bien, on a vérifié que son cœur battait plus. Et puis on l'a mis dans le coffre de sa voiture. On est allé au hangar à deux voitures et voilà. On a laissé la voiture là-bas.
0: Ça alors ? Mon Dieu, quels aveux ! Tout ça dans la bouche d'un gamin de 16 ans, qui manifestement ne mesure pas la gravité de ce qu'il a fait. C'est un assassinat, Romain ! Tu risques la prison pour longtemps et ta mère pour perpète ! Il n'a pas du tout l'air de réaliser. Et ce qui est stupéfiant, c'est qu'il n'a pas du tout la tête de quelqu'un qui peut commettre un tel meurtre. Il est tout frêle, tout gentil, un peu introverti peut-être. Il ressemble à tellement d'ados de cet âge-là. Et pourtant, avec sa mère, ils ont passé une ceinture autour du cou du père et tiré ensuite sur la ceinture pendant de longues minutes, chacun de leur côté. C'est un crime terrifiant de froideur. Et maintenant, qu'est-ce qu'on fait, les amis ? Eh bien, les gendarmes convoquent la mère, et ils font plus que ça. Ils la placent en garde à vue pour lui coller un bon coup de pression.
4: Bien, madame Apreng, je suppose que vous savez pour quelle raison vous êtes en garde à vue.
3: Et Pénon ? Là, je vois pas du tout pourquoi vous me mettez en garde à vue. Franchement, je sais pas ce que je fais là.
4: Vous êtes en garde à vue dans le cadre d'une enquête pour assassinat, madame.
3: Assassinat de qui ? De mon mari ? De Jean ?
4: Oui, madame.
3: Moi ? Assassiner mon propre mari ? Mais jamais ! J'avais rien contre lui. On s'entendait très bien, vous savez.
4: Votre fils, madame, vient de nous raconter sur procès-verbal que vous lui aviez tous les deux administré dans un premier temps un somnifère, qu'ensuite vous l'aviez étouffé avec un oreiller, et qu'enfin, vous avez fini par l'étrangler avec une ceinture.
3: Vous savez, mon fils, il a beaucoup d'imagination.
4: Selon vous, il nous a menti.
3: C'est un adolescent très imaginatif, oui. Ce qu'il raconte est complètement faux. Il affabule totalement.
0: Et elle dit ça, avec des accents de sincérité, il faut bien le reconnaître. Et du coup, les gendarmes se disent, et si le gamin avait menti ? Pour des raisons qui restent à explorer, mais s'il avait menti, s'il était dérangé, mythomane, affabulateur, comme elle le dit, ça arrive. Faut se méfier des sales gosses. Pour savoir qui ment du fils et de la mère, les gendarmes ont une solution. Les analyses toxicologiques, c'est-à-dire les prélèvements réalisés sur le cadavre de Jean Apreng au moment de l'autopsie. Prélèvements d'urine, de sang et du contenu de son estomac. Les résultats arrivent en général bien après l'autopsie.
4: Dites-moi, docteur,
0: Est-ce que vous avez relevé des traces somnifères dans le corps de Monsieur Apren?
5: Ah oui, ça je vous le confirme. Une grande quantité d'un somnifère qui s'appelle le Noctamide. C'est un hypnotique très puissant.
0: Quand vous dites grosse quantité, docteur, vous pourriez être plus précis?
5: Écoutez, je dirais 6 à 7 comprimés de Noctamide de 2 mg. Sachant qu'un seul comprimé peut faire dormir un insomniaque pendant au moins 5 heures. Hein. Donc 6 à 7 cachés, je vous laisse imaginer.
0: Alors, les Colombos du dimanche soir, qu'est-ce que vous en dites? Ça valide plutôt la version du fils, non? Il a parlé spontanément de somnifère, il n'a pas pu l'inventer. Et c'est pas fini.
5: Vous devez savoir que je n'ai pas trouvé que des traces de Noctabide hein, dans les prélèvements. J'ai aussi trouvé des traces qui me paraissent plus anciennes, de deux neuroleptiques très puissants qui sont l'aldol et le tertian.
0: Ce sont des médicaments qui sont en vente libre en pharmacie, ça, docteur?
5: Ah non, pas du tout, non. Il faut une ordonnance, en général, d'un psychiatre.
0: Les gendarmes vérifient. Jean Apren ne s'est jamais vu prescrire de neuroleptiques. Et si les traces sont anciennes, c'est donc qu'ils ont tenté de le tuer avant. Immédiatement, les gendarmes procèdent à la perquisition de la maison des Apren. Et ils saisissent notamment l'ordinateur de Nadine, qu'ils font expertiser. Oh putain, regarde, regarde les recherches qu'elle a faites sur Internet. Comment tuer avec la mort au rat? Quel est le pouvoir létal du aldol, du tertian et du noctamide? Ces questions, elle les a posées à Google plusieurs semaines avant la mort de son mari. Et tout ça, évidemment, vient définitivement valider les aveux du fils, qui dit avoir tué son père avec sa mère. Et qui dit aussi qu'ils avaient déjà essayé de le tuer 2 semaines avant. C'était un dimanche. Maman m'a dit de broyer 48 comprimés de somnifères. Et on l'a mis dans son manger. Et après, papa, il est parti se coucher. Et il s'est réveillé 2 jours plus tard. Et quand il s'est réveillé, il n'a rien dit. Il a dit que c'était sans doute à cause des vendanges, que ça l'avait fatigué. Fatigué au point de pioncer 2 jours? Je veux bien, mais je n'ai jamais vu ça. Et il ne s'est pas inquiété quand il s'est réveillé. Oui. Et maman l'a amené à l'hôpital de Brignoles, où elle travaille. Et ils lui ont fait des examens de sang, et ils ont trouvé un léger taux de cholestérol. Le cholestérol, ça ne vous fait pas dormir 2 jours? Mais à l'hôpital, ils n'ont pas fait d'analyse toxicologique. Et donc, ils n'ont pas vu la masse de somnifères qu'il avait dans le sang. Et avec 48 cachetons, elle espérait sans doute qu'il allait mourir de lui-même. Ça s'est joué à pas grand-chose. Et donc, comme ça n'a pas marché, elle a recommencé. Il va falloir qu'elle arrête de nous balader, maman. Et d'ailleurs, réinterrogée, elle finit par lâcher le morceau. Et au passage, elle livre un mobile. Bon. Oui, c'est moi qui l'ai tué avec mon fils. Mais c'est parce qu'il était odieux avec moi. Il buvait comme un trou, il me battait. Et des fois, il m'a même violé. Et tout ça depuis le début de votre mariage, madame? Non, pas tout à fait. Ça faisait 22 ans qu'on était ensemble. Mais depuis 17 ans qu'on était mariés, il passait son temps à me mettre plus bas que terre, à m'insulter, à me donner des coups de poing, souvent dans le ventre pour pas que ça se voie. Mais ça n'est pas tout ce que Nadine a pas lancé sur son mari. Pour vous dire comment il était violent, il y a 10 ans, on a eu un deuxième enfant, un petit garçon. On l'appelait Flavien. Et il est mort à l'âge de 2 mois et demi. C'est Jacques qui l'a tué! Il le frappait, il le secouait. C'est lui qui l'a tué. Voilà, maintenant vous savez tout, vous savez pourquoi avec mon fils. On a fini par le tuer. Ah, si c'est vrai, ça change tout. Ça reste un meurtre. Mais avec un mobile assez bouleversant, si c'est vrai. Parce que le médecin urgentiste qui a constaté le décès du petit Flavien il y a 10 ans ne raconte pas du tout la même histoire. Ah, moi, je suis absolument formel. L'enfant ne portait aucun signe de violence. Il est mort de ce qu'on appelle une mort subite du nourrisson. Il est même établi que quand Flavien est mort, il était à l'arrière de la voiture de sa mère et que son père était en déplacement ce jour-là. Alors au cas où, les gendarmes cherchent tout de même à vérifier si Jean Apprin était porté sur la bouteille, comme elle le dit. Personne ne confirme. Elle nous balade, mes mères. Elle nous balade. En auscultant l'ordinateur de Nadine, les gendarmes découvrent autre chose d'assez croustillant. Elle est inscrite sur 7 sites de rencontres libertines et échangistes. Et en étudiant son téléphone portable, il trouve encore mieux. Écoute bien, tu vas pas y croire. Entre la mort de son mari et ses obsèques, elle a entretenu, t'es bien assis, des relations avec 6 hommes différents. 6! Oh la salope! La salope! Oh! La salope. Oh. Oh, la salope. Pardon. Je sais que c'est pas bien, hein. Mais ça m'a échappé. Et c'est pas tout. Elle a aussi une garçonnière, un petit appartement pour recevoir ses amants à la sortie du travail. Bref, au terme de leur garde à vue, la mère et le fils sont mis en examen pour assassinat. La suite de l'enquête va chercher à définir le rôle précis de la mère et du fils dans ce meurtre. Comment en a-t-elle fait le complice de cet assassinat? Un gamin de 16 ans. Et là, on découvre le pot aux roses. Romain n'était pas le fils de Jean. Quand elle l'a épousé, elle était déjà enceinte. Et lui, il a fermé les yeux. Et ça, elle ne l'avait jamais dit au gamin. Jusqu'au moment où il a fallu le motiver pour qu'il l'aide à tuer Jean. Alors elle lui a dit « Ton père n'est pas ton père. » La salope ! La salope ! Et là, on en vient à la question éternelle. Pourquoi n'a-t-elle pas divorcé au lieu de le tuer ? Eh bien parce qu'ils étaient mariés sous le régime de la communauté intégrale. Si elle divorçait, elle perdait la moitié du vignoble. Le vignoble dont elle avait hérité de ses parents. Et puis il y a peut-être un autre élément qui l'a poussée au crime. Tant que Jean travaillait au supermarché, elle avait tout le temps d'organiser ses 5 à 7 dans sa garçonnière avec ses amants. Quand il a arrêté pour se consacrer au vignoble, c'était plus possible. Et donc il est devenu encombrant. Le procès qui va suivre est bien intéressant. Est-ce que le fils va prendre autant que la mère ?

0: Le procès de Nadine Aprin et de son fils s'ouvre en juin 2015 devant la cour d'assises de Draguignan. Et comme le gamin était mineur au moment des faits, le procès a lieu à huis clos, c'est-à-dire sans public et sans journaliste. Mais grâce aux avocats, on sait un peu ce qui s'est passé à l'intérieur. Le fils comparé libre. Il est sorti après un an de détention provisoire. Elle, bien sûr, est détenue. Lui maintient ce qu'il a dit lors de ses aveux. Il assume. Alors qu'elle, elle finasse avec une certaine lâcheté. « Moi, j'ai juste aidé mon fils à déplacer le corps de mon mari quand j'ai vu qu'il était mort. Rien de plus. » Mais elle ne dit pas non plus que c'est son fils qui l'a tué. Rendons-lui cette grâce. Le gamin, en revanche, est assez bouleversant quand il raconte.
1: « Elle m'a manipulé pour me monter contre mon père. Moi, je pensais vraiment qu'il était violent avec elle. » Et je l'ai cru aussi quand elle m'a dit que mon père était responsable de la mort de mon petit frère. Le soir du crime, je peux vous dire que j'ai lutté pour la dissuader. Je sais pas pourquoi j'ai continué à l'aider.
0: Et là, il fait un malaise. Et puis un deuxième malaise. Il faut l'évacuer et suspendre l'audience. Les débats reprennent le lendemain. Et Nadine ne dira rien de plus que ce qu'elle a déjà dit. Pas un mot. Jusqu'au bout, elle exerce son droit au silence. L'avocat général se lève pour les réquisitions.
2: Elle est l'instigatrice. Et le malheur, c'est qu'elle a réussi à convaincre son fils et à l'entraîner. Alors son silence est frustrant pour les jurés. Mais il est aussi dévastateur pour son fils. Je vous demande en conséquence pour Nadine Poëtto, épouse Aprin, une peine de 30 années de réclusion criminelle. Et pour son fils, une peine de 8 années de réclusion criminelle qui tiendra compte de son jeune âge et de l'emprise que sa mère exerçait sur lui.
0: Finalement, les jurés sont encore plus compréhensifs pour le fils que l'avocat général. Il est condamné à 5 ans, dont un an ferme seulement. Et comme il a déjà purgé sa peine en détention provisoire, il ressort libre du tribunal. En revanche, Nadine Aprin est condamnée à 25 ans de réclusion criminelle. Maître Michel Mattei, vous étiez à l'époque avocat au barreau de Toulon et partie civile dans ce dossier, c'est-à-dire que vous défendiez toute la famille de Jean Aprin. Alors, est-ce que vous vous souvenez si, lorsque le verdict est prononcé, il vous satisfait pleinement, rappelant que ce verdict consacre le rôle central de Nadine dans le meurtre et dans la manipulation de son fils?
3: Ah ben, monsieur Andelat, si je ne m'en souvenais pas avec le récit extrêmement précis, vivant et hyper intéressant que vous venez de faire, ça serait dramatique et je commencerais à m'inquiéter. Donc je m'en souviens très bien. Et le verdict, la différence entre le colossal, entre la condamnation de la maman et du fils résulte des débats, parce que elle ne s'est pas tue pendant tous les débats. Elle a varié sans arrêt. Elle a tenté dans un premier temps de charger son fils, comme elle a fait à plusieurs reprises pendant l'instruction, en faisant des revirements incessants. Et quand elle est acculée, elle dit « Mais non, j'ai voulu l'accompagner pour surveiller ce qu'il faisait. » Et puis quand elle a vu que cette stratégie de défense, au niveau des débats de la cour d'assises, ne fonctionnait pas et que les gens, les jurés les de la cour d'assises la regardaient avec des yeux totalement éberlués, elle a décidé de se taire. Elle a décidé de se taire, elle n'a plus parlé. Donc elle n'a pas adopté un silence dès le début, elle a adopté un silence contraint et forcé quand elle a vu que ce qu'elle racontait ne passait absolument pas. Et la cour d'assises n'a pas été dupe, elle a très lourdement condamné. Parce que on aurait pu peut-être penser qu'il y avait une petite part de vérité dans ce qu'elle disait, après tout pourquoi pas. Non, 25 ans, c'est extrêmement lourd. Et la famille Apprin que je représentais moi-même, nous étions parfaitement satisfaits de ce résultat en ce qui concerne la mère. En ce qui concerne Romain, c'était compréhensible également, parce que Romain a été le jouet de sa mère, parce que cette affaire, ça résulte d'une manière absolue. C'était un assassinat avec deux victimes. Il y a eu Jean Apprin qui a été la première victime, et puis le fils aussi.
0: Mais en fait, tout de même, maître Romain, qui ne s'appelle pas Romain, mais peu importe, il tire avec sa mère de chaque côté d'une ceinture pour étrangler son père, bon, qui est déjà mort en vérité. Mais il tire. Je veux dire, il n'a pas un rôle secondaire. Alors certes, il a été manipulé, mais est-ce qu'un an, c'est pas grand-chose?
3: Ah, effectivement, Romain a eu un rôle majeur, puisque sur instigation de sa mère, il a broyé les comprimés, il les a administrés avec sa mère, et puis ensuite il a tiré pendant... Le médecin légiste a indiqué que on ne sait pas s'il n'était pas mort, hein, monsieur Andelat, on ne sait pas. Il était peut-être comateux, mais on n'a pas la certitude. Le légiste a indiqué que pour arriver à ses fins par un étranglement, que ce soit avec manuel ou que ce soit avec une ceinture en l'occurrence, il faut tirer pendant 3 à 6 minutes. C'est énorme. Donc effectivement, Romain pouvait à un moment donné relâcher son étreinte en réalisant ce qu'il faisait, puisque c'était pas un crime instantané, comme un coup de fusil où on regrette dès qu'on l'a fait. Il est parfaitement responsable et il s'en est très bien sorti parce qu'il a fait pitié. Et puis, il a bénéficié de l'horreur qu'inspirait cette femme au niveau de la cour d'assises réunie. C'est une horreur de l'avoir évolué, de l'avoir parlé, puis après de ne plus parler. Il en a bénéficié. Et si la maman n'avait pas pris 25 ans, si elle en avait pris 18, ce qui semblait plus dans la norme de la jurisprudence, on aurait pu parfaitement imaginer que Romain s'en tire avec 5-6 ans. Mais non, il y avait une différence fondamentale entre la mère et le fils.
0: La famille Apprin encaisse le quasi-acquittement de Romain. Un enferme, il les a effectués en détention provisoire. Ça leur va.
3: Ça leur va parce qu'ils sont tellement soulagés, tellement satisfaits que l'instigatrice, la meurtrière, l'assassin de Jean Apprin, qui était aimé par toute la famille, et était lourdement condamné. Et ça, ça a tout emporté. Donc finalement, ils se sont tout à fait satisfaits de ce verdict. Peut-être qu'au fond d'eux-mêmes, vous savez, Romain était aimé par la famille. Je dis, ils ne lui ont pas pardonné. Moi, je n'ai plus de contact avec eux, mais les contacts que j'ai eus avec eux dans les mois ou dans les années, les quelques années avant que je m'arrête de travailler, après le verdict, ils ne lui ont pas pardonné. C'est impardonnable ce qu'il a fait. Mais c'est Romain. Il a été aimé par toute sa famille, et donc on n'oublie pas. Et puis on est tellement, comme je le disais, scandalisé, horrifié par l'attitude de cette mère, aussi bien dans les faits en eux-mêmes que dans son attitude dans la vie, et dans son attitude au niveau de l'instruction, au niveau de la reconstitution où elle a continué de mentir, et au niveau des débats. Elle a tout fait pour se rendre telle qu'elle est, c'est-à-dire exécrable, odieuse, une mère scandaleuse.
0: Alors, quel est le mobile de ce crime? On a une piste. Les vignes. Si ils avaient divorcé tous les deux, elle perdait la moitié des vignes. Est-ce que c'est le mobile?
3: Je ne pense pas. Le mobile, c'est qu'elle voulait se débarrasser de son mari depuis très longtemps, puisque les tentatives ont été nombreuses. Elle voulait s'en débarrasser pour mener une vie sexuelle totalement dissolue, en multipliant les rencontres, vous avez parlé à juste titre, des sites échangistes et des boîtes échangistes. À ce sujet, il résulte du dossier que lorsque les gendarmes ont décidé d'interpeller Nadine Poeto pour la placer en garde à vue, ils ont été obligés d'attendre qu'elle daigne sortir d'une boîte échangiste où elle était en train de se livrer aux activités que vous devinez. Donc c'est pour vous dire. Et tout ça, c'était une minuscule poignée de semaines après le décès, après les obsèques du mari. Donc en fait, je crois que le mobile est avant tout de se débarrasser de son mari, uniquement pour cela. Et d'ailleurs, la cour d'assises le dit très bien dans sa motivation. C'est ma seule lecture. On indique, et pour Madame Poeto, de son absence de remords, de son rapport particulier à la vérité, de sa volonté ancienne et farouche de se débarrasser de son mari. Ancienne et farouche. On peut pas dire mieux.
0: Mais si l'enjeu, c'est la liberté sexuelle, pardon, mais dans ce cas-là, il suffit de divorcer. En revanche, si l'enjeu, c'est les vignes, divorcer est un problème.
3: Oui, mais je suis pas certain. Je ne suis pas certain que les vignes étaient le fondement principal. Il a dû exister, mais tel que le dossier décrit Nadine Poëtot, elle voulait se débarrasser de son mari pour se livrer à ses activités sexuelles
0: débridées
3: d'une manière encore plus libre qu'elle n'a pu le faire.
0: Alors, il faut qu'on parle évidemment de la manipulation de Nadine envers son fils. On est d'accord que le déclic pour que Romain passe à l'action, c'est quand elle lui révèle quelques jours avant le meurtre que son père n'était pas son père.
3: Ça, c'est particulièrement odieux. Parce qu'en fait, on était dans une époque assez puritaine, je crois qu'ils étaient d'ascendance italienne, et donc elle est tombée enceinte des œuvres d'un homme. Cet homme n'a absolument pas voulu reconnaître l'enfant. Entre-temps, le père de Nadine Poëtot est décédé, et il a fait promettre à sa fille, je crois sur son lit de mort, qu'elle épouserait Jean Apprin. Parce que Jean Apprin était quelqu'un qui pouvait parfaitement s'occuper de la famille à venir.
0: Et puis
3: Jean Apprin travaillait déjà dans les vignes, je crois.
0: Oui.
3: Et donc, elle lui a fait cette promesse. Promesse qu'elle a tenue. Elle s'est donc mariée sans amour sur des directives paternelles. Et elle a tué auprès de Romain son ascendant génétique. Et Romain a été élevé par un papa parfait. Ce qui est incroyable dans cette affaire, et ça démontre le degré de manipulation et de perversité de la mère, c'est que Jean Apprin aimait son fils, il s'occupait de son fils, et le fils aimait le père. Ils se voyaient dans des activités père-fils, ils allaient à la chasse, ils allaient aux champignons, ils allaient à la pêche, ils commençaient à aller l'aider dans les vignes. Il n'y avait aucune raison que le fils, si ce n'est une terrible manipulation sur un adolescent dans une période délicate, il n'y avait aucune raison qu'il aille jusque-là. Et la raison, c'est quoi ? C'est que le fils, à un moment donné, a peut-être émis le désir de se fâcher avec son père. Il a conçu, il faut pas se le dissimuler, le désir peut-être non véritablement exprimé ou non abouti de tuer son père. Et là, elle a enfoncé, elle a appuyé, elle a manipulé. Et quand il voulait se ressaisir en disant je n'irai pas, elle lui disait tu as commencé, on termine. Et quand elle a vu qu'elle n'y arrivait plus, elle lui a dit mais c'est pas ton père.
0: À votre avis, maître? Est-ce que Jean Apprin savait que Romain n'était pas son fils?
3: Je crois qu'il ne le savait pas. Je crois qu'il ne le savait pas.
0: C'était tentant de la traiter de salope. Vous pouvez pas, mais moi, oui.
3: Ah oui, vous l'avez dépeinte avec vos mots d'une manière particulièrement crue, mais justifiée. Vous avez raison, hein, parce que quand on pense que on a été obligé d'attendre qu'elle sorte de la boîte échangiste pour la placer en garde à vue, quand elle entretenait, comme vous l'avez parfaitement rappelé, les liaisons qu'elle entretenait avec 6 hommes en même temps, quelques jours, voire une ou deux semaines après le décès, l'assassinat de son mari, c'est quand même extraordinaire, Mais c'est vrai qu'on a tendance, à mettre en exergue l'attitude sexuelle de cette femme. C'est pas le plus important finalement. Le plus important, c'est ce qu'elle a fait de son fils. Elle a conduit, elle a placé sous emprise et elle a conduit jusqu'à tuer son père. C'est ça. Et donc, quand vous l'avez qualifié de salope, je crois que là aussi, ça s'adapte parfaitement. Et puis, il n'y a eu aucun remords ni regret. Jamais.
0: Comment ça se passe, une retraite d'avocat? Je pensais
3: très
0: que
3: bien.
0: C'était un métier qu'on faisait à vie.
3: Oui, à vie, mais bon, il arrive un moment où il faut lever le pied. Retraite d'avocat, je me partage entre Paris, où je réside actuellement, et la Corse. Donc, ça se passe très bien, monsieur Andelatte.
0: Merci, maître Mattei.
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À chaque fois qu'il y a un enlèvement ou une prise d'otage, et qu'un lien se noue entre les ravisseurs et leur otage, on dit « Ah, c'est le syndrome de Stockholm ». D'où vient cette expression ? Que s'est-il passé à Stockholm ? Eh bien, je vais vous le raconter en m'appuyant notamment sur un documentaire actuellement disponible sur le replay de la chaîne Planète Plus Crime Investigation, le jour où Stockholm est devenu un syndrome. Excellent film d'Olivier Pighetti, produit par Planète Pourpre. Il s'agit d'un braquage de 1973 dans la capitale suisse.

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1: C'est une histoire qui commence au temps du pantalon pas de def et des chevalons, 1973. Dans un pays où dans ces années-là, les cheveux sont un peu plus longs qu'ailleurs et les bas de pantalon plus éléphantesques. La Suède, le paradis du babacoulisme au nord de l'Europe. Peace and love à mort. Nous sommes au cœur de l'été suédois, le 23 août 1973, à Stockholm, la capitale, dans le quartier de Norrmalmstorg. La succursale de la Kreditbanken vient d'ouvrir. Et le premier client à entrer dans la banque est un jeune gars avec des cheveux longs, bouclés, noirs. Il s'appelle Janne Erik Olsson. Il sort tout juste de prison, mais ça personne ne le sait encore. Il déboule dans la banque. Et ta-ta-ta-ta-ta-ta-ta, il tire une rafale dans le plafond. Des dizaines d'employés sont là. La plupart sont maintenant couchés au sol, tremblants. D'autres ont réussi à s'enfuir. Quelques minutes plus tard, arrive un flic à l'extérieur.
2: Qu'est-ce que tu veux?
1: Je veux 3 millions de couronnes. Et je veux des armes aussi. Et puis je veux un gilet pare-balles. Je veux un avion pour m'enfuir. Et surtout, ce que je veux, c'est Clark Olofsson. Clark Olofsson? À cette époque-là, en Suède, tout le monde sait qui il est. C'est un gros braqueur. C'est un perceur de coffres. Un policier est mort lors de son dernier coup et depuis, il est en prison. Janne Erik Olsson, qui vient d'entrer dans la banque, était dans une cellule voisine de la sienne. Et maintenant, il réclame que la police le libère et l'amène à la banque. C'est un braquage pour libérer un copain. Dans sa prison, Clark Olofsson n'est absolument au courant de rien. L'autre ne l'a pas prévenu. Il comprend quand il voit arriver le directeur dans la cour de promenade de sa prison. Un de vos amis braqueurs, Janne Erik Olsson, vous connaissez, je pense, est en train de commettre un braquage dans une banque de Stockholm. Et il réclame qu'on vous libère et qu'on vous laisse le rejoindre dans la banque. Alors, nous n'avons pas encore pris de décision, mais on va quand même vous conduire à Stockholm, hein, et on avisera en fonction de l'évolution de la situation. À votre disposition, monsieur le directeur. Il va de soi que si vous étiez amené à le rejoindre, nous serions intéressés à ce que vous nous aidiez à le neutraliser. Auquel cas, je vous garantis qu'il ne vous arrivera rien. Et que vous sortirez de prison dans la foulée. Vous verrez bien, monsieur le directeur. Aux abords de la banque, il y a maintenant des policiers partout, fusils à l'épaule. Ils attendent les ordres. Mais on est en Suède, dans les années 70. Dans la tête des autorités, pas question d'intervenir. On va attendre. On va jouer la fatigue. On va jouer l'épuisement. Prudence, prudence, prudence. À l'intérieur de la banque, les employés sont toujours couchés au sol. Une dizaine d'hommes et de femmes qui tremblent comme des feuilles. Janne Erik Olsson les a attachés un par un. Et depuis, il ne s'en occupe pas trop, parce que pour l'instant, il est seul. Pas facile de gérer un braquage tout seul. Les heures passent. La pendule de la banque indique midi, 13h, 14h. Et puis en début d'après-midi, la porte de l'agence s'ouvre.
3: Salut, Janne! Clark! Oh, oh, oh, c'est toi! Nom de Dieu, ils t'ont libéré, ils t'ont fait venir, que je suis content de te voir. Beaucoup moins que moi, mon vieux.
1: Les Suédois ont cédé. Ils ont fait entrer Clark Olofsson dans la banque. Jamais un truc comme ça ne serait arrivé en France. Mais on est en Suède, dans les années 70. Cool. Cool.

0: Dans la banque, l'arrivée de Clark Olofsson a complètement changé la donne. Il est beaucoup plus expérimenté que son copain Yann et Eric. Il est moins nerveux. Beau gosse, au passage. C'est important pour la suite. Hâbleur, charmeur, un truand de cinéma. Calme. Beaucoup plus calme que l'autre. Et c'est ce qui compte pour l'instant. Bon. Ok, on va libérer une partie des otages. Il y en a trop, il y en a beaucoup trop. On va en garder quatre. Hein? Et puis on va se planquer avec eux dans la salle des coffres. Hein. Faudrait pas qu'on prenne une balle perdue. Les quatre qui restent s'appellent Elisabeth, Christine, Brigitta et Sven. Trois femmes et un homme, jeune, entre 21 et 31 ans. Ils ne s'attendent absolument pas à entrer dans l'histoire. À un moment, un policier tente de pénétrer dans la banque. C'est Yann et Eric Olson qui a tiré. Le flic a pris une bastos dans la main. Depuis l'extérieur, les policiers prennent des nouvelles des otages.
1: Tout va bien à l'intérieur ? Vous êtes bien traité ?
2: Tout va bien ! Pas de problème !
0: Alors, on va attendre. La police vient de livrer à manger, à boire et des clopes. Cool ! Peace and love. À l'extérieur, les autorités ont décidé d'envoyer un psychiatre dans la banque. Il pousse la porte. C'est encore Yann et Eric Olson qui a tiré. Raté. Ils ne veulent pas de psychiatre.
2: Si vous continuez, on tue des otages. D'accord ?
0: Pendant ce temps-là, les policiers ont choisi leur interlocuteur pour négocier. Clark Olofsson. Yann-Eric Olofsson leur paraît trop fou. Alors qu'Olofsson a l'air de vouloir temporiser. Est-ce qu'il croit qu'il travaille pour eux ? Peut-être. Est-ce qu'il travaille pour eux ? Vraiment ? Pas sûr. Dans la salle des coffres, l'une des otages a envie de faire pipi.
3: Je peux y aller ? Je peux sortir de la salle et aller aux toilettes ?
0: Vas-y, ma grande, vas-y. Mais si tu reviens pas, je te préviens. Je désingue cette dame-là.
3: À tout de suite.
0: La fille sort de la salle des coffres. Et bien sûr, les flics à l'extérieur l'ont vue.
2: Venez là. Venez là. Profitez-en pour vous échapper.
0: Elle leur dit non. Elle va pisser. Et elle revient dans la salle des coffres pour sauver sa collègue. Et aussi peut-être parce que quelque chose est en train de se nouer entre les braqueurs et leurs otages. La nuit vient de tomber. Fin de la première journée. Le lendemain matin, les policiers livrent un gros sac dans la banque. L'argent. Une partie de l'argent que les braqueurs ont réclamé. Ça confirme bien la stratégie. Temporiser. Calmer le jeu. Et surtout, ne pas aller à l'affrontement. Cool. Cool. Clark Olofsson vient de poser une nouvelle revendication.
2: On veut une voiture. Hein? Vous devrez la garer devant la banque.
4: Une voiture. D'accord. Combien de personnes voulez-vous emmener?
2: Eh bien, on amène deux filles. Elles sont d'accord.
4: Elles sont d'accord. Entendu.
0: Eh oui, elles sont d'accord. Et une des filles, Christine, appelle une journaliste de la télé pour le confirmer.
3: On est complètement d'accord pour partir avec eux. On leur fait confiance.
4: Vous leur faites confiance?
3: Oui, oui. Je leur fais entièrement confiance. Je ferai le tour du monde avec eux. Contrairement à ce que disent les journalistes, vous savez, on est bien traités ici.
4: Vous êtes bien traités?
3: Bah oui, oui. On discute avec eux. Au fond, la seule chose dont on a peur, honnêtement, c'est d'une intervention de la police. Vous comprenez?
0: Vous le sentez? Quelque chose est en train de se mettre en place entre les otages et les braqueurs. Ils n'ont pas peur d'eux. Ils ont peur des flics. En attendant, la voiture demandée vient d'être livrée devant la banque. Ensuite a lieu un épisode totalement surréaliste. Christine, l'otage qui a déjà appelé la journaliste de la télé, vient d'être autorisée par Clark Olofsson à appeler le premier ministre suédois, Olof Palme. Allô ? Oui, bonjour, je suis Christine Engmark, je suis otage dans la banque à Stockholm. Je voudrais parler à monsieur Palme.
4: Un instant, s'il vous plaît. Allô ?
0: Monsieur Palme ?
4: Oui ?
0: Voilà, monsieur, j'ai écouté vos discours à la radio. Je dois vous dire que vous me décevez beaucoup.
4: Ah bon ? Et pourquoi donc ?
0: Parce que j'ai toujours été social-démocrate. Et que vous jouez avec ma vie, monsieur. Pourquoi est-ce que vous ne nous laissez pas partir, moi, Elisabeth et les deux braqueurs ? Laissez-nous partir avec eux. On est d'accord. À moins que vous ne vouliez vous-même prendre notre place ?
4: Moi ? Moi, le Premier ministre ?
0: Oui. Oui, vous. Ils m'ont dit qu'ils seraient d'accord. Vous percevez ce qui est en train de se jouer ? Elles veulent partir avec eux. Elles n'ont pas peur d'eux. Elles ont définitivement peur de la police. Fin de la deuxième journée. Au matin du troisième jour, rien n'a bougé. Les policiers encerclent toujours la banque. Et à l'intérieur, les braqueurs et leurs quatre otages, enfermés dans la salle des coffres, ont passé une bonne nuit. Clark Olofsson appelle le négociateur. Il nous faudrait des serviettes hygiéniques. On a ici des femmes qui en ont besoin.
4: On verra ça.
0: Ah ben voilà, regardez, fille. Hein? Regardez les flics. Ils veulent pas vous aider. Hein? Nous, on veut vous aider. Mais pas eux. Depuis hier, les otages discutent beaucoup avec leurs ravisseurs, pour faire connaissance, pour passer le temps. Dans la salle des coffres, l'ambiance est plutôt bonne, très loin de ce qu'imaginent les autres à l'extérieur. Et quand Olson est fatigué de faire le guet, eh bien il passe son pistolet mitrailleur aux filles, qui le remplace le temps qu'il se repose. Dans la nuit du troisième au quatrième jour, ils dorment tous dans la chambre forte. Tous comme des souches. Les otages et les deux braqueurs sont tranquilles. Ils ont fermé la porte de l'intérieur. Au milieu de la nuit, un policier se glisse dans la banque dans le noir. Il s'approche de la porte du coffre et crac ! Il ferme la porte de l'extérieur. Les voilà prisonniers. Quand ils se réveillent, putain, ils ont fermé la porte, les cons. Bon, ça va. Les voilà prisonniers. Quand ils se réveillent, putain, ils ont fermé la porte, les cons. Bon, ça va. Il nous reste à manger. Mais comment on va faire pour aller aux toilettes ? On va se débrouiller, t'inquiète pas. On fera par terre dans un coin, il n'y a qu'à mettre du papier. Provisoirement, ok. Mais objectivement, quand on regarde la situation, pour eux, c'est cuit. Jusque-là, ils avaient un espoir qu'on puisse leur donner un gros paquet d'argent et qu'on les laisse partir avec la voiture et les deux filles en otage. Mais là, ils sont coincés. Il n'y a plus d'espoir. Il n'y a plus d'issue. Sauf la reddition. Mais les deux braqueurs ont une idée qu'ils exposent à Sven, le seul garçon otage. Bon, on va te tirer dessus. Hein, ils seront bien obligés d'ouvrir la porte pour venir te chercher et te porter secours. Bon, on va juste te blesser dans la jambe, hein, juste une petite blessure, mais il faut quand même qu'il y ait un peu de sang qui coule, quoi, pour qu'ils ressentent l'obligation de te porter secours. Et donc là, nous, on sort et on se retrouve dans la même situation qu'avant, enfin qu'hier. C'est-à-dire libre.

0: et à l'extérieur. Tu vois ce que je veux dire, Sven? Bon, d'accord, mais tu es sûr que ça sera pas grave? Mais non, juste une petite blessure, t'inquiète pas, on s'est visé. Yann et Eric Olson s'approchent avec un pistolet mitrailleur. Il met le jeune Sven en joue, mais il ne peut pas tirer. Il n'y arrive pas. C'est la phase B du syndrome. Les otages les aiment. Et eux, eh ben ils aiment les otages. Le cinquième jour, dans leur bunker cadenassé, les six entendent du bruit juste au-dessus. Des bruits sourds, d'objets qu'on déplace. Et puis d'un coup, dans la chambre forte, ils comprennent tout de suite. Des foreuses. Ils sont en train de percer le plafond avec des foreuses. Le bruit est insupportable. Mais il y a pire. Quand ils verront tomber les débris du plafond, quand la foreuse aura fini de percer, pour le coup, là, ils seront cuits. Il n'y aura qu'à jeter un gaz endormissant dans le trou. Ils seront cuits. Ça ne va pas arriver tout de suite. C'est épais le plafond d'une chambre forte. Ça ne va pas arriver tout de suite. Mais c'est inexorable. Dans le grand coffre-fort, tous ont compris que c'était plié. Que ça n'est plus qu'une question d'heure. Maintenant, il commence à y avoir des bouts de béton qui tombent du plafond. D'abord des petits, et puis de gros morceaux. Et puis, la foreuse pointe le bout de son nez. Yann Eric Olson a de la dynamite dans son sac. Au moment où la foreuse transperce le plafond, boum ! Il fait exploser la machine. Et là, il se met sous le trou avec son pistolet mitrailleur, et il tire. L'un des policiers au-dessus a pris une balle dans la main. Et là, une des otages, Christine, crie. « Ouais, super! On en a eu un !» On en a eu un. Une otage. Le syndrome fonctionne comme sur des roulettes. En attendant, le piège mis en place par les policiers est fin prêt. Ils se sont équipés d'un appareil photo, pas une petite webcam d'aujourd'hui. Hein. Un appareil photo des années 70, bien mastoc. Ils l'accrochent à une ficelle et ils le descendent lentement, sans un bruit. Et clic-clac Kodak, ils prennent un cliché. Ils remontent l'appareil vite fait, ils rembobinent la pellicule, ils la développent illico. Bon, ça c'est les trois filles otages. Ça, c'est Christine. Ici, là, c'est Elisabeth. Et puis là, c'est Brigitte. Et puis le barbu hirsute à côté, c'est lui, là, c'est Olofsson. Et maintenant, dans la chambre forte, les six savent très bien ce qui va se passer. Les policiers vont introduire du gaz par le trou. Et ils vont tous perdre connaissance. Et c'est fini. J'ai une idée. On va accrocher des cordes avec des nœuds coulants en haut des armoires fortes, ok? Et puis on va vous les passer autour du cou, tous les quatre. Et on va leur faire passer le message que s'ils envoient du gaz, vous allez vous pendre en perdant connaissance. Ils vont pas oser. Ils vont pas oser. Et Clark Olofsson fait passer le message à l'extérieur. Si vous envoyez du gaz, vous tuez les otages. À vous de prendre vos responsabilités, messieurs. Ils ont tous les quatre une corde au cou. Vous allez les pendre. En haut, les policiers sont coincés. Ça fait 5 jours qu'ils n'ont qu'une idée. Ne pas faire couler une goutte de sang. Ça n'est pas pour pendre les otages au final. pause. La situation est complètement bloquée. À ce moment-là, Yann et Eric Olson disent aux otages, « S'ils mettent le gaz, le mieux c'est que je vous tue. » Ah, parce que ce genre de gaz, une fois qu'il est inhalé, faut intervenir dans le quart d'heure, sinon ça crée des dégâts irréversibles dans le cerveau. La chambre forte étant fermée de l'intérieur, ils pourront pas intervenir. Je suis désolé, vaut mieux que je vous tue. Le matin du sixième jour, les policiers balancent le gaz par le trou. À ce moment-là, bien sûr, aucun des quatre otages n'a de corde autour du cou. Mais ils sont terrorisés.
1: Il faut se rendre. On va mourir. Il faut se rendre.
0: Ok. Ok, on se rend. Yann Eric Olson crie alors aux policiers. C'est bon. On se rend. Envoyez vos armes. Et envoyez vos explosifs par le trou. Les policiers font descendre une corde dans le trou. Olson fait d'abord monter sa mitraillette, puis son pistolet, et finalement ce qui lui reste de dynamite. Et puis, il ouvre la porte de la chambre forte, de l'intérieur. Les policiers l'ouvrent à leur tour de l'extérieur. Les otages sortent d'abord.
1: Ah non, non, pas question. Ils sortent d'abord. Et nous, on sortira après. On veut pas que vous leur fassiez de mal.
0: Jusqu'au bout. Et ça se passe comme Christine l'a dit. C'est-à-dire qu'Olson et Olofsson sortent en premier, immédiatement cernés par une nuée de policiers. Et les otages sortent ensuite. Les photographes de presse, les mitrailles, et c'est fini.
1: Je suis heureux de vous annoncer que cette tragédie a pris fin. Tout le monde a été extrait de la salle des coffres sain et sauf, que ce soit les deux braqueurs ou leurs otages.
0: Les quatre otages sont amenés dans un hôpital psychiatrique de Stockholm. Ils y restent plusieurs jours pour décompresser. Dans les jours qui suivent, les policiers cherchent l'argent. L'argent que les deux braqueurs réclamaient au tout début et qu'ils leur ont fait passer.
1: T'as trouvé quelque chose ?
0: Ben non. Non, j'ai rien trouvé du tout. Ils l'avaient pas sur eux, on les a fouillés.
1: Je comprends pas.
0: Je comprends pas ce qu'ils ont pu en faire. Ne cherchez pas, les gars. Ne cherchez pas, c'est un coup de génie. De génie. Avant de s'enfermer dans la chambre forte, Clark Olofsson a pris un paquet d'enveloppes au comptoir de la banque. Et il a réparti les bifetons à l'intérieur. Et sur les enveloppes, il a écrit son adresse ou l'adresse de quelques-uns de ses amis. Et il a tout mis dans la bannette du courrier de l'agence. Quand les gens de la banque ont repris possession de leurs locaux, saccagés par la prise d'otages, ils se sont dit « Oh, tout ce courrier en retard, postons-le vite !» Et voilà comment Olofsson a récupéré tout l'argent. Il dit aussi qu'il s'en est glissé dans le troufignon, mais j'y étais pas, j'en suis pas sûr. Cela dit, normalement, il va pas pouvoir en profiter tout de suite, parce que pour l'instant, il est de retour en prison, dans l'attente du procès, bien sûr. Le procès de Yann Eric Olson et de Clark Olofsson est le couronnement de ce qu'on a appelé à partir de ce moment-là le syndrome de Stockholm. Parce que les otages viennent à la barre, bien sûr, et ils les défendent autant qu'ils le peuvent. Yann et Eric Olson retournent en prison, pour 10 ans de plus. En revanche, le sort de Clark Olofsson est très étonnant. Il est acquitté. Parce que la justice a considéré qu'en le faisant sortir de prison, pour l'emmener dans la bande, c'est l'État qui l'a mis en difficulté. Et donc, Clark est libéré. Il va pouvoir profiter de son pognon. De son pognon et pas que. De Christine aussi. Et oui, c'est la cerise sur le gâteau. Dans les mois qui suivent, Clark Olofsson et Christine ont une aventure. Elle ne sera pas éternelle, mais ce sera de l'amour. Le syndrome jusqu'au bout.

0: Professeur Bruno Millet-Ilaregui, vous êtes professeur de psychiatrie, vous exercez à la Pitié-Salpêtrière à Paris, vous enseignez à la Sorbonne, il n'y a pas plus chic, et vous venez de publier chez Odile Jacob Le désordre du cerveau émotionnel. Vous la connaissiez, cette histoire ?
1: Vaguement. Je n'avais entendu parler, mais je n'avais pas compris le caractère extraordinaire de cette aventure qu'ont vécu à la fois ses otages et puis ses ravisseurs.
0: C'est une incroyable histoire. Qu'est-ce qui vous a intéressé, vous, le psychiatre, dans cette histoire ? Qu'est-ce que vous avez retenu ? J'ai vu que vous aviez pris 2-3 notes avec votre sur un bout de papier.
1: Alors, en fait, moi, ce qui m'intéresse beaucoup, c'est la question du stress et ce que peuvent vivre des personnes qui se retrouvent pris par des agresseurs et la durée que cela va prendre. Le stress, la plupart du temps, le stress aigu, vous manquez de prendre une balle, vous prenez un coup de couteau et puis vous sortez dans les heures qui suivent de l'attentat, de l'agression. Mmh. Là, l'agression, elle va durer près de 6 jours,
0: ouais.
1: Ce qui est énorme. Et donc, il y a un lien...
0: Et un facteur temps.
1: Il y a un facteur temps qui est considérable et on ne peut pas, à mon avis, comprendre ce lien qui existe entre d'un côté les agresseurs et de l'autre côté les agressés si on ne prend pas en compte ce facteur temps.
0: On va revenir dans un instant sur tout ce qui permet la mise en place de ce syndrome. Juste une question préalable avant qu'on fasse une petite coupure de publicité. Vous dites ça existe, le syndrome de Stockholm, parce qu'il y a débat. Hein. Eux-mêmes, d'ailleurs, les protagonistes de cette histoire, disent ce psychiatre qui a inventé, qui est un psychiatre américain, qui a inventé ce complexe, a déliré, il ne s'est rien passé d'exceptionnel, etc. Vous dites ça existe.
1: Alors, je pense qu'il y a un phénomène de stress aigu qui va se prolonger pendant 6 jours et que, effectivement, les agressés vont commencer à prendre la partie des agresseurs.
0: Alors, la mise en place de tout ça, vous avez commencé à l'évoquer, la base de tout pour vous. Moi, j'aurais appelé ça la peur. Vous dites le stress.
1: Oui, je dis le stress parce que qu'est-ce que c'est que le stress par rapport à la peur ? Le stress, c'est la pression que l'environnement va mettre immédiatement sur votre cerveau. Et le résultat, c'est la peur qui en ressort.
0: Ouais.
1: Une peur qui est évidemment énorme. Vous vous rendez compte, vous êtes menacé de mort en permanence pendant 2-3 jours.
0: Ouais.
1: Les gens vous disent « je ne sais pas qui je vais tuer », alors qu'il y a quelques minutes auparavant, vous faisiez votre travail professionnel dans une banque. Et donc, cette pression, elle est énorme. Elle peut même aller jusqu'à la dissociation.
0: C'est-à-dire ?
1: La dissociation, c'est la perte de contact avec la réalité. On ne sait plus où se situe la réalité. Et donc, là, si on ne sait plus où est la réalité, on ne sait plus qui sont ses amis, qui sont les gens qui sont pour vous protéger et quels sont vos véritables alliés.
0: Mmh.
1: Et c'est là la force de ces deux ravisseurs qui, semble-t-il, sont intelligents et savent utiliser tantôt le chaud, tantôt le froid. Tantôt vous avez besoin de serviettes hygiéniques, nous allons vous accommoder.
0: Mmh.
1: Tantôt vous êtes menaçante, je vais vous donner un petit peu de liberté, mais je vous tiens en laisse. Mmh. À un moment donné...
0: Les toilettes, la scène des toilettes.
1: Alors il y a la scène des toilettes et puis il y a une des filles qui est amenée, tenue par le cou par une sorte de lacet ou de laisse.
0: Mmh.
1: Donc en fait, tout est quand même manipulation. Et puis à certains moments, une proximité. Une proximité qui va même presque jusqu'à la relation sexuelle,
0: mmh,
1: au cours des 6 jours.
0: Oui, alors ça, je ne l'ai pas raconté, parce que ce n'est pas vraiment confirmé de manière absolue par les protagonistes, mais Olson aurait couché avec Elisabeth, un peu à l'écart de la salle des coffres.
1: Écoutez, dans l'ouvrage
0: pendant la prise d'otage.
1: Dans l'ouvrage de Daniel Lang que l'on m'a, l'on m'a fourni, il y a quand même cette relation étonnante où, à un moment donné, il y a une proximité avec...
0: Ouais, ouais.
1: Et donc, il y a véritablement un lien comme ça très fort qui se fait. Il faut savoir quand même que ces 6 personnages vont vivre dans une proximité très forte pendant près de 6 jours. Donc, il y a des liens qui se font. Et qu'est-ce qui, et on arrive à quoi ? On arrive à ce qu'on appelle une sorte d'identification. d'identification et de manipulation.
0: Qui manipule ?
1: Les agresseurs manipulent les otages et leur disent finalement « Les mauvais, ce sont les policiers.
0: Oui. »
1: Parce qu'ils veulent nous tuer, mais ils veulent aussi vous tuer. Et donc c'est un enjeu aussi très important. Il faut savoir en plus que ça survient dans un contexte électoral où il y a des enjeux médiatiques.
0: Oui, alors ça aussi,
1: incroyable.
0: On est à 15 jours des élections du premier ministre suédois. Ça explique sa mollesse et sa prudence.
1: Mais surtout un otage qui a un lien avec le premier ministre de l'époque, au téléphone, comme ça, ex abrupto.
0: Oui, c'est la Suède, ils sont moins chichiteux que nous là-dessus.
1: Bref, c'est étonnant. Mais toujours est-il qu'effectivement, les otages vont prendre la partie et vont prendre la défense des ravisseurs. Et ça, c'est assez extraordinaire, étonnant. Il y a d'autres cas de figures comme ça où des otages vont défendre finalement les agresseurs. Ce n'est pas quand même dans la majorité des cas. Mais j'attire votre attention, c'est assez extraordinaire, étonnant. Il y a d'autres cas de figures comme ça où des otages vont défendre finalement les agresseurs. Ce n'est pas quand même dans la majorité des cas. Mais j'attire votre attention sur le fait quand même que la prise d'otages, c'est probablement ce qu'il y a de plus sévère à supporter
0: en termes de stress.
1: En matière de stress.
0: Ouais.
1: Car c'est un stress aigu. Mais ça devient presque un stress aigu qui se prolonge de façon considérable.
0: Vous avez parlé de manipulation de la part des preneurs d'otages. Est-ce que dans cette manipulation, il y a de la perversité ? Est-ce qu'au fond, pour que se mette en place le syndrome de Stockholm, il ne faut pas qu'il y ait de la perversité de la part des preneurs d'otages ?
1: Bon, alors, chaque fois qu'on parle de manipulation, déjà, perversité et manipulation sont quand même assez proches. Hein,
0: oui. Donc, mais c'est vous le psychiatre.
1: Manifestement, les agresseurs sont des gens intelligents, ils savent ce qu'ils veulent faire. Alors, au début, si j'ai bien compris, ça devait être réglé en 24 heures, 48 heures. Et donc, ils sont obligés de changer leur fusil d'épaule. Et là, à mon avis, ils vont s'attaquer. Ils savent très bien que s'ils obtiennent l'ascendant sur les agressés, ça peut mieux se terminer pour eux. Et donc, c'est là-dessus qu'ils vont jouer avec ces alternances de chaud et de froid et cette séduction, il faut bien l'appeler comme ça, des agresseurs par rapport aux trois femmes. Vous avez remarqué que dans le récit, en tout cas, que j'ai lu, l'homme, il est un petit peu mis de côté.
0: Ça, c'est un sujet dont je veux qu'on parle. Mais moi, j'avais éventuellement une autre lecture à vous proposer, qui finalement est plus intuitive. Mais moi, ce que je sens dans cette histoire dès le début, c'est que Olofsson, j'ai vu des images dans le documentaire, il est beau gosse, c'est pas possible. Et donc, dès le début, Christine, Elisabeth et Brigitta, qui est un peu un cas à part puisqu'elle a deux enfants, elle attire leur attention, leur pitié, ils ont pour elle des égards parce qu'elle est mère de famille. Bon, faut le sont amoureux de lui. Et donc, est-ce que cette affectivité, ce coup de cœur, n'est pas à la base de la mise en place du mécanisme?
1: Non, il y a une relation probablement de séduction qui se fait, et dans cette relation de séduction, il y a probablement de la suggestion de la part des agresseurs, qui suggère finalement à ces jeunes femmes qu'une relation finalement peut se créer en

0: entre les deux. Mais si vous me le permettez, juste, je voudrais quand même rappeler ce qu'est encore une fois cette question de stress aigu. Cette question de stress aigu, quand vous êtes confronté à la mort, vous êtes en état d'hypervigilance en permanence et vous vous demandez comment vous allez réussir à vous adapter à cette situation qui est une situation catastrophique. Autrement dit, comment vous allez vous échapper, comment vous allez échapper à la mort.
1: Et là, il n'y a pas de rationalité. Si? Pour sortir de
0: alors,
1: ça.
0: Alors, la rationalité, elle est, non, elle est instinctive. Elle voilà. est instinctive. Ouais. Ouais. Ouais. Il y a l'expression en anglais fight or flight. On se bat, on se confronte et on rentre dedans. On risque d'être tué ou on se barre. Dans une situation d'otage, ouais. vous ne pouvez faire ni l'un ni l'autre. Ouais. Qu'est-ce que vous faites? Vous vous dissociez, vous vous mettez à délirer, ce qui arrive, et quelquefois, vous perdez finalement le contrôle de la réalité, ou bien vous vous adaptez, parce que le rôle finalement du stress, c'est de permettre à l'organisme de s'adapter. Et pour s'adapter, quoi de mieux que d'accepter d'être soumis et d'entrer dans la relation que l'on vous propose. Ouais. C'est presque rassurant et surtout vous allez vous dire, eh ben voilà, finalement, ils sont humains. Et donc vous entrez dans une relation. Alors une fois que j'ai expliqué ça, je n'explique pas après la suite. C'est-à-dire comment ça se fait que cette relation de séduction perdure une fois que le danger est hors de portée.
1: Et qu'elle aille jusqu'à l'amour. Alors, je ne l'ai pas dit non plus, mais Olson, qui lui part en prison, a reçu la visite en prison de la totalité des otages. Ils y sont allés les quatre le visiter en prison. C'est stupéfiant.
0: Oui, probablement la volonté de la part aussi des otages de les remercier d'une certaine façon, de ne pas les avoir tués aussi. Ouais. Alors peut-être faut-il aller plus loin. Mais en tout cas, il y a effectivement cette attitude de considération, de commisération presque pour ceux qui leur ont rendu la vie impossible.
1: Et j'ajoute un petit élément que je n'ai pas donné non plus, parce que j'avais pas deux heures, c'est que Elisabeth et Clark Olofsson ont eu un enfant. Malheureusement, elle a fait une fausse couche, et donc cet enfant n'est pas né. Mais aujourd'hui encore, plus de 25 ans après, il s'appelle régulièrement, et il se voit de temps en temps. Et il est resté quelque chose de très fort entre eux, qui vient de ces six jours. Je vous remercie infiniment, professeur Millet, Ilaregui. Je rappelle le titre de votre livre chez Odile Jacob, Les désordres du cerveau émotionnel. Et je vous invite à aller voir ce formidable documentaire. Pourquoi formidable? Parce que Olivier Pighetti a interviewé la totalité des protagonistes 25 ans après. Donc vous avez les deux Bracco, Olson, Olofsson, vous avez Elisabeth. Il raconte les choses de manière très intime. Et vous allez vous marrer de la relation entre Olson et Olofsson qui passent leur temps à se descendre et à se traiter d'imbécile l'un l'autre en disant c'était moi qui étais intelligent, l'autre c'était un abruti.
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1: Bonjour à tous. C'était un joli couple d'artistes. Elle danseuse, lui chanteur. Ils donnaient des spectacles ensemble. Tout allait bien. Et puis un jour, le chanteur a étranglé la danseuse. Je vous raconte l'enquête sur l'assassinat d'Aline Sepré en juin 2018 à Talluyer, pas loin de Lyon. Et pour le débrief, je me tournerai vers vous, maître Patrick Usan, bonjour.
3: Bonjour monsieur Ondelat.
1: Vous êtes avocat au barreau de Dijon et vous étiez partie civile dans ce dossier. J'ai écrit cette histoire avec Thomas Audouard, réalisation Boris Paczynski.
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1: Cette histoire se déroule en juin 2018 dans le département du Rhône, dans un tout petit village qui s'appelle Talluyer, à un peu plus de 20 km au sud-ouest de Lyon. Venez avec moi, commençons par aller voir le cadavre. Et tant qu'à faire, allons-y avec les gendarmes, on vient de les appeler.
4: Vous voyez la sortie de Talluyer ? Eh bien, vous faites 2 km et la voiture est là. C'est une Citroën C4, je crois. Et vous verrez, elle est complètement calcinée. Et je crois, enfin, je suis presque sûr, hein, que sur le siège arrière, il y a quelqu'un. Enfin, il y avait quelqu'un. Pardon, hein, je suis un peu secoué, mais je crois que c'est une femme. Enfin, que c'était une femme. Mais bon, je suis pas sûr à 100%. Je vous attends sur place. Hein? Deux kilomètres après Talhuyé. À tout de suite.
1: Quand les gendarmes arrivent sur place, 2 kilomètres donc après la sortie du petit bourg de Talhuyé, ils peuvent pas la louper, hein, cette C4 calcinée. Elle est tout simplement garée au bord de la route. Elle est ravagée par les flammes. Une carcasse toute noire. Tout le reste a brûlé. Et sur la banquette arrière, un buste de femme, ou ce qu'il en reste. Pas de bras, pas de jambes, tout a brûlé. Juste un buste d'environ 70 cm de hauteur. Et on n'est pas passé loin de ne rien retrouver du tout. On voit les ossements qui émergent de ce petit bout de corps carbonisé. Les gendarmes se penchent dessus. Tu penses comme moi ? C'est elle, hein ? Moi, je suis sûr que c'est elle. Elle, qui ? De qui parlent-ils, ces deux gendarmes ? Eh bien, d'une certaine Aline Sepré, 35 ans. Son compagnon les a appelés la nuit dernière, un peu après 4h du matin. Il a dit qu'Aline avait disparu dans la soirée. Et du coup, en pleine nuit, les gendarmes sont allés chez eux. Séquence flashback. Donc, votre nom, c'est Michael. Michael Corsesin-Dervin. D'accord. Et votre compagne, comment elle s'appelle ? Aline Sepré. S-E-P-R-E-T. Donc, racontez-moi ce qui s'est passé. Alors voilà. Hier soir, je m'étais endormi. Et quand je me suis réveillé, moi, j'avais un SMS d'Aline. Elle me disait, d'ailleurs, regardez, j'ai gardé le message. Hein. Vous voyez, je vais te chercher une surprise. Je reviens vite, je t'aime, mon homme. Alors au début, je me suis pas inquiété parce que ça lui ressemble beaucoup, ça, Aline, faire des surprises comme ça, n'importe quel jour, à n'importe quelle heure, quoi. Donc je me suis pas inquiété. Mais bon, voilà, elle est pas rentrée, quoi. Alors je l'ai appelé, pas de réponse. Alors vers 1h du matin, j'ai contacté ses amis sur Facebook pour savoir s'ils savaient où elle était. Bon, ceux qui étaient réveillés ont dit qu'ils savaient pas, quoi. Et puis à 4h du matin, je vous ai appelé. Il y a eu une dispute entre vous ? Ah non, aucune. Elle avait des raisons de partir ? Non, enfin je crois pas. C'est quoi ces griffures que vous avez sur le visage, là ? Et dans le cou ? Ah ça ? Ça, je me suis fait en bricolant hier soir, justement, avec Aline. On a démonté l'arbre à chat qui était dans le salon, était beaucoup trop grand. Voilà, quoi, franchement, je comprends pas ce qui s'est passé. Eh bien, ce qui s'est passé, c'est que son cadavre est tellement carbonisé qu'il ne mesure plus que 70 cm. C'est ça qui s'est passé. Et ça explique que les gendarmes, quand ils arrivent sur cet incendie de voiture, savent déjà qui est la morte. Aline Sepré. Et d'ailleurs, c'est confirmé par la plaque d'immatriculation. Et pas de doute, elle a été assassinée. La voiture n'est pas déformée, il n'y a pas eu d'accident. Et de toute façon, le cadavre est sur le siège arrière. Ce n'est pas elle qui conduit, c'est... Alors, assassiné par qui ? Parlez plus fort, je vous entends pas. Son mari ? Le mari qui dit qu'elle a disparu, et en fait c'est lui qui l'a tuée ? Jurisprudence Jonathan Daval, autrement dit. Je vous concède que moi aussi ça m'a effleuré l'esprit. Et les gendarmes, c'est pire. Hein. Eux, ils l'ont tout de suite dans le nez, le mari. Enfin, le compagnon, Michael Corsesin-Dervin. Du coup, les gendarmes font venir leurs experts sur les lieux de l'incendie de la voiture. Bon, au cas de doute, hein, c'est pas un accident. Il n'y a pas de traces de choc, la voiture est juste garée. Et alors, regardez ce qu'on a trouvé. Une boîte d'allumettes avec le logo d'une boîte de nuit du département de l'Oise. C'est probablement avec ça qu'on a mis le feu à la voiture.

Donc, je vous l'ai dit, le compagnon Michael est d'entrée dans le viseur. Et il le comprend très vite. Bonjour, monsieur. Gendarmerie nationale. Vous êtes Corse Saint d'Hervin Michael. Monsieur, je vous informe qu'à dater de cet instant, vous êtes placé en garde à vue dans le cadre d'une information pour homicide volontaire. Et dans l'immédiat, bien, nous allons procéder à la perquisition de votre logement. Messieurs, vous pouvez y aller. Et la pêche est bonne. Dans un tiroir de la cuisine, on trouve une boîte d'allumettes absolument identique à celle retrouvée près de la voiture incendiée, avec le sigle de la même discothèque de l'Oise. Et c'est pas tout. Dites-moi, monsieur, je vois que vous avez du linge, là, humide, dans votre machine à laver. Ah ouais, ouais, j'ai fait du linge hier soir. Un gendarme ouvre le hublot de la machine et il en extrait un pantalon de jogging. C'est à vous, ça ? Ouais, ouais, il était sale, alors je l'ai lavé. D'accord, mais pas super bien lavé. Regardez, il y a une feuille d'arbre qui est restée collée. Ah ouais ? Je sais pas d'où ça vient. En tout cas, elle est toute fraîche, hein, c'est pas une feuille morte. Hein. Et la boîte d'allumettes, alors ? Comment est-ce que vous expliquez qu'on trouve le même modèle sur la scène de crime ? Oh ben, Aline, elle avait toujours une boîte d'allumettes dans son sac. Et fumée ? Ah non, c'était pour ses amis, quoi, au cas où. Hier soir, vous avez dit à nos collègues que dans la soirée, vous aviez démonté l'arbre à chat avec votre compagne. Et c'est comme ça, vous avez dit ça, que vous aviez été griffé. Il est où, cet arbre à chat ? Ah ben, je l'ai porté à la déchetterie. En garde à vue, Michael Corse Saint d'Hervin s'accroche au scénario raconté la veille. Il dormait, il ne l'a pas vu partir, il a reçu un SMS, il s'attendait à une surprise, et voilà. Sauf que pendant ce temps-là, les gendarmes ont débuté une enquête de terrain. Et ça commence toujours par les voisins. Ah ben moi je les ai vus ensemble, tous les deux, vers minuit et demi, dans leur voiture qui était garée dans le centre de Taluyer. Sûr et certain. Ah bon ? Minuit et demi ? Lui dit qu'à cette heure-là, Aline avait déjà disparu. Tu nous balades, Michael ? Tu nous balades.

Et là, j'appuie sur pause 30 secondes. Le temps de vous présenter les protagonistes de cette affaire. Parce que ce ne sont pas des personnes ordinaires. Ils étaient tous les deux artistes. Elle, danseuse professionnelle de cabaret. Et d'ailleurs, l'après-midi même qui précède sa mort, elle a donné un spectacle dans un EHPAD. Et lui, Michael, chanteur, sous le pseudonyme de Mikey Siem. Alors j'ai cherché sur Internet, hein. Le seul enregistrement que j'ai trouvé, c'est celui-là. À sa décharge, le son est pourri.

Honnêtement, je crois qu'il chante mieux que ça. Donc, un couple d'artistes. Aline avait aussi une compagnie de danse. Et dans le coin, ils sont assez connus, hein, qu'ils faisaient beaucoup de spectacles ensemble. Ils chantaient, et pendant ce temps, elles dansaient. Une belle histoire artistique et amoureuse, qui au départ n'allait pas de soi. Lui a commencé sa vie comme boulanger-pâtissier, et elle comme directrice de communication de l'université de Lyon 2. Voilà donc pour le décor de ce crime. Alors maintenant, entrons dans le vif. En garde à vue, Michael Courses intervint, explique que le jour du crime, Aline est rentrée à 19h, qu'ils ont bu tous les deux un petit verre de rosé pour fêter le début du week-end, qu'ensuite ils ont démonté l'arbre à chat qui prenait trop de place, qu'après elle est allée s'installer à son bureau pour faire de la paperasse pour sa compagnie de danse, et que lui est monté dans leur chambre pour regarder une série. Et puis il s'est assoupi, et quand il s'est réveillé, il avait ce SMS d'Aline avec cette promesse d'une surprise. Ah, faudrait quand même que je vous raconte aussi ce qui m'est arrivé il y a environ un an, au mois de mai, l'année dernière. Je sortais d'un concert, il était 5h du matin, je suis monté dans ma voiture, et là, bam, une voiture m'a percuté. Ça m'a fait, je sais pas si vous connaissez ce qu'on appelle le coup du lapin. Et bon, ça a eu de sales conséquences pour moi, compte tenu de mon métier, parce que ben, mes cordes vocales ont été touchées. Au début, j'ai pensé que je retrouverais ma voix, mais non, en fait. Et bon, j'ai perdu le moral, et voilà, je vous ai expliqué pourquoi, je veux être honnête. J'ai fait une grosse dépression après. Si c'est lui qui l'a tué, et n'allons pas trop vite, rien ne le prouve pour l'instant, mais si c'est lui qui l'a tué, disons que le contexte est possiblement cette dépression consécutive à sa perte de voix.

En attendant, les parents d'Aline Sepré ne sont pas tendres à son égard. Oh ben, elle est tombée sous son charme, hein. Je crois parce qu'il était chanteur et qu'elle était danseuse. Moi, je dirais qu'elle l'admirait trop. On lui a dit pourtant, hein, plusieurs fois, fais attention Aline. Michael, il a trop d'ascendant sur toi. Je sais pas si je lui ai dit comme ça, mais moi, je considère qu'il avait de l'emprise sur elle. D'accord. Mais comment est-ce que ça se passait entre eux ces derniers temps? Le couple allait bien? Ben, c'est jamais allé trop bien non plus, hein. Par exemple, en 2014, donc ça faisait un an qu'ils se connaissaient. Eh ben, notre fille a découvert qu'il rencontrait des filles sur Internet. Pas des relations en vrai, hein, mais disons, par la vidéo, quoi, comme ils font les jeunes aujourd'hui. Et alors, elle l'avait fichu dehors. Et vous n'allez pas le croire. Il est parti de chez eux pieds nus. Sans papier, sans téléphone, sans rien. Et vous savez où on l'a retrouvé? À l'hôpital psychiatrique. Ah oui, soi-disant qu'il avait une amnésie. Et puis, il y a eu l'accident, le coup du lapin, le traumatisme au niveau de sa voix. Mais pas que. Il s'est aussi retrouvé avec une atrophie du bras droit. Et donc, Aline s'est mise à jouer la garde malade. Et d'après ce que racontent ses amis, l'accident a eu aussi d'autres conséquences. Un peu délicates. Ben, disons qu'au lit, il se passait plus trop grand-chose. Hein. Il avait du mal, enfin. Vous voyez ce que je veux dire? Mais elle, elle a dû faire avec, qu'est-ce que vous voulez? Donc, Michael était dépressif à cause de son accident et des conséquences sur sa voix. Il trompait Aline, au moins virtuellement, et il avait du mal à se mettre au garde-à-vous quand il était au plumard avec elle. Est-ce que ça constitue le mobile d'un meurtre? Pas vraiment.

0: Pendant ce temps-là, Michael Corse-Saint-Dervin est toujours en garde à vue. Et interrogatoire après interrogatoire, il s'en tient à son scénario. Il dormait, il s'est réveillé, il a découvert le SMS, et voilà. Sauf qu'entre-temps, les gendarmes ont analysé les déplacements de son portable. Entrez. Dis-moi, tu peux venir deux secondes? Ok, j'arrive. Je reviens, monsieur Corse-Saint-Dervin. Qu'est-ce qui se passe? Je viens d'avoir le relevé de son portable. À 1h du matin, il était à l'endroit où on a retrouvé la voiture calcinée. Tu vois ce que je veux dire? Tiens, tiens. Donc, la nuit du crime, il n'est pas resté chez lui, à attendre qu'Aline rentre avec une surprise. Il n'y a pas que ça. Lors de la perquisition, les experts ont saisi deux verres qui étaient posés sur la table basse. Dans l'un des deux verres, il y a des traces d'amitriptyline. C'est un antidépresseur, connu sous le nom de laroxine. Qui en a pris? Lui, pour soigner sa dépression? Ou est-ce qu'il en a versé dans son verre à elle, pour la plonger dans le coltard? En garde à vue, les gendarmes attaquent le cinquième interrogatoire de Michael. Je vous repose la question, monsieur. Que faisiez-vous cette nuit-là aux abords de l'endroit où la voiture a été calcinée? Vous ne pouvez pas dire que vous n'y étiez pas, votre portable indique que vous étiez sur place à 1h du matin. Que faisiez-vous là-bas? Bon, d'accord, je vois que je peux plus vous raconter n'importe quoi. En fait, voilà ce qui s'est passé. Comme je vous l'ai dit, Aline et moi, on a démonté l'arbre à chat. C'était parce qu'il prenait trop de place dans l'appartement. Et donc, au cours du démontage, Aline, elle est tombée dans l'escalier. Dans l'escalier. Et alors? Elle est tombée sur la tête. Et quand je l'ai ramassée, j'ai pris son pouls et elle était morte. Voilà, c'est un accident. Et pourquoi est-ce que vous avez pas appelé les pompiers plutôt que d'aller brûler son cadavre? Et je me suis dit qu'on n'allait pas me croire. Et comme Aline, elle m'avait dit souvent que s'il lui arrivait quelque chose, elle voulait être incinérée, je l'ai mis dans la voiture et je suis allé y mettre le feu. Elle est pas bien bonne, celle-là. Il a réduit son corps à un buste de 70 cm de haut parce qu'elle voulait être incinérée. Et l'arbre à chat, vous voulez savoir ce qu'il est devenu? Eh bien, il a brûlé dans la voiture. Et vous savez pourquoi? Parce que son démontage est la dernière chose qu'il a fait avec sa chérie qu'il aimait. C'est-il pas mignon? Et après, il raconte qu'il a arrosé la bagnole de White Spirit, qu'il s'est assis à côté d'elle et qu'il voulait mourir avec elle. Mais que quand les flammes ont commencé à lécher la carcasse, il n'a pas eu le courage. Voilà. Voilà. Autant vous dire que les gendarmes ne le croient pas. Et le juge d'instruction non plus. Le voilà mis en examen pour homicide sur conjoint. Direction le Newf. Michael dit qu'Aline est tombée sur la tête dans l'escalier. Est-ce que ça colle avec les constatations du légiste qui a autopsié le petit buste calciné?
1: Nous n'avons aucune lésion ni aucun coup porté sur la boîte crânienne.
0: D'accord. Est-ce que vous avez pu identifier les raisons de la mort, docteur?
1: Oui. Cette jeune femme a été étouffée, ou plus sûrement, je dirais, étranglée. On trouve au niveau de son cou de morceaux minuscules de tissu calciné qui pourraient venir, à mon sens, d'une ceinture qui aurait servi à l'étranglement.

0: Il y a autre chose que révèle l'autopsie. L'antidépresseur, le Laroxil, c'est lui qui en prenait, normalement. Mais ce soir-là, c'est elle qui en a avalé.
1: Laroxil est habituellement prescrit une dose de 75 à 200 mg par jour. Or là, nous avons retrouvé dans les organes internes une dose avoisinant les 500 mg, ce qui a pu entraîner une forte somnolence et une baisse importante des capacités défensives.
0: Mais bien sûr, Michael Corsesin-Dervin a une explication. Bah, c'est à cause de son métier de danseuse. Aline, elle avait pas mal de douleurs, elle faisait souvent de l'automédication, quoi. Ce que démentent tous ses amis.

Un an après la mort d'Aline, Michael Corse-Saint-Dervin écrit au juge pour livrer une nouvelle version. Non pas qu'il ait menti jusque-là,

n'avait jusqu'alors pas conscience, était revenu à ma mémoire. Que ces événements mettaient en lumière à mes yeux ma responsabilité, chose que je ne saurais ignorer sous aucun prétexte. Désormais, il explique que le soir du 15 juin, une dispute a éclaté parce qu'elle avait découvert des mails de jeunes femmes avec lesquelles il était en relation, qu'elle s'était mise à l'insulter, qu'il n'a pas supporté, qu'elle l'a pris par les épaules, que ça lui a fait très mal, qu'il l'a repoussée violemment, qu'elle est tombée et qu'elle est morte. On n'est toujours pas sur un homicide volontaire. Mais on avance. Retour devant le juge. Moi, je voudrais bien croire à votre version, hein, monsieur Corse-Saint-Nervin. Mais enfin, ce que nous dit l'autopsie, c'est que votre compagne a été étranglée au moyen d'une ceinture. Et le légiste n'a trouvé aucune trace de coup qui pourrait être consécutif à une chute. Aucun coup sur la boîte crânienne. Il comprend sans doute que sa version ne tient pas. Mais il ne sait pas quoi répondre. En attendant, il est mis en examen pour assassinat, c'est-à-dire meurtre avec préméditation.

Alors, le mobile. Quel pourrait être le mobile ? Le patron d'un cabaret où Aline avait l'habitude de se produire a sa petite idée. Moi, je crois qu'il n'a pas supporté qu'Aline continue d'avoir une carrière artistique, vous voyez, alors que lui, lui, c'était fini, quoi. De la jalousie. Je crois qu'on peut résumer ça comme ça. De la jalousie. Mais si la jalousie est le moteur du crime, alors est-ce que c'est vraiment un assassinat ou est-ce que c'est un coup de sang ? Les amis d'Aline racontent une histoire qui laisse penser que c'était prémédité. C'était un mois avant qu'Aline meure. Une nuit, elle s'est réveillée parce qu'elle avait mal à la tête. Et elle a touché son crâne, et là, elle s'est aperçue qu'elle saignait. Et lui, il a dit que dans son sommeil, elle avait été prise de spasme et qu'elle s'était cognée la tête sur le montant de son lit. Moi, j'y crois pas trop, hein. Admettons. Mais alors pourquoi ce jour-là, Michael a-t-il tapé dans Google « coup à la tête » ? Est-ce que ça ne veut pas dire qu'un mois plus tôt, il a déjà tenté de la tuer ? Il y a autre chose. Le portable d'Aline Seprey révèle que la nuit qui précède le crime, elle n'a pas dormi chez elle. Elle a dormi à 50 km de là. On ne sait pas où, mais elle a découché. Alors est-ce qu'elle était seule ? Est-ce qu'elle était chez un ami ou dans le lit d'un ami ? Il est peut-être là le déclencheur du crime. Le sentiment de trahison, la jalousie, encore et toujours. Il était jaloux qu'elle poursuive sa carrière, et pas lui. Il était jaloux qu'elle voie possiblement un autre homme. La jalousie est un sentiment typiquement humain. C'est Balzac qui disait « L'amour sans jalousie, c'est comme un polonais sans moustache. » Ça n'existe pas. Mais quelqu'un d'autre a écrit, je ne sais plus qui précisément, « La jalousie est un sentiment qui dérape. » Et ma foi, c'est bien dit.

Nous voici maintenant au procès de Michael Corse-Saint-Hervin. Procès qui s'ouvre en mai 2022 devant la cour d'assises de Lyon. Et je peux vous dire que le chanteur Mike Issiem a perdu de sa superbe. Il n'est plus que l'ombre de lui-même. Voûté, le teint gris, le regard fixe. Face à la cour, il continue de jouer à l'amnésique. Il est vrai qu'il y a eu des incohérences dans ce que j'ai pu dire. J'essayais de raccorder mes souvenirs à

à ce que me disaient les enquêteurs. Vous comprenez ? Je me souviens pas de tout. Ce sont des problèmes que j'ai depuis mon accident. On lui fait gentiment remarquer qu'il s'est envoyé un faux SMS depuis le portable d'Aline juste après sa mort. Il n'était pas amnésique à ce moment-là. Il était rationnel, au contraire. Comme il était rationnel quand il a mis le corps dans la voiture et qu'il est allé y mettre le feu. Une amie d'Aline qui s'appelle Véronique vient à la barre. Mikey, c'est le moment. C'est le moment de dire ce qui s'est passé. Au nom d'Aline, au nom de sa famille, au nom de tout ce qu'il aimait, dis quelque chose, je t'en supplie. Je suis désolé, je me souviens pas. Ça sonne faux. Et son propre avocat, Maître Bussy, a bien compris que ça ne passera pas. Alors il le pousse dans ses retranchements. Les mensonges, on peut vous les pardonner. Mais personne ne pourra comprendre votre lâcheté. Qu'est-ce que vous avez fait? Vous l'avez étouffé? J'en sais rien. Est-il possible que vous ayez étranglé Aline? C'est possible. L'accusé vient de faire un tout petit pas.

À la fin, l'avocate générale n'est pas tant. Et elle rappelle qu'il est là pour assassinat. Vous allez juger un homme qui a choisi de commettre un crime de sang-froid. Et le prix de cela, c'est la réclusion criminelle à perpétuité assortie de 22 années de sûreté. Les avocats de Michael Corse-Saint-Dervin se battent comme des chiens pour tenter de lui éviter la perpète. Tout son comportement découle de l'abandon de son père quand il était tout jeune enfant. Et dès lors, sa grande faille, eh ben, c'est l'affect, c'est l'amour, c'est son talon d'Achille. Il est incapable d'assumer son acte, de le verbaliser. Mais ne faites pas comme son père. Ne l'abandonnez pas. Finalement, Michael Corse-Saint-Dervin est reconnu coupable d'assassinat. Et il est condamné à 25 années de réclusion criminelle. Il ne fait pas appel. Souvenez-vous de ça. La jalousie est un sentiment qui dérape.

0: Alors, maître Patrick Cusan, vous êtes avocat au barreau de Dijon et vous défendiez dans cette affaire les intérêts des parents et de la sœur d'Aline Sepré. On peut commencer par le verdict. Il est condamné pour assassinat, ce pourquoi il encourt la perpétuité, à 25 ans. On peut quand même lire là-dedans l'octroi de légères circonstances atténuantes.
1: Oui, tout à fait. L'avocat général avait, après un réquisitoire objectif, fondé, implacable, avait requis la peine la plus extrême, la réclusion criminelle à perpétuité avec 22 ans de sûreté. Mes confrères de l'accusation ont été très talentueux, ont en définitive parlé à la place de l'accusé, ont eu ces mots pour un peu humaniser ce débat. C'est grâce à eux que Corcet Saint-Dervin a échappé à la réclusion criminelle à perpétuité.
0: Mais c'est quoi les circonstances atténuantes alors ? C'est le trauma de l'accident ? Le trauma de l'enfance ? Il est abandonné par son papa ?
1: C'est une vie d'enfant abandonné, certainement les séquelles de cet accident de la circulation qui l'a rendu diminué par rapport à Aline. Et comme vous l'avez très justement dit, il était devenu jaloux. Elle était toujours dans la lumière, danseuse de cabaret brillante, une femme magnifique, et lui était diminué et ne sortait pratiquement plus de chez lui. C'est peut-être ça qui a permis à la cour et aux jurés de diminuer la peine.
0: Si vous le comprenez, enfin, si vous l'expliquez comme ça vous-même, maître Cusan, c'est donc que son histoire personnelle à lui vous a, vous aussi, un peu touché, mais je suppose pas la famille.
1: Pas du tout. Sa vie personnelle ne m'a pas touché, mais j'ai un peu l'habitude des cours d'assises. Les jurés rechignent à donner la réclusion criminelle à perpétuité à un homme qui se retranche derrière le mensonge par lâcheté. Parce qu'en se retranchant derrière le mensonge par lâcheté, il fait preuve de faiblesse. Et c'est cette faiblesse indicible qui a permis certainement à la cour de rendre ce verdict.
0: Sa timide avancée pour vers la vérité, quand il dit « oui, je l'ai peut-être étranglé », ça, il ne l'a jamais dit. Il ne le dit qu'au procès, à la demande de son propre avocat. Ça a compté, à votre avis ?
1: Il le dit du bout de la langue, à la demande de son avocat, mais tout le monde a compris que c'était un menteur. C'était certainement, du temps de sa splendeur, un excellent chanteur, mais c'était un très mauvais comédien. Il s'est retranché tout au long du procès derrière une amnésie, il ne savait pas répondre, il disait constamment « je ne sais plus, je ne m'en souviens plus ». Alors que, le procès terminé, lorsqu'il s'est agi de partager la maison du crime, la maison de Talhuyier, qu'il avait en copropriété avec Aline Sepré, il a été capable d'écrire au notaire chargé de la liquidation 4 pages donnant le détail de tout ce qui lui appartenait en bien propre et précisant les endroits précis où ces objets se trouvaient.
0: Ah oui, donc il n'avait pas d'amnésie, quoi.
1: C'était un comédien, il n'avait aucune amnésie. Il a joué l'amnésique, mais il n'avait aucune amnésie.
0: Au passage, c'est son propre avocat, maître Bussy, qui l'amène à dire que peut-être il l'a étranglé. C'est une démarche qui n'est pas courante, pas unique, mais pas courante chez un avocat.
1: C'est une démarche qui n'est pas courante, mais c'est une démarche courageuse qui distingue l'avocat d'assises d'un autre. Mmh. Ce qui m'a effrayé dans ce procès, M. Ondelat, c'est lorsque le président de la cour d'assises a demandé que l'on visionne la scène de crime, c'est-à-dire ce véhicule calciné avec ce petit corps de 70 cm complètement calciné.
0: Qu'on voit clairement à l'image.
1: Qu'on voit clairement à l'image. J'avais demandé à mes clients de sortir de la salle d'audience naturellement, et dans la géographie de la salle d'audience, j'étais face à l'accusé qui contemplait l'écran comme on contemple un documentaire, sans aucun signe de regret, de faiblesse. Il avait les yeux rivés sur l'écran, même un peu curieux. Et je n'ai jamais vu ça dans ma carrière. C'était un regard glaçant, froid, un regard de tueur. Contempler son œuvre.
0: Pour vous, maître Cusan, l'intention de tuer est une évidence.
1: L'intention de tuer est une évidence. Elle a été caractérisée par l'enquête et par les travaux du juge d'instruction. Nous savons qu'un mois auparavant, Aline s'est réveillée un matin avec une plaie béante du cuir chevelu. Et l'on a vu que dans la chambre à coucher, il y avait un pied de biche. Il l'a frappé avec un pied de biche et a consulté Internet quelque temps avant, effet d'un coup sur la tête. Il a tenté déjà de la tuer un mois auparavant.
0: Vous ne pouvez pas croire qu'elle s'est blessée au montant du lit, parce que ça arrive. Un cauchemar, un coup de tête, on peut se blesser.
1: Non. Les médecins légistes ont établi que le coup avait été porté par un objet contondant, et dans la chambre à coucher, il y avait précisément un pied de biche. Avant de tuer, d'étrangler Aline Sepré, il lui avait fait absorber ce produit, cet antidépresseur puissant, pour abaisser ses vigilances. Il avait, par conséquent, prémédité son acte.
0: Alors le mobile, moi j'avoue que je reste sur ma faim. Vous ?
1: Moi, je suis rassasié à cet égard, monsieur Ondelat, j'ai ma conviction.
0: Quelle est-elle ?
1: Aline Sepré avait consenti un testament en faveur de l'accusé, lui léguant la part de la maison de Talhuyer en cas de décès.
0: D'accord. Donc c'est l'argent.
1: Pour moi, c'est l'argent sur fond de jalousie.
0: Mmh. Et c'est ce qui s'est passé d'ailleurs au passage ? Non, il n'a pas hérité de la part de sa femme.
1: Je suis en train de mettre sur pied avec d'autres confrères civilistes une procédure de déchéance. Il ne peut pas hériter de celle qui l'a tuée, c'est évident.
0: Donc la jalousie plus l'argent.
1: La jalousie plus l'argent.
0: Jalousie vis-à-vis de quoi ? De sa réussite ?
1: Jalousie du fait qu'il a été effectivement diminué à la suite de son accident de la circulation.
0: Ça, c'est réel.
1: Ça, c'est une réalité, même s'il a un peu exagéré. Il avait perdu sa voix. Et elle continuait à vivre dans la lumière, le musical, la danse, elle brillait. Et quand cette femme partait magnifique, il restait à la maison avec ses médicaments, disait-il. Donc il a forcément entretenu une jalousie. Et alors qu'elle était à son chevet pratiquement nuit et jour, chaque fois qu'elle rentrait à s'en occuper, elle veillait sur lui.
0: Mais avait-elle un amant ?
1: C'est ce qu'on a dit dans le dossier, mais ça n'était pas le genre de femme à entretenir une liaison avec un mari qu'elle avait, un compagnon qu'elle avait toujours accepté. Elle aurait rompu volontiers si elle l'avait pu, mais elle n'avait pas de liaison.
0: Dans les mobiles, il y a un mobile qui lui échappe un peu, qui est celui de la dépression. Il est sincèrement en dépression, cet homme. Donc il voit tout de travers.
1: Vous savez, si tous les dépressifs voyaient tout de travers pour aller jusqu'à tuer et mentir jusqu'à amène à des enquêteurs et des juges d'instruction, il y aurait de quoi s'inquiéter. Une dépression, ça se soigne. Et quand on est intelligent, comme dit-il, il est intelligent, il se serait soigné. Cet homme est atteint d'une hypertrophie du moi exceptionnelle.
0: Égocentré.
1: Pour parler simple, comme vous le faites, il prend les gens pour des cons.
0: D'accord. Oui, je comprends bien ce que vous me dites, là.
1: Je comprends également.
0: Un petit détail, mais qui me paraît intéressant. Pourquoi est-ce qu'il fait brûler l'arbre à chat dans la voiture ?
1: Alors, l'arbre à chat, c'est quelque chose d'extraordinaire, parce que ça a été le début de ses explications. Démonter l'arbre à chat, elle est tombée, j'ai eu peur qu'on ne me croie pas, etc. etc. Il a dit à la cour d'assises qu'il avait brûlé l'arbre à chat dans le véhicule parce que c'était la dernière chose qui le reliait à Aline Sepré. Et il a brûlé Aline Sepré pour respecter sa dernière volonté d'être incinéré. Ce qui fait que la famille que je représente, des gens adorables, bien mis, qui ont été éprouvés naturellement, mais avec beaucoup de retenue, ont hérité d'une petite boîte en bois de 70 cm avec le corps d'Aline.
0: Qu'il monte intégralement quand il dit « je l'ai fait brûler parce qu'elle voulait être incinérée », on le voit bien, il n'y a pas de doute là-dessus. Le coup de l'arbre à chat fait quand même penser que ce type est complètement à la rue au moment où il fait ça. C'est-à-dire, il n'y a pas de nécessité objective à faire brûler l'arbre à chat dans la voiture dans laquelle va brûler sa compagne.
1: Sans doute, mais ça a été fait ainsi. Mais c'est ce qui a permis également au juge d'instruction de douter des séquelles de son accident de la circulation. parce qu'il n'était soi-disant pas en capacité de lever un corps. Or, le juge d'instruction lui a dit qu'il a bien fallu transporter le corps d'Aline dans le coffre de la voiture, oui. Et également de transporter cet arbre à chat qui était imposant. Donc, vous voyez, il y a eu certainement des séquelles de son accident de la circulation, sur les cordes vocales, assurément, et physiquement, mais pas autant qu'il l'a dit. Pas autant qu'il l'a dit.
0: Est-ce que vos clients maintiennent une forme d'emprise, puisque c'est de ça dont ils ont parlé aux gendarmes, d'emprise à l'égard d'Aline ?
1: Assurément, puisque les parents d'Aline, sa sœur, son beau-frère, ses amis, l'ont toujours interpellé en tentant de la dissuader d'entretenir cette relation toxique avec ce garçon.
0: Toxique.
1: Mais elle était toxique. Mais elle était totalement sous son emprise, sous sa dépendance. Comment une femme aussi intelligente qu'Aline Sepré, qui a travaillé à l'université de Lyon, une femme brillante, qui lisait, qui écrivait fort bien, a pu un matin se lever avec une plaie béante au crâne et dire à ses amis « Je me suis cogné contre le cosy, contre la tête du lit ».
0: Elle n'arrivait pas à formuler les choses parce qu'il l'a dominée.
1: Il l'a dominée, c'est ce qu'on appelle l'emprise. Elle était sous son emprise.
0: Merci beaucoup Patrick Usan, avocat au barreau de Dijon, avocat de la partie civile dans ce dossier et cette histoire absolument passionnante.
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1: J'ai choisi de rendre hommage à Pierre Bellemare en vous racontant quelques-unes de ses histoires que je tire toutes de l'un de ses livres qui reparaît aux éditions Retrouvées, Les génies de l'arnaque. L'histoire que voici a lieu en 1979. Et en toile de fond, il y a le palais de l'Élysée sous Giscard, qui n'est strictement pour rien dans l'arnaque que je vais vous raconter. Voici donc cette histoire, texte de Pierre Bellemare, réalisation Céline Lebras.
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2: Allô ? La bijouterie d'Elmo ? Ici la présidence de la République, monsieur Dumoulin Desaigrés, le secrétaire particulier du président. Dites-moi, je vous appelle car à l'occasion des fêtes de Noël, le président a l'intention de faire des cadeaux d'un certain prix à son épouse et à ses proches. Seriez-vous assez aimable pour faire porter différents modèles de rivières, de diamants, de broches et de bracelets à la présidence, hein ? Il suffira de les déposer à la conciergerie du palais de l'Élysée, disons vers 16h, hein, le temps que le président les examine. Vous pourrez les récupérer, voyons, au plus tard vers 18h. Hein ? Et le président vous fera connaître son choix dès demain matin.
1: Du côté de la bijouterie d'Elmo, évidemment, il n'y a aucun problème. L'après-midi même, une voiture discrète arrive au palais de l'Élysée. Et le chauffeur y dépose une douzaine d'écrins. Les gardes républicains sont un peu étonnés, mais le représentant de la maison d'Elmo leur explique.
3: Ces bijoux doivent être soumis à l'examen du président. Il s'agit, en attendant, de les mettre en lieu sûr. Un représentant de notre bijouterie viendra les reprendre plus tard, en fin d'après-midi.
1: Une heure plus tard, un autre véhicule fait son apparition devant la conciergerie de l'Élysée. Un monsieur d'allure respectable, à moustache blanche, arborant une légion d'honneur discrète en dessin.
4: Bonjour messieurs, je suis Louis Armand Delmo, le propriétaire de la bijouterie Delmo que vous connaissez sans doute.
1: Il tend son passeport au garde républicain, qu'il examine avec attention.
4: Le président voulait examiner quelques bijoux que mes employés, je crois, ont apportés il y a une heure, hein, afin de choisir des cadeaux pour ses proches, mais malheureusement, son secrétariat particulier vient de m'appeler pour me faire savoir que le président n'aurait absolument pas le temps de le faire aujourd'hui. Je viens donc par sécurité récupérer mes bijoux. Et nous les représenterons, je pense, d'ici un ou deux jours, hein, quand le président sera un peu moins bousculé par ses réunions.
1: Le garde s'empresse de mettre les écrins qui n'ont même pas été ouverts dans le coffre de la voiture. Et le vieux monsieur distingué repart. Et là, vous vous dites, elle est là, l'escroquerie. Le soi-disant monsieur Delmo, qui malgré les apparences ne serait pas bijoutier, et sans doute un voleur. Écoutez bien la suite. Car les auteurs de ce coup sensationnel ont commis une petite erreur. En transmettant par téléphone la liste des joyaux que le président de la République voulait examiner pour les offrir à ses proches, ils ont forcé un peu la dose. Et le directeur commercial de la maison Delmo a été pris d'un doute. Et plus la liste s'allongeait, et plus il s'est mis à se poser des questions. Alors, il a appelé la police, qui a contacté le secrétariat de la présidence. Jamais le président n'a eu l'intention d'acheter des bijoux. Et donc quand la maison Delmo a apporté quelque temps plus tard les écrins à la conciergerie de l'Élysée, ceux-ci étaient absolument vides. Et quand le faux monsieur Delmo s'est présenté une heure plus tard pour les récupérer, on les lui a remis sans difficulté. Car à la conciergerie, tout le monde savait qu'ils ne contenaient rien. À quelques centaines de mètres de l'Élysée, des voitures banalisées de police ont pris le faux monsieur Delmo et son chauffeur en sandwich et ils les ont obligés à s'arrêter et ils les ont conduits au dépôt. J'ai tiré cette histoire du livre de Pierre Bellemare qui reparaît aux éditions Retrouvées, Les génies de l'arnaque.
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1: J'ai choisi de rendre hommage à Pierre Bellemare en vous racontant quelques-unes de ses histoires que je tire toutes de l'un de ses livres qui reparaît aux éditions Retrouvées, Les génies de l'arnaque. Voici l'histoire d'une statue qui saignait. Texte de Pierre Bellemare, réalisation Céline Lebrun.
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1: Tout commence un peu comme dans la fameuse partie de cartes de Marius. Nous ne sommes pas à Marseille, mais pas si loin que ça. Nous sommes à Entrevaux, village de 900 habitants des Basses-Alpes, comme on dit à l'époque, c'est-à-dire en 1953. Aujourd'hui, ce sont les Alpes de Haute-Provence. Il est près de 20 heures. Nous sommes le lendemain de Noël. Et Jean Leroy, le patron du café-hôtel du village, est engagé dans une partie de poker acharnée avec le boulanger du village et son mitron. Et il perd. Il perd même gros. Et après un nouveau coup malheureux, il jette les cartes de rage et il quitte la table. Ses compagnons de jeu croient qu'écœuré, il arrête la partie. Mais pas du tout. Il en revient peu après, tenant une statue. Une statuette de Sainte-Anne, en bois polychrome, d'une cinquantaine de centimètres environ. La sainte y est représentée en train d'apprendre à lire à la petite Marie, sa fille. Car pour ceux qui l'ignorent, Sainte-Anne était la mère de la Vierge Marie.
4: Mais qu'est-ce que c'est que ça, Jean? Et c'est une Sainte-Anne. Je l'ai acheté 1250 francs dans une vente aux enchères. Tu donnes à la religion maintenant? Et je croyais que tu n'aimais pas les curés. Je l'ai achetée parce que je l'ai trouvée jolie. Et c'est vrai qu'elle est jolie. Mais pourquoi tu nous la montres maintenant? Eh bien parce que c'est le moment ou jamais qu'elle me rapporte quelque chose. Avec elle, je suis sûr que je vais gagner.
1: Les deux compagnons de jeu de Jean Leroy acceptent de reprendre la partie. On redistribue les cartes. Et le cafetier met sans la moindre hésitation tout ce qui lui reste d'argent sur le tapis. Et il a dit vrai. La statue de Sainte-Anne va lui rapporter très gros. Mais pas du tout de la manière qu'on imagine. Jean Leroy abat ses cartes et les deux autres joueurs échangent un sourire amusé.
4: Hey, tu as encore perdu, Jean.
1: Effectivement, le patron du café-hôtel d'Entrevaux a encore perdu. Il n'a jamais eu même une main aussi médiocre. Mais cette fois, il le prend très mal. Il est hors de lui. Et il tourne sa rage contre la statue de Sainte-Anne.
4: « C'est de ta faute! Tu vas me le payer !»
1: Et là, il assène un violent revers à la statue qui tombe par terre. Quand il la ramasse, il s'aperçoit que la chute lui a brisé un doigt.
4: « Et moi, je la recollerai après. Maintenant, il est tard. » Allez, on ferme.
1: Ses deux compagnons de jeu n'insistent pas et ils le laissent à sa mauvaise humeur en emportant leur gain. Le patron du café-hôtel s'empare du balai et il commence à faire le ménage dans la salle. Et quelques instants plus tard, il sort de son établissement en criant.
4: Hé, venez voir. Venez vite.
1: Le boulanger et son mitron font demi-tour. Et il trouve Jean Leroy dans un état d'excitation invraisemblable.
4: La statue, elle saigne.
1: Effectivement, sur la table, la statuette de Sainte-Anne perd un liquide roux de son doigt brisé. Des gouttes tombent, formant une petite tache sur les cartes de la partie de poker qui n'avait pas été débarrassée.
4: Ça alors, il faut appeler le docteur. Qui nous dise ce qu'il en pense. Et en attendant, il faut mettre un verre au-dessus du doigt.
1: Le médecin du village arrive peu après, et il ne peut que constater le phénomène.
4: Je vous propose d'apporter le liquide chez le pharmacien, pour analyse.
1: Le groupe de villageois, qui entre-temps a grossi, car les cris de Jean Leroy ont attiré du monde, se rend en délégation chez le pharmacien, qui accepte de rouvrir sa boutique. Et en tout, il compte 30 gouttes de sang tombées dans le verre. Il procède sur le champ à l'analyse.
4: Pas de doute, hein? C'est bien du sang humain.
1: Le même soir, un peu plus tard, Joseph Lenne, le facteur d'entrevaux, voit une lueur bleue au-dessus du toit du café. Et au même moment, la statue se remet à saigner. Au matin, il y a 2 centimètres de sang dans le verre. Et la nouvelle se répand dans le village et puis dans les environs, en attendant d'être connue de toute la France et même d'une partie du monde. La grande presse s'empare de l'affaire. Il y a eu un miracle à Entrevaux. Au mois de janvier suivant, Jean Leroy part pour Paris avec la statuette précieusement rangée dans ses bagages. Il a de bonnes raisons d'être optimiste. On ne parle que d'elle en ce début d'année 1954. Il n'y a que le vieux curé d'Entrevaux qui est un peu refroidi son enthousiasme. Jean Leroy, bien sûr, s'est précipité à l'église pour lui annoncer la nouvelle, mais ça ne l'a pas intéressé.
4: Et si votre statue saigne, eh bien, laissez-la saigner.
1: Une fois qu'il est dans la capitale, Jean Leroy oublie vite cette fausse note. La statue était exposée dans une vitrine avec un verre sous son doigt brisé pour recueillir les gouttes de sang. Et la foule défile pour voir le miracle. Un grand hebdomadaire d'actualité consacre un long article au miracle d'Entrevaux, sans guillemets ni réserve d'aucune sorte. On parle maintenant d'exposer la statue dans toutes les grandes villes de France et d'Europe, ainsi qu'à Caracas, la capitale du Venezuela, cité dont Sainte-Anne est la patronne. Jean Leroy préfère plus modestement rentrer à Entrevaux avec sa précieuse acquisition. Et lui, le libre penseur, qui ne croyait ni à Dieu ni à diable, se convertit sitôt arrivé, ce qui est interprété comme un nouveau miracle. Et commence alors un incroyable afflux de fidèles pour assister au saignement. On vient de France et de l'étranger. Entrevaux, au modeste village des Basses-Alpes, est en train de concurrencer lourde. Celle qu'on appelle désormais la Vierge d'Entrevaux, de manière inexacte, hein, parce qu'il ne s'agit pas de la Vierge, mais de sa maman, est exposée au Café Hôtel, pour le plus grand profit de son propriétaire. L'établissement est bondé. On y consomme des centaines de repas par jour. Et chaque pèlerin ne manque pas d'acheter la médaille miraculeuse, vendue au bénéfice exclusif de Jean Leroy. Il n'y a que l'attitude de l'Église qui le chagrine. Elle se montre plus que réservée depuis le début. L'évêché refuse de se prononcer. Quant au vieux curé, il est carrément hostile. À la fin de 1954, Jean Leroy va venir un visiteur qui ne ressemble pas aux autres. Une cinquantaine d'années, vêtu avec une élégance savamment négligée, costume clair, chemise de soie et lavalière.
5: « Je crois que je peux vous être utile, cher monsieur. Je me nomme Antonini, Michel Antonini. Et je suis sculpteur spécialisé dans l'art religieux. Des petites médailles, monsieur, ce n'est pas suffisant. » Ce sont des reproductions de la statue qu'il vous faut vendre.
4: Ah bon? Et vous pourriez m'en faire?
5: Oui, beaucoup, des centaines.
4: C'est bien intéressant. Combien prendriez-vous la pièce?
5: Voyez-vous, ce n'est pas exactement comme cela que je vois les choses. D'abord, pour travailler, il me faut la statue avec moi. Je vous l'achète.
4: Ah, il n'en est absolument pas question.
1: La discussion est rude. Et finalement, les deux hommes se mettent d'accord sur un compromis. Jean Leroy reste propriétaire de la Vierge d'Entrevaux et il la loue à Michel Antonini pour 100 000 francs par mois. Le sculpteur paye sur le champ la première mensualité et il emporte la statuette pour, dit-il, faire sa première copie. Un escroc tombe souvent sur plus escroc que lui. Jean Leroy ne la reverra jamais. Et en guise de location, il ne touchera rien de plus que ses 100 000 francs. Mais si la Vierge quitte Entrevaux, ça n'est pas la fin de la Vierge d'Entrevaux. Loin de là. Michel Antonini est d'une toute autre envergure que le patron du Café Hôtel. Il conçoit les choses sur une grande échelle. Il monte à son tour à Paris avec la statuette. Et avec lui, il faut le souligner, il n'y aura plus de nouveaux saignements miraculeux. Ce qui ne l'empêche pas d'amasser une petite fortune. Il fait faire des images pieuses représentant la Vierge d'Entrevaux et il les envoie par la poste avec une circulaire demandant la charité. Et ça marche. Les mandats sont modestes, mais nombreux. Alors, s'enhardissant, il se met à vendre des lages imbibés du sang miraculeux, toujours pour une somme modique. Il en propose partout en France, et même à l'étranger. Et c'est la même chose. La multiplicité des petites sommes finit par lui rapporter gros. Et c'est alors que, grisé par le succès, Michel Antonini commet sa première erreur. Avec l'argent qu'il a accumulé, il produit un film, Miracle à Entrevaux, et il loue à ses frais une salle parisienne pour le projeter. Mais le cinéma et le miraculeux ne font guère bon ménage. Le premier jour, la salle est à moitié pleine, et le deuxième, elle est presque vide. Et le troisième, il n'y a que quatre vieilles dames qui, à l'entracte, lisent leur missel. Michel Antonini se retrouve ruiné. D'autant qu'il est joueur et qu'il a perdu tout le reste au casino. Il ne se décourage pas pourtant. Et il en revient aux méthodes d'avant, en proposant des reliques aux pieuses personnes. Et peu à peu, sa situation redevient florissante. Nous sommes en 1961. Cela fait 6 ans que Michel Antonini pratique son commerce d'un genre particulier. Ça lui a rapporté pas moins de 40 millions d'anciens francs de l'époque. Et c'est alors que quelqu'un va brutalement y mettre un terme. Et ce quelqu'un n'est autre que Jean Leroy. Il a longtemps hésité avant de tout révéler, parce que ça l'obligeait à s'accuser lui aussi. Mais le succès de Michel Antonini, qu'il a si cruellement roulé, lui est devenu insupportable. Alors, il avoue toute l'escroquerie. « Ma supercherie était si grossière que je m'étonne qu'elle ait marché. J'avais préalablement cassé le doigt de la statuette et je l'avais recollé légèrement. Quand je l'ai fait tomber, elle s'est évidemment recassée. Je me suis piqué au doigt. Et j'ai un nuit de mon sang, celui du doigt de Sainte-Anne. C'était aussi simple que ça. Tout le monde y a cru, à part l'Église. » C'est d'ailleurs cette même Église qui porte l'affaire devant les tribunaux. Sur plainte de l'évêché, l'affaire de la Vierge d'Entrevaux vient devant la justice le 24 septembre 1962. À l'issue des débats, Michel Antonini se voit infliger 3 ans de prison ferme et Jean Leroy 13 mois. Quant à la Vierge d'Entrevaux elle-même, ou du moins à la statuette de Sainte-Anne, eh bien, elle a disparu. On ne l'a jamais retrouvée par la suite. Et il est possible, pourquoi pas, que vous la retrouviez, vous, un jour, au cours d'une vente aux enchères et que vous vous en rendiez acquéreur. Si d'aventure vous la voyez saigner, suivez donc le conseil du vieux curé d'Entrevaux.
6: Et si votre statue saigne, eh bien laissez-la saigner.
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1: J'ai choisi de rendre hommage à Pierre Bellemare en reprenant quelques-unes de ses histoires. Celle-ci est tirée de son livre qui vient de reparaître aux éditions Retrouvées, Les génies de l'arnaque. L'histoire d'un bijoutier qui se fait carotter une rivière de diamants. Texte de Pierre Bellemare, réalisation Céline Lebras.
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1: Nous voilà à Paris en 1939. Ce matin d'été, une jeune femme très élégante, discrète, racée,
7: entre chez un très grand bijoutier parisien, la maison Crusol. À son allure, on sent bien qu'il s'agit d'une bourgeoise du meilleur monde.
8: Bonjour, je suis Madame Rosel, l'épouse du professeur Alexandre Rosel.
7: Le directeur connaît bien sûr le nom de ce grand spécialiste des maladies nerveuses, doublé d'un chirurgien hors pair.
8: Voilà, nous allons très bientôt fêter nos 10 ans de mariage. Et à cette occasion, mon époux a décidé de m'offrir une rivière de diamants. Mais comme il veut absolument que ce bijou me plaise, il préfère que je vienne le choisir moi-même, chez vous. Je n'ai pas à m'inquiéter du prix, mais bien sûr, je ne tiens pas à ruiner mon époux.
7: Le bijoutier sourit, et déjà un employé apporte les plateaux de velours. Des plateaux sur lesquels de splendides parures lancent des feux éblouissants. Au bout d'une heure, la jeune femme a fait son choix. Et discrètement, elle s'est informée du prix approximatif de la parure choisie.
9: Vous avez fait un très bon choix. Vraiment. Ce bijou vous accompagnera pendant des années. Toute votre vie, en vérité.
8: Merci. Avant de conclure définitivement cet achat, vous comprendrez que je veuille d'abord l'accord de mon époux. Il faut absolument que cette parure soit à son goût. Alors je vous suggère de venir la lui présenter chez nous, dans les jours qui viennent. Je vous téléphonerai pour vous préciser l'heure.
9: Bien entendu, madame. J'attends votre appel.
7: Et elle sort de la boutique, accompagnée par le bijoutier, qui la voit monter dans une splendide voiture conduite par un chauffeur en livrée blanche. Quelques heures plus tard, la même jeune femme se fait annoncer auprès du professeur Rosel, qui la reçoit à son cabinet. Il est tout de suite séduit par cette élégante créature, sa toilette, son parfum, ses bijoux, son chapeau, ses accessoires. Tout est parfait.
8: Voilà, docteur, je suis l'épouse de Fernand Crusol, vous savez, le bijoutier que vous connaissez sans doute. Je suis très inquiète pour sa santé nerveuse. Nous sommes mariés depuis plusieurs années, mais je constate que ses affaires deviennent pour lui une véritable obsession, qui déborde, je dois dire, sur notre vie personnelle et privée. Jour et nuit, il ne parle que des achats et des ventes qu'il a fait, qu'il veut faire, qu'il rêve de faire. Même nos amis les plus intimes commencent à nous bouder, parce que dans les réunions les plus détendues, mon époux les sollicite continuellement pour qu'ils achètent de nouveaux bijoux. La situation est devenue extrêmement gênante, alors auriez-vous la bonté, docteur, de rencontrer mon mari dans les prochains jours pour voir si son état justifierait d'un traitement quelconque?
7: Le professeur Rosel consulte son agenda et il fixe un rendez-vous pour le surlendemain. Délai exceptionnel que justifie la personnalité du bijoutier et le charme de son épouse. Celle-ci prend aussitôt congé en le remerciant chaleureusement.
8: Ne vous étonnez pas si mon époux vous propose d'acheter quelques bijoux. C'est, je vous l'ai dit, son obsession actuelle. Alors faites semblant d'entrer dans son jeu. D'ailleurs, si vous n'y voyez pas d'inconvénient, j'attendrai mon époux dans votre salon d'attente. Cela le tranquillisera un peu de me voir ici. Mais, bien entendu, je vous laisserai en tête à tête avec lui.
7: Le professeur Rosel trouve l'idée excellente. Quelques instants plus tard, le bijoutier reçoit de sa cliente un appel téléphonique. Elle lui fixe rendez-vous chez le professeur Rosel 2 jours plus tard.
10: Je serai là, hein? Je compte sur vous, monsieur Crusol.
7: Lorsque Fernand Crusol, le bijoutier, se présente chez le professeur Rosel à la date et à l'heure fixée, il est introduit dans le salon d'attente et il y trouve l'épouse du professeur, qui l'accueille avec beaucoup de chaleur.
8: Oh, monsieur Crusol, vous avez bien apporté la parure?
9: Mais bien entendu, regardez.
7: Et il sort le bijou d'un étui de velours.
8: Oh, il est magnifique, J'espère que ça va lui plaire. Tenez, j'ai une idée. Pour le convaincre plus facilement, je devrais lui montrer l'effet que cette rivière produira quand je la porterai. Non, avec une robe du soir. Je vous demande une minute pour me changer et je vous rejoins. Vous n'aurez ainsi aucune difficulté à en emporter sa décision.
7: Et elle sort du salon en emportant la rivière.
1: Quelques instants plus tard, le bijoutier est introduit dans le cabinet de Rosel et, après des présentations mutuelles, la conversation s'engage.
9: « Professeur Rosel, vous allez acquérir un bijou d'une rare beauté. Je vous en félicite. »
1: Le professeur Rosel, qui n'a rien commandé, mais à qui on a dit que le bijoutier avait la lubie de vouloir vendre des bijoux à tout le monde, ne réagit pas. Jusqu'à ce que...
9: « Peut-être pourrions-nous faire venir Madame Rosel ? C'est elle qui a le bijou.
1: Et vous ? Et vous, vous ne deviez pas venir à ce rendez-vous avec Madame Crusol ?» Ils comprennent vite, parce qu'ils ne sont ni l'un ni l'autre mariés. Crusol a donc confié sa rivière à une parfaite inconnue. Quant au professeur Rosel, son assistant lui confirme ce dont il se doutait.
9: Madame Crusol, qui attendait son mari dans la salle d'attente, oh, elle est partie. Depuis une bonne demi-heure.
1: Dans les jours qui suivent, Crusol porte plainte contre le professeur Rosel, qui l'accuse de complicité, et qui aura quelques difficultés à faire la preuve de son innocence.
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7: J'ai choisi de rendre hommage à Pierre Belmar en adaptant quelques-unes de ses histoires. Celle-ci est tirée de son livre qui vient de reparaître, « Les génies de l'arnaque » aux éditions Retrouvées. L'histoire d'un déménageur qui voyage dans une armoire. Texte de Pierre Belmar, réalisation Céline Lebras.
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7: Nous sommes à Paris en 1947. La capitale est déserte, beaucoup ont profité du pont pour aller faire un tour à la campagne, surtout ceux qui ont les moyens suffisants pour avoir une automobile. C'est le cas de M. Martin, collectionneur passionné et rentier malgré son jeune âge. M. Martin est donc parti pour quelques jours, et Mme Michalon, son aimable concierge, en profite pour prendre l'air sur le pas de sa porte. Soudain, une voiture de déménagement stoppe devant l'immeuble. Trois hommes en bleu de travail et maillot de corps, les bras couverts de tatouages, sautent de la cabine et se dirigent vers Madame Michalon.
9: Monsieur Martin, c'est bien ici ?
11: Oui, oui, mais il est absent pour quelques jours. C'est à quel sujet ?
9: Il est absent. C'est bizarre parce qu'on vient lui livrer une armoire ancienne.
11: Une armoire ancienne ? Il ne m'a parlé de rien du tout. Il ne m'a laissé aucune instruction.
9: Oh, il aura oublié. C'est bien Monsieur Martin qui collectionne des objets d'art.
11: Oui, oui, absolument.
9: C'est embêtant, hein. Nous n'allons pas faire le voyage pour rien. Et en plus, s'il ne trouve pas son armoire quand il rentre, il va certainement faire du péteur.
7: Madame Michalon hésite. Elle ne sait que faire. Alors elle s'approche du camion de déménagement, et à l'intérieur, il y a effectivement une splendide armoire normande, toute sculptée, enveloppée de couverture.
9: Après tout, puisque ces hommes sont là avec ce magnifique meuble, elle peut bien les laisser installer leur colis dans l'appartement au troisième étage.
7: Quelques minutes plus tard, Madame Michalon ouvre avec ses clés l'appartement de Monsieur Martin. Et les déménageurs qui... Anne, sous l'effort, installe l'armoire normande dans le vestibule de l'appartement, dont chaque pièce est décorée de vitrines remplies de bibelots et de livres de prêt. Madame Michalon se fend même d'un joli billet en guise de pourboire. Et puis elle referme soigneusement les deux battants de la porte d'entrée. Et depuis le hall de l'immeuble, elle regarde le camion s'éloigner, tandis que nos trois costauds lui font un petit signe de la main.
1: Mais en fin d'après-midi, Madame Michalon voit revenir le camion et le chef d'équipe
7: l'air un peu embarrassé.
4: Ma petite dame, c'est encore nous. Figurez-vous qu'il y a eu une erreur d'adresse. L'armoire de monsieur Martin, bah, elle n'était pas pour votre locataire, mais pour un autre Martin, qui lui aussi collectionneur de belles choses, mais qui habite complètement à l'autre bout de l'avenue. Comme il voyait pas son meuble arriver, eh ben, il a téléphoné à la société, et c'est là qu'on s'est aperçu de la méprise. Alors si ça vous dérange pas trop, ben, on va refaire la manœuvre en sens inverse. Madame Michalon va chercher les clés de monsieur Martin et elle remonte au troisième étage pour ouvrir à nouveau l'appartement. Les déménageurs entourent à nouveau l'armoire sculptée de couverture et ils la redescendent jusqu'au camion qui attend en bas. Et puis ils démarrent. Non sans que madame Michalon se soit fait restituer le bon pourboire qu'elle leur avait donné au premier voyage. Deux jours plus tard, quand monsieur Martin regagne son appartement,
9: mon Dieu, que s'est-il passé? Madame Michalon, venez donc.
4: Des objets et des bijoux de ma collection ont disparu, madame Michalon.
7: L'explication ne tarde pas. Dans l'armoire, livrée par erreur, se dissimulait un cambrioleur. Une fois sur place, il est sorti du meuble et il a fait main basse sur tout ce qui était facilement escamotable. Il savait qu'il avait plusieurs heures devant lui et au fur et à mesure qu'il dérobait objets ou livres précieux, il s'est arrangé pour que ça ne se voie pas au premier coup d'œil. Et puis, il s'est réinstallé avec son butin dans l'armoire dont il a refermé les deux battants sur lui. Et il a attendu. Et quand les faux déménageurs, car bien sûr, il ne s'agit en aucun cas des employés d'une société ayant pignon sur rue, se sont présentés pour rectifier leur erreur, eh bien le voleur est reparti à l'intérieur de l'armoire, un peu plus lourde qu'à l'arrivée. J'ai choisi de rendre hommage à Pierre Belmar, grand maître du récit, dans une série de 9 podcasts que vous retrouverez tous sur votre application de podcast, sur europe1.fr et sur YouTube. Et à cette occasion, 4 ans après la mort de Pierre, j'ai souhaité rencontrer son fils, Pierre Dostel, célèbre pour avoir repris le télé-shopping d'M6, dont son père était l'inventeur et qu'il présente d'ailleurs toujours aujourd'hui. Voici donc Pierre Dostel, qui parle de Pierre Belmar.
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7: Je suis donc avec vous, Pierre Dostel, qui est le fils de Pierre Belmar.
13: Exactement, oui.
7: Et j'avais envie qu'on parle de tout ça avec vous. D'abord, est-ce qu'il serait content, de là où il est, 4 ans après sa mort, qu'on exhume ses histoires?
13: Ah oui, parce que c'était un passionné d'histoire, mon père. Il adorait ça. Et surtout, à travers les histoires qu'il racontait, il permettait aux gens qui n'avaient pas trop d'accès à la lecture, parce qu'il y a des livres compliqués à lire, etc. Et ça a permis à des milliers de gens de pouvoir lire des histoires de façon simple et de se mettre à la lecture. Et ça, c'était une chose très importante pour lui. Alors, il y avait également raconter des histoires, parce qu'il y a eu évidemment le livre, mais avant c'était raconter des histoires.
7: À la radio.
13: Et il a commencé sur...
7: Ici à Europe 1.
13: Europe 1, bien évidemment.
7: Europe numéro 1 même, je pense.
13: Exactement. Et à l'époque, c'était Siegel, qui était le patron donc d'Europe 1. Et mon père faisait des jeux qui s'appelaient Déjeuner Chaud.
7: Voilà, des tas de jeux en fait. Même Déjeuner Chaud, mais il y en a eu plein
13: et
7: d'autres.
13: Et ça marchait très bien avec son équipe, avec les frères Roulant, etc. Et il en avait un peu marre de ces jeux et qu'ils soient toujours effectivement, donc on prenait la référence toujours de lui en disant comme un animateur de jeu. Et il voulait faire autre chose et ils avaient écrit dans le passé des histoires avec Jacques Antoine, hein, son célèbre acolyte, avec lequel ils ont eu beaucoup d'idées de radio et de télévision. Et il s'est dit, mais pourquoi ne pas refaire ça? C'était dans les années 70-74, je crois. Et pourquoi ne pas raconter des histoires à la radio? Il est allé voir Siegel. Il lui a dit, moi, j'aimerais bien raconter ça, etc. Et Siegel lui a dit, on a un créneau qui ne marche pas sur l'antenne. C'est, je crois, que 13h30, 14h. Si tu veux, voilà, je te donne ce créneau. Et vas-y.
7: Mais est-ce qu'il aimait aussi raconter
13: un succès immédiat. Hein.
7: Est-ce qu'il aimait aussi raconter des histoires à la maison, à table, en famille, avec les gens qui étaient
13: pas
7: autour de lui?
14: Pas du tout.
13: Ah non, pas du tout.
14: C'était pas dans l'intimité, en racontant l'histoire.
13: Non. Ça, c'était vraiment un travail. C'était sa passion. Et il le gardait pour son métier avec toute son équipe, parce que c'était une véritable petite usine qu'il avait. Il fallait quand même raconter les histoires tous les jours sur Europe, enregistrer. Il avait ses techniciens, il avait le fameux Pantalacci qui était le je crois que c'est comme ça qu'il s'appelait, son technicien.
14: Son réalisateur. Son Céline Lebrun.
13: Panta, voilà. Et donc il racontait des histoires. Et ensuite, il avait également son studio dans ses propres locaux, où il allait directement enregistrer des histoires après, parce qu'il fallait quand même 8000 histoires. Et là, il a raconté... voilà, c'est énorme.
14: Pourquoi est-ce qu'on a retenu finalement de toute sa carrière essentiellement ses histoires? Vous avez ouvert une porte tout à l'heure en disant qu'il n'y avait rien finalement de plus populaire que de raconter des histoires.
13: Mais c'est ça, les gens me disent encore aujourd'hui quand je les vois, et ils me parlent de mon père en me disant « Ah, vos histoires, les histoires de votre père, c'était quand même incroyable ». Les gens s'arrêtaient dans leur voiture, ils se mettaient sur le bas-côté pour écouter une histoire de Pierre Bellemare. C'était ça, je crois qu'il y a même des présidents de la République française qui écoutaient les histoires de mon père, c'était tout à fait incroyable. Alors, moi, ce que je trouve très bien aujourd'hui, et dans ce que vous faites, c'est que vous y mettez effectivement le bruitage, la musique...
14: Oui. Et les accents.
13: Et les accents, alors que lui, c'était uniquement la voix.
14: Hein. Ouais.
13: Voilà. Mais c'est bien qu'il y ait cette évolution aujourd'hui.
14: À votre connaissance, quel était son rôle dans le choix et dans l'écriture des histoires? Parce que vous expliquez qu'il y avait une petite industrie derrière lui.
13: Oui, c'est ça. C'est-à-dire que, en fait, il fallait chaque année choisir les thèmes des histoires qu'on allait raconter, le thème de l'histoire pour sortir le livre, qui était en général un best-seller, puisque tout le monde attendait effectivement...
14: Il a sorti 40 bouquins.
13: Ouais, c'est énorme. Ouais. C'est énorme. Mmh. Effectivement, il y a eu 40 ans d'histoire. Et donc... il fallait trouver toutes ses idées à chaque fois. Et ça, c'était lui, et lui seul, qui décidait effectivement...
14: Qu'est-ce qui était une bonne histoire, qu'est-ce qui ne l'était pas.
13: Voilà, et surtout, là, par exemple, on est sur les génies de l'arnaque, mais à chaque fois, il y avait un thème.
14: Oui.
13: Et donc, c'était lui qui choisissait, voilà, non, je trouve pas ce thème excellent, etc., etc. Et puis après, il y avait une petite équipe qui se mettait au travail pour rechercher toute la documentation, parce que les histoires, ce sont des histoires vraies. À chaque fois, le principe, c'était de trouver, effectivement, de partir d'une petite histoire simple, et ensuite, bien sûr, c'était le travail des auteurs de romancer un peu les choses, mais au départ, c'était des histoires vraies, ça a toujours été des histoires vraies.
14: Il ne les écrivait pas lui-même.
13: Alors, certaines, mais c'était pas possible, vu le nombre d'histoires et le volume d'histoires, c'était totalement impossible.
14: C'est par hasard qu'il est devenu animateur à la radio et ensuite à la télévision, je crois que c'est son beau-frère, c'est ça, c'est-à-dire
13: Pierre
14: le
13: Yégel,
14: sœur de votre mère, Micheline Grillon, qui travaillait dans le milieu.
13: C'était mon oncle, en fait, voilà, Pierre Yégel. D'ailleurs, il y a une de ses filles très connues, qui est Catherine Yégel, qui était grande comédienne de la Comédie française et metteur en scène également de théâtre. Et donc, c'est lui qui lui a mis le pied à l'étrier au départ, avec une petite société qui faisait des programmes pour...
14: Radio Luxembourg.
13: Voilà, c'était pas encore RTL, c'était Radio Luxembourg. Oui. Et ils ont commencé comme ça, à faire des émissions, et après... Ce qui a déclenché la création également d'Europe 1, puisqu'il a été le premier à faire cette émission incroyable qui était Vous êtes formidable, avec laquelle
14: il aidait les sans-abri.
13: Voilà, il aidait les sans-abri. Il a fait beaucoup de choses. Et surtout, ce qui était incroyable, c'est qu'il y a eu le téléphone. C'est-à-dire qu'au départ, quand on faisait de la radio avant Europe 1, personne n'avait eu l'idée.
14: De faire appel aux auditeurs.
13: De faire appel aux auditeurs. Et c'est lui, avec Jacques-Antoine, qui, pour cette émission, Vous êtes formidable, commence pour la première fois à faire appel aux auditeurs avec un standard qui est ouvert, avec les gens qui appellent, voilà, etc.
14: Et en même temps, le téléphone s'est popularisé pendant cette année-là.
13: Bien sûr.
14: C'est-à-dire, au tout début de sa carrière, peu de gens avaient le téléphone.
13: SVP 11-11.
14: SVP 11-11, absolument. Alors, ce qui m'inquiète, moi, c'est qu'il a travaillé jusqu'à quasiment la dernière semaine de sa vie, jusqu'à sa mort à l'âge de 88 ans.
13: C'était incroyable, parce que j'ai été le voir, il s'était retiré
14: dans le Périgord,
13: depuis 18 ans, et nous on le visitait en général à la période des vacances du mois d'août, et puis là, en fait, moi je l'avais vu en août 2017, et ça s'est dégradé assez vite, il était encore assez en forme, et quand je l'ai revu 6 mois plus tard... malheureusement, c'était dans un petit hôpital de la région. Il était couché, alité, très très amaigri, et il me disait une chose. Je pense qu'il avait commencé un petit peu à perdre la tête. Où j'ai mis mes manuscrits pour raconter mes histoires. Il faut que je les emmène.

0: c'est quelqu'un qui n'aurait pas supporté de ne rien faire ou de faire son jardin.
1: Moi, je pense que mon père travaillait à la grande époque, et c'était une grande époque qui a duré très longtemps, il travaillait 14 heures par jour. C'est-à-dire qu'à la fois, sa société créait des programmes pour la télévision, il animait ses émissions de radio, il racontait ses histoires, il avait un emploi du temps absolument dingue, et du jour au lendemain, mais très longtemps après, hein, parce qu'il avait quand même atteint l'âge de 70 ans, les choses commencent à progressivement s'arrêter, à diminuer.
0: Oui, il supportait pas.
1: Et ça, c'est très difficile à supporter.
0: Oui.
1: Et je crois que il adorait faire de la télé, il adorait faire des programmes, il adorait participer à des émissions, ce qu'il a fait d'ailleurs après avec Cyril Hanouna,
0: oui,
1: avec Julien Courbet, etc.
0: Avec Hanouna,
1: bien sûr,
0: ouais.
1: avec Drucker également. Il participait à toutes ces émissions, il adorait ça. Et quand j'allais le voir l'été, il me disait tiens, je fais une nouvelle émission avec un tel, et c'était sa passion. Et le jour où, évidemment, ça a disparu, et c'est là qu'on a senti quand même un gros vague à l'âme, et je pense que la dépression est venue avec ça, oui.
0: Le télé-shopping, ça correspondait à ça? À sa gourmandise?
1: C'était l'adoration des objets. Parce que mon père adorait raconter des histoires, mais il adorait aussi les objets. Il a eu une très jolie collection de marines, et puis après, il a eu une très jolie collection d'objets de tradition populaire.
0: Ouais.
1: Voilà, il y en avait quand on venait dans le Périgord, il y en avait partout, il avait même créé 3 étages avec les moules à gaufres, avec des tas de choses, etc., que moi, ça ne m'intéressait pas trop. Mais on était là en disant, oui, c'est très joli, c'est magnifique, ton petit fer à repasser en métal, etc. Et donc, il était passionné de ces objets. Et donc, le téléachat, en fait, une idée qu'il a eue, parce qu'il s'est assis à côté d'un gars qui faisait le voyage, je crois, Paris-Nice, qui était un Américain, et qui lui a dit « Monsieur Bellemare, il y a un truc qui est formidable aux États-Unis », il lui a expliqué ce que c'était que le téléachat, il a dit « Bah ouais, ça c'était peut-être une bonne idée, et je vais faire ça ». Et donc, il a développé le truc, et sa passion des objets. Quand il faisait son émission, qui était au départ le magazine de l'objet, il y avait une rubrique où il présentait, il ne les vendait pas, mais il présentait des objets insolites, des objets incroyables. D'ailleurs, ça a été l'un des premiers à faire le schmilblick, hein. Ça s'appelait l'objet mystérieux.
0: Il fallait deviner à quoi servait l'objet.
1: Voilà. Et ça, il a été le créateur de beaucoup d'idées, en fait, qui ont été reprises par la suite.
0: J'étais ravi de parler de Pierre
1: trop court,
0: avec vous.
1: C'était trop court.
0: De parler de Pierre Bellemare avec vous. Et je renvoie donc nos auditeurs, et notamment ceux qui ont des problèmes de vision,
1: ce livre. C'est une très bonne idée.
0: Qui est à lire en grand, comme c'est écrit. Les génies de l'arnaque aux éditions Retrouvées.
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1: L'homme dont je vais vous raconter l'histoire maintenant est un tueur en série catégorie brute épaisse, incapable d'expliquer pourquoi il tue. Il tue parce qu'on a fait pipi sur le fauteuil de sa voiture. Il tue parce qu'il ne supporte pas les aboiements d'un chien. Il tue parce que ça l'énerve. Il tue parce que c'est la bêtise humaine. Il s'appelle Louis Poisson et au début des années 2000, il a tué 4 femmes. J'ai écrit cette histoire avec Nicolas Loupien, réalisation Céline Lebras.
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1: Le matin du mercredi 3 mai 2000, une jeune femme, appelons-la Caroline, va prendre son train Gare Saint-Lazare à Paris. Le train de 8h17 pour Vernon dans l'heure. Il faut pas qu'elle traîne parce qu'elle a rendez-vous à l'école de son fiston. Mais il y a du monde, c'est un jour de semaine, elle est pressée, trop pressée. Bref, elle se trompe de train. Mais tant pis, elle descendra à Mantes-la-Jolie et elle finira son trajet en bus. À son arrivée à Mantes-la-Jolie, elle est à l'arrêt de bus quand une voiture fait une marche arrière et s'arrête. Bonjour madame, vous avez l'air pressée. Oui, un peu, j'ai rendez-vous à Vernon à l'école de mon fils. Ah ben moi aussi, je vais par là. Je dois juste passer avant déposer des cartons là où ce que je travaille. Et elle monte dans cette voiture.

0: Dès qu'il commence à rouler, l'homme est bizarre. Il n'ouvre pas la bouche. Caroline essaye d'engager la conversation, d'échanger des banalités, quoi. Et lui, pas un mot. Je ne vous l'ai pas encore dit, mais la dame est noire. Alors elle se dit qu'il ne lui parle pas, parce qu'elle est noire. Maintenant, la voiture quitte la Nationale 13 et s'arrête devant une ferme. Une ferme isolée, qui a même l'air abandonnée. C'est un peu angoissant, mais ça doit être là qu'il travaille. L'homme descend, il fait le tour pour ouvrir le coffre, et soudain, le voilà qui ouvre la portière côté passager, et là c'est un autre homme. Il est hors de lui, il crie, il tremble, et il a un couteau dans la main. « Sortez ! Ou je vous bute ! » !»« Enfin, qu'est-ce qu'il y a, monsieur ? Calmez-vous ! Sortez ou je vous bute ! » Alors elle sort, et là l'homme se jette sur elle, il lui attache les mains et il l'oblige à le suivre dans une partie de la ferme qui semble en travaux. Direction le premier étage. « Allez, montez ! Vite, vite, vite !»« Mais qu'est-ce que vous voulez me faire ? Vous voulez me violer ? Vous voulez me tuer ? Vous allez voir ce que je veux vous faire !» À l'étage, une pièce vide et sale. Avec, dans un coin, un vieux matelas, même le sol. Il la jette sur le matelas, il la bâillonne et il la ligote solidement. « Bon, maintenant tu vas rester toute seule, hein ? Moi je vais travailler, hein ? Je reviendrai pendant ma pause de midi. Et là, tu verras ce que je te ferai. » Et il va travailler, tranquillement. Et Caroline est là, ligotée, terrorisée. Qu'est-ce qu'il va lui arriver ? Par chance, ce matin-là, la propriétaire de la ferme, qui vient rarement, décide d'y faire un petit tour. Elle monte à l'étage, elle ouvre la porte et elle tombe sur Caroline, ligotée sur le lit. Heureusement, Louis, qu'elle emploie comme tailleur de pierre, est en bas dans son atelier. « Louis ! Louis, viens ! Il y a une femme ligotée sur le lit à l'étage. Viens vite !» La réponse de Louis la laisse sans voix.
1: « Ah ouais, ouais, je sais, c'est moi qui l'ai mise là. Vous inquiétez pas, hein. Je vais la relâcher. »
0: Et il ajoute
1: « Je vous en prie, madame, hein. Dites rien. »
0: La suite est tout aussi surréaliste. C'est-à-dire qu'il retourne dans la chambre. Et il détache Caroline et il la raccompagne chez elle en voiture, tout en s'excusant du dérangement.
2: « Mais vous avez l'habitude de faire ça ?»«
1: Oh non, je ne comprends pas. C'est la première fois que ça m'arrive. »
0: Et pendant qu'il conduit, il a sa patronne au téléphone.
1: « Vous inquiétez pas. Ouais, ouais, j'ai retrouvé mon calme. »«
3: D'accord, mais j'ai tout de même prévenu les gendarmes. » Ils m'ont dit que vous deviez vous présenter à la brigade de Bonnières-sur-Seine. Vous y allez, hein, Louis ? Vous y allez ?
1: Ouais, ouais. Ouais, madame, ouais, ouais. Je la dépose chez elle, la femme, là. Et j'y vais, c'est promis.
0: Et c'est ce qu'il fait. C'est-à-dire qu'il dépose Caroline en bas de chez elle et qu'il se rend à la gendarmerie. Parce que sa patronne a prévenu les gendarmes qu'il avait enlevé une fille. Surréaliste. Le voilà donc qui sonne au portail de la gendarmerie de Bonnières-sur-Seine.
1: Ouais, bonjour. Je suis le gars là qui a enlevé une jeune femme noire. Je crois que ma patronne vous a déjà prévenu.
3: Oui, je vous ouvre. Entrez.
0: Et face aux gendarmes, il faut donc qu'il s'explique.
1: Bien, monsieur. D'abord, comment vous appelez-vous ?
4: Poisson.
1: Louis Poisson.
4: Bien.
1: Alors, pourquoi est-ce que vous l'avez enlevée et séquestrée, cette jeune femme, monsieur ?
4: C'est que ma femme, elle garde une petite noire. Et alors, la gamine, elle a un caractère très difficile. Alors voilà, j'ai voulu me venger en enlevant une noire, quoi.
0: Ce mec est starbé.
1: Bref, Louis Poisson est déféré devant le procureur, qui l'envoie chez le juge d'instruction, qui le met en examen
0: logique pour enlèvement suivi de séquestration. Ce soir, Louis Poisson va dormir en prison à la maison d'arrêt de Bois d'Arcy. Évidemment, ça ne s'arrête pas là. Le juge demande aux gendarmes de se rencarder sur ce Poisson si bizarre. Et ils découvrent qu'ils n'ont pas affaire à un enfant de cœur. C'est le moins qu'on puisse dire. Bon, voilà ce que j'ai pu trouver sur lui. Ce gars, c'est un récidiviste. Il y a 4 ans, il a enlevé 3 adolescentes autostoppeuses. Il les a séquestrées dans la même ferme. Et puis, ils ont réussi à s'échapper. Et il a été arrêté, il a été jugé. Et il a été condamné à 3 ans de prison ferme. Et donc, il est sorti il y a moins de 2 ans. Avant ça, en 83 et 85, dans la région de Strasbourg, il a commis une 12aine de viols et d'agressions sexuelles. Et pour ça, il a pris 15 ans de prison. Bon voilà, c'est un sacré lascar qu'on vient d'arrêter. Le récit de ces viols qui remontent à 1985 va vous donner une idée du bonhomme. Sa technique à l'époque, la voilà. Il se cache dans un parking souterrain et dans l'ombre, il attend sa victime. Quand une femme seule garde sa voiture, il surgit, il ouvre la portière passager et il s'installe à côté d'elle en la menaçant avec un revolver. Et là, il la viole dans la voiture et puis il disparaît. Il fait ça une fois, deux fois, trois fois, 10 fois. Et puis un jour, il change de mode opératoire et c'est ce qui le perd. Il prend une jeune fille en stop, il s'arrête sur un chemin de terre isolé, il la viole et il la relâche. Et la gamine a noté son numéro d'immatriculation. Et voilà comment, à l'époque, Louis Poisson se fait pincer par les gendarmes. À l'époque, il est très jeune. Il a 22 ans. C'est un fan de musculation, c'est une force de la nature. Il rêvait d'être commando, mais l'armée n'a pas voulu de lui. À l'époque, ses copains le surnomment Rambo. Pour ses 12 viols et agressions sexuelles commis à Strasbourg, il est condamné par la cour d'assises à 15 ans de prison. Quand il découvre ce passé, 15 ans plus tard, alors qu'ils viennent d'arrêter Louis Poisson pour l'enlèvement de Caroline, les gendarmes tombent aussi, dans son dossier, sur une expertise psychiatrique terrifiante. Alors écoute ça. Le psychiatre lui parle de sa sœur, et tu sais comment Poisson en parle. Il dit « J'ai jamais pu blairer la grosse. Elle a toujours été con comme un manche à balai. » Et puis il dit aussi au psy « Si je suis énervé, je sais pas ce que je fais. Je tape dedans une vraie bête. » Écoute bien la conclusion du psychiatre. « Poisson ne souffre d'aucune maladie mentale, il n'est pas fou, et aucun traitement thérapeutique n'est à envisager. » Eh ben dis donc, il a été bien inspiré, celui-là. Et nous, on vient de choper un drôle de type. La petite Caroline, elle a échappé belle. Ah bah oui, tu l'as dit. Mais au vu de ce que tu racontes, ça fait 6 ans qu'il est sorti, c'est ça? À mon avis, il n'y a plus que Caroline. C'est pas possible qu'il ait rien fait pendant 6 ans, vu le profil. Faut absolument regarder si on peut pas lui coller d'autres dossiers. Et donc, les gendarmes se mettent à chercher des affaires similaires dans toute la région. Et là, la section de recherche de Versailles leur signale un dossier qui peut coller.
3: Écoute, on travaille là-dessus, ça fait quoi, à peu près 1 an? Le cadavre d'une dame âgée, Madame Persson. Donc on l'a retrouvée à Saint-Cyr en Arty, et franchement, on a un an plus tard aucune piste. Donc si tu peux nous aider à avancer avec ton gars, là, Poisson, c'est ça? Eh bien, on sera bien content.
0: Saint-Cyr en Arty? Mais c'est à 10 kilomètres de la ferme où Caroline a été séquestrée. Ça vaut le coup de vérifier, non? Alors, laissez-moi vous raconter cette affaire qui remonte donc à septembre 1999. Charlotte Berson, qui a 79 ans et qui habite Passy-sur-Eure en Normandie, décide, comme tous les jours, d'aller faire une petite promenade. Et le soir, elle ne rentre pas. Ce sont des chasseurs qui retrouvent son corps un mois plus tard. Un corps humain, nu, dans un état de décomposition avancée. On ne peut même pas dire si c'est un homme ou une femme. Ils appellent les gendarmes. Bon, si tu veux mon avis, cette femme, elle n'est pas morte ici. Hein. Moi, je pense que son corps a été transporté ici post-mortem. Parce que quand même, faut bien connaître le coin hein, pour arriver là. Hein. Ah non, ils attaquent une enquête de voisinage, les maisons et les fermes alentour. Et ils interrogent plus de 100 personnes. Ça ne donne rien. Jusqu'à l'autopsie. Bon, d'abord, c'est une femme. Une femme âgée, à mon avis, autour de 80 ans. Quelque chose qui puisse nous permettre de l'identifier, docteur ? Oui. Oui, peut-être. Elle a été opérée au poignet. Et elle a une broche. Et sur la broche, il y a un numéro de série, donc ça devrait nous aider à l'identifier. Et c'est comme ça que les gendarmes identifient Charlotte Berson, 79 ans. Et là encore, le légiste apporte une aide précieuse. A priori, donc, elle est morte le jour de sa promenade. Hein. L'examen de son estomac nous montre qu'elle n'a pas digéré son dernier repas. Mais j'ai autre chose qui va sans doute vous intéresser. Ça concerne les insectes qui ont colonisé son corps. Ça n'est pas cohérent avec la date de sa disparition. Pas du tout.
5: On de la traconte, la suite de votre récit.
0: Et là, faut que Tonton vous explique. Le médecin légiste évoque une science qu'on appelle l'entomologie médico-légale. C'est-à-dire l'observation des insectes qui se sont installés dans un cadavre pour le becter. Hein. Tout simplement. Les mouches, par exemple, elles pondent et leurs œufs éclosent le premier jour. Le deuxième jour apparaissent les larves. Le quatrième jour, les larves font 1 mm. Le cinquième, 4 mm. Le sixième jour, 7 mm. Etc., etc. C'est comme ça qu'on sait depuis quand un cadavre est dans la nature. Et là, concernant la pauvre Charlotte Berson, eh ben, il y a un problème. Vous me dites que cette dame a disparu le 3 septembre, c'est ça ? Je vous ai dit tout à l'heure qu'au vu du contenu de son estomac, elle est morte le jour même. En revanche, vu le stade de développement des différentes larves, il y a un truc qui colle pas, parce que le corps n'était pas dans la forêt depuis le début. Hein. Il n'y est que depuis 15 jours, je suis formel. Et avant, il était où alors, docteur ? Bah ailleurs, là où il n'y avait pas d'insectes. Mais ailleurs où ? Un an après, les gendarmes n'ont aucune piste. Et là, on les appelle pour leur dire qu'un certain Louis Poisson a été arrêté et qu'il pourrait être l'assassin. Pourquoi pas ? Alors ils le font sortir de la prison de Bois d'Arcy, où il vient d'être incarcéré pour l'agression de Caroline. Et ils le placent en garde à vue. Bon, je vais vous montrer une photo, monsieur. Hein, vous allez me dire si vous reconnaissez cette dame. Montrez bien. Oh non, non, je la connais pas. Monsieur, je vous conseille de parler parce que sinon je vais aller chercher votre compagne et je vais la placer en garde à vue. Oh ben non, elle a 6 enfants, ma compagne. Elle a pas besoin de ça. À vous de voir, monsieur. Bon, oh ben je vais vous raconter ce qui s'est passé. Et là, il se met à table. Oui, il a croisé cette femme qui marchait sur la route et il s'est arrêté. Et je lui ai proposé de l'emmener là où qu'elle allait. Elle n'a pas voulu. Et comme je l'ai bloqué avec ma voiture, ben, s'est mis à me donner des coups sur le capot. J'étais pas trop content, quoi. Alors, je suis sorti de la voiture. Je l'ai bousculée. Elle est tombée. Et ben, elle est morte, quoi. Enfin, je croyais qu'elle était morte. Mais quand je l'ai mise dans le coffre, elle s'est réveillée. Ces aveux, figurez-vous, ont été filmés à l'époque par une équipe de 7 à 8 de TF1 qui était là complètement par hasard. Écoutez comment Poisson raconte aux gendarmes comment finalement il a tué Madame Berson.
6: Je l'ai amené à la voiture comme ça, j'ai montré pas grave, hein, machin, et après je me suis mis derrière et clac, j'ai serré. Voilà.
7: Ok.
6: Voilà.
0: Il a serré son cou avec son bras et ça a fait crac. Voilà. Et après, il est allé cacher son corps dans un fourré et il l'a arrosé avec de l'acide chlorhydrique. Et c'est ça qui a retardé l'arrivée des insectes. L'acide. Mais pourquoi, monsieur Poisson, est-ce que vous l'avez tuée, cette femme? Elle ressemblait trop à la vieille. C'est pour ça, hein. La vieille, c'est sa mère. Et Toussaint, il le raconte avec une froideur et un détachement stupéfiant. Le juge le met en examen pour meurtre en se disant « Il en a sous le pied. Il n'a pas tout dit. » Un gendarme le reconduit en prison et dans la voiture, il lui dit « Ça va mieux, Louis ? T'es content, t'as soulagé ta conscience ?» Et Poisson répond « Quelle conscience ? Des cocos comme ça, heureusement, on n'en voit pas tous les jours. » Dans la foulée, les gendarmes cherchent donc à savoir s'il n'en a pas tué d'autres dans la région. Janine et Monique Villain, par exemple, leurs corps ont été brûlés tout près de la ferme où travaille Poisson. Alors ils appellent leurs collègues qui travaillent sur ce double meurtre. « Dis-moi, on a peut-être un gars là qui peut vous intéresser dans le dossier Villain. »«
3: Le dossier Villain, tu dis ? Oh, mais on a déjà un coupable dans cette affaire. Hein. C'est le fils de Janine Villain. » Il a été mis en examen et tout, hein.
0: Mais, il reconnaît les faits?
3: Non, mais tout se recoupe, hein.
0: Eh ben, vous devriez quand même le voir, notre gars, là. Poisson. Bon, il le place en garde à vue, sans grande conviction. Et il avoue, le diable, c'est lui qui a tué Janine et Monique Villain.
4: J'étais tranquille, en train de boire une mousse, là. Et puis, il y a un clébard qui a aboyé. Ça m'a énervé. Alors, j'ai cru que ça venait du cimetière pour les cleps, là, qui est juste à côté. Alors, j'y suis allé, pour le faire taire. Mais en vérité, ça venait pas de là. Mais moi, j'étais quand même énervé. Alors, je me suis mis à casser les tombes des chiens, pour me calmer, quoi. Et là, il y avait deux dames. Elles m'ont menacé d'appeler le gendarme. Oh, ça m'a mis dans une de ces colères. Normal, hein. Alors, j'ai assommé la vieille. Et puis l'autre, la jeune, là, je l'ai attachée. Et je les ai mis dans le coffre. Et je suis allé jusqu'à un champ. Et là, pour vous dire, je me suis dit... tu sors de prison, Louis, donc faut pas que tu déconnes. Alors j'ai ouvert le coffre et je leur ai dit... Je vous relâche, d'accord. Mais vous dites rien. Et il y en a une, elle m'a dit qu'il fallait pas que j'y compte. Elle m'a énervé, celle-là, là. Je lui ai mis un sac plastique sur la tête, jusqu'à ce qu'elle bouge plus, quoi. Et puis l'autre, après, je l'ai tapé avec un bâton. Et voilà, quoi. Et après, j'ai mis le feu. Voilà, quoi, c'est la bêtise humaine, quoi.
0: Ça, c'est le moins qu'on puisse dire. À ce stade, Louis Poisson a avoué 3 meurtres. C'est un tueur en série. Et on peut penser qu'il n'a pas encore tout dit. Par exemple, on a retrouvé des bijoux chez lui.
4: Oh, ça c'est rien, je les ai trouvés, ces bijoux.
0: Eh ben, on va vérifier, Louis. Parce que justement, une femme est portée disparue depuis l'année dernière. Elle s'appelle Madame Femme, elle a 73 ans et elle est d'origine asiatique. Elle était dans une maison de retraite pas très loin de chez Poisson. Et un jour, elle est allée se promener, et on ne l'a jamais revue. Est-ce qu'il ne l'a pas faite monter dans sa voiture, elle aussi? Les gendarmes vont montrer les bijoux retrouvés chez Poisson au personnel de la maison de retraite. Je le reconnais, moi, ce petit truc de pacotille. Elle le mettait tous les jours, Madame Femme. Retour de Poisson en garde à vue. Au début, comme d'habitude, il nie. Alors les gendarmes utilisent la même méthode que dans l'affaire Villain. Bon, Louis, si on n'avance pas là-dessus, toi et moi, je vais être obligé de mettre ta compagne en garde à vue.
4: Oh non. Elle a 6 gosses, elle a pour que ça à faire. Je vais vous raconter.
0: Et de 4, il raconte qu'elle marchait sur le bord de la route, qui s'est arrêtée, qui lui a proposé de l'avancer, et qu'elle a accepté.
4: Et là, la vieille, elle me dit, j'ai un besoin pressant. Faut vous arrêter. Je me suis dit, manquerait plus qu'elle pisse dans ma voiture, la vieille. Donc là, elle est descendue. Il y avait une tache sur le fauteuil, putain.
1: Elle avait pas su se retenir, la conne. Ça m'a mis dans une de ses colères. Alors je l'ai poussé. Et puis sa tête, elle est tombée sur un rebord, et puis je l'ai mis dans le coffre. Elle était vivante, hein. Quand je suis arrivé à la ferme, j'ai dit, regarde ce que t'as fait. Et là, elle m'a dit, pas grave, pas grave. Elle est gentille. Alors je lui ai serré le cou, et... clac. Clac. Pour Charlotte Berson, c'était crac. Le résultat est le même. Il en a tué 4. Et vous sauriez me dire où vous avez mis le corps, monsieur Poisson ?
4: Oh ben, ouais, je l'ai enterré à la ferme.
1: Vous pouvez nous montrer où exactement ?
4: Oh ben oui, sans aucun problème.
1: Eh ben, on y va. Dans la voiture, les gendarmes lui disent
7: « C'est juste parce qu'elle a pissé dans ta voiture. C'est ça qui t'a mis en colère. »
4: Ouais, je sais, j'ai déconné. Hein. J'ai déconné, c'est tout. Hein. Tout ça pour 2 gouttes dans une voiture, ça. Ça aurait pas dû en arriver là. Ça valait pas la peine. On arrivait là pour ça.
1: Ah ! Donc il a une conscience. Avant d'aller assister au procès de Louis Poisson, je voudrais vous faire écouter ce qu'il a dit à Michel Fine, la journaliste de 7 à 8, quand il a avoué avoir tué Charlotte Berson devant sa caméra.
8: C'est énervé, il s'est emporté autant pour ça, ça ne valait vraiment pas la peine. Et on est arrivé surtout là pour ça.
9: Et vous savez pourquoi vous le faites ?
8: Non, ça reste moment là comme ça, c'est tout. Faut pas l'expliquer. Elle avait un petit air de ressemblance avec ce que j'appelle ma mère. Bon, mais c'est pas... Moi, j'appelle pas ça ma mère, mais bon.
9: Vous avez un problème avec vos parents ?
8: Oh oui, un gros même. Si j'en ai rien à secouer. Honnêtement, avec ma frangine, on s'est promis que le jour, il y en a qui meurent. On s'achète des modèles champagne, on la boit sur leur tombe. On va vous dire à quel point c'en est. Oh, j'en ai rien à secouer.
9: Qu'est-ce qu'ils vous ont fait, vos parents ?
8: Ouais, le vieux, il tapait tout le temps, c'est tout, pour un oui, pour un non. Et la vieille, elle disait rien. Elle laissait faire. C'est tout.
9: Et vous avez l'impression que cette enfance-là, elle a fait de vous ce que vous êtes devenu aujourd'hui ?
8: Oui, coup de colère, ça vient de là. À mon avis, ça vient de là. Si je n'avais pas tapé pour un oui ou pour un non, je me serais peut-être, j'aurais peut-être eu une autre vie. C'est tout.
9: Et vous avez des remords ?
8: Oui, c'est sûr, parce que je sais que j'aurais jamais dû arriver à ce point-là. À ce moment-là, je ne réfléchis pas à ce moment-là.
9: Et vous pensez que vous êtes dangereux ?
8: On pourra penser ce qu'on veut. Jamais dû arriver. C'est par bêtise humaine. C'est ma bêtise à moi qui a pris le dessus, c'est tout.
1: Incroyable confession d'un tueur en série. Louis Poisson est d'abord jugé en septembre 2002 devant les assises de l'Eure pour le double meurtre de Jeannine et Monique Villain. Le premier jour est consacré à l'étude de sa personnalité. Et Chantal, sa compagne, vient à la barre tenter de sauver ce qui lui reste d'humanité.
2: Oh ben, à la maison. Louis, il est doux. Hein. Il est attentionné. Il offre des fleurs. Il fait de la peinture. Et puis, il montre beaucoup, beaucoup d'affection aux enfants. Et puis, ils partent en vacances avec lui, quoi. Et tout ça.
1: Peut-être. Mais il n'a pas un mot pour la famille de Jeannine et Monique. Pas un mot. Il est condamné à la réclusion criminelle à perpétuité. Trois ans plus tard, Louis Poisson comparé devant la cour d'assises de Versailles pour les meurtres de Madame Berson, de Madame Femme et pour l'agression à la séquestration de Caroline. On attend beaucoup des psychiatres. Ils viennent dire à la barre qu'il est irrécupérable, que ses chances de réinsertion sont proches de 0. Et Poisson reprend perpète avec une peine de sûreté de 22 ans. En a-t-il tué d'autres ? Les gendarmes ont retrouvé chez lui la photo d'une dame âgée, nue, dans un bois, effrayée. Cette photo, il leur a dit qu'il l'avait trouvée.
5: Pour commenter son histoire du jour, Christophe Ondelat reçoit un invité, acteur direct de son récit.
0: Cette histoire absolument incroyable, nous allons la débriefer maintenant avec vous, général Philippe Schneider. À l'époque, vous étiez commandant de la section de recherche de Versailles, avec le grade seulement de colonel. Vous avez accepté, quand on vous a appelé, de revenir sur cette affaire 20 ans après, alors que depuis, vous avez dû en voir quand même des meurtriers. C'est que Poisson vous a laissé un souvenir particulier ?
10: Oui, parce qu'en fait, le tueur en série, c'est quand même pas ce qu'on voit le plus fréquemment dans les unités judiciaires. Quand on a affaire à un meurtre, je dirais, me permettrait de dire classique, quand on fait l'environnement familial, l'environnement professionnel ou le voisinage, on arrive toujours à trouver l'auteur des faits, parce qu'il y a toujours un lien. Et quand on est affaire à des tueurs en série, il n'y a aucun lien entre l'individu, enfin l'assassin, je dirais, et ses victimes. Donc ça, c'est très particulier. Et ça a nécessité un travail d'enquête très long, grâce d'ailleurs à la perspicacité de deux enquêteurs qui travaillaient beaucoup dessus, c'est Thierry Aspinori et Daniel Roussette. Et grâce à eux, on a pu solutionner toutes les affaires que vous venez de citer.
0: La scène filmée par Michel Fine, journaliste à TF1, au moment où Poisson avoue le meurtre de Charlotte Berson. Elle est stupéfiante. Vous êtes présent, vous, à ce moment-là ?
10: Oui, tout à fait. J'étais tout le temps avec Michel Fine, donc effectivement, oui, j'étais présent. Mais ça faisait déjà un petit moment, je veux dire, que vous savez, quand au moment où il parle, ça fait quand même des heures et des heures que nous sommes ensemble.
0: Hein. Oui.
10: Donc on voyait bien que cet individu, on voyait le côté insensible et détaché de tout ce qu'il pouvait avoir fait, quoi. Et quand Michel Fine a pu prendre cette audition, on va le prendre comme ça, on était autour d'elle, évidemment, parce que c'était une femme. Que pensait Poisson? Que pouvait-il faire? Il était attaché, évidemment. Mais enfin, c'était quand même très inquiétant.
0: Et d'ailleurs, il y a une scène que j'ai pas retenue, que vous pouvez peut-être nous raconter. Il est effectivement attaché par une menotte à un plot en béton, comme ça se fait souvent.
10: Oui, tout à fait. Oui.
0: Et là, qu'est-ce qui se passe au moment de signer le procès-verbal ?
10: Ça montre la force de Poisson, parce que c'est ce genre d'individu dangereux. Quand il est en audition, en garde à vue, il est menotté d'une main et on attache l'autre bout de la menotte à un plot en béton qui doit peser 50 kilos. Et quand on lui a demandé de venir jusqu'au bureau pour signer le procès-verbal, ce qui se fait à chaque fois, il ne s'est pas posé de questions, il a attrapé le plot d'une main, il s'est déplacé jusqu'au bureau. C'est-à-dire que d'une seule main, il levait le plot de 50 kilos. Ça vous donne une idée de la force physique de cet individu face à des dames qui avaient 80, 73 ou 67 ans, quoi.
0: Ouais, physiquement, il est monstrueux, quoi.
10: Il n'est pas aussi impressionnant qu'on peut l'imaginer quand on le décrit comme ça, mais enfin, on voit que c'est insolite, quand même. Hein.
0: Alors, il est froid quand il parle, il n'exprime aucun remords, c'est marquant, ça.
10: Tout à fait, c'est vraiment l'insensibilité totale, il est détaché. En fait, il commet des bêtises. Le meurtre, pour lui, tuer quelqu'un, c'est une bêtise. Et puis c'est terminé, une fois qu'il a expliqué qu'il en a tué une, on passe à autre chose, et puis la vie continue, il retourne chez sa compagne, lui faire le petit déjeuner au lit, lui acheter des fleurs le dimanche quand il va au marché, se jouer faire des jouets avec des gosses, etc. Et puis, le coup suivant, il retrouve une personne âgée qu'il a tuée également.
0: Alors, qu'est-ce que vous pensez de cette partie de l'interview de Michel Fine, dans laquelle il incrimine ses parents? Il raconte que son père le battait, que sa mère ne disait rien, et il dit que c'est à l'origine de tout. Alors, il s'agit pas de s'apitoyer, hein, bien sûr, mais on comprend un peu comment s'est construit le psychopathe qu'il est, quoi.
10: Oui, en fait, il faut quand même, on est quand même pas sûr de tout, parce que, par exemple, quand il nous explique qu'en fait, il a tué Madame Berson parce qu'elle ressemblait à sa mère, quand on voit la photo de sa mère, sa mère ne ressemble pas du tout à Madame Berson.
0: D'accord.
10: Oui. Alors après, qu'il ait eu une enfance avec un père violent et une mère passive, ça c'est vrai. Mais selon les enquêtes qui ont été faites ensuite dans le cadre du travail d'instruction des juges, on n'arrive pas à quelque chose d'extraordinaire. Qu'il n'ait pas eu une enfance heureuse, on est d'accord. Ouais. Enfin, si tous les gens qui ont eu une enfance un peu malheureuse ou malheureuse s'en mettaient à tuer les personnes âgées sur le bord des routes, on n'aurait pas fini quand même.
0: Le bonhomme est bas de plafond, comme on dit. Il est bête.
10: Je dirais qu'il n'est pas très fin. Voilà. Ouais. Bête, il n'est pas si bête que ça, parce qu'en fait, tout ce qu'il a fait, c'était organisé. C'est jamais fortuit. Je dirais, il n'a pas découvert des gens par hasard et tué par hasard. Il a organisé l'enlèvement, le fait que les gens montent, il a organisé le meurtre, il a organisé les tentatives de disparition des corps. Ça montre quand même qu'il réfléchissait un peu et qu'il connaissait le travail du tueur en série normal. Quoi.
0: D'après ce que vous avez pu établir, quand il prend la voiture le jour où il enlève ses femmes et qu'il les tue ensuite, il a pour projet de les tuer ou cette rencontre est fortuite, c'est le fruit du hasard?
10: Écoutez, ça c'est difficile à dire. Je pense que dans l'affaire des dames vilains, c'est le fruit du hasard. Hein. Il est au cimetière des chiens de Douin, il casse la cabane du gardien, elles sont là, elles le menacent. Bon, mais en revanche, quand il fait monter Madame Berson ou Madame Femme dans sa voiture, pourquoi quoi? Est-ce qu'il les a repérées avant ou est-ce que c'est une rencontre fortuite? On ne le saura jamais. Ce qui est sûr, c'est qu'il n'y a aucune raison qu'il s'arrête pour faire monter des gens qui lui ont rien demandé dans leur voiture. Et toujours des personnes âgées, quoi.
0: Parce que ça, c'est assez étonnant. Quand on regarde son parcours depuis ça, son adolescence jusqu'à son dernier meurtre, au début, il viole des jeunes. Et à la fin, il tue des vieilles. Quel lien est-ce que vous faites entre tout ça?
10: On n'en fait pas. En fait, on n'en fait pas, si ce n'est qu'il monte crescendo dans la délinquance. Alors, parce que Caroline, finalement, c'est un miracle qu'elle soit vivante.
0: Oui.
10: Parce que on peut penser, c'est d'ailleurs ce qui nous a mis sur sa piste, parce qu'on peut penser qu'après, tu vas voir ce que je vais te faire. Bah, après, il ne l'aurait certainement pas laissé en liberté. Donc c'est là qu'on s'est dit, après les viols, on arrive sur un possible meurtrier, et en travaillant sur les autres dossiers, on est arrivé sur ces meurtres de femmes âgées. Alors pourquoi des femmes âgées? Est-ce que parce qu'elles sont peut-être moins physiquement moins solides que des jeunes qui se battraient un peu plus? Est-ce qu'il a été... parce qu'il a quand même, quand il a séquestré trois jeunes filles, elle s'était sauvée. Quand il en a violé une à Strasbourg, elle a réussi à prendre son numéro d'immatriculation. Bon, ben, prendre des personnes âgées, c'était peut-être moins risqué pour lui. Mais surtout qu'on comprend pas pourquoi aller les tuer, quoi.
0: Parce qu'il tue sa mère, on en revient à ça, mais vous n'y croyez pas beaucoup.
10: Ben, je dis pas que j'y crois pas, qu'il déteste ses parents, ça c'est fort crédible. Mais le fait que Madame Berson ressemble à sa mère, ça c'est faux.
0: Alors la technique d'interrogatoire, par deux fois vous utilisez la même méthode, et je voudrais savoir comment au fond vous avez déterminé que c'était la bonne, c'est-à-dire que vous menacez de placer sa compagne en garde à vue.
10: Le plus difficile, c'est déjà d'essayer de savoir ce qui peut toucher le gardé à vue qu'on a en face de lui. On s'est rapidement rendu compte que les relations, qu'il avait avec sa compagne du moment étaient excellentes. La compagne, on la connaissait puisqu'on avait été perquisitionné chez cette dame, hein, puisque c'est là que sont invités. Et on avait bien vu qu'il y avait entre eux pas une connivence, mais véritablement de l'amour. Non. Ben, je sais pas, parce que c'est quand même une dame qui avait 14 ans de plus que lui. Donc peut-être plus une relation fils-mère, enfin bon. Mais en tout état de cause, c'est très clair qu'il la respectait et qu'il avait en tout cas beaucoup d'attention pour elle. Et on savait aussi qu'il avait à chaque fois, puisque ça c'est dans l'enquête et qu'on l'a eu, il utilisait la voiture de cette dame autant pour Madame Berson que pour Madame Femme. Donc, à l'époque, on n'avait pas les moyens que nous avons aujourd'hui en matière d'ADN aussi développés, etc., mais on pouvait quand même trouver des traces dans ces voitures. Et donc, en lui disant tout simplement que on allait être obligé de voir ce qu'il y avait dans la voiture, et que si on trouvait quelque chose, eh bien, sa compagne allait avoir quelques soucis. Alors, ça a marché pour Madame Berson, il est évident qu'on a retenté pour Madame Femme.
0: Il est comment, en interrogatoire, passé le moment où il nie, à partir du moment où il a avoué, il est, comme on dit dans votre langage, compliant?
10: Il est, je dirais déjà qu'il est toujours très calme. Ça, c'est la première chose. Ensuite, on a l'impression aussi que ça lui plaît de voir des gens qui s'intéressent à lui.
0: Ah.
10: C'est peut-être la première fois que ça lui arrive, j'en sais rien, mais en tout cas, on a ce sentiment, il a besoin qu'on s'intéresse à lui. Et puis, une fois qu'il commence à parler, il reconnaît les faits dès qu'on lui apporte des éléments. Si on n'apporte pas d'éléments, il n'y aura rien. Et il le dit d'ailleurs, dans le langage, il dit « si t'as des billes, je te dirai, si t'as pas de billes, c'est même pas la peine ».
0: Mais on voit quand même, à la fois dans l'interview et dans les procès-verbaux, on voit qu'il est quand même capable de regret. Alors, j'ai dit qu'au procès, il n'en manifestait aucun. Mais est-ce que devant vous, il manifeste des regrets? Parce qu'il y a ce moment où il dit « c'est la bêtise humaine », ce qui est une manière de dire « ça méritait pas ça, quoi ».
10: Oui, enfin, il manifeste beaucoup de regrets pour lui. Hein.
0: D'accord.
10: Hein, il s'apitoie sur son sort, c'est sa bêtise humaine, ça aurait pas dû être comme ça, c'est de la faute de ses parents qui l'ont maltraité petit, c'est toujours lui. Mais les victimes, il en parle peu. Une fois qu'il les a, comme vous disiez tout à l'heure, crac ou clac, et puis c'est terminé, on n'en parle plus.
11: Alors après ces aveux dans l'affaire Charlotte Berson, il vous paraît clair et absolument certain qu'il en a tué d'autres?
10: Ben oui, enfin, Berson, Madame Berson, on est venu sur Madame Berson. D'abord, il faut quand même savoir qu'il y a eu un miracle, à mon avis. Quand son employeur va le chercher parce qu'elle a trouvé Caroline Ligoté, elle n'imagine pas un instant que c'est son employé qui a fait le travail. Oui, quoi. Oui. Et là, je reste toujours, j'ai toujours surpris qu'il les ait pas tués toutes les deux.
11: L'employeur aussi, vous voulez dire?
10: Eh ben oui. Et oui, c'était le meilleur moyen de faire disparaître toutes les preuves. Oui. Donc là, il y a un miracle. Ensuite, on s'intéresse à Madame Berson, justement, parce que comme on se doutait que Caroline avait peu de chances de vivre si elle n'avait pas été découverte par l'employeur, la chambre, enfin la pièce qui était aménagée où il avait mis Caroline nous intéressait. Ça pouvait être l'endroit où on avait stocké le corps pendant 15 jours, puisque nous ne pensions pas à l'acide.
11: Oui.
10: Voilà, c'est comme ça qu'on est venu sur lui. Et puis le travail qui a été fait après on a fait évidemment un environnement de toutes les disparitions, les morts, j'irais anormales du secteur. C'est comme ça qu'on est venu sur les dames vilains. Et puis les bijoux qu'on avait trouvés lors de la première perquisition dans l'affaire Berson chez sa compagne nous ont permis de revenir sur Madame Femme. Ça a été le quatrième meurtre. Et on est absolument persuadé qu'il en a fait d'autres. Comme vous disiez tout à l'heure, on a une photo qui est terrible, terrible, d'une dame âgée terrorisée, nue dans un bois. Et on n'a jamais réussi à identifier cette dame, malgré toutes nos recherches, à la fois locales, bien sûr, mais également sur la région de Strasbourg et même l'Allemagne.
11: On ne sait pas qui c'est.
10: On ne sait pas qui c'est. Et quand, dans une affaire de meurtre, quand on ne sait pas identifier la victime, on ne sait pas par où commencer l'enquête. Hein.
11: Je fais une toute petite marche arrière, mais je me mets à la place des auditeurs, et moi-même je suis un peu surpris. Vous avez donc le corps, enfin le légiste a le corps de cette femme, il est capable de dire tout un tas de choses sur elle, il est très intelligent sur l'entomologie médico-légale, mais à aucun moment il n'identifie de l'acide sur ce corps.
10: Non. Ben, le corps est resté 15 jours à l'extérieur. Hein, il est resté un mois à l'extérieur, 15 jours. Il a mis l'acide le jour même où il a déposé le corps. Et ensuite, bon, ben, il y a toutes les intempéries, les animaux, etc. Et puis, il ne cherchait pas non plus. Je pense que le problème des médecins légistes ou des chimistes, c'est on leur dit, est-ce que vous pouvez trouver ce genre de produit? Sinon, il y a des milliers de produits à chercher.
11: Oui, ils n'ont pas fait l'inverse. Alors, il est condamné, donc il est arrêté en 2000, Poisson, il est condamné à perpétuité avec une peine de sûreté de 22 ans, il est libérable à partir de mai 2022. Est-ce qu'il vous paraît, vous, qu'il l'avait eu en garde à vue face à vous, pensable que ce type, qui a 60 balais aujourd'hui, sorte?
10: Écoutez, à titre personnel, j'espère que non. Maintenant, ça relève uniquement des décisions des magistrats. Hein. Mmh. Et puis, après avis des psychiatres, évidemment. Mmh. Non, à 60 ans, il est encore... à mon avis, il est encore dans la force de l'âge, parce que c'est un type qui faisait quand même beaucoup de musculation, et je pense qu'après, en prison, il a dû continuer à faire une activité physique. Mmh. Et si les psychiatres considèrent qu'il est toujours dangereux, ben, évidemment, il faut absolument qu'il reste en prison.
11: Je vous remercie infiniment. C'est toujours passionnant de discuter avec un directeur d'enquête, en l'occurrence aujourd'hui le général Philippe Schneider, qui commandait à l'époque en tant que colonel la section de recherche de la gendarmerie de Versailles.
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12: Le 15 avril 2019, un incendie ravageait la toiture de Notre-Dame de Paris. Je vais vous raconter minute par minute le sauvetage de la cathédrale et de ses trésors. Un récit que je tire tout droit d'un livre qui paraît chez Albin Michel, Dans les flammes de Notre-Dame, de Sébastien Spitzer. Sébastien Spitzer qui sera là tout à l'heure. J'ai écrit mon histoire avec Simon Veil, réalisation Céline Lebras.
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12: Ce lundi soir 15 avril 2019 marque le début de la Semaine Sainte. Le père Jean-Pierre Caveau, le chanoine de Notre-Dame, est là, devant environ un millier de fidèles. Il célèbre les vêpres. La soliste chante un psaume.
13: Nous avons vu l'homme des douleurs,
12: Elle a fini, elle se retourne vers le prêtre. Il est 18h20. Le père Caveau s'avance vers l'autel. Il relève ses manches, il tend les bras pour former une croix. Et là, le père Caveau entend l'alarme. Mais ça n'est pas la première fois qu'elle se déclenche en pleine célébration. Alors il se dit c'est une fausse alerte. Et là-dessus, les employés arrivent pour faire évacuer les fidèles. L'organiste ne sait pas quoi faire. Il va voir le prêtre.
13: Qu'est-ce qu'on fait, mon père ? C'est embêtant, je n'ai pas encore lu les évangiles. Allez voir de votre côté et dites-moi ce qui se passe. Je vais attendre un peu.
12: L'organiste va jusqu'à la sacristie. Il regarde le boîtier de contrôle qui dit « D'où vient l'alarme ?» Et il lit « Zone, nef, sacristie ». En sortant, il croise un agent, il ne le connaît pas, c'est un nouveau. Il est en ligne avec son chef au poste de sécurité.
13: « Mais j'ai rien vu, chef. J'ai rien vu. »
12: Alors l'organiste retourne voir le prêtre qui n'a pas bougé. Un petit groupe de fidèles est encore là au premier rang. Il veut terminer son office.
13: « Allez-y, rentrez chez vous. Je vais rester. Je vais faire une messe basse, quoi. C'est que j'ai pas pu lire les évangiles, vous comprenez ?»
12: Et donc le père Caveau se lance dans sa lecture.
14: Lecture de l'évangile de Saint Jean. Marie prit un flacon d'un parfum très pur et de très grande valeur. Elle répandit le parfum sur les pieds de Jésus qu'elle essuya avec ses cheveux. La maison fut remplie de l'odeur du parfum.
15: Suite à un incident technique, le public est invité à évacuer le bâtiment.
12: Mais le père Caveau poursuit.
14: Judas Iscariote, l'un des disciples, celui qui allait le livrer, dit alors
15: « Following a technical incident, the public is invited to evacuate the building. »
13: Mon père, il faut évacuer, vous pouvez plus dire la messe. Il y a une alarme, tout le monde doit sortir.
12: Le père Caveau se laisse alors conduire à la sacristie. Il est 18h42, ça fait plus de 20 minutes que l'alarme s'est déclenchée. Et sur le boîtier, dans la sacristie, le même message clignote toujours. Zone, nef, sacristie. Et c'est une erreur, en vérité. Une mauvaise configuration du système, un problème identifié depuis plusieurs années. Ce capteur qui vient de se déclencher n'est ni dans la nef, ni dans la sacristie. Il est là-haut, sous la charpente. Et d'ailleurs, le chef de la sécurité vient d'envoyer un de ses agents, là-haut, dans la forêt. Lui aussi, c'est un nouveau. Il connaît mal les lieux, alors il le guide au téléphone. Il est 18h46.
3: Chef ? Chef, je suis au niveau de l'escalier de bois qui mène à la flèche. Il y a le feu, chef. Je vois des flammes. C'est un feu énorme, chef.
13: Ok, tu prends une photo, vite, et tu dégages.
12: Quand le chef de la sécurité reçoit la photo, il est atterré. Il est 18h48. Ça fait presque une demi-heure que l'alarme s'est déclenchée. Et là seulement, il compose le 18.
13: Allô ? Les pompiers ?
12: Quand l'alarme retentit, à 900 mètres de là, à la caserne des pompiers de la rue du Cardinal Lemoine, la caporale-chef Myriam est au réfectoire. Elle se précipite avec les autres.
13: Feu de toiture, à Notre-Dame.
12: Ils connaissent bien les lieux. Ils y font des exercices chaque année. Le camion sort, il tourne à gauche. Et là, il voit la fumée.
13: Renfort incendie, je répète, renfort incendie.
12: Le chef appelle tous les pompiers de Paris à l'aide. Il leur faut 4 minutes pour arriver sur place. Au même moment, deux engins pompes arrivent. Myriam déroule sa lance, quelques mètres de tuyaux, qu'elle branchera sur une colonne, là-haut. Elle sait où elles sont. Et donc son rouleau à l'épaule, elle s'engouffre dans l'escalier de la tour nord. Un escalier en colimaçon, très étroit. Pas plus large qu'un homme. Myriam avale les marches deux par deux, voire trois par trois. Et derrière suivent son servant et l'adjudant-chef. Et ils montent comme ça, l'équivalent de 15 étages en courant. Ils arrivent en haut, et en haut, il y a une porte. Le servant ouvre la porte. Et là, ce qu'ils voient dépasse tout leur cauchemar.
16: une vision d'enfer. Tout le toit est en feu. Et la base de la flèche. Et sa coiffe. Le plomb commence à dégouliner. Et eux, ils sont trois, sur un petit balcon qui fait à peine un mètre carré. On attaque ! Myriam positionne sa lance. Le servant la branche sur la colonne sèche qui immédiatement se gonfle de l'eau qui est envoyée d'en bas par les camions. Et elle se met à arroser. À pisser, en vérité, sur ce brasier d'enfer qui semble se moquer d'eux. Les flammes font plusieurs mètres de haut. Elles font quoi ? 10 mètres ! Et elles avancent. Et il y a du vent. Un mauvais vent qui pousse les flammes vers eux. On va se faire coincer ! Qu'est-ce qu'il dit, le chef ? Ben pour l'instant, rien ! Ne pas penser. Ne pas réfléchir. Tenir, coûte que coûte. Il est 19h37 et Myriam est toujours là à lutter avec sa lance dérisoire. Malgré son masque, son casque et son respirateur, elle sent la chaleur sur son visage. Elle a les yeux qui pleurent. Mais elle se livre tout entière, tout entière.
17: On change de point d'attaque!
16: Myriam remballe sa lance, elle s'engouffre sous le toit, dans la forêt. L'idée, c'est d'aller viser le cœur. Mais le danger est trop grand, elle fait demi-tour.
17: Il faudrait ceinturer le feu!
16: Myriam a le plan de la cathédrale en tête. Il y a une porte plus loin qui donne sur un chemin de ronde. Ils vont sortir par là. La lance est assez longue. Mais il faut qu'aucune poutre ne tombe dessus et vienne ralentir le débit qui est déjà si faible. Myriam passe la porte. Elle s'engage dans la corniche. Les poutres sont en train de s'effondrer les unes après les autres. Et la chaleur est démente. Peut-être 300 degrés. Avec un effet four à pain qui est causé par la voûte en dessous. La chaleur augmente à chaque pas. Si elle va tout droit, elle pourra attaquer le cœur du brasier. Il doit y faire dans les 600 ou 700 degrés. Elle crève de chaud sous sa combinaison. Ça y est, la lance est en position. Ils savent que de l'autre côté, côté sud, une autre équipe est en place. Elle ne voit pas le feu qui s'est emparé de la flèche. Elle ne voit pas que le feu crève la flèche. Elle arrose droit devant. Et soudain, un bruit assourdissant. Elle se colle au mur. Le vent semble devenu fou. L'air est saturé de flammèches qui cherchent un point de chute et qui valent dingue dans tous les sens. Myriam ne sait pas que la flèche s'est effondrée.
17: Repli ! Repli !
16: Elle fait demi-tour. Elle court vers l'escalier. La porte est fermée. Condamnée. Myriam est coincée avec son équipe sur une coursive à 40 mètres du sol.
17: Cette putain de porte résiste ! Y a rien à faire !
16: Ils la frappent de toute leur force. Ils donnent de grands coups de hache. Rien n'y fait. Et là, Myriam applique la procédure. C'est un réflexe conditionné. Radio ? En rade, y a plus de jus. Balise de détresse ? À portée de main, ok. Bouteille d'oxygène à moitié pleine. Il lui reste beaucoup d'air, c'est très bien. Ouf ! La radio marche à nouveau.
17: On vous envoie des gars !
16: Leur balise a fonctionné. On les a localisés par GPS. Myriam balaye la coursive du regard. Le feu gagne du terrain. Et elle est dépitée. Ils ont perdu la bataille. Ils sont arrivés trop tard. Pourquoi est-ce qu'ils ont donné l'alerte si tard ?
17: Mais qu'est-ce qu'ils foutent, putain ? On perd du temps !
16: Quelques secondes plus tard, ils entendent des coups sur la porte. Et la porte s'ouvre enfin.
17: Pas de blessés ? RAS !
16: Myriam et ses équipiers dévalent l'escalier. Et sans marche plus bas, ils arrivent à l'air libre. Myriam enlève son casque.
17: On fait quoi maintenant ? On sort la grosse et on crache !
16: Là-haut, Myriam avait la petite, 200 ou 300 litres d'eau par minute. La grosse envoie 1000 litres, 8 litres d'eau à la seconde.
17: Faut s'accrocher, hein. La pression peut monter d'un coup, jusqu'à 8 bars.

0: En bas sur le parvis, ça grouille de monde. Près de 400 pompiers sont maintenant déployés. Toutes les casernes de Paris et de la petite ceinture. Aux alentours de 20h05, un homme arrive sur le parvis. Il est confus de débarquer si tard. Il s'appelle Jean-Marc Fournier, il est militaire et prêtre. C'est l'aumônier des sapeurs-pompiers.
1: Ah, mon père, on vous cherchait partout. Je suis désolé, c'était une cérémonie à l'Arc de Triomphe, et ben, j'avais coupé mon portable. Et c'est en partant en haut des Champs-Élysées que j'ai vu la fumée. Y a des blessés? Non, mon père, non. Et le trésor? Ben justement, c'est pour ça qu'on vous cherchait.
0: Le père Fournier s'engouffre sous une tente réservée aux personnalités. Le président Macron est là, le premier ministre, la maire de Paris, et le recteur de la cathédrale, Monseigneur Chauvet.
1: Ah, Monseigneur!
2: Ah, c'est vous, mon père?
1: Il faut y aller, mon père.
2: Et il faut aller sauver le trésor, et il faut faire vite avant que tout s'effondre.
0: Le trésor. C'est-à-dire surtout la couronne que le Christ aurait portée sur la croix. C'est Saint-Louis qui l'a achetée à l'empereur de Byzance en 1239 et qui l'a ramenée en France. Et depuis, elle a survécu à la Révolution. Et depuis 1806, elle est enfermée dans un coffre-fort dans la cathédrale, dans Notre-Dame. Un coffre qui la protège du feu et de l'eau, et de toutes les agressions chimiques et bactériologiques.
2: Allez, père Fournier, et il ne faut pas traîner, et il faut aller la chercher.
1: J'y vais, monseigneur.
2: Vous avez le code du coffre?
1: Le code?
2: Mon Dieu, non.
1: Vous ne l'avez pas?
2: Ah non, je l'ai pas. Il faudrait demander aux sacristains, mais ils sont injoignables. J'arrive pas à les joindre depuis tout à l'heure sur leur portable. Y a rien qui passe.
1: Ok, monseigneur, je m'en occupe.
0: L'abbé Fournier s'élance vers la cathédrale. Il est équipé, hein. Il a son casque, son masque à gaz, sa tenue ignifugée. Il enjambe des dizaines de tuyaux et en même temps, il sort son téléphone et il essaye d'appeler les sacristains. Et plus il s'approche de la façade, plus il doit éviter des brandons, des flamèches qui tombent du ciel gros comme le pouce. Premier numéro, messagerie.
3: Messagerie Orange, bonjour.
0: Deuxième numéro, messagerie encore. L'abbé passe les grilles du jardin de la sacristie. Quand il entre dans la sacristie, il entend des coups. Il se dit c'est bon, les pompiers sont en train de casser la vitre qui protège le coffre de la couronne. Mais pas la vraie, la réplique en or, la vraie, elle est au coffre, un coffre rouge. Mais il est où, ce coffre? Alors il appelle le recteur.
2: Monseigneur!
4: Ah, Fournier, c'est bon, vous l'avez?
2: Pas encore, monseigneur.
1: Mais il est où, le coffre de la couronne?
2: Il n'est pas dans la salle des trésors?
4: Non, pas du tout. Hein, il est au bout derrière le cœur, hein, tout au fond de Notre-Dame. On l'a mis là, maintenant. Dépêchez-vous avant que tout s'effondre. Hein.
0: Le père Fournier, en tant qu'aumônier militaire, a fait l'Afghanistan. Il est toujours allé sur le terrain. Il n'a pas peur. Il était aussi au Bataclan avec les pompiers en novembre 2015. Il est soldat, prêtre et aujourd'hui pompier. Il est là pour sauver. Il est 20h31, ça fait plus de 2 heures que l'alarme a retenti.
2: Père Fournier! Père Fournier, ça y est, on a trouvé le coffre. Il est là-bas. Vous avez le code, mon père?
1: Mais non, j'ai pas le code. Et pas moyen de mettre la main dessus.
2: Bon, bah écoutez, on va devoir faire ça, venez.
0: Le pompier fait demi-tour, le père Fournier le suit. En marchant, il se signe. Il passe la main sur la croix brodée sur sa veste anti-feu, près de son grade. Et il prie pendant un quart de seconde. Et là, il entend un grand bruit, un craquement. Une poutre énorme vient de s'abattre à une vingtaine de pas derrière lui. Et dans la foulée, une pluie de plomb en fusion s'écoule sur l'autel central. Et il arrive devant le coffre de la Sainte Couronne. Les pompiers du Louvre sont déjà là, ils ont les plans de la cathédrale et la liste des œuvres à sauver. Ils ont réussi à briser la vitre qui protège le coffre. Et maintenant, ils cherchent un coffre dans le coffre. C'est ce qu'on leur a dit, hein. un meuble d'un mètre de haut arrondi sur le devant. On leur a dit que la couronne était dedans.
2: Allez-y doucement, hein !
0: Un coup de hache mal placé détruirait la couronne. Il est 20h38. Et là arrive un groupe d'hommes, dont deux civils en veste,

et ensuite un Vélib. Arrivé à la cathédrale, il a dû supplier un flic pour le laisser passer. Il est en mocassin et parka en toile, mais il s'en fout. Alors, monsieur Prade, c'est quoi le code? Putain, le code, c'est quoi déjà?

Entre-temps, les pompiers ont réussi à dégager le coffre. Laurent Pratt s'agenouille. Il se souvient du début, ça commence par zéro. Mais il a un doute sur la suite. Alors il essaye ? Erreur. Il essaye encore ? Erreur. Il tente d'appeler un ou deux des trois sacristains qui ont le code, ça ne passe pas. À 20h40, son téléphone sonne. 888, messagerie orange, vous avez un message. Il appelle pour le consulter, réseau indisponible. Il tente une nouvelle combinaison, erreur. Et comme les textos passent, il envoie un SMS au sacristain. Et là, miracle, il est 20h42 et le code s'affiche sur l'écran de son portable. Il le compose, le coffre s'ouvre. Mon Dieu, ça y est, la couronne est sauvée. Il est 20h42. Le caporal-chef Myriam vient de terminer sa deuxième rotation. Elle a tenu son point d'attaque, du parvis vers la nef. Elle tend sa bouteille d'air pour qu'on la lui remplisse. Elle va faire une petite pause de 30 minutes pour reprendre ses forces. Elle lève la tête. Là-haut, les flammes atteignent maintenant 20 mètres de haut. 20 mètres. Un type de la Croix-Rouge passe avec un caddie rempli de bouteilles d'eau. Elle en attrape une et elle s'hydrate longuement. Elle a eu chaud. Très chaud.

0: Il est 21h41. Et ça y est, le père Fournier et les pompiers ont réussi à sauver les œuvres de la cathédrale. Il a dû décrocher les tableaux lui-même. Et au passage, il en a percé un avec son pouce. Mais c'est comme ça. Il a sauvé la couronne du Christ, la tunique de Saint-Louis et tout un tas de reliques, des centaines d'objets qui s'entassent maintenant dans un algéco, jardin du chevet, sous haute protection des policiers de la BRI armés jusqu'aux dents. Le prêtre entre dans l'algéco, il enlève son casque, il ouvre une petite boîte en cuir rouge. La voilà, la couronne, dans son anneau de cristal d'une vingtaine de centimètres de diamètre. Et à côté, un tube qui renferme un morceau de la croix du Christ. Et ensuite, enroulé dans un tissu, il déballe la troisième relique. Une tige métallique d'une quinzaine de centimètres. Un clou de la croix. Un clou qui aurait perforé le corps du Christ lors de sa crucifixion. Il le soulève dans le faisceau de la lampe de son casque. Et il l'embrasse. Il a rempli sa mission. Mais il lui reste une dernière chose à faire. Il se dirige vers la cathédrale. Et il faut que j'y retourne. Je voudrais sauver le Christ. C'est dangereux, mon père. Quand il dit qu'il veut sauver le Christ, lui, il pense aux hosties. Parce qu'une fois consacrés pour des millions de chrétiens, ils sont le corps du Christ. C'est toujours difficile de voir quelqu'un qu'on aime périr dans les flammes. Il sait très bien où sont les hosties, dans l'armoire du tabernacle, près de l'autel. Mais l'endroit est inaccessible. Des billes de plomb brûlant pleuvent tout autour.
1: Près du coffre-fort, mon père, il y a un deuxième tabernacle. Et dedans, vous trouverez le ciboire.
0: Le père Fournier remonte le déambulatoire. Il s'agenouille devant l'autel. Il se relève, il ouvre le tabernacle. Il sort le ciboire. Il ôte son couvercle. Et il prie. Il est 23h. Au PC des pompiers, la tension est retombée. Il n'y a pas eu de blessés graves, juste un pompier sous oxygène et quelques coups de chaud. Le patron des pompiers de Paris, le général Gallet, affiche son premier sourire de la soirée. Il s'approche de Monseigneur Chauvet, le recteur, qui est à

0: avec la maire de Paris, Anne Hidalgo.
1: Monseigneur, Anne, ça y est, on l'a sauvée. On a sauvé Notre-Dame. Le feu est circonscrit et la structure est sauvée. Bon, elle a beaucoup souffert. Il faut rester prudent, mais elle est sauvée.
0: Dans la foulée, sur le parvis, le président Macron s'adresse à la nation.
2: Parce que Notre-Dame de Paris, c'est notre histoire, notre littérature, notre imaginaire, le lieu où nous avons vécu tous nos grands moments, nos épidémies, nos guerres, nos libérations. C'est l'épicentre de notre vie. C'est l'étalon d'où partent les distances et d'où l'on se mesure depuis Paris. C'est tant de livres, de peintures. C'est une cathédrale qui est celle de toutes les Françaises et de tous les Français, même celles et ceux qui n'y sont jamais venus. Nous rebâtirons Notre-Dame. Parce que c'est ce que les Français attendent. Parce que c'est ce que notre histoire mérite. Parce que c'est notre destin profond. Je vous remercie.
0: Voilà pour ce récit haletant que je sors directement de votre livre, Sébastien Spitzer, Dans les flammes de Notre-Dame, qui paraît chez Albin Michel. Quelle a été votre méthode de travail? Je précise d'ailleurs que je n'ai pas repris la totalité du livre. Il y a d'autres points de vue, d'autres personnages, celui de Anne Hidalgo, celui des journalistes qui annoncent et font vivre l'événement à la télévision. Je me suis concentré sur place, j'ai envie de dire. Quelle a été votre méthode pour arriver à reconstituer minute par minute ce qui s'est passé?
3: Ma méthode a été empirique. J'ai pas voulu faire une enquête, j'ai pas voulu être exhaustif. Je suis allé voir les pompiers parce que j'avais pas mal d'amis qui étaient pompiers. J'ai été journaliste pendant des années, je les ai suivis, j'ai dormi à la caserne, j'ai décalé avec eux dans leur camion, je les connais. Et le lendemain de l'incendie, je les ai appelés pour prendre des nouvelles et ce qu'ils ont commencé à me raconter m'a stupéfait. Et donc j'ai voulu en savoir plus. Pas comme un livre d'enquête, mais comme un recueil de témoignages qui me permettait de palper la réalité.
0: Tu parles facilement? Parce que ce sont des militaires, hein, les pompiers de Paris, c'est un cas à part avec ceux de Marseille.
3: Alors les premiers coups de téléphone ont été spontanés et faciles. Ensuite, quand ça a été plus systématique, là, il a fallu obtenir des autorisations nécessaires, notamment par le biais de l'état-major.
0: Ils sont tenus au devoir de réserve.
3: Un devoir de réserve, ce sont des soldats du feu, une brigade créée par Napoléon et qui est régie par toutes les lois qui correspondent à la Grande Muette. Hein. Alors, on n'interviewe pas les militaires comme ça, donc il a fallu prendre du temps. Mais
0: vous pensez qu'ils vous ont tout dit ? Ou qu'ils ont laissé certains épisodes de côté?
3: Je sais pas. En tout cas, ce qu'ils m'ont dit m'a...
0: Dans vos yeux, à l'instant, je viens de dire oui. Hein.
3: Ce qu'ils m'ont dit m'a stupéfait, ce qu'ils m'ont dit m'a comblé, ce qu'ils m'ont dit m'a suffi parce que c'était humain, infiniment humain. Vous avez retenu le personnage de Myriam.
0: Ouais.
3: Myriam, c'est un petit bout de femme. Elle a 25 ans. Elle est dure comme le fer. Elle a un mental d'acier. Et c'est la première à se rendre sur place. Myriam a 25 ans. Quand elle était plus jeune, elle rêvait d'être pompier. Elle est née à Arras. Elle passait par la place des héros quand elle rentrait chez elle. Et elle est la première à monter là-haut. Et imaginez-vous quoi? Cette femme, Myriam, avec son nom symbolique, Myriam, c'est Marie. C'est la Marie de la Bible qui va sauver Notre-Dame. Quel premier symbole fou! Eh bien, Myriam, elle est là-haut, perchée sur Notre-Dame, entre le vide et le néant. Le néant, c'est le brasier, et le vide, c'est l'altitude, quoi. C'est les 45 mètres qui les séparent du sol. Et elle va y aller.
0: Alors, prenons l'intervention d'abord des pompiers de cet équipage qui arrive de la caserne voisine, qui est donc à 900 mètres. Ce qu'on perçoit dès le début de ce récit, c'est que le problème, il vient de la sécurité de Notre-Dame, qui met 28 minutes, ça paraît surréaliste, à comprendre et à appeler les pompiers. On se demande s'ils n'auraient pas pu appeler les pompiers avant de comprendre.
3: Mais c'est le départ du feu, c'est le départ du drame. Vous savez, Victor Hugo disait, dans tous les drames comme dans la réalité, il y a du grotesque et du sublime.
0: Oui.
3: Le grotesque, il s'est logé là-dedans, dans ce petit boîtier. En fait, il y avait un message d'alerte. Zone, nef, sacristie.
0: Mais tout le monde savait que ça désignait pas la nef et la sacristie.
3: Bah, pas tout le monde, pas ceux qui ont fait le tour
0: pas
3: du
0: ceux qui
3: feu.
0: Sont là.
3: Les agents de sécurité, ceux qui sont chargés de se présenter tout de suite quand il y a un incendie. C'est un incident, un incendie. C'est un nouveau, c'est un petit gars qui a été embauché la veille.
0: Ouais.
3: Il voit sur le boîtier cette alerte-là, ce message-là, et il monte dans la sacristie. Mais la sacristie, c'est le petit bâtiment qui est à côté de Notre-Dame.
0: Ouais.
3: Alors que le feu s'est déclenché sous le toit de Notre-Dame.
0: Ouais.
3: C'est une erreur d'appréciation, de nomination, hein, une erreur d'appellation zone nef sacristie qui va entraîner cette perte de temps phénoménale. Et vous savez, les pompiers disent une chose. Ils disent que pour éteindre un incendie, au bout d'une minute, il suffit d'un verre d'eau. Au bout de deux minutes, il faut un seau. Au bout de 3 minutes, il faut une tonne. Alors imaginez la quantité de flotte qu'il a fallu au bout de 20 minutes.
0: Y a un côté très dérisoire dans l'arrivée de ce premier équipage. On comprend pas bien, s'il y a le feu à Notre-Dame, c'est pas un camion. C'est-à-dire que normalement, ils doivent tous arriver en même temps. Ils arrivent tout seuls. Alors évidemment, bon, les autres suivent assez vite, je pense. Mais ils arrivent tout seuls. Un petit camion de pompiers avec ses trois pompiers qui s'engagent dans la tour nord, c'est dingue.
3: Ils arrivent les premiers, mais très vite, ils font le tour du problème. Et ils sont très vite rejoints par leurs collègues. Il y a Myriam, primo intervenante. Et puis au sol, il y a une autre équipe. Au sol, il y a un pompier qui s'appelle le lieutenant Julien, qui va rentrer par le portail principal, hein, qui va lever les yeux au ciel et qui va voir qu'il y a quelque chose qui se passe. Il y a un crépitement au-dessus de ce toit. Et puis le toit s'effondre. Parce que c'est la flèche qui vient de s'effondrer. Et il me dit, une fois qu'il a vécu ça, ce jour-là, Sébastien, j'ai vu en levant les yeux au ciel, en levant les yeux en haut sur le toit de Notre-Dame, j'étais dessous et je me suis dit, c'est le diable qui est en train de nous vomir dessus toutes les flammes de l'enfer. Vous voyez ces images-là fortes. Ils ont tous été très marqués par la symbolique, par la puissance de cet incendie. Pas par sa difficulté technique à l'appréhender, à en faire le tour, mais par tous les symboles que ça générait. Et le diable, vaincre le diable. Vous savez, les pompiers sont des soldats du feu. Ils sont là pour vaincre un ennemi. Ce jour-là, leur ennemi était diabolique. Il avait une bouche énorme et il vomissait sur eux toutes les flammes de l'enfer.
0: Alors ce qu'on perçoit aussi, c'est que le fait que les pompiers se soient entraînés, et ces pompiers-là, se soient entraînés régulièrement à Notre-Dame, qui connaissent la cathédrale, est essentiel. C'est-à-dire que Myriam, elle sait précisément où sont les colonnes sèches auxquelles elle peut connecter sa lance pour faire monter de l'eau et arroser l'incendie. Elle le sait.
3: Vous l'avez très bien dit, hein, quelques mois plus tôt, ils vont faire des repérages, ils en font régulièrement dans la cathédrale, elle en a le plan dans la tête, elle la connaît par cœur, sa cathédrale. Simplement, quand il faut monter par ce petit escalier par lequel elle accède au toit, l'escalier il est tellement étroit qu'il y a une seule personne qui peut tenir à la fois.
0: Mmh. On voit bien à quoi il ressemble, cet escalier.
3: On voit bien à quoi il ressemble. Ouais. Hein. Étroit, c'est un petit sas en pierre. Mais avec tout le matériel, 20, 30 kilos qu'elle a sur le dos, et puis cette lance qu'elle va porter, et puis l'urgence de la situation, eh ben, ces marches, faut les monter, faut aller jusqu'en haut. Et puis après, ce qu'elle découvre, ces flammes immenses, c'est invraisemblable.
0: Parce que ça, c'est une morale qu'on peut d'ores et déjà tirer. C'est que, c'est l'entraînement des pompiers sur ce site, dans les années qui précèdent l'incendie, qui leur permettent d'être efficaces ce jour-là. Et que donc, sans doute, il y a la tentation de dire, on va pas encore aller Notre-Dame cette année, on y est déjà allé l'année dernière. N'empêche que, à ce moment-là, elle sait où est la porte, elle sait où sont les colonnes sèches, elle sait comment monter jusqu'à la corniche, elle sait tout ça.
3: Elle sait tout ça et ses chefs savent tout ça.
0: Ouais.
3: Ils ont des plans d'évacuation, de lutte contre l'incendie en cas d'incendie de Notre-Dame, en cas d'incendie du toit, en cas d'incendie de la forêt. Ils savent très bien ça, ils ont imaginé ce scénario. Ils l'ont imaginé.
0: Le meilleur moyen d'être efficace pour un pompier, c'est d'avoir répété dans ces lieux très fragiles.
3: C'est ce qu'ils ont fait plusieurs fois. Simplement, vous savez, Christophe, les militaires, ils ont tous ça en tête, que les plans de bataille sont faits pour être balayés le jour de la bataille. Et là, quand l'incendie prend
0: vraiment,
3: quand l'incendie se déroule...
0: Quand c'est pas un fumigène d'entraînement.
3: Il y a un facteur qu'ils n'avaient pas pris en compte, c'est le vent. Et le vent qui va pousser cet incendie vers la tour nord, vers le clocher.
0: Et donc vers eux.
3: Et vers eux, et vers le clocher, et vers ces énormes cloches-là qui risquent de s'effondrer, et en s'effondrant, d'entraîner avec elles tout Notre-Dame. Mmh. Et là, ils ont les jetons. Et là, le général Gallet a mesuré la difficulté qui se présentait à lui. Et quand il va ensuite s'enfermer dans une salle de la préfecture juste en face, avec le Premier ministre, avec le Président de la République, ils n'en menaient pas large. Il paraît que le Premier ministre était en larmes à ce moment-là.
0: Alors parlons du curé, de ce père Fournier, qui est donc aumônier militaire, à la fois soldat, pompier et prêtre. Bon, faut sans doute pas trop personnaliser la chose. Il n'est pas le seul à intervenir. Il y a, vous le racontez, une brigade de sapeurs-pompiers, les sapeurs-pompiers du Louvre, qui donc sont déjà des gens habitués à manipuler des œuvres d'art, qui sont là avec la liste des objets à sauver.
3: Oui, ils ont tout inventorié, ils savent très bien ce qu'il faut aller chercher, à quel moment, et pour la plupart, où exactement ? Simplement, comme vous l'avez raconté, le père Fournier, il y a un moment d'hésitation. Mais où est-ce qu'elle est, la couronne du Christ ? Parce qu'il y a une fausse et une vraie.
0: Ouais.
3: Donc, la fausse est dans la sacristie et la vraie est tout au fond de la cathédrale.
0: Et peu de gens savent où elle est en vérité.
3: Oui, oui, c'est ça. Elle est présentée une fois par an par toute l'équipe de Notre-Dame, par Monseigneur Chauvet. Mais à ce moment-là, il y a un tâtonnement, il y a une hésitation, et puis l'histoire du code est invraisemblable.
0: Donc c'est quelque chose, ce sauvetage des objets, des reliques, qu'ils font tous ensemble. Fournier, il a quel rôle là-dedans ? C'est lui qui donne l'impulsion ? C'est lui qui motive les troupes ?
3: Fournier, c'est sa mission. Fournier, il est chevalier d'un ordre particulier qui est chargé de défendre la Sainte Couronne. Ça fait partie de ses attributions. Fournier, il est... C'est le premier prêtre qui va pouvoir rentrer alors que Notre-Dame est devenue un sanctuaire interdit à tous, où seuls les pompiers peuvent encore pénétrer.
0: Alors cette couronne sacrée, il y a quand même quelque chose que je veux dire ici, c'est que certes l'Église catholique dit que c'est la couronne du Christ, qu'il n'y a aucune certitude là-dessus. C'est comme le Saint-Suaire de Turin, c'est comme le clou, c'est comme le morceau de la vraie croix. Ce sont possiblement de vraies reliques, ce sont possiblement de faux objets. Personne n'a jamais pu dire si c'était vrai. Faut le dire, ça, quand même. Parce que vous, dans le bouquin, on vous sent enthousiaste, mais bon, moi, quand même, j'ai une petite lumière qui s'allume. Je suis pas sûr que c'est la vraie croix. Je suis pas sûr que c'est la vraie couronne.
3: En tout cas, ils se sont battus pour la récupérer.
0: Ouais. Eux, ils en sont sûrs, en tout cas.
3: Ah oui, intimement convaincus, oui. Intimement convaincu, il va prendre tous les risques pour aller la sauver des flammes. Et puis, il va prendre une deuxième fois tous les risques pour aller sauver une miette de pain. Et ça, vous l'avez raconté.
0: Ah, ça, c'est fascinant. Donc, ça, c'est... Alors, ça s'appelle comment, ça, ça
3: L'hostie
0: Oui, l'hostie, mais derrière, ça...
3: La présence réelle.
0: La présence réelle.
3: C'est le corps du Christ, l'hostie. Ouais. Vous savez qu'on a bâti des cathédrales et des églises, pas seulement pour abriter des cérémonies ou des messes, mais pour faire autant de temples consacrés à ce petit bout de pain-là. C'est pour héberger ce petit bout de pain-là qui est le symbole du Christ.
0: Et donc, lui, il ne peut pas imaginer que le feu tombe sur le corps du Christ, quoi.
3: Non. Non.
0: C'est de la symbolique, hein, rien
3: oui.
0: de plus.
3: Oui, oui.
0: Et il prend des risques, parce qu'à ce moment-là, quand même, les poutres tombent.
3: Les poutres tombent. Quand il retourne une deuxième fois dans Notre-Dame pour aller chercher l'hostie, il faut se figurer la situation, quoi. Le toit est encore en train de s'effondrer. Il y a cette cascade de plomb, puisque c'est le
0: plomb fond.
3: Le plomb fond, c'est quoi ? C'est ces tubes qu'on est en train de retirer aujourd'hui. C'est le toit, c'est la charpente, c'est les restes de la flèche qui étaient couvertes de plomb. Tout ça, c'est un brasier. Et il a son casque. Il y a plus personne à l'intérieur. Hein, à ce moment-là, le général Gallet, qui est un homme avisé, a fait sortir ses équipes parce que le toit s'est effondré, parce que la flèche s'est effondrée, et il n'est pas question de perdre d'hommes. C'est un homme avisé qui a déjà vécu comme ça des situations dramatiques, qui a perdu des hommes sur une autre opération quelques mois plus tôt. Il est hors de question d'en perdre. Donc il a cette préoccupation là en tête, mais le père Fournier à sa mystique chevillée au corps, il a son idée et il faut qu'il y retourne.
0: Et puis il y a cet épisode du code, donc que tout le monde a oublié. Enfin, on n'arrive pas à joindre les gens qui ont le code. Et le type qui est censé avoir le code l'a oublié. Il s'en souvient partiellement et finalement il l'a par SMS de la part d'un sacristain. Là encore, quand même, il y a un truc qui va pas dans le système.
3: C'est Laurent Pratt qui me raconte ça. C'est lui qui était devant le coffre à ce moment-là, c'est lui qui cherchait désespérément le code, et puis il me dit, c'est Sébastien, dans un moment de panique, dans un moment d'urgence, je me souvenais plus, mais bon, au dernier moment, il y arrive quand même.
0: Hein. Oui, enfin, le sacristain lui envoie le code.
3: Ouais, ils retrouvent le code, et puis ils mettent la main sur le trésor, ils arrivent à le sortir de là.
0: Mais il y a un côté, pardon, ce qu'on comprend, c'est que, il y a la sécurité de Notre-Dame, mais qu'en fait, tout ce qui est secret et important, c'est les curés qui ont ça sous le boisseau. Et que donc, c'est pas très professionnel, en fait, eu égard à l'importance du trésor et du bâtiment.
3: Voilà, on est face à un trésor immense, et puis après, c'est de l'humain. Mmh. Après, c'est de l'humain, avec des moments de panique, avec des moments d'hésitation, avec des erreurs commises, avec ce grotesque dont je vous parlais tout à l'heure pour le boîtier qui indiquait la mauvaise zone pour aller chercher la source de l'incendie. Eh oui,
0: Non, mais je veux dire, il y avait une gestion hasardeuse, ça changera sans doute. Il n'est pas normal que le chef de la sécurité de Notre-Dame n'ait pas le code, en vérité. Voilà, c'est tout simple. Que ça soit un sacristain qui est dans sa sacristie.
3: Il l'avait, Laurent Prade avait le code, il s'en souvenait plus.
0: Ouais, ça c'est autre chose.
3: Ouais.
0: C'est un choc traumatique.
3: C'est un choc traumatique. Il avait le code, bien sûr, mais il s'en souvenait plus.
0: Passionnant bouquin, en tout cas. Vous m'avez beaucoup facilité le travail, parce que c'est exactement le genre de bouquin que je cherche pour raconter des histoires. Ça s'appelle Dans les flammes de Notre-Dame. C'est beaucoup plus complet que ce que j'ai raconté aujourd'hui. C'est signé Sébastien Spitzer, et ça paraît chez Albin Michel.
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1: Ça se passe en 2020, donc en plein confinement, à Mougins, dans le sud-est de la France. Mais ça n'a rien à voir avec le Covid, rien. Un matin, David Mathieu, 36 ans, tue sa logeuse, Denise Denis. Elle était pourtant si gentille avec lui. Elle l'avait accueilli en plein Covid. Elle lui faisait juste payer un tout petit loyer pour arrondir ses fins de mois. Ouvrons ensemble la côte B du dossier d'instruction de David Mathieu.
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1: Sud-ouest de la France, 4 mai 2020, 10h45. David Mathieu appelle les pompiers. Venez vite. Ma coloc vient de se suicider, elle bouge plus, elle est sur son lit. Elle avalait des pilules et du desktop. C'est à Mougins, avenue de Lubac.

0: Et déjà, les pompiers vont faire état qu'il y a une certaine particularité.
1: Fabien Cézanne, avocat général.
0: La position de la victime, elle est allongée sur le lit avec un foulard qui est noué autour du cou. C'est une position inhabituelle pour un suicide par pendaison. Il y a beaucoup d'interrogations. Lui va dire qu'elle a dû se suicider. Il va la décrire comme dépressive.
1: Monsieur Mathieu, à partir de maintenant, je vous signifie que vous êtes placé en garde à vue. Parce qu'il y a quand même des éléments à éclaircir, hein, dans ce que vous dites. Déjà, pourquoi est-ce que vous viviez chez Madame Denis? Vous n'avez aucun lien de parenté. C'est pas votre petite amie. Ah non, c'est clair. Elle pourrait être ma daronne. Mais c'est le confinement. Elle avait besoin de thunes, donc moi j'ai dit ok. Ça me dépannait bien, j'étais en galère. Ça faisait 6 mois que j'étais chez elle.
0: Il ne va pas prendre d'avocat. C'est un point qui est important pendant sa garde à vue. Et lors du premier interrogatoire, du deuxième interrogatoire, il va confirmer ses déclarations. Pour lui, elle s'est suicidée.
1: Monsieur Mathieu, ça fait plus de 12 heures que vous êtes là en face de moi. Et honnêtement, hein, rien ne colle dans vos dires. Nos techniciens en sont certains. Ça n'est pas un suicide. Le légiste le confirme. Il est tard, monsieur Mathieu. Je vais me permettre de vous tutoyer. Il serait bon que tu dormes, hein? Tu crois pas? Est-ce que t'es certain que tu m'as tout dit? Ben écoutez... Non. Non, j'ai pas tout dit.

0: Et il va donner des détails à partir du troisième interrogatoire. Pourquoi le troisième interrogatoire? Parce que l'enquêteur va sentir qu'il y a une fragilité dans la personnalité de David Mathieu. Il va l'entendre à 1h du matin. Alors peut-être que David Mathieu était plus fatigué. Et là, il va être très précis. Il va aller dans les détails plus que surprenants concernant la façon, le moment dont il a procédé pour tuer Madame Denis. Il va dire que ça s'est passé à 4h08. 4h08, pourquoi? C'est l'heure qui est observée sur le radio-réveil de la victime. Il va pénétrer dans sa chambre avec un t-shirt en main. Il dit qu'il a pris ce t-shirt parce qu'il voulait atténuer les bruits. Il va s'abaisser vers Madame Denis, voir si elle respire, si elle entend. Elle est en train de dormir sur le dos. Et il se dit, non, c'est pas possible, je peux pas la tuer, je peux pas faire cela. Il va retourner au salon. Il va tourner en rond, il va tourner autour de la table, il va nous dire. Et il va même se porter des claques. Et finalement, 4 minutes plus tard, 4h12, il retourne dans la chambre de Madame Denis. Il va surveiller sa respiration, l'observer. Et à un moment donné, à la fin d'une expiration, donc il est très précis dans ses déclarations, il a saisi par le cou. Il va alors serrer son cou de la main droite. Il va appuyer de sa main gauche le t-shirt sur sa bouche. Madame Denis va essayer de se débattre un court moment, d'après ses déclarations. Elle va même le griffer sous l'œil droit. Il dit alors avoir ressenti le moment où elle a cessé de respirer. Il va même préciser qu'elle a fait un petit bruit et après, il n'y a eu plus rien. Et ce n'est qu'à partir de 8h, donc on est à 4h12, hein. Il vient de la tuer, et c'est vers 8h qu'il décide de maquiller son geste. Et c'est là un petit peu le caractère pernicieux de David Mathieu, c'est-à-dire que à 8h du matin, il décide de maquiller son geste. Il va nouer un foulard autour du cou de Madame Denis, il va même dire qu'il a fait 2 nœuds plats, il va mettre du fond de teint sur le visage de Madame Denis, parce qu'elle s'était débattue et elle avait quelques ecchymoses, érosions sur le visage, et va positionner un masque chirurgical, hein, type Covid, sur son visage pour cacher les différentes marques que son geste avait occasionnées. Il va même prendre un pilulier vide dans la salle de bain, il va le mettre au pied du lit de Madame Denis, et il va prendre une bouteille de desktop. Une bouteille de desktop qu'il va également mettre au pied du lit de Madame Denis.
1: C'est bien. Tout est débarrassé d'un poids. Et le juge en tiendra compte. Mais maintenant, dis-moi pourquoi tu en es arrivé là. Elle était comme une mère pour moi. Elle était très gentille. Mais j'ai pas supporté qu'elle me dise que je devais partir. J'ai pas supporté. J'ai pas compris qu'elle me foute dehors.
0: Quinze jours avant, elle va lui dire, voilà, tu n'as pas payé ton loyer, je veux qu'une fois le confinement terminé, tu quittes mon logement. Et il va le dire, il a perçu cette décision comme un abandon. Et de là, la haine, la rancune à l'égard de cette décision de le mettre à la porte, qui ont été vraiment les déterminants et qui ont poussé Monsieur Mathieu à passer à l'acte. Et la deuxième, c'est qu'il venait de lui voler un chèque qu'il avait mis à son ordre, 400 euros. Voilà, donc c'est à la fois parce qu'il l'avait volé, mais également parce qu'il avait ce sentiment d'abandon qui va passer à l'acte.

0: J'ai cet avantage, c'est que j'ai lu le dossier, donc je sais à peu près quel comportement il a eu avec les enquêteurs d'une part, avec le magistrat instructeur d'autre part.
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0: Et donc, je sais à peu près comment l'aborder, mais après, des fois, la conversation peut évoluer, parce que quand je viens le voir, en général, quelques mois se sont passés depuis qu'il est en détention. Et donc, lui-même a évolué.

0: c'est un mec qui ressemble pas à grand chose, quoi. Je le vois un type pas très grand, visage inexpressif, mais il a un parcours quand même assez difficile au départ. Il est mal né, on va dire, hein. Son père d'ailleurs est décédé, il était relativement jeune, le père, il avait 37 ans, la mère doit vivre quelque part, doit avoir entre 75 et 80 ans. Au départ, il a à peine 3 mois, et ce qu'il dit, et qui est plus ou moins confirmé par la famille d'accueil, c'est que les parents auraient joué au ballon avec lui, alors qu'il avait 3 mois. Malheureusement, il est tombé. Donc, traumatisme crânien, plusieurs mois d'hôpital, et à la sortie de l'hôpital, il est confié à une famille d'accueil. Donc, ses parents, par la suite, n'auront qu'un droit de visite une fois par mois seulement, et en milieu protégé en plus. Hein. Voilà. Mais donc, il a été confié à une famille d'accueil. Une famille d'accueil qui avait l'habitude de le faire, qui avait une fille, déjà, qui a à peu près le même âge, et dans laquelle il a évolué de la manière la plus agréable possible. Il a eu tout. Il a été considéré comme le propre enfant de cette famille. D'ailleurs, il est resté de l'âge de 9 mois jusqu'à son départ à l'armée.
1: Code B65, enquête de personnalité de Roger Naon. David Mathieu considère ses parents adoptifs comme ses parents. Ils disent que c'est un enfant affectueux, un bon gamin. Ils ont dispensé une éducation conforme aux valeurs traditionnelles, avec les mêmes droits que leur fille. Mais à l'adolescence, il a changé. Les relations sont devenues compliquées. Ils n'écoutaient plus les conseils. Ils ont mis du temps à s'apercevoir qu'il se droguait au cannabis. Ainsi, David a volé un jour la carte bleue de son père adoptif. Et à 20 ans, David Mathieu les a quittés pour s'engager dans l'armée. Ils ne l'ont guère revu.
0: Il est sorti de sa vie scolaire sans aucun diplôme. C'est la raison pour laquelle, d'ailleurs, il s'est engagé dans l'armée. Donc là, il a fait un engagement d'un an qui était renouvelable 4 ans. Là, il est rentré, c'était le 53e régiment d'infanterie à Lunéville. Là, on ne peut pas dire que ça soit vraiment bien passé. Il était à un moment donné interdit de tirer. Les appréciations des officiers n'ont pas été bonnes. Finalement, ils en ont conclu qu'il n'était pas fait pour être militaire. Donc, il a été rayé des contrôles avant la fin de son contrat. Mais pendant cette période militaire, on va dire, il a connu une jeune femme.
1: Côte B65, enquête de personnalité de Roger Naon. Durant cette période militaire, David Mathieu avait fait la connaissance d'une femme de 4 ans, sa cadette. Ils se sont mis en ménage dans une résidence de l'armée. Ils ont eu une fille en 2007. Le couple s'est séparé au début du mois de février 2009. Cette première compagne de David Mathieu n'a jamais donné suite à nos demandes d'entretien. Des déclarations faites auprès des enquêteurs, il ressort qu'elle a été victime de violences physiques.
0: Elle a eu très peur, il a été violent avec elle, il avait menacé de jeter son fils par le 5e étage. Bref, elle n'en pouvait plus, elle l'a quitté, elle a déposé plainte pour violence. Hein, donc, apparemment, il n'a pas été condamné pour ça. Il n'a pas été condamné du tout même. Donc, ça s'est mal passé. Puis au bout de 4 ans, bon, ils se sont séparés. Il est resté quelque temps, un petit peu sans domicile fixe. Il avait recours à des associations pour manger. Ça a été une période difficile pour lui. Ses parents ont essayé, ses parents adoptifs toujours, hein, ses parents, ont essayé de l'aider. Et puis au bout d'un moment, le père adoptif a dit qu'il n'en pouvait plus parce qu'il s'est aperçu qu'il buvait. Il était même arrivé à un moment à un coma éthylique. Ce qui fait que le père a dit « Bon, stop, terminé, je ne vais plus entendre parler de lui. » Là, il avait à peu près 27 ans déjà. Hein. Et puis finalement, bon, il part à Lyon. Il trouve du boulot à Lyon, il part à Lyon. Et là, il rencontre une autre femme. C'était sa voisine d'immeuble. Ça se passe bien, elle est séduite par le côté physique de l'homme, dit-elle. Voilà. Et ils se mettent en ménage. Hein. Et là encore, la vie de couple va durer 3-4 ans. Là, de nouveau, les violences. Les violences, ils menacent de la jeter par le 5e étage, encore une fois. Et puis, il va l'étrangler. Et puis, finalement, il va relâcher au dernier moment. Mais la jeune femme a eu très, très peur. Elle a déposé plainte. Je crois qu'il a dû avoir juste une convocation par le délégué du procureur. Un rappel à la loi, ça n'a pas été plus loin. Mais, en tout cas, en ce qui concerne la vie de couple, c'était terminé.

0: Code B65. Enquête de personnalité de Roger Naon. À la fin de l'année 2015, David a fait la connaissance d'une femme dans le service psychiatrie à l'hôpital Saint-Jean-de-Dieu de Lyon, où ils étaient tous les deux hospitalisés. Au début de leur relation, sa compagne nous dit que David était gentil, calme, attentionné. Mais il lui arrivait parfois de s'énerver rapidement. En février ou mars 2018, David est devenu violent et l'a frappé dans les jambes. Ce fut, dit-elle, la seule violence physique. Sinon, c'était des violences verbales, les disputes devenant de plus en plus fréquentes. David Mathieu consommait du cannabis et quand il était en manque, il était stressé et énervé. Ils ont fini par se séparer.
1: Et puis c'est à ce moment-là qu'il cherche évidemment à se loger. Il va faire 2, 3, 4 colocations jusqu'à ce qu'il tombe chez Madame Denis.
2: Alors je rentre dans des circonstances d'urgence dans ce dossier puisque je suis désigné au titre de la commission d'office par mon bâtonnier, quelques semaines dans l'audience, en pleine vacation d'été, en août 2023, alors que l'audience est fixée pour être plaidée dans la cour d'assises au début du mois de septembre 2023.
0: Maître Abbasit, avocat de David Mathieu.
2: La première mission, c'est de prendre connaissance de ce dossier, à la fois des éléments de la personnalité et aussi des éléments du fond du dossier. Et ensuite, c'est, après avoir pris connaissance de ce dossier, c'est de faire la connaissance de Monsieur Mathieu.
0: Oh, Mathieu, c'est Tom Maneux. Viens au parloir.
2: Déjà, la première chose que l'on s'aperçoit le concernant, c'est une immense cicatrice sur le dessus du crâne qui provient de ce qu'il a vécu dans son enfance. Et ensuite, je rencontre quelqu'un qui est assez renfermé sur lui-même, qui effectivement porte un peu le poids de sa vie sur ses épaules. En tout cas, c'est la première impression qu'il m'a faite quand je l'ai rencontré à la maison d'arrêt.
0: 3 ans après son arrestation, David Mathieu est jugé devant la cour d'assises des Alpes-Maritimes pour le meurtre de Denise Denis. Faites entrer l'accusé!
3: Quand il va rentrer, je le trouve assez calme, mais également assez froid.
0: Fabien Cézanne, avocat général.
3: Il correspond vraiment à l'image qu'a surtout fait l'expert psychologue, puisqu'on a une expertise psychologique de plus de 30 pages, où le psychologue, à 3 reprises, va aller le voir en maison d'arrêt, pour essayer de rendre le rapport le plus précis. Et finalement, je vois que dès les premières prises de parole de Monsieur Mathieu, je vois qu'il est quand même dans la dissimulation, j'arrive à le percevoir, un petit peu dans le mensonge. Et finalement, c'est ce qui ressortait de la présentation qu'avait fait l'expert psychologue, dans lequel ils sont même de roublards, vous voyez.
0: Monsieur Mathieu, je viens de lire les éléments de l'ordonnance de mise en accusation qui sont une présentation des faits par le juge d'instruction. Qu'avez-vous à répondre à cette lecture? Bah oui, j'ai bien tué Mme Denis. Mais j'ai jamais voulu ça. J'ai jamais réfléchi auparavant.
2: Il se positionne immédiatement avec un sentiment de remords et de regret, en indiquant qu'il n'arrive toujours pas à comprendre les raisons qui l'ont amené à faire ce qu'il a fait. Simplement, il est immédiatement dans un sentiment de remords, de culpabilité, puisque quand il parle de Madame Denis, c'est avec des mots où il va avoir de la gratitude envers elle de l'avoir hébergée, avec la relation qu'ils avaient pu nouer, mais lui est incapable de décrire les raisons pour lesquelles il en est arrivé là. sa vie est très lourde et l'audience à la cour d'assises va permettre aussi de mettre en contexte les éléments qu'on a pu lire dans la Côte B, parce qu'effectivement vous avez quelqu'un qui commence sa vie de la pire des façons, c'est-à-dire qu'à l'âge de 3 mois il va être violenté par ses parents biologiques, violenté avec des séquelles particulièrement importantes puisque il va être hospitalisé pendant 4 mois avec des séquelles neurologiques. Il va ensuite être placé en famille d'accueil et lors de l'audience devant la cour d'assises, ses parents d'adoption vont le qualifier de pantin quand ils l'ont recueilli. C'est-à-dire que c'était quelqu'un qui, à cause de ses troubles neurologiques issus de ses violences, était, entre guillemets, désarticulé, avec une absence de coordination dans ses mouvements physiques. Et donc, effectivement, il commence cette vie dans ces conditions-là qui sont particulièrement lourdes et qui vont le poursuivre tout au long de sa vie, parce que ce qui s'est passé dans ses premiers mois de sa vie vont conditionner ce qui va se passer dans la nuit du 3 au 4 mai 2020. Alors, très honnêtement, quand vous refaites le fil de sa vie, des moments de ciel bleu ou des moments où il va pouvoir se raccrocher à des éléments positifs de sa vie, il y en a eu assez peu. Même si je pense que lui a essayé de se raccrocher aux différentes compagnes qu'il a pu avoir, même si ça s'est plutôt mal déroulé avec elle, mais je pense que tout ça, c'est mon hypothèse hein, concernant la personnalité de Monsieur Mathieu, a fait que le sentiment d'abandon dont il a toujours eu peur et dont il a toujours craint a fait que toutes ses relations conjugales se sont mal terminées, avec un comportement qui était le sien et qui parfois était inacceptable. Mais je pense qu'il a essayé de se tirer vers le haut par ses relations, mais qu'au final, ses travers l'ont toujours fait replonger.
1: Ce qui me stupéfie un peu, c'est que il est incapable de dire pourquoi. Pourquoi il a tué sa logeuse. Ça, il est incapable de le dire. Et en fait, finalement, on ne saura jamais pourquoi, véritablement, il a commis cet acte-là, parce que rien ne le prédisposait, d'ailleurs, à un acte pareil, si ce n'est tout de même qu'il y a eu des précédents de violence. C'était des violences conjugales, certes, alors que là, c'est sa logeuse, c'est pas pareil. Sinon, il n'y avait aucun mobile apparent dans la vie de cet homme-là qui puisse justifier de tuer quelqu'un. Voilà.
2: Devant des personnes avec qui il n'est pas en confiance, il est incapable de s'exprimer. Et à la cour d'assises, mon objectif, c'était de le faire parler. C'était de le faire parler, non pas pour qu'il reconnaisse ce qu'il n'avait pas à reconnaître, mais c'était de le faire parler pour essayer de montrer sa vraie personnalité, à la fois au magistrat professionnel, au juré, parce que quand vous parlez avec Monsieur Mathieu, vous ne voyez pas que des éléments négatifs, parce que moi j'arrive dans un dossier, vous avez des expertises, notamment l'expertise de l'expert psychologue, elle est particulièrement défavorable, et elle décrit une personne que moi je n'ai pas l'impression d'avoir rencontré à la maison d'arrêt. Donc l'objectif dans la cour d'assises a été de le faire parler. Ça a été compliqué initialement, mais cette audience qui a duré 3 jours, au fur et à mesure, j'ai réussi à le faire parler. Il va décrire le cheminement qui va le conduire pendant cette nuit du 3 au 4 mai à avoir les idées noires qu'il va avoir, ensuite à expliquer ce qu'il va faire, dans quelles circonstances, dans quel ordre, qui va expliquer que effectivement Madame Denis va se débattre, qui va expliquer ensuite dans quelles circonstances il va essayer de maquiller ce qu'il a fait de manière tout à fait grossière en un suicide auquel personne n'aura cru. Voilà, il va expliquer sans qu'on essaye de lui tirer, entre guillemets, excusez-moi l'expression, les vers du nez, mais voilà, il va avoir cet élan d'expliquer ce qu'il a fait et d'essayer d'exprimer ses regrets et sa position par rapport à ça.
4: C'est aujourd'hui que débute à Nice le procès de David Mathieu devant la cour d'assises des Alpes-Maritimes. Cet intérimaire de 39 ans est jugé pour le meurtre de sa logeuse et colocataire Denise Denis. Cet homme encourt la réclusion criminelle à perpétuité.
0: L'enquêteur de personnalité a rencontré les trois ex-compagnes de David Mathieu. Toutes lui ont confié que c'était un homme violent et menteur. Sa première compagne, la mère de sa fille, le craint tellement qu'elle n'a pas voulu témoigner à la barre.
3: Elle a refusé de venir à l'audience, elle a voulu témoigner en visioconférence parce qu'elle avait peur d'être confrontée à nouveau avec David Mathieu, alors que sa relation était entre 2004 et 2007. On se situait 16 ans après leur relation.
0: Fabien Cézanne, avocat général.
3: Elle va même avoir cette phrase qu'elle va prononcer, « Il m'a détruit. J'ai plus confiance en personne depuis et j'ai peur que ça recommence. » Ça, c'est sa première partenaire. La deuxième, il a eu une relation entre 2011 et 2015. Elle également va le décrire comme cette relation de toxique, de manipulatrice. Elle le décrit comme jaloux, également elle va le décrire comme menteur, qui s'énerve facilement et qui faisait souvent du chantage au suicide. Et finalement, dans les deuxièmes épisodes de violence, il y a une similitude avec les faits pour lesquels il est renvoyé devant cette cour d'assises. C'est cette manière d'opérer parce qu'il va l'étouffer. Il va venir lui serrer son bras contre son cou. Il va lui mettre la main sur la bouche et sur le nez. Avant de la relâcher, elle va lui dire qu'elle a vraiment suffoqué. Et elle va préciser qu'elle a vraiment vécu l'enfer pendant 4 ans avec lui. Elle dormait porte fermée, lui dormait dans le salon avec un couteau et un tournevis à ses côtés. Et elle va avoir cette dernière phrase pour conclure cette relation. Lui, on ne le quitte pas, on le fuit. Il le dit, si c'était pas Madame Denis, ça aurait été quelqu'un d'autre. Ça aurait été quelqu'un d'autre. Et il va le redire à l'audience, hein. J'ai la colère en moi, je me rappelle de cette phrase que j'avais notée, je veux dire qu'on était pratiquement 3 ans après les faits, et il va déclarer « j'ai la colère en moi, la rage, j'aurais pu tuer n'importe qui ». Donc on avait une bombe à retardement.
0: Monsieur Mathieu, trois de vos ex-compagnes viennent de témoigner devant cette cour d'assises de l'extrême violence dont vous étiez capable. Qu'avez-vous à répondre à ça? Eh bien que c'est faux! Elle mente! J'ai jamais été violent avec elle!
3: Il a vraiment une volonté de se déresponsabiliser de ses actes. Il est vraiment enfermé à l'intérieur de ses certitudes. Pour lui, il est persuadé de ne jamais avoir été violent avec ses compagnes. Il est dans une psychorigidité, c'est l'expert psychologue qui va le mettre en avant dès les propos liminaires de son rapport. Il va essayer même de renverser la responsabilité sur l'autre. Je veux dire, face à ses ex-compagnes qui vont venir témoigner à la barre, qui vont pleurer face à lui, il va leur dire que ce sont des menteuses, qu'il n'a jamais été violent avec elles. Et c'est ce qui va ressortir de la personnalité de Monsieur Mathieu, c'est qu'il se positionne comme un irresponsable. Il va reconnaître le geste meurtrier, mais finalement, pour lui, il n'y a pas de reconnaissance de sa responsabilité. C'est toujours la faute de l'autre. On le retrouve souvent dans les violences conjugales. Hein. Elles sont toujours commises par des personnalités psychorigiques, voire paranoïaques. Hein. Et David Mathieu a ces traits de personnalité.
0: Monsieur, vous êtes psychologue. Vous avez expertisé Monsieur Mathieu. Il semblerait qu'il était de nature très défiante. Oui, Madame le Président. Ça tient sans doute à sa terrible histoire familiale et à l'abandon parental subi. Ses propres parents ont en effet manifesté la plus grande méchanceté à son endroit. Il y a donc de quoi être méfiant à l'égard de l'espèce humaine quand ceux qui sont supposés vous aimer le plus au monde vous accueillent avec autant de violence. Mais le parcours criminel de M. Mathieu n'est qu'une réponse à ces traumatismes vécus. Face à des sévices identiques, d'autres enfants construisent d'autres réponses, et donc d'autres modalités relationnelles.
3: Quand il va venir déposer à la barre, il va avoir des qualificatifs pour la plupart de ces qualificatifs, il n'y en a aucun de positif. Ils sont la plupart inquiétants. Il va mettre en avant de la psychorigidité, de la dissimulation, du mensonge, de la méfiance, de l'hostilité. C'est quelqu'un de roublard. Il a une absence totale de remise en question. Il est dans de la prise de décision lapidaire. Il a de la rancune, de la haine, il est violent. Et je vais lui poser la question, je vais lui dire, mais finalement, est-ce qu'il y a un élément positif dans sa personnalité? Il va se retourner vers l'avocat général que je représente, et il va dire, je n'en vois pas. Et c'est là l'élément inquiétant, il y a une dangerosité d'ordre criminologique dans la personnalité de David Mathieu, qui s'explique, et elle est indiscutable. Au vu de ses troubles physiques, de ses addictions, de sa violence, et pour l'expert psychologue, la réinsertion de David Mathieu, elle s'avérera particulièrement complexe. Et il va aller encore plus loin. Pour lui, il n'est pas candidat à un travail psychothérapique. C'était la première fois que j'entendais ça.
2: Le sentiment, moi, que j'ai voulu faire passer, c'est que, déjà, Monsieur Mathieu, contrairement à ce que les experts ont pu retenir, il y avait un problème de discernement.
0: Maître Abbasit, avocat de David Mathieu.
2: C'est-à-dire que vous avez quelqu'un qui commet un passage à l'acte alors qu'il n'a vraisemblablement pas toute sa tête. Parce que pour commettre ce qu'il a commis dans les circonstances qu'il a commises et pour ensuite faire ce qu'il a essayé de faire dans le maquillage d'un prétendu suicide... Bon, ça pose une problématique sur son discernement et sur une éventuelle altération de son discernement. Mais à côté de ça, je pense que même si la cote B de Monsieur Mathieu était à mon sens bien trop succincte par rapport à la réalité de sa vie, parce que moi j'aurais aimé qu'on rentre plus dans le détail de ce qui s'est passé, le message que j'ai voulu donner à la cour et aux jurés, c'est que ce qui s'est passé, c'était la conséquence des traumatismes subis dans sa vie. Vous avez quelqu'un, on l'a dit, qui a été violenté à 3 mois, avec des troubles neurologiques qui sont incontestables, qui ensuite a été placé dans une famille d'accueil qui s'est occupée de lui du mieux qu'elle pouvait, mais avec certaines carences, certains dysfonctionnements qui ont amplifié le sentiment d'abandon de Monsieur Mathieu. Il est ressorti à la cour d'assises que, nonobstant le fait qu'il était placé en famille d'accueil, son père biologique qui continuait à venir le voir, Monsieur Mathieu avait allégué des violences de nature sexuelle à son encontre, qui ont été confirmées à la cour d'assises par Madame sa maman d'accueil, et qui ne l'avait pas pris au sérieux à l'époque. Vous avez quelqu'un qui ensuite, quand les premières difficultés de l'adolescence sont apparues, sa famille d'accueil l'a placé en internat. Et lui, il a vécu, encore une fois, comme un sentiment d'abandon. Et même chose s'est produit quand il fait son premier coma éthylique à 27 ans et que c'est un moment où la famille d'accueil se sépare de lui en le mettant dans un train et rompt tout contact avec lui. Et le but de ces éléments de personnalité, c'était d'essayer de les mettre en cohérence avec ce qui s'est passé avec Madame Denis, puisque Monsieur Mathieu, qui trouve refuge avec Madame Denis, qui a 20 ou 25 ans de plus que lui, donc il peut l'assimiler aussi à une figure maternelle, ce qu'il va se passer, c'est que elle va essayer de le mettre dehors, puisque elle va lui dire « si tu ne peux plus malheureusement payer ton loyer, moi je ne peux plus te garder ». Et en mettant en cohérence tous ces éléments, le sentiment que je voulais donner aux jurés, c'était que les troubles de la personnalité étaient bien évidemment liés avec ce qu'il avait commis. Et il était essentiel que la cour essaye de prendre ces éléments en compte pour avoir une peine la plus juste possible et peut-être même assortie d'une injonction de soins, parce que ce qui ressort de ces éléments, c'est que Monsieur Mathieu a besoin de soins et que un emprisonnement sec sans mesure d'accompagnement n'était à mon sens pas la solution la plus adaptée.
0: Monsieur Mathieu, les débats sont clos. C'est la règle. Avez-vous quelque chose à ajouter avant que la cour ne se retire pour délibérer ? Je suis désolé. Je sais que je vous l'ai déjà dit. Mais je peux rien dire d'autre. Alors j'attends. Et j'accepterai la peine que vous m'infligerez.
2: Notre métier nous amène à traiter un certain nombre de dossiers par an, des dossiers que l'on va rapidement oublier, d'autres que l'on va moins rapidement oublier. Le dossier de Monsieur Mathieu est un dossier qu'on n'oublie pas. Qu'on n'oublie pas parce que Monsieur Mathieu a une personnalité particulière. Il a une personnalité plutôt attachante d'ailleurs quand on le connaît, parce que c'est quelqu'un qui a de la discussion, c'est quelqu'un qui a une certaine intelligence, c'est quelqu'un dont on voit encore que voilà, la vie lui a réservé un sort qu'elle ne réserve pas à tout le monde. Et donc forcément, même si nous, notre objectif, c'est d'essayer de prendre une certaine distance par rapport à nos clients, sinon on ressort détruit de notre métier, mais même toute la distance que j'essaye de prendre par rapport à mes clients, avec la personnalité de Monsieur Mathieu, il y a toujours un lien voilà, qui est toujours présent. Et d'ailleurs, on est 9 mois après les faits et je continue de temps en temps à aller le voir à la maison d'arrêt de Grasse, maison d'arrêt où il est incarcéré actuellement. C'est un dossier qui fait grandir aussi professionnellement.
0: Après 4 heures de délibéré, David Mathieu est condamné à 25 ans de prison, dont les 2/3 incompressibles. Et comme il s'y était engagé, il accepte le verdict et ne fait pas appel.

0: Ainsi se termine ce numéro de On de la traconte version psy, code B. Rédacteur en chef Guillaume Maury, c'est lui qui signe l'enquête d'aujourd'hui. Réalisation de Guillaume Vasseau.
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1: En août 2017, dans le Gard, Nicolas Collet, 37 ans, tue sa maman d'une douzaine de coups de couteau. Tchac, tchac, tchac. Pourquoi? Il n'y avait jamais eu de problème entre eux. Il l'aimait plus que tout au monde. Elle l'avait toujours soutenu. Lui n'a jamais voulu s'expliquer sur la sauvagerie de son crime. Les experts et les juges ont dû tenter de comprendre sans lui. Ouvrons ensemble la côte B du dossier d'instruction de Nicolas Collet.
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2: Dans le système judiciaire français, le dossier d'instruction contient un sous-dossier appelé Côte B. Il rassemble les rapports des experts psychiatres, psychologues et de l'enquêteur de personnalité. Ouvrons l'un de ces dossiers.
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1: Le 4 août 2017, en fin d'après-midi, à Vergès, un village à 20 minutes de Nîmes, Jacques Collet pousse la porte de chez lui. Et dans l'entrée, il découvre le cadavre de sa femme, Manuela. Elle baigne dans le sang. Et il y a un couteau de cuisine tout près d'elle. Les légistes identifient une douzaine de plaies béantes au niveau du cou de Manuela. Signe que le tueur s'est acharné comme un fou. Jacques Collet oriente immédiatement les gendarmes vers un possible coupable. Leur fils, leur propre fils, Nicolas. Les gendarmes se lancent immédiatement à sa recherche, mais 3 heures plus tard, il se présente de lui-même dans un poste de police municipale de l'Aude. Et il dit calmement, « Je viens me rendre, j'ai tué ma mère. » Bien, monsieur Collet, vous êtes dorénavant en garde à vue. Qu'est-ce qui s'est passé? J'ai rien à vous dire de plus que ce que j'ai déjà dit au flic municipal. Je veux pas en reparler. D'accord, monsieur Collet, c'est évidemment votre droit le plus strict. D'après vos confidences à ce policier municipal, vous avez avoué avoir tué votre mère. Est-ce que vous confirmez au moins avoir dit ça? Bah oui, c'est vrai. J'ai tué ma mère. C'est ce que j'ai fait et c'est ce que j'ai dit. Mais je ne veux rien ajouter. Je parlerai au juge.
3: Parfois, les affaires, on les prend soit au début, soit à la fin. Là, j'ai fait ce qu'on appelle un complet. J'ai suivi de A à Z.
1: Nicolas Rossi, avocat général.
3: Un monsieur tout le monde, assez serein, voire détaché et peu affecté. D'ailleurs, durant sa garde à vue, on fait ce qu'on appelle non pas une expertise psychiatrique, mais un examen psychiatrique, c'est pas la même chose.

0: ni policier. Je suis médecin psychiatre. Et je viens juste évaluer votre état mental. D'abord, comment allez-vous? Bah, ça va. Oui, j'ai tué ma mère, mais ça va. J'ai rien d'autre à vous dire.
1: Le droit au silence, il existe et ça permet, ça ne permet pas à la justice de déduire de votre silence un élément à charge. C'est ça le droit au silence. C'est pas parce que vous répondez pas qu'on pourrait dire ah ben il répond pas à cette question, ça veut dire qu'il reconnaît ou qu'il est coupable. Voilà, c'est ça le principe. Hein. Finalement, c'est un droit qui est quand même peu utilisé. Les gens quand même parlent, s'expliquent. Et là, Monsieur Collet, effectivement, moi, j'ai presque jamais vu ce genre de dossier. Il est resté dans un mutisme assez exceptionnel. Il soufflait, je veux dire, un petit peu le chaud, le froid. C'est que, par exemple, il a demandé un jour une audition au juge d'instruction. Il s'est présenté, finalement, il a gardé le silence. Il a aussi gardé le silence avec ses avocats pour jeter l'éponge, hein, puisque si on ne parle pas à son propre avocat, c'est difficile.
2: Donc, au tout début, c'est une enquête classique. Je reçois l'ordonnance, je prends rendez-vous avec le principal intéressé, donc avec monsieur Nicolas Collet, parloir de la maison d'arrêt.
0: Bonjour, monsieur Collet. Je suis Karine Poulain. Je suis enquêtrice de personnalité. Je suis neutre. Hein. Je travaille en toute objectivité à la demande du magistrat instructeur, du juge, hein, autrement dit. Je vais tenter de retracer votre parcours en rencontrant vos proches, mais aussi en discutant avec vous. Vous comprenez? Vous m'aiderez. Bonjour, madame. Je comprends ce que vous me dites. Hein. Moi, je participerai à rien. Rien du tout. Je parlerai devant la cour d'assises. Uniquement.
2: Il est poli, il est posé. Il m'écoute attentivement.
0: Karine Poulain, enquêtrice de personnalité.
2: Je me souviens d'ailleurs avoir été étonnée de son refus, puisque l'entrée en matière était plutôt, plutôt bonne. Un jeune homme lambda, je dirais. Quelqu'un qui peut passer facilement et inaperçu. Je me souviens, il était pâle, mais c'est souvent le cas lorsqu'ils sont incarcérés déjà depuis quelques semaines. En tout cas, c'est quelqu'un qui peut se fondre dans la masse sans aucun problème. Il est calme, vraiment, il est posé, mais il ne souhaite pas revenir sur les événements. Et donc, que cette enquête soit réalisée sur lui. J'envoie donc, comme je le fais habituellement, puisque bah, ça peut arriver hein, qu'il y ait un refus, j'envoie un rapport de carence au magistrat instructeur qui m'envoie un petit message me demandant s'il peut s'entretenir avec moi. Je passe à l'occasion au tribunal. Et il m'explique que Monsieur Nicolas Collet a refusé tous les professionnels, les auditions, et qu'il n'a rien pour enseigner la code personnalité, et me demande si je veux bien, exceptionnellement, pouvoir mener cette enquête auprès des proches de Monsieur Nicolas Collet. C'est une demande un peu exceptionnelle. Habituellement, lorsque le principal intéressé refuse, l'enquête ne peut pas se faire. Par contre, je suis sensible hein, aux arguments du magistrat instructeur sur le fait que rien n'est renseigné dans la code personnalité, donc j'accepte.
0: Code B37, enquête de personnalité de Karine Poulain. Du fait du mutisme de Nicolas Collet, son parcours de vie a donc été reconstitué à partir des déclarations de son père, étayées par les déclarations d'autres membres de sa famille. Nicolas Collet est le fils de Jacques Collet, retraité, et de Manuela Collet, décédée. Il est l'aîné de la fratrie, il a une sœur.
2: Tout petit, c'était un enfant particulier. Un enfant qui se faisait remarquer, un enfant qui attirait l'attention sur lui. 3 ans et demi, il échappe à la surveillance de son instit et rentre chez lui à pied. 3 ans et demi, c'est très petit quand même. Il y a une bagarre aux alentours de ses 7-8

0: 8 ans. Et puis ensuite, il y a un autre événement hein, qui est relaté par le père. Il est en classe de quatrième. On a donc 13-14 ans hein, au moment de la quatrième, normalement. Et là, alors qu'il est externe, le midi, il ne rentre pas chez lui, il disparaît pendant plusieurs heures. Bien évidemment, ça suscite l'inquiétude de ses parents qui alertent le collège, qui alertent la gendarmerie. Il y a plusieurs heures de recherche hein, de la gendarmerie qui le retrouve dans la garrigue et il explique que il a eu une mauvaise note et qu'il a eu peur de se faire disputer. Ça, c'est le prisme du père. Après, j'ai aussi le témoignage de sa sœur qui me dira qu'il n'a jamais été dans les clous, hein, qu'il a toujours fait beaucoup de bêtises, beaucoup fait parler de lui, qu'il aimait s'amuser au détriment des autres, toujours sous l'aspect de la blague à faire à l'autre. Il pouvait effectivement se montrer cruel envers les animaux. On m'a parlé d'un lézard découpé en deux pour faire une blague à une cousine, de pétards enflammés scotchés au ventre des chats. Donc effectivement, ça m'a été relaté. La cruauté, le sadisme envers les animaux, effectivement, c'est pas de bonne aloi. Et c'est ce qui m'est rapporté concernant Nicolas Collet. Par ce biais, le message qu'on me faisait passer, c'était que c'est quelqu'un qui n'avait pas d'humanité, qui n'avait pas de sentiments, d'empathie envers les sentiments des autres et des animaux qui plus est.
1: Code B37, enquête de personnalité de Karine Poulain. Plusieurs proches de Nicolas Collet, garçons et filles, témoignent que lorsqu'ils étaient adolescents, il aurait abusé d'eux sexuellement. Nicolas Collet aurait aussi révélé à ses proches que lui-même avait été victime de violences sexuelles de la part d'un homme de sa famille.
0: J'ai aussi le témoignage de ses cousins qui ont pu me dire que c'était un enfant meneur, hein, qu'il était le chef de meute hein, des cousins-cousines, que c'est un enfant qui avait un charisme, déjà une forte personnalité. Il dictait sa loi, hein, il avait de l'influence sur ses cousins, sur ses cousines. Tous étaient en admiration devant lui, tous sauf sa sœur, qui d'ailleurs le payait, hein, puisqu'il était particulièrement méchant envers elle, hein, et il lui crachait dessus. À plusieurs reprises, il aurait tenté de l'étouffer avec un coussin. Donc déjà, on voit quand même les prémices de comportement qui attirent en tout cas l'attention.
1: Code B37, enquête de personnalité de Karine Poulain. À l'âge de 15 ans, Nicolas Collet va se passionner pour le VTT de Tessan. Il va être plutôt bon dans ce sport. Il va même intégrer l'équipe de France de VTT de Tessan.
0: Et finalement, ce sport va venir le mettre sur un rail, le canaliser. Sa vie est ritualisée, organisée. Il va à l'école la journée, son père le récupère le soir, l'amène aux entraînements. Les week-ends, c'est des compétitions, des déplacements. Et finalement, ce sport va lui permettre d'attirer l'attention de façon positive sur lui. Voilà, c'est-à-dire qu'il fait beaucoup moins de bêtises et ce sport lui permet d'être le roi. La famille vit au rythme des entraînements, des compétitions, des déplacements. On arrive comme ça jusqu'en 2004. Hein. Il a à ce moment-là 24 ans, donc 9 ans de pratique de sport intensif. Là, les parents décident de lever le pied un peu, de l'accompagner un peu moins. Hein. Il est grand, ils veulent qu'il soit autonome. Et la même année, à l'occasion d'une compétition, il chute. Il a un traumatisme crânien, il rentre au domicile de ses parents avec une ambulance. Et là, le père hein, dira que c'est un point de bascule hein, dans l'engagement de son fils dans ce sport. Il s'entraîne quand même l'été, mais brutalement, au moment de la reprise de compétition, il dit « moi, j'arrête ». Voilà, c'est brutal, il demande l'avis à personne. Et à partir de là, il va y avoir que certains nomment une descente aux enfers, une débandade. Il va retourner vivre au domicile de ses parents. Il va commencer à traîner dans le village, avoir de mauvaises fréquentations, à consommer du cannabis, hein, à rentrer tard, à se tenir à aucun projet, à aucun emploi. Et là, ça va déboucher sur un comportement qui va devenir anormal. Donc à partir de ses 26 ans. À partir de là, je dirais que on voit une montée en puissance hein, des comportements inquiétants, bizarres, anormaux. Hein, chacun ira de sa petite de son mot. Il est manipulateur. Il commence à avoir un délire mystique. Hein, il adopte des origines différentes, des religions différentes. Il accuse ses collègues hein, de pratiquer la magie noire. Enfin, voilà, toutes des histoires comme ça qui vont émailler ces années-là.
1: Code B37, enquête de personnalité de Karine Poulain. À 27 ans, Nicolas Collet a entretenu une relation avec une jeune femme de son âge. Le couple a emménagé ensemble dans un appartement. Mais consommant du cannabis, Monsieur Collet a commencé à devenir parano, persuadé que sa compagne lui administrait des somnifères dans le but de sortir et de le tromper. Il a quitté cette compagne au bout de 3 mois. Il l'a regrettée et a voulu retourner avec elle, mais elle a refusé.
0: Après cette rupture, hein, là, il suscite de plus en plus d'inquiétudes chez ses parents, lesquels relatent des délires paranoïaques. Par exemple, au domicile de ses parents, il calfeutre les bouches d'aération. Il lui arrive de prendre sa voiture, de disparaître la nuit, parfois plusieurs jours de suite. C'est une période aussi où il va commencer à consulter des médiums. Hein. Il est très changeant au niveau de son humeur. Et là, ses parents voient arriver une certaine agressivité. Et c'est cette agressivité qui va amener les parents à lui faire consulter pour la première fois un spécialiste, un psychologue, qui, dans son diagnostic, va évoquer deux pathologies, la bipolarité et la schizophrénie.
1: À partir de ses 33 ans, Nicolas Collet alterne internement en hôpital psychiatrique et période plus calme, plus stable. Parfois, il vit en colocation, parfois il habite chez ses parents. Et c'est chez eux qu'il déclenche un nouvel épisode délirant. Et ce sont eux qui demandent son internement.
0: Il va rester 2 mois hospitalisé, il va bénéficier d'un traitement, c'est un traitement qui va l'apaiser, mais quelques temps plus tard, se sentant mieux, et comme c'est bien souvent le cas, il va décréter qu'il n'a plus besoin de traitement, il va donc arrêter ce traitement, et à ce moment-là, bien évidemment, les parents vont assister à la réémergence de ces troubles. Dans ce contexte-là, il part 4 jours en Espagne. Il revient avec une jeune fille, une jeune fille d'origine coréenne. Elle ne parle pas un mot de français, donc les parents l'accueillent à leur domicile et un soir, en panique, hein, la jeune fille vient leur demander de l'aide parce que Monsieur Nicolas Collet lui a fait couler de la cire chaude dans les cheveux pour lui couper ses cheveux.

0: Code B37. Enquête de personnalité de Karine Poulain. À 34 ans, Nicolas Collet s'est envolé pour la Colombie avec 5000 euros en poche. Pendant 2 mois, il n'a donné aucune nouvelle à ses parents. En fait, ayant refusé d'attacher sa ceinture pendant le vol, il a eu une violente altercation avec un steward. À son atterrissage à Bogota, il a été placé en transit et renvoyé à Madrid, d'où il était parti. Mais il persiste, reprend un vol pour la Colombie et y passe 2 mois, au bout desquels, n'ayant plus un sou, il rentre à Madrid et demande à ses parents de venir le chercher.
1: Et là, de nouveau, il va traverser un épisode délirant, un épisode paranoïaque, où il va s'isoler. Dans ce contexte, il rentre à nouveau au domicile de ses parents. Là encore, il y a un cap qui est franchi. Il est violent, il est intrusif, il est suspicieux, il cherche absolument à contrôler sa mère. Il la soupçonne d'avoir des relations extra-conjugales. C'est dans ce contexte que les faits se sont produits.
0: Code B37, enquête de personnalité de Karine Poulain. Les derniers temps, Nicolas Collet s'était octroyé un rôle extrêmement protecteur vis-à-vis de sa mère, persuadé que les autres lui voulaient du mal. Il suivait et surveillait sa mère en cachette. Il était étouffant, voulait sa mère pour lui tout seul, lui rendait la vie impossible et s'attachait à évincer tous ceux qui cherchaient à s'approcher d'elle.
2: Il était beaucoup plus proche de sa mère. Il en voulait à son père, mais sans qu'on sache pourquoi.
0: Nicolas Rossi, avocat général.
2: Une de ses explications, il indique en fait que c'est sa mère elle-même qui lui a dit de la libérer de l'emprise du harcèlement et des menaces de son mari. Et comme solution, c'était de la tuer.
0: Code B37, enquête de personnalité de Karine Poulain. Violent verbalement, en proie à de véritables crises, Nicolas Collet se montrait dominateur et se comportait en véritable tyran domestique. Persuadé, selon ses mots, que sa mère était une pute, il la suivait partout. Nicolas Collet aurait dit un jour à sa famille « Le jour où la petite voix me le dira, je vous tuerai ».
1: Extrêmement possessif, mais on est dans quelque chose qui s'apparente au délire. Il interdit quiconque de regarder sa mère dans les yeux pour ne pas lui transmettre de mauvaises idées, de mauvaises ondes, que sais-je. Voilà, donc c'est irrationnel, c'est irrationnel tout ça.
0: Karine Poulain, enquêtrice de personnalité.
1: Mais effectivement, il a une relation exclusive à sa mère, avec finalement un objet d'amour inconditionnel de part et d'autre. Et il a ce délire, effectivement. Il la surveille, il la soupçonne d'avoir des amants. Je pense pas qu'il y ait un sentiment amoureux envers sa mère, mais un sentiment de possessivité, en tout cas.
2: Il avait été interné à nouveau suite à un épisode de violence, mais uniquement verbale, envers sa mère. Et d'ailleurs, les professionnels qui avaient pris en charge cet homme-là avaient dit à ses parents qu'il avait un peu de tout. Voilà, au niveau un peu de tout, au niveau psychiatrique. Donc, il avait fait un séjour en psy, c'était en 2012-2013, et c'était en 2016. Et d'ailleurs, à l'époque, il lui reprochait à sa maman de s'habiller ou d'avoir des comportements, je cite, de pute. Sachant que le jour où la dame était décédée, elle revenait du coiffeur, elle était toute pomponnée, toute belle. Et ça l'avait peut-être fait, à ce moment-là, vriller au point de se montrer violent de façon radicale. Le moment clé qu'il a poussé à commettre l'homicide, c'est cette nouvelle coiffure.
0: À Après 4 années d'instruction et autant de détention provisoire, Nicolas Collet est renvoyé devant la cour d'assises du Gard pour le meurtre de sa mère Manuela. Pendant 4 ans, il n'a jamais expliqué son passage à l'acte. Et comme il a déjà été interné plusieurs fois, le président de la cour d'assises veut être certain qu'on peut le juger. Certain que son discernement n'était pas aboli au moment du meurtre. Alors il nomme un nouvel expert psychiatre, le docteur Laurent Laillé.
3: Donc, peu avant le procès, soit en mai 2021, je me suis présenté à la maison d'arrêt de Nîmes et M. Collet, comme à son habitude, a refusé l'examen. J'ai insisté auprès du surveillant du parloir pour que M. Collet soit informé à nouveau de ma venue, du sens de ma mission. Et une heure plus tard, donc, M. Collet a émis un refus catégorique d'être à nouveau examiné. Donc je me suis retrouvé finalement dans la situation des experts précédents et le président de la cour d'assises m'a demandé si je pouvais faire un travail qui est donc finalement assez décalé de ce qu'on demande aux experts, c'est-à-dire lire les premiers rapports d'expertise, lire le dossier médical et à la lumière de tous ces éléments, est-ce que je pouvais éclairer la cour d'assises. Donc c'est ce que j'ai fait. Tout d'abord, la première question. Est-ce que M. Collet présente une maladie psychiatrique? Et la réponse à cette première interrogation est assez évidente, même si je n'ai pas rencontré M. Collet. Pourquoi? Parce que j'avais accès à la fois aux différents rapports d'expertise et à la fois à son dossier médical à l'intérieur des murs de la prison. Et tous les éléments étaient absolument concordants dans ce sens et tous étaient d'accord pour dire que M. Collet présentait une maladie psychiatrique du registre de la schizophrénie. Donc la réponse à cette première question était évidente. La réponse à la deuxième question, au moment des faits mis en cause, est-ce que la pathologie était déjà présente? Sachant que le procès intervient plus de 3 ans après les faits mis en cause. Et à cette deuxième interrogation, la réponse était là aussi assez évidente. Et pourquoi? Parce que j'ai eu accès à l'entier dossier médical de M. Collet, et notamment celui de ses précédentes hospitalisations.
0: Code B13. Conclusion d'expertise psychiatrique du docteur Laurent Laillet. Les troubles psychiatriques de l'intéressé sont antérieurs à la date du passage à l'acte, le 4 août 2017. Le dossier médical mentionne 4 hospitalisations en 2013, 2014, 2015 et 2016.

0: La réponse à la troisième question était un peu plus délicate, mais pas si difficile que ça. Existe-t-il un lien direct entre les troubles psychiatriques présentés par Monsieur Collet et son passage à l'acte? Là aussi, la réponse était finalement assez solide au regard des éléments du dossier, c'était oui. Et pourquoi? Parce que lorsqu'on étudie la biographie, l'histoire personnelle de Monsieur Collet, on s'aperçoit qu'il n'a absolument pas un parcours de délinquance. C'est-à-dire, en dehors des phases où sa maladie était en période de décompensation, c'est-à-dire en période très active, il ne s'était jamais adonné à des actes de délinquance ou de transgression. Monsieur Collet n'était pas forcément quelqu'un de violent, n'était pas forcément quelqu'un d'hétéro-agressif. Les seuls moments où il a pu présenter des gestes d'énervement ou d'hétéro-agressivité, c'était lorsque sa pathologie n'était pas suffisamment soignée ou en phase de décompensation. Donc oui, on pouvait dire qu'il existait un lien direct entre d'éventuels troubles du comportement chez Monsieur Collet et les troubles psychiques qu'il présentait, puisque lors des phases de décompensation, lors de ses précédentes hospitalisations en 2013, 2014, 2015, quand il ne va pas bien, il peut présenter les troubles du comportement et des gestes hétéro-agressifs. Existe-t-il un lien exclusif entre les troubles psychiatriques présentés par Monsieur Collet et son passage à l'acte? C'est-à-dire, est-ce que seule la maladie de Monsieur Collet peut venir renseigner la dynamique de son passage à l'acte? Et là, c'est beaucoup plus difficile. C'est beaucoup plus difficile parce que un expert qui l'a vu en garde à vue n'a pas conclu. Un deuxième expert qui l'a vu à la lumière du dossier d'instruction n'a pas répondu à la question et a renvoyé à une expertise ultérieure. Et finalement, les seuls qui ont conclu et proposé une abolition du discernement sont deux experts qui ont agi dans le cadre d'un collège et qui n'ont pas pu examiner Monsieur Collet. Ils ont donc proposé une abolition du discernement à la seule lumière de son dossier médical. Les passages à l'acte chez les schizophrènes, qui ne sont pas si nombreux que ça, la plupart, l'immense majorité des patients souffrant de schizophrénie ne font pas de passage à l'acte. Mais parmi les patients qui font des passages à l'acte chez ceux qui souffrent de schizophrénie, la plupart de ces passages à l'acte sont commis sur des proches. Et donc là, c'était le cas, effectivement, de Monsieur Collet. C'est un élément qui venait pouvoir enseigner. Le deuxième élément, c'est qu'il n'y avait pas de dissimulation, finalement, de son crime, et qu'on ne retrouvait pas non plus dans l'histoire de mobile évident. Donc, là aussi, ça pouvait renseigner sur le fait que, finalement, il fallait une raison pour que Monsieur Collet passe à l'acte sur sa mère, et une des raisons pouvait être les troubles psychiatriques. Mais, et c'est là le doute que j'ai émis, qui est essentiel pour un expert psychiatre, s'il veut avoir une certaine crédibilité par rapport au cours d'assises et s'il veut avoir une certaine légitimité, c'est qu'il soit capable de dire à un moment donné que sur ce point-là, il ne peut pas répondre. Pourquoi? Parce que s'il dit que sur ce point-là, il ne peut pas répondre, ça veut dire que sur les points où il répond, sa parole, elle a d'autant plus de poids. Si l'expert psychiatre, il répond à tout et en toutes circonstances, ben finalement, sa parole, elle a plus beaucoup de sens. On peut pas répondre à tout et en toute situation. Donc c'est important de dire à l'expert psychiatre quelles sont les limites de son exercice et les limites de son art. Et j'ai jamais prétendu à la barre détenir la vérité. Ce que j'amène, c'est une vision clinique de la situation. Donc ce que j'ai dit devant la cour d'assises, c'est que mon examen avait des limites et qu'à partir du seul examen d'un dossier, on ne pouvait pas, à mon sens et raisonnablement, orienté de façon certaine vers une abolition du discernement.
1: Faites entrer l'accusé.
2: Disons que vous vous souvenez des personnes qui vous marquent dans un sens ou dans un autre. Voilà, quelqu'un qui se met en avant, ou quelqu'un qui crie, quelqu'un qui s'agite.
1: Nicolas Rossi, avocat général.
2: Monsieur, il avait une personnalité dont on ne se souvient pas trop. Vous voyez, c'est quelque chose de très plat, de très fade. Et donc, vous en souvenez pas tellement, quoi.
1: Monsieur l'avocat général, vous avez la parole pour vos réquisitions.
3: Ça a été jugé uniquement sur la question de la responsabilité pénale. C'était l'enjeu du procès. Voilà. Mon analyse, moi j'avais expliqué que déjà, il y avait des expertises qui ont été réalisées sur titre, hein, c'est-à-dire sur un document. Donc leur poids n'est pas forcément le même que celle faite lorsque la personne veut bien s'exprimer. Qu'il avait eu quand même un certain comportement après les faits, un comportement de fuite, il s'est rendu, il a avoué, ben bon, c'est pas quelqu'un de délirant qui attend les gendarmes et qui dit j'ai été enlevé par des extraterrestres, vous voyez, donc il y a quand même eu une certaine démarche. J'avais expliqué aussi qu'il y avait une contradiction. Le personnel soignant, donc qui était en contact avec Monsieur Collet, hein, avait évoqué une évolution positive, pas d'éléments en faveur d'une décompensation du maladie psychiatrique, aucune désorganisation, aucun phénomène hallucinatoire, et donc il est rentré en détention. Voilà. Donc j'ai requis, bon, la culpabilité, l'altération du discernement et non pas l'abolition du discernement, et j'avais requis une peine de l'ordre de 20 ans de réclusion criminelle.
1: En première instance, la cour d'assises du Gard condamne Nicolas Collet au-delà des réquisitions de l'avocat général. 25 ans de prison. Les jurés n'ont retenu ni l'abolition, ni l'altération de son discernement. Il a été condamné comme un homme normal. Un an plus tard, en appel, il est encore plus lourdement condamné. 30 ans. 30 ans qu'il passera donc en prison, sans doute dans une unité psychiatrique. 30 ans à pourrir la vie des surveillants qui ne sont pas du tout équipés pour ce genre de profil. Et c'en est fini pour ce numéro de On de la traconte, dans sa version Code B. Enquête aujourd'hui de Marion Douzet, rédaction en chef Guillaume Maury, réalisation Mathieu Fray.
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5: Voici l'histoire d'Yvonne Chevalier. En 1951, à Orléans, elle tue son mari, qui n'est pas n'importe qui. Il est député maire d'Orléans et vient d'être nommé ministre. Et pourtant, 4 mois plus tard, elle est acquittée par la cour d'assises. Pourquoi ? Je pense que vous allez le comprendre en écoutant cette histoire que j'ai écrite avec Nicolas Loupien, réalisation de Céline Lebras.
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5: Le 12 août 1951, au matin, à Orléans, en plein centre-ville, dans le quartier de la cathédrale, au 22 rue Jeanne d'Arc, plus précisément, la gardienne entend 4 coups de feu. Et juste après, Madame Chevalier, qui habite l'immeuble, vient frapper à la porte de sa loge. Elle a son fils Mathieu dans ses bras.
6: « Vous pouvez me garder Mathieu un moment ?»«
5: Oui, bien sûr, madame. Mais qu'est-ce qui se passe ?»«
6: Rien du tout, ne vous inquiétez pas. »
5: Madame Chevalier est l'épouse du docteur Chevalier, le député maire d'Orléans, qui la veille a été nommé ministre dans le gouvernement Pleven. Comment voulez-vous qu'elle lui refuse de garder le petit ? Quelques instants plus tard, nouveau coup de feu. Et là, la concierge décide d'aller voir. Alors elle se lance dans l'escalier. C'est une dame d'un certain âge. Elle arrive un peu essoufflée.
6: Ah ! Vous êtes là ? J'ai tué mon mari.
5: Et de fait, il est là, son mari, dans la chambre, sur le tapis, dans une mare de sang. Madame Chevalier elle-même appelle alors le commissariat d'Orléans.
6: Le commissaire est un ami de la famille.
7: Vous pouvez venir, commissaire ?
6: Oui. Oui, chez nous, au 22 rue Jeanne d'Arc.
7: Mon mari a besoin de vous.
6: D'accord. Je vous attends.
5: Ça, pour avoir besoin de lui, il a besoin de lui. Le commissaire vient en personne. Et quand il arrive, il trouve Yvonne Chevalier tout en noir. Elle a déjà revêtu ses habits de veuve.
7: Commissaire, j'ai perdu la tête. J'ai été prise d'une folie, je ne sais pas.
6: Et pour quelle raison, enfin, cher ami?
7: J'ai pensé que mon mari avait une maîtresse. Alors quand il est rentré de Paris, je lui ai tout simplement demandé des explications. Et là, il m'a dit, si tu continues, je vais te quitter. Je lui ai répondu, si tu fais ça, je me tue. Et là, je suis allé dans l'armoire. J'ai pris le revolver qui était caché sous la pile de drap. Pour me tuer, commissaire, devant lui. Et là, savez-vous ce qu'il m'a dit? Il m'a dit, mais tue-toi, c'est ce que t'auras fait de plus intelligent dans ta vie. Et il a ajouté, attends que je sois parti, je suis pressé. J'ai pas supporté, commissaire.
5: Et donc, au lieu de se tuer, elle l'a tué. Elle dit qu'elle a tiré 4 fois. Que là, son fils, le petit Mathieu, s'est mis à hurler. Elle a posé le revolver, elle est allée le réconforter, elle l'a descendu chez la concierge, et elle est remontée.
7: Après ça, je voulais me tuer. Je me suis mis à genoux, à côté de lui. Il bougeait plus. Et puis là, j'ai vu au mur la photo de notre fils aîné. Et que voulez-vous, j'ai pas trouvé la force d'abandonner mes enfants.
5: Et donc, elle a tiré la 5e balle sur son mari. Elle dit que son corps a été secoué par un spasme.
7: Voilà, monsieur le commissaire. C'est tout. Après, je vous ai appelé.
5: Yvonne Chevalier est emmenée au commissariat d'Orléans. La nouvelle a déjà fait le tour de la ville. Et devant le commissariat, il y a des gens qui hurlent. À mort! À mort! Elle a tué le maire. Elle a tué le député. Elle a tué le nouveau ministre. Sa femme. C'est un événement considérable. Les obsèques ont lieu 4 jours plus tard. Des obsèques nationales. Le président de la République, Albert Lebrun, est là, qui est venu en train. Tous les magasins, les administrations, les entreprises ont baissé leurs rideaux. Et la foule, massée derrière des barrières, remplit toute la rue Jeanne d'Arc jusqu'au parvis de la cathédrale Sainte-Croix. Le corbillard, couvert de fleurs, est tendu de drap noir et tiré par 2 chevaux. Il est suivi par le président Lebrun et par les parents du disparu. Dans le journal du matin, La République du Centre, Roger Secrétin, le directeur et futur maire, écrit « Nous sommes sous le coup d'un tel drame que les 4 jours qui se sont écoulés ne nous ont pas permis de reprendre nos sens et le cours normal de nos pensées, d'accepter comme une réalité le brutal message qui entraîna aussitôt l'ordre des choses dans un vertige. Le maire d'Orléans est mort. » Je vous concède que c'est un peu lyrique, mais ça traduit l'incompréhension des gens. Enfin, qu'est-ce qui s'est passé avec sa femme pour qu'elle en arrive là? Parce que sur les faits eux-mêmes, l'enquête va être vite bouclée. Yvonne Chevalier reconnaît que c'est elle qui a tué. Et d'ailleurs, c'est elle qui a appelé le commissaire pour se dénoncer. Sur les faits, il n'y a pas de doute. En revanche, sur le contexte, sur le mobile, à ce stade, on ne sait rien. Et c'est important en vue du procès. On ne condamne pas à la même peine une femme bafouée et une femme machiavélique. Une femme bafouée peut attendrir un jury d'assises. Elle peut même être acquittée. On l'a déjà vu. D'où l'urgence d'approfondir l'enquête à la recherche d'un mobile, des ressorts de ce meurtre. Sur ce plan-là, pour l'instant,
6: On a cette histoire de maîtresse. Elle soupçonnait l'existence d'une maîtresse. Elle a demandé une explication. Elle a menacé de se tuer, elle. Il lui a dit, mais tue-toi, c'est ce que tu auras fait de plus intelligent dans ta vie. Ça l'a mise hors d'elle, elle l'a tué, lui. Mais enfin, si toutes les femmes trompées se mettaient à tuer leur mari, en disant, il m'a trompé, j'ai pas supporté, il y aurait plus d'hommes sur la planète Terre. Dans cette affaire-là, c'est beaucoup plus complexe que ça. En quelques semaines d'enquête, les policiers vont entrer dans la psychologie de ce couple. Les deux se connaissent depuis 1935. À cette époque, elle est élève sage-femme à l'hôpital d'Orléans et lui est interne dans le même hôpital. Il termine ses études de médecine. Un jour, elle a un point de côté qui dure. Et vous savez comment c'est, quand ça dure, on a toujours peur que ce soit cardiaque. Alors un soir, elle va voir l'interne de garde, un beau garçon, brun, ténébreux, athlétique, Pierre Chevalier, bien entendu. Et on peut dire que c'est le coup de foudre. Il passe la soirée et une partie de la nuit à parler, et le lendemain, elle se revoit et elle devient sa maîtresse. Pourtant, ils ne se ressemblent pas. Lui, Pierre, c'est un fils de bonne famille, petit-fils et arrière-petit-fils de médecin, fils d'un maître potier très reconnu. C'est un jeune bourgeois d'Orléans. Alors qu'elle, Yvonne, c'est tout l'inverse. Elle est née dans la Beauce, dans une ferme. C'est une fille de paysan. Elle est allée en pension chez les sœurs. Elle y a appris l'humilité, le dévouement, la compassion. C'est une jeune fille un peu réservée, vierge évidemment quand il la rencontre, timide, discrète plutôt. Et d'ailleurs, les parents de Pierre, au début, ne voient pas cette idylle d'un très bon œil. Pour eux, c'est ce qu'on appelle une mésalliance. Mais les deux tourtereaux s'aiment puissamment. Et selon les critères de l'époque, il faut reconnaître qu'ils vont bien ensemble. Lui est brillant et ambitieux, elle est dévouée et docile. C'est l'épouse idéale. Et puis la guerre arrive. Et Pierre est mobilisé, évidemment. Il part au front comme médecin-lieutenant. Ça pourrait être l'occasion de tourner la page. Mais non. Car Pierre a des principes. Alors il revient en permission en décembre 1939 pour l'épouser. Avec cette idée que peut-être à la guerre il va mourir et que donc il faut la protéger en la faisant devenir Madame Chevalier. Et ce faisant d'ailleurs, il force la main à ses parents. Et puis il repart. Et il est capturé en 1940 et envoyé dans un camp de prisonniers à Münster, en Allemagne, jusqu'à sa libération fin janvier 1941. Et là, il rentre chez lui, à Orléans, retrouver sa femme. Quand il arrive, c'est un héros de guerre. Les rapports disent qu'il a été d'une bravoure sans égale. Et d'ailleurs, il arbore la croix de guerre. Il ouvre un cabinet de médecine, et la suite est assez classique. Elle tombe enceinte. Ils ont un premier fils. Lui travaille beaucoup, et à côté, il bascule dans la résistance. Il n'y a pas de doute là-dessus. Pierre Chevalier a été membre du comité directeur du mouvement Libération Nord. Son cabinet de docteur était une boîte aux lettres de la résistance. Finalement, pour échapper aux rafles, il entre en clandestinité. Et dans le maquis, il est désigné maire d'Orléans pour la libération. Ce qui fait qu'à la fin de la guerre, quand il entre dans Orléans libéré, c'est un héros. Et c'est là que se situe le moment clé dans la vie de ce couple. Le moment où l'ambition de Pierre écrase tout sur son passage. Tout et surtout Yvonne. Le 23 août 1944, Pierre Chevalier devient donc maire provisoire d'Orléans. En avril 45, il est élu maire et député à l'Assemblée constituante. Et en 1947, il est réélu. C'est donc à lui qu'il appartient de reconstruire Orléans, qui est en ruine après les bombardements allemands et alliés. Il a compris que s'il réussit ça, s'il redonne aux Orléanais de l'eau, de l'électricité, s'il relance la machine administrative, rien ne pourra plus lui résister. Et c'est comme ça qu'il est le premier maire en France à utiliser le béton précontraint pour reconstruire vite et bien. Orléans est cité partout comme un modèle. Et à l'Assemblée nationale, il est assez habile. Il s'inscrit à l'UDSR, qui est un petit groupe politique charnière, incontournable si on veut bâtir un gouvernement ou le renverser. La preuve d'ailleurs que c'est un groupe d'ambitieux, Gaston Defferre en est membre, et un certain François Mitterrand. Et Yvonne, dans tout ça? Eh bien, Yvonne, elle l'embarrasse un peu. Elle n'est pas à la hauteur de ses ambitions. Elle ne se tient pas comme il faut, et elle n'est pas assez élégante. Elle ne sait pas tenir une conversation. Et un jour, il lui dit « Oh, ce que t'es falote, ma pauvre! Enfin, sur toi, les plus belles robes tombent comme des chiffons !» Le salaud. Et elle, du coup, elle essaye de se maquiller, de s'habiller comme il faut. Elle dévore les manuels de savoir-vivre. Elle apprend même par cœur des extraits des recueils littéraires. Mais rien n'y fait. Quand il la traîne à des réceptions mondaines, elle reste seule, pendant des heures, une coupe de champagne à la main. Personne ne lui parle. Et lui, « Décidément, ma pauvre Yvonne, t'as toujours l'air d'une bonne sœur en civil. » Elle lui fait honte. Voilà, honte. Et après la naissance de leur deuxième fils, il se met à faire chambre à part. Et bientôt, il ne l'invite plus nulle part. Et elle se sent délaissée. Elle est malheureuse. Elle voudrait qu'il redevienne simple médecin comme avant. En fait, tu fais tout pour t'opposer à mon ascension? Hein, tu veux quoi? Tu veux une petite vie étroite, étriquée? Un jour, il la griffe. Il la gifle. Il lui donne des coups de pied. Il lui arrache des touffes de cheveux. Et elle étouffe ses cris pour ne pas réveiller les enfants.
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6: C'est à ce moment-là qu'apparaît cette obsession de la maîtresse. Car maintenant, il a un appartement à Paris. Elle n'y est allée qu'une fois, mais elle sait qu'il sort tous les soirs. Alors elle finit par lui poser la question.
7: Il y a une autre femme, Pierre?
6: Mais oui, hein? Il y a toutes les autres femmes. Hein, sauf toi. Toi, tu comptes pas. Toi, t'es hors-jeu, ma pauvre. Alors, elle va fouiller dans son bureau et elle trouve une lettre d'une certaine Jeanne Perrot. Une lettre très explicite, très torride même. Elle n'osera jamais aborder le sujet avec Pierre. Mais aller affronter la maîtresse, pourquoi pas? Parce que cette Jeanne Perrot, elle la connaît très bien. Son mari, Léon Perrot, est propriétaire du grand magasin d'Orléans, à la ville de Paris. Alors un jour, elle décide d'aller l'affronter chez elle, sur son terrain. Un matin, c'est le mari cocu qui lui ouvre la porte. Petit, mince, le visage osseux, il commence à perdre ses cheveux.
7: « Oui, oui, ma femme est là, je vous l'appelle. Jeanne ?» Jeanne, c'est pour toi!
6: Et là-dessus, il enfile son manteau et il file. Et Jeanne apparaît, en nuisette, dans le salon, grande, belle, la chevelure rousse flamboyante, une cigarette à la main et une tasse de café dans l'autre. Une vamp au seau du lit.
7: Yvonne! Quelle surprise! Comment allez-vous?
6: Yvonne n'y va pas par quatre chemins.
7: Vous êtes la maîtresse de Pierre, n'est-ce pas?
6: Mais enfin, vous me flattez. Un homme tel que lui, avec une fille comme moi, enfin, c'est pas sérieux. Nous sommes juste bons camarades. Elle n'en tire rien de plus. Alors elle va voir le mari, Léon. Elle se dit, entre cocus, on va se comprendre. Tu parles, Je compatis, madame, je compatis, mais en ce qui me concerne, ça fait longtemps que je suis au courant des infidélités de ma femme. On a noué un pacte, voyez-vous. Elle est libre, mais pas de scandale, hein, pour les enfants et surtout pour le commerce. Quant à Monsieur Chevalier, votre époux, il m'a obtenu la Légion d'honneur pour mon frère, alors. Misérable. Le 17 juin 1951, Pierre Chevalier est réélu triomphalement à la tête d'Orléans. Et Yvonne est là, au cœur de la liesse générale, au milieu des journalistes, des amis, des collaborateurs, des pique-assiettes. Elle est là. Et soudain, elle fend la foule et elle prend son Pierre par le cou et elle l'embrasse, une galoche sur la bouche, devant tout le monde. Elle veut le reconquérir. Et lui, avec un dégoût visible, la repousse si violemment qu'elle manque de tomber à terre. Garde tes distances, enfin. Je n'aime pas me donner en spectacle. Yvonne prétexte une migraine et elle quitte la réception. Deux mois après, elle le tue. Voilà. Voilà ce qu'il y avait à apprendre sur la vie d'Yvonne et Pierre Chevalier en prévision du procès. C'est une femme humiliée, méprisée, blessée. Une femme dont Chevalier a honte parce qu'elle n'a pas les manières, parce qu'elle n'a pas la distinction, parce qu'elle est une paysanne et que ça ne lui va plus. Vous allez me dire, ça n'excuse rien. Ça explique, mais ça n'excuse rien. Eh bien, on va voir.

0: Le procès d'Yvonne Chevalier s'ouvre le 5 novembre 1951, 4 mois seulement après le drame. Vu l'émotion qui s'est emparée d'Orléans, il a été dépaysé à Reims. Le premier jour, 3000 personnes se massent devant le palais de justice. 3000! Beaucoup plus qu'il n'y a de place dans la salle d'assises, mais ça vous donne une idée de la passion qui entoure cette affaire. La majorité de ceux qui ont pu entrer dans cette salle d'assises, disons-le tout de suite, sont du côté d'Yvonne. Depuis que cette affaire fait les choux gras de la presse et que les turpitudes de son mari ont été révélées, Yvonne Chevalier a gagné le soutien de l'opinion. Dans cette France des années 50, où les violences conjugales ne sont pas un sujet, les Français ont choisi leur camp.
1: « Faites entrer l'accusé, je vous prie !»
0: Quand Yvonne entre dans la cour d'assises, elle est telle qu'on l'imaginait. Modeste, discrète, simple. Elle ressemble, au fond, à ces femmes qui sont assises dans le public. Un petit tailleur gris, un chemisier blanc, les cheveux bien lissés, la tête inclinée sur l'épaule gauche. Le journaliste Jean Laborde, qui est l'un des plus célèbres chroniqueurs de l'époque, écrit « Elle a un profil de vierge romane ». Jeanne Perrault, la scandaleuse, est là aussi. Chevelure rousse, chapeau vert, demi-sourire d'impertinente. À l'appel de son nom dans la liste des témoins,
1: Madame Perrault témoignera en début d'après-midi.
0: Le président doit faire taire un murmure hostile qui monte de la foule. Cette briseuse de couple. Cette vampe. Assez vite, on s'aperçoit que le président de la cour d'assises, lui-même, est plutôt favorable à Yvonne.
1: Vous avez beaucoup souffert, madame. Et je dois bien rappeler les étapes de votre désespoir.
0: Et puis l'expert psychiatre, le docteur Gouriou, vient à la barre.
1: Madame Chevalier est saine d'esprit. Ça ne fait aucun doute. Elle ne souffre d'aucun trouble mental. Mais je peux dire que le jour du crime, elle n'avait pas une responsabilité entière. Les chocs moraux qu'elle avait subis et le régime qu'elle suivait ont provoqué chez elle, je dirais, une sorte de dérèglement de ses facultés de jugement.
0: Et à la fin, l'avocat général Lindon fait un réquisitoire d'une indulgence inédite. Parce que d'habitude, c'est lui qui tape sur l'accusé, c'est lui qui réclame la mort, qui réclame perpétuité. Mais là, c'est un autre homme.
1: C'est une douloureuse affaire, hein, où l'amour désespéré d'une femme a mis en deuil toute une ville. Ai-je besoin de vous dire qu'il faut plaindre Yvonne Chevalier?
0: Non, je ne crois pas.
1: Allez-vous prononcer une peine criminelle, c'est-à-dire la réclusion aux travaux forcés? Je ne le réclamerai pas.
0: Il ne va quand même pas demander l'acquittement.
1: Ne rendez pas une justice de roman, hein? Ça n'est pas un divorce que vous jugez. C'est un meurtre. Un meurtre pour lequel je vous demande une peine de 2 ans de prison ferme.
0: 2 ans de prison ferme? Pour un meurtre? Derrière, l'avocat d'Yvonne n'a plus rien à faire. Il n'a plus rien à dire, tout est dit. Pour une fois que l'avocat général est son meilleur allié. Alors il plaide rapidement et les jurés se retirent. Le jury est composé de 5 agriculteurs, 1 maçon et 1 représentant de commerce. Avec le président et ses 2 assesseurs, ça fait 10 hommes. 10 hommes, tous pères de famille, et pas une femme. Pour Yvonne, ça n'est pas le jury idéal. Les délibérations durent à peine 30 minutes. Et pendant tout ce temps, par la fenêtre, on entend la foule qui crie « Libérez-la ! Libérez-la !»
1: Le jury devait répondre à 3 questions. Yvonne Chevalier est-elle coupable d'avoir porté des coups et blessures? Le jury a répondu non. Ces coups ont-ils entraîné la mort avec l'intention de la donner? Le jury a répondu non. Yvonne Chevalier a-t-elle volontairement donné la mort? Le jury a répondu non. En conséquence de quoi, Madame Yvonne Chevalier est acquittée.
2: Acquittée? Enfin, vous vous rendez compte? Acquittée après avoir tué son mari, un ministre? Acquittée?
0: Dehors, les 3000 personnes massées devant le palais de justice de Reims explosent de joie. Heureusement qu'on évacue la dame par un fourgon cellulaire, parce que sinon, la foule l'aurait portée en triomphe. Et elle? Elle encaisse le verdict, comme elle a traversé son procès. Modestement, sans un geste, sans un sourire, sans un mouvement de visage, elle semble indifférente. Imaginez la tête des 40 reporters de la presse étrangère, des Anglais et des Américains surtout, qui assistent à ce verdict. Enfin, comment expliquer à leurs concitoyens cette particularité française qui est l'indulgence pour le crime passionnel? Voilà un pays où on peut tuer son mari de 5 coups de revolver et sortir du palais de justice libre et acclamé par la foule. Autant vous dire que dans les jours qui suivent, les Anglais se régalent avec cette histoire. Dans d'ironiques chroniques, ils annoncent une hécatombe de maris français. Quant aux chroniqueurs de chez nous, ils sont partagés sur ce verdict. Le Parisien Libéré écrit « Si Madame Chevalier n'est pas coupable d'avoir tué son mari, mais de quoi diable Monsieur Chevalier est-il mort ?» Quoi qu'il en soit, Yvonne récupère ses enfants. L'Église catholique lui donne l'absolution pour son crime, elle y tenait, ça c'était essentiel. Et ensuite, sur les conseils du curé de sa paroisse, elle quitte Orléans, et même la France, pour aller s'installer loin, très loin, en Guyane, à Saint-Laurent-du-Maroni, avec ses enfants. Et là-bas, elle travaille comme sage-femme volontaire dans un hôpital pour pauvres. Elle donne des cours aussi aux infirmières. Elle rentre en métropole en 1963 et s'installe à la Motte-Beuvron, où elle meurt 21 ans plus tard, en novembre 1984. C'est étonnant que nul n'ait jamais songé à récupérer son histoire pour faire d'Yvonne Chevalier une égérie du féminisme.
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0: Formidable histoire que cette histoire d'Yvonne Chevalier, que nous allons débriefer dans un instant avec Florent Buisson, journaliste à la République du Centre à Orléans. Vous avez réalisé il y a quelques années, pour le 65e anniversaire, je crois, de la mort de Pierre Chevalier, un travail pour la République du Centre que j'ai lu avec beaucoup d'intérêt, on va en parler. Et vous, vous vous posez la question de la réhabilitation de Pierre Chevalier. Moi, je me pose la question, vous l'avez entendu à la fin, de la réhabilitation de sa femme. Parce que c'est elle l'héroïne de l'histoire, pardon.
4: Ouais, complètement, ouais, complètement. Mais l'axe du travail était davantage sur la réhabilitation de l'héritage politique de ouais. Pierre Chevalier plus que de l'homme. C'est surtout ça que j'ai traité dans le document dont vous parlez.
0: Il y a une rue Yvonne Chevalier à Orléans, ou un gymnase, ou une école, ou que sais-je?
4: Ah non, pas du tout, non, il y a... Il n'y a pas de lieu, de rue qui porte son nom à elle, et il y a simplement des allées qui portent le nom de son mari. C'est tout ça est resté dans une relative discrétion depuis cette mort spectaculaire.
0: Cet homme n'a pas mérité plus qu'une allée, lui non plus.
4: Non.
0: Un boulevard, une avenue, quelque chose, quoi.
4: Non, rien de tout ça. On va dire que la mémoire de Pierre Chevalier n'a pas été, défendue par le grand public, si je puis dire. C'est resté dans un cercle très restreint des amis, des politiques, qui chaque année faisaient une petite commémoration. Mais il n'y avait pas d'élan populaire. Ça tient peut-être aussi au caractère très violent de sa mort, hein. Et puis après, de l'acquittement de sa femme. Enfin, il y a quelque chose d'assez presque personnel qui a peut-être trop touché les Orléanais pour qu'on puisse faire un lieu ou rendre hommage à ce maire assassiné, ou en tout cas tué.
2: Donc il n'y a pas de mémoire au fond de cette affaire aujourd'hui à Orléans. Si je vais me balader dans la rue et que je pose la question aux gens, personne ne va me dire « ah oui, je sais ».
4: À part les plus anciens, je suis pas sûr qu'on vous réponde de manière très précise sur ces faits-là. C'est assez troublant. Mais ça, c'est une chose. Mais pourtant, à chaque fois qu'on parle de cette affaire, à chaque fois, comme on l'a fait il y a quelques années pour le 55e anniversaire de sa mort,

0: importantes pour la ville, hein, qui ont donné d'ailleurs des exemples dans la France entière. Donc voilà, c'est à chaque fois deux camps qui s'affrontent, et encore aujourd'hui.
1: Alors j'ai donc lu votre travail en 2016 pour marquer le 65e anniversaire de cette affaire. Bon, vous avez retenu au fond le reconstructeur, pas le salaud.
0: Non, j'ai retenu vraiment, comme je le disais précédemment, l'homme politique. Je parle pas de l'homme privé qui visiblement, et vous en avez fait état de manière assez longue, n'était pas quelqu'un de comment dirais-je, enfin qui était plus qu'incorrect avec sa femme, mais qui l'a visiblement trompé. C'est plutôt attesté. Je suis vraiment resté sur l'héritage parce que moi, qui ne suis pas orléanais d'origine, quand j'ai découvert cette histoire, j'ai trouvé qu'on parlait évidemment beaucoup du fait divers, du meurtre qui est très violent, qui est très soudain et par définition, qui a beaucoup marqué les esprits, mais très peu
1: de son œuvre,
0: de l'héritage politique et des 7 ans qu'il a passé à la tête de la ville et qui sont peut-être pas non plus à balayer parce qu'il a eu une fin tragique et parce qu'il a eu une vie tumultueuse comme beaucoup de nos représentants politiques, pardonnez-moi.
1: On n'exagère pas un peu son rôle parce que tous les maires de grandes villes se sont trouvés dans la même situation, en tout cas des villes qui avaient été bombardées et détruites pendant la guerre, lui comme les autres. Il a été meilleur que les autres, vraiment ?
0: Alors je ne sais pas si c'est lui qui a été meilleur que les autres ou s'il a su mettre en valeur des gens qui étaient meilleurs que les autres. Alors, vous le dites d'ailleurs dans le récit, hein, sur la reconstruction d'Orléans, qui a été ensuite un exemple qui a été reproduit ailleurs en France. Je ne dis pas en termes d'esthétisme, hein, la partie reconstruite d'Orléans n'est pas la plus jolie, si je puis dire, même si je ne suis pas là pour en juger. Mais en tout cas, ça a été rapide, ça a été efficace, ça a été costaud, si je puis dire, ça tient toujours la route. Et ça a été un modèle. Alors je ne sais pas si lui était un excellent maire, mais en tout cas, elle a su mettre en valeur des gens qui, eux, étaient très bons dans leur domaine. Après, vous dites qu'on en fait beaucoup sur son héritage. Pour le coup, je suis pas tout à fait d'accord, parce que, par définition, donner simplement des allées, le nom de Pierre Chevalier à des allées, je pense pas que ce soit franchement lui rendre un hommage surdimensionné.
1: Mais je comprends que ça soit compliqué à faire aussi, compte tenu de ce qui s'est passé après, parce que la justice, elle a posé une vérité. La justice, elle dit que c'est elle la gentille et lui le méchant, même s'il est mort. C'est ça que dit le verdict d'assises, et ça s'impose en politique comme à tout le monde, hein.
0: Exactement, le verdict, il privilégie la victime et il oublie la coupable de manière assez nette.
1: Alors, ce que j'ai lu dans votre enquête, c'est qu'au lendemain de la guerre, il y a à peu près 1000 immeubles qui ont été détruits par les bombardements et au total 17 hectares qui sont sinistrés du centre-ville.
0: Absolument.
1: Et lui, il fait quoi alors? Parce que il a le choix de faire appel à Le Corbusier, qui lui propose un projet très audacieux qu'il ne retient pas, hein.
0: Oui, tout à fait. Bah lui, il travaille, il fait son boulot de maire, il fait son boulot de député maire, c'est-à-dire qu'au-delà de même d'Orléans, on va pas dire qu'il se spécialise dans la chose, mais il en devient un des représentants et un des élus qui comptent en matière de reconstruction. Il devient le chef de file des maires de grandes villes de France en matière de reconstruction. Hein. Il est président de l'association, je crois, de mémoire, je vous dis ça peut-être. Donc voilà, il bosse, quoi, tout simplement, il fait son boulot de maire, quoi. Il se renseigne, il fait appel à Le Corbusier, puis après finalement ça ne se fait pas, il fait appel à d'autres et ça se fait. Enfin voilà, il travaille tout simplement comme vous l'avez dit d'ailleurs, comme aurait pu faire d'autres maires à sa place.
1: Vous lui devez notamment la rue Royale, hein, c'est ça? Alors, qu'est-ce qu'elle a de particulier, cette rue Royale?
0: Bah, elle a été en fait reconstruite pas à l'identique, mais ils ont reproduit les arcades qui existaient avant la Seconde Guerre mondiale, et ils les ont reproduites tout simplement, enfin voilà, d'une manière un peu différente, parce que c'était compliqué de rester dans un mimétisme, parce qu'on était aussi dans une nouvelle ère, hein, il fallait moderniser tout ça, mais ils les ont reproduites. Après, si vous voulez, c'était surtout un travail rapide, efficace, plus qu'un travail esthétique. La reconstruction d'Orléans, elle est entre guillemets pionnière, si je puis dire, à cause de ça, et pas tant dans l'esthétisme des bâtiments.
1: Alors il faut qu'on parle aussi de l'habile politicien, parce que en vérité, s'il n'avait pas été tué par sa femme, il aurait sans doute eu une carrière qui le rendrait célèbre aujourd'hui au niveau national. Il venait d'entrer comme ministre des Sports, je crois, au gouvernement Pleven, c'était pas sa spécialité, mais il était au gouvernement, et il était surtout à coquiner avec deux personnages centraux des décennies qui vont suivre, qui sont Gaston Defferre et François Mitterrand.
0: Absolument, oui, c'était un ami personnel de François Mitterrand. Et c'est vrai que dans le document que j'ai réalisé,

0: il y a quelques années, je pose la question, clairement, quel aurait été son avenir politique ? Une fois de plus, hein, je me suis intéressé à l'homme politique et pas à l'homme. Quel aurait été son avenir politique s'il n'avait pas été tué par sa femme ? Vous le disiez, Gaston Defferre, François Mitterrand ont eu des destins évidemment exceptionnels, et surtout François Mitterrand. Est-ce qu'il aurait été dans le sillage de François Mitterrand ? Est-ce qu'il aurait fait partie de ses gouvernements ? On peut tout supposer. Ou est-ce qu'il aurait gêné l'ascension de François Mitterrand, puisqu'il faisait partie du même groupe à l'Assemblée nationale ? C'est des questions qui aujourd'hui restent entières, mais je sais de source sûre, puisque c'est un ancien maire d'Orléans qui fut ministre de François Mitterrand, Jean-Pierre Sueur, qui le dit, que François Mitterrand avait une grande admiration pour Pierre Chevalier, et qui lui prédisait un grand avenir politique. En tout cas, il disait qu'il avait beaucoup de potentiel.
1: Et son habileté, c'est, je veux dire, c'est déjà un peu du macronisme, c'est de ne pas faire plus de politique que ça. C'est-à-dire qu'il est prêt à s'allier avec les uns et les autres, et il dit, j'ai lu ça dans votre papier, cette phrase extraordinaire, « Mon souhait le plus sincère est que la politique reste désormais à la porte de la salle des séances du conseil municipal comme un manteau nécessaire et incommode qu'on abandonne aux vestiaires. »
0: Oui, c'est assez effarant d'entendre ça aujourd'hui, mais je pense que c'est simplement un homme de son temps, en fait. C'est, à l'époque, le maire est certes un personnage central dans la politique locale, mais il n'est que, entre guillemets, il passe bien après le préfet qui, lui, centralise tous les pouvoirs et, dans le département. Donc, il symbolise simplement ça, et je pense qu'il a aussi une conception de la politique qui est beaucoup plus verticale. Voilà, tout part de Paris, il est parlementaire, c'est peut-être aussi pour ça, hein, qui dit ça. Hein. S'il n'avait pas été parlementaire, peut-être qu'il aurait défendu davantage le pouvoir municipal. Mais il est parlementaire, donc il reconnaît que le parlementaire, finalement, a plus de pouvoir et plus d'influence qu'un maire. Et il le verbalise de manière assez forte et nette.
1: J'ai une proposition à vous faire. Moi, je me dis que dans cette époque où on cherche des coups, hein, des coups de communication, il y aurait une idée assez géniale à faire à Orléans, si peut-être la République du Centre peut se faire le relais de cette idée. Ça serait d'avoir une rue qui s'appellerait Pierre Chevalier, qui arriverait sur une petite place, et puis une autre rue qui s'appellerait Yvonne Chevalier, et qui arriverait sur cette place-là. Et au fond, cette place serait l'endroit où on pourrait raconter cette histoire, qui est l'histoire d'un homme ambitieux, qui probablement aurait marqué son époque si on ne l'avait pas tué si jeune, de 42 ans, et puis d'une femme qui est l'incarnation de ce qu'on appelle aujourd'hui les femmes bafouées, les femmes victimes de féminicide. C'est une égérie du féminisme contemporain. Il y a quelque chose à tirer de ces deux personnes et de leur destin commun, vous pensez pas ?
0: Bah, complètement, je vous prends au mot, les élections municipales approchant à grands pas, je vous propose de venir à Orléans, puis vous faites la proposition aux différents candidats. Mais ce que vous dites est très intéressant, parce que dans notre département, à une heure d'Orléans, à trois quarts d'heure d'Orléans, il existe le petit village de la Selle-sur-Bier, qui est le village de Jacqueline Sauvage, dont on a beaucoup parlé ces dernières années, qui, elle, est devenue une figure du féminisme, hein, puisqu'elle a abattu son mari, mais elle a été battue elle-même pendant des années. Oui. Donc il y a une espèce, pas de mimétisme évidemment, parce que les deux destins n'ont rien à voir, mais en tout cas c'est dans le même département et on peut faire une analogie.
1: Ne tranchons pas entre les deux, quoi. Voilà, c'est ça l'idée. Puisqu'ils appartiennent à l'histoire, il ne nous appartient plus de les juger. Ça a déjà été fait. Lui, il a été jugé par sa femme et elle par un jury d'assises. Et ma foi, laissons les deux histoires se rencontrer. Merci en tout cas Florent Buisson de la République du Centre d'avoir débriefé cette histoire avec nous. Il y a un certain nombre de décennies après, donc plus 3, 65 ou 68 ans après.
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1: Je vous raconte l'un des crimes les plus célèbres du Second Empire, le massacre de Pantin, près de Paris, en 1869. Une famille tout entière que l'on retrouve assassinée. C'est le premier crime de l'histoire auquel va vraiment s'intéresser la presse. Jusque-là, elle rendait compte des procès. À partir de cette affaire, elle va se mettre à raconter les crimes dans le détail. D'où le profil de l'invité qui débriefera cette histoire tout à l'heure. Myriam Sikounas est professeure d'histoire contemporaine à l'université Panthéon-Sorbonne. C'est une spécialiste du traitement du crime dans les journaux du 19e siècle. Mais d'abord, l'histoire du massacre de Pantin. Réalisation signée Le Braz.
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1: Je vous amène à Pantin, aux portes de Paris, un matin de septembre 1869, le 20, un lundi. sous le Second Empire, donc. Pantin, dans ces années-là, c'est la campagne. Hein. Il n'y a rien de la ville d'aujourd'hui, rien. Des champs, à perte de vue. Il est 5 heures du matin, et un paysan, Jean Langlois, s'en va dès les premières lueurs de l'aube, bêche à l'épaule, travailler dans son champ. Et en arrivant dans son champ, il voit tout de suite une sorte de trace rougeâtre dans l'herbe. Alors il se penche. Mon Dieu, c'est du sang. Alors il suit la trace et elle mène au coin du champ, à une sorte de monticule de terre. Il donne un coup de bêche et il voit apparaître un mouchoir rouge de sang. Et il creuse encore et voilà un bras d'enfant. Alors maintenant, il creuse avec les mains et il dégage le corps d'un petit garçon qui doit avoir dans les 7 ans. Ni une ni deux, Jean Langlois détale en direction de Pantin prévenir la police, qui envoie immédiatement sur place un commissaire et un médecin légiste. Et dans leur sillage, on voit arriver au bord du champ une bonne 50aine de Pékins de Pantin alléchés par l'odeur du sang. Ils sont venus voir ce gosse qu'on a retrouvé mort. L'enfant a 3 plaies au cou et dans le dos.
3: Ça ressemble bien à des coups de couteau, non?
1: Mais c'est pas fini. Langlois, avec sa bêche, continue de creuser alentour.
3: N'hésitez pas.
1: Il vient de déterrer un autre corps. Un garçon de 14 ans environ, qui présente lui aussi 3 plaies derrière la tête.
3: Et j'en ai encore un.
1: Langlois déterre alors une petite fille, pas plus de 4 ans, dans une petite robe bleue. Elle a le visage tailladé et 2 plaies au ventre. Triple meurtre.
3: Nom de Dieu! Encore un autre!
1: Non. Quadruple meurtre. Une femme, la 40aine, elle a été tuée à coups de couteau. C'est la mère, sans doute. Il y a maintenant des dizaines et des dizaines de curieux qui rappliquent de tous les recoins de Pantin. Et forcément, ils mettent leurs gros sabots partout, et il y a des femmes qui s'évanouissent. Ça n'est plus une scène de crime, c'est un champ de foire.
3: Mais poussez-vous donc! Poussez-vous donc, messieurs, dames!
1: Le commissaire décide de faire venir la troupe du fort d'Aubervilliers tout proche. Mais même les militaires se font déborder. Et soudain, on entend Langlois qui s'écrie:
3: Nézy! J'en ai un autre!
1: C'est un garçon d'environ 10 ans. Il a encore sur sa tête sa petite casquette bleue avec un galon doré. Il a été poignardé au visage et son œil pend hors de l'orbite.
3: Et encore un!
1: Mais bon Dieu! Mais ça ne s'arrêtera jamais! Cette fois, c'est un adolescent de 15 ou 16 ans, tué à coups de couteau comme les autres. 6 cadavres! Tous imbriqués dans une fosse qui mesure 3 mètres de long et 60 cm de large sur une profondeur d'environ 40 cm. Une femme et 5 enfants. Si c'est la mère, où est le père? Le commissaire a fait venir son secrétaire. Il lui dicte à voix haute ses premières observations.
3: La femme adulte est sans doute enceinte. Ses vêtements sont de bonne qualité, virgule. Une robe de soie noire, virgule. Des bagues aux doigts, virgule. Et des boucles d'oreilles de valeur. Point. Les garçons portent des costumes de collégiens. Il s'agit sans doute d'une famille bourgeoise. Point.
1: Puis il réquisitionne 2 charrettes de maraîchers et il fait emmener les 6 corps à la morgue de Paris, sur l'île de la Cité, derrière Notre-Dame. Et c'est d'ailleurs la sûreté de la préfecture de police de Paris qui récupère l'enquête. Parce que 6 morts, c'est un peu gros pour un commissaire de Pantin. Le patron de la sûreté s'y colle en personne, le commissaire Antoine François Claude, un petit bonhomme aux allures de notaire. La morgue, les 6 cadavres sont maintenant alignés dans la salle dite des purifications. Et figurez-vous que pour les voir, il y a foule. C'était comme ça à l'époque. Quand il y avait un crime, on allait voir les cadavres sur place ou à la morgue, comme au spectacle. Et là, comme l'histoire des six cadavres de Pantin est à la une de tous les journaux du soir, eh bien c'est l'affluence des grands jours. Il y a des hommes, il y a des femmes, il y a des enfants qui se poussent du col devant les vitres de la morgue pour voir les cadavres. Les corps sont déshabillés, photographiés, et les trois médecins légistes se lancent dans des autopsies. Ça leur en fait deux chacun, ça dure un peu. Et finalement, ils rendent leur verdict.
3: Alors, on relève au total plus de 100 blessures. Elles ont été infligées par un ou des instruments tranchants, aigus ou contondants, tels un couteau, une hache ou une pioche. Les meurtres, à notre sens, remontent à 24 heures maximum. Et dernière chose, la dame était enceinte d'environ 7 mois. Ben voilà.
1: Sur les vêtements des petits garçons, on trouve une étiquette. Thomas, tailleur à Roubaix.
3: Bon ben, faut aller à Roubaix, hein. Je vois pas d'autre solution. Prendre le train et aller à Roubaix.
1: Deux inspecteurs en civil partent immédiatement en train vers le nord de la France. Ça n'est pas la porte à côté. Il va falloir être patient. Pendant ce temps-là, le cirque continue. Des dizaines de personnes se sont mises en tête d'aller sur place, à Pantin, là où on a trouvé les corps. Et ils y vont en train, depuis la gare du Nord. Et ils sont tellement nombreux que la compagnie des chemins de fer a dû affréter des rames supplémentaires. Jean Langlois voit donc débarquer dans son champ des familles entières qui, tenez-vous bien, se mettent à ramasser des brins d'herbe tachés de sang en souvenir. Quelle époque ! Mais l'enquête va avancer avant même le retour des inspecteurs partis pour Roubaix, grâce à un hôtelier de Pantin qui vient voir les policiers de la sûreté.
3: « Mais il y a 8 jours de ça, j'ai reçu un drôle de client. Et il s'est inscrit sous le nom de Quinc, Jean Quinc. Il disait être mécanicien à Roubaix. Je l'ai trouvé bizarre parce que il avait des vêtements, je dirais de fantaisie. Et puis il a loué une chambre, mais... il a pas dormi là. Il passait juste récupérer son courrier. Et puis le dimanche 19, une femme a passé. C'est ça qui m'a fait penser à votre massacre. Une femme avec ses 5 enfants. Elle a demandé après lui, mais il était pas là. Alors elle a déposé ses affaires et elle a retenu 2 chambres.
1: Le 19 septembre, dit-il. Mais c'était la veille de la découverte des 6 cadavres. On conduit immédiatement le monsieur à la morgue.
3: Vous les reconnaissez ? Oh mon Dieu, Marie-Joseph ! Oh oui que je les reconnais ! Les pauvres petits ! La pauvre dame !
1: Au même moment, arrive un télégramme de Roubaix. Les inspecteurs ont vu le tailleur qui a fabriqué les vêtements des enfants. Il leur a donné un nom. C'est le même ! Quinc. Le commissaire Claude peut donc maintenant mettre un nom et un bout d'histoire sur ces 6 corps qui reposent à la morgue. Il s'appelle Quinc. Et d'après les premières informations, ils habitaient à Roubaix, rue de l'Alouette. À Roubaix, le père, qui est alsacien d'origine, aurait un atelier de mécanique. Un bon bourgeois. Sa femme s'appellerait Hortense. Ils avaient 6 enfants. Ils en attendaient 1/7. 6 enfants, dites-vous? Ah mais là, il y a un problème. Parce qu'à Pantin, on a retrouvé 5 cadavres d'enfants, plus celui de la mère. Il en manque un. Il manque l'aîné, Gustave, 20 ans. Et le père, bien sûr. Il manque aussi le père, Jean. Ça serait donc le père et le fils qui les ont tués tous. Et pourquoi? Les premiers retours de l'enquête indiquent que le père, récemment, s'était mis en tête de déménager. Il voulait quitter Roubaix pour ouvrir une usine en Alsace, sa région natale. Alors il est parti en éclaireur. Et il a demandé à son fils Gustave de le rejoindre. Et puis finalement, il a fini par écrire à sa femme pour lui demander de les rejoindre, non pas en Alsace, mais à Pantin près de Paris, le 19 septembre. Et vous connaissez la suite. 6 cadavres sous un tas de terre. Dernière chose, ça n'est pas le père qui s'est inscrit dans cet hôtel de Pantin sous le nom de Jean Quinck. Le réceptionniste, c'est formel. Vous me dites que c'est un père de famille? 6 enfants? Oh ben non, c'est pas lui. Moi, mon Jean Quinck à moi, il n'avait pas plus de 20 ans. Et ben un poil au menton. Or, le père a 50 ans et une grosse barbe noire. Hypothèse donc, c'est Gustave, le fils aîné. Il s'est fait passer pour son père. Et du coup, ben, il devient le suspect numéro 1.

0: Cette enquête, en tout cas, passionne la presse. Elle fait la une de tous les journaux. Et ça, en 1869, c'est assez nouveau. Parce que jusque-là, les journaux rendaient compte des procès avec passion, mais jamais des crimes eux-mêmes, ni des enquêtes. Et là, le propriétaire du petit journal, Moïse Polydore Millot, a décidé d'innover. Les gens sont passionnés par le crime. Enfin, il n'y a qu'à les voir aller sur les lieux, et puis ensuite à la morgue. Enfin, cette histoire, ces cinq enfants, ça les a forcément touchés. Forcément. Ce qu'on va faire, c'est couvrir l'affaire au jour le jour. Hein? Témoigner chaque matin dans le journal de l'avancée de l'enquête. Et la suite le soir, dans l'édition du soir. Il faut faire ça quotidiennement. Pas bête. Du coup, il double son tirage. Il se met à vendre 500 000 exemplaires tous les matins. Dans la foulée, évidemment. Les autres journaux s'y mettent aussi. Vous savez comment sont les journalistes, hein, de tout temps. Des moutons. Un journal met les bouchées doubles. Le Gaulois. Il récupère un croquis du champ et le publie. Mais surtout, il récupère une photo de chacun des 6 cadavres. En 1869, on ne sait pas imprimer des photos. Mais qu'importe, les journalistes du Gaulois en tirent des dessins. Ils en publient 3 dans l'édition du matin et 3 de plus dans l'édition du soir. Des dessins des cadavres, avec ce commentaire déjà sensationnaliste. Ces têtes sont effroyables à voir. Qui se douterait que sous ces chairs défigurées circulait la vie, que le sang circulait sous cette peau flasque, que ces bouches hideusement convulsées, que ces lèvres déchiquetées souriaient et parlaient. Ah, ils apprennent vite, hein, les journalistes de l'époque. Revenons à l'enquête. Le scénario qui se dessine dans la tête du commissaire est celui-là. Le père et le fils ont tué tout le reste de la famille. Et comme ils sont alsaciens, ils ont dû s'enfuir en Alsace ou en Allemagne. C'est à ce moment-là que dans l'entourage des quinques, les policiers identifient un personnage. À Roubaix, tout le monde leur a parlé de lui. C'est un gamin de 20 ans que le père considère comme son fils. Un certain Jean-Baptiste Troppmann, alsacien comme lui, mécanicien comme lui, et vivant à Roubaix comme lui. Et surtout, les policiers ont appris que ce Troppmann est parti en repérage en Alsace avec le père quinque. Et depuis, il a disparu. Au minimum, c'est un témoin clé. Au minimum. Un matin, un cocher de fiacre se présente à la sûreté.
1: « Oh, je suis venu vous dire. La famille, qu'elle a été massacrée, là. Je les ai reconnus grâce au journal. Le jour qu'ils sont morts, là. Et c'est moi qui les ai déposés au carrefour des quatre chemins. »
0: Et ils étaient seuls ?
1: « Oh, ben non. Non, il y avait un jeune homme avec eux.
0: À quoi ressemblait-il, ce garçon ? Il était blond ?
1: Ah, non, non, non. Et il était tout petit, brun, et assez malingre. »
0: Il décrit trait pour trait Jean-Baptiste Troppmann. Confirmation qu'il est plus qu'un témoin clé. Le commissaire Claude décide alors de diffuser un bulletin de recherche de ce Troppmann à toutes les brigades de police et aux gares et aux ports. Et c'est dans un port que cette affaire va rebondir, au Havre, grâce à un gendarme nommé Ferrand qui est en charge de la sécurité du port. Il est midi, il entre dans un bistrot et, en professionnel, il balaie la salle du regard. Et au pif, il repère tout de suite 2 types louches, avec le regard fuyant.
2: « Bonjour, messieurs. Gendarmerie du port. Puis-je avoir vos papiers, s'il vous plaît ?»
0: Le premier montre des papiers en règle. Mais le second, un jeune brun très maigre, ne les a pas sur lui.
2: « Ils sont à mon hôtel. »«
1: Ben, très bien. Suivez-moi à la gendarmerie, monsieur. »«
2: D'accord, mais vous faites erreur. »
0: Ils sortent du café. Et le gendarme, pour faire la conversation, lui demande.
1: « Alors dites-moi, l'ami, vous arrivez de Paris ?»«
2: Oui. » »«
1: Et vous avez entendu parler de ce massacre qui a eu lieu à Pantin ?»
0: Et là, L'autre se met à courir comme un dératé en direction du bassin du commerce. Et il plonge dans le port. Et des dockers sont là, il lui lance une bouée, il la refuse. Au contraire, il se met à nager dans l'autre sens. Enfin, il tente de nager parce que il nage comme un fer à souder, le gamin. Un ouvrier travaillant sur le port le voit en difficulté, il plonge à son tour. Il veut lui porter secours, mais l'autre, c'est incroyable, l'envoie bouler. Et puis finalement, il arrive à le maîtriser. Il le sort du bassin, épuisé, crachant tripé boyau, il a bu la tasse. Et les gendarmes fouillent le bonhomme. Et sous sa chemise, il trouve une lettre. Une lettre signée Jean Quinque. Et à ce moment-là, le gendarme Ferrand réalise que le gamin ressemble comme deux gouttes d'eau à ce Tropman que les policiers parisiens recherchent dans toute la France. Alors il envoie immédiatement un télégramme à la Sûreté de Paris. « Avons arrêté au Havre, dénommé Tropman. Attendons instructions. » Et les instructions, c'est de le ramener dardard à Paris.

0: le voyage en train vers Paris est homérique. Le train a à peine démarré que c'est un défilé devant son compartiment pour le voir. Et à chaque gare, les gens sur le quai se pressent contre les vitres pour tenter de l'apercevoir. À Rouen, il y a même des gens qui montent à bord pour le lyncher. Tueur d'enfants, là ! Monstre ! Livrez-le-nous ! Pas de procès pour l'assassin ! Et arrivé à Saint-Lazare, c'est pareil. Hein. Une foule déchaînée veut escorter le fiacre jusqu'à la prison. Et là, le commissaire et le juge d'instruction ont une idée. Ils voient Tropman terrorisé par la foule, épuisé, tremblant comme une feuille. Ils se disent, on a un coup à jouer. Emmenez-nous à la morgue, au galop. Ils l'emmènent tout de suite à la morgue. Ils vont lui mettre les cadavres sous le nez. Ça va lui faire un électrochoc. Alors, Tropman, est-ce que vous reconnaissez les personnes dont les cadavres sont exposés ici? Ben oui. Oui, ce sont les quinques. Il y a Hortense, la mère, là. Et puis là, c'est les enfants. Marie, Achille, Alfred, Henri et Émile. Raté. Ça ne lui a fait aucun effet. Aucune émotion devant les corps alignés. D'où on conclut que ce gamin n'a pas de cœur. Mais il a quand même des choses à dire. J'ai assisté à leur meurtre. Et juste assisté, hein. C'est le père et son fils Gustave qui ont fait le coup. Après, j'ai aidé. Ça, c'est vrai. Et j'ai aidé à pousser vers la fosse. Et je les ai tenus pendant que Jean et Gustave les frappaient. Mais c'est eux qui ont tué, hein. Le premier face-à-face entre le jeune Jean-Baptiste Tropman et le commissaire Claude a lieu le 25 septembre.
1: Bien. Nom, prénom, date et lieu de naissance. Tropman, Jean-Baptiste, né le 3 octobre 1849 à Brunstadt, dans le Haut-Rhin. Comment est-ce que vous connaissez la famille Quinque, monsieur?
2: Ben, je suis mécanicien à Roubaix. J'ai rencontré Jean Quinque en cherchant du travail, quoi. Et comme on est du même pays, on a vite sympathisé. Son fils est né à mon âge.
1: Vous persistez à dire que Jean Quinque et son fils ont tué le reste de la famille.
2: Oh ben oui.
1: Et pourquoi?
2: Ben, la femme Hortense, elle était infidèle. Et Jean, il en avait assez, quoi. Et il voulait se venger. Alors Gustave, il adore son père, et puis... Après, il savait que l'argent serait tout pour lui, quoi, si les autres disparaissaient.
1: Donc, vous les avez aidés?
2: Oui. Oui, je les ai aidés, mais ils m'ont manipulé, hein. Moi, je devais juste amener Hortense et les enfants au lieu de rendez-vous, mais quand la tuerie a commencé, j'ai rien pu faire, quoi.
1: On a retrouvé des chèques de Quinque sur vous.
2: Oh, ben ça, c'est le prix de mon silence.
1: On le renvoie en cellule. Et à ce moment-là, le commissaire est bien incapable de dire s'il dit vrai ou s'il ment. Mais ça ne va pas durer longtemps. Le lendemain, coup de théâtre. À Pantin, comme tous les jours depuis l'affaire, il y a foule sur le champ où on a retrouvé les corps. Une incroyable kermesse, avec des camelots qui vendent des souvenirs, et d'autres qui proposent des textes de chansons sur le massacre, et d'autres qui les chantent.
3: Grand Dieu, calmez vos alarmes, et venez sécher vos larmes, le monde entier tout tremblant, des forfaits de ce Tropman.
1: À un moment, débarque même une troupe de théâtre. Elle prétend rejouer la scène du massacre. Elle se fait huer pour son indécence et doit plier bagage. Et dans la foule des curieux, se trouve un boucher, venu en voisin des Halles de la Villette, avec son chien. Et l'animal, dès qu'il arrive sur place, bloque sur un coin du champ, à 30 mètres de la fosse. Le boucher s'approche, il frappe le sol avec son bâton. Ça sonne creux.
3: Oh ben je crois qu'il y a quelque chose là-dessous, là. Quelqu'un a-t-il une pioche?
1: Il se met à creuser, et une main apparaît. Et un foulard rouge, et le corps tout entier d'un jeune homme face contre terre. Il a un couteau de cuisine encore planté entre les épaules et les mains attachées dans le dos. C'est Gustave. C'est Gustave Quinck, c'est le fils aîné. L'âge, les vêtements qu'il porte, tout correspond. Et sur son tricot, il y a la même étiquette que ses frères et sœurs. Thomas, tailleur à Roubaix. On fait venir le médecin légiste.
3: Je dirais qu'il n'a pas été tué en même temps que les autres. La décomposition a commencé. À mon avis, il a été assassiné 3 ou 4 jours avant les autres, quoi.
1: Du coup, dans la foulée, on se met à retourner tout le champ, au cas où il y aurait aussi le cadavre du père. Mais on ne trouve rien. Alors le corps du jeune Quinck rejoint les 6 autres corps à la morgue, où le commissaire Claude ordonne qu'on lui amène sur le champ Jean-Baptiste Troppmann. Il ne lui dit rien. Il relève juste d'un coup le drap qui recouvre le cadavre de Gustave.
2: « Oh, le malheureux !»
1: « Approchez-vous du cadavre, approchez-vous. Je sais que ça sent mauvais, mais approchez-vous donc. Vous reconnaissez cet homme ?»«
2: Ah ben oui, c'est Gustave Quinck. »«
1: C'est vous qui l'avez tué ?»«
2: Ah non, non, non, c'est son père qui l'a sans doute assassiné. Il avait peur qu'il révèle le crime. C'est que Gustave a aidé au meurtre. Et puis son père l'a tué après, à son tour. »
1: Et là, le commissaire lui fait remarquer que, selon le légiste, Gustave Quinck a été assassiné bien avant les autres, et que donc, son histoire ne tient pas. Gustave n'a pas pu participer au meurtre de sa mère, de ses frères et de ses sœurs, puisqu'il était déjà mort quand ils ont été tués.
2: « Mais votre docteur est un âne. Comme Jean a enterré son corps loin des autres, il s'est décomposé plus vite. »
1: Il a réponse à tout. Une vraie tête à claque. Évidemment, maintenant, l'idéal serait de retrouver le cadavre du père. Ça lui clouerait le bec au gamin, si on pouvait lui présenter le cadavre de Jean Quinck sous un drap blanc à la morgue. Il doit être quelque part en Alsace. Ils sont allés là-bas ensemble au mois d'août. Il a dû le tuer là-bas. En attendant, le juge pense que son dossier est assez solide. Alors il décide de renvoyer Jean-Baptiste Troppmann devant la cour d'assises sans attendre qu'on ait retrouvé le cadavre du père. Les assises où il risque la peine de mort. Et là, il se passe quelque chose d'assez étonnant. Le 12 novembre, Jean-Baptiste Troppmann passe aux aveux. Le commissaire prétend qu'il l'a eu à la ruse, qu'il lui a dit qu'il avait retrouvé le cadavre du père, que donc il était cuit, qu'il valait mieux qu'il parle. Il avoue d'abord qu'il a tué le père, Jean Quinck. Et il est prêt à montrer l'endroit où il a planqué le corps, comme on s'en doutait, c'est en Alsace.
2: C'était le 25 août. J'ai attiré Jean Quinck dans les ruines d'un vieux château. Je lui avais fait croire que je connaissais un atelier clandestin de fausse monnaie. Parce que vous savez, il faisait l'honnête là, mais quand on parlait d'argent facile, bref. J'avais dans ma poche un flacon de cyanure. Et à un moment, il ne me voyait pas, j'ai décidé de verser le contenu du flacon dans sa bouteille de vin. Et puis arrivé en haut de la côte, je lui ai dit de boire, et il l'a fait. Et il est tombé d'un coup foudroyé.
1: Et pourquoi ce crime ?
2: Et pour l'argent. Je supportais plus de voir mes parents dans la misère.
1: Et dans la foulée, il avoue avoir tué Gustave Quinck, le fils aîné, le 17 septembre.
2: Quand on s'est retrouvé au milieu des champs, je lui ai porté un coup dans le dos. Et si j'en ai porté d'autres, je me souviens un point. Et puis après, je l'ai dépouillé. Et puis je l'ai mis dans une fosse.
1: Tout ça, il le dit sans aucune émotion, sur un ton mécanique, monocorde. Et ça n'est pas fini, bien sûr.
2: La dame Quinck, elle est arrivée dans la soirée du 19 septembre, avec les enfants. Et je lui ai dit que j'allais la conduire à son mari. On s'est engagé dans un champ. Et là, je l'ai frappé avec mon couteau. Elle a pas crié, hein. Elle est juste tombée. Ensuite, j'ai frappé 2 enfants et ils ont pas poussé un cri. Et puis, j'ai pris les 3 qui restaient. J'ai étranglé le premier avec un foulard. Et après, j'ai fait pareil avec les 2 autres. Et ensuite, je les ai frappés à coups de pioche et de pelle pour les défigurer. Et puis voilà, je les ai enterrés.
1: Dès le lendemain, des policiers se rendent en Alsace à la recherche du cadavre du père. Il le trouve dans les ruines du château dont Tropman a parlé. Maintenant, le procès va pouvoir s'ouvrir. Et dans ces années-là, il est bon pour la guillotine. Hein. Surtout maintenant qu'il a avoué. Mais quelques jours avant, il se rétracte.
2: « Oh, j'ai menti. C'est pour couvrir des complices. On était quatre dans le coup. »
1: Et il se met à raconter une histoire à dormir debout à laquelle personne ne croit. Le procès du jeune Jean-Baptiste Tropman s'ouvre à Paris le 28 décembre 1869, c'est-à-dire trois mois après la découverte du massacre à Pantin. La salle d'assises du palais de justice est flambant neuve. Et figurez-vous que pour assister à ce procès, il y a des billets à vendre. Et on se les arrache, hein, à prix d'or. Et comme toujours à cette époque-là, tous les grands écrivains sont au premier rang. Gustave Flaubert est là, et Alexandre Dumas, et Lautréamont, et Rimbaud. La presse est un peu déçue par ce Tropman qu'elle trouve trop ordinaire et un peu falot. Mais elle est fascinée par ses mains. Le petit journal écrit « Ses mains sont des battoirs énormes, avec les pouces anormalement développés, et sa main droite ressemble à des serres de vautours. » Tropman est défendu par le meilleur avocat de l'époque, Maître Charles Lachaud. Mais à l'issue, aucune surprise. Jean-Baptiste Tropman est condamné à mort. Et à l'époque, on allait se promener sur les scènes de crime, on allait voir les cadavres à la morgue comme au spectacle, et bien sûr, on allait assister aux exécutions. Et avant l'exécution, tenez-vous bien, le directeur de la prison de la Roquette, où Tropman est incarcéré, donne un repas de gala. Le 19 janvier 1870, à 7h du matin, il y a plus de 20 000 personnes pour assister à l'exécution du jeune Tropman. La légende dit qu'au moment où le bourreau a déclenché la chute de la lame, Tropman lui a mordu le pouce. Le soir même, le directeur du petit journal, Moïse Millot, donne une grande réception et il lève sa coupe de champagne devant ses 500 invités. À la mémoire de l'assassin, qui est un bienfaiteur de notre journal. Et c'est sur cette phrase d'un cynisme absolument incroyable que se termine cette histoire. Et je vais débriefer cette histoire avec vous maintenant, Myriam Tsikounas. Vous êtes professeure d'histoire contemporaine à l'université Panthéon-Sorbonne. Vous êtes une spécialiste de la presse de cette époque du 19e siècle. Parlons d'abord, peut-être partons de cette dernière scène qui est absolument immorale, ce directeur du petit journal qui, au soir de l'exécution de Jean-Baptiste Tropman, lève sa coupe de champagne et remercie le bienfaiteur du journal qui lui a fait doubler ses ventes. Qu'est-ce qui se passe en cette fin du 19e siècle? On a l'impression qu'une barrière morale a sauté.
4: Alors, comme vous l'avez dit, il y a quand même la morgue est un spectacle à l'époque, et les exécutions publiques aussi, au point qu'on va interdire quelques années plus tard que les exécutions restent publiques. Alors, quand on regarde l'iconographie de l'époque, c'est vrai qu'on voit des Parisiens, et sans doute même des personnes habitant plus largement en Ile-de-France, qui ont loué à prix d'or une fenêtre, une chambre, un studio, parfois même une toiture, une chambre de bonne pour pouvoir regarder au loin l'exécution. On dit que les militaires ont eu beaucoup, beaucoup de mal à contenir cette foule immense. Et évidemment, comme vous venez de le rappeler, le directeur de la prison de la Roquette n'a pas donné l'exemple, puisqu'il a fait un repas de gala des agapes, alors que et ça a beaucoup beaucoup choqué un témoin étranger, le romancier Tourguenieff, qui a décidé d'y consacrer un récit à cette exécution de Tropman, qui a été très choqué par le comportement des Parisiens.
1: Mais je m'interroge sur les raisons de cette absence de bonne morale chrétienne, parce que tout de même, en 1869, l'Église catholique pèse son poids sur la société française. Ça ne se fait pas de se réjouir de la mort d'un homme.
4: Alors ça se fait là d'autant plus que Tropman est alsacien, vous l'avez dit, hein, il habite Cernay dans le Haut-Rhin, et qu'on est quand même à la veille de la guerre franco-prussienne, il y a déjà des rumeurs de guerre, et que toutes sortes de rumeurs ont circulé. Et parmi ces rumeurs, on a aussi dit que Troppmann pouvait être un espion à la solde de la Prusse. Des choses et leur contraire ont été dites. Donc c'est vrai qu'il y a une détestation. Il est détesté des républicains, des ouvriers qui souhaitent, enfin qui trouvent que ça ne va pas, qu'on cache les vrais problèmes aux Français dans une presse de faits divers qui étale ça tous les jours, ce crime, et qui, alors qu'il y a des enjeux beaucoup plus importants. Mais il est détesté aussi par les proches de l'empereur qui y voient un espion.
1: Ah, c'est intéressant, ça veut dire que le crime, c'est l'opium du peuple.
4: Le crime, c'est l'opium du peuple. Ce sont les beaux jours, vous l'avez dit, de la grande presse et le petit journal double ses tirages. Mais vous avez parlé du Gaulois. Le Gaulois est un journal qui vient à peine de naître en 68 et qui va être très, très attentif à cette affaire. Comme vous l'avez dit, il va y avoir ce dessin à partir d'une photographie de la morgue avec ces 6 cadavres. Un peu plus tard, on va avoir également un dessin à partir d'une photographie de Troppmann, mais où on va transformer les mains et le visage pour en faire une sorte de monstre. Et il y a une vraie appétence, effectivement, pour le crime, puisqu'on va lire aussi de plus en plus la presse spécialisée comme Le Droit ou la Gazette des Tribunaux, qui au départ est plutôt une presse spécialisée, lue par les avocats. À partir de 67-68, on peut dire que beaucoup de Français achètent également ce journal.
1: Mais qui lit le journal ? Qui lit le journal qui se vendait ? Je regardais tout à l'heure le Gaulois, ça se vendait 5 sous.
4: Voilà, alors il y en a 5 sous, les plus chers sont à 25 sous. Alors c'est difficile de dire qui les lit, on sait à peu près qui les achète, mais on pense qu'il y a beaucoup plus de lecteurs, évidemment, que d'acheteurs, que toute la famille lit, et que certains journaux sont aussi déposés dans des ateliers, etc. Donc beaucoup de lecteurs, peut-être 3 fois plus de lecteurs que d'acheteurs.
1: Ce Gaulois, là, c'est un journal qui a disparu, c'est marrant, parce que je suis sûr que c'est un titre qui ferait fureur aujourd'hui, le Gaulois. Il y a un côté très, très Racine, très Astérix dans cette histoire. Qu'est-ce qu'il est devenu, ce journal ? Comment se fait-il qu'il n'existe plus et qu'il a disparu si vite ?
4: Alors, je ne suis pas la spécialiste, mais il me semble qu'il était quand même très proche du Figaro. Il se voulait plus fait diversier, plus grand public que le Figaro, mais à peu près de même composition, et le Figaro l'a emporté.
1: Ah, il y a quelque chose de frappant, évidemment, c'est la présence aussi au procès de la totalité des grands écrivains de l'époque. Vous avez parlé de Tourguenev, qui est un écrivain russe. Il y a Flaubert qui est là.
4: Il y a Maxime Ducamp aussi, donc avec Flaubert.
1: Rimbaud, ils sont là aux premières loges. Les écrivains allaient se nourrir de ça. Qu'est-ce qu'ils en faisaient ? À quoi ça servait ?
4: Alors, ils se nourrissent beaucoup des procès. On l'a beaucoup dit ensuite aussi pour Maupassant, qui envoyait carrément sa mère à toutes les cours d'assises pour ensuite lui raconter des histoires dont il allait faire ses nouvelles et ses contes. Oui, ils sont très souvent là, aux premières loges, pour donner matière à leurs futurs récits. Également, alors, on a beaucoup dit que c'est une scène de spectacle. On a beaucoup comparé Troppmann à un acteur, en disant, un freluquet, c'est le terme qui revenait, frêle, malingre, d'à peine 20 ans, a réussi à tenir en haleine des spectateurs qui sont pourtant habitués à Paris à toutes sortes de scènes intéressante, mais là, il a fait fort, il a raconté ça par épisode, il a usurpé des identités du père, du fils quinque, il a volé, il a fait un feuilleton de sa vie.
1: Alors, on comprend bien le mécanisme qui fait qu'on s'intéresse à cette histoire, parce que des crimes, il devait y en avoir de nombreux à l'époque, enfin au moins autant qu'aujourd'hui. Mais là, c'est vrai qu'il y a un processus d'identification qui est assez simple, puisque il s'agit d'une famille nombreuse, comme beaucoup de familles françaises à cette époque-là. Une mère et ses 6 enfants ont été assassinés. Chacun peut se voir dans ce miroir.
4: Oui, et en plus, c'est quand même une femme enceinte de plus de 6 mois qui est assassinée. Et à partir du moment où on apprend donc que c'est Troppmann le criminel, se met aussi en place autre chose, une sorte de phénomène de fascination, de non-concordance entre ce petit jeune homme qu'on décrit comme de petite taille, très frêle. Et d'ailleurs, c'est ça qui choque beaucoup les journalistes pendant les 3 jours de procès. Il disparaît pratiquement derrière son box. Et ce petit être a fait présence d'une force absolument extraordinaire, c'est-à-dire qu'on va dire finalement c'est à la fois un monstre chaud et un monstre froid. Il a été capable de grande intelligence, de ruse. Il a fabriqué lui-même de l'acide prussique pour tuer le père Quinck en pleine forêt de Badevillers, à côté des ruines du château dont vous avez parlé. Donc d'un côté, monstre froid, et de l'autre, il a encore des traces de primitivité sur lui, puisqu'il tue avec des instruments de travail et des instruments agricoles, avec une fourche, une faux, etc.
1: Au minimum, c'est un psychopathe, ce Jean-Baptiste Tropman, et possiblement peut-être même un schizophrène. La violence quand même de ces six meurtres, il tue des gens qui sont des proches. Il a grandi avec eux, il les connaît, ces enfants-là, intimement. Gustave, à son âge, ils ont probablement été copains.
4: Ils ont été copains. Ce qu'il faut dire, c'est que Tropman a très très mal vécu la faillite de son père. Son père, c'est-à-dire que les Quinck ont la trajectoire absolument inverse des Tropman. Le père Tropman, en Alsace, a commencé par être un petit industriel. Il avait une dizaine d'ouvriers et il était installé donc à Cernay, là où passait une route nationale qui menait vers la Suisse, vers Bâle. Cette route a été détournée. Donc l'entreprise a beaucoup moins bien fonctionné. Et en plus, le père de Jean-Baptiste Tropman s'est disputé avec son associé, lui a fait un procès et l'a perdu. Il s'est mis à boire et évidemment ça a entraîné non seulement la faillite mais la ruine financière totale de cette famille et le désespoir de la famille.
1: Les Quinck ont réussi quoi.
4: Voilà. Donc en fait il n'a pas tué n'importe qui, il a tué son miroir inversé. Celui qui partit de rien, simple ouvrier, a réussi à devenir petit patron à Roubaix alors que son père à lui, petit patron, on est réduit à avoir un fils ouvrier.
1: Merci beaucoup Myriam Tsikounas d'avoir accepté de revenir pour nous sur cette incroyable affaire Tropman, qu'on appelle aussi le massacre de Pantin.
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1: Je vais vous raconter aujourd'hui une histoire de pompier. L'histoire de Stéphane Saison qui est là en face de moi. Bonjour à vous.
2: Bonjour.
1: Vous avez été pendant 20 ans sapeur-pompier chez les pompiers de Paris qui ont un statut un peu à part en France puisque ce sont des militaires. Vous racontez tout ça dans un livre qui paraît chez Eddy Livre, Le Tas, et on comprendra le titre tout à l'heure au fil de mon récit. Il vous est arrivé beaucoup de choses pendant ces 20 années de service, dont un incendie dans lequel vous avez bien failli mourir et dans lequel surtout vous avez perdu un camarade. Vous en avez payé le prix lourdement puisque vous avez été victime dans les années qui ont suivi d'un syndrome de stress post-traumatique reconnu, dont vous êtes d'ailleurs sorti aujourd'hui. Vous nous raconterez ça tout à l'heure. Voici donc votre histoire que j'ai écrite avec Lorenzo Caligaro, réalisation de Céline Lebrun.
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1: Au tout début de cette histoire, de ses 15 ans à ses 20 ans, Stéphane est pompier volontaire chez lui, dans la Somme. C'est là que naît sa vocation. En juin 1990, il décroche son bac et naturellement, il postule à ce qui est considéré comme le must chez les pompiers, la brigade des sapeurs-pompiers de Paris. Beaucoup de prétendants, très peu d'élus. Mais il est reçu. Et en septembre 1990, sous le matricule 54-169, il commence sa formation. Et ensuite, comme il a le bac, on l'oriente vers une formation de caporal. Et enfin, en août 1991, Stéphane est affecté à la caserne de Ménilmontant, comme chef d'équipe. Il est heureux. Il en rêvait. Au début, la routine. Des accidents, des blessés, des feux de poubelle. Et puis une nuit, de juin 1992, à 4h12... Au même moment, la lumière s'allume dans sa chambre. Il faut y aller. D'autant que derrière, il y a une sonnerie plus longue. C'est un feu. Stéphane saute dans son uniforme. Il court jusqu'à son fourgon. Et c'est parti. Ils vont pas loin, c'est à 400 mètres. Un entrepôt de robinetterie qui est en flammes. Quand ils arrivent, le feu dévore la toiture.
3: Vous deux, vous établissez une lance au premier étage.
1: Stéphane et son binôme doivent empêcher absolument que le feu n'atteigne l'immeuble voisin. Stéphane se cale devant une porte avec sa lance. Et là, des morceaux de plafond se mettent à tomber derrière lui. Il donne un coup de lance pour les éteindre. Et d'un coup, c'est tout le plafond qui s'effondre. Il se retourne, il veut sortir, trop tard. Il est coincé par un mur de flammes. Là, il trébuche sur des gravats, il tombe en arrière, entraîné par sa bouteille d'oxygène et des morceaux de toiture, des morceaux de zinc en fusion, lui tombent dessus. Il sent que ça le brûle, à la cuisse et au visage. Il est fichu et il entend.
3: Sortez-le de là !
1: On l'attrape par les aisselles, on le traîne sur le sol, il se retrouve dehors. Il est couvert de zinc, son casque a fondu. On le met dans une ambulance, on le déshabille. Et là, il mesure l'étendue des dégâts. Il a de grosses cloques sur la cuisse droite, des brûlures sur le visage et les oreilles, et une brûlure derrière la tête, sans doute provoquée par le bouton pression de son casque, qui depuis d'ailleurs a disparu. On l'a remplacé par un velcro. Mais bonne nouvelle, ça ne mérite pas l'hôpital. On le soigne à l'infirmerie de la caserne. D'abord, on lui fait des pansements, et puis quelques jours plus tard, on lui perce et on lui découpe toutes les cloques.
3: Bien. Pendant quelques temps, vous n'allez pas décaler, d'accord, hein ? Après, vous allez faire attention au soleil, hein ? Votre peau est fragile désormais, surtout au niveau du visage. Faites attention.
1: Le temps de cicatriser, on le colle au standard. On lui donne une médaille pour acte de courage et de dévouement. Et dans quelques semaines, il pourra à nouveau décaler, c'est-à-dire retourner sur le terrain. Sauf qu'attention, il a déjà été blessé une fois. Est-ce que Stéphane ne serait pas un chat noir? Un type qui attire les emmerdements et les tuiles? Et là, il décide de se former pour prendre un grade, caporal-chef. Et quelques mois plus tard, sous-officier, sergent. Du coup, il change de caserne. On le nomme à Bondy, puis à Charonne, dans le 20e arrondissement de Paris. Un soir de février 1998, vers 23h, Stéphane et son équipe sont sonnés pour ce qu'on appelle chez les pompiers une personne tombée avec notion de hauteur. Ils arrivent sur place, la police est déjà là. Un policier leur fait traverser une première cour, puis une deuxième, et ils arrivent dans une troisième cour. Avec une grille de 2 mètres de haut. Et sur la grille, le corps d'une femme, empalée. Elle serait tombée du 6e étage.
3: Il nous faut du renfort et du matériel de désincarcération, ok ?
2: Reçu.
1: La femme est en arrêt cardio-respiratoire. On installe de l'éclairage et puis... Et puis il n'y a plus rien à faire. Elle est morte. Et qui décroche le corps de la grille ? Eh bien Stéphane et ses collègues... Je n'ai pas le temps de tout vous raconter de ces années-là. Disons qu'avec le temps, une forme d'usure s'installe chez Stéphane. Physique et psychologique. Il se rend compte qu'il est moins disponible pour les gens, qu'il a perdu de l'empathie pour les victimes. L'usure, l'usure. Alors il se dit, il faut que je prenne l'air. Il rêve d'aller à Kourou, en Guyane, sur la base de lancement de la fusée Ariane. Mais comme il faut faire 3 vœux de mutation, il écrit aussi « Aubervilliers ». Et évidemment, il est nommé à Aubervilliers, en Seine-Saint-Denis, en se disant « ça sera plus calme qu'à Paris ». Tu parles ? Légende urbaine. Et nous le retrouvons donc à Aubervilliers en février 2003. Stéphane est chef d'agré. Dans le sabir des pompiers, ça veut dire patron de son fourgon. Un incendie. À La Courneuve, dans la fameuse cité des 4000, celle que Nicolas Sarkozy voulait nettoyer au Karcher. Sur place, beaucoup de fumée noire. Le feu a pris au rez-de-chaussée d'un immeuble de 18 étages. Des flammes s'échappent du hall d'entrée. Un feu de poubelle, en vérité, qui a mis le feu au bâtiment. Ils descendent du fourgon. Et à ce moment-là, ils reçoivent une pluie de projectiles. Ils courent se mettre à l'abri, le long de la façade et sous les porches, ça tombe de partout. Et là, Stéphane se prend une pierre en pleine poire. Bim ! Et les autres lui crient.
3: Remonte, Stéphane ! Remonte dans le camion !
1: Il se hisse dans le fourgon, il pisse le sang, il en met partout. Le conducteur du fourgon enclenche la première, il se dégage. Là-dessus, les flics arrivent, ça se calme et les autres le rejoignent dans le camion.
3: Faut t'amener à l'hôpital, hein, pour faire des poids.

0: Stéphane est évacué vers l'hôpital militaire Percy, à Clamart, au sud-ouest de Paris. Plaie de 5 cm entre le nez et la lèvre. Fracture de 2 dents. 13 points de suture. 21 jours d'arrêt maladie. Et tout ça à cause de petits cons qui ont lancé des pierres à des hommes qui venaient à leur secours, dans leur immeuble, dans leur quartier. Désespérant. Ils portent plainte. Normal. Classé sans suite, comme d'habitude. Mais l'année 2003 n'est pas terminée. Nous voici au mois d'août, un dimanche. Il est 23h29. C'est un feu de garage, un passe Péricain.
1: C'est au fond. Faites attention, c'est squatté.
0: Squatté ? Ça veut dire qu'il y a peut-être des victimes là-dedans. Un bâtiment de 2 étages. On voit une lueur orange, ça brûle à l'intérieur. Des voitures. Stéphane envoie d'abord 2 hommes, Ludo et Thierry.
1: On cherche des victimes, ok ?
0: Et équipé de son appareil respiratoire, il s'enfonce à son tour dans le bâtiment en feu avec Claire, une chef d'équipe. Et là, d'un coup, des morceaux de toit se mettent à tomber.
1: Thierry, Ludo, reculez !
0: Il leur crie de faire marche arrière, mais avec le bruit et le masque, ils n'entendent pas. Alors ils tirent sur le tuyau, ils ne le sentent pas. Et là,

0: le bâtiment s'effondre comme un château de cartes. Et miracle, le souffle de l'effondrement projette Stéphane vers l'extérieur. Il se relève, hagard. Le bâtiment n'est plus qu'un tas de gravats fumants. Et autour de lui, c'est la panique. Ça court dans tous les sens. Où est Claire? Où sont Ludo et Thierry? Claire était à côté de lui. Où est-elle? Stéphane s'approche du tas et il l'entend gémir. C'est Claire, coincée entre une poutre et une voiture.
1: J'ai mal au dos. J'ai très mal au dos.
0: Claire est évacuée vers l'hôpital Bégin. Et maintenant, Thierry et Ludo, ils étaient dans le bâtiment quand il s'est effondré, en train d'attaquer les flammes à la lance. Les autres pompiers commencent à déblayer le tas de gravats à la main. Il leur faut une demi-heure pour dégager Ludo vivant. Dès qu'il est dégagé, Stéphane va le voir.
1: Ça va, Ludo? Ça va. Même ma femme n'est pas aussi chaude.
0: L'humour, même dans les pires circonstances. Ludo est évacué par hélicoptère vers l'hôpital militaire Percy. Pronostic vital engagé. Et maintenant Thierry? Des chiens sont arrivés, braves bêtes, qui se mettent à chercher un homme parmi les gravats brûlants. Les recherches durent 50 minutes. Et puis à un moment, un chien marque et il faut plus d'une demi-heure pour dégager Thierry. Ou plutôt, le corps de Thierry. Parce qu'il est mort. On l'évacue vers l'hôpital, mais il est mort. Il s'appelait Thierry Saganta. Il avait 20 ans. Le jour est en train de se lever. Le soleil pointe son nez. Des pompiers tout frais viennent relever les autres. Et Stéphane décide de rentrer tout seul à pied à la caserne. Quelques jours plus tard, un hommage au caporal Saganta a lieu au poste de commandement à Saint-Denis. Le ministre de l'Intérieur, Nicolas Sarkozy, est là. Et la famille en larmes. Et c'est Stéphane qui porte le coussin avec les médailles. Et Claire est là aussi, en fauteuil. Des flashs de l'accident ressurgissent. Qu'est-ce que j'ai bien pu faire? Ou pas? Comment en est-on arrivé là? Le sentiment de culpabilité est très fort. Alors je reste en retrait. J'évite de regarder les parents. Je leur dirai bien un mot, mais je n'en ai pas le courage. J'ai peur de leur réaction. J'ai peur de leurs questions. Est-ce qu'ils vont m'en vouloir? Le lendemain, Stéphane est de garde. Enfin, il pense être de garde, parce que quand il arrive au rassemblement, on lui annonce que toutes ses gardes sont annulées. Interdiction de décaler. Le sport, oui. L'entraînement, oui. Mais décaler, non. On le protège. À part ça, les nouvelles de Ludo ne sont pas bonnes. On l'a placé dans un coma artificiel. Son pronostic vital est toujours engagé.

0: 15 jours plus tard, Stéphane retrouve le droit de décaler.
1: Mais attention, saison, hein. Au moindre signe de pas bien, on vous arrête. C'est pas négociable.
0: Et c'est vrai que Stéphane appréhende le prochain feu. Est-ce qu'il va avoir peur? Est-ce qu'il va perdre ses moyens? Est-ce qu'il va y prendre autant de plaisir? Ludo restera un an à l'hôpital Percy. Il en sortira avec de graves séquelles. Il a été greffé, en partie amputé. Il est maintenant handicapé. Quelle année 2003? Le caillassage à la Courneuve, la mort d'un frère d'armes. Même si entre deux, Stéphane a vécu un moment formidable, la naissance de son fils. Mais qui peut sortir indemne de ça? Personne.

Il écrit « Les douleurs et les peines accumulées ont été tellement fortes qu'elles ont réussi à occulter mon bonheur de devenir père. Je suis vidé d'émotions. » Dans les mois qui suivent, le mal le ronge toujours. Et si j'avais fait comme si? Et si on avait fait plutôt comme ça? Et Thierry serait-il toujours vivant? Et pourquoi ai-je été épargné? Stéphane ne dort plus. Et pourtant, il est épuisé. Hein. Et il n'en parle à personne. Il se referme. On lui propose de changer de caserne. Il ne veut pas. Il veut rester dans le groupe, le même groupe. Finalement, Stéphane décide de mettre un terme à sa carrière sur le terrain. Il y a d'autres manières d'être pompier. Il intègre le centre de formation des cadres. Il va s'occuper de l'entretien des véhicules et du matériel. Mais cela va-t-il vraiment l'éloigner de ses angoisses? Pas sûr.

0: Maintenant, il s'occupe de la maintenance du matériel au centre de formation des cadres. Au début, ça lui fait beaucoup de bien. Fini les sonneries la nuit, fini tout ce stress au quotidien, il a fait sa part. Place aux autres. Sauf qu'à peine arrivé dans sa nouvelle caserne, à La Courneuve, éclatent les émeutes de banlieue d'octobre 2005. Et il est obligé de reprendre du service. Ses fourgons sont réquisitionnés. Souvenez-vous, 10 000 voitures brûlées, 300 bâtiments détruits, 3 semaines d'état d'urgence. Et puis à la fin, Stéphane retrouve son poste au chaud. Et à partir de là, il se met à faire un cauchemar, toujours le même, qui revient en boucle. 3 ans après, toutes les nuits, il voit le tas de gravats du 25 août 2003. Le tas dont il est sorti, mais pas Thierry. Il ne dort plus. Il est épuisé. Ça revient plusieurs fois par nuit. Et les bons conseils de son entourage ne servent pas à grand-chose. « T'as eu de la chance. T'as été courageux. C'est pas ta faute. Tu es un héros. Tu es une victime. Il faut oublier. » Ces phrases toutes faites sont censées faire du bien, mais elles font du mal en vérité. Et donc Stéphane décide de consulter un psychiatre, en se disant tout de même « Je suis pas fou, enfin je pense pas ». Le courant ne passe pas très bien avec le psy, mais le verdict tombe. « Bien, je crois que vous êtes victime de ce qu'on appelle un syndrome de stress post-traumatique. » Il demande alors à changer de psychiatre. Et il va le voir une fois par semaine. Il lui raconte son histoire. Et parfois, il pleure. À un moment, il croit qu'il va mieux, mais les cauchemars reprennent. Toujours la même scène, toujours le même tas. Il se réveille en sueur. Et dans la journée, il se met à ruminer, à se cacher, à éviter les gens. Il devient aigri, il s'emporte. Du coup, les gens s'éloignent. On lui colle alors un traitement antidépresseur et des somnifères. Un traitement de cheval qu'il faut qu'il prenne au lit, parce que sinon, c'est sa femme qui doit le tirer jusqu'au plumard. Et ça dure comme ça, pendant 2 ans. En 2009, Stéphane se voit attribuer une pension d'invalidité définitive de 30%. Son traumatisme psychique est reconnu comme un traumatisme à part entière. Et en 2010, après 20 ans de service, il quitte les sapeurs-pompiers de Paris pour intégrer le service de sécurité incendie de la gare de l'Est. Et aujourd'hui, il ne fait plus de cauchemars. Et il est avec moi Stéphane Saison qui a écrit ce très joli livre « Le tas » aux éditions Edilivre. Vous êtes toujours à la gare de l'Est ?
1: Oui, tout à fait.
0: Ça consiste à quoi d'ailleurs, pompier à la gare de l'Est? Parce qu'il peut y avoir le feu à la gare de l'Est aussi.
1: Il peut tout y avoir. Ouais. Nous pouvons être confrontés à tout type d'intervention, du malaise voyageur, au feu, enfin voilà, et un peu tout. Tout est possible.
0: Mais vous dites que c'est quand même plus cool.
1: Ah oui, c'est beaucoup plus cool, oui. Le rythme de travail est beaucoup plus cool.
0: Moins stressant.
1: Beaucoup moins stressant.
0: Alors il faut que vous nous racontiez la suite de cette histoire, parce que vous vous êtes débarrassé de ce poids. En ayant recours à une méthode qui, avant vous, avait été utilisée par les vétérans de la guerre du Vietnam.
1: Tout à fait.
0: Cette méthode s'appelle le MDR. Et comme j'ai pas bien compris, moi, en vous lisant en quoi ça consiste, je vous laisse l'expliquer. Il s'agit de travailler par les mouvements des yeux, c'est ça?
1: Oui, tout à fait.
0: Expliquez-moi.
1: Alors, je ne suis pas médecin, mais j'explique un peu plus dans le livre, mais c'est assez... Le MDR sert à remettre en gros, pour résumer, les souvenirs dans la case souvenirs.
0: Oui, à les repousser là-haut, voilà, à leur place.
1: À les remettre à leur place dans la case souvenirs. Moi, l'accident, le tas, je suis resté figé à la date, à l'instant où j'ai vu le tas. Et au lieu que cette image passe dans la case souvenirs avec le temps, elle est restée au présent.
0: Au présent.
1: Donc, c'est pour ça que je la voyais 10, 20, 30, 50 fois par jour, la nuit. Et le fait d'avoir fait la technique de l'EMDR...
0: Qui consiste en quoi?
1: Et en fait, bah,
0: alors, c'est difficile. Abattre des yeux?
1: Non, enfin, oui, c'est assez compliqué. Enfin, non, c'est simple, mais à expliquer, ça va être compliqué.
0: C'est des mouvements que vous faites avec les yeux.
1: C'est ça, tout à fait. En regardant une baguette, elle me fait regarder une baguette ou un stylo, peu importe. Mm-hmm. Vous la fixez le haut du stylo avec les yeux. Vous bougez pas la tête. Mmh. Elle va parler. Vous pensez.
0: Il y a un peu d'hypnose là-dedans. Enfin,
1: voilà, il y a un peu tout. Enfin, c'est un peu.
0: Elle,
1: Sophie, une méthode un petit peu hybride. Donc, elle me fait penser au tas. Oui. Il faut que j'aie le tas dans la tête.
0: Oui.
1: Elle me fait regarder son stylo. Et après, elle déplace le stylo devant mes yeux. Devant les yeux, donc droite, gauche. Il faut, vous tournez pas la tête, vous regardez juste la pointe du stylo et elle parle pendant ce temps-là. En fait, on entend ce qu'elle dit, mais on comprend pas. En fait, c'est assez.
0: Vous êtes dans un état second.
1: Enfin, non, mais vous ne l'entendez pas forcément et c'est difficile de réexpliquer ce qu'elle a récité pendant, ça dure 30 secondes, une minute. Elle arrête. Là, moi, à chaque fois, ça me met la tête dans le brouillard. Elle me dit, ben, c'est bon signe. Elle recommence une fois, elle recommence deux fois et c'est terminé.
0: En une séance, oui. Vous avez été guéri.
1: Ah oui, complètement.
0: De votre stress post-traumatique.
1: Absolument.
0: Et c'est une méthode qui a été largement employée donc dans les années 70 ben pour soigner les vétérans du Vietnam. Et étrangement, personne ne vous l'avait proposé avant.
1: Non, ben je pense que ce n'est pas assez démocratisé. Je pense que ce n'est pas assez connu peut-être comme technique. Ils ont préféré des méthodes traditionnelles avec ben, le psy. Les psy m'ont fait du bien au départ.
0: Oui, parce les que médicaments, j'ai... on aime ça et en France. Hein.
1: Ben oui, en fait, le psy a bien travaillé. J'ai quand même vidé une bonne partie du sac chez le psychiatre à l'hôpital Percy. Et après, ben oui, mais ça, le psy a des limites et il fait pas dormir le psy. Donc, et là, ils m'ont carrément shooté aux médicaments. Là.
0: Depuis cette séance de MDR,
1: oui.
0: Vous n'avez jamais plus fait de cauchemar au sujet du tas.
1: Absolument pas.
0: Vous continuez malgré tout à faire des cauchemars
1: Non.
0: Comme
1: non,
0: moi
1: non. Oui, non. Comme vous.
0: Oui,
1: bien sûr. Non.
0: Vous n'êtes pas devenu un béni, oui.
1: Ah non.
0: Vous avez quand même encore...
1: Ah oui.
0: Moi.
1: Tout à fait. Mais elle m'a remplacé le tas dans la case souvenir. Là, je vous en parle. Il y a quelques années, j'étais incapable de parler de ça.
0: Vous l'avez raconté, ça, aux médecins militaires. Puisque donc, je le répète, les sapeurs-pompiers de Paris, avec les marins-pompiers de Marseille... Et les pompiers de Guyane qui s'occupent de la fusée Ariane sont les seuls pompiers militaires en France. Oui. Et donc vous êtes soigné par le système de santé militaire, l'hôpital Percy et l'hôpital Bégin en région parisienne. Vous leur en avez parlé de ça ?
1: Non, absolument pas. J'ai plus aucun contact avec Percy. Quoique j'ai envoyé un livre, parce qu'ils m'ont demandé un livre là pour leurs malades et pour remettre dans la bibliothèque de l'hôpital. Donc j'ai envoyé un livre, mais je n'ai aucun... Non, j'ai pas revu le psy qui m'a suivi il y a 10 ans.
0: Il arrive, moi j'en ai croisé, qu'au bout de 5, 6, 7, 8 ans d'exercice du métier de sapeur-pompier à Paris, des pompiers ne soient pas allés au feu. Il n'y a pas tant de grands feux que ça en région parisienne. On peut faire beaucoup d'accidents de voiture, beaucoup de secours victimes, beaucoup de choses comme ça. Est-ce que vous croyez que vous êtes un chat noir ?
1: Le chat noir concerne pas les incendies.
0: C'est le type qui a pas de peau, quoi, qui est toujours là où ça va mal.
1: Voilà, il y a une intervention un peu particulière, je serai forcément sur place, ou pas loin.
0: Vous le pensez ?
1: Ah oui, ça m'a suivi pendant 20 ans et ça me suit encore maintenant à la gare de l'Est.
0: Oui.
1: Ah oui.
0: C'est-à-dire même à la gare de l'Est,
1: oui.
0: Si ça va pas quelque part, c'est vous qu'on envoie, quoi. Enfin, quand on vous envoie, ça va pas.
1: Mais il y a peu d'interventions importantes à la gare de l'Est, puisque ça n'a pas la même activité opérationnelle que en Paris, mais les interventions importantes, il y a 80% où je suis sur place.
0: Alors on en vient à ce premier accident, celui de juin 1992, parce que vous le dites hein, dans le livre, il y a trois choses qui vous ont profondément marqué en 20 ans de carrière, trois événements, je les ai racontés tous les trois, il y en a eu bien d'autres évidemment, mais les trois qui vous ont profondément marqué, c'est cet accident de juin 92, évidemment l'incendie de 2003 et le caillassage de 2003 aussi. Commençons par l'accident de juin 92. Vous êtes donc dans cet entrepôt de robinet. Le toit se met à tomber et le zinc entre en fusion et vous coule dessus. Est-ce que vous considérez que cet événement dont vous vous sortez sans dégâts, quelques brûlures au deuxième et troisième degré, c'est pas grand chose. Vous n'allez même pas à l'hôpital. Fait partie de votre trauma.
1: Il y a de fortes chances, oui. Mais, en 1992, j'avais 22 ans. Je pense qu'on est beaucoup plus insouciant et on fait moins attention à ce type d'accident. Enfin, on évacue plus facilement, on est plus insouciant, on sort plus. Et après, je pense que on absorbe plus facilement les traumatismes en étant un peu plus jeune en service, je pense.
0: Ah oui, ce qui est intéressant, parce que vous partez à la retraite relativement jeune, puisque vous êtes militaire. Et en fait, ça explique que c'est nécessaire.
1: Oui, puis il y a des limites d'âge dans l'armée, donc oui.
0: Mais psychologiquement, c'est nécessaire.
1: Oui, je pense aussi.
0: J'ai raconté ensuite l'épisode de la femme empalée sur une grille tombée du sixième étage. Il y a d'autres épisodes que vous racontez dans votre livre, parce que il ne faudrait pas faire croire que le métier de sapeur-pompier, même à Paris, vous amène à éteindre des feux tous les jours. C'est pas ça la vie d'un pompier, hein, on est d'accord ?
1: Oui, on est tout à fait d'accord, oui.
0: Quel dosage d'ailleurs ? le feu?
1: Je veux dire à peu près 5%, je pense.
0: Tout le reste, c'est quoi?
1: Le secours à victime a pris énormément de place.
0: C'est-à-dire?
1: Oh ben, on doit friser les 80%, je suppose, maintenant, oui.
0: Ça consiste en quoi? C'est les infarctus
1: Les malaises, tout ce qui est malaise, accidents... Dedans, je vais considérer les accidents aussi, qui font partie aussi
0: c'est du secours à victime. Les accidents de voiture,
1: voilà,
0: de scooter.
1: Accidents de voiture, scooter, les traumatismes, les chutes de hauteur, enfin, voilà. Ça reste dans une grosse gamme de secours à victime.
0: Vous dites à un moment donné que vous ressentez de l'usure. Si on lit entre les lignes, on lit aussi déjà une petite pointe de dépression à cette époque où vous êtes sapeur-pompier, où vous faites le tout venant 90% du temps, le feu le reste du temps. On sent que cette accumulation de malheurs, de corps qu'on ramasse, d'enfants morts, de gens déchiquetés sous le métro. Vous avez ramassé des gens?
1: Oui, beaucoup.
0: Suicidés sous le métro?
1: Oui.
0: Le trauma, il commence pas là?
1: Il commence dans la mesure où on commence à intervenir sur des cas très particuliers. Sur des personnes sous le métro, des défenestrés, je dirais les enfants aussi, et tout ce qu'on... Le commun des mortels ne voit pas.
0: Ne veut pas voir.
1: Ou ne peut pas voir aussi.
0: Ne
1: peut pas voir, sauf le témoin, évidemment, de l'accident, mais... Et après, oui, c'est assez traumatisant, oui.
0: Assez ou beaucoup?
1: Mais en fait, étant donné que c'est notre métier, c'est le cœur du métier, on peut pas... Alors, même si c'est très traumatisant, parce que c'est pas naturel, on va le faire. Ça, c'est sûr, on va le faire. Maintenant, effectivement, c'est pas logique de voir des corps coupés en deux ou décapités ou, je sais pas, ou brûlés ou, ouais, calcinés et collés sur le sol dans un appartement. Non, c'est pas prévu, ça.
0: Dans votre vocation, au départ, c'est le feu qui vous donne envie de faire le métier? Ou est-ce que c'est ce travail de, à la fois, bobologie et de secours à des victimes hors feu?
1: Pour le métier, je pense, je vais parler au nom de beaucoup de pompiers, je pense que le métier de pompier est un métier de vocation. Alors quand on prend le package, on prend tout. Si on est pompier par vocation, on a par vocation on est altruiste et l'altruisme, ça prend aider la petite dame qui est tombée, la relever de son lit jusqu'à l'incendie, jusqu'à tout ce qui traîne.
0: Mais le feu tient une place à part quand même. Mais s'il n'y a pas le feu, la vocation. Parce qu'il y a un moment, on en parlera peut-être tout à l'heure, mais il y a un moment très troublant dans lequel vous dites que après le grand incendie d'Aubervilliers, vous dites est-ce que je vais retrouver le plaisir de combattre le feu? Et la juxtaposition du mot plaisir au mot incendie m'a paru étrange.
1: Oui,
0: vous aimez ça?
1: Oui, on aime le feu. Maintenant, oui, ça paraît complètement surnaturel. Effectivement, je vous comprends. Mais c'est vrai que c'est quand c'est le cœur du métier, effectivement. C'est intéressant, mais j'avais peur d'être confronté à un incendie. Et c'est pas prendre du plaisir. Oui, je le marque comme ça, je le tourne comme ça dans le livre, mais c'est comme c'est le cœur du métier, c'est vraiment grisant. Enfin, il y a quelque chose d'adrénaline. C'est l'adrénaline qui apporte tout ça. Et j'avais peur, suite à mes accidents, la peur me fasse reculer, me fasse faire un peu des bêtises en fait, de plus être lucide.
0: Alors le deuxième événement marquant de votre carrière, c'est ce caillassage à la cité des 4000 à La Courneuve. Bon, vous dites pas les choses clairement, mais en gros, ils ont mis le feu à des poubelles, ça a contaminé le bâtiment. Le but ultime était de vous faire venir pour vous caillasser.
1: Alors le but ultime, c'est nous faire venir, oui, ça c'est sûr.
0: C'est un feu mis intentionnellement pour vous faire venir.
1: Voilà, c'est des containers poubelles sous un Porsche. Mais... dans la mesure où on intervient sur un feu de poubelle ou sur un incendie, la police va se déplacer.
0: Oui. Mais là, elle n'est pas là tout de suite.
1: Elle n'est pas là tout de suite. Mais généralement, la police se déplace. Et ils savent que lorsqu'on intervient, que ce soit dans une... Là, je parlais de la cité, mais peu importe où, sur un incendie, la police va se déplacer. Pour le constat, pour prévenir les propriétaires, toute la suite des événements. Mais... Donc ils savent pertinemment que s'ils allument une poubelle, une voiture... La police va se déplacer. Donc nous, on est là, mais on est là juste parce que les gens voient des flammes par les fenêtres. Enfin, de leurs fenêtres, ils voient des flammes, donc ils appellent leur réflexe, ils appellent les pompiers.
0: Vous écrivez, et on sent que ça a été écrit à dessein, que vous avez des tas de reproches à faire à ces gamins. D'ailleurs, vous portez plainte contre eux, on n'arrive pas à les identifier. Bref, tout ça finit en jus de boudin. Mais vous écrivez que vous ne les haïssez pas. Vous l'avez fait exprès. Enfin,
1: non, vous souhaitiez
0: le dire.
1: Oui, tout à fait. C'est juste une minorité, hein. La plainte, ça a été déposée par la brigade, sous le couvert de la brigade. C'est pas moi qui, de mon initiative, qui suis allé déposer plainte. C'est sous le couvert de la brigade. Maintenant, chaque caillassage, chaque agression C'est un dépôt de plainte systématique désormais depuis les agressions.
0: Mais pourquoi est-ce que vous avez souhaité dire que vous ne les haïssiez pas? Vous parce voulez que pas qu'on pense que vous êtes raciste, par exemple?
1: Non. Puis j'ai aucune rancune contre ces gens-là. Non, parce que c'est une minorité qui, c'est juste une minorité. Et il faut combiner avec, et puis.
0: Dans votre chair, aujourd'hui, ce sont deux dents en prothèse, c'est ça?
1: J'ai une demi-prothèse, oui. Ouais. L'autre, non, ça va.
0: Ce qui n'est pas clairement écrit dans votre livre, mais qui me paraît assez clair, c'est que le traumatisme vient du fait que vous étiez le chef de ce fourgon, vous étiez chef d'agrès, c'est vous qui envoyez Thierry et Ludo en précurseur à l'intérieur de ce bâtiment.
1: Effectivement, oui.
0: C'est ça?
1: Oui.
0: Et pourquoi vous n'y partez pas le premier?
1: Parce que dans les manœuvres prévues, c'est une manœuvre interne, mais moi arrivant en premier engin,
0: oui.
1: J'engage mon équipe avec les mesures de sécurité, enfin, tout ce qui est prévu. Et je ne peux pas m'engager, donc le chef de garde n'est pas
0: arrivé
1: sur place, c'est pour lui rendre compte.
0: Le renfort n'est pas arrivé, quoi.
1: Voilà, le fameux Olivier dont je parle,
0: ouais.
1: Voilà. Tant qu'il n'y est pas là, je ne peux pas m'engager avec mon équipe. Il faut que je reste à l'extérieur, afin de lui rendre compte de la situation, et lui après prend les mesures pour faire le... Une fois qu'il est là, j'ai rendu compte, après je peux m'engager avec mon équipe.
0: Et vous le faites, vous entrez donc dans ce bâtiment avec Claire. J'avais prévu de vous demander si vous êtes resté en contact avec Claire et Ludo, mais mon sentiment est que non.
1: Effectivement, non.
0: Pourquoi?
1: Ben en fait, je sais pas. J'ai peur de les retrouver, j'ai peur de peut-être de prendre des reproches. La culpabilité, en fait...
0: Elle est toujours là.
1: Elle est toujours là, un petit peu, oui.
0: Mm.
1: Surtout, elle est un peu décuplée, le fait que je sois responsable de leur... C'est moi le responsable de l'enjeu, en fait.
0: Parce que il y a deux issues. Ou bien vous les revoyez jamais plus, ou bien vous êtes les meilleurs potes de la Terre et vous vous voyez toutes les semaines.
1: C'est pas que je ne veux pas les voir, mais je pense qu'à terme, on va se retrouver, oui. Ludo cherche plus ou moins, on va essayer de se revoir là.
0: Ouais, oui. Et est-ce que eux ont vécu un stress semblable au vôtre?
1: J'en ai aucune idée.
0: Si ça se trouve, vous avez souffert tous les trois, chacun dans votre coin?
1: C'est fort probable, oui.
0: Jamais personne chez les sapeurs-pompiers de Paris n'a eu l'idée de vous réunir pour une sorte de thérapie de groupe?
1: En thérapie, non, mais là j'ai eu la chance de rencontrer un colonel qui est extraordinaire, qui m'a fait relier des liens avec la brigade. Et depuis Noël 2017, je commence à remettre les pieds...
0: Chez les pompiers,
1: oui,
0: de Paris.
1: Et où j'avais coupé complètement les ponts en 2010. En partant, je m'étais dit, je vais couper le cordon complètement, ça va...
0: Ça va me faire du bien.
1: Et puis ça va évacuer le traumatisme peut-être aussi, mais je crois que c'est pas faux.
0: Maintenant, vous y retournez,
1: oui,
0: pour aider les gens comme vous, qui ont vécu des traumas.
1: Non, j'y vais pas pour aider les gens... Enfin... C'est une forme détournée, oui. Enfin, il me fait venir pour les mini-conférences, pour parler du livre, justement, de mon accident et de la prise en charge et du stress post-traumatique.
0: Alors, ce qu'on voit très bien, c'est que votre hiérarchie s'attend à ce que vous soyez traumatisé par ce qui s'est passé, parce que votre chef vous dit, tu décales, mais au moindre pas bien, tu arrêtes. On a donc identifié une hypothèse selon laquelle ça serait très dur pour vous.
1: Mais ils se doutent bien qu'après un accident comme ça, on ne sort pas indemne. Mmh. Et les médecins ne prennent pas, et ils ont raison, hein, de prendre des gants. Et déjà, j'ai été surpris. Bon, pendant 15 jours, ils m'ont mis au placard, ça c'est sûr. Je suis resté dans la caserne, parce que j'habitais sur place. Mais j'ai été interdiction décalée. Ils m'ont protégé, en fait. Hein. Saint-Denis envoyait un sergent, chaque jour de garde, un sergent arrivait pour prendre mon piquet. J'étais interdiction décalée pendant 15 jours. Et quand, au bout de 15 jours, ils ont vu que ça allait un peu mieux, que, en fait, l'accident se... s'étouffe un peu, enfin ça commence à reprendre un peu la vie normale dans la caserne. Ils ont regardé, ils ont testé, ils ont vu, bon ben voilà, apte. Et mais au moindre, ils m'ont prévenu au moindre signal. Mais c'est pas moi qui aurais eu le signal, hein. C'est surtout les gens qui sont avec moi dans les engins. Hein. Mmh. S'ils voient que ça va pas, ils vont tout de suite.
0: Est-ce que d'autres pompiers ont été diagnostiqués victimes d'un stress post-traumatique ou est-ce que vous êtes le premier?
1: Oh, je pense pas être le premier. En tout cas, s'ils n'ont pas été diagnostiqués, il doit y en avoir énormément, oui.
0: Ouais. Ce sont des médecins militaires à la base qui,
1: oui,
0: qui vous parlent de ce syndrome.
1: Oui, c'est le psychiatre.
0: Le psychiatre
1: de Percy, oui.
0: De Percy Clamart. Vous touchez donc une pension d'invalidité à 30%. C'est indiscret de vous demander combien ça représente?
1: Oh non, je peux vous le dire, ça fait 172 euros.
0: Tous les mois?
1: Tous les mois.
0: En plus de votre retraite de militaire?
1: Exactement.
0: Et maintenant de votre salaire de pompier à la gare de l'Est?
1: Oui, c'est ça.
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0: Aujourd'hui, je vais vous raconter une histoire cultissime, tirée d'un livre qui a été un immense best-seller à la fin des années 60 et au début des années 70, La longue route de Bernard Moitessier. C'est un navigateur qui a donné à des milliers et des milliers de personnes de par le monde, mais surtout en France, l'envie de prendre la mer. C'est le récit de l'ancêtre du Vendée Globe, le premier Golden Globe Challenge qui débute durant l'été 1968. C'est le premier tour du monde à la voile, en solitaire, sans escale et sans assistance. Bernard Moitessier s'y engage à moitié convaincu. Il est sur le point de gagner la course et il décide d'abandonner, de ne pas couper la ligne d'arrivée et de poursuivre son périple, toujours sans escale, toujours sans assistance, pendant 4 mois de plus. Pour débriefer cette histoire tout à l'heure, j'ai invité une grande navigatrice qui, elle aussi, par deux fois, a fait le tour du monde sans escale et sans assistance, à la voile. Elle a été d'ailleurs la première femme à boucler un Vendée Globe en 1996. Bonjour Catherine Chabot.
3: Oui, bonjour.
0: Est-ce que Bernard Moitessier fait partie de ceux qui vous ont donné l'envie de la mer?
3: Probablement non, mais en revanche, je l'ai connu plus tard et je me suis beaucoup reconnue dans sa relation avec la mer, dans son bonheur d'être en mer. Et voilà, il m'a accompagnée beaucoup sur mon premier Vendée Globe.
0: Vous avez lu le bouquin?
3: Oui, je l'avais embarqué avec
0: la
3: moi.
0: Route.
3: J'avais embarqué avec moi. C'est à la fois un bouquin très philosophique, mais en même temps technique. Il décrivait même des situations que j'ai connues, même des erreurs que j'ai pu faire. Et pour tout vous dire, j'ai un albatros qui m'a accompagnée, je pense, pratiquement un mois. Et je l'avais appelé Bernard, imaginant que l'âme de Moitessier s'était réincarnée dans cet albatros.
0: C'est dire la puissance symbolique de Bernard Moitessier, dont je vais donc vous raconter l'histoire maintenant. Je l'ai écrite avec Pierre Anquetin. Réalisation Céline Lebras.
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0: Août 1968, c'est le grand jour. Bernard Moitessier est sur son bateau au large de Plymouth en Angleterre. Il vient de dire au revoir à sa femme Françoise, qui l'a accompagné en larmes sur une vedette jusqu'à la ligne de départ. Et c'est parti. Il s'enregistre sur son petit magnétophone.
4: Départ de Plymouth, la vedette qui m'accompagne avec Françoise à bord. Elle n'était pas gaie, alors que moi je pétais de joie littéralement. Vous entendez, c'est le bruit de la mer.
0: À 43 ans, Bernard Moitessier se lance dans un tour du monde en solitaire, sans assistance et sans escale. Et pas sur une grosse machine comme aujourd'hui. Sur un ketch de 12 mètres tout en acier, le Joshua. Ils sont 8 à s'embarquer dans cette course folle. C'est le directeur du magazine anglais, le Sunday Times, qui a eu l'idée de cette course. Départ d'Angleterre, 3 caps à avaler, le cap de Bonne-Espérance à la pointe de l'Afrique, le cap Lewin en Australie et le cap Horn au sud du Chili. Et retour en Angleterre, 70 000 km sans jamais faire escale, sans jamais se faire aider. Au minimum, 10 mois de navigation.
4: Un tour du monde sans escale, en solitaire, c'est un truc énorme. C'est un truc individuel et énorme. C'est trop énorme. Jamais mouillé, ne jamais s'arrêter. Ça n'a jamais été fait, ni par les grands voiliers, ni par personne.
0: Alors voilà la règle. Les 8 marins partent quand ils veulent pendant l'été 1968. Le premier qui rentrera à Plymouth remportera un globe en or, d'où le nom de la course, Golden Globe Challenge. Et le plus rapide empochera 5000 livres sterling. Pour être honnête, au début, Moitessier n'est pas très emballé par cette course. Il n'a pas l'esprit de compétition. Et d'ailleurs, il était sur le point de faire son propre tour du monde, tout seul, en vieux loup de mer, sans aucune contrainte. Et puis, il s'est laissé convaincre. Et s'il décroche ce fichu globe en or, il le vendra aux enchères pour s'acheter des voiles. Et là, au moment où il remonte la Manche vers l'Atlantique, il faut que je vous mette les pendules à l'heure. On est en 1968. Alors le GPS, oubliez, hein. On en parle, c'est un projet, mais c'est pas fait. Donc, Moitessier tracera sa route à l'ancienne. Un sextant, un compas, un crayon, une gomme et une carte. Et une hélice qui traîne dans l'eau pour mesurer la distance parcourue. Pas de gouvernail automatique non plus, et pas de moteur. Sa bite et son couteau, je vous dis. Même une radio, il n'en a pas voulu. Et pourtant, Robert, l'organisateur de la course, a tout fait pour le convaincre d'en prendre une.
5: Prends ce poste, Bernard. Tu pourras nous dire où tu es. Disons, une fois par semaine. Ah, pas question, non. Ça pèse une tonne, ton machin. Et puis, je veux pas te filer à la patte. Si c'est pour donner des nouvelles, j'ai mon lance-pierre, tu vois. Je mets un message dans un tube en alu, je balance le tube sur le pont d'un bateau, et voilà. Pas besoin de plus, hein. Ok, Bernard. Ok.
0: En revanche, Moitessier emporte un transistor pour écouter la météo, un petit magnétophone pour raconter son aventure et une caméra Beaulieu 16 mm et 12 bobines de film. Et le voilà qui sort de la Manche et qui s'engage dans l'Atlantique. Le vent tient bon, Joshua marche très vite. Je sens passer dans tout mon être ce souffle de la haute mer que l'on n'oublie jamais après qu'on l'a goûté. Quelle paix, ici au large. Et d'entrée, le couple Moitessier-Joshua carbure à fond, entre 150 et 160 milles par jour, 285 kilomètres. C'est beaucoup. Il n'a peut-être pas l'esprit de compétition, mais il aime la vitesse, le bougre.
4: Un marin tire le maximum de son bateau, toujours. C'est presque une malhonnêteté vis-à-vis du bateau, de ne pas l'aider, de ne pas le rendre heureux en faisant en sorte qu'il aille le plus vite possible.
0: Après 10 jours de mer, Bernard Moitessier frôle les Canaries, les îles du Cap-Vert, et le 10 septembre, il met le cap sur le Brésil. Il va traverser l'Atlantique.
4: Quel est le destin du mouette? Si vous apprivoisiez une mouette et que vous la voyez foutre le camp vers le large un jour, qu'est-ce que vous direz? Rien. La mouette apprivoisée, elle reviendra peut-être pas. Elle a besoin de partir, et rien ne pourra l'empêcher de partir, rien, parce que c'est son destin. Ça, c'est quelque chose de fantastique, la navigation de nuit. Fantastique, pour la première fois, être dans la nuit et se rendre compte qu'on n'a pas peur. Vous voyez que la nuit est amicale.
0: Quand le vent est régulier, Moitessier bouquine. Il s'installe sur le roof du Joshua et à l'ombre de la grand voile, le dos calé contre un hublot, il lit. Il lit Saint-Exupéry, Gary, Steinbeck, des récits de voyage comme Zorba le grec. Il n'a pas emporté beaucoup de livres. Quand il les aura finis, il les relira. Voilà tout. Il a coutume de dire que chaque fois qu'on relit un livre, il y a toujours quelque chose de plus. Et puis il écrit. Il tient son journal de bord qu'il a bien l'intention de publier à son retour. À part ça, dans le bateau, l'équipement est spartiate. Moitessier voyage toujours léger. Pas de chauffage, un carré tout en bois avec des coussins rouges, une couchette, une cuisinière. Pour le confort, c'est à peu près tout. En revanche, il a de quoi bricoler, de quoi recoudre des voiles et retaper le bateau. Pour manger, il déteste se creuser la tête. En général, il fait une grande platée de riz qu'il accommode avec ce qu'il a. Il a embarqué de quoi manger pour 10 mois. Du riz donc, des patates, du cornet beef, du poisson en boîte et des légumes déshydratés. Et des centaines de boîtes de lait concentré sucré. Ça, c'est sa gourmandise. Il a aussi pris des pamplemousses et des citrons pour les vitamines, 400 litres d'eau et 15 litres de vin. Et pour le reste, il pêche.
4: Ah, là j'ai pêché une dorade. J'ai commencé par la sortir de l'eau pour être sûr de pouvoir la bouffer. Hein. Et c'est une dorade coryphène. Ça s'écrit D-O. D-O-R-A-D-E, alors que la dorade de Méditerranée, c'est D-A-U. C'est extrêmement puissant comme poisson. On se cisaille les mains avec ça.
0: La dorade gît sur le cockpit. Avec ça, Moitessier a de quoi manger pendant 3 jours. Et quand il atteint les mers chaudes, c'est encore plus simple. Les poissons volants se jettent carrément sur le pont, comme sur un plateau. Il n'y a plus qu'à ramasser. C'est son poisson préféré. Ça a le goût d'une grosse sardine, en plus raffinée. Le 18 septembre, ça fait presque un mois qu'il est parti. Il coupe l'équateur et pénètre dans l'hémisphère sud. Et 9 jours plus tard, il aperçoit un pic rocheux au loin. L'île brésilienne de Trinidad, à 1500 km au large de Rio. Une île volcanique, grise et rose, avec un sommet à 600 mètres d'altitude. Et au pied, un petit village de pêcheurs, une plage et une jetée. Il voudrait profiter de l'occasion pour faire passer une lettre pour Françoise. Seulement voilà, souvenez-vous, il n'a pas le droit d'accoster. Il n'a même pas le droit de mouiller, c'est-à-dire de jeter l'ancre à quelques mètres de l'île. Il cherche donc à faire venir un bateau jusqu'à lui.
6: Je me suis approché de terre, j'ai mis à la cape, j'ai sonné la corne de brume. Les gens sont venus sur la plage après quelques temps. Alors j'espérais qu'il y aurait au moins un petit bateau qui arriverait et qui me dirait comment ça va, tenez, passez-moi votre courrier. Alors corne de brume, corne de brume, corne de brume. Ils ne pigeaient pas, ils voyaient un yacht arriver droit sur eux. Ils se sont dit, bon, ben, il va mouiller maintenant.
0: Sur la plage, les gamins de Trinidad n'ont pas compris. Alors il repart, la mort dans l'âme. Il en pleurerait. C'est sa dernière occasion, avant longtemps. Parce que maintenant, son idée, c'est de retraverser l'Atlantique dans l'autre sens en profitant des vents d'ouest, direction le Cap de Bonne-Espérance, à la pointe de l'Afrique du Sud. Et c'est reparti pour un mois, seul, au milieu de l'océan. Les côtes d'Afrique du Sud apparaissent à l'horizon le 19 octobre 68, 2 mois après son départ. Et cette fois, Bernard a bien l'intention de faire passer un courrier. Et pour ça, il espère croiser un voilier, un promène-couillon qui rentrera au port ce soir. Seulement voilà, le vent a forci, pas un voilier en vue. En revanche, il y a un cargo là. Il s'approche, il glisse sa lettre dans un tube en alu, il sort son lance-pierre et bim, il balance le courrier sur le pont du cargo. Et là, il voit 3 marins qui, manifestement, ont entendu le tube tomber et il leur crie.
7: Message! It's a message!
0: Et il leur fait comprendre qu'il a encore du courrier à leur faire passer. Son journal de bord et aussi des photos. Le capitaine du cargo entreprend alors de se rapprocher du voilier. Mais c'est très dangereux. Moitessier le sait. À un moment, il voit le cargo qui s'approche trop et il tente une manœuvre, mais... Putain! Le cargo a touché Joshua. Les haubans qui tiennent le mât et le bout dehors sont amochés. Mais le courrier est parti et c'est l'essentiel. Pour le reste, 2 coups de marteau et 3 coups de clé à molette et Joshua est comme neuf. Bernard Moitessier franchit le cap de Bonne-Espérance le 20 octobre 1968, 2 mois après son départ de Plymouth. Et il sort le grand jeu. Il a emporté 3 bouteilles de champagne, avec le projet d'en boire une à chaque passage d'un grand cap. Donc, il sort la première. Et avec ça, il ouvre une bonne boîte de soupe de poisson. Et il trinque avec les albatros qui tournoient au-dessus du bateau. Signe qu'il entre dans les mers du Sud et dans les 40e rugissants. Et là, il a un petit coup de mou. Physiquement, il est rincé. Alors il sort un livre qu'il a embarqué au cas où. Le yoga pour tous. Et sur le pont du Joshua, avec le bouquin ouvert devant lui, il s'initie au yoga et il retrouve un peu d'énergie. L'entrée dans l'océan Indien est sportive. La mer est escarpée. Un jour, il est en train de boire un café et de fumer sa clope dans son carré. Et Joshua est pris par une lame de mer d'un côté et une rafale de vent de l'autre. Et d'un coup, le bateau se couche à l'horizontale. Et dans l'habitacle, tout bascule. Le bateau se redresse. Il ne reste plus qu'à ranger. Et puis, 1 heure plus tard, rebelote. Il est en train de déguster son péché mignon, une boîte de lait concentré sucré. Et Joshua repart au tapis. Et encore 1/3e fois. Et là, Bernard se dit... Il faut faire attention. Il ne faut pas aller trop loin au fond du jeu. Et ça, c'est difficile. Et puis le temps se calme. Et 2 mois plus tard, Bernard Moitessier franchit son deuxième cap, le cap Lewin, à la pointe sud-ouest de l'Australie. Il passe ensuite au sud de la Tasmanie, et là, il largue deux petits radeaux, deux bidons, une petite voile et une bouteille, avec un message. Bonne année à celui qui recevra ce message. Eh oui, on est fin décembre. Et pour info, ce petit message mettra un an et demi à trouver un destinataire. En passant le cap Lewin, Bernard n'a pas ouvert sa deuxième quille de champagne. Il l'a gardée pour le réveillon de Noël. Champagne et jambon d'York fumé, s'il vous plaît. Et la visite d'un phoque. Quelques jours plus tard, c'est toute une troupe de dauphins qui lui rend visite. Il les compte, enfin il essaye. 5, 10, 15, 20, et finalement ils sont plus de 100 dauphins qui se mettent à escorter le bateau. Il y en a tellement que l'eau autour du Joshua est blanche de mousse. Mais plus ça va, plus les dauphins s'agitent, plus les dauphins s'énervent.
8: Ils passaient alors par bande de 20, de front, ils passaient à toute vitesse de l'arrière à l'avant du bateau, à toute vitesse, et quand ils atteignaient l'avant, ils viraient à angle droit et filaient sur la droite, à toute vitesse. Mais je me suis aperçu à ce moment-là que le vent avait tourné, sans que je m'en aperçoive, tout doucement, et que je me dirigeais tout droit vers les cailloux, qui était à 7 ou 8 000. Autrement dit, si j'étais retourné dans ma cabine, une heure plus tard, j'étais échoué, je perdais mon bateau.
0: Les cailloux, c'était l'île Stewart. Et au fond de lui, Bernard reste convaincu qu'en faisant leur cirque, les dauphins ont voulu l'alerter du danger. Et d'ailleurs, dès qu'ils changent de cap, les dauphins se calment. Il y en a même un qui enchaîne 3 sauts périlleux magnifiques.
8: Et on aurait dit que celui qui a fait le saut périlleux était le chef de la bande et que c'était comme un cri de joie qu'il lançait.
0: Dans son carnet de bord, qui deviendra un livre, Bernard Moitessier écrit « 4 mois que je suis parti. Cela pourrait être une semaine ou un an. Il me semble que ce serait la même chose. Le temps a changé de dimension. Une idée est en train de faire son chemin dans la tête de Bernard. Une idée complètement folle.
8: J'ai senti le changement vers le 4e mois. Je savais que je n'avais pas envie de revenir. Vous voyez, que ça ne valait pas le coup. Je le sentais. Je ne l'avais pas encore dit. Je n'osais pas le dire, je n'osais pas me le dire à moi-même. Je sentais que je n'avais pas envie de rentrer, que rien ne m'attirait, que les règles du jeu avaient changé.
0: Mais pour l'instant, Moitessier range ses doutes dans la soute et il poursuit sa route à bonne allure. Le 17 janvier, il est au milieu du Pacifique, un énorme coup de vent lui tombe dessus. Dans le carré du Joshua, le bruit est assourdissant. Des vagues de 10 mètres de haut, des déferlantes scélérates. 2 fois, le Joshua se couche sur l'océan. Et 2 fois, il se redresse. Pour passer son dernier cap, le cap Horn, Bernard Moitessier doit descendre plus au sud, dans ce qu'on appelle les 50e rugissants. Et là, l'ennemi, ce sont les glaçons, ces mini-icebergs qui se sont détachés de la banquise de l'Antarctique. Mais une fois de plus, ça passe. Et le 5 février 1969, Joshua franchit le Cap Horn. L'occasion de faire péter la dernière quille de champagne. À ce moment-là, il ne lui reste plus qu'à remonter jusqu'à Plymouth, à 10 000 milles au nord. Et là, dans sa tête, il se dit « Partir de Plymouth pour rentrer à Plymouth, c'est comme partir de nulle part pour aller nulle part. » Comprenez qu'une idée commence à mûrir. Une idée complètement cinglée, mais une idée d'homme libre. Ne pas terminer la course, ne pas rentrer à Plymouth.
8: Vous entendez, c'est le bruit de la mer. Ça fait des mois et des mois que je l'écoute, et ça me suffit. On a l'impression que c'est toujours le même bruit. Mais je vous assure, elle me dit des tas de choses que je commence seulement à comprendre un peu maintenant. Et vous voyez, eh ben, c'est pour ça que je continue. Et il faut aller plus loin. Ça suffit pas, il faut aller plus loin.
0: Il remonte quand même un peu au nord pour s'extraire des mers glacées. Et à la fin du mois de février 69, il est au milieu de l'Atlantique Sud et il donne un grand coup de barre à tribord. Il ne rentrera pas à Plymouth. Il ne terminera pas ce Golden Globe Challenge. Il abandonne la course et il repart vers l'Afrique du Sud. Pour aller où ? Pour l'instant, il ne sait pas. peut-être les Galapagos, peut-être Tahiti, peut-être un nouveau tour du monde. Allez savoir.
4: La décision formelle est venue après le Cap Horn. Mais l'envie, si vous voulez, est venue petit à petit. Hein, c'est pas un coup de tête, c'est pas brusquement que j'ai dit « Bon, allez, merde, je ne rentre pas en Europe ». C'est venu petit à petit, mais je ne pouvais pas, avant le Cap Horn, dire « Je continue ».
0: Sa décision est prise, mais personne ne le sait. Ni les organisateurs de la course, ni sa femme. Alors en arrivant dans la baie de Cape Town, en Afrique du Sud, Bernard se met à chercher un bateau pour faire passer un message. Il aperçoit une vedette bleue.
7: Prenez ce bidon et faites-le porter au consulat de France, s'il vous plaît. C'est très précieux, hein. Dedans, il y a tout mon journal de bord, il y a des films et des messages pour ma famille et mes amis. Je compte sur vous, hein. Ok, I do it.
0: Et le bidon est livré au consul de France à Cape Town, avec une première lettre pour le consul.
9: Qu'y avait-il dans cette lettre ?
10: Que la mer est grosse, je navigue en solitaire et fais le tour du monde sans escale. Cela va faire bientôt 7 mois que je suis en mer. Je continue vers le Pacifique sans escale, sauf imprévu.
9: Mais explique-t-il pour quelle raison il a décidé de ne pas rentrer directement ?
10: Aucune explication de ce genre.
9: Vous a-t-il chargé de donner de ses nouvelles à sa femme ?
10: Non, même pas, non.
9: Mais est-ce que quelqu'un l'a vu ?
10: Ce sont des membres du yacht club ici qui l'ont rencontré en mer. Tout ce que je puis vous préciser, c'est qu'il n'a pas voulu être accosté.
0: Dans le bidon, il y a aussi un message pour l'organisateur de la course. Je continue sans escale dans les mers du Pacifique parce que je suis heureux en mer et que je veux sauver mon âme. Ce que Bernard ne sait pas au moment où il envoie ce message, c'est que sur les 8 concurrents qui se sont lancés pour ce premier Golden Globe Challenge, il n'en reste que 4 en course. Et il est en tête. Il abandonne la course pour sauver son âme alors qu'il est sur le point de la gagner. Quel bonhomme ! Quel bonhomme unique ! Dans le bidon qu'il a fait passer au terrien, Bernard avait aussi glissé un message pour son éditeur, Jacques Artaud.
11: C'est très très très difficile de vous expliquer ce que je voudrais arriver à vous faire sentir. Pendant les bons moments, tout est racheté, toutes les dettes sont payées et ça devient formidable. Alors vous voyez que je rentre maintenant, mais mon Dieu, mais ce serait la dernière des folies.
0: Et l'éditeur a compris le message.
7: Je crois que la mer est sa vérité. Pour lui, l'abandon aurait peut-être été rentrer en Europe. Je pense pas qu'il s'intéresse au record pour le record. C'est quelque chose de bien supérieur qui l'intéresse.
0: En revanche, sa femme ne comprend pas.
12: Je ne reconnais en rien Bernard là-dedans. Rien ne correspond plus à ce qu'il avait entrepris.
13: Est-ce qu'on ne peut pas aussi trouver une autre explication? La volonté de votre mari peut-être de rester seul un petit peu plus longtemps?
12: Je comprendrais d'un certain côté, mais il a fait déjà une cour de 7 mois de solitude. Et Bernard aime foncièrement les autres, ses copains, ses amis. Il suffit à lui-même. Enfin, il est content d'être seul. Ça ne correspond pas à lui-même.
0: Sur son bateau, Bernard Moitessier écrit: la terre s'éloigne. Et maintenant, c'est une histoire entre Joshua et moi, entre moi et le ciel. Une belle histoire à nous seuls, une grande histoire d'amour qui ne regarde plus les autres. La terre est loin, loin, loin, plus loin que le bout du monde. Je vis de tout mon être, ce qui s'appelle vivre, et peut-être faut-il aller plus loin encore en regardant la mer. Et l'aventure se poursuit ainsi. 4 mois de plus, il repasse le cap de Bonne-Espérance, il repasse le cap Lewin, il affronte l'automne, l'hiver, il essuie 8 gros coups de vent, il chavire encore 2 fois dans l'océan Indien et 2 fois encore dans le Pacifique, et il prend la direction de Tahiti. Le 20 juin 1969, un oiseau de mer, une goélette blanche, vient lui rendre visite. C'est le signe que l'île qu'il cherche n'est pas loin. 10 mois qu'il est parti d'Angleterre. Et le voilà qui entre dans le port de Papeete.
14: Bernard Moitessier a donc atteint son but, les îles du Pacifique. L'exploit est absolument extraordinaire. En 10 mois de navigation, sans escale, en solitaire, Moitessier a doublé 2 fois le cap de Bonne-Espérance, 2 fois le cap Leeuwin, 1 fois le cap Horn. Il y a quelques années seulement, on n'aurait jamais cru qu'un tel périple soit réalisable dans de telles conditions.
0: Dans son journal, Bernard écrit « Je suis allé presque trop loin, à force de vouloir aller plus loin et encore plus loin. Je suis content de revoir mes copains. » Il a parcouru 37 455 milles, 69 367 kilomètres. Et à Tahiti, il se lance dans l'écriture de son histoire, son livre « La Grande Route », dont il offre les droits d'auteur au pape Paul VI.
15: Bon, dites un dernier truc. Si vous deviez faire une émission télé ou radio, s'il y a de la musique, que ce soit La Paloma, comme les matelots l'ont joué sur les Caravelles, je vais vous en jouer un passage à l'harmonie.

0: Allez, je vous dis au revoir, hein, les gars. Allez, ciao.
1: Bernard Moitessier est resté en Polynésie 11 années de plus. Il a refait sa vie là-bas, avec une autre femme. En 1980, toujours sur Joshua, il est allé s'installer en Californie et puis au Costa Rica et il est revenu à Tahiti. Atteint d'un cancer, il est mort en région parisienne en 1994, à l'âge de 69 ans. Pour ce récit et promesse tenue, puisqu'il fallait forcément passer Paloma à l'harmonica, j'ai trouvé Paloma à l'harmonica et j'ai fait comme il nous avait demandé. Catherine Chabot, je suis très contente qu'on débriefe cette histoire avec vous, d'abord parce que vous avez l'air de la connaître très bien, que c'est une histoire qui vous a inspiré. Est-ce que vous connaissez la fin d'ailleurs de cette course, que donc Moitessier n'a pas gagné, mais qu'il aurait pu gagner? Il n'y a qu'un seul concurrent qui arrive au bout.
2: Oui, Robin Knox Johnston. Il y a même un concurrent qui s'est suicidé. Hein. Ça a été
1: en
2: une
1: mer.
2: Course. Oui, il faut savoir. Enfin, moi, je relisais encore un peu toute cette aventure, cette épopée incroyable de ce premier tour. Il y a certains individus qui n'avaient quasiment jamais navigué. Il y a, voilà, ou des bateaux qui n'étaient pas prêts, etc. Donc, on partait. Je pense qu'il y en a peut-être qui partait pour la gloriole, ou qui, voilà, il y avait une espèce de d'élan collectif pour essayer d'être le premier. Il faut savoir que juste avant, Francis Chichester avait bouclé un tour du monde en faisant une escale, et donc l'aventure ultime, c'était de ne plus faire escale.
1: Ouais.
2: Et Moitessier, ça lui trottait dans la tête, puisque il revenait à cette époque-là d'un voyage avec en compagnie de Françoise, sa femme, depuis Tahiti jusqu'à Alicante. Il avait déjà passé 4 mois en mer. Il avait passé le Cap Horn, il avait écrit un ouvrage qu'il avait un peu bâclé parce qu'il fallait absolument le sortir avant le salon nautique, et il était très frustré de, voilà, on en reparlera peut-être.
1: Non, mais ça m'intéresse pas.
2: Voilà,
1: ça,
2: il était frustré d'avoir bâclé cet ouvrage, et il fallait en fait se racheter. Voilà,
1: ouais, parce que le mot vient dans les phrases de son livre, il le dit à plusieurs reprises, je veux me racheter. Et c'est donc ça, il veut se racheter d'avoir bâclé son livre précédent.
2: C'est un peu ça. Alors d'abord, moi je voulais vous le dire, je suis très honorée que vous m'ayez invité, parce que vous auriez pu inviter Jean-Michel Barrault, écrivain, journaliste, qui a poussé Moitessier à prendre la plume. Et d'ailleurs, Moitessier raconte dans Tamata et l'Alliance que tout le bonheur qu'il a eu à accoucher finalement ses émotions sur le papier. Et donc il y avait un rapport à l'écriture qui était vraiment important. Vous auriez pu aussi inviter Benoît Emmermann, qui nous écoute peut-être, qui aujourd'hui rédige un formidable ouvrage sur les 100 marins qui ont un peu marqué. Enfin bref, voilà, je suis vraiment honorée, parce qu'il y a plein de gens qui auraient pu écrire cette histoire.
1: Mais je raconte pas n'importe quoi quand je dis que la lecture de ce livre, La Longue Route, a précipité des centaines et des centaines de personnes sur la mer. Ça a donné,
2: oui,
1: la vocation à toute une génération.
2: Absolument, parce que, et du reste, dans La Longue Route, Moitessier donne des indications, voilà, techniques, hein, pour tous ceux qui voudraient s'élancer. Il incite, en fait, tout un chacun, c'est là toute la philosophie du livre, de choisir sa propre route. Tout ce que lui a enseigné sa relation avec la mer, Moitessier était terriblement heureux en mer. Il le dit d'ailleurs quand il décide d'abandonner. J'abandonne parce que je suis heureux en mer, et probablement aussi peut-être pour me racheter. Il a un peu regretté le peut-être.
1: Et peut-être,
2: hein,
1: pour pas retrouver Françoise, avec lequel donc j'apprends qu'il vient de passer 4 mois en bateau, parce que ça peut être ça aussi. C'est peut-être ça qu'il veut pas.
2: Non, moi j'y crois pas du tout à cette histoire. Mais peu importe, je pense qu'il avait une telle relation, il avait une telle complicité. Il était le prolongement de Joshua, sur lequel il naviguait depuis tellement longtemps. Et puis au bout d'un moment, au bout de 10 mois, enfin on pourra en parler. Moi j'ai vécu 4 mois et demi toute seule en mer. C'est vrai que on est dans une autre dimension, on a une autre relation au temps, à la planète, à l'espace, on devient probablement un peu mystique aussi.
1: Repartons de Plymouth, où il débute sa course, sur Joshua, qui est donc un catch de 12 mètres. Dites-nous quelle différence ça fait, par exemple, avec le bateau que vous avez utilisé, vous, en 96 ou en 2000, pour vos deux Vendée Globe. Ah, il faisait quelle taille?
2: Pas du tout comparable. Bon, les bateaux du Vendée Globe, ils font 18 mètres de long. Ils sont beaucoup plus puissants. Ils ont, par exemple, une quille très très très longue. Ils ont des ballasts, etc. C'est véritablement des bateaux de course. Joshua est un bateau que moi, Tessier, a fait construire avec les droits d'auteur de son premier ouvrage, Vagabond des mers du Sud. Et c'est un bateau qui est en acier, qui est relativement lourd. Il a fait ça avec ses moyens. Il a mis des poteaux télégraphiques
1: pour lester la quille.
2: En guise de mât.
1: D'accord.
2: Voilà, c'est un bateau très rustique, mais Moitessier, il faut comprendre que Moitessier, il a grandi, il est né à Saïgon, au Vietnam, etc. Et qu'il a une autre approche de la mer et des bateaux que celle qu'on peut avoir quand on est
1: occidental.
2: D'ailleurs, il y a une chose qui est assez amusante. Regardez les photos de Moitessier sur le pont de son bateau. Il est toujours assis en taille, les fesses sur les pieds, sur les talons, un peu comme les Asiatiques. Son bateau est rustique et il est pas très rapide. En revanche, il a de commun, on va dire, avec les navigateurs, les coureurs au large aujourd'hui, qu'il a voulu vraiment alléger son bateau. Sur son précédent voyage entre Tahiti et Alicante, il avait embarqué pas mal de longues chaînes. Il avait d'ailleurs, dans une grosse tempête, fait jeter tout ça à la mer des traînards et puis s'était rendu compte, il avait lu Vito Dumas, qui est un autre grand navigateur qui a accompli un tour du monde avec escale avant lui. Il avait compris qu'il fallait finalement de la puissance pour affronter, pour être, que le bateau soit manœuvrable dans la tempête. Et donc il s'est allégé de tout ça. Mais c'est un bateau tellement pas comparable. Pas d'électronique, ça n'existait pas.
1: GPS, c'est une différence majeure.
2: Mais je vais vous dire une chose, moi j'ai commencé au sextant aussi. Le GPS, c'est pas si récent. C'est relativement récent, au contraire.
1: Au GPS, au compas, à la gomme, au crayon.
2: Oui, mais c'était la navigation. On partait, on naviguait à l'estive, on naviguait au sextant. Effectivement, on laissait traîner un bout avec des nœuds. C'est d'ailleurs pour ça que le mot nœud est devenu la référence pour la vitesse d'un bateau, parce qu'on avait une corde à nœuds. Au passage, je fais une petite parenthèse, on en reparlera peut-être. Vous savez que

0: là, dans laquelle il est question de gagner. Et d'ailleurs, on voit que durant la course, il n'a de cesse que d'aller le plus vite possible. Ça peut paraître assez paradoxal que de vouloir mener son bateau à fond et en même temps de ne pas avoir l'esprit de compétition.
1: Oui et non. Alors d'abord, il faut comprendre que cette course n'avait pas un départ. Tout le monde n'est pas parti à la même heure, le même jour, etc. Le Sunday Times, qui avait donc senti, on va dire, le bon filon, hein, qui avait organisé, qui avait décidé, voyant qu'il y avait pas mal de marins qui étaient prêts à partir, avait ouvert la ligne de départ du 1er juin au 31 octobre.
0: Et on partait quand on voulait.
1: On partait quand on voulait, et voilà. En revanche, moi, Tessier, il a, pour lui, Joshua, c'est son complice. Il recherche l'harmonie avec son bateau. Il veut que son bateau marche bien. Le marin, et forcément, même quand on navigue en croisière, on a envie que son bateau avance bien. Et puis, il avait envie, c'est peut-être l'ambiguïté du personnage, il avait envie d'être le premier. Je pense qu'il y avait une somme de raisons. Il avait surtout envie de retrouver le bonheur du large. Mais forcément, il avait au départ, sans doute, un peu envie d'être le premier. C'était un peu le dragon qu'il décrit, qui était un peu, voilà, la gloriole, c'était... Quelque part, il n'était pas contre. Mais en même temps, racheter son âme, c'était fuir, justement, les honneurs.
0: C'est un homme plein de contradictions, ce qui n'est pas le premier à faire. Il part sans radio. Alors, cette histoire de catapulte est absolument géniale. C'est-à-dire qu'il balance avec un lance-pierre les messages.
1: Il en avait quand il était gamin. C'était vraiment, voilà...
0: Ouais. Sur le pont des bateaux qu'il croise.
1: Il pratiquait déjà le lance-pierre, déjà précédemment.
0: C'est normal, pour descendre au Cap de Bonne-Espérance, qui est donc à la pointe de l'Afrique du Sud, d'aller faire un détour par le Brésil?
1: Oui, mais on fait toujours ça aujourd'hui, parce qu'en fait, vous avez l'anticyclone de Sainte-Hélène dans l'Atlantique Sud, et les vents tournent dans le sens inverse des aiguilles d'une montre, dans l'hémisphère sud, et donc on va plutôt chercher les vents portants. Et voilà, donc paradoxalement, effectivement, le chemin le plus court, enfin le plus rapide, pas le plus court, c'est de contourner l'anticyclone. Alors de temps en temps, on trouve des conditions météo qui vous permettent de couper le fromage. C'est ce qu'a remarquablement fait Isabelle Autissier une année, ou encore François Gabart, qui vient de battre un record. Vous imaginez, c'est amusant, hein, François Gabart, 42 jours et des brouettes. Oui. Et moi, Tessier...
0: Il aurait mis 6 mois.
1: Oui, il aurait mis 6 mois.
0: S'il était allé couper la ligne. Alors vient donc ce moment où il est sur le chemin du retour, il vient de passer le Cap Horn, il remonte l'Atlantique, il est à quelques jours, une quinzaine de jours, peut-être un peu plus, trois semaines, peut-être un mois de Plymouth, mais bon, voilà, c'est une partie de billard. Il arrive au bout, il ne le sait pas, mais il est en tête, il va gagner la course, et là, il vire à tribord, et il se barre, et il repart repasser le Cap de Bonne-Espérance. Comment est-ce que vous comprenez sa décision, vous? Il y a une piste qui est une forme de dépression, une envie de plus voir les gens, de plus voir la terre, de plus voir les humains. Est-ce que c'est ça?
1: Moi, je l'interprète pas comme ça. D'abord, une petite précision. On dit qu'il aurait gagné la course. Il y a des gens qui imaginent qu'il est allé jusqu'à la ligne, à quelques milles de la ligne d'arrivée. Non. Il était encore
0: il
1: dans l'Atlantique
0: Sud. Ouais.
1: Il était encore, voilà. Il avait passé le Cap Horn depuis plusieurs jours. Et ce sont beaucoup les Français qui disent qu'il aurait gagné la course. Et les Anglo-Saxons, disent
0: d'accord,
1: que Robin était pas loin de la gagner aussi.
0: Il le savait pas.
1: Et voilà, il faut comprendre que quand ça fait des mois que vous êtes en mer, vous n'êtes plus dans le monde des terriens, quoi. Vous êtes, il est dans une espèce, il vit l'harmonie avec la mer, et il a ce désir qui, à mon avis, naît en lui, le désir de l'écriture. En fait, il a envie, je pense que progressivement, il a un message à faire passer aux êtres humains. Ce message, il va le faire passer dans la longue route. Il va vouloir écrire, il va mettre 2 ans pour écrire la longue route. Et il y a une espèce de... il a envie de se racheter, et de comme on l'expliquait tout à l'heure.
0: De ce livre bâclé.
1: Et finalement, la gloriole, ça l'intéresse pas. Plus fort que de boucler ce tour, plus fort que de remporter le Golden Globe, éventuellement d'être le plus rapide, il y a de renoncer à la célébrité. Alors, ça va au contraire le rendre célèbre, la longue route,
0: oui.
1: Et ça va effectivement
0: mais ça fait partie
1: pousser
0: de ses contradictions.
1: En mer tout un tas de gens, mais il a envie de témoigner, et d'ailleurs, moi je relisais la fin de la longue route, il a de vrais messages aux

0: Je vous le dis, en 68, c'est pas par hasard s'il décide que ses droits d'auteur, il les donne
1: au pape Paul VI.
0: Et aux Amis de la Terre, qui est une association qui vient de se créer. Voilà, il dit, mais il faut sauver la planète,
1: Il a cette expression d'ailleurs, sauver mon âme.
0: Et sauver mon âme.
1: Donc il est dans une démarche mystique d'une certaine manière.
0: Oui, moi je ne crois pas du tout qu'il ait voulu quitter les hommes. Alors peut-être qu'il n'était pas forcément très heureux au milieu de la foule. Mais après, comment regarder... Voilà, quand on est en harmonie sur son bateau, il y a une chose essentielle aussi à dire, c'est que sur un bateau, c'est un monde fini. Il a quand même réussi à vivre 10 mois... avec une grande sobriété sur son bateau. D'ailleurs, on voit, il est pas gros, hein. Il a vécu de ce que, des poissons qu'il pêchait. Alors, bien évidemment, de toutes les conserves qu'il avait à bord, de l'eau de pluie qu'il a récoltée. Ça, c'est une chose importante, hein. Ce qu'on veut faire de nos petits camarades du Golden Globe qui va partir le 1er juillet, ils récoltent l'eau de pluie parce que vous tenez pas 10 mois comme ça.
1: Oui, il avait que 400 litres d'eau, c'est ça.
0: Voilà. Donc, il faut, voilà. Mmh. Et donc, cette sobriété que aujourd'hui, on qualifierait d'heureuse, hein, pour reprendre les mots de Pierre Rabhi, il l'incarne déjà à l'époque, et c'est ce message qu'il a envie de transmettre, à mon avis, aux hommes.
1: Son départ a lieu après mai 68. Vous reliez les événements, vous. Cette agitation de mai 68 ne lui a pas plu.
0: Oui, l'argent roi. Alors c'est son. Bon, on a beaucoup écrit sur lui-même, hein, d'ailleurs, écrit sur l'argent, sa relation à l'argent. On dit qu'il était malgré tout aussi intéressé par l'argent, mais en fait, il écrit dans La Longue Route que l'objectif, c'est pas l'argent. C'est pas l'argent qui rend heureux. Et là, de ce point de vue-là, on est nombreux à le. Voilà. En revanche, qu'on trouve toujours les moyens, c'est le message aussi qu'il veut dire à tous ceux qui veulent larguer les amarres, à tous ceux qui veulent réaliser leurs rêves et s'accomplir, que peu importe, ils trouveront toujours les moyens de réaliser leurs rêves.
1: Alors, il arrive à Papeete au bout de 10 mois, et là, il semble qu'il ait un grand plaisir à retrouver ses copains. Ça, c'est quelque chose que vous avez vu, c'est-à-dire, est-ce que c'est assez courant, quand on arrive comme ça à la fin d'une course en solitaire, d'avoir des scrupules à retrouver la civilisation? Et comment se fait le basculement dans le plaisir de la retrouver?
0: Oui, c'est-à-dire que avant d'arriver, dans les jours qui précèdent, alors moi, je suis pas moitessier, mais on a hâte de retrouver les siens, parce que malgré tout, les êtres qu'on aime nous manquent. Mais quand t'approches la ligne d'arrivée,
1: c'est angoissant
0: parce qu'on se dit, oh non, cette harmonie, cette relation intime avec la mer, avec l'univers, avec soi-même, etc. Voilà, on a envie de la prolonger, mais quel bonheur de retrouver les siens. Moi, j'étais à l'arrivée de mon premier Vendée Globe, le second aussi. C'est un bonheur infini de retrouver les êtres humains, de regarder quelqu'un dans les yeux. Vous aimez, moi, c'est
1: quelqu'un d'autre qu'un albatros.
0: Oui, oui, je pense qu'il était vraiment heureux. Il le dit d'ailleurs, il était heureux de retrouver.
1: Mais
0: ses amis.
1: Il s'installe à Papeete, c'est-à-dire il n'y a pas de retour en Europe.
0: Oui, mais il n'aurait pas été cohérent. Voilà, à Papeete, il va vivre avec sobrement, avec tous les marins de passage. Il y a une espèce de petite communauté. Il va d'ailleurs se mobiliser pour faire planter des arbres. Il pousse d'ailleurs les gens à planter des arbres, etc. Il a déjà un discours qu'on qualifierait aujourd'hui d'environnemental. Voilà, et puis il rencontre une compagne, il s'installe là-bas.
1: Et il bâtit vraiment une nouvelle vie.
0: Et il bâtit une nouvelle vie, absolument.
1: En gardant Joshua, ce bateau est son vrai compagnon de vie.
0: Oui, puis alors Joshua va partir un peu...
1: en lambeau.
0: Voilà, en lambeau. Et puis, il y a des gens, des amis de Moitessier qui sont mobilisés des années plus tard, et ce bateau, aujourd'hui, il existe toujours. C'est beaucoup à La Rochelle, les amis du musée maritime de La Rochelle, hein, qui l'ont entouré, qui se sont mobilisés pour sauver Joshua, etc. Et aujourd'hui, Moitessier serait fier de voir que son bateau navigue toujours.
1: Il navigue toujours.
0: Oui, son bateau navigue toujours.
1: Et vous avez gardé, vous, un attachement à vos bateaux?
0: Oui, bien sûr.
1: Vous les avez conservés?
0: Alors, malheureusement, je
1: n'ai pas les moyens.
0: Mais je vais vous avouer une chose, c'est que le bateau de mon premier Vendée Globe, qui a été construit par Jean-Luc Van Den Ede, et qui a fait un remarquable parcours avec, eh bien, mon mari vient de le racheter pour courir la route du Rhum. Donc, il y a une histoire. Il était à l'abandon. pourrissait sur un quai et voilà, on est en train de le remettre en état pour le...
1: Vous l'avez récupéré.
0: On l'a récupéré.
1: Il vous a reconnu.
0: Voilà.
1: Il vous a reconnu.
0: Ah, mais bien sûr.
1: il a frétillé de la queue quand il vous a vu.
0: Il rouge aussi comme je suis là et voilà, il a deux mains comme je suis là, voilà.
1: Catherine Chabot, un jour vous viendrez nous raconter ici votre premier Vendée Globe.
0: Volontiers,
1: on est d'accord là-dessus.
0: Merci à vous.
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1: Une affaire criminelle de 1995 aujourd'hui, qui se déroule à Volpény, en Seine-et-Marne. L'assassinat de toute une famille. Le père, Donald Davila, la mère, Stéphanie Sané, et leurs deux enfants en bas âge, que l'on retrouve 6 pieds sous terre, enterrés devant le cabanon où ils vivaient. Je ne vous en dis pas plus, sachez simplement que dans cette affaire, il y a de la magie vaudou, il y a aussi un voyant, ma foi, assez clairvoyant. Et pour le débrief, je serai tout à l'heure avec un journaliste qui a suivi toute l'affaire à l'époque. Jean-François Calteau travaillait à l'époque pour la République de Seine-et-Marne, et pour le journal Le Monde, il est là. Bonjour à vous Jean-François.
3: Bonjour.
1: Et voici donc cette étrange histoire que j'ai écrite avec Thomas Audouard. Réalisation Céline Lebras.
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1: Au début des années 90, en Seine-et-Marne, un jeune couple, Stéphanie Sané et Donald Davila, pense avoir trouvé un petit nid d'amour, pour pas cher. Ils n'ont pas trop de sous, Donald est musicien, guitariste, et de temps en temps, il joue dans un bar à Volpény, une petite ville de 11 000 habitants, pas très loin de Melun. Et derrière le bar, il a repéré un terrain, un grand terrain avec une petite maison en pierre et un cabanon. L'endroit est inoccupé. Alors en 1991, Donald et Stéphanie décident de s'y installer, de squatter le cabanon. On sait pas le Pérou, hein, mais c'est déjà un toit. Et de temps en temps, ils invitent des copains, ils font des soirées, ça danse le zouk, ça fume le pétard, ça boit du rhum. La belle vie, pour pas cher. Un jour, bien sûr, ils reçoivent la visite de la mairie. Le terrain vient d'être vendu, et donc, on leur conseille de ne pas se faire d'illusions, de ne pas trop s'installer. Ça ne durera pas. Ok, mais ce qui est pris est pris. Et en vérité, ça dure. En 1991, c'est là que naît leur premier enfant, Donald Junior. Et un an plus tard, leur deuxième enfant, une petite fille, Donatella. Et à chaque fois, ils les baptisent, et ça donne lieu à de grandes fêtes, et les années passent, 1991, 92, 93, 94 et 95. Et puis un jour de septembre 1995, la mère de Stéphanie reçoit un coup de fil de la mère de Donald.
4: Allô? Oui, bonjour. Dis-moi, est-ce que les enfants sont chez toi?
1: Ah non, pourquoi?
4: Écoute, Donald aurait dû passer mercredi à la maison. Il n'est pas venu. Et depuis j'essaye de le joindre, aucune nouvelle. Je suis inquiète.
1: Donald, Stéphanie et leurs deux enfants ont disparu. Et quand la mère de Stéphanie s'en aperçoit, ça fait au moins 10 jours que personne n'a de nouvelles. Stéphanie est agent de service dans un lycée de Melun. Elle n'est pas allée travailler depuis une semaine. Qu'est-ce qui se passe? Les deux grands-mères sont très inquiètes. Est-ce qu'ils se sont disputés? Mais enfin, ça n'est pas une raison pour se cacher. Et donc la mère de Stéphanie se met à passer des coups de fil aux copines de sa fille. Et elle en apprend de belles.
4: Oh ben vous avez bien raison de vous inquiéter. Elle m'a raconté que Donald, une fois, l'a poursuivi avec un coupe-coupe. Je sais pas si vous avez remarqué le nion sur le toit de la voiture, là, l'Alfa Romeo. Eh ben c'est un coup de coupe-coupe que Donald a donné.
1: Pas très rassurant. La mère commence à se demander si Donald n'a pas tué sa fille. Et donc, à un moment, elle se dit « j'y vais ». Elle habite Montreuil, elle décide d'aller sur place, sur le fameux terrain de Volpény. Et comme elle a un peu la trouille, elle y va avec son fils et sa nièce. Ils arrivent devant le cabanon en début d'après-midi. T'as vu? C'est bizarre. Les voitures sont là. Le cabanon a l'air vide. Alors ils forcent une fenêtre, ils entrent. Il n'y a personne. Mais tout a l'air en place. Leurs cartes oranges sont là, leurs médicaments, les couches de la petite, leurs affaires, tout est là. Il y a même la guitare de Donald, au beau milieu du salon. C'est bizarre quand même, enfin. Donald serait jamais parti sans sa guitare. Et donc ils ressortent. Et ils vont rendre visite à l'un des meilleurs amis de Donald qui habite le coin, Roland, qui semble avoir sa petite idée sur les raisons de leur départ. Mais d'après ce que j'ai compris, Donald était soupçonné dans une affaire de drogue. Il a dû vouloir mettre sa famille à l'abri. La mère de Stéphanie est un peu surprise. Elle sait que Donald fume un petit pétard de temps en temps. C'est un musicien, qui plus est guitariste de zouk. Ça carbure au bédo, tout ça. Mais un trafic de cam, ça ne lui ressemble pas. Et là, elle se dit, tant pis, j'y retourne. Je retourne au cabanon. Et regarde, il y a de la lumière. Ils sont peut-être rentrés. Ils vont frapper à la porte. Un grand noir leur ouvre. Il se présente. Il s'appelle Edgar Boulet. Il est martiniquais, il dit qu'il est un ami de Donald et le parrain de l'un des deux gamins. Ah d'accord, monsieur Boulet. On cherche Donald et Stéphanie. Vous savez pas où ils sont? Donald et Stéphanie? Ben, ils sont partis. Avec les enfants. Dans un camion blanc qui est venu les chercher. Et avant de partir, Donald m'a demandé de garder la maison et ses instruments de musique. C'est ce que je fais, j'en sais pas plus. Le gars prétend que mi-septembre, ils sont rentrés de la fête de l'humanité, qu'ils se sont disputés et que précipitamment, ils sont partis dans une camionnette blanche et qu'ils ont emporté d'ailleurs un matelas avec eux. La mère remarque la présence dans le cabanon d'une jeune femme, blonde, la quarantaine, qui ne se présente pas, mais qui a l'air d'acquiescer à tout ce qu'il raconte. Et puis à un moment, la discussion tourne court. Le Edgar s'énerve. « Bon, maintenant, faut nous laisser, hein. Vous n'avez rien à faire là. Je suis chez moi, maintenant. Et repassez pas comme ça sans prévenir, hein. » En quittant le cabanon, la mère, son fils et sa nièce ont comme un mauvais pressentiment. Ils ne croient pas un mot de ce que cet Edgar vient de leur raconter. Enfin, Stéphanie venait tout juste de trouver du travail. Elle ne serait pas partie comme ça. Et puis, elle a vu les médicaments contre l'eczéma de la petite Donatella dans le cabanon. Il ne serait pas parti sans. Et donc, tracassée par tout ça, la mère file tout droit au commissariat de Melun, où on l'accueille par le traditionnel. « Ah mais madame, vos enfants sont majeurs. Hein? Ils ont le droit de circuler librement, de partir où ils veulent. On ne peut rien faire pour vous. » La mère ne baisse pas les bras. Elle écrit au procureur de la République. « Je viens solliciter votre haute bienveillance au sujet de ma fille. Si je n'ai pas de nouvelles, c'est qu'elle est en danger. N'y a-t-il pas un autre moyen pour que des recherches sérieuses soient faites avant qu'il ne soit trop tard, que tout bascule dans l'horreur ?» Mais sa lettre est classée sans suite par le parquet de Melun. La mère n'aura jamais de réponse. Et donc la mère retourne régulièrement sur le terrain.
3: Vous avez des nouvelles de Donald et Stéphanie? Ah non, aucune.
1: Et ce qui choque la mère, c'est que cet Edgar Boulet, là, il se comporte comme s'il était chez lui. Il s'est permis de faire installer une arrivée d'eau sur le terrain. Il nourrit les poules et surtout il a mis son nom sur la boîte aux lettres. La mère se rencarde. Elle va voir les amis de sa fille et de son gendre.
3: Vous le connaissez, cet Edgar Boulet, là? Il était vraiment intime avec Donald et Stéphanie?
1: Ah non. Non, intime, je dirais pas. D'ailleurs, Stéphanie ne l'aimait pas beaucoup. Dans mon souvenir, elle avait même un peu peur de lui. Les copains racontent que cet Edgar Boulet est alcoolique, qu'il est bagarreur, qu'il a mauvaise réputation. Et la mère commence à trouver de plus en plus étrange que sa fille et son gendre lui aient donné leur cabanon. Mais la police de Melun refuse toujours de bouger. Les adultes ont le droit de disparaître. Les adultes, oui. mais les enfants. La mère qui habite Montreuil, en banlieue nord de Paris, décide d'aller à la brigade des mineurs de Montreuil pour signaler la disparition de ses petits-enfants. Et là encore, elle est reçue comme un chien dans un jeu de quilles.
3: Écoutez, madame, cessez de revenir, enfin, vous êtes une emmerdeuse.
5: Mais enfin, j'ai le droit de voir mes petits-enfants.
3: Je sais que c'est mon droit, c'est la loi. J'ai le droit de les voir. Je veux savoir où ils sont.
5: Mais votre loi, madame, elle existe qu'au cinéma.
1: Bon, ok, la mère se dit, je vais alerter la presse. Alors elle prend rendez-vous avec un journaliste de la République de Seine-et-Marne.
5: Bonjour monsieur, merci de me recevoir. Voilà, ma fille me donne plus de nouvelles depuis des semaines. Elle a disparu. Et surtout, il y a un homme qui occupe son logement. Il se passe quelque chose de grave. Vous pouvez m'aider ?
1: Mais le journaliste s'aligne sur la police. Il n'y a pas d'enquête, donc il n'y a pas d'affaire. Et donc ça ne le concerne pas. Avec le sentiment d'être abandonné de tous, la mère se met alors à coller des affichettes partout dans Melun. Et les amis de Donald et Stéphanie commencent à se remuer, eux aussi. Sylvie, par exemple, va voir un voyant. Alors vous connaissez ma position sur les voyants, je n'y crois pas. N'empêche que la copine pose une photo du couple sur la table.
5: Je vois un terrain vague. Je vois une maison, comme une cabane. Voilà, je vois un grand homme noir. Oh ben celui-là, sa mère aurait mieux fait pas le mettre au monde. Hein. Attendez. Oh, quelque chose de terrible s'est passé. Je vois du sang sur les murs.
1: Je vous l'ai dit. Je ne crois pas du tout à tout ça, mais c'est troublant. La copine, en tout cas, a l'air d'y croire. Elle emmène le voyant sur place, sur le terrain de Volpény. Et là, il tombe nez à nez avec Edgar.
5: Bonjour. Des nouvelles de Stéphanie, monsieur Boulet ?
6: Ah non, pas de nouvelles. De toute façon, je crois pas qu'ils reviendront, hein.
1: Et là, le voyant fait de grands signes à la copine.
6: Venez, venez, partons vite, hein. Cette personne-là, elle a déjà tué.
1: Et nous voilà fin juin 1996. 9 mois que la petite famille a disparu. Et une fois de plus, la mère de Stéphanie va sur place. Et là, grosse surprise. La voiture de Donald et celle de Stéphanie ne sont plus là. La mère demande des explications à Edgar Boulet.
3: Les voitures ? Bah, elles pourrissaient. Donc je les ai vendues à la casse.
5: Vous les avez vendues ? Mais on rêve, enfin, vous n'avez pas le droit. Même moi, la mère, j'ai pas le droit de vendre les voitures. Enfin, ça peut pas se passer comme ça.
1: Et elle remarque au passage qu'Edgar Boulet est ivre, qu'il a les yeux rouges, qu'il est défoncé. Alors elle retourne à sa voiture, elle s'effondre, et en rentrant chez elle, elle dit à son compagnon.
5: Stéphanie est morte, j'en suis sûr. Je suis sûr qu'elle est enterrée sur le terrain.
1: Et elle file au tribunal de grande instance de Bobigny. On ne veut pas s'occuper de la disparition de sa fille, ok. Elle porte plainte pour le vol des voitures et pour la disparition des petits-enfants, directement auprès du procureur. Et c'est grâce au vol des voitures, figurez-vous, qu'une enquête est enfin ouverte. 9 mois après la disparition du couple et de leurs 2 enfants. Que de temps perdu! Et les policiers se mettent à interroger tous ceux qui sont passés sur le terrain depuis 9 mois. Et là, ils s'aperçoivent que le fameux Edgar a donné à chacun une version différente à chaque fois. Un coup, il a parlé d'une camionnette blanche, et puis une autre fois d'une voiture blanche. À certains, il a parlé d'une dispute juste avant, et à d'autres, non. Alors, discrétos, il commence à se rencarder sur cet Edgar Boulet. C'est un Martiniquais, il a 40 ans. Après une scolarité chaotique, il a vécu de petits boulots. Maçon, plombier, ouvrier agricole. Il est arrivé en métropole à 19 ans, il y est resté. Il s'est marié 2 fois et il a eu 2 enfants. Et alors, il a un casier judiciaire. épais comme un bottin. Violence conjugale. Une de ses femmes est passée par la fenêtre. Troubles de voisinage. Bagarre à coups de tesson de bouteille. Vol. Recel. Accident avec délit de fuite. Outrage. Rébellion. Violence. Insulte. Et même attentat à la pudeur avec violence. Et d'ailleurs, il vient d'être condamné pour conduite en état d'ivresse. Et fin juin 1996, il file en prison. Mais un jour, les policiers qui veulent perquisitionner sur le terrain vont l'extraire de sa cellule et l'amènent sur place. Et ils remarquent tout de suite, sur le bord de la fenêtre du cabanon, des petits pots pour bébé, moisis. Edgar n'a pas d'enfant en bas âge. Que font ces petits pots de bébé là? Ensuite, ils font le tour du cabanon avec lui. Oula! À un moment, il a l'air très stressé. Ensuite, ils examinent le plancher. Et dis donc, t'as vu la tache, là? On dirait du sang, non? C'est quoi cette tache, monsieur Boulet? Bah oui, c'est du sang. C'est moi. Je me suis coupé. Les policiers remarquent aussi qu'il manque un morceau de la moquette et qu'une partie du mur a été repeinte et tapissée. Ça sent le camouflage. Et puis les policiers font le tour du voisinage. Et ils en apprennent une bien bonne. Edgar Boulet est à la colle. Il a une maîtresse. Et savez-vous quel est le métier de sa maîtresse? Lui, vous avez compris que c'est un bon à rien, que c'est un bras cassé, qu'il n'y a rien à en tirer. Eh bien, sa maîtresse est médecin, figurez-vous. Quel couple bizarre! Et donc les policiers la convoquent. Madame, étiez-vous avec Monsieur Boulet les 16 et 17 septembre 1995, c'est-à-dire le jour où disparaît la famille Davila? Ah oui, j'étais là. Est-ce que vous pouvez nous dire ce qui s'est passé? Mais oui, ils sont rentrés de la fête de l'humanité, puis là ils sont partis dans un camion blanc, et ils ont laissé les clés de la maison à Edgar. Incroyable! Elle raconte les mêmes sornettes que lui. Alors les policiers la poussent gentiment dans ses retranchements, et assez vite, elle craque. « Ce matin, j'ai reçu une lettre d'Edgar, depuis sa prison. Il m'a demandé de vous dire la même version que lui. »« Et qu'avez-vous fait de cette lettre, madame ?»« Je l'ai déchirée. »« Où ?»« Je l'ai jetée dans une poubelle devant une boulangerie. » Les policiers retrouvent la poubelle, et dedans, la lettre déchirée. Ils refont le puzzle. La lettre fait 3 pages. Je vous épargne les petits mots d'amour au début. La suite est très intéressante. Les policiers pensent que je sais quelque chose et je ne veux rien dire. Ils cherchent des cadavres. Ils m'ont posé plein de questions auxquelles j'ai répondu. Mais il y en a une qui me chagrine. Celle du matelas. Tu vas leur dire que j'ai passé le week-end avec toi dans la maison de Donald. Qu'il n'y avait pas de matelas, évidemment, puisque Donald était parti avec le dimanche. On a donc dormi sur le sommier. Et tu vas dire aux policiers que c'est après seulement que j'ai pris mon matelas et que je l'ai mis sur le sommier. À juste titre, Edgar Boulet conclut sa lettre par ces mots. Cette histoire me fait peur. Peur. Ah bon? Et pourquoi donc, monsieur Boulet? Auriez-vous quelque chose sur la conscience? Et après l'épisode de la lettre, les policiers la placent en garde à vue. Alors madame, reprenons. Où étiez-vous dans la nuit du 16 au 17 septembre 1995? Elle était là. Et elle dit qu'il l'a séquestrée dans le cabanon. Qu'elle s'est assoupie. Mais c'est la suite qui est bien intéressante.
7: Je me suis réveillé. En sursaut. Et là j'ai entendu comme des hurlements de bêtes. Des bêtes qu'on égorgeait. C'était des cris. Horrible, horrible.
1: Elle dit les choses sans le dire. Elle laisse entendre qu'Edgar, cette nuit-là, a tué Donald, Stéphanie et les 2 enfants. Et au dernier moment, elle rajoute.
7: Je pense qu'ils les ont enterrés. Sur le terrain.
1: les policiers réquisitionnent une pelleteuse et ils lui donnent l'ordre de creuser derrière le cabanon, pile à l'endroit où Edgar Boulay avait blêmi lors de la perquisition. La pelleteuse dégage d'abord un matelas, et puis des os et des pattes de poulet. Et soudain...
7: Stop !
1: Un petit bijou doré vient d'apparaître. C'est une chaîne. C'est une chaîne d'enfant. Et dans le godet de la pelleteuse, les policiers découvrent ce qui semble bien être les restes d'un bébé. Sans doute, la petite Donatella. Alors on creuse encore, délicatement, et apparaît le corps d'un petit garçon, le petit Donald Junior. Et puis deux corps d'adultes, Donald et Stéphanie. Les quatre corps étaient enterrés derrière le cabanon, depuis le premier jour, depuis un an. La mère de Stéphanie avait raison, pendant des mois, personne ne l'a écoutée. Mais elle avait raison. Les corps, un an plus tard, sont méconnaissables, mais on lui montre le bijou.
7: Oui, c'est la médaille de Donatella.
1: On lui montre aussi un bracelet de tissu avec des perles.
7: C'est celui que Stéphanie avait au pied droit.
1: Et puis on lui présente des bagues.
7: Je les reconnais. Ce sont les bagues de Donald.
1: Edgar Boulay est mis en examen pour l'assassinat de Donald Avila, de Stéphanie Sané et de leurs deux enfants. Mais quand on lui demande de s'expliquer, il nie. Il n'y a rien à en tirer. Ça n'est pas lui qui les a tués. Les médecins légistes réalisent l'autopsie des quatre corps. Ils trouvent du sang dans les poumons de Donald Avila. C'est le signe qu'il est mort en position couchée, sans doute dans son lit, dans la chambre, ce qui expliquerait que Boulay ait découpé la moquette de la chambre. Alors que sa compagne, Stéphanie, serait mortelle en position verticale. Elle présente des plaies au cou et au flanc. Le légiste pense qu'elle a tenté de se défendre. Et l'arme, alors? Eh bien, d'après le légiste, ça serait une arme tranchante et massive. On pense tout de suite à un coupe-coupe, emblématique des Antilles. Et la maîtresse, d'ailleurs, confirme, Edgar Boulay possédait bien un coupe-coupe, dont la lame faisait au moins 30 cm. On le cherche partout. On ne le trouve pas. Et je vous le dis tout de suite, on ne le retrouvera jamais. En l'absence d'aveu, l'instruction cherche donc à reconstituer le meurtre, en recoupant des témoignages. Parce que finalement, vous allez voir, des tas de gens ont vu des choses. Le samedi 16 septembre, en fin de journée, des voisins entendent Edgar et Donald se disputer. Le lendemain, l'un de leurs amis communs, un certain Roland, passe sur le terrain vers 14h. Il tombe sur Edgar Boulay qui lui aurait dit « J'ai fait une grosse connerie » et qui lui aurait formulé une drôle de demande.
7: Il m'a dit « Est-ce que tu connais quelqu'un qui sait faire du vaudou ?»
1: Ah, le vaudou. Le vaudou est un culte pratiqué entre autres aux Antilles. Et ça pourrait expliquer la présence des pattes de poulet au-dessus des cadavres. Vous vous souvenez? Quand on a creusé, on est tombé d'abord sur des os de poulet et sur des pattes. Le sacrifice de volaille est un classique des pratiques vaudou. Et le vaudou d'ailleurs pourrait aussi expliquer la présence de petits pots de bébé sur le bord de la fenêtre du cabanon, juste au-dessus des cadavres. Car dans le vaudou, il faut nourrir l'âme des défunts, histoire que leurs esprits ne viennent pas vous importuner, vous persécuter. Edgar Boulay est un adepte de la magie noire. Et on va s'en apercevoir, il a fini par entrer en contact avec un prêtre vaudou qu'il avait rencontré en prison. On aimerait bien qu'il s'explique là-dessus. Et sur le reste. Mais à chaque interrogatoire, il se tait. Reste à lever un mystère. Et la maîtresse, le docteur, quel est son rôle? Elle dit qu'elle a entendu des cris, qu'elle était séquestrée dans le cabanon. Mais est-ce qu'elle n'aurait pas un rôle plus actif? Est-ce qu'elle n'était pas présente au moment des meurtres? Le juge d'instruction, en tout cas, n'a pas l'intention de lui donner un rôle secondaire. Il la met en examen pour non-dénonciation de crime et destruction de preuves. Ça, c'est la lettre. Et il l'envoie en prison. Mais, je vous le dis tout de suite, le juge est convaincu que la maîtresse a joué un rôle plus important qu'elle ne le dit, mais il ne pourra jamais le prouver. À présent, un mois et demi passé en prison, il est obligé de la remettre en liberté, et à la fin de l'instruction, elle bénéficie d'un non-lieu. La mère de Stéphanie est furieuse, mais c'est comme ça. Edgar Boulet est donc seul, le 6 juin 2000, dans le box de la cour d'assises de Melun. Un colosse, avec quelque chose d'assez fort, d'assez magnétique dans le regard. Mais la maîtresse médecin est évidemment appelée à témoigner. Quand elle entre dans la salle d'assises, elle ne le regarde pas. Et trop contente de ne pas se retrouver sur le banc des accusés, elle n'assume rien.
7: Je sais rien, moi. Je me souviens plus, je crois que... Enfin, je suppose, enfin. Mais enfin, madame, vous avez quand même dit que vous aviez été réveillée par des cris horribles. Je le lis sur votre procès-verbal. J'ai prononcé cette phrase, moi. Ça serait pas plutôt les policiers qui me l'auraient suggéré?
1: Amnésique. Comme c'est commode. Au procès d'Edgar Boulet, on tente de comprendre le mobile, sans pouvoir compter sur lui, puisqu'il nie. Pourquoi a-t-il tué une famille entière? Pour récupérer ce bout de terrain et ce cabanon qui n'appartenait même pas à Donald Davila. Eh ben, c'est probable. Parce qu'on apprend que juste avant le meurtre, en juin 1995, Edgar Boulet, qui habitait un HLM à Damary-l'Hélice, a été expulsé. Il ne payait plus son loyer. Et il s'est retrouvé donc sans logement. Et sa maîtresse aurait alors menacé de le quitter s'il ne trouvait pas un appartement. Et vite. Alors il aurait cherché. Il n'aurait finalement trouvé que cette solution. Tuer Donald, sa femme et ses gosses pour récupérer leur squat et garder sa maîtresse. À part ça, dans le dossier, en l'absence d'aveu, il n'y a pas de preuves, il n'y a pas d'ADN, il n'y a pas d'armes du crime, il n'y a pas de témoin direct. Et Boulet le sait, et il en joue. À un moment, le père de Donald, qui est aveugle, se tourne vers Boulet.
7: Boulet, libère-toi! Ton péché n'est pas couvert! Boulet, n'oublie pas le 6e commandement! Tu ne tueras point!
1: Mais quand à la fin du procès, on demande à Edgar Boulet s'il a quelque chose à ajouter, il dit
7: « J'affirme que je n'ai pas tué Donald et sa famille !»
1: Et donc au moment du verdict, les jurés ne peuvent compter que sur leur intime conviction. Au terme de 8 jours d'audience, l'avocat général requiert la perpétuité pour Edgar Boulet. Et il obtient gain de cause. Boulet est condamné à perpète, sans peine de sûreté. Le bout de terrain du Volpénie a fini par être vendu 1,50 euro du mètre carré. Aujourd'hui, c'est un lotissement. Et je vous propose de retrouver en direct Jean-François Calteau, journaliste à l'époque à La République de Seine-et-Marne et au journal Le Monde où il était chroniqueur judiciaire. Vous avez suivi, Jean-François, cette affaire du début à la fin, puisqu'on vient de terminer par le procès et la condamnation à perpétuité. Restons là-dessus si vous voulez bien. Il ne dit rien. Pendant les 8 jours, il reste muet.
8: Oui, Edgar Boulet, effectivement, est resté dans les 8 jours d'audience comme un grand mutique. Le grand mutique qu'il était d'ailleurs souvent selon les portraits que l'on fait de lui, parce que à aucun moment on a entendu le son de sa voix. On entendait des borborygmes à certains moments, mais jamais une expression franche et jamais de précision, en tout cas, puisqu'il, de toute façon, il niait les faits, mais jamais aucune précision sur ce qu'il avait commis.
1: Quel genre d'homme est-il? Est-ce qu'il vous apparaît comme un homme équilibré ou au fond comme un déséquilibré?
8: L'impression qui en ressort, c'est un type... Il apparaît comme un grand monstre froid, hein, donc pas d'émotion. Alors, est-ce que c'est un critère qui permet de définir son équilibre? J'en sais rien. Mais il apparaît vraiment comme un type glacial. Moi, je me souviens particulièrement de son regard qui plane sur l'auditoire et puis qui de temps en temps aussi fixe les jurés. Moi, je dirais que c'est quelqu'un qui est en pleine possession de ses moyens, équilibré, ça ne fait pas de doute, mais en tout cas, qui respire, enfin, une sorte de de crainte, quoi. Et en plus, c'est un colosse, je crois que vous l'avez dit. C'est un type très baraqué.
1: Il est physiquement impressionnant.
8: Ah, il est très impressionnant. Il apparaît en survêtement, d'ailleurs, il quittera pas son survêt de toutes les 8 jours d'audience. Et on sent un type musculeux. Enfin, on imagine que les 4 pauvres membres de la famille n'ont pas dû faire long feu entre ses mains.
1: En face, il y a les parents de Donald et Stéphanie. J'ai raconté.
8: Il y a la mère de Stéphanie, effectivement, et les parents de.
1: Et les parents de Donald.
8: Et les parents de Donald.
1: Évidemment, eux, ils attendent des aveux. Et c'est extrêmement frustrant. Rien ne vient. Ils n'auront pas d'explication.
8: Exactement, rien ne sort. Et le seul moment d'échange, d'une voix qui vient du fond de la salle, c'est celle, comme vous l'avez évoqué, celle du père de Donald, hein, qui est un, lui aussi antillais, regard mort parce qu'il est aveugle, donc il a un regard voilé, on va dire, et une belle stature lui aussi, et il lui lance ce que vous avez dit là. Il lui parle de Dieu, il lui parle du commandement, et puis surtout cette phrase, ton péché n'est pas couvert, libère-toi, c'est presque énigmatique, mais on a l'impression qu'il y a un langage commun, et alors là je peux vous dire que c'est le seul moment où Boulet... frémit.
1: Il tangue. Mais il ne cède pas.
8: Même au prononcé du verdict, il ne sciera pas. Il n'aura pas un mouvement. Mais là, je peux vous dire qu'avec la parole de l'ancêtre, il est complètement... il est tétanisé. Alors, je sais pas ce que ça éveille en lui. Je sais pas.
1: Alors, son avocate a plaidé l'acquittement, hein, au bénéfice du doute, puisqu'il n'y a pas de preuves matérielles et qu'il nie. En vérité, quand on est assis comme vous au banc de la presse, on a zéro doute.
8: Absolument aucun doute. Absolument aucun doute. Toutes ces dénégations sont confuses. On a même l'impression qu'il n'a pas construit de scénario pour expliquer son affaire. Il bredouille toujours avec le pot de loquacité dont je vous parlais. Il bredouille toujours les mêmes arguments, la camionnette blanche, la disparition, le réseau de drogue, mais rien n'est construit. Il a surtout, bien sûr, ce dont vous avez parlé, cette lettre.
1: C'est la seule preuve matérielle, en vérité.
8: C'est la seule preuve matérielle, si on met de côté quand même le fait que la famille était enterrée derrière le cabanon. Là non plus, il n'a pas fait preuve d'imagination. Mmh. Et si on met de côté aussi la vente des voitures, comme vous l'avez remarqué aussi, le fait qu'il ait fait poser l'eau, et puis changé d'adresse, il s'est domicilié, si vous voulez, du jour au lendemain.
1: Tel un coucou, quoi.
8: Tel un coucou, exactement. Et un coucou qui est un coucou impatient, parce qu'il n'a... Il a agi finalement le 17 septembre ou le 18 septembre, je ne sais plus.
1: La maîtresse, médecin donc, c'est étonnant.
8: Oui, très étonnant.
1: Qui est-elle? Comment est-elle? Elle est amoureuse? Elle est folle amoureuse de ce corps musculeux?
8: Alors, je pense que c'est exactement ça. Elle est totalement subjuguée par ce corps musculeux. Elle, son tempérament de médecin, c'est un médecin, on va dire, un médecin social. Hein. Elle travaille sur la ZUP de Dame Marie. Elle est d'ailleurs très appréciée comme médecin impliqué dans le malheur du monde. Il est possible qu'elle ait été subjuguée par ce pauvre type, car c'est réellement un pauvre type. Qui est dans son errance, et puis peut-être aussi par ce qu'elle prête à, je sais pas, je vais pas parler de côté tiers-mondiste, mais elle dira plusieurs fois, il était ma part de négritude, ce qui est une formulation assez bizarre, il était ma part de négritude, pendant que lui l'appelle sa vache à lait. Donc il y a un côté, il n'y a pas la réciprocité dans l'admiration, on va dire.
1: Alors Jean-François Calteau, je voudrais qu'on en revienne au tout début de l'histoire, parce que on est toujours un peu surpris que la police ne veuille pas s'intéresser à la disparition d'une famille tout entière. Et pourtant, c'est une histoire que j'ai 100 fois racontée et qui revient souvent. C'est arrivé à de nombreuses reprises. Qu'est-ce qui s'est passé là? Est-ce que c'est vous d'abord le journaliste qu'elle va voir et qu'elle veut intéresser à cette affaire et qui lui dit « il n'y a pas d'enquête de police, ça ne m'intéresse pas »
8: Eh oui, c'est effectivement moi, j'en rougis. A posteriori, j'en rougis. Parce
1: je
8: ne
1: vous
8: que...
1: jette pas la pierre, c'est le policier qui faut jeter la pierre.
8: On s'aligne sur un principe bien connu, c'est qu'en France, et sans doute même ailleurs aussi, les majeurs font ce qu'ils veulent, même avec leurs enfants en bas âge, et si ces gens-là avaient eu envie de déménager, de partir vers d'autres horizons, rien ne les en empêchait. Et c'est vrai que c'était quasiment impossible d'en faire état. Alors moi, je me souviens quand même avoir engagé Gilberte Crevisier à mener des actions publiques, ce qu'elle a fait assez rapidement.
1: Qui est donc la mère, hein, la mère de Stéphanie.
8: Voilà, la mère et la grand-mère de...
1: Vous lui avez dit, remuez-vous et je suivrai.
8: Voilà, moi je lui ai dit, organisez des opérations et on en rendra compte, parce que là, vous entrerez dans la sphère publique. Mais sinon, rien n'est possible, et c'est d'ailleurs ce que la police et la gendarmerie lui répondront. Ils ouvriront, je crois, ce qu'on appelle une RIF, c'est-à-dire une recherche dans l'intérêt des familles, qui est une formule un peu fourre-tout pour...
1: Oui, parce que souvent, ça reste dans un fichier informatique.
8: Voilà,
1: déterminé.
8: On lance une recherche molle, mais c'est vrai que c'est bon, on peut aussi comprendre la police et les gendarmes ne pas pouvoir courir... Mais enfin, peut-être que dans le cas de l'affaire de Volpini, il y a peut-être vraiment eu beaucoup de léthargie.
1: De léthargie. La mère, puisque vous avez eu l'occasion, vous la rencontrez pile à ce moment-là, au même moment.
8: Oui, elle est passée au journal. Hein, maintenant, ouais.
1: Elle était quoi? Exaltée, excitée? On la croyait, on la croyait pas? Il y avait quelque chose qui sonnait juste ou qui sonnait faux? Qu'est-ce qui pourrait expliquer ce désintérêt?
8: Moi, je l'ai toujours trouvé en phase et
1: sincère.
8: Une femme extrêmement digne. Elle a toujours, si vous voulez, elle n'était pas dans l'hystérie, comme ça peut être le cas parfois. Et de toute façon, on peut parler d'hystérie légitime hein, quand on a perdu ses proches, c'est évident. Non, c'est une femme très pondérée. Elle expliquait l'affaire, mais que faire? Que faire?
1: Alors moi je suis un peu troublé par une scène, on va parler de mots du vaudou tout à l'heure, mais c'est la scène du voyant qui va sur place avec la copine Sylvie,
8: oui,
1: et qui dit « je vois du sang sur le mur, cette personne a déjà tué ». Bon, je sais pas quelle est votre position vis-à-vis des voyants.
8: Mais j'ai un peu...
1: On est d'accord, on n'y croit pas.
8: Ça paraît un peu... Bon, si vous voulez, dans cette affaire, on côtoie le surnaturel, mais on le côtoie parfois de façon, à mon avis, peut-être un peu fantasmée. Je ne sais pas ce que vaut ce témoignage sur le fameux voyant. Ce qui est clair et évident, c'est qu'il y a eu des rites vaudou sur le site, puisque les petits pots, là, on les a pas inventés, ils étaient bien là.
1: Et les pattes de poulet.
8: Les ossements de poulet, alors on sait que le sacrifice de la poule noire est un grand thème divinatoire du vaudou, mais il y avait un nombre de d'os de poulet et de plumes de poulet qui dépassait l'ingestion habituelle de poulet pour le dimanche midi. Hein.
1: Ouais. Mais, alors ça a beaucoup contribué à la médiatisation de cette affaire, évidemment, ce fond vaudou. Mais ce qu'il y a toujours de très frustrant dans ce dossier, c'est qu'il n'y a pas d'explication d'Edgar Boulet.
8: Il n'y a pas d'explication d'Edgar Boulet, mais moi je dirais elle coule de source. Quand vous voyez le terrain, moi je l'ai vu... quasiment, enfin... D'ailleurs, c'est très étrange, parce que je le connaissais précédemment, puisque c'était l'ancien stand de tir du club de tir de Volpénil. Donc vous imaginez, pour tirer la carabine, il faut de l'espace. Il y avait donc là, moi je dirais, pas loin d'un hectare. Hein. Un hectare en surplomb sur la Seine, ça vaut... même si, ça, comme vous l'avez évoqué, ça a été vendu à vil prix, ça valait quand même beaucoup d'argent. Et la tentation de la captation... de ce squat, car au début c'est un squat, et sans doute très grande chez Boulet, car il faut savoir qu'en France, un squat devient une propriété lorsqu'il y a viabilisation du terrain et occupation décente du terrain.
1: C'est pour ça qu'il met l'eau ?
8: C'est pour ça qu'il met l'eau, c'est pour ça qu'il aurait très probablement payé ses impôts, je n'en sais rien, mais c'est pour ça qu'il se serait sans doute comporté de façon à ce que la déshérence devienne, car c'est ça la règle en fait, un squat... lorsqu'il est bien occupé, peut devenir propriété des occupants.
1: Alors c'est là que la boucle se boucle, le mobile, ça n'est donc que la récupération du terrain et des deux petites cabanes qu'il y a dessus, et rien d'autre. À côté de quatre vies, ça paraît
8: quatre vies,
1: dément.
8: Mais pour un clochard pathétique, un type extrêmement violent, là aussi vous l'avez rappelé dans son pédigré, pour un type comme ça, l'hypothèse peut-être de 500, 600 000, 700 000 euros, je ne sais pas à combien on pouvait estimer, si vous voulez, un tel patrimoine foncier, car les maisons, elles ne pèsent pas lourd dans l'affaire.
1: Oui, ce sont des maisons de petits cochons.
8: Oui, c'est ça, c'est un peu la petite maison des petits cochons. Mais le terrain, lui, en revanche, vaut beaucoup d'argent, et je pense qu'il... Tout en n'étant pas un intellectuel, Boulet l'a très bien compris.
1: J'étais très heureux, Jean-François Calteau, de parler avec vous de cette histoire. Merci infiniment. Je rappelle qu'à l'époque, vous travailliez pour le journal La République de...
8: La République de Seine-et-Marne.
1: De Seine-et-Marne.
8: J'étais correspondant du Monde, mais je n'en étais pas le chroniqueur initial.
1: Attitré. Mais vous étiez correspondant dans la région.
8: Voilà, exactement, tout à fait.
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9: Voici l'étrange histoire de Jérôme Tonneau. En 2019, à Lille, il organise un guet-apens contre son ex, Nathalie Debailly. Il engage 3 Roumains qui l'enlèvent sur son lieu de travail et la ramènent chez lui. Et lui, l'égorge avec un cutter. Mais attention, ce Jérôme Tonneau n'est pas un truand. C'est un chef d'entreprise. Sulfureux, vous allez voir. Ouvrons ensemble la côte B du dossier d'instruction de Jérôme Tonneau.
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9: Le matin du 27 mai 2019, à Lille, Nathalie Debailly, 47 ans, se gare sur le parking de la banque où elle travaille. À ce moment-là, 4 hommes lui tombent dessus, la jettent dans une camionnette avant de lui donner un coup de taser pour l'immobiliser. À ce moment-là, un motard s'approche. Il a tout vu. Oh ! Vous foutez quoi, là ? Laissez-la tranquille. Oh, y'a rien. Te mêle pas de ça, dégage. Jérôme Tonneau, l'ex de Nathalie, dégaine et il tire sur le motard. L'homme s'en sort, ça n'était que des balles en caoutchouc. Quand il appelle la police, la fourgonnette est déjà loin. Jérôme Tonneau, aidé par ses complices roumains, ramène Nathalie chez lui, dans la banlieue de Lille. Ensemble, tous les 4, ils jettent Nathalie dans la baignoire et la laissent seule, bâillonnée et ligotée. Et puis Jérôme Tonneau va retirer 900 euros et il donne 300 euros à chacun de ses hommes de main roumains. Et puis il va retrouver son ex dans la salle de bain et il égorge Nathalie Debailly. Le légiste relèvera 7 coups de cutter.

0: J'ai ma sœur qui m'appelle et qui me demande où je suis. Je dis que je suis en voiture.
1: Nicolas de Bailly, frère de Nathalie de Bailly.
0: Elle me dit dès que je peux, de me poser, de me garer, parce qu'elle a un truc à me dire qui est quand même assez grave et elle souhaite pas que je sois au volant. Je me gare, je la rappelle et puis elle me dit qu'il est arrivé un drame et elle me dit Nat est morte et il l'a tuée. Dans la foulée, mon père m'appelle. Il n'est pas au courant. Il vient d'arriver chez moi puisqu'on avait prévu de se retrouver en famille. Il m'appelle, il me dit « Salut Nico, t'es où? On boit un coup ?» Et là, moi, je viens de raccrocher avec ma sœur et je lui dis « Bah écoute, j'arrive papa, j'ai un truc à te dire. » Et voilà comment rapidement toute la famille est au courant. On a même beaucoup, beaucoup de mal à avoir des informations. Ce qui est le plus douloureux, c'est que dans ces cas-là, on se rassure en se faisant des scénarios qui vont pas dans le sens de la souffrance, de la torture. Et finalement, toutes les informations qu'on découvre au fur et à mesure dans la Voie du Nord, c'est l'horreur absolue. D'abord, on découvre qu'elle a été emmenée chez lui. Après, c'est des coups de cutter. Puis on apprend l'histoire de la baignoire. Enfin, tout ça, ça nous arrive au fur et à mesure. Et c'est très difficile, d'autant que, à la fois, certains d'entre nous veulent savoir, d'autres veulent se protéger. Et c'était très, très compliqué. Et jamais on a eu quelqu'un qui nous a parlé franchement, tout de suite, en nous disant « bah voilà, ça s'est passé comme ça ».
2: Nathalie de Bailly est tombée dans un véritable guet-apens. Kidnappée, forcée de monter dans un véhicule utilitaire, elle sera retrouvée morte, égorgée dans l'appartement de son ex-conjoint ici, dans la rue principale de la Madeleine. L'homme de 53 ans, connu de la police pour des escroqueries, est le suspect numéro un dans cette affaire. Il est toujours activement recherché.
1: La crime de Lille remonte jusqu'aux trois complices de Jérôme Tonneau, trois Roumains installés dans un camp près de Lille. 48 heures plus tard, les flics finissent par l'interpeller, lui. Monte tes mains, montre-les, éteins le moteur, tout de suite, main sur le volant. Dans le bureau du juge d'instruction, Jérôme Tonneau est loquace. Trop, peut-être. Il ne fait que parler. Mais c'est pas clair. Il part dans tous les sens. Le juge n'y arrive pas. Et c'est son avocat qui doit le raisonner.
3: Il n'a pas toujours le bon comportement.
1: Maître Jean-Philippe Broyard, avocat Jérôme Tonneau.
3: Donc un peu de dominance, un peu de toujours essayer d'exister et de maîtriser le discours. Donc c'était parfois improductif de sa part, mais je pense que c'était plus fort que lui. Et c'est difficile parce que c'est un homme qui est très digressif, qui parle énormément. Donc quand on pose une question, c'est une heure des discours pour essayer d'avoir une réponse. Donc c'est un homme que je vais essayer de le canaliser durant toute la phase de l'instruction pour essayer de le ramener à l'essentiel. Pourquoi, quand, qu'est-ce qui s'est passé dans ta tête, etc.
1: À 12 ans, Jérôme Tonneau a vécu un drame dont il ne se relèvera jamais. Il est en voiture avec son père et sa sœur. Ils vont traverser un passage à niveau

0: Jérôme Tonneau est le seul rescapé de l'accident.
1: Lorsqu'il va sortir du coma, son papa et sa sœur seront déjà enterrés. La maman n'a pas attendu que Jérôme se réveille. Et c'est affreux parce qu'on lui demande de rentrer à la maison et de faire comme si de rien n'était. Et on comprend qu'à l'époque, il n'y avait pas de suivi psychologique. Donc, c'est stress post-traumatique non suivi dans les années 70 pour ce jeune garçon de 12 ans. Et une mère qui vient nous expliquer qu'elle a géré, elle, sa peine de son côté et lui aussi de son côté. C'est-à-dire qu'on n'a pas eu une mère soutenante à ce moment-là comme il l'aurait fallu. Elle le sera, elle nous le dira, uniquement par le matériel. C'est-à-dire qu'elle lui a donné tout ce qu'il voulait. De 12 à 18 ans, c'est un gamin qui nous dit « j'ai eu une jeunesse dorée, j'avais tout ce que je demandais à ma mère, je l'avais ». Donc je pense que c'est un enfant qui a compensé ses blessures et sa douleur avec ses Playmobil dans sa chambre, c'est tout.
0: Code P911, expertise psychiatrique du docteur Haït Mengele. À 18 ans, Jérôme Tonneau quitte le foyer familial. Il obtient un BTS technico-commercial. Employé dans un supermarché puis dans des restaurants d'autoroute comme gérant, il rachète à 21 ans deux blanchisseries Pressing, dont il est toujours le propriétaire. Dans le cadre de ses affaires, il rapporte 4 condamnations à de la prison ferme pour vol en réunion, incendie criminel, tentative d'escroquerie et dénonciation mensongère.
1: Ce garçon va se construire autour de l'argent. Donc il va falloir exister à tout prix grâce à l'argent. Donc un homme qui a toujours travaillé dans sa vie et en même temps qui avait conscience d'un profond mal-être sans pour autant véritablement l'identifier malgré son intelligence. On sait qu'il est suivi depuis 2005 par des psychiatres.
0: Code B443, expertise psychologique d'Yves Delannoy. Sur le plan sentimental, Jérôme Tonneau se marie en 1996 et il divorce 4 ans plus tard. L'année suivante, il se remarie et devient père de 2 enfants. Il divorce 14 ans plus tard. Par la suite, il rencontre une femme en boîte de nuit qui rapporte une relation tumultueuse, teintée de jalousie.
1: Ses compagnes ne disent pas qu'il était violent. Il peut l'être verbalement, mais il n'y a jamais eu de passage à tabac de manière régulière sur ses compagnes ou même celle avec qui il est resté très peu. Alors, voilà, on en a retrouvé une qui nous a parlé d'un épisode de violence, mais c'est anecdotique sur sa vie.
2: À un moment donné, en 2024, on va arrêter de dire que les violences, c'est que des violences physiques.
0: Maître Karine Delabifort, avocate de la sœur de Nathalie.
2: Son arme, effectivement, c'était pas spécialement

0: code B443. Expertise psychologique d'Yves Delannoy. En 2016, sur le site de rencontre adopteunmec.com, Jérôme Tonneau rencontre Nathalie de Bailly, une cadre bancaire. Avec elle, il indique qu'il voyage beaucoup et s'investit énormément auprès d'elle, de ses enfants et de sa maison. Jérôme Tonneau ajoute avoir investi beaucoup d'argent dans les réparations de son logement et qu'à cause de ça, il a dû déposer le bilan.
1: Le début, il pourrait presque s'assimiler à une lune de miel, finalement.
0: Nicolas de Bailly, frère de Nathalie de Bailly.
1: Parce que ma sœur, qui a besoin d'amour, elle se retrouve face à quelqu'un en apparence attentionné. En tout cas, il l'est en ce qui concerne le matériel. Que je pense qu'en début de, au début de cette relation, ma sœur s'y sentait valorisée. Et c'est vrai qu'elle s'est laissée tenter. Et après, c'est quand même une relation qui a quand même duré 2 ans et demi. Mais elle s'est dégradée rapidement. Il y a eu des hauts et des bas. Il y a eu d'autres ruptures avant cette rupture définitive de février 2019. Parce que finalement, ma sœur était en train de prendre conscience que c'est pas de voyage et de matériel dont elle avait besoin. Elle, c'était d'amour.

0: code B914. Expertise psychiatrique du docteur Haït Mengele. Jérôme Tonneau présente ses réactivités en rapport avec son impulsivité, son irritabilité et son agressivité. Il affiche un sentiment de jouissance avec le souhait de dominer, de maîtriser, ayant toujours eu le souci de réussir, qu'importe les moyens. Jérôme Tonneau est peu soucieux de plaire et demeure particulièrement manipulateur avec quelques traits de perversité. Nathalie ne supporte plus les démêlés judiciaires de Jérôme Tonneau. Elle ne veut plus vivre avec un escroc. Alors après 2 ans et demi de romance en demi-teinte, disons, elle choisit de partir.
1: Elle le quitte parce que il n'y a plus d'amour et parce qu'elle se rend compte que finalement, c'est pas du tout quelqu'un qui a rangé des voitures, comme on dit. C'est pas du tout quelqu'un qui a, comme il dit, purgé sa peine et qui demande une seconde chance. C'est quelqu'un qui continue, en fait, qui ne vit que par les malversations et l'escroquerie. Et il est envisageable pour ma sœur, qui n'a jamais traversé hors du passage piéton, de poursuivre une relation avec un tel individu. Et là, c'est l'enfer qui démarre pour ma sœur.

0: Il tape en permanence chez elle, il la harcèle de SMS, il essaie de tous nous contacter. Alors au bout d'un moment, on répond plus, il nous appelle en numéro privé, enfin... Il occupe l'espace, c'est obsessionnel, il refuse la rupture, il se pose en victime, il nous dit qu'elle l'abandonne. Et puis après, comme elle reste forte, c'est des envois de pierres tombales, c'est des gens pas clairs qui rôdent autour de chez elle. Il est posté en permanence à la terrasse du bistrot qui est précisément en face du lieu de travail de ma sœur, donc pour qu'elle le voie tout le temps. Il lui court après dans la rue, il met un logiciel espion dans son téléphone, il pirate son compte Facebook, la totale.
1: Nathalie de Mailly a peur de Jérôme Tonon. En 4 mois, elle dépose 3 mains courantes pour se plaindre de harcèlement. Et 2 mois et demi avant les faits, sa crainte monte d'un cran. Elle dépose une plainte contre lui pour menace de mort. Mais les policiers lillois n'en font rien.
0: Et ma sœur prend immédiatement la mesure de ce qui lui arrive, puisque, en fait, sur le moment, elle est abasourdie de la capacité de faire des choses comme ça, en totale impunité, parce que finalement, personne n'intervient jamais. Je veux dire, il y a une bienveillance généralisée. Je veux dire, même ses propres amis à lui, qui se voulaient être devenus les amis de ma sœur, appellent ma sœur pour relayer les menaces.

0: Ouais, je sais.
1: Il est tellement manipulateur. Il est fort, lui, très fort. Très, très fort, parce qu'il réfléchit à tout. Là, il dit, si je pas mettre en pile sa pute, moi, il me fait flipper. Mais je jure, c'est vrai, là. Et je veux pas qu'il t'arrive pas que ce soit, Nathalie, j'ai peur pour toi. Je veux pas qu'il fasse une bêtise.
0: Et ben, viens avec moi chez les flics, on y va demain.
1: Va déposer ma trompe. S'il te plaît, non, pas mon nom.
0: Ah bah si, non, bah non, ils vont me le demander.
2: On est quand même face à un individu qui est déviant, qui a déjà fait de la prison, qui a déjà commis des incidents criminels. Et face à tout ce pédigré, personne ne voit rien.
3: Code B09. Expertise psychiatrique du docteur Haït Mengele.
4: En fait, docteur, c'est après Pâques. Après Pâques, m'est venue l'idée de la tuer. Enfin, elle avait osé dire à ma mère que c'est moi qui avais profité de son fric. Ça m'a rendu complètement fou. Parce qu'en vérité, c'est moi qui lui avais fait des travaux. Alors j'ai vu rouge. Rien n'aurait pu m'arrêter.
5: Il ne supporte pas la frustration, Jérôme Tonneau. Il ne supporte pas qu'on s'en aille. Il ne supporte pas qu'on le laisse.
3: Maître Karine de la Biffort, avocate de la sœur de Nathalie.
5: Jérôme Tonneau, depuis qu'elle a décidé de partir, mais il se dit, elle m'échappera pas. Elle m'a échappé et je veux pas qu'elle m'échappe.
6: C'est quelqu'un qui supporte pas d'être rejeté tout court.
3: Maître Jean-Philippe Broyard, avocat de Jérôme Tonneau.
6: Donc il va construire sa vie et sa personnalité avec les autres comme des supports. C'est-à-dire que sans les autres, il est rien. Ça, c'est la construction de la personnalité sur cette faille abandonnique. C'est-à-dire, j'ai besoin d'avoir des amis qui m'aiment, j'ai besoin d'avoir une femme qui m'aime. Si on ne m'aime plus, c'est le vide, c'est le néant. C'est faire ressortir cette faille abandonnée qui est très, très douloureuse.
3: Code B09. Expertise psychiatrique du docteur Haït Mengele. Jérôme Tonneau ne semble pas envahi de regrets ni d'un sentiment de gêne, mais plutôt de honte, avec des remords du fait que la scène criminelle paraisse cruellement et particulièrement peu amendable. Il développe une attitude de neutralité, ne souhaitant pas évoquer ou se souvenir de la scène de l'égorgement.
5: Il dit « c'est horrible ce que j'ai fait, c'est horrible ce que j'ai fait ». Mais tout de suite après, il dit « Oui, mais j'étais malheureux. Oui, mais les gens autour de moi m'ont pas aidé. Oui, mais les psychiatres. Ouais. Et moi, en gros, pas vraiment responsable de ce que j'ai fait. Ces regrets, en fait, ce sont pas de réels regrets. Il est pas dans l'empathie. Quelqu'un qui regrette vraiment, c'est qu'il se met à la place de l'autre et il dit j'ai détruit la vie de l'autre. Lui, il fera jamais ça. Il se mettra jamais à la place de Nathalie. Il reste à sa place. Il est campé sur sa place. Il n'y a que lui qui est important.
3: Code B446. Expertise psychologique d'Yves Delannoy. L'ensemble de l'expertise évoque une personnalité peu structurée, de type état limite, borderline, en lutte contre une dépressivité chronique, en recherche de compensation narcissique et vivant ses rapports à autrui de manière sensitive et conflictuelle. L'envahissement émotionnel est susceptible, dès lors, d'engendrer des comportements violent.
6: Et Jérôme, effectivement, est très froid. Et ce manque d'empathie, ça fait partie d'un des traits de caractère du borderline. C'est-à-dire que ça fait partie de la maladie. Donc, je ne peux pas lui reprocher d'être en manque d'empathie, puisqu'il n'arrive pas à lutter contre cela. C'est plus fort que lui. Il ne comprend pas, même. Et il faut le travailler sans cesse, rien que sur cela, pendant des heures, pour voir les yeux commencer à briller. C'est-à-dire que c'est très, très compliqué pour lui de ressentir, effectivement, ou de se mettre à la place de l'autre et ressentir l'émotion, le drame. C'est pas qu'il n'est pas humain, c'est qu'il lutte contre ce qu'on appelle des failles.
7: Il a des émotions, il peut tomber amoureux, mais... est-ce qu'il perçoit ce que sent l'autre à son égard? C'est une question.
3: Docteur Catherine Thévenon, experte psychiatre.
7: Peut-être qu'il s'est blindé à partir de ce traumatisme de l'enfance. Et donc, il s'est peut-être adapté à cette situation en se coupant, en se centrant sur ses propres émotions, en ne pouvant pas intégrer celle des autres. Ça, c'est possible.
6: Je serais tenté de décrire ainsi la personne borderline, un corps d'adulte, un raisonnement d'adolescent et un cœur d'enfant.
3: Code B447. Expertise psychologique d'Yves Delannoy. Jérôme Tonneau rapporte un état dépressif depuis plusieurs années avec un suivi psychiatrique depuis 2008 et un traitement antidépresseur. Il indique ne pas avoir de pathologie, mais évoque 4 tentatives de suicide depuis 2019 après la rupture avec Nathalie. Il a été un moment hospitalisé, quelques mois avant les faits.
6: Et on voit à travers le dossier que le médecin psychiatre, un mois avant les faits, vient dire textuellement, il le note, danger, mise en place d'un plan de vengeance à l'égard de sa compagne, risque d'auto- et d'hétéro-agressivité, doublons les doses, donc ce sont des neuroleptiques qui lui sont prescrits, le médecin psychiatre double les doses. Là, on comprend très vite qu'il y a un problème, le psychiatre aurait dû immédiatement l'interner au regard des signes de dangerosité, d'agressivité.
5: Et ça en fait un personnage, effectivement, très dangereux, manipulateur, avec des troubles du comportement, qui a été capable quand même d'organiser méthodiquement, avec préméditation et en entraînant des gens. Il avait un rapport à ses autres accusés, il avait un ascendant sur eux.
4: Vous savez, monsieur le juge, ça fait un moment que je pensais à la tuer. J'avais prévu d'enlever une autre fois, mais ça a planté. Vous verrez, j'ai tout noté dans mon iPad, j'avais tout prévu. Ça me rendait fou.
3: Jérôme Tonneau n'a pas supporté d'être quitté. Son acte criminel est fou. Mais pour les experts psychiatres, il n'est pas fou. Jérôme Tonneau sera donc jugé. Et 10 jours avant son procès, il envoie une lettre au président des assises. Cette lettre fait 16 pages. 16 pages où il ne cesse de se plaindre. Monsieur le Président, durant le procès, je vais être extrait de ma cellule tôt le matin, bien avant que les petits déjeuners ne soient servis aux pensionnaires, et je vais rentrer très tard le soir, après le dîner. Je vais donc manger froid pendant 10 jours.
5: Ce courrier est très représentatif du fonctionnement psychique de Jérôme Tonneau, de la construction égocentrée de sa personne.
3: Maître Karine Delabifort, avocate de la sœur de Nathalie.
5: Tout tourne évidemment tout le temps autour de lui. Ce que moi j'avais trouvé effectivement absolument délirant, c'est ce manque de décence aussi. On est en train de parler de l'ouverture d'un procès où on va juger de la mort atroce d'une jeune femme. Et lui, il reste toujours concentré sur sa propre souffrance. Il est incapable de penser l'autre, de penser à la souffrance de l'autre. Il n'y a que lui qui compte.
3: Code B479. Expertise psychiatrique du docteur Catherine Thévenon. Toutes les lettres que M. Tonneau envoie agissent comme un moyen de défense contre le retour sur sa personne des pulsions agressives qui l'habitent. Il masque son absence d'empathie par un charme superficiel et le contrôle de l'autre. De ce point de vue, ce courrier s'inscrit tout à fait dans la dimension d'une personnalité psychopathique. Sur une échelle de la psychopathie allant de 0 à 40, Jérôme Tonneau obtient un score de 31.
2: Ça confirme le côté obsessionnel qu'il a sur des points de détail. Ça montre aussi cette façon qu'il a tout le temps de se déculpabiliser et de faire une décharge de responsabilité. En fait, quel que soit le sujet, c'est jamais de sa faute. Même sur la façon dont la plus abominable avec laquelle il a exécuté ma sœur, à un moment, il ose même dire que c'est de la faute de la police. Si on l'avait arrêté, jamais il aurait tué Nathalie.
8: Nathalie Debaille, égorgée par son ex-compagnon dans le Nord. Le procès s'ouvrait ce lundi devant la cour d'assises de Douai, où vous vous trouvez, Lionel Gougelot, correspondant d'Europe 1 dans le Nord. Un meurtre particulièrement atroce.
9: Oui, commis par un homme que l'on retrouve aujourd'hui recroquevillé dans le box des accusés, à côté de trois complices, visage caché par un masque chirurgical. Jérôme Tonneau, c'est son nom, prend des notes en écoutant le récit par le président du calvaire enduré par Nathalie. Alors, j'ai pété les plombs, j'étais en transe, explique devant le juge l'ex-compagnon qui ne supportait pas la rupture. Il affirme aujourd'hui vouloir dire toute la vérité.

0: Le jour de l'ouverture du procès, Tonneau arrive masqué. Comme pour dire aux gens, quand je voudrais enlever ce masque, c'est moi qui déciderai de vous montrer mon visage. Et puis, des notes. Tonneau prend tout le temps des notes.
1: Il nous passe des petits mots pour dire, il faut dire ci, il faut dire ça. Bon, le président de la cour d'assises nous dit gentiment, les jurés commencent à être agacés des mots qui passent, mais que faire ?
2: Maître Jean-Philippe Broyard, avocat Jérôme Tonneau.
1: Il a le droit de communiquer avec son avocat, donc c'est compliqué. C'est compliqué, mais c'est vrai que c'est des attitudes qui agacent. Et on lui dit stop, et les petits mots, on les lit même plus, on lui fait comprendre. On les prend, on les met de côté, et à un moment donné, on essaie de lui faire comprendre que ça sert à rien. Donc il fallait sans cesse le ramener à la raison. Comme un père qui va recadrer son fils, en tapant une bonne fois sur la table. Et on était peut-être au fond les seuls qui l'écoutaient.
3: Nous, depuis 5 ans, faut savoir qu'on fait tous un travail énorme sur nous-mêmes pour se dégager de ce sentiment de haine, finalement, qui nous a habités, qui aurait pu continuer à nous habiter, mais qui est complètement une impasse, parce que haïr l'autre, on le détruit pas quand on le haït l'autre, on se détruit soi-même. Et ça, nous, on l'a vite compris. Et on s'est dit, mais il nous tuera pas tous.
2: Monsieur l'huissier, nous allons entendre maintenant Nicolas de Bailly, le frère de Nathalie de Bailly. Faites-le venir, je vous prie. Monsieur de Bailly, bonjour. Veuillez, je vous prie, décliner nom, prénom et fonction.
3: Pendant mon intervention, quand il s'agit de décrire un peu les semaines de calvaire qu'a vécu ma sœur les semaines précédentes son assassinat, donc je décris tout ce qu'elle a subi, ouais, il perd ses moyens et il crie et il est viré de la séance. Oui, il conteste ce qu'il dit, que je dis n'importe quoi, oui. En fait, c'est toujours la faute de l'autre. Donc là, d'entendre toutes les responsabilités qu'il devait porter, je pense que ça, il a pas dû le supporter.
2: Messieurs les gendarmes, faites sortir immédiatement Monsieur Tonneau de la salle d'assises. Il reviendra quand il sera calmé. Faites entrer l'accusé. Monsieur l'huissier, je voudrais qu'on passe les photos de la scène de crime à l'audience. Ces images, je préfère vous en avertir, sont très difficiles, insoutenables. Donc s'il y a des personnes dans la salle qui sont sensibles, je les encourage à sortir. Monsieur l'huissier, je vous prie.
1: Il y a un silence de plomb. Les photos, si vous voulez, voir une femme égorgée dans un film, c'est un film. Là, vous voyez des photos d'une réalité. Elle est pas loin de la décapitation. Ce sont des images qui restent gravées dans les cerveaux de l'avocat jusqu'à sa fin de carrière, hein, jusqu'à sa fin de vie. Ça, je veux dire, ce sont des images qu'on conserve.
3: On s'en remet pas. On s'en remet pas. Elles reviennent régulièrement. On vit avec. Et je vous disais que on était une famille très soudée et qu'on traversait tout ensemble. Et malheureusement, ça c'est le genre de truc qu'on vit seul en plus.
2: Jérôme Tonneau est condamné à 30 ans de réclusion criminelle avec une peine de sûreté de 20 ans. Ses trois complices écopent de peine allant de 16 à 20 ans de prison.
3: Il nous a privés de sa présence, mais pour moi, elle est tout le temps avec moi et chaque jour où je mène les combats que j'ai à mener, j'ai l'impression qu'elle est à mes côtés et qu'elle serait fière de ce que son petit frère fait pour elle. Voilà, c'est le sens de ma vie maintenant. Et dans ce contexte-là, c'est pas une lutte, j'ai absolument pas envie de m'écrouler. J'ai envie de me battre.
2: Jérôme Tonneau n'a pas fait appel de sa condamnation. La famille de Nathalie de Bailly a porté plainte contre l'État pour défaut de protection.

0: Ainsi se termine ce numéro d'Ondelat raconte version psy, autrement dit code B. L'enquête d'aujourd'hui était signée Vincent Deby, la rédaction en chef comme d'habitude Guillaume Maury et la réalisation Mathieu Fray.
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1: La Saint-Valentin, c'est la fête de l'amour, n'est-ce pas? Eh bien, la bonne histoire, c'est la fête de la mort. En 2018, dans le Pas-de-Calais, à la veille donc de la Saint-Valentin, Jennifer Deforge, 25 ans, empoisonne Bruno Benedi, le papa de ses deux filles. Elle ne supportait plus leur vie de couple. Ouvrons ensemble la côte B du dossier d'instruction de Jennifer Deforge.
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2: Dans le système judiciaire français, le dossier d'instruction contient un sous-dossier appelé Côte B. Il rassemble les rapports des experts psychiatres, psychologues et de l'enquêteur de personnalité. Ouvrons l'un de ces dossiers.
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1: Le matin de la Saint-Valentin 2018, les parents de Jennifer Deforge appellent les pompiers de Neuilly-les-Oxys, près d'Abbeville.
3: Allô ? Vite, il faut que vous alliez chez notre fille. Elle est chez nous avec ses enfants. Elle a peur que son compagnon ait fait une connerie. Faut absolument que vous alliez sur place.
1: Une connerie ? Mais quelle connerie ! Un suicide ! Quand ils arrivent sur place, les pompiers découvrent le compagnon, Bruno Benedi, mort, dans la salle à manger. Avec sur la table des médocs, une boîte de méthadone et une autre d'antidépresseurs. Sauf que ça ne ressemble pas à un suicide. Les pompiers sentent tout de suite que c'est une mise en scène grossière. Alors ils alertent les gendarmes.

Les gendarmes auditionnent toute la famille de Forge. Et c'est le père de Jennifer qui craque le premier. Ma fille m'a demandé de rien dire, mais... j'en peux plus. La tôle, c'est pas pour nous. J'ai quelque chose sur la conscience et je peux pas garder ça pour moi. Ce qui s'est passé, c'est que ma fille Jennifer, elle est arrivée dans la nuit chez nous. Et elle nous a dit, j'ai tué Bruno. J'ai mis des médicaments dans une bouteille de Porto. Et comme ça, il nous emmerdera plus. Après les aveux de son père, Jennifer craque à son tour. Ce soir-là, je dis à Bruno que j'allais le quitter. Et il m'a dit, si tu fais ça, je tue tes enfants et tes parents. Moi, j'ai pas supporté. Alors j'ai écrasé de la méthadone, du Xanax, un antidépresseur. Et j'ai mis tout ça dans une bouteille de Porto et je lui ai dit, vas-y, vas-y, bois cul sec. Et il a bu. Il s'est aperçu que j'avais mis du poison dedans. Alors il m'a dit, t'as pas fait ça quand même? C'est ma femme. Puis il est allé dans la salle à manger, il titubait, il s'est assis. Alors je sais pas ce qu'il m'a pris, j'ai pincé son nez, j'ai fermé sa bouche. Je l'ai étouffé.

0: À l'issue de ses aveux, Jennifer Defforge est incarcérée. Et là, elle se rend compte de l'énormité de son geste. Alors elle tente de se suicider.
1: La première fois que je vois Jennifer, c'est quelque chose d'atypique parce qu'elle est hospitalisée à l'UHSA de Seclin, c'est-à-dire dans l'unité médicale de la prison, parce qu'elle a fait une tentative de suicide.
0: Maître Loïc Bussy, avocat de Jennifer Defforge.
1: Elle se scarifie, elle a eu des dizaines de points de suture sur les avant-bras parce que elle a fait une tentative de suicide à la prison et elle avait été retrouvée inconsciente dans sa cellule entourée d'une mare de sang. C'était pas une simulation, c'était véritablement une volonté pour elle d'en finir. Elle souffre psychiquement et ça se traduit par des violences auto-agressives.
2: On se retrouve seul avec Madame Defforge et on voit que le contact est difficile à nouer.
0: Docteur Bruno Roux, expert psychiatre.
2: Il y a des échanges de mimiques, elle sourit, mais elle ne dit pas grand-chose. Et on sent déjà un peu ce malaise qu'on peut avoir en présence d'une personne psychotique qui a juste ce qu'on appelle une alexithymie, une difficulté de lecture émotionnelle pour elle-même comme pour son interlocuteur. Et du coup, le contact n'est pas très naturel.
0: Code P19, expertise psychiatrique du docteur Bruno Roux. Jennifer Defforge est une jeune femme de 29 ans qui vivait en concubinage avec Bruno Benedi. Ils ont deux filles de 7 et 5 ans. Elle était mère au foyer. Après avoir été déscolarisée au collège, Jennifer Defforge a repris un BEP. Elle s'exprime distinctement dans un français sans particularité, tant au plan de la syntaxe qu'au registre de la langue.
2: Elle se plaindra d'être traumatisée de la mort de Bruno. Elle en décrira tous les symptômes, c'est-à-dire qu'elle revoit Bruno en journée, elle entend des fois sa voix, elle se réveille la nuit en pensant à lui, et elle a des flashs de la journée des faits encore au moment où je la rencontre. Il y a aussi tout ce... ce phénomène très automatique des reviviscences et des flashs qui font que, en situation tout à fait prenante, hein, en pleine discussion, etc., on peut voir la personne se détacher, regardant le vague, hein, et puis on sait que là, à ce moment-là, elle a une reviviscence du jour des faits, parce qu'elle a l'air, complètement absente, mais c'est fugace, hein, c'est quelques instants, ce qu'on appelle la dissociation traumatique.
0: Code P19. Expertise psychiatrique du docteur Bruno Roux. Jennifer Defforge comprend les questions de l'entretien sans difficulté et y répond de manière adaptée. Durant tout l'entretien, elle demeure calme, cohérente et orientée. L'examen ne retrouve pas de bizarrerie du comportement, de propos délirants ou d'indices d'hallucination.
2: Elle énonce les choses de manière toujours assez froide, hein. Elle énonce les faits qui se sont succédés le jour de la mort de Bruno comme une liste de courses. Mais sans plainte ni tentative non plus de se disculper. Hein. C'est-à-dire qu'elle assume relativement facilement son acte. Elle aura presque des propos de personnes contentes de s'être vengées. Hein, puisqu'elle dit « j'ai buté ce gros bâtard ».
0: J'ai buté ce gros bâtard. Il me fera jamais plus chier, quoi. Il nous fera plus chier, mes enfants, moi et mes parents. Voilà. Voilà ce qui est sorti de ma bouche quand je vais aller chez mes parents pour leur dire. Mais bon, maintenant je réalise. Hein. Je l'aimais.
2: Non, elle n'est pas du tout sur la conséquence de ses actes. Et ce qui est surprenant, c'est qu'elle dit bien ce qui est sorti de ma bouche. Donc elle se distancie de ses propos, mais elle garde la fidélité des propos en disant qu'elle a tué Bruno parce qu'il la faisait chier. Mais on comprend bien qu'elle a tué Bruno parce qu'il était violent et parce que les perspectives d'avenir étaient sombres en raison des problèmes addictologiques de celui-ci. Mais non, elle se présentera pas comme quelqu'un qui s'est défendu, comme quelqu'un qui était légitime dans le fait de le tuer. Elle a sans doute eu un enthousiasme pathologique qui l'a aidé à passer à l'acte à la période des faits.
3: Elle est surtout triste. Elle me dit, bon, bah, moi je me dégoûte, pourquoi j'ai fait ça.
0: Docteur Catherine Thévenon, experte psychiatre.
3: Et puis j'ai foutu en l'air la famille de Bruno, ma famille et celle de mes enfants. Et moi, je suis encore vivante à la com, l'angoisse, enfin la dépression du survivant.
1: Elle l'assume, elle ne le revendique pas, elle l'assume. C'est ce qui fait chez elle, d'ailleurs, quelque chose de très touchant. Parce que elle a une vie très, très difficile depuis qu'elle est née. Une enfance particulièrement difficile. Une vie de jeune femme, très difficile. Mais finalement, elle ne se plaint jamais. Elle semble subir son existence, mais ne s'en plaint pas.

0: Code B15. Expertise psychiatrique du docteur Catherine Thévenon. Quand elle était enfant, Jennifer Deforge nous dit être victime de sévices physiques par ses parents. Elle dit « Ma mère me tirait les cheveux pour savoir si mon père l'a trompée ». Jennifer Deforge ajoute qu'à ses 7 ans, elle a subi des sévices sexuels par son père. Elle dit ainsi « Mon père prenait des bains avec moi, il me faisait faire le train avec son sexe, il disait que du blanc allait sortir et de ne pas en parler à ma mère ».
1: Dans la prime jeunesse, les parents rassurent les enfants affectivement et ils apprennent à donner, à recevoir, à gérer le non, à gérer le oui, à gérer les frustrations.
0: Maître Loïc Pussy, avocat de Jennifer Deforge.
1: Et là, c'est pas le cas, puisque c'est une jeune femme qui s'est élevée toute seule, finalement. Elle a grandi toute seule, isolée, et elle a pris la place de sa mère lorsqu'elle avait à peine 10 ans. Parce que sa mère était dans l'incapacité de s'occuper d'elle et de la fratrie. Donc, elle s'est débrouillée toute seule, elle s'est construite toute seule. Et ça, ça a créé des failles, évidemment.
0: Code B5. Enquête de personnalité de Clotilde de Tournay. À 13 ans, Jennifer devient rapidement autonome. Sa mère étant souvent alcoolisée, l'adolescente effectue les tâches ménagères. Son père cesse son activité professionnelle en raison de problèmes de santé. La situation financière du foyer devient difficile, de sorte qu'elle et ses deux sœurs n'ont plus à manger car leur mère dépense tout l'argent dans l'alcool. Le père de Jennifer sombre psychologiquement et tente de se pendre. C'est sa fille, Jennifer, qui l'a trouvée et qui l'a dépendue.
1: Elle vit un isolement lorsqu'elle est jeune parce que on lui donne au sein du foyer la fonction de maman. Et elle part assez tôt du foyer familial. Elle s'échappe où elle rencontre le futur papa de ses enfants.
2: Donc elle va se retrouver dès l'âge de 13 ans en couple avec Bruno qui lui est âgé de 17 ans et commence déjà à travailler comme maçon.
0: Docteur Bruno Roux, expert psychiatre.
2: Et elle arrête ses études donc au collège. Mais pendant son mariage, elle va pouvoir passer un BEP en relations clients et même travailler un peu dans cette fonction. À cette époque-là, il avait déjà commencé à prendre des opiacés et à avoir des habitudes avec l'alcool. Néanmoins, elle s'est installée en concubinage avec lui, avec la bénédiction de ses parents.
3: Il la recueille, elle trouve l'amour, elle trouve une belle famille, elle trouve tout.
0: Maître Vincent Desblicky, avocat de la famille de Bruno Benedi.
3: Elle a trouvé un refuge dans cette famille et elle ne s'est pas posé des questions métaphysiques pour savoir si c'était le bon, si c'était le meilleur mari possible, si elle devait mûrir un petit peu pour faire un choix de vie. C'était une bouée de sauvetage.
0: Code B15, expertise psychiatrique du docteur Catherine Thévenon. Jennifer Deforge évoque sa relation à l'alcool comme un épisode précoce. Elle connaît son premier coma éthylique à l'âge de 14 ou 15 ans. Elle raconte « J'ai suivi des copines, je pensais tenir l'alcool et on m'a retrouvé dans un sous-sol, dans un état comateux. Vers 16-17 ans, on s'amusait à prendre des cuites avec Bruno. Ensuite, j'ai eu nos deux filles et ça m'a calmé. J'ai jamais bu en dehors de Noël. »
2: À partir de l'âge de 21 ans, elle aura deux filles avec Bruno. Et déjà, à la naissance de sa deuxième fille, elle commence à avoir une humeur fluctuante. Elle ne retravaillera plus. Elle va donc se renfermer sur le système familial avec ses deux filles et Bruno.
1: Et là, elle est victime de violences physiques, psychologiques, sexuelles, elle le dit à plusieurs reprises. Elle a même plus de médecin traitant. Elle a pas de médecin traitant. Et elle est isolée. Et ça ressort également de toute la procédure. C'est une jeune femme qui est totalement isolée. Isolée de sa famille, isolée de ses amis. Et elle ne peut pas le révéler. Elle a pas la force. Elle l'explique. Elle a voulu à plusieurs reprises aller déposer plainte pour des violences, par exemple. Elle n'a pas trouvé cette force. Elle était tellement isolée.
0: Code B8. Enquête de personnalité de Clotilde de Tournay. Jennifer affirme que son conjoint se montre méchant, voire humiliant avec elle. En plus de l'alcool, elle ajoute qu'il se pique à l'héroïne et s'injecte du skénan, un dérivé de la morphine. À cause de son addiction, Bruno finit par perdre son emploi de maçon et coupe les ponts avec sa famille.
3: La famille n'ignorait pas qu'il pouvait y avoir de l'exagération dans la consommation d'alcool, qui pouvait d'ailleurs être commune aux deux époux, et je pense qu'il y avait une forme d'exutoire à la difficulté de la vie sociale, économique.
2: Rétrospectivement, elle a conscience qu'elle-même a usé de l'alcool pour se voiler la face. Et qu'elle disait qu'elle avait besoin de boire pour oublier ce que pouvait lui dire Bruno ou ce qui s'était passé entre eux. Donc elle est pas totalement critique envers les habitudes toxiques de Bruno, admet en avoir elle-même. En tout cas, elle décrit chez Bruno deux addictions conjointes qui s'accompagnent souvent de réactions violentes au sein du couple.
1: C'est un couple qui n'est pas équilibré, qui ne peut pas être équilibré, qui est très fragile. C'est deux fragilités. Et finalement, c'est ce que certains experts ont qualifié de fonctionnement conjugopathique. Ça ne pouvait pas aller. Je ne sais pas si c'était écrit, mais avec certitude, c'est un couple qui ne pouvait pas fonctionner de façon normale. Voilà, de par les carences respectives de l'une et de l'un. C'était impossible. Donc, il y a eu toute cette période, finalement, où le mal-être de l'un a entraîné le mal-être de l'autre. Et ils se sont tirés vers le bas, ils ne pouvaient pas se tirer vers le haut.
0: En garde à vue, Jennifer Deforge confie aux gendarmes que son crime l'a soulagée. Elle ne supportait plus Bruno. Elle dit que quand il buvait, il devenait menaçant.
1: Alors c'est un paradoxe, et puis c'est très difficile de le dire, mais elle s'est sentie délivrée à partir de ce moment-là.
0: Maître Loïc Bussy, avocat de Jennifer Deforge.
1: Parce que elle avait cette peur qu'elle ne maîtrisait plus du fait qu'il était susceptible de s'en prendre à elle, de s'en prendre aux enfants et à sa famille. Et ça, pour elle, c'était quelque chose de trop. Voilà. Et elle s'est sentie délivrée de ça. C'est terrible, mais c'est sa réalité. Sa réalité, elle l'a vécue comme ça. Voilà. C'est le seul échappatoire qu'elle a trouvé devant cette situation et devant l'impasse qui était la sienne.
2: Bruno est entré dans sa vie comme le sauveur qu'il a arraché aux griffes d'un milieu familial violent et incestueux.
0: Docteur Bruno Roux, expert psychiatre.
2: Et puis c'est devenu purement le mauvais objet. Et on sent qu'elle a cette difficulté à regretter, mais parce que c'est exactement ça dont elle avait besoin, c'est-à-dire le gommer, pour ne plus y penser, pour ne pas regretter justement. Et puis au jour où on a commencé à envisager de divorcer, c'était peut-être plus facile de gommer purement et simplement Bruno, qui aurait pu se venger.
1: Elle a évoqué ce souhait à plusieurs reprises de partir, et à chaque fois, Bruno l'a menacée en disant que si elle partait, il la retrouverait. Il retrouverait les enfants, il s'en prendrait à elle, ses enfants, et à sa famille, à ses parents. Et ça, pour elle, ça a créé une peur incommensurable et qui a, entre guillemets, justifié son passage à l'acte. C'est la menace de trop. Et elle a vécu ça comme une impasse. Elle s'est retrouvée dans une impasse absolue.
3: Bruno Bénit n'a jamais été accusé d'avoir nuit à nous. Qui ça, nous? Les parents, les beaux-parents, les enfants, etc. Personne ne lui a jamais reproché d'avoir été un mauvais père ou un mauvais gendre ou d'avoir eu un comportement qui nuisait à l'ensemble de la famille.
0: Maître Vincent Desblicky, avocat de la famille de Bruno Bénit.
3: Ils comprendront jamais parce qu'on ne peut pas expliquer l'inexplicable. Et que dans les sociétés actuelles, il y a suffisamment de ressources pour les les femmes en difficulté, seules, etc., et qu'elle ne l'était pas parce qu'elle avait sa belle famille, qui était quelquefois sa confidente, ils ne peuvent pas admettre, ils ne peuvent pas comprendre ce qui s'est passé. Et pour eux, c'est un acte de folie, mais ce n'est pas un acte de folie réel, puisqu'il y a eu toute une réflexion, et en tout cas un ensemble d'actes qui ont mené au fait qui se sont produits, c'est-à-dire que ça s'est pas fait sur un instant de temps, en disant tout fait j'en ai marre, sur un couteau de cuisine, quoi. Il y a eu toute la préparation, il y a l'achat de l'apéritif, d'un alcool qu'il ne connaît pas, dont il ne peut pas repérer le goût, qui est préalable à l'administration du médicament, on écrase les comprimés, enfin, il y a tout un ensemble d'événements qui démontrent que plus que la folie, c'est le tunnel.
0: Code B17. Expertise psychiatrique du docteur Catherine Thévenon. La difficulté de Jennifer Deforge à gérer les pulsions auto- et hétéro-agressives, le recours à l'agir plutôt qu'à la pensée, le sentiment de vide chronique, les consommations excessives d'alcool et l'angoisse de l'abandon sont symptomatiques d'un trouble de personnalité dit d'état limite ou borderline.
4: Le borderline, en général, s'appuie sur un sujet vécu comme grand protecteur.
0: Docteur Catherine Thévenon, experte psychiatre.
4: Mais parfois, si la personne elle-même est fragile, pouf, la relation de domination s'inverse et l'ancienne victime devient celui qui domine. Et c'est sans doute ce qui s'est passé. C'est une femme qui est instable. Sa personnalité a été fragmentée par les abus dont elle a été victime. Elle est comme un camailleux. Elle a des parties d'elle-même où elle est complètement adaptée si elle est dans un environnement structurant. Et elle a des parties d'elle-même qui ne le sont pas du tout si l'environnement autour d'elle ne l'aide pas.
0: En mars 2023, 5 ans après son crime, Jennifer Deforge comparaît devant la cour d'assises du Pas-de-Calais pour assassinat. Elle a en cours le maximum, la perpétuité. Faites entrer l'accusé.
5: Elle est pétrifiée de peur.
0: Maître Loïc Bussy, avocat de Jennifer Deforge.
1: Elle arrive entourée d'une escorte, mais également parce qu'elle se trouve hospitalisée avec deux infirmières dans ce box, qui est un petit box. Et elle a du mal à poser son regard sur la salle, sur les gens qui sont présents, et elle est pétrifiée de peur. Et mon travail, c'est de la rassurer. Et de faire en sorte, justement, pour atténuer un peu cette peur, qu'elle se tourne un peu d'un quart, un peu plus vers la cour, pour avoir ses juges en face et pas regarder les gens qui sont dans la salle, qui augmentent évidemment ce phénomène d'appréhension et de peur. C'était très important qu'elle maîtrise cette peur, voilà, pour pouvoir s'expliquer, pour pas qu'elle soit dans un blocage.
3: Pour la famille du défunt, elle est parue un peu hautaine et puis distante.
0: Maître Vincent Desblicky, avocat de la famille de Bruno Benedi.
3: C'est-à-dire que il s'attendait à ce qu'en rentrant dans le box, d'office, elle soit en larmes, elle soit désespérée de son geste, qu'elle. Ils attendaient tellement des excuses, un pardon et le comportement d'un coupable qu'ils ont pris son attitude distante comme une absence de remords ou une revendication de son geste.
0: Code B12. Expertise psychologique d'Yves Delannoy. Jennifer Deforge fait preuve de capacité fine d'analyse et de déduction rationnelle. Mais elle présente une immaturité affective, la laissant dominer et soumise à des ressentis et des affects non métabolisés. Il s'agit d'une personnalité mal structurée dans une quête de reconnaissance narcissique qui s'est construite en réaction aux carences et aux maltraitances parentales.
1: J'appréhendais l'arrivée des parents, pas pour moi, mais pour Jennifer. Et j'ai été très déçu par leurs discours respectifs, que ce soit la maman ou le papa, parce que j'avais l'impression qu'ils étaient totalement indifférents à la situation de leur fille. Voilà. Ils ont un discours très pauvre, pauvre en émotion. C'était un moment que je qualifierais de pathétique. Voilà. J'attendais d'eux peut-être un ou deux mots pour leur fille, de tendresse, d'amour, de réconfort, n'a même pas eu le droit à cela. Après, ça a montré aussi aux jurés d'où elle venait.
0: Madame l'huissier, je vous prie de bien vouloir faire entrer Madame Deforge, la mère de Jennifer Deforge. Madame Deforge, je vous prie d'avancer à la barre, vous êtes la mère de Jennifer Deforge. Madame, nous aimerions vous entendre sur votre fille. Quel est votre sentiment sur sa vie ? C'est notre ch'tite, vous voyez ? On l'a élevée comme on pouvait, quoi, je peux rien vous dire d'autre. Je comprends pas comment elle est arrivée là, je lui souhaite bon courage. Maître Bussy, c'est à vous. Madame, je suis le conseil de votre fille. Nous en sommes au moment où elle a le plus besoin de vous. Elle n'a besoin que de quelques mots. Et une fois encore, vous n'êtes pas là, madame. Vous n'êtes pas là.
1: Elle a tourné les talons, elle est partie. J'ai eu ce sentiment d'indifférence absolue et ça a créé chez moi une colère aussi parce que c'est une gamine qui est seule. Seule dans le box, elle a été seule toute sa vie et c'est terrible pour cette jeune femme, quoi. Parce que je pense qu'elle a pris conscience en disant, je pourrais jamais compter sur mes parents, c'est pas possible. Ils n'ont jamais été là, ils ne le seront jamais. Même dans la pire de situation, ils sont incapables. Voilà. Je pense qu'ils sont trop enfermés dans leurs problématiques de violence, d'alcool, des problèmes psychiques. Ils sont incapables de d'ouvrir les bras à leurs enfants, quoi. Et ça, c'est terrible. C'est terrible.
3: Et alors, le point capital, parce que c'est vraiment mon fil directeur dans ce dossier, il faut absolument sauver les enfants. Donc, sauver les enfants, c'est aussi ne pas accabler leur mère, parce que de toute façon, c'est leur mère, et que si chaque fois qu'ils voient les grands-parents ou les oncles et tantes du côté de Bruno, c'est pour dire ta mère ceci, votre mère cela, c'est pas possible. Donc, il faut qu'ils polissent leur discours, qu'ils rentrent leur colère, parce que on n'élève pas des enfants dans la haine de leur mère. Et les petits-enfants, ils ont déjà un père dans la tombe, une mère en prison. On va pas en rajouter, quoi. Il y a vraiment beaucoup de maturité dans le comportement de la famille de Bruno Bénédite.
0: Madame Deforge, nous venons de parler de vos filles. Avez-vous quelque chose à ajouter pour la cour à ce sujet ? Bah, Monsieur le Président, je veux pas qu'elles soient en famille d'accueil. Je veux qu'elles grandissent dans la famille. Et leur famille, c'est la famille de leur père. Donc, je suis d'accord si elles sont gardées par la sœur de Bruno. Je m'y oppose pas.
3: Ça a été un soulagement, les larmes dans les yeux, tout le monde pleurait. Enfin, c'était magique parce que c'était... j'ai fait une énorme erreur. Bien sûr, votre fils ou votre frère n'était pas un homme parfait, mais vous, j'ai rien à vous reprocher, et c'est mieux que mes enfants, que ses enfants soient avec vous plutôt que dans une famille d'accueil.
1: On l'a replacée dans les geôles et je suis descendu la rassurer sur le fait que j'étais content d'elle, qu'elle n'a pas été spectatrice de son propre procès. Je l'ai rassurée en lui disant qu'elle s'était exprimée avec sincérité, que c'était important. Et que tout ça, ça allait jouer.
0: Mesdames et messieurs, la cour. Madame Deforge, veuillez vous lever, je vous prie. La cour vous reconnaît coupable des faits d'assassinat sur la personne de votre conjoint Bruno Benedi. En conséquence, la cour vous condamne à la peine de 16 années de réclusion criminelle. Jennifer Desforges ne fait pas appel de son jugement. Et la Cour décide de ne pas la priver de son rôle de mère. Elle conserve l'autorité parentale sur ses deux filles. Voilà pour ce numéro dont de la traque compte format Côte B. Rédaction en chef assurée par Guillaume Maury. Enquête aujourd'hui de Vincent Deby et réalisation de Boris Paczynski.

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1: C'est une affaire criminelle sans mort que je vais vous raconter aujourd'hui. Une tentative d'assassinat qui se joue en juillet 2012 à Douai-la-Fontaine, dans le Maine-et-Loire. Une très vieille dame de 90 ans, Yvette Julien, est assommée à coups de bouteille de vin et son agresseur la laisse pour morte. Mais elle va survivre. Va-t-elle désigner celui qui a voulu la tuer? C'est tout l'enjeu de l'enquête que je vais vous raconter. Vous verrez, c'est une affaire très touchante, une affaire très émouvante que nous allons débriefer tout à l'heure avec l'avocat de l'accusé. Je ne donne pas encore le nom de l'accusé, je donne juste celui de son avocat, maître Alexandre Boutier du barreau de Nancy, qui est là au téléphone. Bonjour maître.
2: Oui, bonjour monsieur.
1: J'ai écrit cette histoire avec Thomas Audouard, la réalisation est de Céline Lebras.
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1: Le 24 juillet 2012, aux alentours de 8h du matin, Chantal, qui est aide-ménagère, arrive chez Yvette. Yvette Julien, à Douai-la-Fontaine, dans le Maine-et-Loire. Yvette est une vieille dame de 90 ans. Chantal vient tous les jours l'aider à faire son ménage, ses repas, et lui tenir compagnie, aussi. Elle arrive devant sa petite maison. Tiens, c'est bizarre, madame Julien n'a pas ouvert ses volets. D'habitude, à 8h, les volets sont ouverts. Et madame Julien est prête, elle l'attend. Elle ouvre le portail, elle arrive à la porte, fermée. Et ça aussi, c'est anormal. Madame Julien ouvre toujours la porte avant l'arrivée de son aide-ménageur. Heureusement, Chantal a un jeu de clés dans son sac. Elle ouvre, elle entre. Madame Julien ? Madame Julien ? Elle arrive dans la cuisine. Madame Julien ! Yvette est étendue sur le sol, face contre terre. Et il y a du sang partout autour. Allô ? Les pompiers ? Bonjour, je suis l'aide ménagère de Madame Julien, à Douai-la-Fontaine. Elle a fait une chute, je viens de la retrouver dans la cuisine. Il y a du sang partout. Les pompiers arrivent. Elle respire, cette dame-là. Elle est encore vivante. La vieille dame a le visage tuméfié, elle est méconnaissable, mais donc, elle respire encore. Et en se penchant sur elle, pour lui porter les premiers secours, on s'aperçoit très vite que ça n'est pas une chute. D'abord, elle a reçu des coups partout sur le corps, violents, au moins 5 coups. Et surtout, elle a une coupure assez profonde au poignet, comme si on avait voulu lui couper les veines. On ne se fait pas ça en tombant, n'est-ce pas ? Pourvu qu'elle tienne le coup, pourvu qu'elle soit capable de dire qui lui a fait ça. Parce que pour l'instant, elle est très mal en point, d'après le SAMU, il n'est pas certain qu'elle survive. Elle est transportée d'urgence à l'hôpital.

0: Et donc une enquête commence, conduite par la gendarmerie. D'emblée, comme ça, ça ressemble à un cambriolage qui a mal tourné. La maison a été entièrement fouillée. Le bureau a été renversé. Dans sa chambre, les tables de chevet sont grandes ouvertes. Elle a dû tomber sur des cambrioleurs. À 90 ans, elle n'allait pas leur faire grand mal. Les types devaient être des brutes. À moins que ce ne soit pas un cambriolage. Parce qu'il y a un truc bizarre tout de même. Oui, on a ouvert les armoires, les tiroirs, renversé le bureau. Mais sa carte bleue est là, en évidence. Et son chéquier aussi. Et quand on déshabille la vieille dame, elle a un peu d'argent liquide sur elle. Quant à ses bijoux, oh, pas grand-chose, mais bon, des bijoux tout de même, ils sont à leur place. On les a sortis, mais on ne les a pas pris. On aurait donc affaire à des voleurs qui ne volent rien. C'est très étrange. Il y a autre chose de bizarre. D'après ce que dit l'aide-ménagère, Madame Julien avait autour du cou un collier d'alarme. Vous savez ce collier qui sert aux personnes âgées à appeler les secours en cas de chute? Eh bien là, étrangement, elle ne l'a pas sur elle. Et il n'est nulle part. Où est-il passé ce collier? Qui le lui a pris? Est-ce qu'on le lui a enlevé, justement pour qu'elle n'appelle pas au secours? Auquel cas, on a voulu la tuer, et ça serait donc une tentative d'assassinat. Pourvu qu'elle se réveille, pourvu qu'elle puisse donner le nom de celui qui a voulu la tuer. Dans la cuisine, les experts de la gendarmerie découvrent des projections de sang sur les murs, à environ 50 cm du sol, ce qui veut dire qu'on l'a frappée alors qu'elle était déjà à terre. C'est important, parce que ça nous éloigne encore du scénario d'un cambriolage qui tourne mal, et ça confirme l'idée qu'on a voulu l'assassiner. Le ou les types qui l'agressent la frappent, elle tombe, il continue. À part ça, rien, pas de traces d'ADN. Pas d'empreinte digitale. Et ensuite vient la question habituelle. Yvette avait-elle des ennemis? Est-ce qu'une dame de 90 ans a des ennemis? Yvette est veuve depuis 20 ans. Elle n'a pas d'enfants. Elle n'a qu'un neveu. C'est sa seule famille, un certain Maurice Boiteux, qui habite à l'autre bout de la France, dans les Vosges, où il est garagiste. D'après ce que dit l'aide-ménagère, Yvette le considère comme son fils. Et d'ailleurs, c'est elle qui le prévient. Monsieur Boiteux? C'est Chantal à l'appareil chez votre tante à Douai-la-Fontaine. Voilà, votre tante, elle est à l'hôpital, elle a été agressée chez elle. Faute de piste et en attendant qu'à l'hôpital, Yvette reprenne ses esprits, les gendarmes se lancent dans une enquête de voisinage. Ils font le tour, une par une, des 770 maisons du village.
1: Bonjour, messieurs, dames. Nous enquêtons sur l'agression dont a été victime Madame Julien. Vous avez remarqué quelque chose? Non? Entendu, n'hésitez pas à nous appeler s'il vous revient quoi que ce soit. Hein.
0: Et assez vite, les gendarmes se polarisent sur un point. Chantal, l'aide-ménagère, dit que la porte d'entrée était fermée à clé quand elle est arrivée. Cette porte n'a pas été forcée, il n'y a pas non plus de traces d'effraction sur les fenêtres d'ailleurs. Donc, celui qui a agressé Yvette avait les clés. Certes, elle a pu lui ouvrir parce qu'elle le connaissait, mais comment l'agresseur a-t-il refermé après, en partant? Il fallait qu'il ait les clés. Question donc, qui en dehors de l'aide ménagère avait les clés de chez Yvette? Les gendarmes font leur petite enquête.

0: c'est terrible ce qui est arrivé. Vous savez, j'ai perdu ma maman très jeune, quand j'étais adolescent. Et Yvette, c'était pour moi comme une mère, hein. C'est elle qui m'a en partie élevé. Pourvu qu'elle s'en sorte. Vous la voyez souvent? Non. Pas plus d'une fois par an, j'habite dans les Vosges, à plus de 600 kilomètres. En général, je viens pour les vacances, je suis d'ailleurs venu il y a quelques semaines, début juillet. Mais je l'appelle tous les jours, hein, tous les jours.
1: Les gendarmes ont le relevé du téléphone d'Yvette Julien. Et effectivement, son neveu l'appelle tous les après-midi, aux alentours de 15h-16h.
0: Vous pourriez nous donner votre emploi du temps le soir du 23 juillet et la nuit qui suit, monsieur Boiteux?
2: Oui,
0: bien sûr. Voyons, le 23 après-midi, j'ai fait du vélo, une trentaine de kilomètres. Je pense que je suis rentré vers 9h moins le quart. Et après, je me suis couché assez tôt parce que le lendemain matin, j'avais un match de tennis de 8 à 10 avec un ami. Quelqu'un peut attester du fait que vous avez fait du vélo dans votre région, là-bas, à Mirecourt, en fin d'après-midi jusqu'en début de soirée?
2: Ah ben oui,
0: j'ai croisé un de mes employés. Malik, il pourra vous le confirmer.
1: Et le Malik en question confirme. Les gendarmes se font remonter le relevé téléphonique du neveu et la géolocalisation de son téléphone portable. Il n'a pas bougé de la région de Mirecourt dans les Vosges de toute la journée du 23. Et son relevé bancaire ne fait apparaître aucune dépense hors des Vosges ce jour-là. Donc le neveu Maurice Boiteux a un alibi solide. Pourquoi d'ailleurs est-ce que les gendarmes s'intéressent à lui un peu plus qu'aux autres personnes qui gravitent autour d'Yvette et qui avaient les clés, aux aides ménagères, aux jardiniers par exemple? Oh, pour une raison très simple. Je vous ai dit qu'elle n'avait pas d'enfant. Et je vous ai aussi dit que Maurice est comme son fils. Si elle était décédée après cette agression, c'est lui, Maurice, qui héritait de tout. Maurice était son légataire universel. Et ça explique donc que les gendarmes prennent un peu de temps et déploient beaucoup d'énergie pour vérifier son emploi du temps. Mais bon, après vérification, ça ne peut pas être lui. Il n'a pas bougé de chez lui dans les Vosges. Et donc, il faut trouver une autre piste. Et surtout, espérer qu'Yvette se remette sur pied et qu'elle raconte ce qui s'est passé. Elle sait qui a voulu la tuer. Ça fait 3 semaines qu'Yvette est à l'hôpital. Et le 13 août, les médecins appellent les responsables de l'enquête. Elle est en état de parler.
3: Mais je vous préviens, hein, elle est assez confuse. Hein, il faudra y aller doucement.
1: Les gendarmes foncent à l'hôpital, ils arrivent dans la chambre d'Yvette, et elle est là, couchée dans son lit, pauvre femme, couverte de bleu.
4: Madame Julien, c'est la gendarmerie. Qu'est-ce que vous dites? Madame Julien, en quelle année sommes-nous? Ben, 1922? Quel âge avez-vous, Madame Julien? Ben, j'ai 33 ans. Vous êtes sûre? Oh non, j'en ai 36.
1: C'est terrible. Elle a perdu la tête. Les coups qu'elle a reçus, son âge aussi. Elle ne sait plus en quelle année on est. Elle ne se souvient pas du tout de l'agression. Elle est incapable de donner un nom. La guigne, la guigne, la guigne. Et donc, il faut repartir à zéro. Et quand je dis à zéro, c'est vraiment à zéro. Les gendarmes décident de fouiller à nouveau la maison d'Yvette. Et c'est une bonne idée, ma foi, parce qu'ils trouvent un truc qu'ils n'ont pas vu la première fois. Ils tombent sur son livre de compte. Je ne sais pas si vous êtes comme ça, si vous notez sur un petit carnet toutes vos dépenses, mais il y a des gens qui le font, et Yvette le faisait. Et c'est bien intéressant, parce qu'on découvre qu'au fil des années, Yvette a prêté pas mal d'argent à son neveu, Maurice.
0: Eh ben dis donc, regarde là, 2001, elle lui donne 60 000 euros

0: pour payer ses impôts, c'est écrit. Tiens, et là, 2005, 11 000 euros pour acheter une voiture. Tu peux rechercher les relevés bancaires du neveu, s'il te plaît ?
1: Les gendarmes étalent les relevés bancaires de Maurice Boiteux sur la table.
0: Eh ben dis donc, il est fauché comme les blés, le neveu, mais il a un sacré train de vie.
1: Maurice Boiteux dépense entre 8 000 et 13 000 euros par mois, alors qu'il en gagne un peu plus de 3 000. C'est un flambeur qui dépense beaucoup plus qu'il ne gagne. Et comment fait-il ? Eh bien, il vit à crédit. Rien que cette année, en 2012, il a contracté 12 crédits à la consommation. Chez CTLM, chez Sofinco, vous le savez, ils sont pas très regardants, ces gens-là. Ils lui ont prêté cette année, en 2012, plus de 100 000 euros. Des crédits pour rembourser des crédits, en vérité. Maurice Boiteux est aux abois. Les gendarmes découvrent qu'il a mis sa maison en vente. Yvette avait souscrit une assurance vie en sa faveur. À sa mort, il touchait 200 000 euros, plus la valeur de la maison, dans les 150 000. Ça nous fait un sacré mobile, ça. Le neveu revient dans le jeu. À peu près à ce moment-là, les gendarmes ont un retour de la société qui gère le fameux collier d'alarme. Vous vous souvenez, Yvette le portait tout le temps, mais le jour de son agression, elle ne l'avait pas. Il a disparu. D'après la société de sécurité auquel était connecté ce collier, Yvette a déclenché l'alarme courant juillet, quelques jours avant de se faire agresser. L'opératrice qu'il a eue en ligne dans la foulée se souvient très bien de leur conversation.
0: Elle m'a dit que c'était pour faire un test. C'est tout ce qu'elle vous a dit ? Non, elle m'a demandé ce qui se passait si elle déclenchait l'alarme. Et je me souviens bien, hein, elle m'a dit que c'est son neveu qui était à côté d'elle qui posait la question.
1: Le neveu, encore lui. Mais le neveu, vous le savez, il a un alibi en béton armé. Il était chez lui, à Mirecourt, dans les Vosges. Vous vous souvenez qu'il a dit qu'il a fait du vélo et qu'il a croisé un de ses employés. Et l'employé en question, un certain Malik, a confirmé auprès des gendarmes. Je l'ai vu sur son vélo. Est-ce que ce Malik aurait menti ? Les gendarmes se font remonter son relevé téléphonique. Et là, ils s'aperçoivent que le gars passe l'après-midi du 23 juillet 2012 au téléphone chez lui. Il n'a pas bougé de chez lui. Il n'a pas pu voir Maurice faire du vélo. Oui, il a menti. Il a menti pour couvrir son patron. Et s'il couvre Maurice, c'est que Maurice n'est pas net.

0: 9 mois après l'agression de Madame Julien, Maurice Boiteux, le neveu, et Malik, son témoin, sont tous les deux placés en garde à vue, séparément, naturellement. Avant même qu'on lui pose la question, Malik passe à table.
1: Je m'excuse. J'ai menti. J'ai menti parce que le lundi 23, je l'ai pas vu, Maurice. Il m'a dit que sa tante avait été agressée. Et que ce jour-là, il était chez lui, il m'a dit qu'il risquait d'être soupçonné, il m'a demandé de dire que je l'avais vu. Moi, je croyais pas que c'était si grave. J'ai pas osé lui dire non. Je voulais juste lui rendre service.
0: Faut pas trop lui en vouloir à ce Malik. Maurice a un garage, il est son patron depuis 15 ans. C'est Maurice qui lui a appris le métier. Il pouvait pas le lâcher. Et donc les gendarmes prennent le PV des aveux de Malik et ils vont le coller sous le nez de Maurice Boiteux.
2: Est-ce que vous avez quelque chose à nous dire, monsieur Boiteux?
1: Oui. Oui, je vais vous dire comment ça s'est passé. C'est moi. C'est moi qui lui ai donné des coups. Je l'ai fait tomber par terre. Je l'ai assommé. Et après, je retournais à la maison pour faire croire que c'était un cambriolage.
2: Quand vous quittez la maison, monsieur Boiteux, Madame Julien est-elle vivante ou morte?
1: Moi, je croyais qu'elle était morte.
2: Pour quelle raison est-ce que vous avez voulu la tuer?
1: J'avais trop besoin d'argent. J'avais plus de solution. J'étais perdu.
0: Mais comment a-t-il fait? Lui qui habite à 600 km du Maine-et-Loire, à Mirecourt, dans les Vosges. Devant le gendarme, le neveu raconte tout. On sent qu'il se soulage. Il en a gros sur la conscience. Le 23 juillet, aux alentours de 16h, Maurice quitte Miremont. Il prend 1000 précautions pour passer inaperçu. Il laisse son téléphone à la maison. Il désactive le GPS de sa voiture, ça vous ne le saviez peut-être pas, mais votre GPS enregistre tous vos trajets, même si vous ne le mettez pas en marche. Votre GPS et votre téléphone vous espionnent 24 heures sur 24. Mais Maurice savait ça. Il savait aussi que sur l'autoroute, il y a des caméras partout, notamment aux barrières de péage. Et donc pour tromper les caméras, il modifie sa plaque avec un petit bout de sparadrap noir. Et puis dernière chose, pour ne pas se faire trahir par sa carte de crédit, il ne l'a pas utilisée. Pour faire le plein, pour s'acquitter des péages, il n'a utilisé que du liquide. C'est très futé tout ça. On n'est pas passé loin du crime parfait. Et au passage, notez que ça signe la préméditation, tant de précautions en amont du crime. C'est une tentative d'assassinat, pas de doute. Ensuite, Maurice Boiteux parcourt les 600 km qui le séparent de Douai-la-Fontaine. Il raconte qu'il s'arrête sur une aire d'autoroute juste avant d'arriver chez sa tante. Et là, il se change. Il enfile un jogging. Ça, c'est pour limiter le risque de laisser de l'ADN. Il arrive à Douai-la-Fontaine aux alentours de 23h, 23h30. Il dit qu'il connaît ses habitudes. Elle se couche entre 21h et 21h30. Et donc à cette heure-là, elle dort déjà depuis au moins 2 heures. Il escalade le portail, il fait le tour de la maison, il entre sans faire de bruit, puisqu'il a les clés. Il monte directement à l'étage.
1: Mon idée, c'était de la faire tomber de son lit. Ça lui était déjà arrivé il y a 4 ans, elle n'avait pas pu se relever.
0: Mais là, contre-temps, Maurice est sur le point d'entrer dans la chambre de sa tante, la lumière s'allume. Alors il fait marche arrière. Yvette sort de sa chambre, elle descend au rez-de-chaussée et lui, il file se planquer dans la cave. À ce stade, son plan a échoué. Mais il vient de faire 600 km, il a tout organisé et il a ce besoin pressant d'argent. Et là, dans la cave, il voit des bouteilles de vin. Il en prend une, il remonte au rez-de-chaussée. Il voit Yvette dans la cuisine, bam ! Il lui colle un coup de bouteille sur la tête. Elle tombe, bam, il lui en colle un autre, et un autre, et encore un autre. Elle ne bouge plus. Il pense qu'elle est morte. Il commence par aller se laver les mains. Il a les mains pleines de sang. Et ensuite, il improvise. Il n'est plus dans son scénario initial.
2: Il se dit, je vais faire croire à un cambriolage. Alors il ouvre les armoires, les tiroirs, il renverse le bureau, il étale le contenu de la boîte à bijoux, mais il ne prend rien, l'idiot. Et après avoir nettoyé, il va remettre la bouteille en place, dans la cave. Dernière précaution, il se penche sur Yvette, il lui retire le collier d'alarme qu'elle a autour du cou. Et à 1h du matin, il quitte la maison, il arrive à sa voiture, il se change à nouveau. Et il reprend la direction de Mirecourt, à 600 km de là. Et en route, dernière précaution, il s'arrête sur une aire de repos et il jette dans une poubelle ses vêtements tachés de sang et le collier d'alarme. Maurice arrive à Mirecourt à l'aube, épuisé. Et à 8h du matin, comme prévu, il va faire son match de tennis au tennis club de Mirecourt avec un ami. L'ami d'ailleurs dira
1: « Oh ben j'ai trouvé ça bizarre !» Il a perdu son match de tennis. Ça ne lui arrive jamais.
2: N'empêche qu'à ce moment-là, il peut penser qu'il a commis le crime absolument parfait. À une condition. C'est qu'Yvette soit morte. Et elle n'est pas morte. Et il l'apprend assez vite dans la matinée par le coup de fil de Chantal, l'aide ménagère. C'est là qu'il commet la faute qui va le perdre. Il demande à son employé Malik de mentir. C'est ça qui le fait tomber. Sans Malik, les gendarmes n'auraient jamais trouvé quoi que ce soit pour l'impliquer dans la tentative d'assassinat contre sa tante. Notons que Maurice, par ailleurs, est un type de 65 ans, absolument au-dessus de tout soupçon. Assez bel homme, d'ailleurs. Ses clients du garage l'appellent Bébel. Et c'est vrai qu'il a de faux airs de Jean-Paul Belmondo. Alors que risque Bébel devant la cour d'assises? Eh bien, exactement la même chose que si Yvette était morte. La même peine que pour un assassinat. Il risque perpétuité. Et bien évidemment, il peut s'asseoir sur l'héritage, hein? Entre-temps, Yvette s'est remise, pas tout à fait d'ailleurs, puisque elle est en fauteuil roulant et qu'elle ne peut plus utiliser sa main droite, mais il lui reste toute sa tête. Elle a décidé de le déshériter. Elle va léguer ses biens à l'église catholique et aux auxiliaires de vie qui l'accompagnent. Il n'aura rien. À vrai dire, il n'aura pas besoin de grand-chose puisqu'il est parti pour finir sa vie en prison. Le procès de Maurice Boiteux s'ouvre en janvier 2015 devant la cour d'assises du Maine-et-Loire à Angers. Et chose extrêmement rare, d'entrée, il dit
1: « Un type comme moi doit finir ses jours en tôle. Je mérite perpétuité. Je vous le dis dès maintenant, à l'issue du verdict, je ne ferai pas appel. »
2: Il est dévoré par le remords. La position n'est pas facile pour son avocat, Maître Boutier. Il doit tenter de le défendre malgré lui. Jouer par exemple sur le fait qu'il est parti de Mirecourt sans armes. Signe que l'assassinat n'était pas totalement prémédité. Sauf que l'avocat général rappelle qu'il a laissé son téléphone chez lui, qu'il a masqué ses plaques, qu'il a payé les péages en liquide. Il n'a rien laissé au hasard. Tout ça est bien le signe d'un acte prémédité. Le procès de Maurice Boiteux ne dure que 3 jours. Yvette ne vient que le dernier jour. Elle a maintenant 93 ans. Elle entre dans la salle en fauteuil roulant, poussée par la directrice de sa maison de retraite, où elle vit désormais. La scène est très, très touchante. Elle entre, elle le cherche du regard, ils ne se sont pas vus depuis 3 ans.
1: « Maurice, tata, je te demande pardon. Mais un tout petit pardon, parce que il n'y a pas de mots. » J'accepte ton pardon, Maurice. Tu es ma maman, tata. Tu as toujours été avec moi depuis ma naissance. Je le sais, Maurice.
2: Et là, elle tourne la tête vers le président et les jurés.
1: Hélas, ça ne suffira pas. Je viens de vous dire que j'ai pardonné à Maurice. Je fais confiance à tout le monde ici pour choisir un jugement juste. C'est tout.

0: À un moment, Maurice tente d'expliquer qu'il a fait ça pour payer les études de ses filles. Et là, l'avocate d'Yvette se fâche.
1: Mais enfin, monsieur Boiteux, vous n'avez pas le droit de faire supporter ça à vos filles. Ce que vous avez fait, vos filles en sont victimes. Hein? Comme madame Julien. Vous n'avez pas fait preuve de courage, non. Vous avez fait preuve de lâcheté.
0: Ensuite, l'avocat général signe un réquisitoire sans appel.
1: Monsieur Boiteux se ment à lui-même. Le problème, c'est lui. Le problème, c'est sa vie sans compter. Le problème, c'est de ne pas savoir dire la vérité. Ne nous égarons pas. Il était juste pressé d'hériter. Le mobile est simplement, uniquement et complètement crapuleux. Je vous demande de le condamner à un minimum de 25 ans de réclusion criminelle.
0: Maître Boutier, l'avocat de Maurice, plaide en dernier.
1: On peut tous déraper, n'est-ce pas? C'est dans notre humanité, et lui, il n'est rien d'autre qu'un être normal. Alors certes, on ne peut pas effacer ses erreurs, mais ses remords sont sincères. Il n'est pas menteur, il n'est pas manipulateur.
0: Les jurés se retirent, ils délibèrent pendant 3 heures et demie et ils condamnent Maurice Boiteux à 20 ans de réclusion criminelle. Et comme promis, il ne fera pas appel. Yvette Julien est décédée de mort naturelle 2 ans plus tard, en juin 2017, à l'âge de 95 ans.
2: Pour commenter son histoire du jour, Christophe Ondelatte reçoit un invité, acteur direct de son récit.
0: Et je suis pour débriefer cette histoire avec l'avocat de Maurice Boiteux, maître Alexandre Boutier du barreau de Nancy. Vous êtes là, maître, je voudrais qu'on parle de ce procès parce que j'ai l'impression que ça a été un moment extrêmement fort. Je me trompe ?
3: Non, vous êtes dans l'exactitude, c'est-à-dire que cette rencontre que vous avez décrite tout à l'heure, c'est passé comme vous l'avez dit, c'est-à-dire que il y avait de l'amour, il y avait encore de l'amour entre ces deux-là au moment du procès. Alors après, madame Julien, avec une personnalité forte, et c'est vrai que quelque part sa sentence a été elle aussi sans appel. Si elle lui pardonnait à lui, en tout cas, elle a dit très clairement que la justice devait passer. Mmh. Et elle demandait pas la clémence, hein, très clairement auprès du jury, sans non plus demander une peine exemplaire, etc. Donc, mais elle était assez distante par rapport à ça, et on comprenait quand même qu'elle voulait qu'une justice sévère passe quand même. C'était un peu son message.
0: Ça demande de pardon. C'est votre client, vous êtes tenu par la relation qui vous lie tous les deux, donc je ne peux jamais être certain que les avocats de la défense disent la vérité sur ce qui s'est vraiment passé. Mais quand il lui demande pardon, c'est sincère?
3: Écoutez, tout le monde l'a perçu comme tel. Hein. En tout cas, moi, je pense que depuis le départ, il est dans le remords, bien évidemment. C'est-à-dire qu'il y a des éléments qui, bien sûr, parce qu'on rentre dans le détail après de l'affaire, n'ont pas été narrés, mais il a perdu immédiatement après de nombreux kilos. C'est-à-dire que il va stigmatiser le remords. Et d'ailleurs, il y a un profilage qui va être fait dans cette affaire. C'est assez remarquable parce que les gendarmes des services techniques judiciaires et d'information vont faire une description de ce que peut être l'auteur de ce crime. Et il y a deux hypothèses, soit un proche, et c'est le cas donc de Maurice Boiteux, soit c'est un contrat. Parce que il y a une distanciation dans ce crime, c'est-à-dire qu'il y a une violence minimale qui a été appliquée, c'est-à-dire c'est ce qui marque le plus, c'est que il y a une mise en scène de cambriolage, c'est-à-dire très rapidement on comprend bien qu'il n'y a pas eu de vol, et donc que ce remue-ménage n'est qu'un simulacre de cambriolage pour masquer autre chose. Donc en fait, les enquêteurs vont jusqu'à penser qu'il s'agit peut-être d'un mandat criminel, donc
0: bien sûr. Une sorte de dédoublement.
3: Voilà, ou d'un tueur à gage, ou alors effectivement quelqu'un de très proche qui connaissait la victime et qui retenait ses coups plus ou moins inconsciemment quand même, c'est-à-dire sur la fin. Et donc, même s'il y a une violence qu'on ne peut pas nier, il était noté que c'était une violence minimale et donc l'auteur avait un lien très proche, ce qui était le cas, puisque, comme il l'a dit, il l'a toujours considérée comme sa mère. Il faut rappeler aussi que dans leur histoire toute singulière, elle a aidé sa propre mère à l'accoucher. Et l'histoire veut également que ce serait elle qui ait choisi son prénom. Donc c'est vrai que lorsque sa mère décède, lorsqu'il est adolescent, eh bien c'est naturellement elle qui prend la figure maternelle. Elle était toujours là, de toute façon, très proche, et ils vont avoir cette relation quotidienne que vous avez rappelée, c'est-à-dire au moins...
0: Qui est incroyable, alors, d'ailleurs.
3: Qui est incroyable.
0: C'est-à-dire parce que même sa propre mère, on l'appelle pas tous les jours, forcément, à 15h.
3: Exactement. Donc c'est vrai que c'était tous les jours, et puis il y avait ces visites, on va dire un peu rituelles, dans l'année. Il y avait l'été où c'est un peu plus long, mais il y avait aussi...
0: Noël.
3: Assez régulièrement, je crois, à Noël, ou à Pâques, me semble-t-il. Toujours est-il qu'il y avait ce lien et cette affection mais réelle, c'est-à-dire que là-dessus, tous les témoins, c'est-à-dire on peut pas mentir sur 65 ans, je veux dire, et puis simuler encore, on pourrait faire des efforts si on était vraiment... un peu vicelard, j'ai envie de dire. On fait des efforts sur la dernière année, sur rapprocher pour approcher sa future victime. C'était absolument pas le cas, hein. Bien évidemment, l'amour et le lien très fort qui les unissait était parfaitement réel. Alors après, ce sont les experts psychologues et psychiatres qui le disent très très bien au sujet de Maurice Boiteux, parce que on se dit, et c'est vrai que c'est un crime sur le papier crapuleux, c'est-à-dire c'est financier. Mais il faut rentrer quand même dans l'explication un peu plus complexe qu'il a décrite, c'est-à-dire que acculé par les dettes qui étaient réelles, ses dépenses, mais vous l'avez dit, la plupart de ses dépenses, c'est pour rembourser des crédits qui sont très nombreux. Et sans mettre toute la responsabilité, bien évidemment, sur tous ces établissements bancaires ou de crédits qui prêtent quand même très facilement, on voit bien qu'on peut être dans une situation obérée et de pas relever.
0: Bon, on va revenir sur les faits, maître Boutier. Oui. Dans un instant, je veux qu'on reste au procès pour l'instant. Et sur d'ailleurs la posture qui est la vôtre, qui est un peu particulière, puisque donc en début de procès, il réclame la peine maximum, qui est perpétuité, qui est la peine qu'il encourt pour tentative d'assassinat.
3: Alors, et vous
0: retrouvez à essayer de réduire cette peine, qui est une position inconfortable, je suppose.
3: Alors, ce n'était absolument pas préparé. Il ne me l'avait pas indiqué. C'est un peu surpris que j'entends ce qu'il raconte à ce moment-là.
0: D'accord.
3: Mais il va le répéter sur les trois jours. C'est-à-dire, à chaque jour, il va quand même le glisser à un moment donné. Donc, je dis à un moment donné, faites attention, parce que le juriste serait capable de vous donner entièrement raison et vous donner une totale satisfaction.
0: Mais pendant les suspensions, vous discutez avec lui en lui disant...
3: Ah oui, non, mais là...
0: on peut négocier une réduction de peine, quand même.
3: Non, mais je pense très sincèrement qu'il savait, c'est quelque part un suicide social. C'est-à-dire, quand il a réclamé sa perpétuité, il, je pense, en tout cas, c'est mon analyse personnelle, c'est pas du tout encore quelque chose dont on a discuté, mais il savait que bien ces jours, en tout cas, il y a de fortes chances qu'il finisse sa vie en prison. Il l'a verbalisé comme tel, et je pense qu'au fond de lui, c'est ce qu'il souhaitait. La réquisition était très haute déjà.
0: 25.
3: La peine en soi, 25. Après 20 ans, le résultat que je considère comme un résultat très sévère, on pouvait effectivement faire appel et, devant une autre cour d'assises, espérer un résultat moindre.
0: Donc, il n'en a pas voulu.
3: Il n'en a pas voulu.
0: Il est resté fidèle à ce qu'il avait dit.
3: Exactement. Moi, je lui ai écrit et je lui ai conseillé de faire appel. Il ne l'a pas souhaité. Il a donc tenu ce qu'il avait indiqué d'emblée au début du procès.
0: Yvette, vous savez si la peine de 20 ans lui a paru juste, puis c'est ce qu'elle avait demandé?
3: Je ne sais pas du tout. Il n'y a pas eu de lien entre avocats par la suite, et puis il ne correspondait pas avec sa tante. Il s'était mis effectivement en retrait. Bon, il était quand même dans la culpabilité, dans le remords, et il ne voulait surtout pas interférer. Il n'y a pas eu de lettre de la part de sa tante non plus, mais voilà, il n'y a pas eu de contact et puis de débriefing, entre guillemets, après ce procès.
0: On voudrait comprendre qu'est-ce qui se passait à ce moment-là dans la vie de Maurice Boiteux pour qu'il dépense en gros trois fois ce qu'il gagnait tous les mois et que donc il se soit lancé dans cette cavalerie de crédit à prendre un crédit pour rembourser le précédent, quoi.
3: C'est un petit peu, voilà, la cavalerie, vous le dites, hein, c'est-à-dire que lorsqu'on est dans ces crédits très faciles à obtenir, eh bien, on vous en prête. Il était à la retraite, mais il faut aussi noter qu'il avait repris une activité de chauffeur de bus qui était un petit complément. Donc, c'était pas quelqu'un non plus de oisif et puis, voilà, fainéant. Au contraire, il essayait de trouver des situations à sa situation financière qui était opérée par ailleurs. Il avait mis en vente sa maison, qui était une belle demeure à Mirecourt. La difficulté, c'est que Mirecourt n'étant plus vraiment attractive comme à l'époque ou la belle époque de l'industrie dans les Vosges, la valeur de l'immobilier s'était effondrée et il n'y avait pas de solution visible, en tout cas à court terme. Je pense, parce qu'il avait des amis qui avaient étudié la possibilité de l'aider, je pense que Maurice, lui, était submergé d'inquiétude et il n'a pas vu cette possibilité. Je pense que en prenant un peu plus le temps, peut-être qu'il aurait pu réellement vendre cette maison et éponger la plupart des dettes. Toujours est-il qu'il avait un train de vie initial qui était dispendieux. C'est vrai qu'on a dit que bon, il était flambeur, c'est un bel homme, il sortait, il recevait. Après, il y avait effectivement un train de vie peut-être un peu supérieur dans un premier temps, mais les activités à l'époque étaient florissantes. Il avait des garages qu'il a vendus, mais après, encore une fois, voilà, il y a un train de vie, c'est difficile de le réduire, ou en tout cas, quand on le réduit, c'est un petit peu trop tard. Et surtout, ces crédits qui génèrent plus d'intérêt qu'autre chose, donc on en rachète, et aux yeux de sa famille, de sa femme et surtout de ses filles, c'est vrai qu'il se voyait ne plus leur offrir des conditions matérielles satisfaisantes, suffisantes en tout cas pour ses filles. C'est vrai que ce qu'on lui a reproché un petit peu, de dire bah, vous dites que vous faites ça pour vos filles, mais c'est pas que lui qui le dit, c'est-à-dire c'est l'expert psychologue, il parle d'un geste sacrificiel. Je vous avoue très honnêtement que je n'avais jamais vu ça dans une expertise, un élément aussi favorable à l'accusé, de dire que finalement bah, la tante avait fait son temps, il fallait que laisse la possibilité aux autres d'avancer. Et en tout cas, c'était dans sa construction fantasmagorique qu'il s'était créé pour justifier et de mettre de la distance avec sa victime, qui était peut-être la femme qu'il aimait par-dessus tout. Voilà, il y avait quand même cette dimension assez complexe, psychologique et même au niveau psychiatrique, hein, qui était très intéressante. Bon, les jurés ne sont pas allés jusqu'à ces explications peut-être un peu trop fines.
0: Alors sur les faits, son intention initiale est donc de la faire tomber du lit et de la laisser là, j'ai envie de dire, assécher, à mourir. Mais il sait que Chantal vient le lendemain matin.
3: Oui, alors ça
0: vous n'y croyez pas
3: questions. Je n'y crois pas. C'est-à-dire, en fait, ça, c'est plus une question qui lui a été posée dans le cadre de garde à vue, dans lequel il était, au cours de laquelle il a été, très fatigué. C'est un soulagement d'avouer, etc., etc. Mais,
0: il le redit pas au procès.
3: Alors, il le redit pas comme ça. En fait, la réalité est un peu tout autre. C'est-à-dire, vous l'avez dit, tout est préparé minutieusement. C'est-à-dire qu'il y a des détails que commun des mortels ne connaît pas. Et pour autant, il désactive le GPS. Le téléphone, il est chez lui, pas de carte bleue utilisée, etc., etc. On modifie la plaque d'immatriculation parce que c'est lu à chaque péage. Il s'arrête, il ne sort pas au péage utile. Et il s'arrête avant, il fait un détour. Il modifie ses vêtements pour faire semblant de courir, d'être un jogger du soir et aussi, bon, ben voilà, avoir une autre apparence. Bref, tout est prévu, mais il n'y a pas d'arme du crime. Alors, faire croire après que, en faisant tomber, certes, une vieille dame, mais de son lit, elle va mourir, c'est pas possible. C'est-à-dire qu'on ne peut pas croire une seule seconde que la seule chute fasse mourir cette vieille dame. Donc, raisonnablement, et c'est vrai, lui le dit, il s'est assis sur les marches et à un moment donné, il s'est rendu compte qu'il avait tout prévu, sauf l'arme du crime. Et ça montre quand même aussi une distance dans l'inconscient qu'au fond, il ne voulait pas cette mort. En tout cas, il ne l'avait pas complètement intellectualisé. Voilà. Puis après, il faut passer à l'acte, hein, malheureusement. Ça doit être compliqué. Ça a été sûrement très compliqué pour lui. Il va prendre ce qui lui tombe sur la main. C'est une bouteille de vin qui n'a pas cassé. Voilà. Et puis, c'est vrai qu'il y a eu plusieurs coups. Mais encore une fois, une violence minimale qui a été relevée d'emblée par le service technique des services judiciaires et de l'information de la gendarmerie. Voilà.
0: Le fait qu'il prenne le collier d'alarme est une chose assez étonnante, parce que il dit en garde à vue, je pensais qu'elle était morte, mais si elle est morte, qu'elle ait son collier ou qu'elle ne l'ait pas, ça ne change rien. C'est donc qu'il a en tête l'hypothèse qu'elle est vivante.
3: C'est ce que l'accusation a soutenu. Il s'est défendu et nous avons expliqué que si la carte bleue, le fêtier, eh bien, était toujours dans la maison, il y avait quand même des objets qui avaient été dérobés, et lui était parti plus sur les bijoux. Et ce collier, il y a des perles, etc., donc ça participait, si vous voulez, on note les bijoux de la victime. Voilà.
0: D'accord,
3: donc,
0: le bip d'alarme était accroché à un vrai collier, quoi.
3: Alors, voilà, en fait, il est maquillé, entre guillemets, comme un bijou, pour pas que ça fasse, trop vilain au cou des personnes âgées, en tout cas pour les femmes, et c'est vrai qu'il y a des perles tout autour du collier en lui-même. Voilà les explications, et l'ensemble, d'ailleurs, il y a eu une disparition de bijoux qui ont été, vous l'avez dit, jetés sur une aire d'autoroute avec les vêtements qui étaient tachés de sang également.
0: Je vous remercie beaucoup, Maître Boutier, d'avoir débriefé cette histoire, je dois le dire, fort intéressante pour une tentative d'assassinat. Je crois bien que c'est la première fois depuis que cette émission existe que je vous raconte une tentative d'assassinat. D'habitude, il n'y a pas d'onde la raconte sans cadavre. Mais là, ça reste une histoire absolument passionnante. Merci infiniment, Maître Boutier du barreau de Nancy.
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0: En 2018, dans l'Hérault, Patrick Bousset, un ancien militaire, tue l'ex-mari de sa compagne, le docteur Pascal Bilger, de 23 coups de katana, le sabre des samouraïs japonais. C'est un massacre. Sans mobile, il n'a pas supporté que sa compagne continue de voir son ex. Ouvrons ensemble la code B du dossier d'instruction de Patrick Bousset.
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0: Le 20 avril 2018, au petit matin, au moment de prendre leur service, les gendarmes de Jacques-Clapiers, un village à 20 minutes environ de Montpellier, repèrent une voiture bizarrement garée à l'entrée de leur unité. Ils s'approchent et ils découvrent une traînée de sang qui part du portillon d'entrée jusqu'à la voiture. Alors, ils vont vers le véhicule et dedans, ils découvrent un homme en sang qui tient un couteau à la main. Monsieur ? Monsieur, vous êtes conscient ? Qu'est-ce qui se passe ? Oui, ça va. Je m'appelle Patrick Gousset. J'ai 57 ans. Je suis un ancien militaire comme vous. J'ai voulu me foutre en l'air à cause de ma femme. Tenez. Tout est dans cette lettre. Et il leur tend la lettre. Les gendarmes appellent les secours. Patrick Gousset est hors de danger. Bien. Monsieur Gousset, maintenant que vous allez mieux, nous allons vous interroger. Que s'est-il passé la nuit dernière ? Eh bien, je vis avec ma compagne Elisabeth depuis 5 ans. Mais Pascal, son ex-mari, me pourrit la vie. Il voulait récupérer Elisabeth. Ça fait 1 an et demi que j'espère le tuer. Et puis je l'ai fait la nuit dernière. Je suis rentré dans sa maison. Je devais accomplir ma mission. Pour pas qu'il me reconnaisse, j'étais tout en noir, comme un ninja. Puis j'avais une lampe torche. Puis j'avais mon katana. Puis je l'ai égorgé dans son sommeil. Mais enfin, combien de fois l'avez-vous frappé ? Je suis bien incapable de vous le dire. 23 fois, monsieur Gousset. Vous lui avez donné 23 coups de couteau. Sur le crâne, sur le cou, sur l'abdomen et sur les avant-bras.

0: La première fois que je rencontre Monsieur Gousset, c'est au parloir avocat. On fait connaissance et c'est vrai que je rencontre un personnage assez hors du commun.
1: Maître Michael Dalimonte, avocat de Patrick Gousset.
0: Habituellement, lorsqu'on rencontre une personne qui est en détention provisoire, la personne, elle est assez impressionnée. Elle attend que l'avocat lui donne un maximum d'explications. Avec lui, c'était complètement différent. C'est-à-dire qu'on a quelqu'un qui nous recevait quasiment chez lui, alors qu'on est dans un parloir avocat, qui est debout lorsqu'on le rencontre et qui nous dit « Asseyez-vous, je vous en prie », et qui ensuite va mener l'entretien en posant un certain nombre de questions.
1: Bonjour, monsieur Gousset. Je suis maître Dalimonte. Je suis votre avocat. Bonjour, maître. Je vais me présenter en quelques mots, si vous voulez bien. Voilà, je m'appelle Patrick Gousset. J'ai 57 ans, je suis agent d'assurance, mais avant, j'étais dans l'armée de l'air. Vous comprendrez que je suis attaché à un certain nombre de valeurs. Et dans cette prison, je peux vous garantir qu'elle n'existe pas chez certains détenus.
0: C'est quelqu'un qui ne supporte pas le désordre. C'était quelqu'un qui était capable de remettre mes feuilles dans l'ordre pour que mon dossier soit rangé. C'est assez hallucinant, parce que normalement, lorsque vous allez voir une personne en détention, il touche pas votre dossier, hein. Donc c'est particulier. Après, quand on apprend à le connaître, ça fait presque sourire, parce que finalement, c'est fait avec beaucoup de délicatesse. Et lorsqu'il vient au parloir, il va saluer un à un toutes les personnes qu'il croise dans le couloir.
1: Code P36, expertise psychologique de Daniel Cani. Patrick Gousset a besoin de maîtriser les situations et la relation à autrui, ce qu'il fait en s'imposant par une parole qui n'admet pas la contradiction, par crainte de se retrouver en perte d'autocontrôle, ce qu'il ne parvient pas à supporter, car il manque d'assise intérieure.
2: C'est quelqu'un qu'il faut laisser parler, qu'on ne peut pas tellement contredire et qui a besoin de s'affirmer avec sentiment un peu de toute puissance.
1: Daniel Cani, experte psychologue.
2: Pour lui, il est important de rester maître de l'échange. Voilà. Donc je vais le laisser venir, je vais éviter de le contredire, je vais éviter de m'opposer. Je le laisse venir, je le laisse exprimer toute cette rancœur qu'il porte en lui. Donc c'est un échange qui est quand même complexifié par cette attitude. C'est quelqu'un qui a du mal à synthétiser sa pensée et c'est un discours avec beaucoup de redondance. Il va construire son discours selon un plan établi de façon extrêmement rigide. Et cette psychorigidité va se confirmer en cours d'entretien, c'est-à-dire qu'il construit son plan comme un exposé parfaitement réfléchi, premièrement, deuxièmement, etc., exposé d'une manière scientifique.
1: Code P41, expertise psychologique de Daniel Cani. Patrick Gousset s'adosse à des convictions intransigeantes car cela lui fournit une colonne vertébrale possible. Tout ce qui peut introduire du doute, du questionnement, surtout psychologique, le met en danger. De ce fait, il est très difficile de se mettre en cause. La question de sa responsabilité et de sa culpabilité dans cet acte n'est pas intégrée. Il la renvoie sur autrui.
2: Il ne peut pas s'accommoder de la moindre défaillance. C'est quelqu'un qui ne peut pas se mettre en cause. Il ne se met jamais en cause. Et donc, s'il est dans l'échec, s'il est dans l'erreur et s'il est dans la faute, c'est forcément imputable à quelqu'un d'autre qu'à lui. C'est ça son fonctionnement. C'est un fonctionnement paranoïaque.
1: Code B23, expertise psychiatrique du docteur Geneviève Perresson. Patrick Gousset est né à Strasbourg. Il est l'aîné d'une fratrie de trois garçons. Il décrit une éducation rigide et droite. Il ne montre aucune émotion lorsqu'il évoque sa vie passée et ses parents. À l'âge de 15 ans, Patrick Gousset intègre un lycée militaire, puis il entre dans l'armée de l'air en tant qu'ingénieur informatique et technicien radar. Après 7 ans dans l'armée, il devient agent d'assurance.
2: L'armée, c'est quelque chose qui forcément le fascine, de par sa personnalité, de par son fonctionnement intime, par l'autorité que ça suppose. Marcher dans les clous, donner une colonne vertébrale, je pense que c'est ça le but.
1: Daniel Cani, experte psychologue.
2: Il n'a pas de colonne vertébrale, donc il va la chercher dans une structure qui peut la lui fournir. Donc il va quitter le domicile à 15 ans sans pouvoir expliquer pour quelle raison il quitte le domicile à 15 ans. C'est une question qu'il n'a pas de réponse. C'est quelqu'un qui ne peut pas s'interroger sur ses motivations profondes. Il ne peut pas, il n'en a pas les moyens. Depuis le départ du domicile à 15 ans, il dit qu'il a vu son père 2 ou 3 fois par an et c'est tout. C'est-à-dire qu'à 15 ans, il se retrouve seul face à la vie, ne pouvant compter que sur lui-même, et ce n'était certainement pas si facile.
1: Code B24, expertise psychiatrique du docteur Geneviève Perresson. Patrick Gousset décrit son père comme quelqu'un d'exceptionnel, un grand homme, dit-il, officier de la marine marchande, puis ingénieur. Son père est décédé en 2007 des suites d'une noyade. Patrick Gousset précise qu'il s'agirait d'un suicide. En parlant de son père, il ne montre aucune émotion, aucune affectivité et aucun étonnement.
2: Il est très difficile d'approcher les fonctionnements affectifs de cet homme. Parce que tout ce qui peut toucher à une certaine intimité va être mal vécu parce que c'est pour lui trop intrusif. Donc on ne peut pas tellement discuter avec lui de tout ce qui a pu l'affecter quand il était enfant. Mais d'évidence, il me paraît qu'il a été quand même formaté par une éducation certainement très stricte. Et ce qui est marquant dans l'enfance de Patrick Gousset, c'est l'absence de la mère.
1: Code B24, expertise psychiatrique du docteur Geneviève Perresson. La mère de Patrick Gousset était femme au foyer. Elle élevait les 3 garçons du couple. Patrick a gardé des liens avec elle jusqu'en 1991, date à laquelle elle ne serait jamais revenue au domicile conjugal. Patrick Gousset en parle avec détachement. Il émet des hypothèses, ne sachant pas si elle est vivante. Il évoque un possible suicide.
2: La mère a un jour disparu et personne ne l'a jamais revue. Elle s'est évaporée, il avait 29 ans, il dit d'elle qu'elle a disparu et que personne ne l'a jamais revue. Ça reste un point d'interrogation. Il faut se mettre à la place de cet homme, malgré tout, qui perd sa mère de 29 ans. Il est adulte, certes, mais enfin, comment peut-on vivre quelque chose d'aussi difficile ? Il y a tout un questionnement autour de sa disparition qu'il va essayer de mettre de côté pour ne pas se laisser affecter. Parce que c'est quelqu'un qui ne peut pas se laisser affecter par des choses douloureuses sans se sentir en danger d'effondrement toujours. Et c'est une personnalité qui tient sur des bases qui sont peu solides et en conséquence, on ne peut pas trop toucher les choses sensibles.
1: Code B26. Expertise psychiatrique du docteur Geneviève Perresson. Patrick Gousset est père de 2 enfants de 2 femmes différentes. En 2014, il fait la connaissance d'Elisabeth sur un site de rencontre. À cette époque, elle est mariée avec 5 enfants. Mais cela ne freine pas Patrick Gousset. Il débute une histoire d'amour.
0: Cette femme, lorsqu'elle rencontre Monsieur Gousset, va se confier à lui et va se plaindre de sa relation de couple en expliquant qu'elle est avec une personne qui est perverse, une personne qui est infidèle, une personne qui ne cesse de l'humilier, de la dévaloriser.
1: Maître Michael Dalimonte, avocat de Patrick Gousset.
0: Et Monsieur Gousset va s'ériger en sauveur de cette femme. En tout cas, c'est le rôle qu'il veut se donner. Et il va tout faire pour aider cette femme à reprendre confiance en elle. Et il va s'investir à temps plein pour cette femme et pour les enfants de cette femme.
3: L'objectif de Patrick Gousset, c'était de faire son nid dans le nid d'un autre.
1: Maître Iris Christol, avocate de la famille Bilger.
3: C'est-à-dire, l'objectif de cet homme, c'était de s'installer dans cette maison et de faire en sorte que les enfants de Pascal Bulger deviennent les siens. C'est-à-dire qu'il a essayé d'abord de les séduire, puis de les cadrer, de se faire aimer, au point qu'il aurait aimé être leur père. Voilà. Et que même le nom de Bilger puisse disparaître, parce que certains enfants étaient un peu son souffre-douleur, et on leur reprochait leur nom de famille, comme si c'était une insulte. Et tout ce qui pouvait évoquer d'une façon ou d'une autre cette famille Bilger était absolument proscrit, décrié et même dégradé dans cette maison.
1: Bien, monsieur, nous allons vous entendre en qualité de témoin, puisque vous êtes le fils aîné de Pascal Bilger. Vous voulez savoir ce que vous pouvez nous dire sur Patrick Gousset, qui était donc le compagnon de votre mère. Je le déteste, ce mec. Son côté militaire, là, gueulard, voire violent. C'était plus possible, quoi. C'est un type, il est très nationaliste, il est très raciste. Je le fréquentais pas du tout. Je l'ai vu que 3 fois. Mais c'était déjà trop.
4: Les enfants de monsieur et madame Bilger sont des enfants intelligents, qui font de bonnes études et qui vont développer une opposition vis-à-vis de Patrick Gousset de plus en plus forte. Et ils vont petit à petit, tous les uns après les autres, quitter le domicile de madame Fourcadier pour se réfugier chez leur père. Et ils ont tous très bien compris, c'est le portrait qu'ils dressent de cet homme, à savoir que c'est un raté, malveillant, qui s'est forcé d'exercer sur eux une autorité qui n'avait pas lieu d'être, qui était totalement insupportable.
3: C'est-à-dire qu'alors qu'il avait l'impression d'avoir fait son nid dans le nid d'un autre, petit à petit, tous les oiseaux étaient partis, ce nid allait être vide, et finalement, il perdait du terrain, il perdait le pouvoir. Et il était en échec total, dans la mesure où c'est un homme qui n'avait plus de foyer ailleurs, qui n'avait plus de travail. Donc cet homme avait tout perdu. Et les derniers temps, la maman avait fini par dire à Patrick Gousset, maintenant, quand les enfants seront à la maison, tu ne seras plus à la maison. Car il n'était pas capable de ne pas tempêter, de ne pas faire le dirigeant cassant et le militaire avec des enfants, ce qui mettait une ambiance épouvantable et faisait fuir les enfants. Donc cet homme avait perdu du terrain et allait devoir vivre ailleurs, devait le faire déjà 1 semaine sur 2. C'était extrêmement compliqué, il n'avait plus de travail, il avait mis fin à son activité dans les assurances. Donc perdant beaucoup de choses, il a fallu qu'il en tienne rigueur à quelqu'un. Et je crois que c'est depuis ce jour-là que sa haine a couvé envers Pascal Bilger, qu'il a voulu rendre responsable de tous ses échecs, pour faire en sorte que tous ses échecs et ses défaites se transforment en victoire. Il a imaginé qu'il était héroïque d'aller mettre fin à la vie de cet homme qui dormait en l'égorgeant dans son sommeil.

0: En garde à vue, votre égo s'est confié aux gendarmes qu'il nouait une haine féroce contre Pascal Pilcher. Il ruminait cette haine depuis des mois. Et il lâche. Je pensais être plus fort que cette pourriture. Une espèce de feignasse de fonctionnaire. Petit fils de collabo. Hautement toxique.
1: Patrick Gousset s'est aussi, au jour le jour, cultivé l'idée qu'il fait partie de l'élite, qu'il est l'élite.
0: Maître Iris Christol, avocate de la famille Bilger.
1: C'est quelqu'un qui déteste les autres, d'une manière générale, surtout ceux qui sont un peu différents de lui. Il va, par exemple, venir à Montpellier, mais vomir tout ce qui est Montpellier, qu'il appelle la capitale de la tongue. Pour lui, c'est un endroit où les gens sont défaits, c'est-à-dire qu'ils vivent en Bermuda avec les orteils à l'air, ce qui est le comble du manque de maintien et de mauvais goût, parce que pour lui, l'apparence, c'est important. C'est quelqu'un qui peut être également raciste, considéré que les autres, qu'ils soient maghrébins, qu'ils soient enfin, différents, en gros, sont des fainéants. C'est quelqu'un qui peut faire des blagues, par exemple, en voyant passer des enfants dans un supermarché africain et faire semblant de leur mettre deux balles dans la tête avec un silencieux parce qu'ils font trop de bruit. Donc, c'est quelqu'un qui, d'une manière générale, regarde le reste ou une partie non négligeable du genre humain avec un mépris infini.
0: Code B30, expertise psychiatrique du docteur Geneviève Périsson. Pendant ses années de vie commune avec Elisabeth, Patrick Gousset a développé une dépression masquée. Il était dans l'attente d'une relation fusionnelle qui ne venait pas. Durant l'été 2017, un an avant le meurtre, il a senti qu'Elisabeth était fuyante. Elle rentrait tard. Elle sentait la transpiration. Il a commencé à ruminer qu'elle le trompait et il s'est demandé si elle n'allait pas revenir avec son mari.
1: Les raisons du passage à l'acte, c'est, je pense que c'est quelqu'un qui s'est dégradé, hein, qui devait être un peu déprimé parce que quoi ? Parce qu'il était en train de tout perdre, hein, objectivement. C'est-à-dire qu'il n'avait plus de travail, il était incapable d'en trouver un. Il avait échoué dans ce qu'il avait essayé de faire pendant 2 ans, c'est-à-dire se constituer une clientèle pour placer des assurances. Et en plus, il avait plus de foyer parce qu'une semaine sur deux, quand même, sa compagne lui disait, il faut pas que tu sois là, même si par ailleurs, elle pouvait lui manifester des signes d'affection. Et donc, ce qu'il appelait le clan Bilger était en train de se reconstituer, que les enfants faisaient bloc avec le père et que la mère adhérait à ça. Donc, on sent que lui, il est en train de se dévitaliser, de se décolorer, de se disparaître parce qu'il n'est même plus sur la photo. Et je pense que ça, c'est quelque chose qui a généré un ressentiment terrible chez lui.
0: Code B27, expertise psychiatrique du docteur Didier Desplat. Dans son acte, Patrick Gousset conteste s'être attribué un droit de vie ou de mort. Il indique « J'ai fait tout ça pour protéger Elisabeth. C'était une forme chevaleresque. Je l'ai exfiltrée. Je m'étais préparé à le faire le lendemain de son anniversaire. Je suis entré dans la maison de Pascal Bilger vers 1h30 du matin. J'avais volé un double de clé à ma belle-fille. Je suis monté dans la chambre de Pascal. Il dormait et je l'ai agressé. Je lui ai donné 5 à 10 coups de couteau à la gorge. Il s'est débattu, mais pas très longtemps. Et j'ai continué.
1: Pour commettre le meurtre, il a revêtu l'habit psychique et l'habit physique du soldat, du ninja. Il a mis des vêtements sombres, il a mis 2 pantalons l'un sur l'autre. On sait qu'il est là à l'affût comme un soldat, mais un soldat de force d'élite qui doit se concentrer, faire le vide dans son esprit pour agir et frapper de la façon la plus efficiente possible. Il avait longuement choisi l'arme, c'est un couteau japonais très tranchant. Il savait qu'il allait monter à califourchon sur le corps de cet homme pour l'égorger le plus vite possible. Il savait que s'il avait dû lui dire quelque chose, il l'avait prévu, il lui aurait dit « Tu vois que tu n'es pas intouchable ».

0: c'est un acte terrible.
1: Daniel Cani, experte psychologue.
0: Il a besoin de le replacer, de le justifier, de le replacer dans un contexte un peu de justicier. Il va éliminer un peu le diable, hein. C'est un combat pour lui, dans sa représentation, dans sa fausseté de jugement, c'est un combat de justice, hein. Il va supprimer l'élément perturbateur, il va supprimer un peu le démon, hein, en quelque sorte.

0: 4 ans après le meurtre sauvage de Pascal Bilger, Patrick Gosset comparé devant la cour d'assises de Léron. Il est jugé pour assassinat, il a en cours la perpétuité. Dans le box, il est imperturbable. Faites entrer l'accusé.
1: L'attitude de cet homme à l'audience, il veut porter beau, il veut essayer de faire des phrases, de s'expliquer, d'avoir le dernier mot, de livrer sa version. Il supporte extrêmement mal la contradiction.
0: Maître Iris Christol, avocate de la famille Bilger.
1: Et quand on le met le nez devant les éléments, distant, il devient un peu désagréable, imbu. Quand il parle de lui, alors c'est un roman, c'est quelqu'un qui est assez antipathique comme ça, dès les premiers instants de l'audience.
0: Bien, Monsieur Gosset, levez-vous, je vous prie. Qu'avez-vous à nous dire sur la victime, le docteur Bilger ? J'ai agi pour sauver Elisabeth. Rien de plus. Elle subissait des humiliations, des rabaissements de la part de Bilger. Bon, pour moi, c'était un pervers narcissique. Et il fallait que je la libère, quoi, de cette emprise.
2: Monsieur Gosset a clairement fait très mauvaise impression auprès de la cour. Il avait un ton très solennel, un peu obséquieux.
0: Maître Michael Dalimonte, avocat de Patrick Gosset.
2: Il répondait avec beaucoup d'assurance, alors qu'on aurait peut-être aimé voir une personne plus abattue. Il ne veut pas se montrer faible, parce qu'il estimait tout simplement que de par son éducation, c'était pas à lui de se montrer faible à l'audience, qu'il devait du coup assumer et se comporter en homme.
0: Maître Iris Christol, c'est à vous pour la partie civile. Patrick Gosset s'est dit « Je vais sauver quelqu'un » et donner du sens à ma vie.

0: Cet homme se présentait comme un héros, un soldat, mais les héros et les soldats ne vont pas égorger des hommes qui dorment dans leur lit. Et ce qu'il y avait de terrible dans ce dossier, c'est qu'on ne sentait pas de culpabilité chez Patrick Gousset. Donc il fallait vraiment qu'une décision de cour d'assises qui soit vraiment le reflet de ce passage à l'acte et de la volonté de nuire au-delà du passage à l'acte, y compris aux enfants, pour détruire quelque chose en eux parce qu'ils ressemblaient trop à leur père. Il fallait que tout ça se retrouve dans le verdict de la cour d'assises. Il a fallu, en plus d'être partie civile, défendre la mémoire de Pascal Bingère. Ça, c'était important pour eux. Parce que Patrick Gousset avait pu dire des choses terribles pour se justifier, qui étaient fausses. Parce que on peut tout prendre à un homme. On peut lui prendre sa vie, mais on peut aussi lui reprendre son honneur et l'histoire de sa vie. Et il était important que s'il lui avait pris la vie, Patrick Gousset ne lui prenne ni son honneur, ni l'histoire de sa vie, ni ne lui prenne ce qu'il avait été. Pascal Bingère était juste quelqu'un de bien.
1: Maître Dalimonte, vous avez la parole pour la défense de Patrick Gousset. Patrick Gousset est devant vous, mais il n'est pas venu pour se défendre. Cet homme ordinaire a réussi son suicide judiciaire. Il est jugé pour 55 secondes, alors que sa vie s'est déroulée sans histoire. Patrick Gousset a dérapé. Il a déraillé. Et bien sûr, avant de délibérer, vous allez devoir prendre en compte ce qu'ont dit ici les experts psychiatres. Quatre experts nous disent qu'il était dans un état dépressif. Et ça, vous ne pourrez pas en faire abstraction.
2: Il a compris que son acte était tout sauf un acte héroïque. Il a compris qu'il n'avait sauvé personne, qu'Elisabeth n'avait pas besoin d'être sauvée. Et il a compris aussi que Monsieur Bingère, donc la victime, était un homme bien. Et il sait pertinemment que s'il avait sollicité de l'aide, tout ça aurait pu être évité.
1: Bien, Monsieur Gousset, veuillez vous lever, je vous prie. Avant que la cour ne se retire pour délibérer, avez-vous quelque chose à dire à la cour? Je regrette abyssalement ce que j'ai fait. Je demande pardon à Pascal et à tous les siens. Je suis le seul à porter tout le poids de la culpabilité. Patrick Gousset est condamné à 30 ans de réclusion criminelle pour assassinat, assorti d'une peine de sûreté de 20 ans. La cour d'assises a retenu l'altération de son discernement. Il fait appel et il écope de la même peine. 30 ans avec 20 ans de sûreté.

0: Voilà. Ainsi se termine ce numéro de On de la Traconte version Code B que nous devons aujourd'hui à Vincent Deby, rédaction en chef Guillaume Maury, réalisation Guillaume Vasseau.
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0: Une histoire exotique aujourd'hui, puisque le meurtre a lieu en 2004 au Brésil, dans la région de Salvador de Bahia, au pays de la Samba. Mais c'est bien un Français qu'on a tué. Il s'appelait Sébastien Brun, il était fleuriste à Grenoble. J'ai écrit cette histoire avec Okis, réalisation Céline Lebras.
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0: C'est l'histoire d'un garçon de 31 ans qui s'appelle Sébastien Brun. Il a un magasin de fleurs à Grenoble qu'il gère avec sa sœur et qu'ils ont tous les deux hérité de leurs parents.

0: Et Sébastien a une compagne brésilienne, Denise. Denise avec un Z, qui d'ailleurs travaille au magasin avec lui. Ils viennent d'avoir un petit garçon. Et au mois de juillet 2004, on part en vacances au Brésil, avec Denise et le petit. Chez elle, près de Salvador de Bahia. Ah bon? Et vous rentrez quand?
1: Fin août, quoi.
0: Écoute, mon fils, bon voyage, hein? Profite. C'est bien d'être jeune. Et donc, en juillet, la petite famille s'envole pour Salvador de Bahia. Ça fait rêver, hein? C'est le pays de la samba, Salvador de Bahia. Une caipirinha face à la baie, le paradis, hein? Le paradis. Tellement le paradis que fin août, Denise appelle ses beaux-parents. Sébastien ne rentrera pas tout de suite.
2: Il a décidé de prolonger ses vacances ici, hein? Et il a décidé de rester avec le gamin.
0: Bon, c'est étrange, mais on comprend qu'il ait voulu jouer le lézard au soleil. Il sait que son père peut le remplacer au magasin. Enfin, il aurait pu appeler lui-même quand même, hein? Mais bon, profite, mon grand, profite. Et donc, Denise rentre toute seule. Elle a laissé là-bas son garçon à sa mère. Arrive le mois de septembre et Sébastien n'est toujours pas rentré. Et en octobre, Denise débarque avec une sale nouvelle.
3: Bon, je l'ai eu au téléphone. Il m'a dit qu'il rentrait pas. Il veut rester là-bas. Il m'a dit qu'il voulait recommencer une nouvelle vie. Qu'il en avait marre de la France.
0: Ah bon? Il veut rester au Brésil? Il veut plus vivre en France? C'est ce qu'il t'a dit?
3: Ouais. C'est ce qu'il m'a dit.
0: Et le petit reste là-bas aussi?
3: Le petit, il l'a laissé à ma mère. Mais vous inquiétez pas, elle sait très bien s'occuper des enfants. Et puis j'irai le chercher.
0: Bon, pour les parents, c'est dur à avaler. Mais c'est son choix. D'autant que Denise leur dit régulièrement « Il m'a appelé, il va bien, il vous envoie le bonjour. » Ça les rassure, les parents. Et puis Noël arrive, et toujours pas de Sébastien, ni du gamin. Il est bien triste, ce Noël sans eux. Les mois passent, janvier, février, mars. Les parents, de plus en plus inquiets que leur fils ne les ait même pas appelés, décident d'aller sur place au Brésil, dans la région de Salvador de Bahia, d'où Denise est originaire. Et là-bas, ils vont voir la mère de Denise. Chez elle, ils trouvent leur petit-fils radieux, mais pas de Sébastien. Et là, la mère de Denise leur dit quelque chose d'hallucinant.
4: Mais il est rentré en France, c'est Sébastien.
0: Non, il n'est pas rentré en France. Enfin, Denise a dit qu'il restait au Brésil. Qui ment? La mère ou la fille? Il y en a une des deux qui ment, c'est certain. Et donc les parents vont tout de suite porter plainte auprès de la police brésilienne. Et quand ils rentrent à Grenoble, ils saisissent aussi la police française.
3: On comprend pas. Denise nous a dit qu'il restait au Brésil, qu'il voulait changer de vie. Et donc on est allé là-bas, et sa mère nous a dit qu'il était rentré en France. Et c'est pas vrai. Il n'est pas rentré. Mais pourquoi est-ce que vous avez mis 8 mois à venir signaler la disparition de votre fils, messieurs dames? Mais c'est qu'au début, on a cru que c'était volontaire de sa part, quoi. On n'avait pas de raison de douter de ce que nous disait Denise. C'est une chic fille, Denise, vous savez.
0: Une chic fille. Même si les parents viennent de découvrir qu'elle a vendu la voiture de Sébastien et qu'elle a aussi siphonné son assurance vie. Mais c'est une chic fille. Il n'y a pas pire aveugle que celui qui ne veut pas voir. Là-dessus, Denise annonce qu'elle retourne au Brésil.
3: Bon, j'y vais, hein. Je vais récupérer notre fils et je vais le ramener, quoi.
0: Et c'est au Brésil que Denise apprend que ses beaux-parents ont porté plainte. Pas contre elle, hein. Mais dans sa tête, c'est tout comme.
3: Et d'ailleurs, quand elle rentre à Grenoble, elle est convoquée par les flics.
4: Mais enfin, c'est les parents qui mentent. Hein, pourquoi ils ont mis 8 mois à porter plainte? Vous vous êtes posé la question? Sébastien, il a voulu rester là-bas. C'est sa décision. D'ailleurs, j'ai une vidéo. Une vidéo que Sébastien a faite au mois d'août. Je l'aurais montré. Regardez.
3: Écoutez bien la bande-son de cette vidéo. C'est très troublant. Les images montrent Sébastien dans un hamac.
2: Je suis très bien dans mon hamac. Je n'ai pas du tout envie de rentrer. Et d'ailleurs, je ne rentrerai pas. C'est la belle vie ici. Je suis complètement fou de ce pays. Je ne rentrerai pas.
3: Et c'est vraiment lui sur la vidéo. Mais en même temps, est-ce que ça ne vous est pas arrivé de faire une vidéo pour rire? D'envoyer des cartes postales depuis un coin de paradis en disant « je ne rentrerai pas ». Et puis vous êtes rentré. Mais ça n'est pas le seul élément troublant que Denis fournit aux policiers.
4: Ah ben regardez, c'est son petit cahier de compte secret. Parce qu'il faut que je vous dise, il est pas net, hein, Sébastien. Et je pense que c'est pour ça qu'il ne veut pas rentrer. Au magasin, il trafique pas mal. D'abord, il a fait du black. Regardez, là, c'est écrit black. Et puis, il était racketté. Moi, par qui, je sais pas, hein. Mais je sais que depuis sa disparition, ils le cherchent. Ils m'ont dit qu'il leur devait de l'argent. Moi, je pense que ses parents sont au courant de tout. Ils vous en ont pas parlé, hein. Vous savez, les parents, ce qui les intéresse, c'est de récupérer leur petit-fils en me mettant tout sur le dos.
3: Mettez-vous à la place des flics à ce moment précis. Elle a fourni des preuves. La vidéo. Elle a décrit un contexte mafieux. Il la croit. Pas vous? Vous, je sais ce que vous vous dites. Vous vous dites, puisque je m'étale sur les explications de Denise, c'est qu'elle n'est pas nette. Eh ben, c'est pas sûr. En attendant, les policiers interrogent l'entourage de Sébastien.
4: Ah, moi, il m'avait pas dit qu'il avait l'intention de rester là-bas au Brésil. Il a toujours été prévu qu'il rentre. D'ailleurs, il venait d'acheter un deuxième magasin, enfin, un petit kiosque de fleuriste.
3: Et puis, les flics plongent dans la comptabilité du magasin de fleurs, à la recherche de signes que Sébastien faisait du black, du blanchiment, qu'il était racketté. Rien! Aucun signe de magouille. Rien. Nada. Elle aurait donc menti là-dessus, Denise? Et si elle a menti là-dessus, est-ce qu'elle n'a pas menti sur tout? Et puis, il s'avère que Denise a des cornes. Et même une sacrée paire de cornes. Elle était cocue. Et d'après ce que disent ses amis, elle le savait. Et de ça, elle n'a pas parlé aux policiers. C'est étrange parce que c'est un sacré mobile pour un meurtre, ça. Un cocufiage. Jusque-là, je vous l'ai dit, les policiers avaient plutôt tendance à croire ce que leur disait Denise. Elle a l'air tellement sincère, tellement gentille. Mais maintenant, ils ont le début d'un doute. Est-ce qu'elle ne leur jouerait pas la comédie? Alors, ils la placent sur écoute. Et le résultat est stupéfiant. À aucun moment, vous entendez, aucun moment, elle ne parle de Sébastien et de sa disparition. À personne, pas un mot. Elle qui, à chaque fois qu'elle est interrogée par les flics, pleure toutes les larmes de son corps. Quelle comédienne! On apprend aussi, par des amis de Sébastien, quelque chose qui pourrait être déterminant.
4: Ah, mais Sébastien, il voulait la quitter. Elle vous l'a pas dit, ça? Non. Ah, il me l'avait dit. Il n'en pouvait plus.
3: Par ailleurs, je vous ai dit tout à l'heure que Denise était cocu. Or, il s'avère que depuis la disparition de Sébastien, elle s'est bien rattrapée. Hein, avec un de ses amis à Grenoble. Un homme marié. Quand il le découvre, les policiers convoquent le monsieur.
4: Oui, oui, c'est vrai, on a été amants. Mais on l'est plus aujourd'hui, hein. À un moment donné, j'ai dit, Denise, je vais quand même pas quitter ma femme pour toi. Et là, elle s'est mise dans une colère. Et alors, le soir, elle a voulu absolument qu'on mange ensemble. Et elle a préparé à manger. Et puis on est passé à table. J'ai mangé. Et après, je me souviens plus de rien. Mais ce que je sais, c'est que j'ai quand même passé 2 jours de coma à l'hôpital.
3: De coma ? Les médecins vous ont dit ce qu'elle vous avait administré ?
4: Ah ben oui, oui. Ils m'ont dit que c'était du Lexomil, un anxiolytique.
3: Et quand vous êtes sorti du coma, monsieur, vous, qu'est-ce que vous vous êtes dit ?
4: Ben qu'elle m'avait drogué, quoi. J'avais vu qu'elle n'avait pas mis la même vinaigrette dans sa salade que la mienne.
3: Droguée ? Elle est donc capable de ça, Denise ? Eh bien, sans doute. Parce que dans son dossier, le juge d'instruction a un autre témoignage, du même tonneau. Une employée du magasin de fleurs.
4: Ah ben, un matin, Sébastien, il est arrivé à la boutique, il était tout mou. Alors je lui ai demandé ce qui s'était passé. Et il m'a raconté que la veille au soir, Denise avait sans doute mis quelque chose dans son verre. En tout cas, il m'a dit qu'il s'était endormi d'un coup.
3: Donc elle en est capable, la diablesse. Et si c'était ça qui s'était passé au Brésil ? Glou, glou, glou, glou, boîte à caipirina, mon chéri, et bam, il s'effondre, et bim, elle le tue. Pour l'instant, on n'a aucune preuve de ça. Mais c'est une hypothèse qui tient debout. Et du coup, dans la tête de la juge et des policiers, commence à se dessiner le portrait d'une autre Denise. Plus tordue, beaucoup plus tordue, plus perverse, plus menteuse. Une femme qui serait capable de tuer. En attendant, cette histoire de somnifère change un peu la donne, et donc le procureur élargit le champ de l'enquête. Pour lui, ça n'est plus une disparition inquiétante, c'est un homicide volontaire, un meurtre. Et il ouvre une deuxième information pour administration de substances nuisibles. L'étau se resserre, ma petite Denise. L'étau se resserre. Cette Denise, il est peut-être temps que je vous donne son nom, puisque pour elle, ça sent le pâté. Elle s'appelle Denise Suarez. Et en septembre 2006, 2 ans après la disparition de Sébastien, elle est placée en garde à vue. Et les policiers commencent par lui parler d'autre chose. D'autre chose que de la disparition de Sébastien. C'est stratégique, bien sûr.
1: Alors madame, nous avons recueilli le témoignage de l'un de vos amants qui nous a donc raconté qu'au cours d'un déjeuner en tête-à-tête, vous avez versé un somnifère ou un anxiolytique dans la sauce de sa salade. Vous confirmez ça ?
4: Ah ben oui, le pauvre. C'est vrai que je l'ai intoxiqué, mais c'était un accident. À l'époque, je prenais moi-même du Lexomil. J'en prenais 3 comprimés par jour. Et j'avais pris l'habitude de les mélanger à la vinaigrette de ma salade. Ça passe mieux comme ça. Et ce jour-là, ben, je me suis trompé de salade, c'est tout.
1: Madame, il a fait 2 jours de coma. Vous ne lui avez pas donné 3 comprimés.
4: Ah ? Ben c'était peut-être 4 alors.
3: C'est mal parti pour la miss, non ? Ben si. Les policiers entrent ensuite dans le vif du sujet.
1: Madame, concernant la disparition de Brun Sébastien, vous avez fait état à plusieurs reprises auprès de vos beaux-parents, enfin de ses parents, puisque vous n'êtes pas marié, de coups de téléphone rassurants que vous auriez reçus de sa part. Or, nous avons examiné le relevé de votre téléphone portable, madame. Nous n'avons trouvé aucune trace de ces appels. Vous avez une explication ?
4: Oh ben, ses parents voulaient être tellement rassurés. Ben, j'avoue que j'ai inventé, quoi. Pour eux, pour qu'ils ne s'inquiètent pas trop.
1: Vous avez affirmé toujours aux parents de Brun Sébastien qu'il avait souhaité rester au Brésil et ne plus revenir en France. Vous confirmez ?
4: Mais oui, oui. C'est exactement ce qu'il m'a dit, je vous jure.
3: Au bout de 48 heures, arrive la fin de la garde à vue. Denise Suarez n'a rien lâché de plus, mais peu importe. À l'issue, elle est déférée devant la juge d'instruction, et là, ça se corse.
1: Bien, madame,
3: Je vous informe que j'ai décidé de vous mettre en examen des chefs de faux, escroquerie et administration de substances nuisibles avec préméditation. À ce stade, je n'irai pas plus loin. Mais je dois vous informer que je vais demander au juge des libertés votre placement en détention provisoire.
1: Ça se corse pour la Miss Denise, avec un Z.
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1: En attendant, l'instruction se poursuit. Et la juge d'instruction, Madame Mas, décide d'aller sur place au Brésil, avec le commandant de police qui dirige l'enquête. Et là, vous noterez au passage que la justice française ne lésine pas sur les moyens. Et d'ailleurs, ce n'est pas un cas unique. Vous n'imaginez pas le temps et l'argent que la justice de notre pays consacre aux enquêtes criminelles. Je sais que notre justice est critiquable et critiquée, mais pas là-dessus. Amen. Pour la juge, il s'agit de reconstituer minute par minute l'emploi du temps de Sébastien et de Denise dans les heures qui précèdent la disparition. En garde à vue, elle a dit que le 17 août, Sébastien est parti de chez sa mère pour aller rendre sa voiture de location à Salvador de Bahia et que depuis, elle ne l'a pas revu. Il aurait donc disparu à Salvador de Bahia. Alors est-ce que ce jour-là, à Salvador, quelqu'un a vu Sébastien ? Avec l'aide de la police fédérale brésilienne, la juge fait publier sa photo dans les journaux du coin. Aucun retour. Donc, peut-être qu'il n'a jamais quitté Kabutsu, le village natal de Denise. Mais à Kabutsu non plus, personne ne l'a vu. Ensuite, la juge et son acolyte policier décident d'aller à l'hôtel où a été tournée la fameuse vidéo dans le hamac, à Imbasai. C'est à 150 km de Salvador de Bahia.
3: Bonjour madame. Est-ce que vous reconnaissez ce monsieur et cette dame ?
4: Ah oui, oui. Ils sont passés une nuit ici. Attendez, je regarde dans les registres. Voilà. C'est la nuit du 17 au 18 août 2004.
1: Tiens, Denise a dit qu'elle n'avait plus de nouvelles de Sébastien depuis le 17 août. Or, il s'avère que le 18, ils étaient ensemble. Elle a menti. Mais c'est après que ça se corse. Une amie de Denise raconte que le 18, sur le chemin du retour vers Kabutsu, Sébastien et elle se sont arrêtés chez elle en fin d'après-midi. Et elle dit que Sébastien était complètement dans le coltard.
4: Il fallait qu'elle lui tienne le bras pour marcher. Il avait le regard dans les vagues. Il avait l'air complètement drogué.
1: Tiens, tiens, ça vous rappelle quelque chose ? Elle a dû encore mélanger les vinaigrettes. Ce que la juge Mas découvre aussi, juste avant de rentrer à Grenoble, c'est que le lendemain de cet épisode, Denise est allée dans un autre hôtel et qu'elle était seule. Donc, si on part de l'hypothèse qu'elle l'a tué, le meurtre a eu lieu entre le 18 et le 19 août. Pour la juge Mas, il a été très payant, ce voyage au Brésil. À son retour à Grenoble, la juge fait extraire Denise Suarez de sa cellule. Elle l'a fait venir dans son bureau.
3: Bien, madame. Au vu des derniers éléments de mon instruction, et notamment d'informations que j'ai pu recueillir au Brésil. Je vous informe que j'ai l'intention de vous mettre en examen pour homicide volontaire sur la personne de Sébastien Brun.
1: Homicide volontaire. Autrement dit, assassinat. Là, c'est une autre limonade. Mais l'interrogatoire qui suit, malgré les éléments que la juge a rapportés du Brésil, ne fait pas avancer le schmilblick. À ce stade, la juge a des suspicions, mais elle n'a pas de preuves. Pas vraiment. Elle a de bonnes raisons de penser que Denise a tué Sébastien, mais ça n'est pas avec de bonnes raisons qu'on renvoie quelqu'un devant les assises. Et donc finalement, 4 ans après la disparition de Sébastien, Denise est remise en liberté. Un peu moins d'un an plus tard, c'est au Brésil que ça bouge. Entre-temps, les parents de Sébastien ont fait savoir aux Brésiliens qu'ils offraient 20 000 euros à quiconque ferait avancer l'enquête. Dans un pays aussi pauvre, forcément, ça crée des vocations. Et un homme se présente aux policiers brésiliens.
4: « Vous enquêtez, n'est-ce pas, sur la disparition d'un gringo ou d'une française ? Moi, je sais ça où qui s'est passé. Il a été tué par sa femme, avec l'aide de son frère, Messias, et de son demi-frère, Almir. »
1: Et ben voilà, quand la juge apprend ça, elle décide de retourner au Brésil. Et elle va tout droit à Cabuçu avec la police brésilienne pour interroger le frère, Messias. Au passage, l'oiseau a déjà un petit pédigré, hein, violence et trafic de drogue. Et là, il tombe sur un ami de Messias qui s'appelle Claudio. Alors il l'interroge.
4: Est-ce que tu sais oui ou non ce qui est arrivé à la chaîne française? Non, je sais rien. Si je vous dis quelque chose, est-ce que vous m'offrez une protection? Une protection? Ok, d'accord. Mais tu nous dis des choses, hein?
1: Et là, Claudio amène tout le monde, les Brésiliens plus la juge française, dans une carrière de sable à la sortie de Cabuçu.
4: Un jour, on est venu aussi avec Messias. C'était pour prendre du sable. Et moi, il voulait en prendre de ce côté-là. Et là, il m'a dit, non, de ce côté-là, il y a une corde que j'ai mis. Et c'était là, quoi.
1: On creuse et on tombe sur le corps de Sébastien Brun. D'après Claudio, pour obtenir l'aide de son frère Messias, Denise a prétendu que Sébastien l'a batté, qu'il allait finir par la tuer. Et donc, ils ont mis quelque chose dans un verre. Sébastien est tombé dans les vapes. Ils l'ont emmené dans la carrière de sable. Ils lui ont donné un coup de pelle sur la tête. Et ils l'ont mis dans le trou. Et ça, les amis, aux assises, ça vaut perpète. Et Messias, alors, qu'est-ce qu'il en dit ? En garde à vue, les policiers brésiliens lui collent sur la table les photos du squelette de Sébastien.
4: Je sais pas. Je sais pas.
1: Il ne sait pas. Mais il a compris qu'il était coincé. Alors au bout de quelques minutes, il finit par confirmer ce qu'a déjà raconté son copain Claudio. À un détail près.
4: Je l'ai poussé dans le trou. Il était mort, hein, ça y est, je suis sourd.
1: Il n'est pas idiot, le Messias. Parce qu'enterrer un type vivant, c'est un facteur aggravant. De retour en France, la juge convoque à nouveau Denise Suarez.
4: Bien, madame, je vous informe que j'ai décidé de vous mettre en examen du chef d'assassinat. Et je vais demander au juge des libertés votre réincarcération.
1: Denise retourne en prison. Ensuite, on réalise une autopsie des restes de Sébastien Brun. Autrement dit, de son squelette, il ne reste plus rien d'autre. Et sur les dents, les experts toxicologues trouvent un élément bien intéressant.
4: Ah, mais dans les dents, j'ai trouvé du cyanure, figurez-vous.
1: Du cyanure ?
4: Ah oui. Du cyanure.
1: Ça, c'est pas très moderne comme poison. On pourrait se croire dans un Agatha Christie. Et c'est sans doute ça qui l'a tué. C'est pas le coup de pelle, c'est le cyanure. À cette réserve près que du cyanure, il y en a dans le manioc. Et du manioc, il y en a tout un champ juste à la sortie du village. Les avocats de la mise vont pouvoir en jouer. Et donc la preuve est une demi-preuve. Mais bon, aux assises, ça devrait passer. Même si elle ne bougera pas jusqu'au procès, hein. Elle est innocente. Le procès de Denise Suarez s'ouvre le 2 février 2012 à Grenoble. Et dès le premier jour, l'avocat de Denise, Maître Ripert, s'en prend au président qu'il ne peut pas piffrer. Et ça ne date pas d'hier. Nous disons ici, monsieur le président, que depuis le début de cette audience, vous vous comportez en accusateur. Hein, vous semblez être déjà convaincu de la culpabilité de ma cliente. Et ça transparaît dans toutes vos questions. Votre rôle ici doit être impartial. C'est inadmissible. Maître Ripert est un vieux renard. Et il en remet une couche toute la journée. Et le lendemain aussi. Si bien qu'au bout de 2 jours, le président est complètement déstabilisé. Bien. Je constate que la sérénité des débats n'est plus garantie. Et donc je décide d'ajourner le procès. L'audience est levée. Ça, c'est vraiment pas banal. Deuxième procès 9 mois plus tard, devant la même cour d'assises, mais évidemment pas avec le même président. Denise Suarez n'a pas bougé d'un iota. Elle est innocente. Mais elle se comporte mal. Elle coupe les témoins pendant leur témoignage. Elle les agresse. C'est pas bon ça, Denise. C'est pas bon du tout. Faut pas faire ça quand on veut sauver sa peau. À la fin, l'avocat général retient l'idée d'un crime passionnel. Et ça, en revanche, c'est plutôt bon pour Denise, parce que on est souvent plus indulgent avec les auteurs de crimes passionnels.
4: Dès lors, je vous demande de condamner Madame Suarez à une peine de 15 années de réclusion criminelle.
1: Ah oui, si elle est condamnée à 15 ans, elle s'en sort bien. Maître Ripert, bien sûr, plaide l'acquittement. Les jurés se retirent pendant 4 heures. Et finalement, Denise Suarez s'en sort pas mal du tout. Elle est condamnée à 17 années de réclusion criminelle. Elle en a déjà fait 5. Et au petit jeu des remises de peine, sur les 17, elle en fera 12. Elle a été libérée en 2019. Quant à son frère Messias, on a voulu le juger au Brésil. Et puis finalement, non, il a été déclaré irresponsable pour raisons psychiatriques. 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
1: Cette histoire, nous allons la débriefer avec vous, Fabrice Marguéillan. Vous êtes journaliste au Dauphiné. On dit plus libéré, le Dauphiné libéré, non?
6: Si, si, on est toujours Dauphiné libéré.
1: Vous êtes toujours libéré. Bon, vous avez en tout cas couvert les deux procès, le premier qui a été extrêmement rapide, et puis le deuxième qui est allé jusqu'à son terme. On en dira un mot tout à l'heure. Peut-être d'abord un premier commentaire sur la peine, qui est donc de 17 ans de réclusion criminelle. Moi, j'essaye de me mettre à la place des gens qui écoutent. On leur dit, c'est un assassinat, c'est perpète, et ça se termine par 17 ans. Quelle est votre explication, à vous qui avez assisté au procès, sur cet apparent hiatus?
6: La première chose que les auditeurs doivent bien comprendre, c'est que la perpétuité, c'est la peine maximum encourue. Elle n'est pas systématiquement, loin de là, prononcée par les cours d'assises lorsqu'il y a des assassinats, je dirais, commis par des personnes qui n'ont pas déjà un lourd casier judiciaire.
1: En l'occurrence, concernant cette affaire, au fond, c'est un peu ça la question, c'est-à-dire, lorsqu'il dit c'est un crime passionnel, l'avocat général semble l'avoir emporté auprès des jurés, c'est-à-dire qu'on a typiquement une peine de crime passionnel.
6: Oui, on peut dire ça. Après, on peut aussi remarquer, et un des avocats des parties civiles avait ironisé à l'issue du procès sur ce fait, on peut aussi remarquer que la cour d'assises est allée au-delà des réquisitions de l'avocat général.
3: Oui, 2 ans
6: de plus. Qui avait requis 15 ans, 2 ans de plus. Mmh. Et donc, un des avocats de la partie civile avait ironisé en disant 15 ans pour les faits, 2 ans pour la défense.
3: À quoi ça tient, selon vous, cette mansuétude? Est-ce que cette femme, d'une manière ou d'une autre, telle qu'elle se comporte dans le box, est touchante ou a l'air perdue ou...
6: Elle est par moments touchante et oui, elle a l'air perdue. J'ai souvenir qu'elle a, alors pas forcément fait de malaise, mais elle s'est plainte à plusieurs reprises de douleurs ou de difficultés de santé lors du second procès. Elle avait cette fatigue, cette lassitude et le fait que aussi certaines personnes, ce qui a peut-être aussi troublé les jurés, sont venues témoigner en sa faveur. En disant qu'elle était incapable d'avoir commis de tels faits, que c'était une femme remarquable, enjouée, travailleuse. Donc il y avait une forme de, je dirais pas de doute, mais de double personnalité entre ce qui était présenté par l'avocat général, les parties civiles, savoir quelqu'un de manipulateur, calculateur, et ce qui était présenté par la défense. Une pauvre femme issue d'une famille très modeste au Brésil qui avait fait sa place en France et qui se retrouvait en quelque sorte accusée à tort. Donc on ne peut pas dire que c'est une peine, parce que le doute doit profiter à l'accusé, on ne peut pas dire que c'est une peine dans le doute, mais je pense qu'il y a eu...
3: Des sortes de circonstances atténuantes, quoi.
6: Ou alors les jurés, tout simplement... se sont dit que voilà qu'elle ne méritait pas la perpétuité.
3: Il faut absolument que vous nous racontiez ce coup d'éclat de Maître Ripert au premier procès. Bon, je suppose que Maître Ripert, vous le connaissez par cœur. Moi, j'ai jamais vu ça. C'est-à-dire un avocat qui parvient à déstabiliser le président au point qu'il renonce à poursuivre le procès. Jamais vu. Vous non plus, on est d'accord?
6: Avant ça, non.
3: Ouais.
6: Déjà, il faut dire que Maître Ripert est un excellent avocat qui connaît la procédure pénale et toutes ces choses trappent sur le bout des doigts.
3: Ouais.
6: C'est vraiment quelqu'un de talentueux et c'est vraiment quelqu'un qui est un expert en termes de procédure.
3: Mm-hmm.
6: Donc, en fait, ce qu'il a fait pendant les 2 premiers jours du procès du mois de février, c'est qu'il a utilisé tout ce que le code de procédure pénale mettait à sa disposition, mais... Voilà, les parties civiles ont appelé ça, à l'issue des 2 jours, du terrorisme judiciaire.
3: Mmh.
6: C'est-à-dire qu'en fait, il a fait, comme le code le lui autorise, un tas de demandes, des demandes de renvoi, des demandes de supplément d'information, des demandes de mise en liberté, et des demandes d'actes, c'est-à-dire que lorsqu'une demande était déposée et n'était pas satisfaite par la cour, il demandait qu'on prenne acte, ce qui supposait une suspension de séance, des rédactions de conclusions, des plaidoiries sur ces conclusions, une nouvelle décision de la Cour, et ainsi de suite. Donc c'est une forme, ça a été considéré, en tout cas, je pense par le président, mais qui ne pouvait pas s'exprimer, mais notamment par les parties civiles, comme une forme de jusqu'au boutisme procédural.
3: C'est un peu ce qu'on appelle une défense de rupture, c'est-à-dire que ça consiste à parler de tout autre chose que du fond du dossier, quoi.
6: Oui, on peut dire ça d'une certaine manière.
3: Parce que je fais le parallèle, parce que Ripert, bon, ça a été un avocat de la gauche prolétarienne, il a défendu des terroristes d'Action Directe, etc. Je fais le parallèle avec Vergès, qui a à peu près le même parcours, c'est-à-dire que c'est un peu ce type de manière de concevoir le métier d'avocat, quoi. Dans la rupture, pas dans la connivence avec le dossier.
6: Ah non, s'il y a bien quelque chose qu'on ne peut pas dire à propos de Maître Ripert, c'est qu'il est dans la connivence avec les magistrats. Non, ça c'est une certitude.
3: Mais il laisse entendre que le président est partial parce qu'il pose des questions qui semblent indiquer qu'il est déjà convaincu de la culpabilité de Denis Suarez. Vous avez trouvé, vous, qu'il était comme ça, le président? Vous voulez pas vous fâcher avec le président?
6: Non, c'est pas ça. C'est que chaque personne, chaque président est différent. Certains laissent transparaître ce que j'ai pas jugé si c'est bien ou c'est pas bien, on va dire le fond de leur pensée, mais pas en l'exprimant, dans la manière de poser les questions, et d'autres parviennent à rester d'une neutralité absolue. Après voilà, l'être humain est ainsi fait que si le président pouvait déjà avoir vraiment pas une certitude, mais une intuition ou un avis, peut-être que ça s'est vu. Après, très clairement, l'objectif de Maître Ripper, pour moi, je ne suis pas dans sa tête, c'était de mettre la pression. D'ailleurs, il l'a...
1: Ça sert à quoi de faire ça? Parce qu'au final, en dehors de perturber le déroulement du procès, ça apporte quoi dans la défense de sa cliente? D'ailleurs, si j'ai bien compris, c'était 4 avocats à la défendre, les 3 autres n'étaient pas vraiment d'accord avec cette stratégie. Hein.
6: Alors, sur le premier procès, il n'était que 3.
1: Oui.
6: Il y avait donc Maître Vernet, qui était l'avocate historique de Madame Suarez. Mmh. Il y avait ensuite Maître Saint du barreau de Lyon, et donc Maître Ripper du barreau de Grenoble. Et lors du second procès, s'est ajouté Maître Repstock du barreau d'Aix-en-Provence, si je ne dis pas de bêtises.
1: Mais ils n'étaient pas vraiment d'accord avec cette stratégie de rupture.
6: Alors, lors du second procès, on assistait parfois aux suspensions d'audience, à des explications pas musclées, mais on sentait bien qu'ils...
1: Entre eux.
6: Voilà, que tout le monde n'était pas d'accord tout le temps sur la stratégie à mettre en œuvre.
1: Mmh. Parce que au deuxième procès, Ripper continue, on raconte une scène que j'ai pas pu retenir, on fait venir le directeur d'enquête, c'est très courant dans les procès d'assises, et il lui pose des questions pendant 8 heures d'affilée.
6: Alors, ça de mémoire, c'était au premier procès.
1: C'était au premier procès, d'accord.
6: Au premier procès, le directeur d'enquête est resté 8 heures à la barre.
1: Mmh.
6: Et c'est justement en fait ça qui a amené la fin du procès, parce que Maître Ripper, qui reformulait souvent les questions lorsque les réponses ne lui convenaient pas.
1: C'est-à-dire les questions qu'il avait déjà posées.
6: Des questions qu'il avait déjà posées. On avait déjà pris quasiment avec les questions de procédure une journée de retard sur le déroulement, et ça a amené le président à dire à Maître Ripper, tu ne l'autorisais plus à poser des questions si c'était pour reposer les mêmes questions formulées différemment. Et c'est ce qui a amené Maître Ripper à formuler des conclusions, demandant la révocation du juge en disant qu'il était partisan, enfin du président, pardon. Et c'est ce qui a amené le président à, d'une certaine manière, à jeter l'éponge, parce qu'il a le sentiment que c'est plus possible. Mais il y avait déjà eu, c'est pour ça aussi qu'on peut se demander s'il n'y avait pas eu une forme de préparation un peu plus tôt. Il y avait déjà eu un incident dans la semaine qui avait précédé.
1: Entre ce président et Ripper.
6: Entre ce président et Maître Ripper sur un autre procès.
1: Ouais. Bon, il faudra que vous me le présentiez un jour, ce Maître Ripper. Il me plaît bien. Hein, il m'a l'air tout à fait sympathique. Je vous remercie infiniment. Je voudrais vous dire aussi que c'est grâce au travail que des gens comme vous font sur le terrain que souvent, nous, à l'autre bout, à Paris, on est capable de raconter notamment des procès. Aujourd'hui, au Dauphiné, par exemple, Fabrice Marguéillan, vous couvrez systématiquement tous les procès d'assises.
6: Alors, il se trouve que moi, je ne suis plus au service Faits Divers Justice, mais dans les différentes directions départementales, il y a des journalistes spécialisés qui font les faits divers et la justice. Et on va dire que la plupart, voire la totalité, sont couverts, oui.
1: Eh bien, merci. C'est grâce à vous qu'on peut faire tout ça, parce que, disons-le honnêtement, il n'y a plus beaucoup de journalistes qui suivent des procès d'un bout à l'autre, hormis les journalistes de la presse régionale.
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1: Je vais vous raconter aujourd'hui l'histoire d'un homme à qui les femmes françaises doivent beaucoup. Lucien Neuwirth. Dans les années 50 et 60, il est député gaulliste et il se met en tête d'en finir avec la vieille loi de 1920 qui, en France, assimile la prise de la pilule à un avortement. Ce qui lui vaudra d'ailleurs le surnom de Lulu la pilule. Lucien Neuwirth est un peu l'équivalent dans le combat en faveur de la contraception de ce que Simone Veil a été dans le combat en faveur du droit à l'interruption volontaire de grossesse. C'est un sacré bonhomme, vous allez voir. Et pour débriefer cette histoire, j'ai choisi d'inviter l'historienne Annette Wiewórka. Bonjour à vous.
7: Bonjour.
1: Vous venez de publier aux éditions du Seuil avec Daniel Volman un livre qui s'intitule Triste grossesse, qui raconte justement à travers un fait divers des années 50 que nous avons déjà raconté ensemble tous les deux, l'affaire des époux Bach et comment est né ensuite le mouvement du planning familial dont on va voir dans quelques instants qu'il est en arrière-plan en permanence du combat de Lucien Neuwirth. Voici donc l'histoire de Lulu, la pilule, réalisation de Céline Lebras.
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7: Ça va peut-être vous paraître bizarre, mais cette histoire commence pendant la guerre, à Londres, à Hyde Park, en juin 1944. Hyde Park, c'est un grand parc dans le centre de la capitale. Et vous voyez les deux jeunes là ? Ils sont venus batifoler. Le garçon, c'est un Français, Lucien Neuwirth. Il a entendu l'appel du 18 juin et il a rejoint De Gaulle à Londres. Il est en train de se former comme parachutiste. Et puis la fille à côté, là, c'est Kathleen, une Irlandaise, engagée dans l'armée. Elle s'occupe d'une batterie de DCA. Bon, voilà, ça fait quelques jours qu'ils se connaissent. Ils se sont donné rendez-vous à Hyde Park pour la bagatelle. Ils sont là derrière un bosquet, ils s'enlacent, ils s'embrassent et puis... Au moment où ça devient chaud... Attends, bouge pas. Kathleen va chercher quelque chose dans sa poche. Une petite pilule. Lucien ouvre les yeux, tout rond.
8: Bah, tu sais pas ce que c'est ?
7: C'est la ginomine.
8: C'est un contraceptif.
7: En vérité, c'est un spermicide. Une pilule qui s'introduit dans le vagin pour tuer les spermatozoïdes. Et voilà donc comment le jeune Lucien Neuwirth découvre qu'en Angleterre, pour coucher sans avoir d'enfant, il existe des contraceptifs chimiques. En vente, libre. Il n'en avait jamais entendu parler. Il ne savait pas que ça existait. Et cette découverte va changer sa vie. Parce qu'en France, à cette époque-là, oh là là, c'est pas du tout la même limonade, hein. En France, il y a une loi qui date de 1920, qui dit que la contraception, en gros, c'est un avortement. Et oui, depuis la saignée de la guerre de 14, 1,5 million de morts français, on prend tous les bébés qui se présentent. En attendant, que fait Lucien ? Le soir même, il ramène de la ginomine à ses copains, et c'est comme ça qu'il gagne le surnom de Lulu la pilule. Mais pour l'instant, fini les batifolages à Hyde Park. En avril 1945, le jeune Lucien Neuwirth est parachuté avec tout un groupe au-dessus de la Hollande. Et pas de peau, quand ils atterrissent, en bas y a les Allemands, qui ne font pas de quartier. Ils les alignent tous contre un mur et... ils les mitraillent. Et puis ils s'en vont. Et là, on est proche du miracle. Lucien n'est pas mort. Les balles ont ricoché sur des pièces qu'il avait dans sa poche. Il a survécu à son exécution. Et là, Lucien se dit, si je ne suis pas mort, il y a une raison. Si je suis vivant, c'est qu'il faut que je fasse quelque chose de ma vie. C'est essentiel pour comprendre la suite. Avoir échappé à la mort donne à Lucien Neuwirth une force, une envie de soulever des montagnes. Et puis c'est la libération. Lucien rentre en France. Et c'est peu dire qu'il est gaulliste, hein. Chez lui, c'est une religion. Il adhère tout de suite au parti du général, le RPF. Et il se fait élire à Saint-Étienne, adjoint au maire, à 23 ans, en charge des divorces et de l'aide sociale. Et ça aussi, ça va changer sa vie. Parce qu'à cette place, il est les deux mains dans le cambouis. Il est au cœur des problèmes des Français de l'après-guerre. Il reçoit des couples qui veulent divorcer. Dès qu'ils cherchent un appartement pour caser leur famille nombreuse. Et aussi un jour, cette femme enceinte jusqu'au cou, qui débarque dans son bureau en se tapant le ventre et en hurlant. « Mais que voulez-vous que j'en fasse, moi, de lui ? Hein ? Je le mets dans mon appartement d'une pièce ? Dans le tiroir de la commode ?» Et Lucien, n'essaye pas de lui démontrer qu'elle a tort. Il l'écoute, il la comprend, en vérité, cette femme au bout du rouleau. Car elle n'est pas la seule à venir déballer devant lui sa misère. « Monsieur Neuwirth, mon mari, c'est simple. À chaque fois qu'il rentre sous le soir, il me fait un gosse. Moi, j'en peux plus des gosses. » Et lui, la solution, il la connaît. La pilule de sa copine irlandaise. Et à ce moment-là, à Saint-Étienne, il est tenté de redevenir Lulu la pilule. Il en parle à sa secrétaire. « Dites-moi, Colette. » Je sais, moi, comment aider ces femmes. On peut faire venir des contraceptifs d'Angleterre. J'ai testé. Ça marche. Elles prennent tout ça là-bas. Mais enfin, monsieur. Mais c'est interdit. Même raconter ou décrire, c'est interdit. Vous n'y songez pas. Il n'y a pas qu'à la mairie que Lucien Neuwirth, jeune adjoint au maire de Saint-Étienne, est confronté à ce problème des enfants non désirés. Lucien fréquente toute une bande de jeunes, dont une fille, Mireille. Un jour, Mireille prend son vélo et elle va se jeter du barrage de Roche-Taillée. Une fille toute douce, toute gentille, qui se suicide. Il veut comprendre et les copains lui expliquent ce qui lui est arrivé. Lucien, Mireille, tu dois savoir qu'elle a été violée. Et puis après, elle est tombée enceinte. Et quand ses parents l'ont appris, ils l'ont chassée. C'est pour ça, Lucien, qu'elle s'est jetée du barrage avec son vélo. Pauvre Mireille. Et donc, quand le jeune Lucien Neuwirth met tout ça bout à bout, la pilule de sa copine Kathleen, la promesse qu'il s'est faite au pied du peloton d'exécution de faire quelque chose de sa vie. Et puis toutes ces femmes en larmes qui défilent dans son bureau de la mairie de Saint-Étienne. Et aujourd'hui, le suicide de Mireille. Il se dit, j'ai trouvé ce que je vais faire. Je vais faire quelque chose pour ces femmes. Bon Dieu, en Angleterre, aux États-Unis, il y a des centres de planification de naissance. Pourquoi pas en France, hein? En France, les femmes seraient condamnées à aligner les enfants les uns derrière les autres, même ceux dont elles n'ont pas envie. Pourquoi ? En 1957, Colette, son éternelle secrétaire, le traîne à l'ouverture à Saint-Étienne de l'antenne d'une nouvelle association nationale, la Maternité Heureuse. Ne vous fiez pas au nom, il a été choisi exprès. Pour faire diversion, pour ne pas effrayer monsieur le curé et ses bigotes. En vérité, c'est l'ancêtre du planning familial. La Maternité Heureuse s'inspire des centres de birth control qui existent aux États-Unis. Là-bas, ils distribuent des moyens contraceptifs, des pilules. L'association française va faire la même chose. Elle se met à distribuer des pilules sous le manteau, hein, et uniquement aux adhérents. Lucien Neuwirth vient de trouver des alliés. Et il va en passer des soirées et des nuits à débattre avec ces gens dont il partage le combat. En 1958, Lucien Neuwirth devient député de la deuxième circonscription de la Loire, sous l'étiquette UNR, le nouveau parti gaulliste. Et là, ses copains de la Maternité Heureuse lui collent la pression.
9: Lucien, maintenant t'es en position de te battre, hein, pour légaliser la pilule. Il faut leur dire qu'en Angleterre, aux États-Unis, ça existe, quoi. Il faut offrir ça aux femmes françaises. C'est à toi de jouer, Lucien.
7: Sauf qu'en 1958, c'est pas gagné, hein. Le gouvernement n'est pas franchement ouvert sur le sujet. Et le général de Gaulle non plus. C'est trop tôt. La France n'est pas prête. Et donc les années passent. 59, 60. 62, 63, 64, et des milliers d'enfants non désirés viennent au monde. Et puis arrive l'année 65, la première élection présidentielle au suffrage universel. Et pendant la campagne, il y en a un qui tend l'oreille au sujet de la contraception. Un certain François Mitterrand, qui sera le candidat de la gauche.
10: Je ne pensais pas que le problème du contrôle des naissances deviendrait à ce point un fait politique. Ce n'est pas la campagne électorale présidentielle qui oblige les candidats à évoquer le contrôle des naissances. C'est parce que le contrôle des naissances touche tant de femmes et tant de femmes que c'est devenu un fait politique et qu'il appartient aux responsables de la nation de s'en préoccuper.
7: Le jeune François Mitterrand vient en quelques phrases de donner un bon coup de vieux au général de Gaulle, lequel va vite comprendre. Mitterrand va obliger le général de Gaulle à bouger sur le sujet. Lucien Neuwirth, s'occupera du reste. Le général a du flair. Il se dit « Je ne peux pas laisser l'avantage à Mitterrand là-dessus. La moitié des électeurs sont des femmes. C'est trop risqué. » Alors en pleine campagne, en octobre 65, il charge son ministre des Affaires sociales, Raymond Marcellin, de réunir un comité des sages pour étudier les effets de la pilule. 13 médecins. Sur le plan politique, c'est finement joué. Il ne promet rien, hein. Mais il ne ferme pas la porte. Et donc il ne se met à dos ni les femmes qui veulent la pilule, ni la droite catholique qui n'en veut pas. Là-dessus, en décembre 65, De Gaulle est réélu. Et dans les mois qui suivent, son comité rend son rapport. Et il est positif. Les sages ne voient aucun obstacle à la légalisation de la pilule contraceptive. Et là, notre Lulu se dit « c'est le moment ! C'est le moment de foncer !» Alors il rédige une proposition de loi qu'il dépose symboliquement le jour de son 42e anniversaire. Manière de dire « je suis pour la pilule, mais je suis aussi attaché à la naissance ». Cette proposition de loi porte le numéro 1870 et son article premier abroge tout simplement la loi de 1920 qui assimilait contraception et avortement. C'est radical, tellement radical d'ailleurs que le premier ministre Georges Pompidou le met en garde. « Lucien, je soutiens votre combat, mais êtes-vous sûr de vouloir vous jeter là-dedans ? Ce faisant, vous savez que vous faites une croix sur votre entrée au gouvernement. » « Oui, oui, monsieur le Premier ministre, mais je suis sûr que c'est ce que je dois faire. » À l'Assemblée, une commission parlementaire est créée. Et pendant 5 mois, de juin à novembre 1966, elle fait défiler les experts. Pendant ce temps, Lucien De Wirth et sa famille en prennent plein la figure. On écrit sur leur porte « assassin d'enfants ». On lui envoie même en recommandé un fœtus mort. Et un jour, la directrice de l'institution privée catholique où il a scolarisé sa fille de 13 ans demande à le voir avec son épouse. « Monsieur De Wirth, je suis très embêté. Une délégation de parents d'élèves est venue me voir. Ils craignent que votre fille, compte tenu de vos combats personnels, ne soit au courant de choses, enfin, vous voyez. » Ils ne veulent pas que leurs enfants aient à connaître de cela. On peut les comprendre. Et donc nous n'allons pas pouvoir garder votre fille chez nous. Vous comprenez, je l'espère. Il comprend. Enfin, il comprend surtout que l'Église catholique est de tous les combats d'arrière-garde. Et donc les De Wirth sont contraints de retirer leur fille de son institution catholique. À l'Assemblée nationale, Lucien De Wirth n'a pas que des amis dans la majorité. Il est devenu la bête noire d'une partie de son camp. Un sénateur demande même qu'il soit jugé par la haute cour. Et on l'accuse de mettre en péril la moralité des Français. On le surnomme le fossoyeur de la France. Et puis un jour...
11: Au cours d'un déjeuner privé qui avait lieu à l'Élysée, le général de Gaulle m'avait dit « Dites donc, De Wirth, il faudrait venir me parler de votre affaire. »
7: Depuis le début, Lucien De Wirth sait que l'avenir de sa proposition de loi passe par le général. S'il arrive à le convaincre, ça passe. S'il n'y arrive pas, il faudra renoncer. Et voilà donc notre Lucien dans le bureau du président de la République. Il a réfléchi évidemment à son argumentaire. Et il attaque.
12: « Mon général, laissez-moi vous donner un exemple. Imaginez un couple, ils ont un enfant. Tous leurs espoirs sont placés en lui. Et là, le deuxième arrive mais il n'était pas voulu. Il est en trop, hein ? Il traîne dans les pattes. »
7: Le général ne répond pas. Il plie et déplie ses jambes sous le bureau. Alors Lucien dégaine son argument numéro 2.
12: « Mon général, à la libération, vous avez donné le droit de vote aux femmes. Vous avez eu raison, hein ? Elles l'avaient bien gagné dans la résistance, n'est-ce pas ? Vous avez bien fait. Mais maintenant, mon général, le temps est venu de leur donner le droit de maîtriser leur fécondité. »
7: Le général de Gaulle le regarde. Il réfléchit.
12: « Vous avez raison. Transmettre la vie, c'est important, hein ? Il faut que ce soit un acte lucide. Continuez, De Wirth. »
7: Et donc
12: avec Lucien Neuwirth enchaîne. Il parle pendant presque trois quarts d'heure. Le général de Gaulle ne dit rien, pas un mot. Et du coup, quand il sort de l'Élysée, Neuwirth n'est absolument pas certain de l'avoir convaincu. Et il attend la réponse jusqu'au printemps 1967. Et un jour à l'Assemblée, il croise le Premier ministre Pompidou.
13: Ah, Neuwirth! Vous allez être célèbre, Neuwirth. Le général vient de faire inscrire votre proposition de loi à l'ordre du jour de l'Assemblée.
12: Ouf! Rien n'est gagné, hein, mais au moins, on avance. Rien n'est gagné parce que les députés gaullistes ne sont pas avec lui. Et c'est de loin le groupe le plus nombreux, 200 députés. Mais bon, le coup...

0: accidentelle, et dû souvent au seul hasard, à une maternité consciente et pleinement responsable. C'est un pas considérable vers une nécessaire amélioration des conditions d'existence de la femme à laquelle on fait supporter seule jusqu'à présent tout le poids de la fécondité.
1: Les débats sont houleux. Les députés réactionnaires s'en donnent à cœur joie.
2: Un de mes collègues a commencé son propos en disant « Il est regrettable qu'un tel projet ne puisse être discuté à huis clos, comme aux assises, quand il s'agit d'une affaire de mœurs. » Voilà, c'était que le début, écoutez le morceau de bravoure. Et il a terminé en disant « D'autre part, les maris ont-ils songé que désormais c'est la femme qui détiendra le pouvoir absolu d'avoir ou ne pas avoir d'enfant en absorbant la pilule, même à leur insu ? Les hommes perdront alors la fière conscience de leur virilité féconde et les femmes ne seront plus que des objets de volupté stérile. »
1: Et pourtant, l'histoire est en marche. En première lecture, le texte est adopté à main levée par des députés de droite et de gauche. Mais c'est pas fini. Le texte revient en deuxième lecture le 14 décembre 1967. Et là, il s'agit de repousser un par un tous les amendements concoctés par les uns et les autres pour restreindre la loi.
3: Il y avait des amendements qui avaient prévu le carnet à souche. Comme pour les toxicomanes, comme si ces malheureuses femmes étaient des toxicomanes. Il y en avait d'autres qui prévoyaient que les... Il y avait un amendement qui prévoyait que les pharmacies pourraient délivrer la pilule sur présentation de vivres et de famille s'il y avait deux enfants et avec une autorisation signée par le mari. Enfin, vous ne pouvez pas imaginer tout ce qu'on a entendu.
1: La loi Neuwirth est finalement adoptée à main levée par 271 voix pour et 201 voix contre. Et elle est entérinée par le Sénat par 175 voix pour et seulement 34 voix contre. Et voilà comment, fin 1967, la pilule entre enfin dans la vie des femmes françaises.
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1: Voilà donc pour l'histoire de Lulu, la pilule que je voudrais débriefer maintenant avec Annette Wieworka, qui vient de publier avec Daniel Volman aux éditions du Seuil Triste Grossesse, un livre qui raconte à partir d'un fait divers déclencheur des années 50, l'affaire des époux Bach, que j'ai raconté avec vous, Annette, la naissance du planning familial dont on a vu dans mon histoire qu'elle est celui qui remonte, au fond, les pendules en permanence de Lucien Neuwirth, qui lui est à la manœuvre au plan politique. Peut-être un commentaire sur le vote. Ça passe juste, hein, quand même. 1967, on est à un an de 68, et il se trouve quand même 201 députés français pour voter contre la légalisation de la contraception.
5: Ça passe juste. Et la même chose se reproduira avec la loi qu'on appelle la loi Veil.
1: Sur l'interruption volontaire de grossesse.
5: Voilà. Avec les voix de la gauche, c'est-à-dire les voix qui ne sont pas celles du camp de
1: celui
5: Neuwirth.
1: De Neuwirth qui l'a déposé. Alors, ce député qui écrit à Lulu « Désormais, ce sont les femmes qui auront le pouvoir absolu d'avoir ou de ne pas avoir des enfants. Les hommes vont perdre la frière conscience de leur virilité féconde. Les femmes ne seront plus que des objets de virilité stérile. » J'adore cette phrase.
5: Cette phrase est formidable, mais le début de la phrase est tout à fait juste.
1: Ce sont
5: ça
1: les femmes qui ont le pouvoir.
5: Que les femmes ont la maîtrise de leur fécondité. Et Simone Veil, dans les entretiens qu'elle a donnés à Nick Cogent, les hommes aussi s'en souviennent, autour de la loi, dit « L'important, c'est la loi Neuwirth. » Parce que c'est avec la loi Neuwirth que les femmes ont, sans rien demander à personne, la maîtrise de leur fécondité. Donc le premier volet de la phrase est parfaitement exact. Le reste... je ne sais pas si on dirait ça encore aujourd'hui. Je ne pense pas.
1: On le relirait je avec honte. C'était donc une question de pouvoir, en fait.
5: C'est une question de pouvoir des hommes sur les femmes. Et effectivement, une question de libération de la femme. Avec une opposition qu'on retrouve constamment, qui est l'opposition de l'Église catholique, qui, elle... ne veut pas de la contraception.

0: conception ne voudra pas de l'avortement, ne voudra pas du mariage pour tous. C'est-à-dire sera sur tous les plans de cette évolution, qui suit quand même une évolution des mœurs, toujours
1: à freiner des cas de fer.
0: À freiner des cas de fer avec une violence, avec violence.
1: Mon invité aujourd'hui est Annette Wieworka qui publie avec Daniel Volman Triste grossesse aux éditions du Seuil. J'aime bien déjà pour commencer le début de l'histoire. Quand même, en Angleterre, pendant la guerre, c'est pas la pilule.
0: C'est pas la pilule, c'est ce qu'on appellera des spermicides, oui. C'est-à-dire que, en fait, les deux grands moyens de contraception, ceux que Marie-André Lagroix Veillalet et Lucien Neuwirth souhaitent rendre légaux en France, ce sont ce qu'on appelle les crèmes spermicides et les diaphragmes. Et d'ailleurs, une des actions à la fois de la maternité heureuse et du planning familial, ça va être de faire de la contrebande
1: pour faire passer d'Angleterre
0: ces moyens contraceptifs.
1: Donc le mot pilule n'est pas la pilule contraceptive.
0: Voilà, c'est pas la pilule contraceptive, mais c'est un contraceptif.
1: Mais c'est une pilule quand même qu'on se met dans le vagin en vérité. Hein,
0: absolument.
1: La forme du pilule. Comment expliquez-vous, vous l'historienne, que l'Angleterre des années 40 ait autorisé ce spermicide en vente libre? Alors que la France, appuyant au fond sur une situation probablement assez proche, le grand argument est de dire en 14 on a perdu des centaines de milliers de Français, il faut repeupler le pays, donc c'est pas le moment de limiter les naissances. Comment l'Angleterre prend-elle un autre chemin que la France? Quel est l'argument de la loi
0: de 1920? C'est pas simplement l'Angleterre, c'est aussi les États-Unis et ce sont, vous l'avez dit,
1: la Hollande,
0: l'ensemble des pays du Nord, la Hollande, la Suède, tous ces pays-là. C'est très difficile de l'expliquer. Alors, il y a effectivement la saignée de la guerre de 14-18 qui a été au-delà pour la France des autres pays. Pratiquement 1 500 000 hommes
1: sont morts
0: au combat. Et une espèce de rivalité démographique avec l'Allemagne qui est qu'on veut repeupler la France. Alors, ce qui est quand même très intéressant, c'est que malgré cette loi de 1920, les Français ne font pas d'enfants. En 1936-1937, on remarque que il y a plus de cercueils que de berceaux. Ça veut dire qu'il y a plus de
1: morts que de naissances.
0: Ça veut dire que cette loi est parfaitement inefficace. Mmh. Ce qui change après la Seconde Guerre mondiale, c'est qu'on a ce qu'on a appelé le baby boom, qui se prolonge de très nombreuses années. Donc l'argument nataliste, même si on l'entend donner dans votre documentaire sur la Wirth, est un argument qui n'a plus tellement de réalité. Moi, j'aurais envie de dire qu'en France, il y a eu deux forces importantes qui se sont opposées. Le catholicisme,
1: qui a freiné
0: peut-être
1: les quatre fers.
0: Les pays qui sont de différentes dénominations protestantes ont été plus facilement
1: progressistes.
0: Mais en France, et nous le montrons dans le livre avec Daniel Volman, il y a aussi le Parti communiste, qui est une grande force à la Libération, qui a à peu près 30% des voix à chacune des élections, et qui est vent debout contre la contraception, en utilisant des arguments qui ne sont pas très loin du troisième volet de la citation que vous aimez tant.
1: L'homme va perdre son honneur.
0: Alors non, l'homme perdant son honneur moins que... le fait qu'on va se vautrer dans la luxure
1: et que la femme ne deviendra que sujet de volupté.
0: Voilà, et que les femmes, comme disait Jeannette Vermeersch, l'épouse du secrétaire général du Parti communiste, les femmes prolétaires vont avoir les mêmes vices que les femmes bourgeoises.
1: Que dit d'ailleurs la loi de 1920, très exactement?
0: Alors la loi de 1920...
1: C'est une loi sur l'avortement au
0: début. Non, alors c'est une loi qui a deux volets. Un premier volet... qui pénalise l'avortement. J'ai envie de dire que c'est quelque chose de normal, parce que l'avortement a toujours été pénalisé. Donc, on pénalise les femmes qui ont avorté, et on pénalise ceux ou celles qui ont aidé ces femmes à avorter. Ce sont les deux premiers articles de la loi. Il y a quatre articles. Et l'article 3 et 4 sont les articles sur la contraception.
1: Ils disent que la contraception est un avortement.
0: C'est pas dit comme ça dans la loi. Mais il est interdit de faire de la propagande et il est interdit, bien évidemment, de prescrire des moyens contraceptifs. C'est peut-être une des explications aussi du baby boom. parce que quelque chose s'est perdu de la transmission de ce qu'était la contraception à cause de cette loi.
1: Et cette loi, à aucun moment entre 1920 et 1967, il n'est question de la révoquer.
0: Absolument que si. Le Parti communiste, dans les années 30, dépose une proposition de loi pour modifier cette loi.
1: Oui.
0: À l'époque, c'est impensable. Mais la grande enquête de Jacques de Rogy, elle était là en appui de l'idée d'une proposition de loi pour supprimer les deux articles qui concernaient la contraception.
1: Donc gauche, en gros, dans les années 50, poussait l'idée.
0: C'est un tout petit peu plus compliqué, parce que ce sont les députés dits progressistes, c'est-à-dire compagnons de route du Parti communiste, notamment d'Astier de la Vigerie, qui veulent déposer une proposition de loi. Mais en mars 1956, c'est-à-dire le jour même, le 8 mars 1956, quand Evelyne Sullerot dépose les statuts de la maternité heureuse, Marie-Claude Vaillant Couturier fait un discours. Le 8 mars, c'est la journée internationale des femmes. Elle fait un discours pour s'opposer à la suppression de ces articles-là. Donc ça mettra encore 12 ans. Donc nous notons que 12 ans, c'est rien au regard de l'histoire, mais pour la vie des femmes et pour les drames qui ont été suscités par ces naissances multiples et par les avortements clandestins, c'est énorme.
1: Et je voulais savoir d'ailleurs ce que vous pensiez à titre personnel, vous qui êtes une militante féministe et une historienne.
0: Alors je ne suis pas militante féministe, je suis féministe, mais je ne suis pas militante.
1: Est-ce que c'est abusé de dire qu'il a eu un rôle clé?
0: Absolument.
1: Ou est-ce qu'il est tombé au bon moment?
0: Alors, il a eu un rôle clé et il est aussi tombé au bon moment. Vous avez rappelé que François Mitterrand avait mis à son
1: programme de 65
0: l'abolition de ces articles de la loi de 1920. Et vous avez dit aussi quelque chose d'important, c'est que ça donnait un coup de vieux
1: au général de Gaulle.
0: Au général de Gaulle. Mais on peut dire que c'est Giscard d'Estaing qui met à son programme la légalisation de l'avortement, et que ça donne aussi un coup de vieux à ceux d'avant. Donc oui, Lucien de Wirth a joué un rôle clé, parce qu'il y a eu cette volonté politique, avec beaucoup de freinage d'ailleurs, parce que les décrets d'application de la loi ont mis très longtemps à sortir, qu'il y avait aussi un certain nombre de restrictions, notamment les jeunes femmes mineures. Et là, on était majeur à 21 ans à l'époque. Ginette Bach avait eu le temps d'avoir trois enfants.
1: Oui.
0: Ne pouvait pas consulter sans, enfin, avoir la pilule, puisque après il y a eu effectivement la pilule, sans autorisation parentale. Et on oublie de dire que, souvent, que Simone Veil a accepté de défendre la loi de Giscard d'Estaing, à condition qu'avant, il y ait un certain nombre de mesures qui rendent la contraception plus facile, et notamment le remboursement par la Sécurité sociale, à la fois des contraceptifs et de tout ce qui va avec, les visites médicales, enfin les prises de sang, enfin tout ce que les femmes connaissent bien.
1: Vous racontez dans votre livre l'histoire de la création de la maternité heureuse, qui est le premier nom en fait du planning familial. C'est très astucieux parce que quand ils vont déposer, vous le racontez dans le livre, le statut de l'association à la préfecture, on leur dit de manière un peu bigote « Oh, quel beau projet !»
0: Oui, surtout que Evelyne Sullerot raconte qu'elle a son dernier enfant, qu'elle le pose, on voit très bien le geste, qu'elle le pose
1: sur le comptoir.
0: Et que l'employé qui enregistre la déclaration de l'association dit « Ah, je vois !» Et elle rajoute « Il voyait rien du tout. » Et il ne voyait pas surtout qu'on allait faire une véritable révolution. Parce que la contraception, c'est la révolution. C'est, on l'a déjà dit, mais on peut le répéter, ce qui permet aux femmes d'avoir la maîtrise de leur fécondité sans rien demander à personne, ou presque.
1: Alors on voit que tout au long de du processus, le général à la base n'est pas motivé, ça n'est pas une priorité dans son esprit, et qu'il évolue lentement, mais sûrement. Est-ce qu'il ne le fait que parce qu'il sent que c'est moderne, ou est-ce qu'il acquiert une véritable conviction, à votre avis?
0: c'est très difficile à dire, hein. Il n'est pas impossible qu'il ait acquis une véritable conviction et qu'il ait compris, comme le rapporte Lucien de Wirth, que donner la vie devait se faire dans la lucidité, puisque c'est l'expression qu'il utilise.
1: Et François Mitterrand, alors, qui lui souffle à l'oreille cette idée, ou est-ce que c'est une intuition qu'il a tout seul ?
0: Non, je crois que François Mitterrand, c'est une autre génération, vous l'avez dit,
1: que le général de Gaulle.
0: Le général de Gaulle. C'est le candidat des socialistes qui, eux, ont toujours été favorables. Et qui d'ailleurs, je n'ai pas le détail des votes, vous avez donné les votes globaux, mais les socialistes ont voté
1: majoritairement
0: pour la loi Neuwirth. Et ils vont à nouveau voter très majoritairement pour la loi Veil aussi. Donc je pense qu'il est en phase avec les forces politiques qui le soutiennent et qui sont favorables à la contraception. Il faudrait reprendre l'histoire du planning, voir le rôle de gens comme Pierre Simon et le rôle de la franc-maçonnerie qui a été extrêmement active et le rôle effectivement de gens plus jeunes qui, comme Lucien de Wirth, avaient été souvent des résistants. C'est vraiment une nouvelle génération. Et une nouvelle génération aussi de médecins.
1: Les francs-maçons faisaient en quelque sorte quoi, du lobbying auprès des députés pour faire passer l'idée de la contraception.
0: Absolument, oui, oui. Et puis ils ont énormément soutenu les centres de planning familial. Le premier vrai centre de planning familial, et pas les antennes de la maternité heureuse, il ouvre à Grenoble en 1960. Donc en 1967, on est déjà dans une situation où ce n'est pas légal, mais où les militants du planning familial ont trouvé, après ceux de la maternité heureuse, les moyens finalement de détourner la loi. Vous l'avez dit très bien, ils le font...
1: Auprès des membres, adhérents.
0: Auprès des membres, donc il faut adhérer.
1: Et à partir de là, on obtient les produits.
0: Voilà.
1: Est-ce qu'à votre avis, ça c'est un avis d'historienne que je sollicite, Lucien de Wirth a la place qu'il mérite dans l'histoire. Est-ce qu'on l'a pas un peu vite oublié, ce monsieur ?
0: Eh bien, je dirais comme Simone Veil, ou avec Simone Veil, qu'il n'a pas la place qu'il mérite. Parce que tout l'intérêt médiatique, et encore aujourd'hui, est porté sur l'avortement.
1: Et donc sur Simone Veil.
0: Et donc sur Simone Veil, qui le mérite, bien évidemment. Hein, c'est pas du tout, je veux pas diminuer
1: le
0: mérite de Simone Veil pour laquelle j'ai...
1: Il s'agit pas de déshabiller
0: une
1: Simone
0: profonde...
1: pour habiller
0: Mais
1: Lucien.
0: Simone Veil le disait elle-même, que la révolution, c'est Lucien de Wirth. Or, il me semble qu'aujourd'hui, le planning familial est en difficulté, qu'un certain nombre de crédits ne lui sont pas donnés. Et il me semble aussi que dans tout le discours public, il n'est pratiquement plus jamais question de la contraception. Et avec Daniel Volman, on avait quand même une petite idée derrière la tête aussi, qui était de réhabiliter ceux qui s'étaient battus pour la contraception, Marie-André Lagroix avait y allé, et bien évidemment Lucien de Wirth, et on avait envie de dire quand même que la contraception, c'était probablement préférable à l'avortement. Or, ce que l'on remarque, c'est que le chiffre des avortements reste remarquablement stable, environ 200 000 par an. Ça veut dire que ce sont des femmes jeunes, et peut-être moins jeunes, qui
1: n'utilisent
0: pas cette éducation à la contraception. Et ça ne nous déplairait pas s'il y avait une grande campagne sur la contraception.
1: Et que si on faisait des rues Lucien de Wirth, des collèges Lucien de Wirth.
0: Absolument.
1: Ce bonhomme le mérite, outre le fait qu'il est drôle.
0: Et en plus, c'est une belle personne, c'est un résistant, c'est quelqu'un qui mériterait effectivement d'être beaucoup plus célébré qu'il ne l'est.
1: Militons pour la réhabilitation totale et entière de monsieur Lucien de Wirth, qu'on lui donne, je ne sais pas moi, le nom d'un boulevard, d'une place, une grande place. Merci beaucoup. Annette
0: c'est moi qui vous remercie
1: d'avoir accepté de débriefer cette histoire avec moi. Je rappelle le titre de votre livre écrit avec Daniel Volman et publié au Seuil, Triste grossesse.
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1: Une affaire criminelle aujourd'hui de 2004 qui a pour théâtre un tout petit hameau à 60 km de Dijon, en Côte d'Or. L'enquête sur le meurtre de Valérie Barry, sur laquelle on s'est acharné 13 coups de couteau, la tête fracassée sur le sol en pierre. Une enquête par ailleurs sans preuve absolue et qui, au moment du procès, va placer les jurés face à leur intime conviction, alors que l'accusé nie. Et il n'ira jusqu'au bout. Et encore aujourd'hui, il nie. Histoire que j'ai écrite avec Thomas Oudoir, réalisation Céline Lebras.
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1: Le 26 mars 2004, les pompiers de Dijon en Côte d'Or reçoivent un appel paniqué. À l'autre bout du fil, un homme qui hurle dans son combiné, tellement fort qu'on a du mal à le comprendre.
3: Tu as l'anneau ! À l'anneau !
1: Monsieur, parlez moins fort, je ne vous comprends pas. Vous êtes où ?
3: Je suis à l'anneau ! Monsieur Barry ! Monsieur Barry !
1: À l'anneau, vous dites ? Qu'est-ce qui se passe, monsieur ?
3: Ma femme ! Elle est par terre ! Elle est dans le salon ! Dépêchez-vous !
1: D'accord, monsieur. Je vous envoie les pompiers de Pouilly en Auxois et je vous mets tout de suite en relation avec le SAMU. Hein, surtout restez en ligne.
4: L'homme est maintenant en ligne avec le SAMU, toujours aussi paniqué.
3: Ma femme ! Elle est étendue par terre ! Elle est couverte de sang !
1: Elle respire, monsieur ?
3: Non ! Elle respire plus ! Épouse-moi pas mes chiens !
1: Vous voyez pas vos chiens ?
3: Non !
1: D'accord, les secours sont en route, monsieur.
3: Mais

Quand les pompiers arrivent sur place, une petite ferme à l'anneau donc, à 60 km de Dijon, ils le trouvent lui dans la cour, couvert de sang, perdu, quasi délirant. Et elle, au milieu du salon, dans une mare de sang. C'est trop tard, beaucoup trop tard. Elle est morte. Elle s'appelait Valérie Barry. Elle avait 38 ans.

0: Le mari, je vous l'ai dit, est lui-même couvert de sang, très agité, choqué. C'est normal.
1: Je comprends pas ce qui s'est passé. Je l'ai trouvé comme ça. Ma femme ! Ma femme !
0: Calmez-vous, monsieur. Calmez-vous.
1: Et les chiens ? Je sais pas où ils sont, les chiens.
0: On ne comprend pas la moitié de ce qu'il raconte. Ses nerfs ont lâché. Et donc les pompiers l'embarquent pour l'hôpital de Dijon. Et ce qui est terrible dans cette histoire, c'est que Valérie et Laurent ont une petite fille ensemble. Laura, 4 ans. Sa mère est morte, son père est à l'hôpital. Alors on s'organise pour qu'une voisine la récupère quand elle rentre de l'école par le bus.

0: Alors que s'est-il passé? On est en pleine Cambrousse. L'Anneau est un hameau de 12 habitants, rattaché à Arconcé, un village d'un peu plus de 200 habitants. Qui est venu là, au milieu des champs, tuer Valérie Barry? Les gendarmes arrivent sur place et ils font les premières constatations. Bon, de toute évidence, elle a été poignardée. À plusieurs reprises. Et l'arme du crime est là, près du cadavre. Un couteau, un grand couteau, genre couteau de boucher, avec une lame d'au moins 20 cm. Regarde là. T'as vu dans ses mains? On dirait des cheveux. Prélève-moi ça. On trouve aussi des cheveux sur le bas de son survêtement. Et autour dans le salon, un souk incroyable. Pas forcément lié au meurtre d'ailleurs. La pièce est manifestement en rénovation. Les meubles ont été déplacés. C'est un chantier. Cela dit, le reste de la maison aussi est en désordre. Le sac de Valérie est retourné par terre dans la cuisine. Dans la chambre, les armoires ont été vidées. Les vêtements sont là, entassés sur le sol. Et sur le bureau, il y a une boîte en métal, une sorte de caisse. Une boîte à monnaie, vide. Moi, je pense que c'est un cambriolage, non? Mais ce qui est bizarre, regarde, c'est que la porte n'a pas été fracturée. Si on part sur un cambriolage, il n'y a pas que ça qui est étrange. Le mari dira plus tard que des objets ont disparu. Mais des objets qui n'ont aucune valeur. Il manque, figurez-vous, des chaussettes, un mug, des sacs à congélation et 100 euros qui étaient dans la fameuse caisse. Est-ce qu'on tue quelqu'un pour ça? Pour si peu? Retour à la ferme des Barry. Et les chiens alors? Où sont les chiens? Vous vous souvenez que quand il appelle les pompiers, le mari parle tout de suite des chiens qui ont disparu. Normalement, il s'agit de deux chiens, un Rottweiler et un Border Collie, qui montent la garde devant la maison, attachés ou libres, ça dépend. Les gendarmes, eux, n'ont aucun mal à retrouver les chiens. De la maison, ils les entendent aboyer. Ils sont à quoi? 10 mètres de la maison, dans une dépendance. Qui a pu les enfermer là? Naturellement, les gendarmes vont interroger le mari à l'hôpital. Ils veulent connaître l'emploi du temps du couple le matin du drame. Femme était en congé. Elle devait poncer les poutres du salon. On fait des travaux en ce moment. Et vous, monsieur? Votre emploi du temps? Moi, je suis volailler. Je suis allé faire une livraison dans un restaurant à Dijon. Et c'est quand je suis rentré que je l'ai trouvé. Dans le salon. Et au passage, le mari raconte leur histoire, leur belle histoire, qui vient de s'arrêter là, d'un coup. Lui est un ancien militaire. Et il y a 3 ans, il a décidé de se reconvertir en éleveur de poulets. Et donc avec Valérie, ils se sont installés dans ce petit village. Valérie était aide-soignante. C'était pas facile, hein. Elle devait faire 1 heure de route tous les jours pour aller travailler. Au lendemain du drame, les gendarmes retournent à la ferme des Barry pour une perquisition. En présence de Laurent Barry, c'est la règle. Je vous l'ai dit, il est éleveur de poulets. Et donc forcément, dans l'abattoir à volailles, les gendarmes tombent sur des couteaux. Beaucoup de couteaux, bien tranchants. Dites-moi, monsieur Barry, on a saisi l'arme du crime. C'est un grand couteau d'environ 30 cm avec un manche en plastique vert. Ça vient d'ici? Ça vient de votre abattoir? Oui et non. C'est un de mes anciens couteaux, mais comme il coupait pas très bien, je l'avais mis dans la cuisine, sur le rebord de la fenêtre, je crois.
1: C'est donc là que le tueur a trouvé le couteau, sur le rebord de la fenêtre.
0: Détail intéressant, parce que ça veut dire qu'il ne vient pas pour tuer. Il n'emmène pas son arme avec lui, il la trouve sur place. Puis là-dessus tombent les résultats de l'autopsie du corps de Valérie. Le légiste a compté les coups de couteau. 4 coups au thorax, 2 dans le dos et 2 dans la poitrine. L'un d'eux perfore le poumon, mais ça n'est pas tout. Le légiste a aussi compté 8 coups de couteau à la tête, dont un sous le menton qui a tranché la jugulaire. On l'a égorgé. Mais vous n'avez pas encore tout entendu. Ce qui l'a tué, c'est un traumatisme crânien. Le légiste pense que bam, bam, bam,
1: bam, bam, le tueur lui a fracassé la tête à plusieurs reprises sur le sol du salon en pierre. Ce meurtre n'a pas été commis comme ça, sur un coup de tête. C'est un massacre. Il en faut de la rage pour balancer 13 coups de couteau. Et ensuite, ou avant, on ne sait pas, bam, bam, bam, bam, la tête sur les dalles en pierre. À part ça, elle n'a pas été violée. Elle n'avait pas bu, elle n'avait pas pris de drogue ni de médicaments. Quant à l'heure de la mort, d'après le légiste, elle se situe entre 9h45 et 11h30 du matin. Alors pourquoi elle et qui? Naturellement, comme vous sans doute, les gendarmes pensent d'abord au mari. Au mari, avec un X. Car Valérie a été mariée une première fois avant d'épouser Laurent. Est-ce que ça ne pourrait pas être le premier mari, une vengeance amoureuse? Les gendarmes vont l'interroger, il a un alibi en béton. À l'heure du meurtre, quelque part entre 9h45 et 11h30, il était au travail. Ou alors, le deuxième mari, Laurent, qui dit avoir découvert le corps en rentrant d'une livraison de poulet et qu'on retrouve couvert de sang dans la cour de sa ferme, à moitié délirant. Les voisins que les gendarmes vont interroger ont beaucoup de mal à y croire. Oh ben, ce sont des gens bien intégrés. Impeccable. C'est vrai qu'avec la sécheresse l'an passé, ils ont eu beaucoup de pertes. Sans doute qu'ils avaient des problèmes de sous. Elle, je vais vous dire, elle avait l'air tracassée. Hein. Ça lui faisait du souci. C'est pas facile, l'élevage. Hein. Personne ne peut imaginer que Laurent ait tué sa femme. Mais les gendarmes n'écartent pas totalement l'hypothèse. Normal. Je vous rappelle qu'on le retrouve en sang dans la cour de sa ferme, et donc les gendarmes l'interrogent sur son emploi du temps le matin du meurtre. Le matin, j'ai commencé par faire des factures, et puis ensuite j'ai préparé ma volaille. Et je dirais que vers 9h, ouais, 9h, je suis parti livrer à Dijon.
2: Avec quel véhicule, monsieur?
1: Oh, j'ai pas pris ma camionnette, j'ai pris la Ford Escort de Valérie. En ce qui concerne les chiens, monsieur Barry, où sont-ils quand vous partez de chez vous?
3: Ils sont comme d'habitude. Il y en a un qui est attaché, et puis l'autre qui est libre, quoi.
1: Les gendarmes vont donc voir le restaurateur de Dijon à qui il prétend avoir livré sa volaille.
3: Ah oui, je confirme qu'il est passé chez moi.
1: À quelle heure?
3: Vers 10h15.
1: Laurent Barry dit qu'ensuite, il est passé voir un ami garagiste, Thierry, à Chenove, près de Dijon.
3: Laurent? Bah oui, il est passé.
1: À quelle heure?
3: Je dirais un peu avant 11h. Il a pas traîné, hein. Il m'a dit qu'il avait une brebis qui allait mettre bas. En 11h05, il était parti.
1: Et donc, on mesure le temps qu'il faut pour aller de chez le copain Thierry jusqu'à la ferme. Laurent Barry a-t-il pu matériellement tuer sa femme?

0: Laurent Barry dès qu'il quitte la ferme à 9h. Le client restaurateur de Dijon dès qu'il livre ses volailles à 10h15. Et l'ami garagiste qu'il arrive vers 11h et qu'il ne reste pas longtemps, mettons 10 minutes. Ensuite, il lui faut 40 minutes, les gendarmes ont chronométré, pour rentrer chez lui. Le mari ne peut pas, matériellement, avoir commis le crime. À aucun moment dans la matinée, il n'a le temps de faire l'aller-retour jusqu'à chez lui, c'est trop loin. Et il rentre à la ferme bien après l'heure du crime. Donc, ça n'est pas lui non plus. Donc, qui ? On en revient au rôdeur, au cambrioleur. Et vu la violence du meurtre, la tête qu'on fracasse sur le sol plusieurs fois, je vous rappelle, bam, bam, bam, on se dit c'était un malade mental. Et donc on fait le tour des hôpitaux psychiatriques. Et ça ne donne rien. Et puis un jour, on interroge la factrice d'Arconcé.
1: Chez Barry ? Ah ben j'y suis passé devant, il était quoi, 11h15 ?
0: Vous vous souvenez si vous avez vu les chiens ?
1: Ah non ! D'habitude, il y en a toujours un qui vient aboyer au portail, et puis l'autre qui est attaché, mais là, ils étaient pas là. Hein.
0: Vous avez vu s'il y avait une voiture dans la cour ?
1: Ben, il y avait leur camionnette, mais il manquait leur Ford, là, leur Ford Escort.
0: Ça, ça colle avec les déclarations de Laurent Barry, qui dit qu'il a pris la voiture de sa femme. Et on apprend à l'occasion que les chiens ont été enfermés avant 11h15. Bon. En revanche, un voisin, qui lui aussi voit les chiens le matin quand il part en général, raconte que la camionnette est égarée en marche arrière, prête à partir. Il en est sûr. Et là, il y a un problème, parce que les gendarmes, quand ils arrivent juste après la découverte du corps de Valérie Barry, voient la camionnette garée dans l'autre sens, en marche avant. Or, Laurent Barry n'est pas censé avoir utilisé sa camionnette, puisqu'il part à 9h avec la Ford Escort et qu'il rentre avec la Ford Escort. À aucun moment, dans le récit de son emploi du temps, il ne monte dans la camionnette. Donc là, une lampe se rallume dans la tête des gendarmes. Et si malgré tout, malgré son alibi, c'était lui. Parce qu'en vérité, les gendarmes, entre nous, n'arrivent pas à croire à un cambriolage qui tourne mal. Le cambriolage, je vous rappelle le butin, des chaussettes, un mug, des sacs à congélation, un bifton de 100 €, et maintenant, il vient de s'en apercevoir, la montre Festina de Laurent Barry, valeur 150 €. Ça ne tient pas debout. On n'a jamais vu un cambrioleur voler des sacs de congélation. C'est une mise en scène, une mauvaise mise en scène, mais une mise en scène tout de même.
2: On de la raconte la suite de votre récit.
0: Et donc les gendarmes décident de passer la maison tout entière au luminol, un produit qui fait apparaître les traces de sang même les plus infimes. Avec un bémol, tout de même. Le juge a autorisé la levée des scellés, et donc Laurent Barry est rentré chez lui avec sa maman, ils ont tout nettoyé. Et forcément, donc, le luminol vient un peu tard. Mais, dans la cuisine, on trouve quand même un petit quelque chose qui pourrait être du sang. Et puis dans la voiture, la Ford Escort, on trouve les chaussons de Laurent Barry. Après le drame, il est allé passer quelques jours chez sa maman, et il avait pris ses chaussons, il les a laissés dans la voiture, et sous la semelle de ses chaussons, il y a du sang. Tiens, tiens, il n'est pas rentré chez lui en chaussons. Il n'est pas en chaussons quand il découvre le cadavre de sa femme. Alors pourquoi y a-t-il du sang sous la semelle de ses chaussons ? Là-dessus, l'attaque étant la meilleure défense, Laurent Barry lui-même vient désigner un suspect aux gendarmes. Un certain Ludovic.
1: C'est plus ou moins un ami à moi. Il y a quelque temps, on a envisagé de s'associer. Lui aussi voulait se reconvertir dans l'aviculture.
0: Et vous avez des raisons d'avoir des doutes à son sujet ?
1: Oui. Je crois qu'il tournait un peu autour de Valérie. Je me dis que ça peut faire un mobile, non ?
0: C'est la raison pour laquelle vous ne le fréquentiez plus ?
1: Non, c'est pas pour ça. Je vous ai dit, on parlait de s'associer. Puis il a cherché à m'entuber. Donc ça, c'est pas fait.
0: Intéressant. Les gendarmes font donc venir ce Ludovic. qui dit qu'il n'a pas vu Laurent Barry depuis 8 mois, qui prétend qu'il ne s'est strictement rien passé avec Valérie, mais qui raconte tout de même que l'autre lui a fait une fois une crise de jalousie, et qui confirme le projet de s'associer avec Laurent, et le différend financier qui les a éloignés, mais qui a un alibi. Le matin du 26, il était chez ses parents, et les parents confirment. C'est une fausse piste. Fausse piste aussi quand on s'intéresse au simplet du hameau, Pascal. Un vieux garçon un peu bizarre, sauvage, qui vit seul avec ses bêtes. Le suspect idéal. Les gendarmes débarquent chez lui, le bougre se barricade à l'étage. Il refuse d'ouvrir.
3: « Ouvre donc ! T'as rien à craindre ! Ouvre-nous !»
0: Les gendarmes repartent, ils reviennent, et finalement l'autre leur ouvre. Oh le spectacle ! Il y a des photos de femmes à poil partout scotchées dans la maison.
1: Et que faisiez-vous le 26 au matin?
3: J'étais en course.
0: On vérifie. C'est vrai. Il n'y est pour rien, Pascal. Mais bientôt tout le village saura ses petites manies. Et là qui revoilà, Ludovic. Le copain qui a failli s'associer avec Laurent et que l'autre a gentiment balancé.
1: Ouais, je suis venu vous voir parce qu'un truc m'est revenu. Une nuit, Laurent m'a dit qu'il préférait tuer des humains à des animaux.
0: Et il rappelle aux gendarmes le passé militaire de Laurent. C'est un ancien parachutiste. Et un parachutiste, ça sait manier le couteau. Alors, est-ce que la police scientifique va pouvoir impliquer Laurent Barry dans le meurtre de sa femme? Analyser les prélèvements réalisés sur la scène de crime prend toujours un peu de temps, mais ça y est, les résultats viennent de tomber. Les cheveux d'abord que Valérie Barry morte tenait dans ses mains, et ceux qu'il y avait sur le bas de son jogging. On espérait que ce soit les cheveux du tueur. Eh bien non. D'après l'analyse ADN, ce sont ses propres cheveux. Et idem pour l'ADN retrouvé sur la lame du couteau, c'est la sienne. En revanche, on a aussi trouvé une trace ADN sur la caisse, dans laquelle a été volé le fameux billet de 100 euros. Et c'est l'ADN du mari, Laurent. Mais ça ne suffit pas à l'impliquer. C'est lui qui manipulait cette caisse couramment. Quant aux soi-disant traces de sang révélées par le luminol dans la cuisine, eh bien finalement, ça n'est pas du sang. Contre Laurent Barry, il ne reste que les traces de sang sous ses chaussons. Inexpliquées. Mais ça n'est pas suffisant pour envoyer l'oiseau devant la cour d'assises. Et pendant 1 an et demi, on en reste là. Jusqu'en octobre 2005, où arrive un nouveau directeur d'enquête qui reprend tout à zéro. Et qui notamment décide de réécouter en boucle l'appel téléphonique de Laurent Barry aux pompiers.
4: Monsieur, parlez moins fort, je ne vous comprends pas. Vous êtes où?
5: Je suis à l'anneau!
0: Marche arrière, marche avant, stop! Et d'un coup, fais-moi réécouter ça, là. Voilà, ici. Écoute.
5: Ma femme! Elle est par terre!
0: On entend les chiens, non? Il dit qu'il sait pas où sont les chiens, mais... On les entend quand ils passent le coup de fil, non?
4: Je vous envoie les pompiers.
0: Incroyable! Ça serait la preuve que Laurent Barry ment. L'enregistrement est envoyé à l'Institut de Recherche Criminelle de la Gendarmerie Nationale. Il est analysé par des experts. Et oui, on entend bien les chiens, en arrière-plan. Il ment depuis le début, quand il dit que les chiens ont disparu. Et en relisant le dossier, le nouveau chef d'enquête bute à son tour sur cet improbable cambriolage. Alors qu'il y avait des bijoux qui n'ont pas été volés, une collection de pièces dans la chambre du gamin, qui est toujours là. Et il arrive lui aussi à la conclusion que le cambriolage ne tient pas.

0: Depuis le début de l'enquête, il y a plus d'un an, Laurent Barry reconnaît qu'il y avait du tangage dans son couple, lié aux difficultés qu'il rencontrait dans son élevage. Mais en creusant, on s'aperçoit que c'était beaucoup plus que du tangage. Il y avait un vrai conflit, et notamment une séquence qui jusque-là avait totalement échappé à l'enquête. 6 mois avant le meurtre, le fils aîné de Valérie, Thomas, 12 ans à l'époque, se plaint de son beau-père auprès d'une psychologue. Il l'accuse à l'époque de lui avoir lacéré ses baskets. Et Laurent Barry porte plainte contre lui pour diffamation, un gamin de 12 ans. Et on retrouve la trace de cette plainte. Il y a eu une enquête à l'époque. Et une gendarme à l'époque a rencontré Valérie. Et voilà ce qu'elle lui a dit, 6 mois avant de mourir. « Je regrette énormément d'avoir quitté mon appartement douillet pour cette vie dans une maison de campagne. Ici, rien n'est terminé. On vit dans un chantier. Je regrette ma vie d'avant. Je regrette d'avoir suivi Laurent ici. » Elle n'en pouvait plus de son histoire d'élevage de poulets, qui en plus, ça se confirme, ne marchait pas. Les gendarmes étudient les comptes, le couple était au bord de la faillite. Au moment où Valérie meurt, les Barry ont 2000 euros de découvert à la banque et une facture EDF de 800 euros impayée. Et ils ont demandé des reports sur le crédit de la maison de l'anneau. Ils étaient au bord du gouffre, ça pesait sur le couple. Les gendarmes apprennent que certaines nuits, Laurent dormait dans son camion. Et en grattant encore dans les relevés téléphoniques de Valérie, ils s'aperçoivent que fin 2003, 3 mois avant de mourir, Valérie a appelé des agences immobilières. Elle cherchait un appartement. Elle voulait se barrer. Et l'un des agents immobiliers raconte une scène qui pourrait être l'étincelle du crime. Un jour, j'ai appelé chez elle. Et puis, je suis tombé sur son mari. Je lui ai dit, j'ai un appartement à faire visiter à votre femme. C'est comme ça que Laurent a appris que sa femme voulait se tirer. Est-ce que ça ne fait pas un mobile, ça ? Deux ans après le meurtre de sa femme, Laurent Barry est placé en garde à vue. Le même jour, une perquisition a lieu chez sa mère. Et qu'est-ce qu'on retrouve ? La montre Festina qu'il disait s'être fait voler dans le cambriolage. Et vers 21h... Bon, d'accord. C'est moi qui ai organisé le faux cambriolage. Mais je peux vous expliquer. Quand j'ai découvert le corps, j'avais peur qu'on m'accuse. Alors j'ai renversé le sac de Valérie, j'ai mis le bazar avec les vêtements et les bijoux. En fait, j'avais peur que mon beau-père m'accuse du meurtre. Il reconnaît aussi que c'est lui qui a enfermé les chiens, à sa demande à elle, dit-il. Et il reconnaît enfin une dispute ce matin-là.
1: Oui, on s'est un peu engueulé. C'était sur le ponçage des poutres du salon. Elle savait pas faire.
0: Mais il ne va pas plus loin. Il ne reconnaît pas le meurtre. Et pourtant, à l'issue de sa garde à vue, le juge le met en examen pour le meurtre de sa femme. Étonnant, parce qu'il a un alibi, Laurent. Il était à Dijon au moment du meurtre.

rappelle la chronologie. Laurent Barry dit qu'il part à 9h de chez lui. Le restaurateur, à qui il livre ses poulets, dit qu'il arrive au restaurant à 10h15. Il aurait donc mis 1h15 pour aller à Dijon. Alors qu'en pratique, il ne faut que 40 minutes. Les gendarmes ont mesuré. Jusque-là, on ne s'était pas attardé sur ce hiatus, mais à bien y réfléchir. Et s'il était parti plus tard qu'il ne le dit? À 9h30, 10h moins le quart. Là, il aurait eu le temps de tuer sa femme avant de partir. Et dans ce cas-là, il n'a plus d'alibi. Au moment de boucler son dossier, le juge retient un scénario. Laurent Barry tue sa femme avant sa livraison à Dijon. Il met en scène le faux cambriolage avant de partir. Et on peut imaginer qu'il enferme les chiens dans l'espoir que quelqu'un d'autre découvre le corps, pour que les chiens n'empêchent pas un visiteur de rentrer dans la maison. Mais personne ne vient. Et il est obligé de faire son cinéma à son retour de Dijon, son appel éploré. Ça se tient. Ça se tient tout ça, mais ça n'est pas très étayé, vous en conviendrez, ça manque de preuves. Est-ce que ça va passer devant la cour d'assises? La preuve que le dossier est fragile, Laurent Barry, que le juge avait envoyé en prison, est libéré dans l'attente de son procès.

0: comparé donc libre devant la cour d'assises de Dijon en octobre 2009. Notez au passage qu'il a toute sa famille avec lui. Son fils aîné, sa mère, sont convaincus de son innocence. Mais le troisième jour, le procès bascule sur un détail. Le président fait projeter sur grand écran les photos de la scène de crime. Et sur la photo numéro 29, qu'est-ce qu'on voit ? À l'entrée de la maison, posée sur le paillasson, les fameux chaussons. Ceux-là même qu'on a retrouvés avec une trace de sang sous la semelle.
1: Monsieur Barry, est-ce que ça n'est pas là la preuve que vous portiez ces chaussons au moment du meurtre, le matin, avant de partir ? Ben non ! Si ça avait été le cas, ils auraient été couverts de sang. Ils le sont pas.
0: Pas faux. À ce moment-là, sa mère vole à sa rescousse.
1: Mais enfin, ces chaussons, c'est moi qui les ai mis le lendemain quand on a fait le ménage en grand. C'est pour ça qu'il y a du sang dessus.
0: Mouais. L'avocat général réclame 20 ans de réclusion criminelle contre Laurent Barry. Et les jurés sont d'accord avec lui. Il lui colle 20 ans. À l'annonce du verdict, sa famille hurle.
1: « Il est innocent ! Il est innocent !»
0: Laurent Barry fait appel, bien sûr. Il est rejugé en novembre 2010 à Besançon et il est à nouveau condamné à 20 ans de réclusion criminelle. Et aujourd'hui encore, depuis sa prison, il clame son innocence.
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0: Et pour débriefer cette histoire, je suis avec l'avocate pendant toute cette affaire de Laurent Barry, maître Régine de la Morinerie du barreau de Paris. Alors maître, d'abord, peut-être une mise au point qui s'impose. Je me doute que vous êtes lié à la stratégie de nos défenses de votre client, qui a toujours nié, qui nie toujours aujourd'hui, même si cette stratégie a échoué. Vous défendrez donc, j'imagine, pendant toute cette interview qu'il est innocent, n'est-ce pas ?
3: Bien sûr.
0: Vous êtes tenu par ça ?
3: Je ne suis pas tenue par ça, mais je le pense véritablement innocent. Et en tout état de cause, les lacunes de l'enquête qui a été faite vont tout à fait dans ce sens-là.
0: Alors, avant que nous reprenions un à un les points qui ont amené à sa condamnation, mais qui peuvent aussi être des arguments pour douter, il y a une première chose, moi, qui m'intrigue, c'est le quantum de la peine. 20 ans. Pour un meurtre, pardon, mais qui ressemble à un meurtre de psychopathe. Faut rappeler les 13 coups de couteau, faut rappeler la tête fracassée sur le sol en pierre de la ferme. Est-ce que ça n'est pas au fond une peine qui dit on pense qu'il est coupable, mais on n'en est pas sûr, donc on lui met pas 30 ans, on lui met 20.
3: Peut-être. Bon, tout état de cause, c'est sûr que c'était quitte ou double, hein, où effectivement la thèse de l'acquittement était retenue par les jurés, ou bien sinon il prenait une peine très sévère.
0: C'est pas une peine très sévère, 20 ans pour un crime de cette violence.
3: Bien sûr, mais je pense que si véritablement il avait commis ses faits, les jurés seraient partis sur le fait que c'était une histoire passionnelle et donc à ce titre lui ont peut-être fait bénéficier d'une réduction par rapport à ce qu'effectivement quelqu'un de totalement extérieur aurait encouru.
0: Il y a un côté, on coupe la poire en deux, je trouve, non ?
3: Oui, peut-être. Enfin bon, moi, c'est pas tout à fait mon avis, parce que je trouve que les 20 ans sont vraiment très lourds pour quelqu'un qui n'a rien fait.
0: Vous n'êtes plus son avocate aujourd'hui, pour que les choses soient bien claires ?
3: Non, moi j'étais son avocat en fait en première instance de cour d'assises. Je ne l'ai pas été par la suite, non pas pour des questions de désaccord avec mon client, pour tout simplement des questions financières, parce que j'exerce à Paris et que ça avait déjà été très lourd financièrement pour la famille de gérer une procédure pendant une semaine à Dijon et qu'ils n'avaient absolument pas les moyens de reprendre un avocat pour la procédure de Besançon.
0: Ah, c'est intéressant ce que vous racontez là, parce que ce sont des choses dont on parle jamais, mais lorsque la famille doit payer un avocat, ça coûte des sous. Hein.
3: Oui, ça coûte, et c'est vrai que c'est d'ailleurs dommage, parce que... mais bon, malheureusement, le fait de l'éloignement faisait que je ne pouvais pas non plus faire d'aller au-delà dans les efforts financiers, parce que c'est vrai que la façon dont se passe la première partie, en général, permet, si vous voulez, justement de voir ce qui a pu pêcher lors de la première instance, et peut-être les éléments qui ont manqué pour convaincre les jurés de son innocence.
0: Oui, si c'est le même avocat, il est plus efficace en appel, quoi.
3: Ah. Oui, tout à fait, tout à fait. Et c'est frustrant pour l'avocat, parce que j'avoue que c'est un dossier auquel je pense encore beaucoup aujourd'hui.
0: Je voudrais mettre qu'on reprenne quelques-uns des points qui ont amené par deux fois les jurés de la cour d'assises à condamner votre client malgré ses dénégations. Et vous me direz ce qu'il pèse selon vous. Premier point, moi, que je trouve le plus convaincant de sa culpabilité, c'est qu'il reconnaît qu'il a simulé ce cambriolage après avoir menti pendant des années. Et on a du mal à croire ses arguments. J'avais peur qu'on m'accuse. Vous y croyez?
3: Ben oui, mais oui, moi j'y crois, et je pense qu'effectivement c'est ce qu'il a perdu, c'est ce faux cambriolage. C'est vrai que Monsieur Barry avait de très mauvaises relations avec sa belle-famille, et qu'il était convaincu que si il y avait un doute sur le fait qu'il puisse avoir commis ce meurtre, eh bien immédiatement son beau-père l'accuserait. Et d'ailleurs c'est ce qui s'est produit, puisque lorsque les gendarmes sont allés annoncer à son beau-père le décès de sa fille, immédiatement, il a accusé M. Barry. Mmh. Donc, ce que pensait M. Barry est exact, et c'est vrai que ça a été extrêmement maladroit, et c'est ce qu'il a par la suite, je dirais, condamné.
0: Le coup de la festina est terrible, c'est-à-dire, au moment où il avoue le faux cambriolage, on retrouve la festina chez lui juste avant la garde à vue, quoi.
3: Oui, non, mais bien sûr, ça a été décisif, hein, de toute façon.
0: Pour vous, c'est ça qui l'a emporté?
3: Ah bah clairement, clairement.
0: Alors, il y a ce trou dans son emploi du temps, qu'il y en ait un ou qu'il n'y en ait pas un. Il faut effectivement 40 minutes pour aller jusqu'au restaurant de Dijon. Il y arrive à 10h15. Alors là, tout de même, il y a un doute sur le moment où il arrive au restaurant. Il faut quand même dire la vérité. Le restaurateur dit que c'est 10h15 parce que il se souvient que la femme de ménage était en train de passer l'aspirateur et qu'il faut à peu près je ne sais plus combien de temps pour passer l'aspirateur et que donc sans doute c'est 10h15. On n'est pas vraiment sûr de l'horaire d'arrivée de Laurent Barry chez ce restaurateur pour lui livrer des poulets.
3: Bah, l'heure d'arrivée, si, telle qu'elle est décrite, est quand même entre 10h et 10h15. Donc la thèse selon laquelle M. Barry aurait tué son épouse avant son départ, pour moi, ne tient pas du tout la route.
0: Bah si, matériellement, ça tient. Si c'est 40 minutes pour y aller, il reste une vingtaine, entre 20 et 30 minutes pendant lesquelles il peut tuer son épouse et retourner son sac à main.
3: Bah, il a quand même été indiqué que son épouse était décédée aux environs de 9h45. Hein. Enfin, c'était au démarrage, on avait un temps de une heure de décès qui était quand même beaucoup plus précise que ce qui a été dit par la suite, puisque à l'origine, le médecin urgentiste qui est intervenu avait fixé l'heure de la mort à 10h30. D'accord.
0: Oui. J'en ai pas parlé, mais c'est le premier médecin. Et ensuite...
3: C'est le premier médecin qui arrive et qui, je dirais, au vu des constatations, notamment de la température du corps, etc., indique que c'est très vraisemblablement 10h30. Et ensuite, le médecin légiste, lui, va donner un temps un peu plus large qui va être entre 9h45 et 11h30. Bon. Mmh. Donc, on sait que M. Barry a quitté la maison aux alentours de 9h.
0: C'est ce qu'il dit.
3: Bah, c'est ce qu'il
0: vous
3: dit,
0: dites on sait, mais c'est ce qu'il dit seulement.
3: C'est pas simplement ce qu'il dit lui, c'est aussi les constatations qui sont faites, puisque il y a notamment un témoin qui indique que lorsqu'il est passé devant la maison à 9h10, le véhicule de M. Barry n'était plus présent.
0: La Ford Escort,
3: tout à fait. Donc à 9h05, on a un témoin qui nous dit le véhicule est là, et à 9h10, on a un autre témoin qui dit le véhicule n'est pas là. Donc, à partir de là, on sait quand même de façon relativement précise l'heure de départ de M. Barry, qui correspond d'ailleurs après avec l'heure de livraison des poulets.
0: Alors, quelque chose qui est assez convaincant, c'est la découverte qu'il y a un vrai conflit dans ce couple, sur cette aventure de s'installer à la campagne, d'élever des poulets, ça ne se passe pas bien, elle le vit mal, et elle est sur le point de partir. Et il reconnaît que le matin même, ils se sont disputés au sujet du ponçage des poutres dans le salon. Cette dispute, on voit bien sa suite logique. Il se dispute, il la tue.
3: Non, mais ça, M. Barry a toujours contesté vouloir enfin être en séparation avec son épouse. Il y avait eu une petite dispute, comme il y a dans tous les couples, parce qu'il y avait effectivement du bricolage à faire, enfin, qui était plus que du bricolage, qu'il y avait du ponçage de poutre, c'était quand même assez lourd. Et on peut aussi parfaitement comprendre que Mme Barry, qui était soignante, qui était une jeune femme, je dirais, bon, très jolie, habituée à la ville, ait eu du mal à s'adapter à la vie à la campagne, et notamment dans des conditions financières qui étaient quand même assez difficiles, puisqu'il y avait eu une saison qui avait été dure, et c'est vrai que le couple manquait d'argent. Donc, je veux dire, qu'il y ait des petites disputes, ça peut se concevoir, qu'à un moment donné, elle se soit renseignée pour repartir vivre en ville.
0: Prendre un appartement, quoi, tout de même.
3: Oui, mais ça a duré une journée. Enfin, voilà, elle avait appelé un agent immobilier, et puis ensuite, elle a tout de suite indiqué que non. Bon, voilà, c'est typiquement le coup de tête de quelqu'un qui est un peu déçu par cette vie-là. Mais parallèlement, au mois de février, donc peu de temps avant le décès, mon client avait emmené son épouse dîner dans un restaurant pour la Saint-Valentin où plusieurs personnes les ont vus très heureux ensemble. Mmh. Donc on n'est pas du tout dans ce contexte-là. Et d'ailleurs, les témoins, les voisins proches qui ont été entendus ont confirmé que pour eux, il n'y avait pas de dispute dans le couple Barry.
0: Alors il y a quelque chose qui, en revanche, pèse assez lourd, ce sont les chaussons. Chaussons tachés du sang de la victime. Ces chaussons sont convaincants du fait que il l'aurait tué alors qu'il était toujours en chaussons, c'est-à-dire avant de partir le matin, et qu'ensuite il enlève ses chaussons, il met ses chaussures, il va travailler, il revient, il a toujours ses chaussures, il ne remet pas ses chaussons, et donc les chaussons sont accusateurs. Vous ne trouvez pas ?
3: Non, je trouve pas, parce que lorsque les gendarmes avaient fait une première perquisition, ils avaient absolument rien trouvé. Donc c'est par la suite, lorsqu'ils vont revenir vraiment plusieurs semaines après à la maison, qu'ils vont trouver ces chaussons dans la voiture de Monsieur Barry. Mais je veux dire, entre-temps, Monsieur Barry, il est revenu dans la maison, il a fait le nettoyage de la maison avec sa mère. Enfin, c'est quand même un dossier dans lequel on peut s'étonner, puisque la maison a été placée sous scellé 12 heures après le décès de Madame Barry. Enfin bon, et ensuite on a gentiment dit à Monsieur Barry, écoutez, débrouillez-vous, vous pouvez faire le ménage. Bon, donc que Monsieur Barry ait effectivement utilisé ses chaussons ou que sa mère les ait utilisés pour faire le ménage, ça n'a strictement rien d'étonnant. Et quand on voit l'état dans lequel se trouvait le corps de Madame Barry, là aussi, je peux pas imaginer qu'il y aurait pas eu des taches de sang sur le dessus du chausson si ça avait été le cas.
0: Et pas seulement sur la semelle.
3: Alors, pas seulement sur la semelle.
0: Il y a cette histoire de chien qu'il dit chercher, mais qu'on entend en arrière-plan de l'appel téléphonique qui passe aux pompiers et qui prouve qu'il ment. On a du mal à comprendre d'ailleurs au total de cette histoire quel est le rôle que jouent ces chiens. On ne comprend pas pourquoi il cherche ces chiens alors que sa femme vient de mourir. On ne comprend pas pourquoi il les aurait enfermés dans cette baraque, si ce n'est pour éventuellement ne pas empêcher que quelqu'un rentre dans l'intervalle, découvre le corps à sa place, etc. Autour de

0: Marie aimait pas trop avoir les chiens, c'était des gros chiens, et peut-être qu'elle avait peur que les chiens bousculent l'escabeau, je ne sais pas. En tout état de cause, si vraiment ça avait été quelque chose de très réfléchi de la part de Monsieur Barry, je vois pas pourquoi il aurait continué à dire qu'il cherchait ses chiens, alors que de toute façon, lorsque les gendarmes sont arrivés, ils ont tout de suite vu les chiens qui étaient effectivement renfermés. Donc c'est pas, pardonnez-moi, comme vous l'indiquiez tout à l'heure, le responsable de l'enquête, le nouveau responsable de l'enquête qui aurait eu brutalement une lumière avec les chiens, puisque de toute façon, les chiens, ils avaient tout de suite été retrouvés étant enfermés dans un appentis adjacent. Oui. Donc, non, je pense non, tout simplement...
1: Ce qui sonne comme un hiatus incroyable, c'est qu'il réclame ses chiens alors même qu'on les entend dans l'appel téléphonique.
0: Oui, mais parce que lui, il ne les entend pas, parce que M. Barry était vraiment en état de choc. Lorsqu'il a été pris en charge par les pompiers, il était en état de choc d'avoir trouvé son épouse décédée, pleine de sang. Enfin voilà, il était vraiment en état de choc.
1: Maître de la Morinerie, dernier argument assez convaincant, c'est un ancien parachutiste. Alors évidemment, bon, c'est un délit de sale gueule, hein,
0: oui.
1: Mais c'est assez convaincant, c'est-à-dire que on sait que les parachutistes savent manier le couteau.
0: Oui, bah écoutez, en tout état de cause, s'il avait tant su manier le couteau que ça, là, je trouve ça un petit peu facile, si vous voulez, comme argument, comme le fait de dire qu'il était volailler, qu'il savait aussi trancher la gorge et couper. Bon, c'est ça, sont les accusations de son ancien collaborateur. Dont d'ailleurs la compagne de ce dernier avait indiqué qu'il avait eu très peur d'être soupçonné. Donc du coup derrière il s'est lancé sur des accusations extrêmement graves à l'encontre de Monsieur Barry qui auraient à mon avis dû peut-être un peu plus alerter les gendarmes qui n'ont pas fait de grosses recherches non plus sur le sujet puisque bon ils se sont contentés d'entendre son père qui a dit qu'il l'avait vu mais l'emploi du temps il n'a pas été réellement vérifié. Il n'y a eu aucune réelle recherche.
1: Alors j'entends bien à vous écouter, Maître de la Morinerie, que de fait, chaque élément qui l'accuse est aussi un élément qui peut être retourné. Vous le faites parfaitement bien. Comment expliquez-vous qu'il ait été condamné alors ? Est-ce que il s'est mal comporté au procès ?
0: Oui, je pense. Oui, il s'est mal comporté parce que c'est quelqu'un, je dirais, c'est pas quelqu'un justement qui s'est joué avec ses propres sentiments ou qui s'est donné le change. Et c'est quelqu'un qui a été profondément traumatisé par la perte de sa femme. Moi, lorsque je l'ai rencontré la première fois, à l'époque, il était en détention et c'est vrai qu'il était vraiment dans un état de désespoir total. Et je pense que, comme tous les comportements qui sont parfois un petit peu excessifs, eh ben, ça peut être très mal ressenti par des jurés. Donc c'est vrai que lorsque l'on entend l'appel au secours de Monsieur Barry, quand il appelle les pompiers, quand on écoute ça, je dirais à froid par la suite, on peut se dire qu'il en a rajouté, qu'il en a fait des caisses, et ça s'est retourné contre lui. Alors qu'il y a des tas d'autres arguments qui vont totalement, voyez, à l'inverse du fait qu'il aurait pu être accusé. Madame Barry, on a découvert qu'elle avait elle avait les doigts limés tellement elle avait lutté, si vous voulez, pour se défendre. Donc, parce que vraisemblablement, elle avait fait des griffures, etc. À son agresseur. Bon, il n'y a pas d'ADN de Monsieur Barry. Monsieur Barry, il est immédiatement examiné par les services de secours. Lorsqu'ils le prennent en charge, il n'a pas une seule griffure. Enfin, vous voyez, donc il y a rien qui va dans le sens de démontrer qu'il aurait participé à une agression à l'égard de sa femme. Il n'y a aucune trace qui vont dans ce sens.
1: Merci, Maître de la Morinerie, d'avoir accepté de plaider à nouveau en faveur de votre client, qui néanmoins a été condamné par deux fois par la cour d'assises à 20 années de réclusion criminelle et qui purge sa peine aujourd'hui. Je tiens à préciser une petite chose avant de terminer. J'ai eu accès à l'enregistrement original de la conversation avec les pompiers et j'ai tenté de le reproduire à l'identique. Et je vous promets qu'on est très proche de la réalité dans le caractère assez hystérisé de cet appel téléphonique. Pompiers.
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0: le département de l'Ain et qui met en scène un couple d'assassins, une femme et son amant, Daniel Doyonnat et Patrick Sarrazin. Un couple de partouzeurs, absolument sans foi ni loi. Ils se sont rencontrés via le Minitel rose. Et il tue une fois pour se débarrasser du mari de madame, et une deuxième fois, tenez-vous bien, pour 100 francs. Vous avez bien entendu, 100 francs, 15 euros. Pour le débrief tout à l'heure, j'ai invité un avocat du barreau de Lyon, maître Jacques Dufour. Bonjour.
1: Bonjour monsieur Andelat.
0: Vous avez été dans ce dossier l'avocat de l'une des parties civiles, la famille de l'une des victimes, Sébastien Faisan. C'est lui qu'ils ont tué pour 100 francs. Et vous nous expliquerez d'ailleurs pourquoi tout à l'heure ce dossier vous a marqué, parce qu'il paraît que vous le gardez depuis plus de 20 ans dans un coin de votre cabinet pour le montrer aux jeunes avocats stagiaires. Vous confirmez ?
1: C'est exact, je vous le confirme.
0: Vous nous expliquerez pourquoi. J'ai écrit cette histoire avec Thomas Audouard, réalisation de Céline Lebras.
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0: Cette histoire, comme beaucoup, commence par la découverte d'un cadavre. Le 13 octobre 1995 à Montagnat, près de Bourg-en-Bresse, dans l'Ain. En pleine campagne, dans un fossé, c'est un agriculteur qui tombe dessus. Un jeune homme d'environ 25 ans de type asiatique. Aucun papier d'identité sur lui. Mais salement amoché. Il semble avoir pris plusieurs balles dans la tête et une autre dans le cœur. Et c'est pas tout, le cadavre présente aussi une grosse entaille au niveau de la gorge. Avant ou après s'être fait tirer dessus, le gamin a donc été égorgé. Et il faut que je vous dise quand même l'endroit où on le retrouve. C'est dans un lieu, disons, spécial. Olé, olé. Un bois en pleine cambrousse, jonché de capotes et de kleenex usagés. Ça vous parle ? Un bésodrome en plein air, qui attire en général un drôle de mélange de partouzeurs des deux sexes, d'exhibitionnistes et parfois même de prostituées. Voilà pour le décor qui d'emblée suggère une piste. Un règlement de compte dans les milieux partouzards. Et d'ailleurs, dans l'une des poches du cadavre, le seul indice qu'on retrouve est un petit bout de papier sur lequel il est écrit « Bruno et Chantal ». Alors est-ce que ce jeune garçon était là pour faire des cabrioles avec Bruno et Chantal ? C'est une hypothèse, et pour l'instant c'est la seule. Rapidement, les gendarmes parviennent à identifier le mort. Sébastien Faisan, un étudiant de 24 ans qui vivait à Lyon, c'est-à-dire à peu près une heure de voiture du bois de Montagnat. Ah, pour financer ses études, il travaillait dans un sex shop. Ça colle pour le décor. Les gendarmes interrogent son frère. À votre connaissance, est-ce que votre frère fréquentait des milieux échangistes ? Oui ? Il vous l'avait dit. Oui, oui, oui. Sébastien se confiait beaucoup. Il me racontait pas toute sa vie sexuelle, mais je savais des choses, disons. Pour la soirée du 12 octobre, il vous avait dit quelque chose ? Pour cette soirée-là, non. Mais deux, trois jours avant, je savais qu'il avait rendez-vous avec un couple, un homme et une femme. C'était un rendez-vous nocturne vers les 22h, je crois. Et puis il est tombé en panne d'essence et il m'a expliqué qu'il n'avait pas pu s'y rendre. Vous avez une idée de la manière dont il a rencontré ces gens ? Oh, par le Minitel, je pense. Le Minitel rose. Je sais qu'il se connectait pas mal. En général, c'est comme ça qu'il rencontrait ses partenaires. Très intéressant, ça. Parce que ça va simplifier les recherches. Une connexion Minitel, c'est comme Internet aujourd'hui, hein. Ça laisse des traces. Il n'y a qu'à aller regarder dans l'historique de ses connexions et on saura avec qui il avait rendez-vous. En attendant, on vient de recevoir le rapport du légiste qui a pratiqué l'autopsie. Ceux qui l'ont tué ne lui ont laissé aucune chance. Il a pris 4 balles de revolver au total. Une dans la tempe gauche, une dans la tempe droite, une à l'arrière du crâne et une dernière dans le cœur. Et comme si ça ne suffisait pas, pour finir, on l'a égorgé d'une oreille à l'autre. Vous imaginez la boucherie. On ne lui a laissé aucune chance. Aucune. « Et donc, c'est pas compliqué. Il y a qu'à demander à France Télécom l'historique de ses connexions Minitel et ça vous donne le nom du site 3615. Et ensuite, le site nous dira avec qui il avait rendez-vous ce soir-là. Alors, voyons. Eh ben voilà, Sébastien avait effectivement rendez-vous avec un couple le 12 au soir. Bruno et Chantal, comme le suggérait le petit papier qu'on a retrouvé dans sa poche. Et évidemment, ce sont des pseudos. Mais grâce à France Télécom, les gendarmes obtiennent très vite leur vrai nom. Daniel et Patrick. Daniel Doyona, 33 ans, et Patrick Sarrazin, 41 ans, qui habite Nurieux-Volonia, près de Bourg-en-Bresse. Alors qu'est-ce qu'on fait? On va les arrêter tout de suite? C'est trop tôt. Les gendarmes décident de les placer sur écoute et de les filocher discrètement à l'ancienne. Et fin octobre, 2 mois après la découverte du cadavre, ils les suivent dans un restaurant. Un restaurant où ils ont réuni quelques amis. Imaginez la scène. Daniel, Patrick et leurs amis à une table, une grande table, et les gendarmes à une petite table, les oreilles grandes ouvertes. Et voilà ce qu'ils entendent. Eh bien voilà, on voulait vous annoncer une grande nouvelle. On va se marier. Ça se passera au mois de mars prochain. Hein. On a choisi la robe de Daniel, hier. Et bien sûr, vous êtes tous invités. Allez, champagne. C'est mignon. C'est mignon comme tout. C'est beau, l'amour. Vous avez compris que c'est un remariage, non? Alors je vous le dis, Daniel est veuve depuis un peu plus d'un an. Et elle s'est retrouvée seule avec 3 enfants. Elle a rencontré Patrick, qui s'est installé chez elle. Elle a refait sa vie, autrement dit. Cela dit, en attendant les épousailles, nos 2 tourtereaux vont connaître une légère déconvenue.
3: Gendarmerie nationale, ouvrez s'il vous plaît.
0: Délicate attention, les gendarmes ont attendu que les enfants soient partis à l'école. Les 2 oiseaux mettent un peu de temps à répondre, parce qu'une fois les enfants partis, ils se sont recouchés, figurez-vous. Il est vrai que ni l'un ni l'autre ne travaillent. C'est elle qui vient ouvrir en robe de chambre.
4: Bonjour madame. Madame Daniel Doyona. Monsieur Patrick Sarrazin est-il là? Oui. Oui, il est encore au lit. Allez le chercher, je vous prie. Alors, à dater de ce moment, vous êtes placé en garde à vue dans le cadre d'une information pour homicide volontaire. Nous allons procéder à la perquisition de votre domicile, madame.
0: Perquisition fructueuse, car on trouve chez eux plusieurs armes à feu et un couteau encore taché de sang. Et puis des quantités industrielles de revues et de cassettes vidéo porno.
3: Où est-ce que vous achetez cette littérature, messieurs, dames? Dans un sex shop, à Lyon.
0: Il donne une adresse. Figurez-vous que c'est pile le sex shop où travaillait le jeune Sébastien Faison. Et les interrogatoires de garde à vue commencent. Chacun dans un bureau séparé. Ils savent bien sûr que le sang sur le couteau va parler. Et que les armes retrouvées chez eux collent avec les balles retrouvées dans le corps du jeune Sébastien Faison. Ils ont compris qu'ils sont cuits et donc ils se couchent tout de suite. Daniel Doyona, la première.
3: En fait, dans le plan, c'est par moi qu'il était intéressé. Alors j'ai servi d'appât. Avant que Patrick passe à l'action.
0: Et elle raconte. Il lui avait donné rendez-vous à 2h du matin dans le bois. Ils l'ont attiré à un endroit très à l'écart, tout près de leur voiture. Daniel, alias Chantal, s'est assise sur le fauteuil passager de la voiture, vitre ouverte, et elle a commencé à le chauffer.
3: Alors mon joli, c'est ça que tu voulais voir? Des vrais nichons de vraies femmes? Ça te plaît, hein? Tu veux en voir plus?
0: Et elle lui a proposé de lui attacher les mains.
3: Tu aimes les accessoires? Ça te dirait que je t'enfile des menottes? Hein? Ça t'exciterait? Hein?
0: Il a dit oui. Et le piège s'est refermé. Patrick a surgi. Il lui a braqué un revolver sur la tête. Ce soir-là, ça n'était pas du sexe qu'il voulait.
3: Maintenant, donne-moi ta carte bancaire. Tenez. Prenez mon portefeuille. Mon portefeuille est là. Très bien.
4: Il y a déjà 100 francs dedans. C'est tout ce que t'as.
5: Oui, c'est tout ce que j'ai. Mais tenez, j'ai 2 cartes bancaires. Vous pouvez les prendre.
4: Tu vas nous donner les codes, bien sûr.
5: Oui, oui, tout ce que vous voudrez. Mais ne me tuez pas.
4: Donc, ils ont fait tout ça pour le voler. Ok. Mais alors, pourquoi l'ont-ils tué? Pourquoi l'ont-ils tué de 4 balles et ensuite égorgé d'une oreille à l'autre? Et pourquoi l'ont-ils tué 2 fois? Une fois à coup de revolver et une deuxième fois à coup de couteau. Parce que tout de même, ils l'ont égorgé d'une oreille à l'autre. Pourquoi? C'est lui qui a fait ça. Patrick Sarrazin.
5: Ben, j'avais vidé mon chargeur. J'avais tiré 4 fois. Il râlait toujours. Je n'ai pas supporté. Je l'ai égorgé.
4: Incroyable explication. Et tout ça pourquoi? Quelques centaines de francs? Eh bien, même pas. Le pauvre Sébastien Faisan, consciemment ou pas, ne leur a pas donné les bons codes de ses cartes de crédit. Ils sont allés dans un distributeur, code faux. Ils sont allés dans un autre, code faux. Au troisième distributeur, la carte a été avalée. Ils n'ont même pas pu retirer d'argent. Ils l'ont tué pour rien. Ils l'ont tué pour 100 francs qu'il avait dans son portefeuille. 15 euros d'aujourd'hui. Minable. Minable! Et c'est pas tout. Ils racontent la suite. Ce qu'ils ont fait après, vous allez voir, c'est gratiné. Ils sont allés à la voiture de Sébastien Faisan. Dans le coffre, il y avait des cassettes porno. Je rappelle qu'ils travaillaient dans un sex shop. Eh bien, ils les ont volées. Ils les ont emportées chez eux. Et en rentrant pour se détendre, ils les ont regardées. Et ça les a tellement excités qu'ils ont fini par faire l'amour. Des barbares, sans aucun état d'âme. Et le lendemain, madame a fait des tartes et des gâteaux toute la journée. Et le soir, ils ont reçu un autre couple. Et la soirée s'est terminée au plumard, à 4. Aucun regret, aucun état d'âme. La vie continue comme si de rien n'était. Des crapules. Et là, les gendarmes se disent, des gens comme ça, sans foi ni loi, sans cœur, et si ça n'était pas leur coup d'essai? Hein? Et s'ils en avaient tué d'autres, avant? Le mari, par exemple, de Daniel Doyona. Il est mort il y a 14 mois dans un accident de voiture, un soir, tard, sur une route de montagne. L'enquête à l'époque avait démontré qu'il avait bu. Et si ça n'était pas un accident? Hein? D'autant que le frère du mari, vient dire qu'un truc l'a intrigué à l'époque. Le cadavre de son frère présentait une bosse derrière la tête, au bas du crâne, alors qu'il était censé être mort d'un choc frontal. Donc on exhume le corps du mari pour réaliser une autopsie. Et je ne sais pas si vous le savez, mais avant une autopsie, on passe toujours le cadavre à la radio, de la tête aux pieds. Et vous savez ce qu'on voit sur la radio corps entier du cadavre de Gilles Doyona? Une balle dans la tête. Les salauds, ils l'ont tué lui aussi. Le juge, bien sûr, les fait revenir dans son cabinet, et l'un et l'autre. Et Patrick Sarrazin se met à table assez vite. Oui, il a aussi tué Gilles Doyona. Mais c'était pour de bonnes raisons.
5: C'est un salaud. Daniel m'a raconté qu'il l'a violé. Ça existe, le viol dans le couple, hein? Elle voulait plus avoir de rapport avec lui. Eh ben, il l'a forcé.
4: Et voilà comment ça s'est passé. Le soir du 4 juin 1994, Gilles Doyona rentre du travail.
6: Bonsoir, chérie. Ta journée s'est bien passée?
5: Oh, écoute, je suis épuisé.
6: Un petit whisky orange, ça te dirait, ça te ferait plaisir?
5: Ah oui, ouais, avec plaisir.
4: Daniel prépare un whisky orange à son mari chéri et elle verse dedans une bonne dose de somnifère qu'elle a préalablement pilée. Gilles Doyona sirote son whisky et assez vite, il tombe dans le coltard. Et là, qui surgit de sous le lit? Patrick Sarrazin. Il ne lui reste plus qu'à tuer son rival. Et voilà comment il s'y est pris pour le tuer.
0: il lui a collé un oreiller sur la tête pour que les enfants dans la chambre d'à côté ne soient pas réveillés par le bruit. Et à travers l'oreiller, il lui a tiré une balle dans le conduit de l'oreille. C'est pour ça que sur le moment, on a cru à un accident. L'entrée de la balle n'était pas visible. C'est futé. Ensuite, ils ont entouré la tête du mort d'un sac plastique pour ne pas en mettre partout. Daniel a nettoyé la chambre en grand, à l'éponge. Et Patrick Sarrazin a chargé le corps de Gilles dans sa propre voiture, une Peugeot 405. Il l'a conduit au col du Bertian. Il avait repéré un virage un peu serré avec en dessous un ravin. Il a mis le cadavre dans la voiture, côté conducteur, et il a poussé la voiture dans le vide. Et elle est allée s'écraser plusieurs dizaines de mètres plus bas. Il était persuadé d'avoir commis le crime parfait. Et comment a-t-il eu cette idée géniale? Il le raconte au juge d'instruction. Il lit beaucoup de polar et il écoute Pierre Bellemare sur Europe 1. Pierre avait raconté un crime presque parfait, il a trouvé ça futé, il s'en est inspiré. Et vous conviendrez qu'il a manqué de clairvoyance, parce que quand on vous raconte des histoires de crimes, que ce soit Pierre Bellemare ou moi, c'est que l'assassin s'est fait pincer. On ne vous raconte jamais des crimes parfaits, puisqu'on ne les connaît pas. Gardez bien ça en tête, au cas où vous auriez de sales idées. Et l'enquête va révéler qu'avant d'assassiner le mari, ils ont fait 3 tentatives. 3. La première fois dans sa chambre. Elle lui sert un whisky. Elle y fourre 2 tranxènes pilées. Au cas où, Sarrazin lui donne un grand coup de barre de fer sur la tête. Ils le mettent dans la voiture. Ils vont au col du Bertian. Ils poussent la voiture dans le ravin. Et la voiture reste en équilibre, comme dans les films. L'autre rentre à la maison avec la tête en sang. Il n'a rien compris de ce qui lui est arrivé, mais il ne porte pas plainte. En revanche, il en parle à son père. La deuxième fois, idem. Whisky, tranxène, ils le mettent dans la voiture. Ils arrivent sur place, sur le col du Bertian. Et là, Gilles Doyonnat se réveille. Et il voit sa femme, et il voit cet homme qu'il ne connaît pas. Et là, Sarrazin, bien embêté, lui dit « C'est un enlèvement ! Je t'ai enlevé avec ta femme !» Et pour donner un peu de crédibilité à ce mensonge, il fait semblant de violer Daniel devant son mari. Et après, il l'enlève. Daniel ne réapparaît que 2 jours plus tard. Elle joue les pauvres femmes violées, et l'autre ne porte toujours pas plainte. Et puis, 3e tentative, cette fois, elle a lieu au garage de Gilles Doyonnat. Sarrazin lui tire dessus. Sauf qu'il le loupe, parce que l'autre, pile à ce moment-là, se baisse pour nouer son lacet. On retrouvera la balle dans le mur du garage. Et là encore, allez savoir pourquoi, Gilles Doyonnat ne porte pas plainte. La 4e tentative sera la bonne. Alors qui sont ces gens? Ces gens sans cœur, ces gens sans état d'âme, qui tuent une première fois pour se débarrasser d'un mari gênant et filer le parfait amour, et une deuxième fois pour 100 francs. 100 francs. Daniel Doyonnat, d'abord. À la base, c'est une mère de famille assez ordinaire, qui élève ses 3 enfants dans une forme d'abnégation. Son mari travaille beaucoup, il était mécanicien, Gilles Doyonnat, et il venait de monter son propre garage. Donc il partait tôt le matin, il rentrait tard le soir, il était fatigué, et petit à petit, le couple s'est délité. À ce moment-là, Daniel a trouvé dans le Minitel rose une forme de libération, le démon de minuit. Et d'ailleurs, la nounou que le couple Doyonnat employait pour s'occuper des enfants raconte qu'avant sa mort, le mari avait des doutes à cause des factures de téléphone. Eh oui, vous vous souvenez, le Minitel? Quand on allait sur le 3611 ou le 3614, ça allait. Mais les 3615, ça douillait. On se retrouvait vite avec des factures qui explosaient. C'est ce qui est arrivé au Doyonnat. Et donc le mari, du coup, avait chargé la nounou de surveiller sa femme. La nounou s'est mise à espionner Daniel. Et elle a bien vu que, contrairement à ce qu'elle disait à son mari, ça n'était pas sur des sites de voyance qu'elle allait. C'était sur des sites de rencontres. Et la même nounou raconte qu'à partir de ce moment-là, Daniel, qui s'était un peu laissé aller physiquement, s'est mis à se pomponner, à s'habiller de plus en plus court. Et puis elle a commencé à s'absenter 1 heure, 2 heures, 3 heures dans la journée. Et puis un jour, un homme a commencé à passer la voir régulièrement à la maison. C'était Patrick Sarrazin, devenu son amant. Pour le meilleur et pour le pire. Et lui alors, ce Patrick Sarrazin, qui est-il ? Oh lui, c'est ce qu'on appelle un beau parleur, tendance manipulateur. Il ne travaille pas, il prétend vivre de courses de moto, il dit aussi qu'il a été agent secret, il est séducteur, séducteur de la tête aux pieds, et il a senti que Daniel était faible, il a bien vu qu'elle avait une jolie maison, et qu'il suffisait de tuer son mari pour s'installer tel un coucou dans le nid. Et l'enquête révèle que, avant d'être assassiné, le mari avait déjà été agressé une fois. Il était à son garage, on l'a attaqué par derrière à coups de barre de fer. Il n'a pas vu son agresseur, il est rentré chez lui la tête en sang. Étrangement, il n'a pas porté plainte. Et après la mort de Gilles, je vous ai dit que son frère avait des doutes à cause de cette bosse dans la nuque. Mais il n'y avait pas que lui, hein. Les parents de Gilles ont eu aussi des doutes. Le père est au courant pour la première tentative de meurtre. Il sait que son fils s'est retrouvé dans une voiture en suspension au-dessus d'un précipice, pile à l'endroit où finalement il est mort. Et donc, la famille fait savoir à Daniel qu'elle n'est pas la bienvenue aux obsèques de son mari. Et elle n'y va pas. C'est vous dire. Mais ça ne va pas plus loin. La famille ne prend pas d'avocat. Et comme les gendarmes n'ont aucun doute, ils classent l'affaire sans suite. C'est un accident. Et on passe pas loin du crime parfait. L'instruction du double meurtre commis par le duo Doyonna-Sarrazin dure 4 ans. Et tout l'enjeu est de bien distinguer la responsabilité de l'un et de l'autre. Est-ce que Daniel est une pauvre femme qui a été manipulée par un amant pervers? Ou est-ce qu'elle a été plus active qu'on peut le penser? Au début, depuis sa prison, Patrick lui envoie des lettres énamourées. Celle-là, par exemple, datée du 7 décembre 1995. « Daniel, mon amour, je t'aime, je t'écris tous les jours, je t'aime, et cette nuit, j'ai rêvé de toi et des enfants, je t'aime, je ne pense qu'à toi, un jour, je sais que nous nous retrouverons ensemble, toi et moi. » Mais est-ce qu'il n'écrit pas ça pour tenter de gommer son rôle de manipulateur? Parce qu'elle, en revanche, assez vite, elle le lâche, et elle le charge. Devant le juge d'instruction, elle le charge à chaque fois un peu plus. C'est lui qui a eu l'idée des 2 meurtres. C'est lui qui a tué. C'est lui qui l'a manipulé. Le procès de ce couple diabolique s'ouvre le 30 novembre 1999 devant la cour d'assises de L'Ain. Daniel Doyonna a choisi sa ligne de défense. Elle a été manipulée par son amant. Ce que viennent en quelque sorte confirmer les experts psychiatres qui disent que Patrick Sarrazin est un pervers narcissique.
5: C'est un personnage de bande dessinée, si vous voulez. Le justicier amoral, le justicier dangereux, au-dessus des lois, qui, dès lors que rien ne l'arrête, peut tout, tout.
0: D'accord. Mais Daniel Doyonna a tout de même pris une part active à l'élimination de son mari. C'est elle qui lui donne par 3 fois le somnifère. Et elle prend aussi une part très active dans l'assassinat du jeune Sébastien Faisan. C'est elle qui l'appâte. Ça explique le verdict. Patrick Sarrazin est condamné à la réclusion criminelle à perpétuité pour 2 assassinats. Et elle, Daniel Doyonna, redevenue Daniel Guillet de son nom de jeune fille, elle est condamnée à 30 ans de réclusion criminelle pour 2 complicités d'assassinat. « Quelle histoire, vraiment quelle histoire. Pour la débriefer, je suis avec maître Jacques Dufour du barreau de Lyon. Maître, vous étiez dans ce dossier partie civile, c'est-à-dire que vous étiez l'avocat de la famille du jeune Sébastien Faison. Je suis très content de vous avoir trouvé parce que je me suis dit une affaire de 95, plus personne ne va s'en souvenir. Elle m'a intéressé parce que c'est une affaire du temps du Minitel, que quelque part elle a sa place dans l'histoire du crime. Et quand on vous a appelé pour vous inviter, vous nous avez dit « Ah mais je m'en souviens très bien, j'ai toujours gardé le dossier et je le montre aux stagiaires qui viennent à mon cabinet. » Et pourquoi donc ?
1: Pourquoi ? Tout simplement parce que pour des stagiaires, l'avocat c'est le pénaliste. Et quel plus beau dossier, quel plus malheureux dossier que celui-ci a présenté à un jeune stagiaire. C'est un dossier à tiroir, vous l'avez fort bien démontré et expliqué à l'instant. Et par conséquent, c'est un dossier qui marque les esprits et qui marque tous les stagiaires auxquels j'ai pu présenter cette affaire.
0: J'adorerais aller vraiment au fond de ce dossier, c'est-à-dire, mais il me faudrait une petite semaine pour le lire pièce par pièce. Alors tout l'enjeu de cette affaire, et notamment l'enjeu de la cour d'assises, était de départager les responsabilités. Ils ont toujours été là, tous les deux, mais est-ce que lui l'a à ce point manipulé qu'elle aurait pu bénéficier de circonstances atténuantes. Le verdict est clair, la cour d'assises répond non. Il prend perpète, elle prend 30 ans, ce sont des peines assez proches finalement, à un iota après qui va jouer sur la libération conditionnelle. Donc Daniel Doyona n'a pas été victime d'un pervers manipulateur.
1: C'est ce qu'elle a soutenu tout au long de l'instruction, c'est ce qu'elle a soutenu ou tenté de soutenir tout au long du procès, et la cour ne s'y est pas trompée, il est apparu qu'elle avait eu un rôle très actif. Un rôle déterminant, tout d'abord dans l'assassinat de son mari, et ensuite dans la mort tragique du jeune Sébastien.
0: Mais elle n'est pas manipulée, elle n'est pas une chose au service de ce grand pervers qui est Patrick Sarrazin.
1: Elle l'a dit, elle l'a affirmé, elle l'a soutenu, mais encore une fois, tous les éléments du dossier ont démontré le contraire. Elle était en admiration devant lui, c'est une certitude, elle était subjuguée par lui, elle était amoureuse de lui, mais elle l'a suivi sans rechigner et sans aucune hésitation et sans difficulté.
0: Mais comment se fait-il que cette femme, qui est une mère de famille, qui élève trois garçons, bascule à ce point-là, au point de devenir complice de deux assassinats ? Qu'est-ce qui s'est passé dans cette vie-là ? Elle s'ennuyait à ce point qu'il lui fallait de la fantaisie ?
1: Oui, certainement. Certainement, ça n'était un secret pour personne. Elle avait vécu 10 ans de mariage sans histoire avec son mari. Et au bout de 10 ans, le couple s'était délité. Il n'y avait plus d'envie, chacun menait sa vie de son côté. Elle a commencé à mener une vie très débridée, avec le Minitel, vous l'avez dit. Elle a eu quelques expériences qui n'ont pas été très satisfaisantes. Et lorsqu'elle est tombée sur Patrick Sarrazin, ça a été le véritable coup de foudre. Ça a été l'amour fou.
0: Il lui ouvre des horizons sexuels, disons les choses. C'est ça. Elle avait fait l'amour papa dans maman pendant des années, et là, tout d'un coup, finalement, Patrick Sarrazin lui ouvre des horizons inconnus.
1: Il semblerait que oui. Il semblerait que oui, puisque il ne ressort pas des éléments du dossier qu'auparavant, elle se livrait à l'échangisme, comme elle a pu le faire lorsqu'elle a connu, ou dès qu'elle a connu, Patrick Sarrazin. Donc oui, sexuellement, elle a découvert des choses de façon évidente avec lui.
0: Et vous pensez que lui, depuis le début, l'a choisi elle parce qu'elle est manipulable ?
1: Non, je ne le pense pas.
0: Il est amoureux ?
1: Il est amoureux, oui. Elle est amoureuse de lui et lui est très épris d'elle. Vous avez cité
0: sincèrement ?
1: Cette lettre. Oui, certainement, certainement.
0: La lettre est une manipulation ?
1: Ça n'est pas certain du tout. Il y a eu d'autres lettres qu'il lui a écrites. Et d'amour, oui. Et c'est un amour qui existait avant les faits, pendant les faits, qui existait après, pendant sa détention.
0: Lui, il est ce qu'on appelle, j'ai dit, sans foi ni loi, mais au fond sans morale, sans aucun repère moral, capable de tuer pour 100 francs, aurait-il eu les cotes des cartes de crédit, au fond ça aurait été moins de 1000 francs. Donc tuer pour moins de 1000 francs, lui ça ne lui pose aucun problème. D'ailleurs, est-ce qu'on est sûr qu'il n'a tué que ces deux-là ?
1: C'est une bonne question. Tout d'abord,
0: on a cherché.
1: Est-ce qu'il a tué pour 100 francs ? C'était une interrogation. Du reste, j'apporte une petite précision, pour le décès de Sébastien, il s'est agi d'un meurtre et non pas d'un assassinat.
0: Ils n'ont pas retenu la préméditation.
1: Non, non. Donc la question reste entière, elle a été posée, les jurés ont répondu par un négatif. Pour eux, il n'y a pas eu de préméditation. Donc il y a eu le vol de ces 100 francs, la carte bleue qui a été dérobée, mais on n'a jamais su s'il avait décidé, dès le départ, de supprimer Sébastien.
0: Maître Dufour, à l'issue de cette instruction, quel est pour vous le mobile du meurtre de Sébastien Faizan?
1: Question bien compliquée, bien complexe, à laquelle personne n'a su apporter de réponse. Le mobile, nous pensions que c'était le vol crapuleux, et qu'il fallait se débarrasser à tout prix de Sébastien. Du reste, il l'avait expliqué à sa compagne d'alors, que s'il y avait la moindre difficulté, il n'y aurait pas de témoin, et qu'il était tout à fait disposé, tout à fait prêt à supprimer Sébastien.
0: C'était prévu avant. Éliminer Sébastien Faizan.
1: En cas de difficulté, oui, il ne fallait laisser aucun témoin, il fallait le supprimer, il fallait l'éliminer.
0: Mais a priori, il n'y a pas eu de difficulté.
1: A priori. C'est ce que les parties civiles supposaient, c'est ce que les parties civiles ont pensé, mais ça n'est pas ce que la cour d'assises a retenu.
0: Non, a priori, ils donnent ses codes de carte de crédit. Ils savent pas avant de le tuer que les codes sont faux.
1: Non, en aucune façon. Donc, a priori, ils ont le peu d'espèces qu'ils ont trouvées sur lui, ils ont sa carte bancaire, donc ils n'ont aucune raison de le supprimer. Et pourtant, c'est ce qu'ils ont fait.
0: Mais Patrick Sarrazin, d'où tient-il cette faiblesse morale qui consiste à tuer un homme pour de l'argent, pour si peu d'argent?
1: L'explication réside peut-être dans le précédent assassinat, cette fois-ci, celui de Gilles de Jonas. Puisque là, les enjeux financiers étaient beaucoup plus importants, puisqu'en supprimant le mari pour des motifs que l'on peut considérer comme faux, puisqu'ils ont toujours affirmé que c'est parce que Gilles aurait été violent avec son épouse, ce qui n'a nulle part été démontré, en aucune façon.
0: Qu'il l'a violé.
1: Ça ne résulte, à notre sens, que de leur imagination. Mais l'intérêt du supprimé Gilles de Jonas, c'est qu'il y avait un crédit sur la maison qui était épongé de par le décès de Gilles de Jonas, et il y avait aussi une assurance vie. Une assurance vie de 900 000 francs, si j'ai bonne mémoire, ce qui représente tout de même plus de 130 000 euros. Et là, l'intérêt financier était évident.
0: L'intérêt de Daniel Doyonnin, pas l'intérêt de Patrick Sarrazin.
1: Patrick Sarrazin est sans emploi, Patrick Sarrazin connaît des difficultés, le Minitel Rose coûte une fortune, et il faut de l'argent pour cela. Et par conséquent, le meurtre de Gilles de Jonas était parfait pour trouver cet argent.
0: Parlez-nous de lui. Parce que vous l'avez vu à la cour d'assises pendant les nombreuses journées qui ont duré ce procès, je crois 5-6 jours.
1: Une semaine, oui. Quatre ou cinq jours, oui, c'est ça, oui.
0: Quelle sorte d'homme est-il? Parce que ça, c'est une faiblesse pour nous qui ne l'avons pas connu. On a l'impression d'un homme d'un cynisme incroyable, d'une légèreté morale incroyable. À quoi ressemble-t-il et qui est-il?
1: Un personnage inquiétant. Impressionnant, pas un gabarit très impressionnant, mais son visage, lui, en fait, l'était. Il faisait peur.
0: Il faisait peur physiquement.
1: Son regard. Et puis surtout, raide dans ses bottes. Une certitude absolue. Il a expliqué tout ce qu'il a pu faire. Il a expliqué le déroulement des opérations, si je puis dire,
0: froidement.
1: Avec un détachement, avec une froideur inquiétante, vraiment.
0: Donc,
1: inquiétante.
0: Pas d'affect.
1: Nullement, absolument pas d'affect. Et c'est ce qui a marqué les esprits.
0: Et c'est pour ça qu'il prend perpète. Elle a de l'affect?
1: Pas davantage. Qu'il s'agisse de l'assassinat de son mari ou du meurtre de Sébastien. C'est pareil. Elle est active, elle participe, elle prend part aux opérations. Et après coup, il n'y a pas de regrets, il n'y a pas de remords, encore moins. C'est quelque chose. D'ailleurs, les événements qui sont déroulés après la mort de Sébastien le démontrent amplement. On reprend un cours de vie tout à fait normal. Le soir des faits, ils ont visionné.
0: On regarde des cassettes porno
1: qu'on est allé chercher dans le coffre de la victime. Avant cela, on a essayé d'aller chercher au distributeur un peu d'argent. Donc ensuite, on rentre se coucher, on visionne des cassettes vidéo. Le lendemain, vous l'avez dit, de nouveau, on va reprendre le cours normal des choses, si je puis dire, avec un couple échangiste.
0: Oui.
1: De son côté, elle prépare des gâteaux pendant la journée, on réceptionne le soir, on festoie, du champagne, il y a des rapports, ça a été démontré, sans la moindre gêne, sans la moindre réserve.
0: Au fond, le Minitel, cette année-là, en 1994, a permis à deux grands tordus de se rencontrer. un peu par hasard.
1: Oui, oui, oui, assurément oui. Oui.
0: C'est ça l'histoire de ce double crime. Ce sont les hasards des rencontres militaires qui mettent deux personnes sans aucune morale face à face, puis main dans la main.
1: Et qui ne se seraient sans doute jamais rencontrés si le militaire n'avait pas existé à l'époque. Oui, nous sommes d'accord.
0: Patrick Sarrazin est un pervers narcissique, disent les psychiatres. Ça veut dire qu'il est extrêmement dangereux. Ça ne se soigne pas, ce type de perversion.
1: C'est ce qu'on laissait entendre, ou plutôt c'est ce qu'on dit, de façon précise, les experts, oui. Pour eux, ils avaient beaucoup d'interrogations quant à l'avenir, le concernant.
0: Il est condamné à perpétuité en 1999. Est-il toujours en détention, à votre connaissance ?
1: Je pense qu'il l'est encore, mais je n'en ai pas la certitude. De son côté, j'imagine qu'elle
0: est sortie.
1: Oui, oui, oui, oui, oui, puisqu'elle avait été condamnée à 30 ans de réclusion.
0: Libérable à 15 ans, avec des ruses de peine.
1: Il y a quelques années, oui, oui. Mais lui, j'imagine qu'il est encore. Il avait été condamné à la réclusion criminelle à perpétuité, mais avec une période de sûreté de 22 ou 24 ans.
0: Oui, le max.
1: Oui, à l'époque, oui. À l'époque, oui.
0: Merci beaucoup, maître, d'avoir ouvert ce dossier pour nous.
1: Je vous en prie, je vous en prie.
0: Tant d'années après, c'est assez rare de trouver des avocats qui se souviennent comme ça de dossiers, parce que les dossiers s'entassent, les dossiers passent, et on est incapable de les raconter. Quand nous-mêmes, je me souviens très bien, quand on fait entrer l'accusé, on allait réveiller comme ça de vieilles histoires, il fallait qu'on rappelle l'histoire aux avocats qui l'avaient souvent oublié. Merci infiniment, maître Dufour.
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7: En février 2015, à Toulouse, Sylvain Boulet, un jeune mécanicien d'Airbus de 25 ans, est accusé du meurtre de sa collègue et amie, Maureen Jacquet. Elle a été retrouvée chez elle, lardée de 63 coups de couteau. L'ADN le désigne formellement. Et pourtant, il crie à l'erreur judiciaire. Ouvrons ensemble la côte B du dossier d'instruction de Sylvain Boulet.
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7: Le 27 février 2015, vers 23h, le père de Maureen Jacquet appelle le 15.
9: Urgence santé, SAMU. Votre appel va être pris en charge. The emergency medical service will
7: Je vous en prie. Venez visiter ma fille dans un bain de sang chez elle. On a tenté de la tuer. Les secours font tout ce qu'ils peuvent. Mais Maureen Jacquet meurt des suites de ses blessures. Le légiste révèle qu'elle a reçu 63 coups de couteau et qu'elle a tenté de se défendre jusqu'au bout. D'entrée, les policiers de la crime de Toulouse pensent à un proche. Elle était en tenue de nuit. La porte d'entrée de son studio ne présente aucune trace d'effraction. Mais elle avait la fâcheuse habitude de laisser une fenêtre de son studio ouverte pour laisser entrer et sortir son chat. Dès lors, il peut s'agir de n'importe qui.
10: Vendredi soir, 22h50, les parents de Maureen découvrent leur fille dans son studio, baignant dans son sang apparemment, poignardée de plusieurs coups de couteau. Le père pousse un cri déchirant.
11: J'ai vu la porte ouverte. Je me suis permise de rentrer en demandant à la maman si elle était d'accord. Je suis rentrée et j'ai vu papa en train d'essayer de ranimer sa fille, mais elle était déjà partie. Moi et mon compagnon, on a été touchés par ça. Vraiment, regarder ça à la télé, c'est pas pareil que le voir en vrai.
10: L'été dernier, cette jeune Lyonnaise sans histoire avait réussi son bac professionnel au lycée d'Airbus, juste derrière. Embauchée par l'avionneur en septembre, elle semblait épanouie dans sa nouvelle vie.
11: On l'a vue à 10h passer devant la maison, elle est derrière, venir et elle était toujours là. Mais après, elle n'est pas sortie de la journée, elle ne s'est pas présentée au travail à midi. Donc ça a dû être le matin que ça s'est passé. Comme elle laissait souvent sa fenêtre ouverte derrière pour son petit chat, ça peut être n'importe qui.
12: Un crime de rôdeur.
11: Voilà, ça peut être une supposition.
13: On l'appelle l'affaire Maureen Jacquier, on l'appelle l'affaire de la mécanicienne d'Airbus.
7: David Senna, avocat général.
13: Et Airbus à Toulouse, c'est véritablement plus qu'un symbole. C'est une institution qui est une vitrine, une fierté. Et ça concerne, je dirais, la ville, ce dossier, au-delà même du fait divers, tout à fait dramatique que ça constitue. Cette affaire a aussi un retentissement médiatique et quasi culturel.
7: Les experts passent au crible le studio de Maureen Jacquier. Et sur une couette, sur une lampe frontale et sur une serviette gorgée de sang, il relève un ADN. Un ADN qui matche avec l'un de ses proches, déjà interrogé au début de l'enquête. Sylvain Boulet, l'un de ses amis. Ils avaient eu une brève relation ensemble.
13: On est dans un cadre qui est parfait, de jeunes gens qui sont jeunes, évidemment, très très jeunes. Maureen Jacquier, elle a un peu plus de 20 ans. Sylvain Boulet, il a 25 ans. C'est l'insertion parfaite, des emplois extrêmement stables, extrêmement valorisés. Donc on n'est absolument pas dans le milieu de la délinquance ou du crime. Donc c'est une affaire qui est un paradoxe vivant et qui évidemment heurte, de ce point de vue-là, la sensibilité des Toulousains qui sont très très attachés à l'image de leur ville, aussi à travers Airbus.
14: Le meurtrier présumé de la jeune victime serait donc un ami, un collègue de travail à Airbus. Voilà. Ce matin, la procureure a révélé que Maureen, 19 ans, et le suspect, âgé de 25 ans, se connaissaient depuis 2 ans. Des traces de sang relevées dans l'appartement de la jeune fille, en février dernier, quartier des Minimes, ont permis d'identifier ce suspect. Il s'était soumis à un prélèvement biologique au moment de son audition.
15: Ces indices résultent de traces biologiques découvertes sur le lieu des faits et résultent également de la variation de ses déclarations relativement à son emploi du temps lors des faits, mais également relativement à la nature de sa relation avec la jeune victime.
14: Plusieurs questions restent posées. D'abord, le meurtrier présumé mécanicien aéronautique nie toute implication dans ce crime.
15: Il ne fournit aucune explication en l'état. Il conteste les faits.
13: C'est pas la présence de l'ADN de façon générale, c'est une présence qui est atypique et qui est révélatrice. On retrouve son ADN en mélange avec le sang de Maureen Jacquier sur une serviette dans la salle de bain, qui correspond au sang de Maureen sur le couteau avec lequel elle sera tuée, qu'essuiera l'assassin sur une serviette de la salle de bain. Et puis surtout, on va trouver son ADN sur une lampe frontale qui sera retrouvée au pied du lit, entre le lit et la fenêtre, qui va servir à entrer dans cette maison qui est effectivement complètement obscure. On est au milieu de la nuit et cette lampe frontale appartient de toute évidence à l'assassin et pas à Maureen Jacquier. On va retrouver donc cet ADN qui là est très incriminant parce que c'est pas l'arme du crime, mais c'est pas loin d'être l'arme du crime d'une certaine manière. En tout cas, c'est un objet qui permet la commission du crime.
7: Les policiers épluchent les fadettes de Sylvain Boulet, ses relevés de téléphone. Et un truc les intrigue. Son portable était en mode avion entre 2h11 et 3h55 du matin, ce qui correspond au créneau horaire dans lequel Maureen Jacquier a été tuée. Quatre mois après le meurtre de Maureen Jacquier, les policiers toulousains interpellent Sylvain Boulet. Au cours de la perquisition de son appartement, ils découvrent un poignard, un taser, une machette dans un fourreau, plusieurs couteaux et des livres sur les couteaux. Sylvain Boulet est un collectionneur. Bon, Sylvain, vous êtes là en garde à vue pour le meurtre de Maureen. On sait que vous étiez amis. J'ai envie de dire, vous lui devez la vérité. Vous faisiez quoi le soir où elle était tuée? J'y suis pour rien. Je l'ai pas tuée, Maureen. Moi, j'étais un soir avec des potes du travail. Quelles étaient vos relations avec Maureen? Ben, je l'aimais bien. Après, on avait une relation sexuelle tous les deux, alors que j'étais toujours avec ma copine. Maureen, elle la connaissait, donc elle a coupé court à tout ça, quoi. Mais, j'avoue que moi, j'aurais bien aimé la revoir. Je l'ai recontactée, mais elle voulait pas. Donc, je n'ai pas insisté. Je vous le redis, je vous le répète. Je vous le répéterai mille fois, je l'ai pas tué.
16: Je ne le connaissais pas, mais c'est sa famille qui s'est adressée à Marie-Hélène Piboulot et à moi et nous a demandé de défendre Sylvain.
7: Maître Simon Cohen, avocat de Sylvain Boulet.
16: L'affaire était connue parce qu'elle avait défrayé la chronique. Sylvain Boulet a été mis en examen, a été incarcéré, alors qu'il affirmait ne pas avoir commis les faits. Et que rien, ni dans son passé, ni dans ses fréquentations, ni en son comportement habituel, ne permettait d'imaginer qu'il ait pu commettre un crime de cette nature. Rien ne permettait de le penser. La famille est donc effondrée. Imaginez ce que peut penser une mère, ce que peuvent penser des frères qui ne savent même plus si celui dont on parle est le leur, parce que ce n'est pas possible, et qui se demandent est-ce qu'il va tenir, est-ce qu'il ne va pas tenir, s'il s'effondre, jusqu'où ira-t-il, comment va-t-il vivre en prison. Enfin, hier, il se levait, allait travailler joyeusement. Et aujourd'hui, il est incarcéré.

0: Lorsque je rencontre Sylvain Boulet, je n'ai pas pris connaissance de la procédure, puisque je n'ai pas les procédures avant de rencontrer les personnes dont je fais les enquêtes de personnalité. Je sais simplement les faits qui lui sont reprochés.
1: Gaëlle Caro-Alfort, enquêtrice de personnalité.
0: Sylvain Boulet, je le rencontre au cours du premier trimestre 2016 à la maison d'arrêt de Seyss. Un homme très froid. En fait, je me souviens vraiment de sa froideur et d'une forme de rigidité, avec un regard très bleu. Un bleu glacier, quoi, et un bleu glacial aussi. Je me souviens vraiment de ça. C'est quelqu'un qui est très, très courtois, il accepte l'enquête de personnalité, mais le lien est... C'est pas le lien le plus facile que j'ai eu avec quelqu'un que j'ai interrogé dans le cadre d'une enquête de personnalité.
1: Code B13, enquête de personnalité de Gaël Alfort. Monsieur Boulet garde un bon souvenir de son enfance. Il se rappelle d'une bonne ambiance familiale et d'une bonne entente entre les membres de la fratrie que sa mère, Madame Martine Boulet, confirmera. La famille aurait de tout temps vécu à Colomiers, dans une maison dont les parents étaient propriétaires.
0: Sylvain Boulet, il a évolué dans une famille qui est aimante, une famille assez simple, avec un père qui était plutôt strict, une mère très aimante, et deux frères et une sœur. Il a un frère qui est handicapé, moteur et mental, un grand frère, et un frère et une sœur qui souffrent de sclérose en plaques. Donc déjà, il a une position singulière. C'est le plus petit, donc il est très choyé, on lui donne toutes les attentions, et c'est celui qui va bien dans la famille. Il y a quelque chose qui suit tout ça, c'est que je sens, moi, dans le discours de sa mère, qui est un garçon qui est très valorisé par sa mère, notamment, et par ses frères et sœurs aussi. Donc, il se construit avec ça. Donc, on sait que petit, il est plutôt dissipé. Puis après, il se calme au collège, il devient très discret. Et c'est quelqu'un qui est quand même décrit comme ça, très observateur, plutôt dans la retenue, assez méfiant. Moi, ce que j'entends, c'est qu'il est très valorisé. Sa mère dit à plusieurs reprises que lui et ses copains, c'est le club des grandes tronches, que voilà, ils sont très intello, etc. Et à la fois, elle est particulière parce que elle le valorise, mais elle ne le valide pas. Parce qu'on sait que Sylvain Boulet veut faire une première S pour intégrer médecine, et elle l'encourage.
1: Christophe Ondelatte. Ça vous est déjà arrivé, je pense, que des voisins fassent une fête et que ça vous casse les oreilles. Mais vous ne les avez pas tués, n'est-ce pas? Charles Pujol, lui, l'a fait, en 2012, à 7 dans l'Hérault. Il a débarqué chez eux avec un pistolet automatique à la main. Pan, pan, pan, pan, pan, pan, pan. Il les a tués, tous les deux, et blessé grièvement deux de leurs amis. Ouvrons ensemble la côte B du dossier d'instruction de Charles Pujol.
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1: En décembre 2012, à 7, dans une résidence HLM, une fête bon enfant bat son plein dans l'appartement 201. Deux amis partagent une macaronade, le plat populaire sétois, des macaronis à la sauce tomate et à la viande. Vers 22h, Charles Pujol, le voisin de palier, sonne à la porte. Bonsoir, monsieur. Je suis votre voisin. Je viens de me réveiller. Écoutez, vous faites beaucoup de bruit. Il y a trop de musique. J'arrive pas à m'endormir. Je me lève tôt, demain matin. Écoutez, on baisse la musique si on veut. On parle, on rit, mais on fait rien de mal. On verra dans la soirée si on baisse la musique. On verra. Charles Pujol rentre chez lui. Il attrape un pistolet automatique qu'il a puisqu'il fait du tir sportif. Et il retourne chez ses voisins. Et quoi encore? On fait trop de bruit? Ah oui. Faut vraiment que vous arrêtiez. Tu crois que tu vas me faire peur avec ton flingue, là? Il ne leur fait pas peur. Ils ont bien tort. Parce que soudain, il leur tire dessus. Comme dans un jeu vidéo. Un carnage. Il abat les deux voisins et blesse grièvement un couple de leurs amis. Des miraculés.

0: il est incarcéré à Villeneuve-les-Maguelones. Et la première fois que je le rencontre, j'ai l'impression d'avoir une personne très âgée, alors qu'il ne l'est pas tant que ça, parce qu'il est né en 63. Quelqu'un aux cheveux grisonnants, l'air hagard, des cernes, affaibli.
1: Maître Baptiste Scherrer, avocat de Charles Pujol.
0: Il mesure 1m60 ou 1m65. J'ai en face de moi un petit pépé qui est en train d'être avalé par la machine judiciaire.
1: Code B11, expertise psychologique de Daniel Cani. Après son incarcération, Charles Pujol a été envoyé à l'hôpital psychiatrique où il a été placé sous traitement médicamenteux fort. Après ce séjour, il a réintégré la prison où il a été placé à l'isolement. Son niveau d'anxiété est extrêmement élevé. Il pleure beaucoup, quasiment en continu. Dès son arrivée dans le box, il paraît désemparé alors qu'il revient du parloir famille où sa sœur lui a rendu visite.
0: Charles Pujol savait qu'il avait commis l'irréparable et la première question n'est pas de me narrer les faits, sa première question c'est qu'est-ce que j'ai fait, combien je vais prendre ? Il n'a pas de casier judiciaire, c'est quelqu'un qui n'a jamais eu maille à partir avec les services de la justice. C'est quelqu'un qui est très inquiet de son devenir. Parce que Charles Pujol, lorsqu'il est placé à la maison d'arrêt de Villeneuve-les-Maguelones, il est considéré comme un sujet très sensible. Parce que les personnes qui ont été tuées dans le cadre de cet assassinat,

0: décidé que vous seriez accompagné de 3 escortes au moment de vos sorties. On ne peut pas faire plus. En revanche, je vais tenter de vous faire transférer vers une autre prison.
1: C'est quelqu'un qui est timoré, extrêmement inhibé, en manque d'assurance relationnelle.
0: Daniel Cagny, experte psychologue.
1: Il se définit comme quelqu'un de sensible, de faible. Et effectivement, c'est ainsi qu'on peut le représenter, comme quelqu'un qui n'a aucune assurance, qui est mal affirmé, très inhibé. Voilà, manque de confiance en soi, c'est une personnalité extrêmement fragile.
0: Code B15, enquête de personnalité de Christiane Chenu. Après un parcours scolaire dans une école catholique de Sète, où l'éducation est rigide, il commence à travailler dès l'âge de 18 ans en tant que magasinier dans l'entreprise de son père. Il devient ensuite coursier pour plusieurs entreprises, puis caissier. Au moment des faits, il travaille à l'agglomération de Sète comme responsable des encombrants.
2: Charles Pujol m'explique qu'il est un vieux garçon qui n'a que sa sœur et que sa maman dans sa vie. C'est quelqu'un d'extrêmement psychorigide. Il a un petit pilulier. Tous les matins à 11h, il va chercher son pain. À 11h30, il déjeune avec sa mère. À 13h30, il est à la sieste. À 18h30, il dîne. À 19h, il va se coucher. À 20h, il dort. Sa vie est réglée comme du papier à musique. Et effectivement, à partir du moment où il y a un grain de sable dans le rouage de Charles Pujol, cela ne lui convient plus.
0: Code B28, enquête de personnalité de Christiane Chenu. Depuis une quinzaine d'années, Charles Pujol pratique le tir sportif. Il a découvert le tir à l'armée, il nous dit « j'adorais et j'étais assez bon ». Plus tard, il s'investit au club de tir de Sète avant d'intégrer celui d'Agde. Il est décrit comme gentil, réservé et discret. Son médecin traitant me confie sa surprise en apprenant que Charles Pujol détenait des armes chez lui. Il pensait que ces armes étaient stockées dans une armurerie du club de tir.
2: On retrouve chez lui plusieurs pistolets Glock. On retrouve chez lui plusieurs pistolets HK, éclairé coq. C'était pas un sentiment de toute puissance. Je crois au contraire, aller tirer, c'est un exutoire. Il faut être calme, il faut être serein, il faut être concentré. Il ne faut pas être pollué par la vie de tous les jours, il ne faut pas être pollué par le stress. Il a systématiquement eu un certificat médical établi par son médecin traitant, le déterminant comme étant apte à pouvoir pratiquer la pratique sportive. Sauf que Charles Pujol a une très lourde dépression et tous les soirs, il a une dizaine de médicaments à prendre, des anxiolytiques et tout un tas d'antidépresseurs parce que depuis qu'il est aux encombrants de la ville de Sète, il l'a vécu un petit peu comme une placardisation et il le vit très mal.
3: Il avait quand même un aspect de sa personnalité qui cadrait pas avec cette image timide, réservée, inhibée.
0: Maître Jean-Marc Darrigade, avocat de la famille Reyes et Pépé.
3: Ce côté tireur d'élite qu'il cultivait, c'est-à-dire par le stand de tir, une passion pour les armes qui est assez étrange pour ce genre d'individu. Lors des opérations de reconstitution, j'avais moi-même noté sur une table basse qui était encore posée dans son domicile, un CD-ROM de musique, des chorales de l'armée du Troisième Reich, avec la croix gammée dessus. C'était de la musique nazie. Voilà, il n'y avait pas d'autre mot, quoi. Donc, trouver cet objet chez cet homme-là, et cet objet étant posé dans la position figée du soir des faits, signifiait que vraisemblablement c'était la musique qu'il était en train d'écouter au moment du passage à l'acte.
0: Charles Pujol a vécu une enfance heureuse, dans un milieu modeste. À la maison, c'était strict, mais ça lui plaisait. En revanche, avec les filles, il a toujours eu du mal. En la matière,

0: Il est extrêmement coincé.
1: Charles Pujol, à l'époque, avait connu que deux ou trois compagnes avec lesquelles il avait lié de courtes liaisons.
0: Maître Baptiste Scherrer, avocat de Charles Pujol.
1: Et ensuite, il s'est marié. Il s'est marié, sa future épouse, Renata, une jeune Polonaise. Et lorsqu'elle était en France pour des travaux saisonniers, elle est tombée amoureuse de Charles Pujol. Charles Pujol est tombé amoureux d'elle. Ils se sont mariés. Et ils ont vécu une paire d'années ensemble. Et de mémoire, au bout de 5 ou 10 ans, elle lui avait annoncé qu'elle avait rencontré un autre homme. Première désillusion, parce qu'elle lui avait indiqué à l'époque rompre, et ce de manière unilatérale, hein. Elle voulait plus rien. Donc on a déjà dans cette vie qui est millimétrée une première anicroche, et on a un sujet avec un état psychologique qui commence à être altéré, parce que il y a cette première rupture sentimentale, et il ne s'en remettra jamais, il ne se remariera jamais.
0: Code B15, enquête de personnalité de Christiane Chenu. Charles Pujol se dit énormément déçu par cette rupture. Il nous confie « Je l'ai accepté, j'étais abattu, mais je n'ai pas été violent et je lui ai tout laissé. Je l'aimais et je l'aime encore. » Depuis son divorce en 1995, Charles Pujol n'a jamais refait sa vie.
1: En réalité, il a une deuxième femme dans sa vie, celle qui met au sommet de toutes les femmes, bien entendu, c'est sa mère. C'est sa mère où je me rappelle qu'il avait indiqué « J'appréhende la mort de ma mère, sans être à côté d'elle ce jour-là, je vais bien plonger ». C'est peut-être la raison pour laquelle il ne s'est jamais remarié, il mettait sa mère au-dessus de tout. Et son univers, je crois que c'est quelqu'un qui est très très auto-centré, et son univers tourne autour de sa sœur, sa mère, son frère qui est un petit peu plus loin, et il a extrêmement peur de la solitude si jamais ces derniers devaient disparaître.
0: Charles Pujol vit seul dans son HLM. Employé municipal, il est ambassadeur de tri. Il explique aux Sétois comment trier leurs déchets. Ça lui plaît. Mais avec ses collègues, ça ne se passe pas toujours très bien. Quelques mois avant son passage à l'acte, une dispute éclate. À la suite de quoi, il est recasé au service des encombrants. Un travail beaucoup plus difficile. Il commence à 4 heures du matin. Il vit ça comme une humiliation.
2: Il se considère comme un rebut, comme un objet encombrant qu'il est chargé de tous les jours d'évacuer des maisons, quoi.
0: Maître Jean-Marc Darrigade, avocat de la famille Reyes et Pépé.
2: Donc il va vivre très douloureusement cette période, et ces faits, ils sont à ce moment-là, c'est-à-dire un moment où cet homme est perdu complètement et presque en situation d'échec personnel total. Il a le sentiment qu'il va d'échec en échec, que d'humiliation en humiliation, que le regard qu'on porte sur lui est tout le temps dévalorisant, dévalorisé. Et donc, c'est un homme plus qu'aigri qui ce soir-là va frapper à la porte de ses voisins qui eux-mêmes, à ce moment-là, incarnent plus la vitalité, la joie de vivre et toutes ces choses qui lui échappent à ce moment-là dans sa vie et qui font pas partie de sa vie. Je défendais une famille de Sétoises, en fait, qui vivait dans un quartier très populaire de Sète et qui avait organisé ce soir-là ce qu'on appelle la macaronade chez nous. C'était le plat national, c'était le plat traditionnel et c'était le repas de l'amitié, puisque ça réunissait ce soir-là tous les voisins, tous les amis, etc. Donc il y avait des gens d'origine maghrébine, des gens d'origine gitane. C'était le repas populaire à tous les sens du terme. Forcément, il y a un volume sonore un peu plus important. Et il y a un voisin à côté qui est un voisin irascible, un voisin qui vit tout seul, qui vit tristement, solitairement, et qui ne supporte pas vraisemblablement qu'il y ait de la vie à côté, quoi.
0: Thank you. pourquoi M. Pujol l'a fait avec vos amis vous perturber. Il était juste 22h. Ben, vous comprenez pas ou quoi? Moi, le lendemain matin, je me levais tôt. Très tôt. 4h du matin. Alors je m'en fous, même si c'est à peine 10h du soir. Fallait pas qu'il fasse autant de bruit. Alors je suis allé les voir une première fois pour leur dire de faire moins de bruit gentiment. Mais ils m'ont envoyé paître.
1: Il est évidemment dans ce moitié de sommeil qui vient de démarrer et il le vit comme un véritable affront. Il retourne dans son appartement et il prend une arme. Et il se dit qu'avec cette arme, il aura un petit peu plus de courage, de force, avec cette arme à la main. Mais cette arme est le long du corps et que finalement, il va peut-être demander à ces personnes qui ont mis la musique trop forte que, affublées de cette arme, elles vont peut-être se calmer.
0: Comment ont réagi vos voisins quand vous les avez menacés avec votre arme? Ben, eux, ils m'ont dit qu'ils n'en avaient rien à faire, que je leur faisais pas peur. Et puis, ils m'ont suivi. Ils sont même rentrés dans mon appartement. Vous imaginez ça?
1: Et lorsque eux passent le seuil de son propre domicile, lui, il le vit comme un véritable viol. On vient pénétrer sa propriété et là, il sait qu'il est armé. Et là, il lève sa main et son pistolet vers la première personne qui rentre dans son domicile et un premier coup part. Et il ne fait que tirer. Il tue, il est devenu à ce moment-là une machine à tuer.
0: Il tire à 7 reprises. Fabrice Reyes, son voisin, est tué de 2 balles dans le thorax. Michel Pépé est abattu de 2 balles dans l'abdomen. Et 2 amis présents à la fête, Valérie et Mounir Amri, sont grièvement blessés.
2: Transperçant des corps qui, miraculeusement, ne vont pas décéder, mais en tuant 2 autres personnes, avec un enfant réfugié sous un lit, terrorisé, les survivants sont tous des morts vivants dans cette affaire.
0: Pour les psychiatres, bien que le geste de Charles Pujol paraisse fou, lui n'est pas fou. Et son discernement au moment des meurtres n'était pas aboli. Mais quand il a tiré, il n'était pas dans son état normal. Car il était suivi pour dépression et prenait quotidiennement un cocktail de psychotropes et d'anxiolytiques.
3: Il n'était pas dans une totale maîtrise de soi, dans la mesure où il était dans une sorte de flottement. C'est la nuit, il dormait, il est stressé, il est choqué par les paroles de cet homme.
0: Daniel Cagny, experte psychologue.
3: Tout ça le met dans une situation un peu pas forcément d'irréalité. Il sait très bien ce qu'il est en train de faire, mais dans une situation favorisante pour ce type de passage à l'acte, un peu irréfléchi malgré tout. C'est très inconséquent.
0: Code P42, expertise psychiatrique du docteur Bertrand Carlandet. Il n'existe pas d'argument pour retenir une parasomnie ou du somnambulisme. En revanche, le lourd traitement médicamenteux et la privation de sommeil ont été les acteurs d'une désinhibition favorisant le passage à l'acte. En conséquence, nous retenons une altération partielle et transitoire de son discernement.
2: Les experts, ils ont tenté de se réfugier derrière le fait qu'il aurait agi quasiment comme un automate, avec un degré de conscience quasiment aboli. Sauf que c'est tout à fait incompatible avec les gestes qu'il a accomplis ce soir-là. Il a quand même la présence d'esprit de composer la combinaison de ce coffre, de l'ouvrir, de sortir les armes de leur housse, de les approvisionner des cartouches nécessaires. Et ensuite, une fois toutes ces formalités accomplies, il va ressortir de son appartement et tous ses gestes sont incompatibles avec un état subconscient. L'intention homicide, elle est manifeste. Le geste, il est prémédité. Et ensuite, il est exécuté de manière méthodique. Voilà. Mécanique, ça serait rejoindre sa thèse. Méthodique, c'est plutôt l'image d'une détermination, puisqu'il va suivre les gens. Il va en transpercer deux dans le couloir, puis ensuite se diriger à l'intérieur de l'appartement. Et là, il va tuer M. Fabrice Reyes. Il va tirer avec l'intention manifeste d'atteindre à la vie de ses cibles.
0: Madame, j'ai pensé qu'en voyant l'arme, il baisserait le sang. J'avais peur. Je savais que dans cet appartement, il y avait 5 ou 6 personnes que j'avais pas le dessus. Donc l'arme, mais c'était pour les impressionner. Mais le flingue, ça leur a pas plu. Alors, ils ont avancé vers moi, ils ont été agressifs, j'ai flippé. J'ai tiré pour me défendre.
3: C'est-à-dire que sans l'arme, il n'est rien. Il ne peut rien. Donc il va prendre l'avantage et devenir puissant et s'imposer à l'autre dans un contexte d'affrontement, réel ou pas, mais dans un contexte perçu comme un contexte d'affrontement face à quelqu'un qui vient de l'humilier, d'après lui. C'est comme s'il m'avait dit « va te faire enculer ». Il se sent humilié par cet homme, à tort ou à raison. Il a pris l'arme pour s'imposer, il a pris l'arme pour se faire respecter, hein, comme moyen d'être à égalité avec un homme auquel il attribuait une puissance bien supérieure à la sienne. Il espérait impressionner l'adversaire, comme dans les séries télévisées, dit-il, comme dans les films. Hein. On pointe une arme et l'autre se ratatine. Mais dans la réalité, ça ne se passe pas comme ça, effectivement.
0: Code B16, expertise psychologique de Daniel Cani. Chez Charles Pujol, ce qui prédomine, c'est le besoin de prendre l'avantage face à l'homme perçu comme plus fort que lui, de se faire respecter, puis de le neutraliser. Sa réaction s'accorde avec sa personnalité timorée en manque d'assurance. L'humiliation ressentie face à la réponse de ses voisins a pu déclencher le passage à l'acte.

0: L'humiliation au travail a été un facteur aussi que l'on peut mettre un peu à l'actif de ce passage à l'acte. C'est un petit conditionnement chez une personnalité qui est déjà considérablement affaiblie par le fait que sa vie, effectivement, est une succession de déceptions. Il a été quitté par sa femme, il n'a pas d'enfant et surtout, je pense, ça je l'ai mis un petit peu à son actif, il a été dégradé dans son travail. Donc ça, il est en colère. Et puis, pour quelqu'un qui n'a pas beaucoup confiance en lui, effectivement, c'est une blessure narcissique aussi. Hein, c'est un camouflet. Et donc, c'est dans ce contexte-là aussi qu'il est passé à l'acte. C'est-à-dire que ça lui a permis de reprendre un peu possession d'une certaine dignité de lui-même. Ce passage à l'acte, c'est la revanche du faible.
1: Trois ans après la tuerie de Sète, Charles Pujol se retrouve dans le box de la cour d'assises de l'Hérault, toujours incapable d'expliquer son geste criminel.
2: Charles Pujol est apparu réservé et en retrait. Il a déclaré à la cour d'une voix tremblante et entrecoupée de silence « Je suis malheureux, des personnes sont mortes, c'est quelque chose de pas facile à porter, je ne voulais pas faire de mal, c'est un gâchis, ce qui s'est passé est complètement fou, je ne comprends toujours pas comment j'ai pu en arriver là ». Le président de la cour a d'abord voulu examiner sa personnalité. Charles Pujol est décrit comme un homme ambivalent. Il est sensible et fragile, mais il est aussi psychorigide et se referme facilement sur lui-même, incapable de surmonter les difficultés et les problèmes.
3: Il a une attitude très penaud. Tête baissée, échine courbée, la tête dans les épaules, presque dans les genoux.
1: Maître Baptiste Scherrer, avocat de Charles Pujol.
3: Évidemment, très respectueux de la cour d'assises, très déférent, à l'écoute de ses deux avocats, et qui essaie de donner une explication qu'il ne maîtrise pas lui-même.
4: Ben, à l'audience, il offre toujours ce visage un peu voilà, fantomatique et il répond par monosyllabes.
1: Maître Jean-Marc Darrigan, avocat de la famille Reyes et Pépé.
4: Il n'est pas tellement loquace, hein, voilà, il s'est réfugié un peu de nouveau dans son personnage. Il se présente comme une victime d'un système, victime des voisins, victime de tout, quoi.
1: Monsieur Pujol, je viens de lire l'acte d'accusation contre vous. Qu'avez-vous à dire à la cour sur votre geste criminel ? Je suis malheureux. Je suis malheureux parce que des personnes sont décédées. C'est pas quelque chose de facile à porter, ça. Je comptais pas faire de mal, mais le contraire est arrivé.
0: Il a des remords parce que c'est quand même quelqu'un qui a une certaine conscience morale. Hein. Ce n'est pas un psychopathe du tout, Monsieur Pujol.
1: Daniel Cani, experte psychologue.
0: Et il pourra me dire effectivement en fin d'entretien qu'il a des remords. Et je pense qu'il est sincère. Il dit qu'il est fautif et il exprime surtout de la compassion à l'endroit des familles qu'il a endeuillées. Il y a des gens, dit-il, qui sont allés enterrer des gens. Donc on a quand même un commentaire compassionnel qui me paraît assez authentique. C'est un acte qu'il a dépassé.
4: Les survivants, là, c'est un couple. C'est un couple, un homme et une femme, et les deux, je sais pas comment ils ont fait pour survivre à ça, c'est incroyable. Ouais, c'est incroyable. Médico-légalement parlant, ça relève du miracle. Voilà. Les balles les ont transpercées par deux fois complètement. On sait pas comment ils sont vivants.
1: Monsieur, vous avez été grièvement blessé. Pouvez-vous nous raconter cette soirée ? On était sur le palier. J'ai entendu une grosse détonation. J'ai pas bien compris ce qui se passait. J'ai pas vu la première fois qu'il m'a tiré dessus. J'avais la main sur le ventre. Le sang coulait. Il me regardait dans les yeux. Et là, il a baissé le revolver. Et il m'a mis une deuxième balle. J'ai vu la mort. La mort arrivait, monsieur le président.
3: on est dans une audience très très lourde, parce que les il y a face à lui deux blessés graves, lourdement handicapés. Les victimes, ce qu'elles veulent, ni plus ni moins, c'est la vengeance. Elles veulent que la cour d'assises le condamne à une peine très lourde et d'une extrême sévérité au regard des morts et au regard des blessés à vie meurtris dans leur chair. Donc véritablement, il y a une animosité à l'encontre de Charles Pujol très présente dans cette cour d'assises de l'Hérault.
4: Mais les familles, elles attendaient quand même des clés d'explication, parce qu'en fait, un tel déchaînement de violence, une telle boucherie, le mot est fort peut-être, mais en tous les cas, une telle exécution froide pour un motif aussi futile, c'est difficile à comprendre et à réaliser. Donc, ils avaient besoin de ce procès pour essayer de recueillir les explications de cet homme, et finalement, ils n'ont pas eu, quoi.
1: En première instance et en appel, Charles Pujol est condamné à 30 ans de réclusion criminelle, assorti d'une peine de sûreté des deux tiers. À chaque fois, la cour d'assises a retenu l'altération de son discernement.

0: Ainsi s'achève ce numéro d'On de la Traconte dans sa version Côte B. Enquête aujourd'hui de Vincent Deby, rédaction en chef comme d'habitude, Guillaume Maury. Réalisation de ce numéro, Mathieu Frette.
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3: Voici une affaire criminelle qui se joue à la veille de la guerre de 14. La femme du ministre des Finances, Henriette Caillot, tue de 6 balles de revolver le directeur du Figaro, Gaston Calmette. Et à la fin, grâce à un tour de passe-passe qui raconte une époque où la justice bricolait avec la vérité, eh bien elle est acquittée. Et le lendemain, la guerre éclate. C'est une histoire que j'ai écrite en grande partie en m'appuyant sur le livre de Jean-Yves Le Naour aux éditions Larousse, Meurtre au Figaro, le procès Caillot. La réalisation est de Céline Lebras.
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3: Le 16 mars 1914, à 5h de l'après-midi passé, une limousine avec chauffeur s'arrête devant un immeuble rococo au numéro 26 de la rue Drouot, dans le 9e arrondissement de Paris. C'est le siège du journal Le Figaro. Une dame en tessin, distinguée, blonde, pâle, vêtue d'une robe de satin noir avec une jaquette assortie en astrakhan et une toque à plumes et des aigrettes. L'élégante a peut-être 40 ans, pas plus. Et elle garde ses petites mains bien au chaud dans un manchon de fourrure. Elle entre dans l'immeuble du Figaro.
4: Bonjour, monsieur. Je souhaiterais m'entretenir avec monsieur Calmette, s'il vous plaît.
3: Gaston Calmette est le directeur du Figaro.
4: Ah, c'est que monsieur Calmette est absent. Il devrait arriver sans tarder, si madame veut bien patienter. Vous aviez rendez-vous? Non. Mais quand il saura qui je suis, il me recevra, n'ayez crainte.
3: Elle tend sa carte de visite et elle va s'installer dans un fauteuil à la réception où elle patiente calmement 45 minutes, sans mouffeter. À 6 heures, le directeur du Figaro arrive en trombe. Calmette est un petit quinquagénaire replet avec des binocles ovales et une moustache tirée en pointe sur les joues. Il a épousé la fille du directeur du Figaro et quand beau papa s'est retiré, ben, c'est lui qui lui a succédé. Ce soir, il est pressé. Il est sur le point de repartir pour un autre rendez-vous vers les Champs-Élysées. On lui remet la carte de la visiteuse. Il a l'air un peu surpris.
4: Madame Joseph Caillot, la femme du ministre? Mais que diable me veut-elle? Écoutez, faites-la entrer.
3: Quand elle arrive, il est à la porte de son bureau.
4: Bonjour, madame.
5: Bonjour, monsieur.
3: Et il la laisse passer galamment.
5: Vous vous doutez peut-être de l'objet de ma visite?
4: Ah, mais non, madame, non. Veuillez vous asseoir, je vous en prie.
3: Il referme la porte derrière elle, et une poignée de secondes plus tard, 6 coups de feu claquent dans le bureau. Les huissiers se précipitent et ils découvrent Madame Caillot, la femme du ministre des Finances, livide, un revolver à la main que la diablesse avait caché dans son manchon. Et ils l'entendent qui murmure.
5: Puisqu'il n'y a plus de justice en France, c'était le seul moyen d'en finir.
3: Et à ses pieds, Gaston Calmette, grièvement blessé, mais vivant, qui murmure dans un râle de douleur.
4: Ce que j'ai fait, je l'ai fait sans haine. Je n'ai fait que mon devoir.
3: L'ambulance tarde, mais elle finit par conduire le blessé dans une clinique de Neuilly. C'est très grave, car sur les 6 balles tirées par Henriette Caillot, 4 ont atteint Calmette, et une a touché l'artère iliaque, au niveau de l'intestin. Quant à Henriette Caillot, elle est emmenée tout droit au commissariat de la rue Drouot, tout à côté.
4: Mais lâchez-moi enfin! Ne me touchez pas. Je suis une dame. Je suis la femme du ministre des Finances, tout de même.
3: Et elle se retrouve face au commissaire.
5: Je ne voulais pas le tuer, monsieur le commissaire. Je voulais juste lui faire peur. Je regrette. Mais vous êtes au courant, monsieur, n'est-ce pas, de la campagne que mène monsieur Calmette contre mon mari.
4: J'ai demandé à une personne que je ne nommerai pas de le moyen de faire cesser cette campagne. Elle m'a répondu, il n'y en a pas. Que vouliez-vous que je fasse? Le journal s'apprêtait à publier des lettres, disons, compromettantes. Je ne pouvais pas le laisser faire.
3: Et là, elle lâche cette phrase qui risque de lui coûter très cher.
4: J'ai prémédité mon acte, hein, depuis 1 heure de l'après-midi.
3: Et d'ailleurs, dans la foulée, elle est inculpée de tentative d'homicide volontaire. Mais comme Gaston Calmette décède sur la table d'opération à 1 heure du matin, alors ça n'est plus une tentative d'homicide volontaire, c'est un meurtre. La femme du ministre des Finances est une meurtrière. Ouh, ça va faire du bruit, ça. Pour comprendre le mobile du crime, le juge en charge de l'enquête n'aura pas beaucoup de travail. À supposer qu'il ne soit pas au courant, ce qui, entre nous, est assez peu probable. Tout le monde est au courant. Il suffit d'ouvrir le Figaro. En 1914, à la veille de la Première Guerre mondiale, le ministre Joseph Caillaux est la cible de toutes les attaques. Allez-y, lisez. Ne vous gênez pas, c'est public. Caillaux, l'homme le plus haï de France. Caillaux, le traître. Caillaux, l'ennemi de la prospérité nationale. Caillaux, le fossoyeur de la France. Le Figaro lui a même trouvé un petit nom, le Canaillot. Et qu'a-t-il fait pour être à ce point détesté par le Figaro? Eh bien d'abord, il a inventé l'impôt sur le revenu. Pour être impopulaire, il n'y a pas mieux. Mais pire que ça, c'est un pacifiste, comme Jaurès. Il ne veut pas de la guerre contre l'Allemagne, et il dit que ça serait la ruine de l'Europe. Et donc pour tous ceux qui rêvent d'en découdre avec Berlin, eh bien c'est un traître. Et pour parfaire le tableau, il s'est fait un ennemi personnel, c'est de notoriété publique. À la Chambre des députés, il y a 1 an, Caillaux a fait tomber le gouvernement Barthou, un homme de droite. Barthou ne le lui pardonnera jamais, jamais. Et comme les élections approchent, Barthou veut à tout prix empêcher Caillaux de les gagner. Il veut l'abattre. Et pour l'abattre, il a un allié enfin. Il avait un allié. Son ami Gaston Calmette, le directeur du Figaro. Le Figaro qui s'est donc lancé dans une campagne de dénigrement, en 3 mois et demi, le Figaro a publié pas moins de 138 articles sur Joseph Caillaux. Henriette les a comptés. Et si Joseph Caillaux, en vieux briscard de la politique, tient bon dans la tempête, Henriette c'est autre chose. Henriette, depuis 3 mois, accuse le coup. Il faut imaginer cette grande bourgeoise dans la salle à manger de son appartement de la place Wagram dans le 17e qui, tous les matins, au petit déjeuner, se jette la boule au ventre sur le Figaro et qui, tous les matins, découvre de nouvelles calomnies sur son mari. Toujours signé Gaston Calmette.
4: Ces phrases, monsieur le juge, ces phrases me pénétraient dans le cœur comme autant de coups de poignard, vous voyez?
3: Et le soir, évidemment, dans les dîners mondains et les galas, elle était obligée de faire profil bas.
4: Tout le monde nous était hostile, monsieur Jules. Tout le monde. Dans les salons, on nous tournait le dos.
3: Le matin même du meurtre, le 16 mars, Calmette a annoncé dans le journal du lendemain la publication, je cite, « d'imprudentes correspondances ». C'est ça qui a mis Henriette dans cet état. Ce qu'elle redoutait le plus était en train de se produire. On allait étaler sa vie privée au grand jour.
6: Et vous aviez une idée de ce qu'il pouvait y avoir dans ces lettres, madame?
4: Oui. Enfin, je supposais qu'il s'agissait de lettres que nous nous sommes écrites avec Joseph quand nous étions, enfin, amants. Mariés chacun de notre côté, enfin. Vous voyez, quoi?
3: Ah oui, on voit très bien. Des lettres qui commençaient par « ma chère petite Riri » et qui se terminaient par « 1 000 000 000 de baisers sur ton petit corps adoré ».
6: Et ces lettres, madame, à votre avis, d'où monsieur Calmette les tenait-il?
4: De Berthe, bien sûr. C'est la première femme de Joseph. Elle les avait découvertes à l'époque. Ça avait fait toute une histoire.
3: Thank you. Alors, madame, reprenons depuis le début. Racontez-moi votre journée du 16 mars, jour du meurtre.
5: Eh bien, quand j'ai lu l'article qui annonçait les lettres pour le lendemain, j'ai pensé à ma fille. Ma fille de 19 ans que j'ai de mon premier mariage. J'ai pensé à ce qu'elle allait subir si ces lettres étaient publiées. Et puis un peu plus tard, j'ai eu de la visite à un magistrat, un ami de Joseph. Je lui ai demandé par quel moyen empêcher la publication de ces lettres. Il m'a dit, il n'y a rien à faire. Il m'a dit, il faut se résigner. Et de là, j'ai pensé à me défendre moi-même.
3: Elle dit qu'ensuite, elle est allée au ministère des Finances pour y retrouver son mari. Et un collaborateur dira qu'elle avait l'air d'une bête traquée. Et là, elle a assisté à une réunion entre Caillot, son chef de cabinet, et le directeur d'un journal de gauche.
5: Je lui ai demandé ce qu'il comptait faire. Et là, il s'est emporté. Il m'a dit, si Calmette publie une de ses lettres, je lui casserai la gueule. Ensuite, on est rentré déjeuner tous les deux, chez nous, dans le 17e, pour vous dire dans quel état il était. Les côtelettes étaient trop cuites, eh bien, il a renvoyé la cuisinière pour des côtelettes. Et ensuite, il est retourné à son ministère.
3: Et elle est restée seule, dans son salon, à ruminer. Et c'est à ce moment-là qu'elle s'est mise en tête d'aller régler son sort à Calmette. Pas tout de suite, hein. Elle est d'abord passée au bureau de placement du personnel domestique pour trouver une nouvelle cuisinière.
5: Vous comprenez, je l'avais promis à mon mari.
3: Elle se rend d'abord chez Gastine Reynette, l'armurier du Tout Paris, près des Champs-Élysées. C'est là que son mari se fournit pour la chasse.
5: Bonjour, monsieur. Voilà, je viens faire l'acquisition d'une arme. Voyez-vous, mon mari s'apprête à partir en campagne électorale dans la Sarthe. Je devrais le rejoindre la nuit en voiture. Je ne voudrais pas être imprudente.
3: Mais certainement, madame. Est-ce que ces deux revolvers, par exemple, pourraient convenir à madame? Le premier est trop lourd. Elle choisit un petit Browning, automatique.
5: Oui, c'est bien ça. Je trouve la détente plus souple. C'est plus facile à manier, vous voyez?
3: Vous voulez l'essayer peut-être? Nous avons un stand de tir.
5: Ah oui, oui. Pourquoi pas?
3: Le garçon la conduit au sous-sol et elle fait un carton, 3 balles, dans la tête de la silhouette qui lui sert de cible. Fine gâchette, la Henriette.
5: Pouvez-vous peut-être me charger mon arme?
3: Ah, je regrette, madame, non. Le règlement ne le permet pas. Elle règle la note, 55 francs. Elle passe par sa banque, le Crédit Lyonnais, et elle rentre chez elle dans le 17e arrondissement. Et là, elle va vers son armoire. Elle choisit sa tenue avec soin. Une robe en panne de velours frappée, noire, col montant, serrée à la taille par un gros nœud. Et elle s'installe à son secrétaire. Et elle prend la plume. Elle écrit une lettre à son cher mari.
5: Mon mari bien-aimé, tu m'as dit que tu voulais casser la gueule à l'ignoble Calmette. J'ai compris que ta décision était irrévocable. Mon parti à moi fut alors pris. C'est moi qui ferai justice. La France et la République ont besoin de toi. C'est moi qui commettrai l'acte. Si la lettre t'est remise, c'est que j'aurai fait ou tenté de faire justice. Pardonne-moi. Ma patience est finie. Je t'aime. Et je t'embrasse du plus profond de mon cœur. Ton Henriette. Et cette lettre, elle la remet à sa domestique.
3: Vous la donnerez à mon mari quand il rentrera ce soir, n'est-ce pas? Elle fait venir sa voiture.
5: Retirez du pare-brise la cocarde tricolore, je vous prie. Nous allons rue Drouot, au siège du Figaro.
3: Et vous connaissez la suite.
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3: Mais que se passe-t-il après le crime? Ça, je ne voulais pas encore raconter. Quand il apprend la nouvelle, Joseph Caillot débarque furibard au commissariat de la rue Drouot. Et bien sûr, on le laisse voir Henriette. Il est ministre.
4: Mais qu'est-ce qui t'a pris? Enfin, ma carrière est fichue, Henriette, fichue. Tu m'as perdu. Perdu.
3: La nouvelle a déjà fait le tour de Paris. Et dehors, devant le commissariat, la foule grossit de minute en minute. Et très vite, elle devient houleuse, vindicative. Des militants d'extrême droite sont là, qui crient « Assassin! Assassin! À mort Caillou !» Le commissaire craint un lynchage.
4: Je ne vois qu'un seul moyen de la conduire à la prison. Il faut l'exfiltrer par l'arrière-boutique de l'épicerie qui donne sur la cour du commissariat. Sinon, ils vont la lyncher.
3: Je vous rassure, le procureur est un ami du ministre Caillou et c'est lui qui l'accompagne personnellement jusqu'à la prison Saint-Lazare, rue du Faubourg Saint-Denis, dans le 10e. À son arrivée, le directeur de la prison est dans ses petits souliers.
4: Madame la ministre, par ici, madame la ministre.
3: On ne la fouille pas, bien sûr.
4: Et vous pouvez conserver vos vêtements, bien entendu, madame la ministre.
3: La fameuse robe de velours noir. Pour elle, le directeur a déplacé deux prisonnières de la cellule 12.
4: Comme ça, voyez-vous, vous l'aurez tout entière pour vous.
3: Il l'a fait nettoyer de fond en comble, fait mettre des rideaux à la fenêtre et ajouter une descente de lit. Et le ménage sera fait tous les jours, hein, et les repas portés depuis le restaurant à côté. Le 20 mars, le Figaro, qui n'en perd pas une miette, publie son menu de la veille. Sel de présalé, macaroni à l'anglaise, pommes bonne femme et lait coupé d'eau de Vichy. Burke. Pendant ce temps, son ministre de Marie s'attelle à la préparation du procès. C'est qu'à cause de la préméditation, Henriette risque tout de même sa tête. Et puis, il s'agit aussi de tenter de sauver sa carrière. C'est lui qui choisit l'avocat, maître Fernand Laborie, qui a défendu Zola et Dreyfus. C'est le meilleur. L'avocat qui, dès qu'il est mandaté, organise un petit écart avec la procédure. Oh, trois fois rien, une broutille. Il réunit les deux époux discrètement dans une pièce de la prison. Avant leur premier interrogatoire chez le juge. Juste pour caler leur témoignage, quoi, pour qu'ils racontent la même chose. Pour qu'ils disent tous les deux, par exemple, « Henriette était une femme bafouée qui a d'abord pensé à sa famille, elle était dans un état second, elle n'a rien prémédité du tout !» Ça tombe bien. Les experts psychiatres, nommés par le juge, sont sur la même ligne. Je vous lis leur rapport, c'est absolument délicieux. Le cas de Madame Caillou est un cas atypique d'impulsion subconsciente avec dédoublement de personnalité. Elle n'avait plus la direction consciente de ses actes, ni la notion claire de leurs conséquences. En clair, elle n'est pas irresponsable, mais presque, quoi. L'instruction est bouclée en 3 mois. Le procès est fixé pour juillet. Le ministre Caillou a tout verrouillé. Un nouveau ministre de la Justice vient d'être nommé, et bien c'est l'un de ses fidèles. Le ministre de l'Intérieur est resté en place, mais lui aussi est l'un de ses proches. Quant au président de la Cour d'assises, ce sera Louis Albanel. Quand il y a de la gêne, il n'y a pas de plaisir, c'est une relation du couple Caillou. Et cerise sur le gâteau, quelques jours avant le procès, le procureur est fait commandeur de la Légion d'honneur. Félicitations, monsieur le procureur. Alors bien sûr, il reste les jurés. Hein. Les jurés sont impartiaux. Hein, les jurés, ça ne s'achète pas, hein? Bien sûr que non. Sauf que le premier jour, quand l'huissier apporte l'urne qui contient le nom des jurés à tirer au sort, les scellés se sont brisés. Oh, c'est ballot! L'avocat de la famille de Gaston Calmette s'insurge.
4: Enfin, comment se fait-il que les scellés soient rompus? Monsieur l'huissier, expliquez-vous là-dessus. C'est-à-dire que je suis tombé dans l'escalier.
3: Voilà. On ne va quand même pas ajourner le procès pour ça. Ben non. Les jurés sont donc tirés au coquin de sort. Et le procès peut commencer. On se croirait à une soirée de première d'opéra. Le tout Paris mondain est là. Une forêt de hauts de forme et de bonnets à plumes.
4: Le pouvoir, l'adultère, l'odeur du sang, la poudre, tout y est. On vient assister à un mélodrame bourgeois. Les militants royalistes de l'Action française auraient bien voulu s'inviter au spectacle aussi, mais Caillot a tout prévu. Il connaît l'importance du public dans les cours d'assises. Par ses réactions, il peut influencer les jurés. Et donc il s'est débrouillé pour que l'assistant soit trié sur le volet. Hein, ses partisans dedans, et puis les autres dehors. C'est mieux comme ça, hein? Et au cas où, il a fait recruter par un ami corse, le député Cecaldi, toute une troupe de gros bras, une garde corse, toujours prête à faire le coup de poing avec les gars de l'Action française. Dans son box, Henriette Caillot est pâle, très pâle, et tout en noir, coiffée d'un étonnant chapeau que les chroniqueurs judiciaires de l'époque décrivent ainsi. Un cylindre de satin noir surmonté de deux ailes de corbeau qui lui donne un air de valkyrie funèbre. « Voulez-vous vous lever, Madame Caillot ?» Et très vite, on en vient aux lettres. Dans le public, l'excitation est à son comble. Et d'emblée, Henriette accuse l'ex-femme de son mari, Berthe.
7: « C'est d'elle que vient tout ce mal. C'est elle qui est allée proposer ses lettres à plusieurs journaux. Elle voulait détruire notre bonheur. Et elle y est parvenue. »
4: Mais enfin, madame, jamais aucun journal n'a publié ses lettres.
7: Je savais que ça allait venir. Et j'ai compris que mon mari finirait par se livrer à un acte violent envers le directeur du Figaro. Et donc c'est moi qui devais tout tenter. C'est moi qui devais tenter la suprême démarche. C'est moi qui devais tout faire pour l'empêcher de publier ses lettres.
4: Vous avez acheté un revolver. Vous avez tiré 6 balles. Aviez-vous l'intention, madame, de tuer Monsieur Calmette?
7: Oh non! Non, je n'ai pas voulu le tuer. Vous savez, c'est effrayant. Un revolver comme ça, ça part tout seul.
4: Le ministre Caillot est ensuite invité à déposer à la barre. J'ai des regrets. Oui. Oui, j'ai des regrets. Je n'ai pas vu les ravages que faisait sur Henriette cette campagne de presse. J'ai énormément de regrets. Et ensuite, il passe à l'attaque. C'est son métier. Il sait se battre. Il a mené sa petite enquête sur la victime, Gaston Calmette. Vous savez, on veut faire de M. Calmette une innocente victime. Savez-vous qu'il lègue une fortune considérable à ses héritiers? Hein, j'ai ici son testament. Il lègue plus de 3 millions de francs. Dans nos familles bourgeoises, il faut 50 ans pour acquérir une fortune pareille. Eh bien, cet homme l'avait acquise en 3 ans.
0: Mais enfin, voyons! Comment osez-vous?
4: L'avocat de Calmette est outré. Viennent ensuite à la barre les experts en balistique. Alors, je vous le dis tout de suite, hein, la science est encore molle aujourd'hui, mais à l'époque, je ne vous dis pas. Madame Caillot, voyez-vous, a tiré vers le bas. Et malheureusement, M. Calmette, qui a sans doute voulu se protéger, a plongé au sol. On peut dire qu'il s'est littéralement jeté sous les balles, voyez-vous. Oh, celle-là, c'est la meilleure. Il fallait oser. On fait ensuite témoigner un chirurgien qui se trouve être tout à fait par hasard un ami des Caillot.
0: Si les chirurgiens n'ont pas tué Calmette, on peut dire qu'ils l'ont laissé mourir, hein, ce qui revient au même.
4: Ah là, on applaudit. Ce ne sont pas les coups de feu d'Henriette qui ont tué Calmette, ce sont les médecins. Du grand art. En face, l'avocat de la famille Calmette doit se sentir bien seul. Il met bout à bout tous les éléments de la préméditation et...
0: Je veux vous lire ici la lettre dans laquelle Henriette annonce à son mari qu'elle va faire justice. C'est important que vous entendiez ces mots. Mon mari bien-aimé, tu m'as dit que tu voulais casser la gueule à l'ignoble Calmette. J'ai compris que ta décision était irrévocable, mon parti à moi fut alors pris.
4: À ce moment-là, dans le box, Henriette Caillot blêmit. Et elle tombe dans les pommes. La pauvre.
0: L'audience est suspendue.
4: À la reprise, l'avocat de Calmette a repris du poil de la bête. Et il dit ce qui se dit à droite depuis le début de cette affaire.
8: Le Figaro n'allait absolument pas publier les lettres des deux tourtereaux Caillot, comme Madame Caillot veut nous le faire croire. Chacun sait qu'ils allaient publier le rapport Fabre, hein ? Monsieur Fabre étant un magistrat qui démontrait que Caillot était intervenu pour étouffer une affaire dans laquelle il était mouillé. Et donc elle n'a pas tué Calmette pour empêcher la publication de lettres d'amour, non ? Non ! Elle l'a tué pour empêcher qu'un journaliste publie le rapport Fabre. C'est ça la vérité.
9: Tout ça est vrai, à 100%. Mais c'est trop tard. On est venu pour juger un crime passionnel perpétré par une femme bafouée. Restons-en là. Tenez, écoutez la fin de la plaidoirie de l'avocat général.
8: Il n'est pas possible dans ce procès de retenir la préméditation. Impossible. Je requiers donc contre Madame Caillot une peine de 5 années de travaux forcés. Je vous remercie.
9: 5 ans, alors qu'elle a encore la peine de mort. La parole est à Maître Laborie, avocat de la Défense.
8: J'ai là une lettre de Monsieur Calmette lui-même, dans laquelle il exprime ses remords sur son action à la tête du Figaro. Il demande, je lis, hein, qu'on transmette ses excuses à qui de droit. Eh bien, je vous le dis, Monsieur Calmette, s'il était là, demanderait l'acquittement de Madame Caillot. La guerre est à nos portes, messieurs les jurés. Acquittez Henriette Caillot.
3: Et là-dessus, les jurés se retirent.
9: Ils ont délibéré 50 minutes. Ils viennent de reprendre leur place dans le prétoire. Et c'est absolument incroyable. Henriette Caillot n'a pas commis d'homicide volontaire. Elle est acquittée. Le public explose de rage ou de joie, c'est selon. Les ennemis du ministre crient « À mort Caillot !» mais on entend aussi un peu moins fort « À mort Calmette !» comme s'il n'était pas déjà mort. Et dehors dans la cour, une méchante bagarre éclate entre les partisans et les ennemis de Caillot. Les gendarmes doivent intervenir, la garde rapprochée de Caillot, sa garde corse, l'amène à l'abri hors du palais de justice.
8: Voilà, Henriette peut rentrer chez elle.
9: Ce que je ne vous ai pas encore dit, mais vous devez vous en douter, à cause de la date de ce procès, c'est que ce verdict intervient aux prémices de l'un des plus grands désastres du XXe siècle. La Première Guerre mondiale. Les magouilles de Joseph Caillot, le pacifiste, pour sauver sa femme Henriette, ont pour décor l'Europe qui s'embrase. Le jour du verdict, le 26 juillet 1914, l'Autriche-Hongrie déclare la guerre à la Serbie. 5 jours plus tard, Jaurès est assassiné. Et 8 jours après, le 3 août, l'Allemagne déclare la guerre à la France. La grande boucherie peut commencer. Henriette Caillot, elle, a vécu jusqu'en 1943 et son mari Joseph jusqu'en 1944.
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9: Quelle formidable histoire que nous allons débriefer maintenant avec celui qui a publié ce livre aux éditions Larousse, Meurtre au Figaro, le procès Caillot, livre dont je me suis inspiré pour vous raconter cette histoire, Jean-Yves Le Naour. Évidemment, ce qui est saisissant dans cette histoire, c'est le dysfonctionnement de la justice. Le président de la cour d'assises est un ami du couple Caillot. Ça colle, ça, avec le fonctionnement de la justice avant 14 ?
10: Non, pas vraiment. Vous savez, les juges sont toujours embarrassés quand ce sont des affaires politiques. Ils peuvent y laisser des plumes au niveau de leur carrière. Donc ils ne se bousculent pas pour aller siéger dans ce genre d'affaires. Là, il s'agissait effectivement d'un ami de Caillot qui est allé dîner chez eux, par exemple, et donc qui s'est porté volontaire. Donc là, il s'agissait effectivement d'un bidouillage, d'un bidonnage de la justice. Mais comme vous l'avez dit, il y a beaucoup de choses qui sont truquées. Les jurés...
9: On est d'accord qu'ils sont cooptés, donc, les jurés. C'est ça que j'ai compris.
10: Alors, oui, c'est-à-dire que on a cassé les scellés, hein, bien sûr, on a dit que la boîte était tombée dans les escaliers, etc. Mais voilà, on a relevé les noms et ensuite on a fait une enquête de police sur chacun des jurés. On interroge les voisins, on regarde les journaux qu'ils lisent. Et alors dès qu'on lit Le Gaulois, dès qu'on lit Le Figaro, dès qu'on lit l'Action française, qui sont les journaux de droite ou d'extrême droite, eh bien évidemment, ceux-là, on ne les choisira pas.
9: Mais concrètement, vous avez retrouvé, vous, des traces de ces enquêtes sur les jurés, dans les archives?
10: Oui, aux archives de la préfecture de police. Et ça, j'en revenais pas. Quand j'ai commencé à écrire ce livre, je me suis dit, qu'est-ce que je vais trouver? Parce que cette histoire, on l'a déjà racontée depuis longtemps. Il y a déjà des ouvrages dans les années 20, les années 30, les années 50, etc. Et donc, je me suis dit, mais qu'est-ce que je vais apporter de neuf? Quand je suis tombé aux archives de la préfecture de police sur ces enquêtes sur chacun des jurés, mais alors là, c'était un choc. Ça, c'était la preuve que tout était truqué, que le ministère de l'Intérieur avait employé même ses moyens, ses policiers en bourgeois, hein, comme on disait à l'époque, c'est la Sûreté Générale, pour enquêter sur des jurés. Ça veut donc dire qu'on avait cassé les scellés, qu'on avait relevé les noms des jurés et qu'on allait les choisir et qu'on allait faire un jury aux petits oignons. Mais si vous voulez, c'est truqué, c'est horrible, etc., c'est injuste, etc. Mais ce procès ne pouvait pas être juste. Il ne pouvait pas être juste parce que c'est un procès politique. C'est pas Henriette Caillaux qu'on va juger. C'est pas la mort de Gaston Calmette qu'on va juger. C'est Joseph Caillaux et c'est sa carrière qui est en jeu. Alors si vous êtes de droite, vous ne voulez surtout pas de Joseph Caillaux, qui est le chef des gauches et le chef du Parti radical, le principal parti de la gauche, et qui risque de gagner les élections en avril mai 1914 et qui les a gagnées. Et donc, il va devenir président du Conseil. Il va mener une politique de rapprochement avec l'Allemagne. C'est une horreur, etc. Donc, vous devez le condamner et vous allez vous servir de sa femme pour le condamner parce qu'il ne pourra pas, il n'aura plus de carrière politique si sa femme est en prison, c'est terminé. Et en revanche, si vous êtes radical, si vous êtes socialiste, etc., vous allez l'acquitter en disant « Oh mais Henriette Caillaux, elle a eu ses nerfs, c'est un crime passionnel, blablabla », parce que vous ne voulez pas condamner Joseph Caillaux.
9: Alors il faut qu'on parle, Jean-Yves Le Naour, du tour de passe-passe de génie de cette histoire, qui est d'avoir fait passer cette histoire pour un crime passionnel. Parce que, si j'ai bien compris, la vérité des menaces qui planaient sur Joseph Caillaux, c'était le rapport Fabre, c'était pas des lettres d'amour.
10: Alors non, c'était effectivement pas des lettres d'amour, mais Caillaux n'avait pas intérêt non plus à ce scandale qui tout de même l'a forcé à la démission. Et si sa femme était condamnée, eh bien lui barrait la route du pouvoir pour toujours. Et Henriette Caillaux, si vous y réfléchissez, il y a quelque chose d'irrationnel là-dedans. Elle va tuer un homme pour l'empêcher de publier des lettres qui évidemment au procès seront lues publiquement. Elle va rendre la chose complètement voilà, il pleut et vous jetez à l'eau. Il y a quelque chose de complètement irrationnel, ce qui fait que, d'accord, bien sûr, crime passionnel, tout cela est monté en épingle pour arriver à l'acquittement d'Henriette Caillaux, mais il y a quelque chose dans la personnalité d'Henriette Caillaux qui est complètement irrationnel, qui échappe peut-être à l'entendement.
9: Mais qu'est-ce que Le Figaro allait publier? Parce qu'il y a une petite ambiguïté là-dedans. Est-ce qu'il allait publier ses lettres ou le rapport Fabre? Parce que dans l'annonce du Figaro, on ne parle pas d'un rapport, on parle de correspondance.
10: Oui, d'abord, on dit que Le Figaro a publié des correspondances privées d'Henriette Caillaux, mais c'est effectivement faux. C'est des correspondances privées de la première épouse de Joseph Caillaux, Berthe Guédan. Hein. Et simplement, Henriette Caillaux, elle avait peur que les prochaines lettres la concernent, puisque une partie de sa correspondance avait été volée.
9: Mais c'était irrationnel, ça. Elle n'avait pas de preuve.
10: Il n'y a absolument aucune preuve, Mais il faut imaginer que c'est une bourgeoise. Alors, c'est vrai qu'on, pour la défendre, on dit qu'elle ne connaît rien à la politique, c'est une faible femme, etc., etc. Mais il faut imaginer qu'elle déteste effectivement la politique. Elle voudrait vivre. C'est pas du tout comme Berthe, la précédente épouse, qui était infatuée d'être comme ça, une princesse de la République, de recevoir dans les dîners, etc., d'être importante. Elle, c'est le contraire, Henriette Caillaux. Elle déteste la politique. Elle évolue dans un milieu qui est plutôt un milieu de droite, un milieu fortuné. Et elle a son mari qui est le chef du Parti radical. Donc, quand elle se déplace dans un salon, on la monte du doigt en disant « Oh là là !» C'est la femme de ce voleur de Caillaux, l'impôt sur le revenu. C'est la femme de ce traître de Caillaux, etc. Donc, elle déteste la politique. Elle aimerait bien mener une vie de bourgeoise tranquille. Et elle a même des hallucinations auditives. Elle est persuadée qu'on dit du mal de son mari un peu partout. Elle est sur les nerfs, véritablement. Mmh. C'est vraiment la...
9: Une petite piste psychiatrique.
10: Eh, écoutez, il y a peut-être un petit peu de cela.
9: Elle est un peu exaltée, quoi.
10: Oui, bon, un peu exaltée. C'est-à-dire que c'est vraiment, je ne veux pas tomber dans les stéréotypes, mais c'est-à-dire qu'elle, elle est dans ce stéréotype-là de la femme qui ne s'occupe pas de politique, qui la déteste, qui ne voit qu'une source d'ennui et qui se met à gamberger parce qu'elle a peur qu'on publie ses lettres et d'être une femme, comment dire, elle a toujours élevé sa fille en disant il faut être sérieuse, il ne faut pas avoir d'amant, sinon on est une femme perdue. Et tout d'un coup, le monde entier va découvrir qu'elle était, alors qu'elle était mariée, elle avait Joseph Caillaux pour amant. Elle a donc trompé son mari.
11: Là là.
10: Pour elle, ce sera. Elle ne vaudra, voilà, c'est la honte absolue.
11: Une femme de droite, c'est pas bien.
10: Oui, mais elle va tuer un homme pour cela. C'est encore pire. Enfin, c'est complètement fou. Et on va lire les lettres.
11: Dites-moi, monsieur Le Naour, il y a quelque chose qui me gratouille. Est-ce qu'on peut imaginer que c'est Joseph Caillaux, le ministre, qui demande à sa femme Henriette de tuer Gaston Calmette en lui disant « Je te sortirai de là ».
10: Alors, cette hypothèse, elle a été envisagée. Elle a été soutenue notamment par Le Figaro, parce que le but de ce procès d'Henriette Caillaux était aussi de condamner Joseph Caillaux. Mais qu'est-ce qui vient finalement apporter de l'eau au moulin de cette thèse ? Finalement, je ne suis pas convaincu, parce qu'il a beaucoup plus à perdre. Qu'est-ce qui prouve qu'il arrivera à faire acquitter sa femme ?
11: C'est pas
10: facile. S'il n'y avait pas eu ce meurtre en mars 1914, deux mois plus tard, la gauche a gagné les élections, Joseph Caillaux devenait le président du Conseil. Et il ne l'est pas devenu à cause de quoi ? À cause de sa femme.
11: Donc il a tout perdu dans cette affaire, on ne peut pas imaginer qu'il soit l'organisateur.
10: Voilà. Il avait rendez-vous avec le destin en 1914, il a tout perdu, il ne reviendra jamais véritablement au politique, il reviendra comme ministre des Finances.

0: situation de tension européenne pour dire nous ne voulons pas la guerre. L'Allemagne était persuadée que la France voulait la guerre, la France était persuadée que l'Allemagne voulait la guerre, il y avait une situation de tension. Et si Joseph Caillaux est arrivé comme président du Conseil, il l'avait dit, hein, qu'il mènerait une politique de rapprochement avec l'Allemagne. Donc l'histoire aurait pu être tout autre, et il n'a pas eu ce rendez-vous avec l'histoire à cause de sa femme. Donc l'intérêt d'envoyer sa femme tuer le directeur de Figaro, je ne suis pas certain.
1: J'aime cette histoire pour cela, parce que c'est une petite histoire qui rencontre la grande histoire. Merci infiniment, Jean-Yves Le Naour, d'avoir travaillé sur cette affaire qui me permet aujourd'hui de la raconter à mes auditeurs. Le livre de Jean-Yves Le Naour s'appelle « Meurtre au Figaro, le procès Caillaux ». Vous le trouverez aux éditions Larousse.
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3: Dans la plupart des meurtres intrafamiliaux, comme on dit, c'est l'homme qui tue la femme. Dans l'histoire que je vais vous raconter, c'est l'inverse. C'est une femme qui tue son ex avec une violence incommensurable. Ça se passe en juillet 2015 dans le Var. Elle s'appelle Sylvia Martin. Et en pleine nuit, toute grimée de noir, elle se glisse dans la chambre du père de son fils unique et elle lui tranche la gorge. En jeu, la garde de leur gamin de 3 ans. Ouvrons ensemble la côte B du dossier d'instruction de Sylvia Martin.
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4: Dans le système judiciaire français, le dossier d'instruction contient un sous-dossier appelé côte B. Il rassemble les rapports des experts psychiatres, psychologues et de l'enquêteur de personnalité. Ouvrons l'un de ces dossiers.
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3: Le 8 juillet 2015, à 3h du matin, à Draguignan, Sylvie Martin se gare à 800 mètres de la maison de son ex, Fabrice Pietri. Elle s'est habillée en ninja, combinaison noire, gants noirs, collants sur les cheveux. Elle a dans les mains un couteau, un marteau et une barre de fer. Elle entre dans la maison de Fabrice Pietri. Elle monte jusqu'à sa chambre. Elle ouvre la porte. Et elle se jette sur lui et le frappe de plusieurs coups de couteau à la gorge. Mais lui résiste. Malgré sa blessure, il se bat comme un chien. Et il parvient à prendre le dessus et à étrangler Sylvia Martin avec la tresse de ses cheveux. Il serre tellement fort qu'elle vomit. Et après, fou de rage, il lui fracasse le crâne contre les escaliers et lui casse le bras. Et après, il sort de chez lui, en sang, un couteau à la main. Et il se précipite dans l'hôpital tout proche. Docteur! Docteur, mon ex m'a agressé. Elle a voulu me trancher la gorge. Monsieur, allongez-vous sur le brancard. Vous ne bougez plus, ok? On va s'occuper de vous. Vous le transférez immédiatement au bloc. Vite.
5: Il a une cicatrice extrêmement impressionnante qui fait quasiment tout le tour de son cou. Mais surtout, c'est un homme terrifié.
3: Tandis que Fabrice Pietri est pris en charge aux urgences, des policiers débarquent chez lui et découvrent Sylvia Martin vivante, mais défigurée.
6: Elle a la mâchoire fracassée, elle a du mal à articuler, et en plus elle est complètement traumatisée.
7: Une situation inédite dans les annales judiciaires, deux personnes victimes et accusé dans l'affaire de la tentative de meurtre à Draguignan en 2015. Les deux ex-concubins sont à la fois accusés et victimes. Tout d'abord, Sylvia Martin, pour avoir égorgé et tenté de tuer Fabrice Pietri, son ex-compagnon. De son côté, Fabrice Pietri est lui aussi accusé d'avoir commis des violences aggravées sur son ex-compagne Sylvia Martin.
3: Sylvia Martin, c'est pour toi, c'est ton avocat.

0: Bonjour Sylvia, je suis Jean-Marc Darrigade, votre avocat. C'est moi qui vais vous défendre jusqu'au procès. Comment allez-vous? C'est compliqué de vous parler. J'ai encore des douleurs à la mâchoire, je me sens mal. C'est dur la prison. J'en peux plus de tout ça.
1: C'est un petit bout de femme, c'est pas quelqu'un de très impressionnant physiquement.
0: Maître Jean-Marc Darrigade, avocat de Sylvia Martin.
1: Elle est dans un coin de pièce, elle est recroquevillée, il faut la conquérir, quoi. Il faut l'apprivoiser, il faut l'approcher, il faut la rassurer, qu'elle ait le sentiment qu'on lui veut pas du mal en fait, et qu'on est un interlocuteur avec lequel elle peut un peu s'ouvrir, ce qui est très très difficile avec elle tout le temps.
2: On est surpris par sa fragilité physique.
0: Maître Virginie Pain, avocate de Fabrice Pietri.
2: Et c'est vrai qu'il faut un effort pour se dire comment elle a réussi à faire ce qu'elle a fait. Il y a une vraie distorsion entre cette image-là et celle qu'on peut avoir quand on se représente ce qui s'est passé le soir des faits.
0: Pour la juge d'instruction, Sylvia Martin a prémédité son crime. Et donc elle l'envoie en prison. Tandis que Fabrice Pietri est laissé libre avec obligation de répondre aux convocations judiciaires. À la juge maintenant de démêler cette histoire. Est-ce que Fabrice Pietri n'a fait que se défendre? Et pourquoi cette mère de famille sans histoire a-t-elle basculé dans cette folie meurtrière? Code B65, enquête de personnalité de Roger Naon. Sylvia Martin a rencontré Fabrice Pietri à l'été 2010, alors qu'elle était déjà en couple avec un homme. À cette époque, Sylvia et Fabrice travaillent au sein d'une association écologique où chaque adhérent cultive un jardin bio collectif. Sylvia est immédiatement séduite par l'humour et le physique de Fabrice. Le coup de foudre est réciproque et les deux amoureux emménagent rapidement ensemble. Les premiers mois de leur vie commune sont harmonieux. Sylvia évoque un homme merveilleux, très attentionné, très doux.
3: Ils se plaisent tout de suite. C'était quasiment un coup de foudre tous les deux. Donc la mise en ménage est rapide.
0: Roger Naon, enquêteur de personnalité.
3: Les premiers mois de leur vie, ben, ça se passe très bien. Elle est heureuse avec Fabrice. Et puis donc, tout naturellement, arrive la naissance d'un enfant, c'est ce que Sylvia désirait avant tout. Et c'est là, vraisemblablement, que les relations du couple se dégradent. Sylvia avait une obsession pour son fils. Elle le surprotégeait. Elle interdisait même à sa famille de le prendre l'enfant dans les bras.
2: La bascule, elle se fait quand elle devient mère, parce que là, il n'y a plus de place pour l'homme et pour le père, en fait. Hein. Elle est dans une toute-puissance où elle va s'isoler de lui avec cet enfant. Et c'est très compliqué pour lui de continuer à garder sa place.
0: Code B66, enquête de personnalité de Roger Naon. Quand elle est tombée enceinte, Sylvia Martin affirme que Fabrice Pietri a été violent et l'a frappé, puis elle a tenté de l'étrangler. Elle s'est enfuie quelquefois chez sa sœur ou chez sa mère avant de retourner au domicile commun. De son côté, Fabrice nie les violences. Selon lui, les premières tensions sont apparues lorsque Sylvia est tombée enceinte. Elle était jalouse et lui adressait des reproches qu'il ne comprenait pas.
2: On n'a jamais à aucun moment de ce dossier l'impression d'un couple qui a pris le temps de se connaître, de se construire et d'avancer ensemble. C'est l'addition, me semble-t-il, de deux personnalités fragiles et l'accession très vite à la maternité de Sylvia Martin qui fait qu'on va basculer dans un registre où effectivement le couple, eh ben, il a plus du tout sa place et la séparation arrive très vite.
0: Code B37, expertise psychiatrique du docteur Daniel Glaser. Sylvia Martin s'est convaincue, à l'issue de la séparation définitive du couple, que son fils pouvait être en danger au contact de son père. Elle a tenté d'établir un dossier explicite, notamment en démontrant que Fabrice Pietri consommait régulièrement du cannabis. De ce fait, Sylvia Martin développait d'indéniables manifestations anxieuses, rapportées par sa sœur aînée, chez qui elle demeurait avec l'enfant.
2: Au lieu de saisir un juge en disant « je veux aller vivre à Bordeaux près de ma famille », qu'est-ce qu'elle fait ? Elle part, elle prévient pas, elle se cache, elle donne pas d'adresse. On ne peut pas faire ça quand on a l'autorité parentale conjointe. C'est ce qu'elle a fait, et on dit bah, « le seul parent raisonnable qui exerce les choses comme elles doivent l'être, c'est le papa, et madame, il va falloir rendre l'enfant au papa ». Et c'est là que tout dérape.
1: Elle va ça le vivre de manière très très douloureuse. Voilà. Elle va le vivre comme une injustice en fait.
2: À partir du moment où elle sent qu'elle va perdre son enfant, parce qu'un huissier vient de passer chez elle, que c'est fini, il va falloir qu'elle remette l'enfant, ça n'est plus tolérable pour elle. Elle va tenter le tout pour le tout.
0: Sylvia Martin a perdu son bras de fer judiciaire avec son ex-compagnon. Elle doit partager avec lui la garde de leur fils. Pour elle, c'est une décision insupportable. Elle pense que c'est un père dangereux. Alors en juillet 2015, deux jours avant qu'un huissier ne lui notifie la décision du tribunal, elle saute dans sa voiture. Elle roule près de 800 km de Bordeaux jusqu'à Draguignan. À 3 heures du matin, elle se gare à une centaine de mètres de chez lui. Dans sa tête, c'est clair. Elle va régler le problème.
1: Elle va se changer, elle va se transformer en une sorte de ninja, habillée tout en noir.
0: Maître Jean-Marc Darrigade, avocat de Sylvia Martin.
1: Elle est venue avec un couteau, elle est venue avec un marteau, elle est venue avec tout un matériel qu'elle avait effectivement acheté préalablement la veille de son expédition, en fait, en quelque sorte. C'est la raison pour laquelle on considère qu'elle a prémédité cette expédition.
0: J'ai ouvert la porte. Je suis rentré chez lui, j'avais pris un couteau à viande, puis un marteau, et puis une barre de fer. L'idée c'était de tout prévoir pour pas me faire voir, qu'il n'y ait pas de traces, puis qu'il n'y ait pas de risque. Je me disais que dans le pire des cas, même s'il voyait m'enfuir, il pourrait pas m'accuser. Il était sur le lit. Et moi, je regardais sous le lit pour voir si c'était là qu'il mettait des pots de cannabis.
1: Ce qu'elle dit, elle, c'est qu'en fait, lui, il l'a très bien vu, et qu'en fait, il a fait semblant de dormir, et que quand elle s'est approchée, il lui aurait sauté dessus, et que l'altercation, en fait, la bagarre, elle commence en fait à son initiative.
2: Il dort et brutalement, il se réveille et quelqu'un est au-dessus de lui.
0: Maître Virginie Pain, avocate de Fabrice Pietri.
2: Une forme noire, il ne voit pas de visage et il sent très vite du sang qui pulse dans son cou et il réalise qu'il est en train de perdre beaucoup de sang parce que cette forme qui est au-dessus de lui a essayé de l'égorger. Et à cet instant-là, c'est un combat pour sa survie qui va s'engager. Il va se rendre compte que cette personne, ce ninja, c'est le mot qu'il emploiera, c'est la mère de son enfant. Elle est méthodique. Elle est venue pour le tuer. Il décrira une respiration de sportif, une respiration cadencée, saccadée, comme si elle était vraiment dans un effort sportif important. Et puis surtout, là, il faut que je vive et il faut que je me batte et il faut que j'arrive à survivre. Il est dans une démarche de panique foncière, c'est-à-dire qu'au plus profond de ses tripes, il a l'impression qu'elle va le tuer, et c'est pas qu'une impression d'ailleurs, parce qu'il est en train de se vider de son sang, et il faut qu'il vive. Et donc il va se battre jusqu'à la dernière seconde.
0: Bien madame, j'ai recueilli la version de votre ex-compagnon. Il dit qu'il s'est vu mourir. Selon lui, vous vouliez le tuer. Qu'avez-vous à répondre à ça ?
4: J'ai essayé de m'enfuir, mais il m'a attrapé encore. J'ai essayé de lui faire peur avec le couteau comme si je l'attaquais, sans vraiment porter des coups. Je voulais lui faire peur qu'il me lâche. Dans le couloir, j'étais à genoux, Lui, au début, il me tenait le poignet, je m'étais batté. Je le repoussais avec mes mains. Il m'a mordu à la main gauche, il m'a étranglé. J'étais choqué de voir sa haine. J'étais choqué de ce qui était en train de se passer.
1: C'est une altercation d'une violence inouïe, inouïe. Lui, il est tailladé au niveau du cou, qui va saigner abondamment, ne va pas l'empêcher pour autant de réagir, voire de surréagir, au point qu'il va l'étrangler avec ses propres cheveux, avec sa natte, sa tresse, au point de la faire vomir, de lui faire perdre connaissance, de la traîner dans les escaliers avec le crâne qui frappe chaque marche de l'escalier, et puis, comme si ça suffisait pas, de lui tordre le bras jusqu'à entendre le bruit des os qui se brisent. C'est glaçant, quoi.
2: Non, à un moment donné, il n'a pas été capable de discerner le moment où il fallait qu'il arrête de se battre et de se défendre. Voilà. Objectivement, ce moment a existé, mais lui, il n'était pas capable de l'identifier.

0: Madame, l'accoutrement dit ninja, et puis le couteau, et puis le marteau, et puis la barre de fer. Vous vouliez tuer votre ex-compagnon. Non. Je vous le jure sur la tête de mon fils, je voulais juste prouver que Fabrice était un gros cannabis, que c'était un toxicomane, que c'était pas un bon père.
1: Alors, quelle était la vocation de l'expédition? Avait-elle vocation à tuer Fabrice ou avait-elle vocation à récolter des preuves? Elle a toujours maintenu que c'était cette deuxième version qui était la vérité. Elle voulait, était obsédée par rapporter la preuve qu'il était addict au cannabis et que ça comportait un danger pour l'enfant et que pour cette raison, elle devait reconquérir la garde. Et on va même retrouver sur les lieux une mèche de cheveux qui font penser qu'elle est venue chercher une mèche de cheveux pour rapporter la preuve qu'il était toxicomane.
2: Il suffit de voir la cicatrice de Fabrice Pietri pour comprendre que c'est pas un coup de couteau qui aurait ripé parce qu'elle essayait de couper les cheveux. Déjà, les cheveux, on les coupe avec des ciseaux, pas avec un couteau comme ça. Et il sait qu'elle est là parce que pour garder l'enfant, il faut qu'elle l'élimine. Ça va très vite dans son esprit. Et puis la taille de la cicatrice qui fait le tour de la gorge de Fabrice Pietri ne laisse aucune place au doute.
0: À 3 heures du matin, toute vêtue de noir, armée d'un couteau, d'une barre de fer et d'un marteau, Sylvia Martin entre dans la chambre de son ex et elle lui tranche la gorge. Mais Fabrice Pietri n'est pas mort. Il se défend et il la frappe violemment. Sylvia Martin est accusée de tentative d'assassinat. Elle est incarcérée. Lui, sous l'accusation de violences aggravées, est laissé libre sous contrôle judiciaire. Sylvia Martin explique à la juge d'instruction qu'elle ne voulait pas tuer Fabrice Pietri, mais seulement récolter des éléments pour prouver son addiction au cannabis, pour démontrer que c'est un mauvais père et récupérer la garde exclusive de leur fils.
2: Elle a essayé de le salir sur toute la ligne, hein. C'est un toxicomane massif, il a des troubles psychiatriques.
0: Maître Virginie Pain, avocate de Fabrice Pietri.
2: Pas du tout, on va décrire une personnalité assez fragile et surtout très angoissée. Angoisse qui va donc être majorée par tous ces traumas de séparation, de procédure pour la garde de son fils. C'est quelqu'un, Fabrice Pietri, qui a un parcours, j'ai envie de dire, assez classique. Il n'y a pas de problème au niveau de la famille, famille stable. Il était professeur. Il est resté dans la région où il a grandi. Quelqu'un d'assez bien inséré, et, sans casier judiciaire. Enfin, un citoyen lambda. Hein.
0: Code B97. Enquête de personnalité de Roger Naon. L'ambiance au sein de la famille Pietri est qualifiée d'excellente. Les parents ont été proches de leurs enfants qui n'ont souffert d'aucune carence affective. Fabrice Pietri est décrit par ses parents comme un enfant gentil et obéissant. Par sa sœur comme un frère très sensible, avec un très bon cœur. Et par ses amis comme quelqu'un de gentil, introverti, sensible et colérique.
2: Alors Sylvia Martin, quand on la voit pour la première fois, on est surpris par sa fragilité physique. Au moins, on peut en deviner. Elle est très menue, elle est très fine. Et c'est vrai qu'il faut un effort pour se dire comment elle a réussi à faire ce qu'elle a fait.
3: C'est ce qui m'a marqué, moi, dans cette affaire.
0: Roger Naon, enquêteur de personnalité.
3: Ce décalage total qu'il y a entre la jeune fille plutôt timide, qui aimait la nature, et la mère prête à tout pour garder son fils.
0: Code B22, expertise psychiatrique du docteur Daniel Glaser. Née à Marseille, Sylvia Martin est la benjamine d'une fratrie de 5 jeunes filles. Elle a évolué dans l'enfance et à l'adolescence dans une atmosphère familiale disharmonieuse. Elle dit que sa mère s'est mariée avec le premier homme qu'elle a rencontré et elle aurait souffert de troubles anxio-dépressifs. Elle décrit un père colérique, parfois violent, sans qu'elle n'en comprenne les raisons. Alors qu'elle n'a que 16 ans, le couple se sépare et elle part vivre chez sa mère.
3: Ça a été un couple qui se déchirait très souvent. Et la maman de Sylvia était une femme qui était très souvent en dépression nerveuse. Donc c'est une éternelle déprimée. Donc elle a fait souvent des séjours, qui était sous médication quasi permanente. Et donc Sylvia, finalement, n'a pas eu une enfance normale, on va dire. Peut-être que certaines de ses sœurs aînées ont pu suppléer au manque d'affection qu'elle a pu recevoir de sa maman ou de son papa. Mais le fait est qu'à 17 ans, donc, elle a quitté ses parents pour aller en internat, pour faire des études.
0: Code B25, expertise psychiatrique du docteur Daniel Glaser. Sylvia Martin intègre une école de travaux forestiers avant de devoir renoncer, 18 mois plus tard, en raison d'une intolérance au gluten. De retour chez sa mère, elle se sensibilise à l'écologie et trouve un emploi dans un commerce bio à Salerne, où elle fera la connaissance de son futur conjoint, Fabrice Pietri.
3: Et ses collègues, elles, ont vu une fille qui était sensible, plutôt timide, plutôt réservée, mais d'une grande droiture. Et ensuite, elle a fait des stages de survie. Et ça, ça lui avait beaucoup plu, effectivement. Il n'y avait absolument rien de militaire là-dedans.
1: Elle est un peu dans cette mouvance-là, elle est un peu survivaliste, elle est un peu attirée par toute cette philosophie-là, enfin ce mode de vie, mais elle est de milieu social quand même relativement aisé, elle a une éducation, elle a fait des études.
0: Code B80, expertise psychologique de Jacques Milano-Maillon. Au cours de ses stages de survie, Sylvia Martin y aurait notamment emmené son fils, alors âgé de 10 mois environ. Fabrice Pietri déclare que le formateur serait un ancien militaire, formateur de commando, de self-défense, un homme fasciné par les armes.
4: Sylvia Martin et Fabrice Pietri de nouveau face à face, cette fois pour la reconstitution dans la maison du père de famille à Draguignan. Les deux ex-compagnons vont donner leur version des faits devant le juge d'instruction. L'heure de vérité pour les protagonistes de l'affaire, à quelques mois de leur procès.
1: Il y avait un contraste énorme entre Fabrice qui était en représentation, en parade, il expliquait tout ce qui s'était passé avec en éprouvant aucune émotion particulière.
0: Maître Jean-Marc Darrigade, avocat de Sylvia Martin.
1: Et moi j'avais ma cliente, ma pauvre cliente, qui rampait au pied du juge tellement elle n'avait plus de force, ses jambes lâchées, elle tremblait de tout son corps. C'était une scène d'une intensité aussi dramatique, impressionnante. C'est-à-dire qu'elle était incapable de supporter la charge émotionnelle que créait ce retour sur les lieux, cette reproduction des gestes et ce contact à nouveau avec cette scène de violence.
2: On va dans la chambre de leur petit garçon parce qu'on fait le tour des chambres de l'étage de cette maison. Et à ce moment-là, elle est incarcérée, hein, Sylvia Martin. On est en pleine instruction. Et il y a une photo de la maman. Il y a une photo de Sylvia Martin dans la chambre du petit Gabriel. Ça fait partie des souvenirs les plus forts que j'ai de ce dossier. Parce que je me disais, mais il est quand même pas obligé de mettre sa photo dans la chambre de son gamin. Elle a tenté de l'égorger dans la pièce à côté. Ça a été une scène de lutte affreuse dans cette maison. Et il y a sa photo. Oui, mais c'est la chambre de l'enfant. Donc on mélange pas tout. Et ça, j'avoue que je l'ai rarement vu dans un dossier aussi lourd, aussi grave. Généralement, celui qui est victime, il va avoir tendance à capter un peu les enfants en disant, bah s'il m'a fait du mal, il est pas bon pour les enfants. Et là, très vite, Pietri, il est capable, lui, de faire la part des choses et de laisser la photo de la maman dans la chambre de l'enfant, même si la maman, c'est celle qui a voulu le tuer.

0: 3 ans après cette terrible nuit d'une extrême violence, Sylvia Martin et Fabrice Pietri se retrouvent devant la cour d'assises. C'est un fait rarissime. Ils sont là, tous les deux, à la fois accusés et victimes. Sylvia Martin est accusée d'avoir tenté d'assassiner Fabrice. Elle a en cours la perpétuité. Lui est accusé de violences aggravées sur son ex-compagne. Il risque jusqu'à 7 ans de prison.
1: Alors, c'était une grande première pour moi aussi. Je pense que certainement pour mon confrère d'Arrigade également.
0: Maître Virginie Pain, avocate de Fabrice Pietri.
1: Et on prend le parti dès le début des débats de se positionner tous les deux du côté de la défense, puisqu'effectivement on a chacun un statut de partie civile sur lequel on va débattre, mais on est surtout accusé.
0: Faites entrer l'accusé.
1: Fabrice Pietri, lui, va être assis dans la salle devant le banc de la défense. Et Sylvia Martin, elle est dans le box. Ouais. Lui, il n'a pas fait un jour de détention, hein, donc il n'a jamais été incarcéré dans le cadre de ce dossier. Et on voit qu'il a beaucoup de mal à la regarder, qu'il tremble, qu'il est... Vraiment, physiquement, Fabrice Pietri, il porte les stigmates de la peur. Alors, et là, on se dit que presque de 3 ans avaient passé, mais que rien n'était guéri, rien n'était solutionné pour autant.
0: Je me sens vide, vide, profondément affecté par ce drame. Je fais des cauchemars toutes les nuits, je me réveille en sueur. Les psys me disent que je suis traumatisé. Je ne sais pas quand ça va s'arrêter.
1: C'est un homme qui était dans l'affliction la plus profonde et je la revois, elle, dans son box, quand même, pour moi, sans émotion, très, très froide, très distante.
2: Et l'ambiance, c'était un peu toujours la même ambiance, c'est-à-dire qu'elle est quand même assez repliée sur elle-même, assez difficile, pas expansive, etc.
0: Maître Jean-Marc d'Arrigade, avocat de Sylvia Martin.
2: Et en face, on a un personnage volubile, à l'aise dans son rôle de victime, enfin bon, victime accusée, mais à l'aise, enfin, c'est assez contrastant, quoi. Mais après, ça a été toujours à cette image-là, et puis avec l'idée quand même qu'il y avait une gradation dans la hiérarchie des accusés, puisque elle, effectivement, c'était elle qui était venue quand même au contact cette nuit-là.
1: Non, moi, j'ai jamais eu l'impression, tant à la reconstitution qu'au procès, qu'elle était dans une démarche de repentir et de regret. Hein. Elle reste très distante, toujours. Je pense que les vrais regrets qu'elle a, c'est pour son fils, mais que pour Fabrice Pietri et pour ce qu'elle lui a fait, il n'y a pas vraiment de regrets. Hein.
0: Côte B82. Expertise psychologique de Jacques Milano-Maillon. En dépit de la situation dramatique qui est la sienne, Madame Martin ne fait état d'aucune souffrance, en dépit de séquelles physiques constatées, d'aucune douleur morale, en dépit de sa situation, d'aucun sentiment de culpabilité subjective. Elle constate avec un certain détachement que son enfant est actuellement confié à son père et que ce dernier demeure libre en dépit des charges retenues contre lui. La cour.
2: S'il y avait une particularité, c'est que le président de cette cour d'assises ne favorisait pas l'oralité des débats. C'est bon. Normalement, la cour d'assises, c'est l'oralité. Et il lisait sans cesse tous les procès-verbaux d'audition. Donc, quand quelqu'un venait à la barre, un témoin, on lui lisait son audition. Donc, la personne n'avait plus qu'à valider ou invalider. Bon. Et donc, pour les accusés, c'était pareil. De sorte qu'on a fait un procès et qu'on a donné la parole aux accusés, aux deux accusés, qu'en extrême limite du procès, à la clôture des débats, et que je me souviens d'un incident violent avec le président.
0: Maître d'Arrigade, vous avez la parole pour interroger Monsieur Pietri. Merci, Monsieur le Président. Monsieur Pietri, on ne vous a pas beaucoup entendu lors des débats, mais j'ai une question qui me taraude. Pourquoi est-ce que vous avez refusé de discuter des modalités de la garde de votre fils avec Sylvia ? On a déjà entendu ça, maître. On a déjà eu des réponses. Je, Je vais clore les débats sur le fond. Mais c'est totalement indigne d'un procès d'assises, monsieur le président. Les parties sont là pour livrer des réponses, hein, et vous empêcher de faire éclater la vérité.
2: Et ce qui était curieux, c'est que Fabrice, il me répondait volontiers à mes questions, et je pense qu'il était peut-être en train de favoriser la défense de Sylvia, puisque il reconnaissait son addiction, il reconnaissait qu'elle lui avait téléphoné, il reconnaissait qu'elle lui avait proposé de voir Gabriel, de rester, qu'il avait refusé. Et à force, à mesure de me concéder tout ça, dans une absence totale d'agressivité, ça a été interrompu net et le procès s'est arrêté là.
0: Madame l'avocate générale, vous avez la parole pour votre réquisitoire. La lutte était inégale. Monsieur Pietri se réveille hébété. Face à lui, Madame Martin, alerte, en tenue de combat, un couteau à la main, venue lui trancher la gorge. Madame Martin se sentait dos au mur. La justice avait tranché. Et plutôt que d'abandonner son enfant, c'était l'expédition de la dernière chance. Elle a fait en sorte de se débarrasser définitivement du père. Je vous demande 15 années de réclusion criminelle pour Madame Martin. En janvier 2018, la cour d'assises du Var reconnaît Sylvia Martin coupable de tentative d'assassinat. Elle écope de 10 ans de réclusion criminelle, la cour ayant retenu l'altération de son discernement. Fabrice Pietri, lui, est acquitté des violences commises sur elle. Et ils conservent la garde de leur fils.
1: Alors, Gabriel, il sait que sa maman était en prison, puisqu'il est allé la voir en prison, et ça, c'est quelque chose que le père a permis. Et je pense qu'un jour, il comprendra que sa maman, elle a pu faire du mal à son papa, mais que du coup, sa maman, elle a été allée en prison. Parce que ça n'est pas possible et on ne peut pas accepter ça. Mais je pense que Monsieur Pietri, il aura la sagesse et l'intelligence du cœur qu'il a toujours eu de préserver Gabriel, c'est-à-dire peut-être de lui expliquer ce qui s'est passé parce qu'on ne peut pas le cacher, mais aussi de ne pas salir à outrance l'image de sa mère. Ça reste important pour lui que son petit garçon continue à avoir une image de sa maman qui ne soit pas que négative. Et ça, depuis le premier jour.
0: Voilà, ainsi se termine cette douloureuse histoire que nous avons observée à travers son prisme psy, comme dans tous les numéros de On de la Traconte version code B. Enquête aujourd'hui de Vincent Deby, rédaction en chef de Monsieur Guillaume Maury, réalisation de Messire Boris Paczynski.
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0: Voici l'histoire vraie et dérangeante de Sigrid, une Française qui tombe amoureuse d'Alan, un Américain condamné à mort pour double meurtre et qui se trouve dans le couloir de la mort d'une prison de Floride aux États-Unis. Histoire que je tire du livre « L'aimé meurtrier » de Marine Mazéas aux éditions du Rocher. Sigrid a accepté de débriefer elle-même sa propre histoire. Vous pourrez écouter son interview dans un deuxième podcast disponible sur votre application. J'ai écrit cette histoire avec Tugdual de Dieuleveux. Réalisation Céline Lebras.
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0: Je m'appelle Sigrid. Je suis né en 1981, c'est-à-dire l'année de l'abolition de la peine de mort en France. Naïvement, je me dis que c'était un signe. Car aussi loin que je m'en souvienne, j'ai toujours été contre la peine de mort. À l'école primaire, je détestais les histoires de guillotine dans les cours d'histoire. Et à l'adolescence, quand j'ai découvert que les États-Unis exécutaient des hommes et parfois des mineurs, ça m'a choqué énormément. Alors, j'ai voulu communiquer avec un détenu dans le couloir de la mort. Et c'est comme ça que quand j'ai accès à Internet, après mon bac, je découvre l'existence de James, incarcéré en Floride. Et je lui écris. Cher James, j'ai lu plusieurs de vos chroniques sur le net et je les trouve très intéressantes. Accepteriez-vous de correspondre avec moi ? aucune idée de pourquoi il a été condamné. Et en vérité, je m'en fiche. Pour moi, c'est le système qui est inacceptable. On ne peut pas programmer la mort de quelqu'un, quoi qu'il ait fait. Et je me dis qu'apporter un soutien et de l'humanité à James sera ma façon de militer, à mon échelle. En 2014, je me mets à la recherche d'un détenu plus jeune, qui corresponde un peu plus aux préoccupations de mon âge. Je ne me rends pas du tout compte à quel point cette décision va changer ma vie. Un soir, je vais sur un site d'annonce qui offre de correspondre avec des détenus. On me demande des critères. J'en choisis deux. L'âge, entre 25 et 35 ans, et la mention « Death Row », « couloir de la mort ». Et là, le profil d'un certain Alan s'affiche, avec une photo, comme sur les sites de rencontres. Les autres mettent des photos torse nu, pas lui. Lui ne cherche pas de relation amoureuse, et ça tombe bien, moi non plus. Il écrit qu'il cherche quelqu'un pour partager des histoires de vie. C'est simple, et ça me parle. Alors, je sais qu'il y a des femmes qui écrivent aux condamnés à mort pour pimenter leur vie. Mais pas moi. Cela dit, il est beau garçon. Châtain, aux yeux clairs, le crâne rasé, la mâchoire carrée. Sur la photo, il porte la blouse orange réglementaire. Sa présentation est assez courte. Il a 26 ans. Il est condamné depuis 5 ans. Il donne sa taille, son poids, sa ville d'origine, son signe astrologique et ses centres d'intérêt, qui se démarquent un peu des autres. Je m'intéresse à la philosophie, à la théologie et aux différentes cultures. Je suis ouvert à tout type de correspondants, sans critères de race, de genre ou de religion. Et tout à la fin de son profil, il y a son casier judiciaire. Si Alan est dans le couloir de la mort, c'est pour avoir, avec trois complices, volé, enlevé, puis enterré vivant un couple de retraités. Moi, ça ne m'effraie pas. Même un tueur d'enfants, je pourrais lui écrire. Au moment de lui envoyer ma première lettre, j'ai quand même quelques craintes. Et s'il était en bout de course? Et s'il était exécuté bientôt? Je ne veux pas créer de lien avec quelqu'un qui va mourir prochainement. Je sais que j'aurai beaucoup de mal à m'en remettre. Surtout si nous devenons amis. Nos premiers échanges sont un peu bateaux. On se présente. Par exemple, je lui parle de mon père qui vient de mourir d'un cancer. Et lui me parle de sa mère atteinte du même mal, mais qui a guéri. C'est une porte d'entrée vers des conversations autour de la mort, de la santé, vers des sujets profonds. Et très vite, Alan devient un confident précieux. Je peux vraiment tout partager avec lui. Je me sens libre et écouté. Être 100% soi-même avec quelqu'un, c'est un rêve. Et puis, il s'exprime très bien. Il est érudit pour quelqu'un qui est en prison depuis ses 18 ans. Il a beaucoup lu, il s'est instruit seul. Je suis sensible à ça. À part ça, par rapport à moi, son parcours de vie est très tourmenté. Moi, j'ai eu une vie banale, une famille classique. Je n'ai jamais fumé une seule cigarette, ni jamais touché à la drogue. J'ai toujours été sage, dans les clous. Alors que lui... Mes parents ont divorcé, quand j'avais 6 ans. On était 3 garçons, et donc ma mère nous a élevés seuls. Elle travaillait beaucoup, mais donc elle n'était pas souvent là. Et moi, j'étais livré à moi-même. J'ai commencé à boire de l'alcool, et à 12 ans, j'ai essayé la drogue. Mais je suis devenu accro. Pour avoir ma dose quotidienne, je volais. Je volais pour le compte de dealers. Jusqu'à mon arrestation... J'étais complètement à la dérive. Et voilà, on s'écrit 2 à 3 lettres par semaine. Et je reconnais que c'est difficile d'attendre ses réponses. Du coup, je lui écris avant même de recevoir ses lettres. On a trop de choses à se dire. On se comprend vraiment bien. Alan est une bonne personne. Je m'aperçois au fil de nos lettres qu'Alan cherche de l'amour. Aimer et être aimé. Il est romantique. Moi, mes histoires d'amour n'ont jamais été vibrantes, ni fougueuses, ni passionnées. J'ai connu trop de désillusions. J'ai laissé tomber cette utopie. Le grand amour, je n'y crois plus. Mais maintenant, quand j'entends le bruit du vélo du facteur par la fenêtre, je dévale les escaliers de l'immeuble pour récupérer mon courrier. Et si je le loupe, je descends 3 fois à ma boîte pour vérifier et revérifier. C'est presque une dépendance. Alan me rend heureuse. Mais je n'envisage pas de relation. Alors que lui, 3 mois après le début de notre correspondance, il m'écrit une longue lettre de 30 pages. Tu sais, nos échanges m'ont beaucoup fait avancer. Et j'ai un réel coup de cœur pour toi. Je suis attiré par toi. Et puis je te trouve belle. Je joins à ma lettre un formulaire de visite. Au cas où tu voudrais venir me voir un jour. Je suis flatté. Mais ça me fait peur. Jusque-là, nos lettres n'étaient que du bonus dans ma vie. Alan était un confident idéal. Mais moi, à côté, je fréquente des hommes. Jamais je n'ai imaginé entretenir une relation avec lui. Il est loin, en prison, et en plus dans le couloir de la mort. Alors oui, j'aime ses mots, je me suis attaché à lui, mais être en couple avec lui, non, non. Mais maintenant, il faut que je lui réponde. Est-ce qu'il n'y a pas 20 autres filles qui t'écrivent de la même façon? Et puis c'est si bien écrit. Est-ce qu'on va se plaire dans la réalité? Si ça n'était pas le cas, la déception serait immense. Quoi qu'il en soit, je serais heureuse de venir te voir un jour. Peut-être. Et dans la lettre suivante, je joins le formulaire de visite rempli, au cas où. Mais lui cesse de m'écrire. Je m'en doute, il a été vexé, il a été blessé par ma lettre. Et ça dure 6 semaines. Et pour moi, c'est un supplice. Je suis triste et déprimé, comme je ne l'ai jamais été avant. Il me manque, et je pleure beaucoup. Pendant ce temps-là, moi, je viens d'avoir mon diplôme. Je suis censé chercher un emploi. Mais ne plus recevoir de lettres de lui me plonge dans une léthargie totale. Je reste chez moi, je ne fais rien, je suis déprimé. J'ai toujours eu du mal à comprendre les femmes qui tombent amoureuses d'hommes incarcérés alors qu'elles ne les connaissent pas, sorte de groupies fanatiques dont on a le sentiment qu'elles sont folles. Et pourtant c'est ce qui m'arrive, et je le vis très mal. Je viens de passer 6 ans avec un autre homme auquel j'étais attaché, mais je n'ai jamais eu pour lui cette étincelle. Il faut que je le sorte de ma tête. Il faut que je le sorte de ma tête. Alors, je décide de faire des recherches sur son affaire. Ça va peut-être me dégoûter, m'aider à l'oublier. Effectivement, son affaire est ignoble. Un couple de tranquilles retraités, enlevés chez eux, à qui on a soutiré leur code de carte bancaire avant de les enterrer. Vivant. Les articles disent qu'Alan était l'instigateur de tout ça. Je n'arrive pas à les lire jusqu'au bout. Enfin, c'est pas possible qu'il ait commis de tels faits. J'y crois pas. J'y crois pas, ça ne colle pas. S'il me réécrit un jour ce que j'espère de tout cœur, je le rencontrerai et on en parlera. Il aura forcément une autre version. Après 6 semaines de silence, alors que je n'y crois plus, je reçois des nouvelles d'Alan. Et ses premiers mots sont « I love you ». Je suis dans le couloir de la mort depuis 12 ans. Jusqu'ici, je ne voulais pas avoir une histoire d'amour. Je n'ai rien à offrir. Et je veux me préserver d'un amour qui ne serait pas réciproque ou qui pourrait me blesser. Mais j'ai été vraiment très triste de ne plus avoir de lien avec toi durant ces quelques semaines. Alors, quoi que tu décides, j'accepterai ce que tu voudras bien m'offrir. De l'amour ou de l'amitié. J'en prendrai mon parti. C'est là que je prends la décision de le rencontrer. De me confronter à ce qu'il est en réalité, pour savoir si je ne l'ai pas idéalisé. Et si je ressens vraiment de l'amour pour lui. Deux mois plus tard, mi-décembre 2014, me voilà devant les portes du centre correctionnel de Rayford, en Floride. Je me suis maquillé, mais pas trop. Je veux rester naturel. Est-ce que je vais savoir quoi lui dire ? Je suis nul en anglais. Me voilà dans une grande salle, avec des tables en métal fixées au sol. Et là, il entre. Oh ! Qu'est-ce qu'il est beau ! Quel sourire ! On s'embrasse ? Pendant les 6 heures que dure cette première visite, on rit, on se prend les mains. Il a un accent du sud des États-Unis incompréhensible. Je ne comprends rien à ce qu'il me dit. Alors on se contente de se regarder. Et ça passe à une vitesse folle. Pendant ce séjour aux États-Unis, on se voit 7 fois, dont le jour de Noël. J'ai l'habitude de ne pas passer les fêtes de fin d'année en famille. Ça ne me prive pas du tout d'être ici avec lui. Bien au contraire. Et un jour de Noël dans le couloir de la mort, eh ben je me sens à ma place. Tant que je suis avec lui, je suis heureuse. Mais m'engager auprès de lui, c'est le risque de le perdre du jour au lendemain. Pour l'instant, il attend une décision concernant l'appel de sa condamnation à mort. Mais moi, si je m'engage, je n'envisage pas ma vie sans lui. De retour en Europe, au Danemark, où je vis, comment dire à mon entourage que je suis en couple avec un homme condamné à mort pour un double meurtre ? Comment affronter leur regard et leur réaction ? Alors je poste sur ma page Facebook une photo de moi et d'Alan en détention. Et en légende, j'écris un message succinct et volontairement imprécis. Ce voyage a été déterminant pour moi. Alan est quelqu'un d'exceptionnel et d'assez particulier pour moi. Pas question de dire clairement que je l'aime. Je veux rester sur mon petit nuage et je ne veux pas gâcher mon enthousiasme par des critiques ou des remarques outrées de mes proches. Au centre pénitentiaire de Rayford, Alan est immatriculé sous le numéro J35401. Son quotidien, ce sont les barreaux, l'uniforme orange, les alarmes d'ouverture des portes et 2 fois 3 heures de sortie par semaine en dehors de sa cellule de 5 mètres carrés. À l'intérieur de la cellule, les murs doivent rester nus. Aucune photo, aucun dessin. Alors lui, il s'occupe. Il dessine, il construit des miniatures en papier et en bâtonnets de bois. Et puis il chante du death metal. Il lit des ouvrages scientifiques et philosophiques. Il est habitué à vivre avec cette peine de mort qui plane au-dessus de sa tête. Il se consacre à l'instant présent, comme les bouddhistes. J'ai commencé à dire les choses à ma mère. Je pense qu'elle sentait arriver ce que j'allais lui révéler. Bien sûr, je ne suis pas entré dans les détails de sa condamnation. Je ne parle pas des retraités enterrés vivants.
5: Mais il n'y aurait pas un beau Danois que tu pourrais rencontrer ?
0: Non, maman. Non, ça ne m'intéresse pas. Je suis avec Alan. Et je veux être avec lui.
5: Mais il est quand même en prison. Il est condamné à la peine de mort.
0: Maman, si tu le connaissais, Alan, tu arrêterais de me parler d'autres hommes. Si tu veux, tu pourrais m'accompagner. Et tu comprendrais pourquoi je suis avec lui. Et donc, en mai 2015, je vais en Floride pour la deuxième fois, accompagné de ma mère. Il l'accueille en français. Oh, bonjour, madame. Est-ce que le voyage s'est bien passé? Comment allez-vous? Et dès ce premier parloir, elle l'adore. Je l'ai trouvé gentil, charmant. Et il est très beau. Je l'ai trouvé très attentionné avec toi. Je ne t'ai jamais vue aussi heureuse. Mais ça me rassure. La veille de notre dernier parloir, probablement encouragé par l'adoubement de ma mère, Alan me prend les mains et il me dit « Sigrid, j'ai jamais rencontré quelqu'un comme toi. Tu es devenue la personne la plus importante de ma vie. Tu me rends tellement heureux. Je ne savais pas que je pouvais aimer à ce point. Même si on se voit peu, je voudrais que l'on soit officiellement mari et femme. Est-ce que tu veux bien m'épouser? Really? Yes, of course. I love you, so yes. J'ai dit oui. Et là, en guise d'alliance provisoire, il me glisse au doigt une bague tressée avec du fil de broderie. Si on se marie, il faut que je vienne m'installer près de lui. Alors je consulte un avocat. Il faut vous marier rapidement, hein, comme ça vous pourrez obtenir un visa d'épouse. Et ça vous permettra de travailler sur le territoire américain. La cérémonie aura lieu en prison. Je ne pourrai pas inviter mon entourage. Alors je leur envoie un faire-part. Parmi les 60 amis et proches que je préviens, seuls 4 me répondent. Les autres me tournent le dos. Ma sœur et mon frère me disent que je vais gâcher ma vie. J'encaisse. Si je veux poursuivre ma relation avec lui, je vais devoir m'endurcir. Alan avait fait appel de sa condamnation à mort. Elle vient d'être rejetée. Je n'ai jamais abordé les faits avec lui. J'ai lu tous les articles consacrés à l'affaire. Je ne veux pas croire à son implication dans ce double meurtre. Il n'est pas le monstre qu'on décrit. Je sais au fond de moi que sa participation au crime n'est pas celle que décrivent les journaux. Il me l'a dit. Je ne ferai jamais de mal à une femme, tu sais ?